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4: Bonsoir, les hélicoptères ne peuvent plus opérer de nuit à l'hôpital de Haute-Pierre à Strasbourg à cause de drones qui survolent les alentours du site hospitalier. Pour le moment, l'origine de ces drones n'a pas été établie avec certitude. La continuité de la prise en charge des patients est assurée par les services des hôpitaux universitaires de Strasbourg, le SAMU ou encore la sécurité civile. Dès ce lundi, la Direction générale des finances publiques a commencé à prévenir les Français concernés par la cyberattaque contre le site des impôts qui a touché 678 000 personnes. Tous seront informés par courrier ou par mail. Une enquête est ouverte après des soupçons de maltraitance sur un garçon de 8 ans à Nîmes dans le Gard. Son beau-père est notamment accusé de l'avoir enfermé dans sa chambre tout l'été. Le petit garçon doit être placé en famille d'accueil. L'allocation de rentrée scolaire 2026 sera versée demain à 3 millions de Français avec des montants allant jusqu'à 466 euros selon l'âge de l'enfant. Jugée essentielle par les associations, cette aide peine pourtant à couvrir le coût réel de la rentrée pour les foyers les plus modestes qui font face à des besoins croissants. Le coût de la vie étudiante en 2026 a augmenté de 1,66% sur un an et plus de 35% depuis l'élection d'Emmanuel Macron en 2017 selon l'enquête annuelle du syndicat étudiant UNEF publiée aujourd'hui. La précarité n'est pas un accident de la politique gouvernementale, elle en est devenue le résultat assumé, estime l'organisation. La police de l'immigration américaine, la très controversée ICE, défavorable moment connu pour ses bavures, prévoit de doter ses agents d'un nouvel équipement, des gants qui délivrent des décharges électriques. Ce projet inquiète les immigrés aux États-Unis et indigne une partie de l'opinion publique. C'est la fin de ce flash, une très bonne fin de journée à notre écoute.
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7: Bonsoir à tous. 39 degrés, c'est la température répertoriée dans le Var encore aujourd'hui, mais de manière générale, le mercure descend sur l'ensemble de l'Hexagone. Demain à 6h, plus aucun département ne sera concerné par l'alerte orange canicule. Après les incendies dévastateurs du sud-ouest, Sébastien Lecornu a présenté une série de mesures dont le coût pourrait dépasser les 100 millions d'euros. Parmi elles, 12 millions seront versés aux collectivités sinistrées, dont 10 pour la Gironde et 2 pour les Landes. Et justement, le projet d'une base aérienne de la sécurité civile à Mont-de-Marsan est de nouveau à l'étude. C'est ce qu'a annoncé Laurent Nunez. Le site pourrait notamment accueillir des Canadairs afin d'intervenir plus rapidement contre les incendies du secteur. Le ministre de l'Intérieur précise toutefois que les coûts de maintenance et les contraintes opérationnelles devront être étudiés avant toute décision. On poursuit avec une frappe de missile ukrainien qui a fait 6 morts et 4 blessés dans la région russe de Belgorod, près de la frontière avec l'Ukraine. Et cette attaque intervient après une importante vague de drones qui avait fait 12 morts en Russie. De son côté, Donald Trump a haussé encore le ton autour du détroit d'Ormuz. Le président américain a menacé Oman de bombardement si le pays venait à se mettre en travers d'un éventuel accord sur ce passage maritime stratégique. Et 7 migrants ont été retrouvés morts après le naufrage de leur embarcation au large de la Libye. Le navire humanitaire intervenait dans les eaux internationales sous surveillance des autorités libyennes. Retour en France où le coût de la vie étudiante augmente de 1,66% en 2026. Les loyers, les transports et l'alimentation figurent parmi les principales dépenses en hausse. Depuis 2007, le syndicat estime que le coût de la vie étudiante a progressé de plus de 35%. Et enfin, depuis ce lundi, les finances publiques contactent les 678 000 Français concernés par le piratage du site des impôts. Ils seront prévenus par mail ou par courrier sans aucune démarche à effectuer. Voilà pour l'essentiel de l'actualité. Je vous souhaite une excellente soirée à notre écoute.
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8: Bonjour. toujours beaucoup de sport ce week-end avec un bilan très positif pour l'équipe de France au championnat d'Europe de natation à Saint-Denis. Les Bleus décrochent 11 médailles, dont 4 en or, terminant 4e du classement général et en marchant en 4e du classement général et en marchant sinistré avec 2 titres individuels. De son côté, la jeune Marie-Ambre Mollus s'est imposée sur le 100 mètres d'eau avec

0: Nouvelle médaille également pour la France au championnat d'Europe d'athlétisme à Birmingham pour le perchiste Baptiste Thierry qui a décroché le bronze en effaçant une barre à 5,85 m au premier essai. À 25 ans, le Martiniquais s'offre sa première récompense continentale chez les seniors derrière le grec Emmanuel Karalis et l'intouchable suédois Armand Duplantis sacré avec un saut à 6,15 m. Du football avec le RC Lens qui remporte le premier trophée des champions de son histoire à domicile. Les 100 heures ont battu le Paris Saint-Germain 1-0 avec une belle réalisation de leur nouveau capitaine Florian Thauvin. Réduit à 10 en première période, les Lensois ont résisté aux assauts parisiens bien portés par les arrêts de leur gardien Robin Rissé. Et c'est un coup d'arrêt pour le PSG après 5 succès consécutifs. Du football toujours avec un clap de sang en vue pour Cristiano Ronaldo. Dans une interview accordée au magazine Vogue ce week-end, la superstar portugaise de 41 ans a annoncé que cette année serait probablement la dernière de sa carrière professionnelle. Il évolue actuellement avec Al Nassr en Arabie Saoudite. Le quintuple Ballon d'Or souhaite laisser un héritage spectaculaire et vise quand même la barre mythique des 1000 buts avant de raccrocher. Enfin, du jamais vu pour le tennis de table tricolore avec à seulement 19 ans, Félix Lebrun est devenu hier le premier Français à remporter un grand match. C'est la plus haute catégorie de tournoi du circuit. Un titre en simple qui vient conclure un week-end parfait pour le prodige français déjà sacré juste avant en double aux côtés de son frère Alexis.
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6: Bonsoir, les hélicoptères ne peuvent plus opérer de nuit à l'hôpital de Haute-Pierre à Strasbourg à cause de drones qui survolent les alentours du site hospitalier. Pour le moment, l'origine de ces drones n'a pas été établie avec certitude. La continuité de la prise en charge des patients est assurée par les services des hôpitaux universitaires de Strasbourg, le SAMU ou encore la sécurité civile. Dès ce lundi, la Direction générale des finances publiques a commencé à prévenir les Français concernés par la cyberattaque contre le site des impôts qui a touché 678 000 personnes. Tous seront informés par courrier ou par mail. Une enquête est ouverte après des soupçons de maltraitance sur un garçon de 8 ans à Nîmes dans le Gard. Son beau-père est notamment accusé de l'avoir enfermé dans sa chambre tout l'été. Le petit garçon doit être placé en famille d'accueil. L'allocation de rentrée scolaire 2026 sera versée demain à 3 millions de Français avec des montants allant jusqu'à 466 euros selon l'âge de l'enfant. Jugée essentielle par les associations, cette aide peine pourtant à couvrir le coût réel de la rentrée pour les foyers les plus modestes qui font face à des besoins croissants. Le coût de la vie étudiante en 2026 a augmenté de 1,66% sur un an et plus de 35% depuis l'élection d'Emmanuel Macron en 2017 selon l'enquête annuelle du syndicat étudiant UNEF. Publié aujourd'hui, la précarité n'est pas un accident de la politique gouvernementale. Elle en est devenue le résultat assumé, estime l'organisation. La police de l'immigration américaine, la très controversée ICE, défavorablement connue pour ses bavures, prévoit de doter ses agents de

0: nouvel équipement, des gants qui délivrent des décharges électriques. Ce projet inquiète les immigrés aux États-Unis et indigne une partie de l'opinion publique. C'est la fin de ce flash, une très bonne fin de journée à notre écoute.
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3: Bonsoir à tous. 39 degrés, c'est la température répertoriée dans le Var encore aujourd'hui, mais de manière générale, le mercure descend sur l'ensemble de l'Hexagone. Demain à 6h, plus aucun département ne sera concerné par l'alerte orange canicule. Après les incendies dévastateurs du sud-ouest, Sébastien Lecornu a présenté une série de mesures dont le coût pourrait dépasser les 100 millions d'euros. Parmi elles, 12 millions seront versés aux collectivités sinistrées, dont 10 pour la Gironde et 2 pour les Landes. Et justement, le projet d'une base aérienne de la sécurité civile à Mont-de-Marsan est de nouveau à l'étude. C'est ce qu'a annoncé Laurent Nunez. Le site pourrait notamment accueillir des Canadair afin d'intervenir plus rapidement contre les incendies du secteur. Le ministre de l'Intérieur précise toutefois que les coûts de maintenance et les contraintes opérationnelles devront être étudiés avant toute décision. On poursuit avec une frappe de missile ukrainien qui a fait 6 morts et 4 blessés dans la région russe de Belgorod, près de la frontière avec l'Ukraine. Et cette attaque intervient après une importante vague de drones qui avait fait 12 morts en Russie. De son côté, Donald Trump a haussé encore le ton autour du détroit d'Ormuz. Le président américain a menacé Oman de bombardement si le pays venait à se mettre en travers d'un éventuel accord sur ce passage maritime stratégique. Et 7 migrants ont été retrouvés morts après le naufrage de leur embarcation au large de la Libye. Le navire humanitaire intervenait dans les eaux internationales sous surveillance des autorités libyennes. Retour en France où le coût de la vie étudiante augmente de 1,66% en 2026. Les loyers, les transports et l'alimentation figurent parmi les principales dépenses en hausse. Depuis 2007, le syndicat estime que le coût de la vie étudiante a progressé de plus de 35%. Et enfin, depuis ce lundi, les finances publiques contactent les 678 000 Français concernés par le piratage du site des impôts. Ils seront prévenus par mail ou par courrier sans aucune démarche à effectuer. Voilà pour l'essentiel de l'actualité. Je vous souhaite une excellente soirée à notre écoute.
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5: Bonjour, beaucoup de sport ce week-end avec un bilan très positif pour l'équipe de France au championnat d'Europe de natation à Saint-Denis. Les Bleus décrochent 11 médailles, dont 4 en or, terminant 4e du classement général et en marchant sinistré avec 2 titres individuels. De son côté, la jeune Marie-Ambre Mollusque imposée sur le 100 mètres d'eau avec le record d'Europe à la clé. Prochain objectif majeur pour le clan français, les Jeux de Los Angeles. En athlétisme, 10 ans après sa médaille chez les juniors, Hilary Pacha décroche sa première breloque internationale chez les grands. La sauteuse en longueur française a obtenu la médaille de bronze au championnat d'Europe de Birmingham avec un bond de 6,98 m derrière l'italienne Larissa Lepicino et la britannique Jasmine Sawyer. Après des années de blessures et puis un changement d'entraînement, à l'INSEP, la tricolore de 28 ans confirme enfin son potentiel. Nouvelle médaille également pour la France au championnat d'Europe d'athlétisme à Birmingham pour le perchiste Baptiste Thierry qui a décroché le bronze en effaçant une barre à 5,85 m au premier essai. À 25 ans, le Martiniquais s'offre sa première récompense continentale chez les seniors derrière le grec Emmanuel Karalis et l'intouchable suédois Armand Duplantis, sacré avec un saut à 6,15 m. Du football avec le RC Lens qui remporte le premier trophée des champions de son histoire. À domicile, les 100 € ont battu le Paris Saint-Germain 1-0 avec une belle réalisation de leur nouveau capitaine Florian Thauvin. Réduit à 10 en première période, les Lensois ont résisté aux assauts parisiens bien portés par les arrêts de leur gardien Romain Rissé. Et c'est un coup d'arrêt pour le PSG après 5 succès consécutifs. Du football toujours avec un clap de sang en vue pour Cristiano Ronaldo dans une interview accordée au magazine Vogue ce week-end. La superstar portugaise de 41 ans a annoncé que cette année serait probablement la dernière de sa carrière professionnelle. Il évolue actuellement avec Al Nassr en Arabie Saoudite. Le quintuple Ballon d'Or souhaite laisser un héritage spectaculaire et vise quand même la barre mythique des 1000 buts avant de raccrocher. Enfin, du jamais vu pour le tennis de table tricolore avec à seulement 19 ans, Félix Lebrun est devenu hier le premier Français à remporter un grand match. C'est la plus haute catégorie de tournoi du circuit. Un titre en simple qui vient conclure un week-end parfait pour le prodige français déjà sacré juste avant en double aux côtés de son frère Alexis.
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0: Bonsoir, les hélicoptères ne peuvent plus opérer de nuit à l'hôpital de Haute-Pierre à Strasbourg à cause de drones qui survolent les alentours du site hospitalier. Pour le moment, l'origine de ces drones n'a pas été établie avec certitude. La continuité de la prise en charge des patients est assurée par les services des hôpitaux universitaires de Strasbourg, le SAMU ou encore la sécurité civile. Dès ce lundi, la Direction générale des finances publiques a commencé à prévenir les Français concernés par la cyberattaque contre le site des impôts qui a touché 678 000 personnes. Tous seront informés par courrier ou par mail. Une enquête est ouverte après des soupçons de maltraitance sur un garçon de 8 ans à Nîmes dans le Gard. Son beau-père est notamment accusé de l'avoir enfermé dans sa chambre tout l'été. Le petit garçon doit être placé en famille d'accueil. L'allocation de rentrée scolaire 2026 sera versée demain à 3 millions de Français avec des montants allant jusqu'à 466 euros selon l'âge de l'enfant. Jugée essentielle par les associations, cette aide peine pourtant à couvrir le coût réel de la rentrée pour les foyers les plus modestes qui font face à des besoins croissants. Le coût de la vie étudiante en 2026 a augmenté de 1,66% sur un an et plus de 35% depuis l'élection d'Emmanuel Macron en 2017 selon l'enquête annuelle du syndicat étudiant UNEF. Publié aujourd'hui, la précarité n'est pas un accident de la politique gouvernementale. Elle en est devenue le résultat assumé, estime l'organisation. La police de l'immigration américaine, la très controversée ICE, défavorablement connue pour ses bavures, prévoit de doter ses agents d'un nouvel équipement, des gants qui délivrent des décharges électriques. Ce projet inquiète les immigrés aux États-Unis et indigne une partie de l'opinion publique. C'est la fin de ce flash, une très bonne fin de journée à notre écoute.
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3: Bonsoir à tous. 39 degrés, c'est la température répertoriée dans le Var encore aujourd'hui, mais de manière générale, le mercure descend sur l'ensemble de l'Hexagone. Demain à 6h, plus aucun département ne sera concerné par l'alerte orange canicule. Après les incendies dévastateurs du sud-ouest, Sébastien Lecornu a présenté une série de mesures dont le coût pourrait dépasser les 100 millions d'euros. Parmi elles, 12 millions seront versés aux collectivités sinistrées, dont 10 pour la Gironde et 2 pour les Landes. Et justement, le projet d'une base aérienne de la sécurité civile à Mont-de-Marsan est de nouveau à l'étude. C'est ce qu'a annoncé Laurent Nunez. Le site pourrait notamment accueillir des Canadair afin d'intervenir plus rapidement contre les incendies du secteur. Le ministre de l'Intérieur précise toutefois que les coûts de maintenance et les contraintes opérationnelles devront être étudiés avant toute décision. On poursuit avec une frappe de missile ukrainien qui a fait 6 morts et 4 blessés dans la région russe de Belgorod, près de la frontière avec l'Ukraine. Et cette attaque intervient après une importante vague de drones qui avait fait 12 morts en Russie. De son côté, Donald Trump a haussé encore le ton autour du détroit d'Ormuz. Le président américain a menacé Oman de bombardement si le pays venait à se mettre en travers d'un éventuel accord sur ce passage maritime stratégique. Et 7 migrants ont été retrouvés morts après le naufrage de leur embarcation au large de la Libye. Le navire humanitaire intervenait dans les eaux internationales sous surveillance des autorités libyennes. Retour en France où le coût de la vie étudiante augmente de 1,66% en 2026. Les loyers, les transports et l'alimentation figurent parmi les principales dépenses en hausse. Depuis 2007, le syndicat estime que le coût de la vie étudiante a progressé de plus de 35%. Et enfin, depuis ce lundi, les finances publiques contactent les 678 000 Français concernés par le piratage du site des impôts. Ils seront prévenus par mail ou par courrier sans aucune démarche à effectuer. Voilà pour l'essentiel de l'actualité. Je vous souhaite une excellente soirée à notre écoute.
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5: Bonjour, beaucoup de sport ce week-end avec un bilan très positif pour l'équipe de France au championnat d'Europe de natation à Saint-Denis. Les Bleus décrochent 11 médailles, dont 4 en or, terminant 4e du classement général. Et en marchant sinistré avec 2 titres individuels. De son côté, la jeune Marie-Ambre Mollusque imposée sur le 100 mètres d'eau avec le record d'Europe à la clé. Prochain objectif majeur pour le clan français, les Jeux de Los Angeles. En athlétisme, 10 ans après sa médaille chez les juniors, Hilary Pacha décroche sa première breloque internationale chez les grands. La sauteuse en longueur française a obtenu la médaille de bronze au championnat d'Europe de Birmingham avec un bond de 6,98 m derrière l'italienne Larissa Lepicino et la britannique Jasmine Sawyer. Après des années de blessures et puis un changement d'entraînement, à l'INSEP, la tricolore de 28 ans confirme enfin son potentiel. Nouvelle médaille également pour la France au championnat d'Europe d'athlétisme à Birmingham pour le perchiste Baptiste Thierry qui a décroché le bronze en effaçant une barre à 5,85 m au premier essai. À 25 ans, le Martiniquais s'offre sa première récompense continentale chez les seniors derrière le grec Emmanuel Karalis et l'intouchable suédois Armand Duplantis, sacré avec un saut à 6,15 m. Du football avec le RC Lens qui remporte le premier trophée des champions de son histoire. À domicile, les 100 € ont battu le Paris Saint-Germain 1-0 avec une belle réalisation de leur nouveau capitaine Florian Thauvin. Réduit à 10 en première période, les Lensois ont résisté aux assauts parisiens bien portés par les arrêts de leur gardien Romain Rissé. Et c'est un coup d'arrêt pour le PSG après 5 succès consécutifs. Du football toujours avec un clap de sang en vue pour Cristiano Ronaldo dans une interview accordée au magazine Vogue ce week-end. La superstar portugaise de 41 ans a annoncé que cette année serait probablement la dernière de sa carrière professionnelle. Il évolue actuellement avec Al Nassr en Arabie Saoudite. Le quintuple Ballon d'Or souhaite laisser un héritage spectaculaire et vise quand même la barre mythique des 1000 buts avant de raccrocher. Enfin, du jamais vu pour le tennis de table tricolore avec à seulement 19 ans, Félix Lebrun est devenu hier le premier Français à remporter un grand match. C'est la plus haute catégorie de tournoi du circuit. Un titre en simple qui vient conclure un week-end parfait pour le prodige français déjà sacré juste avant en double aux côtés de son frère Alexis.
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0: Bonsoir, les hélicoptères ne peuvent plus opérer de nuit à l'hôpital de Haute-Pierre à Strasbourg à cause de drones qui survolent les alentours du site hospitalier. Pour le moment, l'origine de ces drones n'a pas été établie avec certitude. La continuité de la prise en charge des patients est assurée par les services des hôpitaux universitaires de Strasbourg, le SAMU ou encore la sécurité civile. Dès ce lundi, la Direction générale des finances publiques a commencé à prévenir les Français concernés par la cyberattaque contre le site des impôts qui a touché 678 000 personnes. Tous seront informés par courrier ou par mail. Une enquête est ouverte après des soupçons de maltraitance sur un garçon de 8 ans à Nîmes dans le Gard. Son beau-père est notamment accusé de l'avoir enfermé dans sa chambre tout l'été. Le petit garçon doit être placé en famille d'accueil. L'allocation de rentrée scolaire 2026 sera versée demain à 3 millions de Français avec des montants allant jusqu'à 466 euros selon l'âge de l'enfant. Jugée essentielle par les associations, cette aide peine pourtant à couvrir le coût réel de la rentrée pour les foyers les plus modestes qui font face à des besoins croissants. Le coût de la vie étudiante en 2026 a augmenté de 1,66% sur un an et plus de 35% depuis l'élection d'Emmanuel Macron en 2017 selon l'enquête annuelle du syndicat étudiant UNEF. Publié aujourd'hui, la précarité n'est pas un accident de la politique gouvernementale. Elle en est devenue le résultat assumé, estime l'organisation. La police de l'immigration américaine, la très controversée ICE, défavorablement connue pour ses bavures, prévoit de doter ses agents d'un nouvel équipement, des gants qui délivrent des décharges électriques. Ce projet inquiète les immigrés aux États-Unis et indigne une partie de l'opinion publique. C'est la fin de ce flash, une très bonne fin de journée à notre écoute.
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3: Bonsoir à tous. 39 degrés, c'est la température répertoriée dans le Var encore aujourd'hui, mais de manière générale, le mercure descend sur l'ensemble de l'Hexagone. Demain à 6h, plus aucun département ne sera concerné par l'alerte orange canicule. Après les incendies dévastateurs du sud-ouest, Sébastien Lecornu a présenté une série de mesures dont le coût pourrait dépasser les 100 millions d'euros. Parmi elles, 12 millions seront versés aux collectivités sinistrées, dont 10 pour la Gironde et 2 pour les Landes. Et justement, le projet d'une base aérienne à Mont-de-Marsan est de nouveau à l'étude. C'est ce qu'a annoncé Laurent Nunez. Le site pourrait notamment accueillir des Canadairs afin d'intervenir plus rapidement contre les incendies du secteur. Le ministre de l'Intérieur précise toutefois que les coûts de maintenance et les contraintes opérationnelles devront être étudiés avant toute décision. On poursuit avec une frappe de missile ukrainien qui a fait 6 morts et 4 blessés dans la région russe de Belgorod, près de la frontière avec l'Ukraine. Et cette attaque intervient après une importante vague de drones qui avait fait 12 morts en Russie. De son côté, Donald Trump a haussé encore le ton autour du détroit d'Ormuz. Le président américain a menacé Oman de bombardement si le pays venait à se mettre en travers d'un éventuel accord sur ce passage maritime stratégique. Et 7 migrants ont été retrouvés morts après le naufrage de leur embarcation au large de la Libye. Le navire humanitaire intervenait dans les eaux internationales sous surveillance des autorités libyennes. Retour en France où le coût de la vie étudiante augmente de 1,66% en 2026. Les loyers, les transports et l'alimentation figurent parmi les principales dépenses en hausse. Depuis 2007, le syndicat estime que le coût de la vie étudiante a progressé de plus de 35%. Et enfin, depuis ce lundi, les finances publiques contactent les 678 000 Français concernés par le piratage du site des impôts. Ils seront prévenus par mail ou par courrier sans aucune démarche à effectuer. Voilà pour l'essentiel de l'actualité. Je vous souhaite une excellente soirée à notre écoute.
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5: Bonjour, beaucoup de sport ce week-end avec un bilan très positif pour l'équipe de France au championnat d'Europe de natation à Saint-Denis. Les Bleus décrochent 11 médailles, dont 4 en or, terminant 4e du classement général et en marchant sinistré avec 2 titres individuels. De son côté, la jeune Marie-Ambre Mollusque imposée sur le 100 mètres d'eau avec le record d'Europe à la clé. Prochain objectif majeur pour le clan français, les Jeux de Los Angeles. En athlétisme, 10 ans après sa médaille chez les juniors, Hilary Pacha décroche sa première breloque internationale chez les grands. La sauteuse en longueur française a obtenu la médaille de bronze au championnat d'Europe de Birmingham avec un bond de 6,98 m derrière l'italienne Larissa Lepicino et la britannique Jasmine Sawyer. Après des années de blessures et puis un changement d'entraînement, à l'INSEP, la tricolore de 28 ans confirme enfin son potentiel. Nouvelle médaille également pour la France au championnat d'Europe d'athlétisme à Birmingham pour le perchiste Baptiste Thierry qui a décroché le bronze en effaçant une barre à 5,85 m au premier essai. À 25 ans, le Martiniquais s'offre sa première récompense continentale chez les seniors derrière le grec Emmanuel Karalis et l'intouchable suédois Armand Duplantis, sacré avec un saut faux, à 6 m15. Du football avec le RC Lens qui remporte le premier trophée des champions de son histoire. À domicile, les 100 € ont battu le Paris Saint-Germain 1-0 avec une belle réalisation de leur nouveau capitaine Florian Thauvin. Réduit à 10 en première période, les Lensois ont résisté aux assauts parisiens bien portés par les arrêts de leur gardien Romain Rissé. Et c'est un coup d'arrêt pour le PSG après 5 succès consécutifs. Du football toujours avec un clap de sang en vue pour Cristiano Ronaldo. Dans une interview accordée au magazine Vogue ce week-end, la superstar portugaise de 41 ans a annoncé que cette année serait probablement la dernière de sa carrière professionnelle. Il évolue actuellement avec Al Nassr en Arabie Saoudite. Le quintuple Ballon d'Or souhaite laisser un héritage spectaculaire et vise quand même la barre mythique des 1000 buts avant de raccrocher. Enfin, du jamais vu pour le tennis de table tricolore avec à seulement 19 ans, Félix Lebrun est devenu hier le premier Français à remporter un grand match. C'est la plus haute catégorie de tournoi du circuit. Un titre en simple qui vient conclure un week-end parfait pour le prodige français déjà sacré juste avant en double aux côtés de son frère Alexis.
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0: Bonsoir, les hélicoptères ne peuvent plus opérer de nuit à l'hôpital de Haute-Pierre à Strasbourg à cause de drones qui survolent les alentours du site hospitalier. Pour le moment, l'origine de ces drones n'a pas été établie avec certitude. La continuité de la prise en charge des patients est assurée par les services des hôpitaux universitaires de Strasbourg, le SAMU ou encore la sécurité civile. Dès ce lundi, la Direction générale des finances publiques a commencé à prévenir les Français concernés par la cyberattaque contre le site des impôts qui a touché 678 000 personnes. Tous seront informés par courrier ou par mail. Une enquête est ouverte après des soupçons de maltraitance sur un garçon de 8 ans à Nîmes dans le Gard. Son beau-père est notamment accusé de l'avoir enfermé dans sa chambre tout l'été. Le petit garçon doit être placé en famille d'accueil. L'allocation de rentrée scolaire 2026 sera versée demain à 3 millions de Français avec des montants allant jusqu'à 466 euros selon l'âge de l'enfant. Jugée essentielle par les associations, cette aide peine pourtant à couvrir le coût réel de la rentrée pour les foyers les plus modestes qui font face à des besoins croissants. Le coût de la vie étudiante en 2026 a augmenté de 1,66% sur un an et plus de 35% depuis l'élection d'Emmanuel Macron en 2017 selon l'enquête annuelle du syndicat étudiant UNEF. Publié aujourd'hui, la précarité n'est pas un accident de la politique gouvernementale. Elle en est devenue le résultat assumé, estime l'organisation. La police de l'immigration américaine, la très controversée ICE, défavorablement connue pour ses bavures, prévoit de doter ses agents d'un nouvel équipement, des gants qui délivrent des décharges électriques. Ce projet inquiète les immigrés aux États-Unis et indigne une partie de l'opinion publique. C'est la fin de ce flash, une très bonne fin de journée à notre écoute.
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3: Bonsoir à tous. 39 degrés, c'est la température répertoriée dans le Var encore aujourd'hui, mais de manière générale, le mercure descend sur l'ensemble de l'Hexagone. Demain à 6h, plus aucun département ne sera concerné par l'alerte orange canicule. Après les incendies dévastateurs du sud-ouest, Sébastien Lecornu a présenté une série de mesures dont le coût pourrait dépasser les 100 millions d'euros. Parmi elles, 12 millions seront versés aux collectivités sinistrées, dont 10 pour la Gironde et 2 pour les Landes. Et justement, le projet d'une base aérienne de la sécurité civile à Mont-de-Marsan est de nouveau à l'étude. C'est ce qu'a annoncé Laurent Nunez. Le site pourrait notamment accueillir des Canadairs afin d'intervenir plus rapidement contre les incendies du secteur. Le ministre de l'Intérieur précise toutefois que les coûts de maintenance et les contraintes opérationnelles devront être étudiés avant toute décision. On poursuit avec une frappe de missile ukrainien qui a fait 6 morts et 4 blessés dans la région russe de Belgorod, près de la frontière avec l'Ukraine. Et cette attaque intervient après une importante vague de drones qui avait fait 12 morts en Russie. De son côté, Donald Trump a haussé encore le ton autour du détroit d'Ormuz. Le président américain a menacé Oman de bombardement si le pays venait à se mettre en travers d'un éventuel accord sur ce passage maritime stratégique. Et 7 migrants ont été retrouvés morts après le naufrage de leur embarcation au large de la Libye. Le navire humanitaire intervenait dans les eaux internationales sous surveillance des autorités libyennes. Retour en France où le coût de la vie étudiante augmente de 1,66% en 2026. Les loyers, les transports et l'alimentation figurent parmi les principales dépenses en hausse. Depuis 2007, le syndicat estime que le coût de la vie étudiante a progressé de plus de 35%. Et enfin, depuis ce lundi, les finances publiques contactent les 678 000 Français concernés par le piratage du site des impôts. Ils seront prévenus par mail ou par courrier sans aucune démarche à effectuer. Voilà pour l'essentiel de l'actualité. Je vous souhaite une excellente soirée à notre écoute.
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5: Bonjour, beaucoup de sport ce week-end avec un bilan très positif pour l'équipe de France au championnat d'Europe de natation à Saint-Denis. Les Bleus décrochent 11 médailles, dont 4 en or, terminant 4e du classement général et en marchant sinistré avec 2 titres individuels. De son côté, la jeune Marie-Ambre Mollusque imposée sur le 100 mètres d'eau avec le record d'Europe à la clé. Prochain objectif majeur pour le clan français, les Jeux de Los Angeles. En athlétisme, 10 ans après sa médaille chez les juniors, Hilary Pacha décroche sa première breloque internationale chez les grands. La sauteuse en longueur française a obtenu la médaille de bronze au championnat d'Europe de Birmingham avec un bond de 6,98 m derrière l'italienne Larissa Lepicino et la britannique Jasmine Sawyer. Après

0: l'alpiniste Baptiste Thierry qui a décroché le bronze en effaçant une barre à 5,85 m au premier essai. À 25 ans, le Martiniquais s'offre sa première récompense continentale chez les seniors, derrière le grec Emmanuel Karalis et l'intouchable suédois Armand Duplantis, sacré avec un saut à 6,15 m. Du football avec le RC Lens qui remporte le premier trophée des champions de son histoire. À domicile, les 100 € ont battu le Paris Saint-Germain 1-0 avec une belle réalisation de leur nouveau capitaine Florian Thauvin. Réduit à 10 en première période, les Lensois ont résisté aux assauts parisiens, bien portés par les arrêts de leur gardien Romain Rissé. Et c'est un coup d'arrêt pour le PSG après 5 succès consécutifs. Du football, toujours avec un clap de sang en vue pour Cristiano Ronaldo. Dans une interview accordée au magazine Vogue ce week-end, la superstar portugaise de 41 ans a annoncé que cette année serait probablement la dernière de sa carrière professionnelle. Il évolue actuellement avec Al Nassr en Arabie Saoudite. Le quintuple Ballon d'Or souhaite laisser un héritage spectaculaire et vise quand même la barre mythique des 1000 buts avant de raccrocher. Enfin, du jamais vu pour le tennis de table tricolore avec seulement 10 ans. Félix Lebrun est devenu hier le premier Français à remporter un grand match. C'est la plus haute catégorie de tournoi du circuit. Un titre en simple qui vient conclure un week-end parfait pour le prodige français déjà sacré juste avant en double aux côtés de son frère Alexis.
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6: Bonsoir, les hélicoptères ne peuvent plus opérer de nuit à l'hôpital de Haute-Pierre à Strasbourg à cause de drones qui survolent les alentours du site hospitalier. Pour le moment, l'origine de ces drones n'a pas été établie avec certitude. La continuité de la prise en charge des patients est assurée par les services des hôpitaux universitaires de Strasbourg, le SAMU ou encore la sécurité civile. Dès ce lundi, la Direction générale des finances publiques a commencé à prévenir les Français concernés par la cyberattaque contre le site des impôts qui a touché 678 000 personnes. Tous seront informés par courrier ou par mail. Une enquête est ouverte après des soupçons de maltraitance sur un garçon de 8 ans à Nîmes dans le Gard. Son beau-père est notamment accusé de l'avoir enfermé dans sa chambre tout l'été. Le petit garçon doit être placé en famille d'accueil. L'allocation de rentrée scolaire 2026 sera versée demain à 3 millions de Français avec des montants allant jusqu'à 466 euros selon l'âge de l'enfant. Jugée essentielle par les associations, cette aide peine pourtant à couvrir le coût réel de la rentrée pour les foyers les plus modestes qui font face à des besoins croissants. Le coût de la vie étudiante en 2026 a augmenté de 1,66% sur un an et plus de 35% depuis l'élection d'Emmanuel Macron en 2017 selon l'enquête annuelle du syndicat étudiant UNEF. Publié aujourd'hui, la précarité n'est pas un accident de la politique gouvernementale. Elle en est devenue le résultat assumé, estime l'organisation. La police de l'immigration américaine, la très controversée ICE, défavorablement connue pour ses bavures, prévoit de doter ses agents d'un nouvel équipement, des gants qui délivrent des décharges électriques. Ce projet inquiète les immigrés aux États-Unis et indigne une partie de l'opinion publique. C'est la fin de ce flash, une très bonne fin de journée à notre écoute.
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7: Bonsoir à tous. 39 degrés, c'est la température répertoriée dans le Var encore aujourd'hui, mais de manière générale, le mercure descend sur l'ensemble de l'Hexagone. Demain à 6h, plus aucun département ne sera concerné par l'alerte orange canicule. Après les incendies dévastateurs du sud-ouest, Sébastien Lecornu a présenté une série de mesures dont le coût pourrait dépasser les 100 millions d'euros. Parmi elles, 12 millions seront versés aux collectivités sinistrées, dont 10 pour la Gironde et 2 pour les Landes. Et justement, le projet d'une base aérienne de la sécurité civile à Mont-de-Marsan est de nouveau à l'étude. C'est ce qu'a annoncé Laurent Nunez. Le site pourrait notamment accueillir des Canadairs afin d'intervenir plus rapidement contre les incendies du secteur. Le ministre de l'Intérieur précise toutefois que les coûts de maintenance et les contraintes opérationnelles devront être étudiés avant toute décision. On poursuit avec une frappe de missile ukrainien qui a fait 6 morts et 4 blessés dans la région russe de Belgorod, près de la frontière avec l'Ukraine. Et cette attaque intervient après une importante vague de drones qui avait fait 12 morts en Russie. De son côté, Donald Trump a haussé encore le ton autour du détroit d'Ormuz. Le président américain a menacé Oman de bombardement si le pays venait à se mettre en travers d'un éventuel accord sur ce passage maritime stratégique. Et 7 migrants ont été retrouvés morts après le naufrage de leur embarcation au large de la Libye. Le navire humanitaire intervenait dans les eaux internationales sous surveillance des autorités libyennes. Retour en France où le coût de la vie étudiante augmente de 1,66% en 2026. Les loyers, les transports et l'alimentation figurent parmi les principales dépenses en hausse. Depuis 2007, le syndicat estime que le coût de la vie étudiante a progressé de plus de 35%. Et enfin, depuis ce lundi, les finances publiques contactent les 678 000 Français concernés par le piratage du site des impôts. Ils seront prévenus par mail ou par courrier sans aucune démarche à effectuer. Voilà pour l'essentiel de l'actualité. Je vous souhaite une excellente soirée à notre écoute.
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8: Bonjour, beaucoup de sport ce week-end avec un bilan très positif pour l'équipe de France au championnat d'Europe de natation à Saint-Denis. Les Bleus décrochent 11 médailles, dont 4 en or, terminant 4e du classement général et en marchant sinistré avec 2 titres individuels. De son côté, la jeune Marie-Ambre Mollusque imposée sur le 100 mètres d'eau avec le record d'Europe à la clé. Prochain objectif majeur pour le clan français, les Jeux de Los Angeles. En athlétisme, 10 ans après sa médaille chez les juniors, Hilary Pacha décroche sa première breloque internationale chez les grands. La sauteuse en longueur française a obtenu la médaille de bronze au championnat d'Europe de Birmingham avec un bond de 6,98 m derrière l'italienne Larissa Lepicino et la britannique Jasmine Sawyer. Après des années de blessures et puis un changement d'entraînement, à l'INSEP, la tricolore de 28 ans confirme enfin son potentiel. Nouvelle médaille également pour la France au championnat d'Europe d'athlétisme à Birmingham pour le perchiste Baptiste Thierry qui a décroché le bronze en effaçant une barre à 5,85 m au premier essai. À 25 ans, le Martiniquais s'offre sa première récompense continentale chez les seniors derrière le grec Emmanuel Karalis et l'intouchable suédois Armand Duplantis, sacré avec un saut à 6,15 m. Du football avec le RC Lens qui remporte le premier trophée des champions de son histoire. À domicile, les 100 heures ont battu le Paris Saint-Germain 1-0 avec une belle réalisation de leur nouveau capitaine Florian Thauvin. Réduit à 10 en première période, les Lensois ont résisté aux assauts parisiens bien portés par les arrêts de leur gardien Romain Rissé. Et c'est un coup d'arrêt pour le PSG après 5 succès consécutifs. Du football toujours avec un clap de sang en vue pour Cristiano Ronaldo dans une interview accordée au magazine Vogue ce week-end. La superstar portugaise de 41 ans a annoncé que cette année serait probablement la dernière de sa carrière professionnelle. Il évolue actuellement avec Al Nassr en Arabie Saoudite. Le quintuple Ballon d'Or souhaite laisser un héritage spectaculaire et vise quand même la barre mythique des 1000 buts avant de raccrocher. Enfin, du jamais vu pour le tennis de table tricolore avec à seulement 19 ans, Félix Lebrun est devenu hier le premier Français à remporter un grand match. C'est la plus haute catégorie de tournoi du circuit. Un titre en simple qui vient conclure un week-end parfait pour le prodige français déjà sacré juste avant en double aux côtés de son frère Alexis.
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6: Bonsoir, les hélicoptères ne peuvent plus opérer de nuit à l'hôpital de Haute-Pierre à Strasbourg à cause de drones qui survolent les alentours du site hospitalier. Pour le moment, l'origine de ces drones n'a pas été établie avec certitude. La continuité de la prise en charge des patients est assurée par les services des hôpitaux universitaires de Strasbourg, le SAMU ou encore la sécurité civile. Dès ce lundi, la Direction générale des finances publiques a commencé à prévenir les Français concernés par la cyberattaque contre le site des impôts qui a touché 678 000 personnes. Tous seront informés par courrier ou par mail. Une enquête est ouverte après des soupçons de maltraitance sur un garçon de 8 ans à Nîmes dans le Gard. Son beau-père est notamment accusé de l'avoir enfermé dans sa chambre tout l'été. Le petit garçon doit être placé en famille d'accueil. L'allocation de rentrée scolaire 2026 sera versée demain à 3 millions de Français avec des montants allant jusqu'à 466 euros selon l'âge de l'enfant. Jugée essentielle par les associations, cette aide peine pourtant à couvrir le coût réel de la rentrée pour les foyers les plus modestes qui font face à des besoins croissants. Le coût de la vie étudiante en 2026 a augmenté de 1,66% sur un an et plus de 35% depuis l'élection d'Emmanuel Macron en 2017 selon l'enquête annuelle du syndicat étudiant UNEF. Publié aujourd'hui, la précarité n'est pas un accident de la politique gouvernementale. Elle en est devenue le résultat assumé, estime l'organisation. La police de l'immigration américaine, la très controversée ICE, défavorablement connue pour ses bavures, prévoit de doter ses agents d'un nouvel équipement, des gants qui délivrent des décharges électriques. Ce projet inquiète les immigrés aux États-Unis et indigne une partie de l'opinion publique. C'est la fin de ce flash, une très bonne fin de journée à notre écoute.
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7: Bonsoir à tous. 39 degrés, c'est la température répertoriée dans le Var encore aujourd'hui, mais de manière générale, le mercure descend sur l'ensemble de l'Hexagone. Demain à 6h, plus aucun département ne sera concerné par l'alerte orange canicule. Après les incendies dévastateurs du sud-ouest, Sébastien Lecornu a présenté une série de mesures dont le coût pourrait dépasser les 100 millions d'euros. Parmi elles, 12 millions seront versés aux collectivités sinistrées, dont 10 pour la Gironde et 2 pour les Londres. Et justement, le projet d'une base aérienne de la sécurité civile à Mont-de-Marsan est de nouveau à l'étude. C'est ce qu'a annoncé Laurent Nunez. Le site pourrait notamment accueillir des Canadairs afin d'intervenir plus rapidement contre les incendies du secteur. Le ministre de l'Intérieur précise toutefois que les coûts de maintenance et les contraintes opérationnelles devront être étudiés avant toute décision. On poursuit avec une frappe de missile ukrainien qui a fait 6 morts et 4 blessés dans la région russe de Belgorod, près de la frontière avec l'Ukraine. Et cette attaque intervient après une importante vague de drones qui avait fait 12 morts en Russie. De son côté, Donald Trump a haussé encore le ton autour du détroit d'Ormuz. Le président américain a menacé Oman de bombardement si le pays venait à se mettre en travers d'un éventuel accord sur ce passage maritime stratégique. Et 7 migrants ont été retrouvés morts après le naufrage de leur embarcation au large de la Libye. Le navire humanitaire intervenait dans les eaux internationales sous surveillance des autorités libyennes. Retour en France où le coût de la vie étudiante augmente de 1,66% en 2026. Les loyers, les transports et l'alimentation figurent parmi les principales dépenses en hausse. Depuis 2007, le syndicat estime que le coût de la vie étudiante a progressé de plus de 35%. Et enfin, depuis ce lundi, les finances publiques contactent les 678 000 Français concernés par le piratage du site des impôts. Ils seront prévenus par mail ou par courrier sans aucune démarche à effectuer. Voilà pour l'essentiel de l'actualité. Je vous souhaite une excellente soirée à notre écoute.
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8: Bonjour, beaucoup de sport ce week-end avec un bilan très positif pour l'équipe de France au championnat d'Europe de natation à Saint-Denis. Les Bleus décrochent 11 médailles, dont 4 en or, terminant 4e du classement général et en marchant sinistré avec 2 titres individuels. De son côté, la jeune Marie-Ambre Mollusque imposée sur le 100 mètres d'eau avec le record d'Europe à la clé. Prochain objectif majeur pour le clan français, les Jeux de Los Angeles. En athlétisme, 10 ans après sa médaille chez les juniors, Hilary Pacha décroche sa première breloque internationale chez les grands. La sauteuse en longueur française a obtenu la médaille de bronze au championnat d'Europe de Birmingham avec un bond de 6,98 m derrière l'italienne Larissa Lepicino et la britannique Jasmine Sawyer. Après des années de blessures et puis un changement d'entraînement, à l'INSEP, la tricolore de 28 ans confirme enfin son potentiel. Nouvelle médaille également pour la France au championnat d'Europe d'athlétisme à Birmingham pour le perchiste Baptiste Thierry qui a décroché le bronze en effaçant une barre à 5,85 m au premier essai. À 25 ans, le Martiniquais s'offre sa première récompense continentale chez les seniors derrière le grec Emmanuel Karalis et l'intouchable suédois Armand Duplantis, sacré avec un saut à 6,15 m. Du football avec le RC Lens qui remporte le premier trophée des champions de son histoire. À domicile, les 100 heures ont battu le Paris Saint-Germain 1-0 avec une belle réalisation de leur nouveau capitaine Florian Thauvin. Réduit à 10 en première période, les Lensois ont résisté aux assauts parisiens bien portés par les arrêts de leur gardien Romain Rissé. Et c'est un coup d'arrêt pour le PSG après 5 succès consécutifs. Du football toujours avec un clap de sang en vue pour Cristiano Ronaldo dans une interview accordée au magazine Vogue ce week-end. La superstar portugaise de 41 ans a annoncé que cette année serait probablement la dernière de sa carrière professionnelle. Il évolue actuellement avec Al Nassr en Arabie Saoudite. Le quintuple Ballon d'Or souhaite laisser un héritage spectaculaire et vise quand même la barre mythique des 1000 buts avant de raccrocher. Enfin, du jamais vu pour le tennis de table tricolore avec à seulement 19 ans, Félix Lebrun est devenu hier le premier Français à remporter un grand match. C'est la plus haute catégorie de tournoi du circuit. Un titre en simple qui vient conclure un week-end parfait pour le prodige français déjà sacré juste avant en double aux côtés de son frère Alexis.
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3: L'apéro en terrasse. 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
6: Bonsoir, les hélicoptères ne peuvent plus opérer de nuit à l'hôpital de Haute-Pierre à Strasbourg à cause de drones qui survolent les alentours du site hospitalier. Pour le moment, l'origine de ces drones n'a pas été établie avec certitude. La continuité de la prise en charge des patients est assurée par les services des hôpitaux universitaires de Strasbourg, le SAMU ou encore la sécurité civile. Dès ce lundi, la Direction générale des finances publiques a commencé à prévenir les Français concernés par la cyberattaque contre le site des impôts qui a touché 678 000 personnes. Tous seront informés par courrier ou par mail. Une enquête est ouverte après des soupçons de maltraitance sur un garçon de 8 ans à Nîmes dans le Gard. Son beau-père est notamment accusé de l'avoir enfermé dans sa chambre tout l'été. Le petit garçon doit être placé en famille d'accueil. L'allocation de rentrée scolaire 2026 sera versée demain à 3 millions de Français avec des montants allant jusqu'à 466 euros selon l'âge de l'enfant. Jugée essentielle par les associations, cette aide peine pourtant à couvrir le coût réel de la rentrée pour les foyers les plus modestes qui font face à des besoins croissants. Le coût de la vie étudiante en 2026 a augmenté de 1,66% sur un an et plus de 35% depuis l'élection d'Emmanuel Macron en 2017 selon l'enquête annuelle du syndicat étudiant UNEF. Publié aujourd'hui, la précarité n'est pas un accident de la politique gouvernementale. Elle en est devenue le résultat assumé, estime l'organisation. La police de l'immigration américaine, la très controversée ICE, défavorablement connue pour ses bavures, prévoit de doter ses agents d'un nouvel équipement, des gants qui délivrent des décharges électriques. Ce projet inquiète les immigrés aux États-Unis et indigne une partie de l'opinion publique. C'est la fin de ce flash, une très bonne fin de journée à notre écoute.
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7: Bonsoir à tous. 39 degrés, c'est la température répertoriée dans le Var encore aujourd'hui, mais de manière générale, le mercure descend sur l'ensemble de l'Hexagone. Demain à 6h, plus aucun département ne sera concerné par l'alerte orange canicule. Après les incendies dévastateurs du sud-ouest, Sébastien Lecornu a présenté une série de mesures dont le coût pourrait dépasser les 100 millions d'euros. Parmi elles, 12 millions seront versés aux collectivités sinistrées, dont 10 pour la Gironde et 2 pour les Londres. Et justement, le projet d'une base aérienne de la sécurité civile à Mont-de-Marsan est de nouveau à l'étude. C'est ce qu'a annoncé Laurent Nunez. Le site pourrait notamment accueillir des Canadairs afin d'intervenir plus rapidement contre les incendies du secteur. Le ministre de l'Intérieur précise toutefois que les coûts de maintenance et les contraintes opérationnelles devront être étudiés avant toute décision. On poursuit avec une frappe de missile ukrainien qui a fait 6 morts et 4 blessés dans la région russe de Belgorod, près de la frontière avec l'Ukraine. Et cette attaque intervient après une importante vague de drones qui avait fait 12 morts en Russie. De son côté, Donald Trump a haussé encore le ton autour du détroit d'Ormuz. Le président américain a menacé Oman de bombardement si le pays venait à se mettre en travers d'un éventuel accord sur ce passage maritime stratégique. Et 7 migrants ont été retrouvés morts après le naufrage de leur embarcation au large de la Libye. Le navire humanitaire intervenait dans les eaux internationales sous surveillance des autorités libyennes. Retour en France où le coût de la vie étudiante augmente de 1,66% en 2026. Les loyers, les transports et l'alimentation figurent parmi les principales dépenses en hausse. Depuis 2007, le syndicat estime que le coût de la vie étudiante a progressé de plus de 35%. Et enfin, depuis ce lundi, les finances publiques contactent les 678 000 Français concernés par le piratage du site des impôts. Ils seront prévenus par mail ou par courrier sans aucune démarche à effectuer. Voilà pour l'essentiel de l'actualité. Je vous souhaite une excellente soirée à notre écoute.
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8: Bonjour, beaucoup de sport ce week-end avec un bilan très positif pour l'équipe de France au championnat d'Europe de natation à Saint-Denis. Les Bleus décrochent 11 médailles, dont 4 en or, terminant 4e du classement général et en marchant sinistré avec 2 titres individuels. De son côté, la jeune Marie-Ambre Mollusque imposée sur le 100 mètres d'eau avec le record d'Europe à la clé. Prochain objectif majeur pour le clan français, les Jeux de Los Angeles. En athlétisme, 10 ans après sa médaille chez les juniors, Hilary Pacha décroche sa première breloque internationale chez les grands. La sauteuse en longueur française a obtenu la médaille de bronze au championnat d'Europe de Birmingham. avec un bond de 6,98 m. Derrière l'Italienne Larissa Lepicino et la Britannique Jasmine Sawyer. Après des années de blessures et puis un changement d'entraînement, à l'INSEP, la tricolore de 28 ans confirme enfin son potentiel. Nouvelle médaille également pour la France au championnat d'Europe d'athlétisme à Birmingham pour le perchiste Baptiste Thierry qui a décroché le bronze en effaçant une barre à 5,85 m au premier essai. À 25 ans, le Martiniquais s'offre sa première récompense continentale chez les seniors derrière le grec Emmanuel Karalis et l'intouchable suédois Armand Duplantis sacré avec un saut à 6,15 m. Du football avec le RC Lens qui remporte le premier trophée des champions de son histoire. À domicile, les 100 heures ont battu le Paris Saint-Germain 1-0 avec une belle réalisation de leur nouveau capitaine Florian Thauvin. Réduit à 10 en première période, les Lensois ont résisté aux assauts parisiens bien portés par les arrêts de leur gardien Romain Rissé. Et c'est un coup d'arrêt pour le PSG après 5 succès consécutifs. Du football toujours avec un clap de sang en vue pour Cristiano Ronaldo. Dans une interview accordée au magazine Vogue ce week-end, la superstar portugaise de 41 ans a annoncé que cette année serait probablement la dernière de sa carrière professionnelle. Il évolue actuellement avec Al Nassr en Arabie Saoudite. Le quintuple Ballon d'Or souhaite laisser un héritage spectaculaire et vise quand même la barre mythique des 1000 buts avant de raccrocher. Enfin, du jamais vu pour le tennis de table tricolore avec à seulement 19 ans, Félix Lebrun qui est devenu hier le premier Français à remporter un grand match. C'est la plus haute catégorie de tournoi du circuit. Un titre en simple qui vient conclure un week-end parfait pour le prodige français déjà sacré juste avant en double aux côtés de son frère Alexis.
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2: Bonsoir, les hélicoptères ne peuvent plus opérer de nuit à l'hôpital de Haute-Pierre à Strasbourg à cause de drones qui survolent les alentours du site hospitalier. Pour le moment, l'origine de ces drones n'a pas été établie avec certitude. La continuité de la prise en charge des patients est assurée par les services des hôpitaux universitaires de Strasbourg, le SAMU ou encore la sécurité civile. Dès ce lundi, la Direction générale des finances publiques a commencé à prévenir les Français concernés par la cyberattaque contre le site des impôts qui a touché 678 000 personnes. Tous seront informés par courrier ou par mail. Une enquête est ouverte après des soupçons de maltraitance sur un garçon de 8 ans à Nîmes dans le Gard. Son beau-père est notamment accusé de l'avoir enfermé dans sa chambre tout l'été. Le petit garçon doit être placé en famille d'accueil. L'allocation de rentrée scolaire 2026 sera versée demain à 3 millions de Français avec des montants allant jusqu'à 466 euros selon l'âge de l'enfant. Jugée essentielle par les associations, cette aide peine pourtant à couvrir le coût réel de la rentrée pour les foyers les plus modestes qui font face à des besoins croissants. Le coût de la vie étudiante en 2026 a augmenté de 1,66% sur un an et plus de 35% depuis l'élection d'Emmanuel Macron en 2017 selon l'enquête annuelle du syndicat étudiant UNEF. Publié aujourd'hui, la précarité n'est pas un accident de la politique gouvernementale. Elle en est devenue le résultat assumé, estime l'organisation. La police de l'immigration américaine, la très controversée ICE, défavorablement connue pour ses bavures, prévoit de doter ses agents d'un nouvel équipement, des gants qui délivrent des décharges électriques. Ce projet inquiète les immigrés aux États-Unis et indigne une partie de l'opinion publique. C'est la fin de ce flash, une très bonne fin de journée à notre écoute.
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4: Bonsoir à tous. 39 degrés, c'est la température répertoriée dans le Var encore aujourd'hui, mais de manière générale, le mercure descend sur l'ensemble de l'Hexagone. Demain à 6h, plus aucun département ne sera concerné par l'alerte orange canicule. Après les incendies dévastateurs du sud-ouest, Sébastien Lecornu a présenté une série de mesures dont le coût pourrait dépasser les 100 millions d'euros. Parmi elles, 12 millions seront versés aux collectivités sinistrées, dont 10 pour la Gironde et 2 pour les Landes. Et justement, le projet d'une base aérienne de la sécurité civile à Mont-de-Marsan est de nouveau à l'étude. C'est ce qu'a annoncé Laurent Nunez. Le site pourrait notamment accueillir des Canadairs afin d'intervenir plus rapidement contre les incendies du secteur. Le ministre de l'Intérieur précise toutefois que les coûts de maintenance et les contraintes opérationnelles devront être étudiés avant toute décision. On poursuit avec une frappe de missile ukrainien qui a fait 6 morts et 4 blessés dans la région russe de Belgorod, près de la frontière avec l'Ukraine. Et cette attaque intervient après une importante vague de drones qui avait fait 12 morts en Russie. De son côté, Donald Trump a haussé encore le ton autour du détroit d'Ormuz. Le président américain a menacé Oman de bombardement si le pays venait à se mettre en travers d'un éventuel accord sur ce passage maritime stratégique. Et 7 migrants ont été retrouvés morts après le naufrage de leur embarcation au large de la Libye. Le navire humanitaire intervenait dans les eaux internationales sous surveillance des autorités libyennes. Retour en France où le coût de la vie étudiante augmente de 1,66% en 2026. Les loyers, les transports et l'alimentation figurent parmi les principales dépenses en hausse. Depuis 2007, le syndicat estime que le coût de la vie étudiante a progressé de plus de 35%. Et enfin, depuis ce lundi, les finances publiques contactent les 678 000 Français concernés par le piratage du site des impôts. Ils seront prévenus par mail ou par courrier sans aucune démarche à effectuer. Voilà pour l'essentiel de l'actualité. Je vous souhaite une excellente soirée à notre écoute.
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5: Bonjour, beaucoup de sport ce week-end avec un bilan très positif pour l'équipe de France au championnat d'Europe de natation à Saint-Denis. Les Bleus décrochent 11 médailles, dont 4 en or, terminant 4e du classement général et en marchant sinistré avec 2 titres individuels. De son côté, la jeune Marie-Ambre Mollusque imposée sur le 100 mètres d'eau avec le record d'Europe à la clé. Prochain objectif majeur pour le clan français, les Jeux de Los Angeles. En athlétisme, 10 ans après sa médaille chez les juniors, Hilary Pacha décroche sa première breloque internationale chez les grands. La sauteuse en longueur française a obtenu la médaille de bronze au championnat d'Europe de Birmingham avec un bond de 6,98 m derrière l'Italienne Larissa Lepicino et la Britannique Jasmine Sawyer. Après des années de blessures et puis un changement d'entraînement, à l'INSEP, la tricolore de 28 ans confirme enfin son potentiel. Nouvelle médaille également pour la France au championnat d'Europe d'athlétisme à Birmingham pour le perchiste Baptiste Thierry qui a décroché le bronze en effaçant une barre à 5,85 m au premier.

0: intéressé. À 25 ans, le Martiniquais s'offre sa première récompense continentale chez les seniors, derrière le grec Emmanuel Karalis et l'intouchable suédois Armand Duplantis, sacré avec un saut à 6 m15. Du football avec le RC Lens qui remporte le premier trophée des champions de son histoire. À domicile, les 100 € ont battu le Paris Saint-Germain 1-0, avec une belle réalisation de leur nouveau capitaine, Florian Thauvin. Réduit à 10 en première période, les Lensois ont résisté aux assauts parisiens, bien portés par les arrêts de leur gardien Romain Rissé. Et c'est un coup d'arrêt pour le PSG après 5 succès consécutifs. Du football, toujours avec un clap de sang en vue pour Cristiano Ronaldo. Dans une interview accordée au magazine Vogue ce week-end, la superstar portugaise de 41 ans a annoncé que cette année serait probablement la dernière de sa carrière professionnelle. Il évolue actuellement avec Al Nassr en Arabie Saoudite. Le quintuple Ballon d'Or souhaite laisser un héritage spectaculaire et vise quand même la barre mythique des 1000 buts avant de raccrocher. Enfin, du jamais vu pour le tennis de table tricolore avec à seulement 10 ans, Félix Lebrun est devenu hier le premier Français à remporter un grand match. C'est la plus haute catégorie de tournoi du circuit. Un titre en simple qui vient conclure un week-end parfait pour le prodige français déjà sacré juste avant en double aux côtés de son frère Alexis.
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6: Bonsoir, les hélicoptères ne peuvent plus opérer de nuit à l'hôpital de Haute-Pierre à Strasbourg à cause de drones qui survolent les alentours du site hospitalier. Pour le moment, l'origine de ces drones n'a pas été établie avec certitude. La continuité de la prise en charge des patients est assurée par les services des hôpitaux universitaires de Strasbourg, le SAMU ou encore la sécurité civile. Dès ce lundi, la Direction générale des finances publiques a commencé à prévenir les Français concernés par la cyberattaque contre le site des impôts qui a touché 678 000 personnes. Tous seront informés par courrier ou par mail. Une enquête est ouverte après des soupçons de maltraitance sur un garçon de 8 ans à Nîmes dans le Gard. Son beau-père est notamment accusé de l'avoir enfermé dans sa chambre tout l'été. Le petit garçon doit être placé en famille d'accueil. L'allocation de rentrée scolaire 2026 sera versée demain à 3 millions de Français avec des montants allant jusqu'à 466 euros selon l'âge de l'enfant. Jugée essentielle par les associations, cette aide peine pourtant à couvrir le coût réel de la rentrée pour les foyers les plus modestes qui font face à des besoins croissants. Le coût de la vie étudiante en 2026 a augmenté de 1,66% sur un an et plus de 35% depuis l'élection d'Emmanuel Macron en 2017 selon l'enquête annuelle du syndicat étudiant UNEF. Publié aujourd'hui, la précarité n'est pas un accident de la politique gouvernementale. Elle en est devenue le résultat assumé, estime l'organisation. La police de l'immigration américaine, la très controversée ICE, défavorablement connue pour ses bavures, prévoit de doter ses agents d'un nouvel équipement, des gants qui délivrent des décharges électriques. Ce projet inquiète les immigrés aux États-Unis et indigne une partie de l'opinion publique. C'est la fin de ce flash, une très bonne fin de journée à notre écoute.
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7: Bonsoir à tous. 39 degrés, c'est la température répertoriée dans le Var encore aujourd'hui, mais de manière générale, le mercure descend sur l'ensemble de l'Hexagone. Demain à 6h, plus aucun département ne sera concerné par l'alerte orange canicule. Après les incendies dévastateurs du sud-ouest, Sébastien Lecornu a présenté une série de mesures dont le coût pourrait dépasser les 100 millions d'euros. Parmi elles, 12 millions seront versés aux collectivités sinistrées, dont 10 pour la Gironde et 2 pour les Landes. Et justement, le projet d'une base aérienne de la sécurité civile à Mont-de-Marsan est de nouveau à l'étude. C'est ce qu'a annoncé Laurent Nunez. Le site pourrait notamment accueillir des Canadairs afin d'intervenir plus rapidement contre les incendies du secteur. Le ministre de l'Intérieur précise toutefois que les coûts de maintenance et les contraintes opérationnelles devront être étudiés avant toute décision. On poursuit avec une frappe de missile ukrainien qui a fait 6 morts et 4 blessés dans la région russe de Belgorod, près de la frontière avec l'Ukraine. Et cette attaque intervient après une importante vague de drones qui avait fait 12 morts en Russie. De son côté, Donald Trump a haussé encore le ton autour du détroit d'Ormuz. Le président américain a menacé Oman de bombardement si le pays venait à se mettre en travers d'un

0: militaire intervenait dans les eaux internationales sous surveillance des autorités libyennes. Retour en France où le coût de la vie étudiante augmente de 1,66% en 2026. Les loyers, les transports et l'alimentation figurent parmi les principales dépenses en hausse. Depuis 2007, le syndicat estime que le coût de la vie étudiante a progressé de plus de 35%. Et enfin, depuis ce lundi, les finances publiques contactent les 678 000 Français concernés par le piratage du site des impôts. Ils seront prévenus par mail ou par courrier sans aucune démarche à effectuer. Voilà pour l'essentiel de l'actualité. Je vous souhaite une excellente soirée à notre écoute.
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2: Bonjour, beaucoup de sport ce week-end avec un bilan très positif pour l'équipe de France au championnat d'Europe de natation à Saint-Denis. Les Bleus décrochent 11 médailles, dont 4 en or, terminant 4e du classement général. Et en marchant sinistré avec 2 titres individuels. De son côté, la jeune Marie-Ambre Mollusque imposée sur le 100 mètres d'eau avec le record d'Europe à la clé. Prochain objectif majeur pour le clan français, les Jeux de Los Angeles. En athlétisme, 10 ans après sa médaille chez les juniors, Hilary Pacha décroche sa première breloque internationale chez les grands. La sauteuse en longueur française a obtenu la médaille de bronze au championnat d'Europe de Birmingham avec un bond de 6,98 m derrière l'italienne Larissa Lepicino et la britannique Jasmine Sawyer. Après des années de blessures et puis un changement d'entraînement, à l'INSEP, la tricolore de 28 ans confirme enfin son potentiel. Nouvelle médaille également pour la France au championnat d'Europe d'athlétisme à Birmingham pour le perchiste Baptiste Thierry qui a décroché le bronze en effaçant une barre à 5,85 m au premier essai. À 25 ans, le Martiniquais s'offre sa première récompense continentale chez les seniors derrière le grec Emmanuel Karalis et l'intouchable suédois Armand Duplantis, sacré avec un saut à 6,15 m. Du football avec le RC Lens qui remporte le premier trophée des champions de son histoire. À domicile, les 100 € ont battu le Paris Saint-Germain 1-0 avec une belle réalisation de leur nouveau capitaine Florian Thauvin. Réduit à 10 en première période, les Lensois ont résisté aux assauts parisiens bien portés par les arrêts de leur gardien Robin Rissé. Et c'est un coup d'arrêt pour le PSG après 5 succès consécutifs. Du football toujours avec un clap de sang en vue pour Cristiano Ronaldo dans une interview accordée au magazine Vogue ce week-end de la superstar portugaise de 41 ans, a annoncé que cette année serait probablement la dernière de sa carrière professionnelle. Il évolue actuellement avec Al Nassr en Arabie Saoudite. Le quintuple Ballon d'Or souhaite laisser un héritage spectaculaire et vise quand même la barre mythique des 1000 buts avant de raccrocher. Enfin, du jamais vu pour le tennis de table tricolore avec à seulement 19 ans, Félix Lebrun est devenu hier le premier Français à remporter un grand match. C'est la plus haute catégorie de tournoi du circuit. Un titre en simple qui vient conclure un week-end parfait pour le prodige français déjà sacré juste avant en double aux côtés de son frère Alexis.
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4: Bonsoir, les hélicoptères ne peuvent plus opérer de nuit à l'hôpital de Haute-Pierre à Strasbourg à cause de drones qui survolent les alentours du site hospitalier. Pour le moment, l'origine de ces drones n'a pas été établie avec certitude. La continuité de la prise en charge des patients est assurée par les services des hôpitaux universitaires de Strasbourg, le SAMU ou encore la sécurité civile. Dès ce lundi, la Direction générale des finances publiques a commencé à prévenir les Français concernés par la cyberattaque contre le site des impôts qui a touché 678 000 personnes. Tous seront informés par courrier ou par mail. Une enquête est ouverte après des soupçons de maltraitance sur un garçon de 8 ans à Nîmes dans le Gard. Son beau-père est notamment accusé de l'avoir enfermé dans sa chambre tout l'été. Le petit garçon doit être placé en famille d'accueil. L'allocation de rentrée scolaire 2026 sera versée demain à 3 millions de Français avec des montants allant jusqu'à 466 euros selon l'âge de l'enfant. Jugée essentielle par les associations, cette aide peine pourtant à couvrir le coût réel de la rentrée pour les foyers les plus modestes qui font face à des besoins croissants. Le coût de la vie étudiante en 2026 a augmenté de 1,66% sur un an et plus de 35% depuis l'élection d'Emmanuel Macron en 2017 selon l'enquête annuelle du syndicat étudiant UNEF. Publiée aujourd'hui, la précarité n'est pas un accident de la politique gouvernementale, elle en est devenue le résultat assumé, estime l'organisation. La police de l'immigration américaine, la très controversée ICE, défavorablement connue pour ses bavures, prévoit de doter ses agents d'un nouvel équipement, des gants qui délivrent des décharges électriques. Ce projet inquiète les immigrés aux États-Unis et indigne une partie de l'opinion publique. C'est la fin de ce flash, une très bonne fin de journée à notre écoute.
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7: Bonsoir à tous. 39 degrés, c'est la température répertoriée dans le Var encore aujourd'hui, mais de manière générale, le mercure descend sur l'ensemble de l'Hexagone. Demain à 6h, plus aucun département ne sera concerné par l'alerte orange canicule. Après les incendies dévastateurs du sud-ouest, Sébastien Lecornu a présenté une série de mesures dont le coût pourrait dépasser les 100 millions d'euros. Parmi elles, 12 millions seront versés aux collectivités sinistrées, dont 10 pour la Gironde et 2 pour les Landes. Et justement, le projet d'une base aérienne de la sécurité civile à Mont-de-Marsan est de nouveau à l'étude. C'est ce qu'a annoncé Laurent Nunez. Le site pourrait notamment accueillir des Canadairs afin d'intervenir plus rapidement contre les incendies du secteur. Le ministre de l'Intérieur précise toutefois que les coûts de maintenance et les contraintes opérationnelles devront être étudiés avant toute décision. On poursuit avec une frappe de missile ukrainien qui a fait 6 morts et 4 blessés dans la région russe de Belgorod, près de la frontière avec l'Ukraine. Et cette attaque intervient après une importante vague de drones qui avait fait 12 morts en Russie. De son côté, Donald Trump a haussé encore le ton autour du détroit d'Ormuz. Le président américain a menacé Oman de bombardement si le pays venait à se mettre en travers d'un éventuel accord sur ce passage maritime stratégique. Et 7 migrants ont été retrouvés morts après le naufrage de leur embarcation au large de la Libye. Le navire humanitaire intervenait dans les eaux internationales sous surveillance des autorités libyennes. Retour en France où le coût de la vie étudiante augmente de 1,66% en 2026. Les loyers, les transports et l'alimentation figurent parmi les principales dépenses en hausse. Depuis 2007, le syndicat estime que le coût de la vie étudiante a progressé de plus de 35%. Et enfin, depuis ce lundi, les finances publiques contactent les 678 000 Français concernés par le piratage du site des impôts. Ils seront prévenus par mail ou par courrier sans aucune démarche à effectuer. Voilà pour l'essentiel de l'actualité. Je vous souhaite une excellente soirée à notre écoute.
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3: Bonjour, beaucoup de sport ce week-end avec un bilan très positif pour l'équipe de France au championnat d'Europe de natation à Saint-Denis. Les Bleus décrochent 11 médailles, dont 4 en or, terminant 4e du classement général. Et en marchant sinistré avec 2 titres individuels. De son côté, la jeune Marie-Ambre Mollusque imposée sur le 100 mètres d'eau avec le record d'Europe à la clé. Prochain objectif majeur pour le clan français, les Jeux de Los Angeles. En athlétisme, 10 ans après sa médaille chez les juniors, Hilary Pacha décroche sa première breloque internationale chez les grands. La sauteuse en longueur française a obtenu la médaille de bronze au championnat d'Europe de Birmingham avec un bond de 6,98 m derrière l'italienne Larissa Lepicino et la britannique Jasmine Sawyer. Après des années de blessures et puis un changement d'entraînement, à l'INSEP, la tricolore de 28 ans confirme enfin son potentiel. Nouvelle médaille également pour la France au championnat d'Europe d'athlétisme à Birmingham pour le perchiste Baptiste Thierry qui a décroché le bronze en effaçant une barre à 5,85 m au premier essai. À 25 ans, le Martiniquais s'offre sa première récompense continentale chez les seniors derrière le grec Emmanuel Karalis et l'intouchable suédois Armand Duplantis, sacré avec un saut à 6,15 m.
0: 3h30.
3: Le Arsenal Lens qui remporte le premier trophée des champions de son histoire. À domicile, les 100 € ont battu le Paris Saint-Germain 1-0 avec une belle réalisation de leur nouveau capitaine Florian Thauvin. Réduit à 10 en première période, les Lensois ont résisté aux assauts parisiens bien portés par les arrêts de leur gardien Robin Rissé. Et c'est un coup d'arrêt pour le PSG après 5 succès consécutifs. Du football, toujours avec un clap de sang en vue pour Cristiano Ronaldo dans une interview accordée au magazine Vogue ce week-end de la superstar portugaise de 41 ans, a annoncé que cette année serait probablement la dernière de sa carrière professionnelle. Il évolue actuellement avec Al Nassr en Arabie Saoudite. Le quintuple Ballon d'Or souhaite laisser un héritage spectaculaire et vise quand même la barre mythique des 1000 buts avant de raccrocher. Enfin, du jamais vu pour le tennis de table tricolore avec à seulement 10 ans, Félix Lebrun est devenu hier le premier Français à remporter un grand match. C'est la plus haute catégorie de tournoi du circuit. Un titre en simple qui vient conclure un week-end parfait pour le prodige français déjà sacré juste avant en double aux côtés de son frère Alexis.
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4: Bonsoir, les hélicoptères ne peuvent plus opérer de nuit à l'hôpital de Haute-Pierre à Strasbourg à cause de drones qui survolent les alentours du site hospitalier. Pour le moment, l'origine de ces drones n'a pas été établie avec certitude. La continuité de la prise en charge des patients est assurée par les services des hôpitaux universitaires de Strasbourg, le SAMU ou encore la sécurité civile. Dès ce lundi, la Direction générale des finances publiques a commencé à prévenir les Français concernés par la cyberattaque contre le site des impôts qui a touché 678 000 personnes. Tous seront informés par courrier ou par mail. Une enquête est ouverte après des soupçons de maltraitance sur un garçon de 8 ans à Nîmes dans le Gard. Son beau-père est notamment accusé de l'avoir enfermé dans sa chambre tout l'été. Le petit garçon doit être placé en famille d'accueil. L'allocation de rentrée scolaire 2026 sera versée demain à 3 millions de Français avec des montants allant jusqu'à 466 euros selon l'âge de l'enfant. Jugée essentielle par les associations, cette aide peine pourtant à couvrir le coût réel de la rentrée pour les foyers les plus modestes qui font face à des besoins croissants. Le coût de la vie étudiante en 2026 a augmenté de 1,66% sur un an et plus de 35% depuis l'élection d'Emmanuel Macron en 2017 selon l'enquête annuelle du syndicat étudiant UNEF. Publiée aujourd'hui, la précarité n'est pas un accident de la politique gouvernementale, elle en est devenue le résultat assumé, estime l'organisation. La police de l'immigration américaine, la très controversée ICE, défavorablement connue pour ses bavures, prévoit de doter ses agents d'un nouvel équipement, des gants qui délivrent des décharges électriques. Ce projet inquiète les immigrés aux États-Unis et indigne une partie de l'opinion publique. C'est la fin de ce flash, une très bonne fin de journée à notre écoute.
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7: Bonsoir à tous. 39 degrés, c'est la température répertoriée dans le Var encore aujourd'hui, mais de manière générale, le mercure descend sur l'ensemble de l'Hexagone. Demain à 6h, plus aucun département ne sera concerné par l'alerte orange canicule. Après les incendies dévastateurs du sud-ouest, Sébastien Lecornu a présenté une série de mesures dont le coût pourrait dépasser les 100 millions d'euros. Parmi elles, 12 millions seront versés aux collectivités sinistrées, dont 10 pour la Gironde et 2 pour les Landes. Et justement, le projet d'une base aérienne de la sécurité civile à Mont-de-Marsan est de nouveau à l'étude. C'est ce qu'a annoncé Laurent Nunez. Le site pourrait notamment accueillir des Canadairs afin d'intervenir plus rapidement contre les incendies du secteur. Le ministre de l'Intérieur précise toutefois que les coûts de maintenance et les contraintes opérationnelles devront être étudiés avant toute décision. On poursuit avec une frappe de missile ukrainien qui a fait 6 morts et 4 blessés dans la région russe de Belgorod, près de la frontière avec l'Ukraine. Et cette attaque intervient après une importante vague de drones qui avait fait 12 morts en Russie. De son côté, Donald Trump a haussé encore le ton autour du détroit d'Ormuz. Le président américain a menacé Oman de bombardement si le pays venait à se mettre en travers d'un éventuel accord sur ce passage maritime stratégique. Et 7 migrants ont été retrouvés morts après le naufrage de leur embarcation au large de la Libye. Le navire humanitaire intervenait dans les eaux internationales sous surveillance des autorités libyennes. Retour en France où le coût de la vie étudiante augmente de 1,66% en 2026. Les loyers, les transports et l'alimentation figurent parmi les principales dépenses en hausse. Depuis 2007, le syndicat estime que le coût de la vie étudiante a progressé de plus de 35%. Et enfin, depuis ce lundi, les finances publiques contactent les 678 000 Français concernés par le piratage du site des impôts. Ils seront prévenus par mail ou par courrier sans aucune démarche à effectuer. Voilà pour l'essentiel de l'actualité. Je vous souhaite une excellente soirée à notre écoute.
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3: Bonjour, beaucoup de sport ce week-end avec un bilan très positif pour l'équipe de France au championnat d'Europe de natation à Saint-Denis. Les Bleus décrochent 11 médailles, dont 4 en or, terminant 4e du classement général et en marchant sinistrée avec 2 titres individuels. De son côté, la jeune Marie-Ambre Mollusque imposée sur le 100 mètres d'eau avec le record d'Europe à la clé. Prochain objectif majeur pour le clan français, les Jeux de Los Angeles. En athlétisme, 10 ans après sa médaille chez les juniors, Hilary Pacha décroche sa première breloque internationale chez les grands. La sauteuse en longueur française a obtenu la médaille de bronze au championnat d'Europe de Birmingham avec un bond de 6,98 m derrière l'italienne Larissa Lepicino et la britannique Jasmine Sawyer. Après des années de blessures et puis un changement d'entraînement, à l'INSEP, la tricolore de 28 ans confirme enfin son potentiel. Nouvelle médaille également pour la France au championnat d'Europe d'athlétisme à Birmingham pour le perchiste Baptiste Thierry qui a décroché le bronze en effaçant une barre à 5,85 m au premier essai. À 25 ans, le Martiniquais s'offre sa première récompense continentale chez les seniors derrière le grec Emmanuel Karalis et l'intouchable suédois Armand Duplantis, sacré avec un saut à 6,15 m. Du football avec le RC Lens qui remporte le premier trophée des champions de son histoire. À domicile, les 100 € ont battu le Paris Saint-Germain 1-0 avec une belle réalisation de leur nouveau capitaine Florian Thauvin. Réduit à 10 en première période, les Lensois ont résisté aux assauts parisiens bien portés par les arrêts de leur gardien Romain Rissé. Et c'est un coup d'arrêt pour le PSG après 5 succès consécutifs. Du football toujours avec un clap de sang en vue pour Cristiano Ronaldo. Dans une interview accordée au magazine Vogue ce week-end, la superstar portugaise de 41 ans a annoncé que cette année serait probablement la dernière de sa carrière professionnelle. Il évolue actuellement avec Al Nassr en Arabie Saoudite. Le quintuple Ballon d'Or souhaite laisser un héritage spectaculaire et vise quand même la barre mythique des 1000 buts avant de raccrocher. Enfin, du jamais vu pour le tennis de table tricolore avec à seulement 10 ans, Félix Lebrun est devenu hier le premier Français à remporter un grand match. C'est la plus haute catégorie de tournoi du circuit. Un titre en simple qui vient conclure un week-end parfait pour le prodige français déjà sacré juste avant en double aux côtés de son frère Alexis.
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4: Bonsoir, les hélicoptères ne peuvent plus opérer de nuit à l'hôpital de Haute-Pierre à Strasbourg à cause de drones qui survolent les alentours du site hospitalier. Pour le moment, l'origine de ces drones n'a pas été établie avec certitude. La continuité de la prise en charge des patients est assurée par les services des hôpitaux universitaires de Strasbourg, le SAMU ou encore la sécurité civile. Dès ce lundi, la Direction générale des finances publiques a commencé à prévenir les Français concernés par la cyberattaque contre le site des impôts qui a touché 678 000 personnes. Tous seront informés par courrier ou par mail. Une enquête est ouverte après des soupçons de maltraitance sur un garçon de 8 ans à Nîmes dans le Gard. Son beau-père est notamment accusé de l'avoir enfermé dans sa chambre tout l'été. Le petit garçon doit être placé en famille d'accueil. L'allocation de rentrée scolaire 2026 sera versée demain à 3 millions de Français avec des montants allant jusqu'à 466 euros selon l'âge de l'enfant. Jugée essentielle par les associations, cette aide peine pourtant à couvrir le coût réel de la rentrée pour les foyers les plus modestes qui font face à des besoins croissants. Le coût de la vie étudiante en 2026 a augmenté de 1,66% sur un an et plus de 35% depuis l'élection d'Emmanuel Macron en 2017 selon l'enquête annuelle du syndicat étudiant UNEF. Publié aujourd'hui, la précarité n'est pas un accident de la politique gouvernementale. Elle en est devenue le résultat assumé, estime l'organisation. La police de l'immigration américaine, la très controversée ICE, défavorablement connue pour ses bavures, prévoit de doter ses agents d'un nouvel équipement, des gants qui délivrent des décharges électriques. Ce projet inquiète les immigrés aux États-Unis et indigne une partie de l'opinion publique. C'est la fin de ce flash, une très bonne fin de journée à notre écoute.
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7: Bonsoir à tous. 39 degrés, c'est la température répertoriée dans le Var encore aujourd'hui, mais de manière générale, le mercure descend sur l'ensemble de l'Hexagone. Demain à 6h, plus aucun département ne sera concerné par l'alerte orange canicule. Après les incendies dévastateurs du sud-ouest, Sébastien Lecornu a présenté une série de mesures dont le coût pourrait dépasser les 100 millions d'euros. Parmi elles, 12 millions seront versés aux collectivités sinistrées, dont 10 pour la Gironde et 2 pour les Landes. Et justement, le projet d'une base aérienne de la sécurité civile à Mont-de-Marsan est de nouveau à l'étude. C'est ce qu'a annoncé Laurent Nunez. Le site pourrait notamment accueillir des Canadairs afin d'intervenir plus rapidement contre les incendies du secteur. Le ministre de l'Intérieur précise toutefois que les coûts de maintenance et les contraintes opérationnelles devront être étudiés avant toute décision. On poursuit avec une frappe de missile ukrainien qui a fait 6 morts et 4 blessés dans la région russe de Belgorod, près de la frontière avec l'Ukraine. Et cette attaque intervient après une importante vague de drones qui avait fait 12 morts en Russie. De son côté, Donald Trump a haussé encore le ton autour du détroit d'Ormuz. Le président américain a menacé Oman de bombardement si le pays venait à se mettre en travers d'un éventuel accord sur ce passage maritime stratégique. Et 7 migrants ont été retrouvés morts après le naufrage de leur embarcation au large de la Libye. Le navire humanitaire intervenait dans les eaux internationales sous surveillance des autorités libyennes. Retour en France où le coût de la vie étudiante augmente de 1,66% en 2026. Les loyers, les transports et l'alimentation figurent parmi les principales dépenses en hausse. Depuis 2007, le syndicat estime que le coût de la vie étudiante a progressé de plus de 35%. Et enfin, depuis ce lundi, les finances publiques contactent les 678 000 Français concernés par le piratage du site des impôts. Ils seront prévenus par mail ou par courrier sans aucune démarche à effectuer. Voilà pour l'essentiel de l'actualité. Je vous souhaite une excellente soirée à notre écoute.
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3: Bonjour, beaucoup de sport ce week-end avec un bilan très positif pour l'équipe de France au championnat d'Europe de natation à Saint-Denis. Les Bleus décrochent 11 médailles, dont 4 en or, terminant 4e du classement général et en marchant sinistrée avec 2 titres individuels. De son côté, la jeune Marie-Ambre Mollusque imposée sur le 100 mètres d'eau avec le record d'Europe à la clé. Prochain objectif majeur pour le clan français, les Jeux de Los Angeles. En athlétisme, 10 ans après sa médaille chez les juniors, Hilary Pacha décroche sa première breloque internationale chez les grands. La sauteuse en longueur française a obtenu la médaille de bronze au championnat d'Europe de Birmingham avec un bond de 6,98 m derrière l'italienne Larissa Lepicino et la britannique Jasmine Sawyer. Après des années de blessures et puis un changement d'entraînement, à l'INSEP, la tricolore de 28 ans confirme enfin son potentiel. Nouvelle médaille également pour la France au championnat d'Europe d'athlétisme à Birmingham pour le perchiste Baptiste Thierry qui a décroché le bronze en effaçant une barre à 5,85 m au premier essai. À 25 ans, le Martiniquais s'offre sa première récompense continentale chez les seniors derrière le grec Emmanuel Karalis et l'intouchable suédois Armand Duplantis, sacré avec un saut à 6,15 m. Du football avec le RC Lens qui remporte le premier trophée des champions de son histoire. À domicile, les 100 € ont battu le Paris Saint-Germain 1-0 avec une belle réalisation de leur nouveau capitaine Florian Thauvin. Réduit à 10 en première période, les Lensois ont résisté aux assauts parisiens bien portés par les arrêts de leur gardien Robin Rissé. Et c'est un coup d'arrêt pour le PSG après 5 succès consécutifs. Du football toujours avec un clap de sang en vue pour Cristiano Ronaldo dans une interview accordée au magazine Vogue ce week-end de la superstar portugaise de 41 ans, a annoncé que cette année serait probablement la dernière de sa carrière professionnelle. Il évolue actuellement avec Al Nassr en Arabie Saoudite. Le quintuple Ballon d'Or souhaite laisser un héritage spectaculaire et vise quand même la barre mythique des 1000 buts avant de raccrocher. Enfin, du jamais vu pour le tennis de table tricolore avec à seulement 10 ans, Félix Lebrun est devenu hier le premier Français à remporter un grand match. C'est la plus haute catégorie de tournoi du circuit. Un titre en simple qui vient conclure un week-end parfait pour le prodige français déjà sacré juste avant en double aux côtés de son frère Alexis.
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4: Bonsoir, les hélicoptères ne peuvent plus opérer de nuit à l'hôpital de Haute-Pierre à Strasbourg à cause de drones qui survolent les alentours du site hospitalier. Pour le moment, l'origine de ces drones n'a pas été établie avec certitude. La continuité de la prise en charge des patients est assurée par les services des hôpitaux universitaires de Strasbourg, le SAMU ou encore la sécurité civile. Dès ce lundi, la Direction générale des finances publiques a commencé à prévenir les Français concernés par la cyberattaque contre le site des impôts qui a touché 678 000 personnes. Tous seront informés par courrier ou par mail. Une enquête est ouverte après des soupçons de maltraitance sur un garçon de 8 ans à Nîmes dans le Gard. Son beau-père est notamment accusé de l'avoir enfermé dans sa chambre tout l'été. Le petit garçon doit être placé en famille d'accueil. L'allocation de rentrée scolaire 2026 sera versée demain à 3 millions de Français avec des montants allant jusqu'à 466 euros selon l'âge de l'enfant. Jugée essentielle par les associations, cette aide peine pourtant à couvrir le coût réel de la rentrée pour les foyers les plus modestes qui font face à des besoins croissants. Le coût de la vie étudiante en 2026 a augmenté de 1,66% sur un an et plus de 35% depuis l'élection d'Emmanuel Macron en 2017 selon l'enquête annuelle du syndicat étudiant UNEF. Publiée aujourd'hui, la précarité n'est pas un accident de la politique gouvernementale, elle en est devenue le résultat assumé, estime l'organisation. La police de l'immigration américaine, la très controversée ICE, défavorablement connue pour ses bavures, prévoit de doter ses agents d'un nouvel équipement, des gants qui délivrent des décharges électriques. Ce projet inquiète les immigrés aux États-Unis et indigne une partie de l'opinion publique. C'est la fin de ce flash, une très bonne fin de journée à notre écoute.
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7: Bonsoir à tous. 39 degrés, c'est la température répertoriée dans le Var encore aujourd'hui, mais de manière générale, le mercure descend sur l'ensemble de l'Hexagone. Demain à 6h, plus aucun département ne sera concerné par l'alerte orange canicule. Après les incendies dévastateurs du sud-ouest, Sébastien Lecornu a présenté une série de mesures dont le coût pourrait dépasser les 100 millions d'euros. Parmi elles, 12 millions seront versés aux collectivités sinistrées, dont 10 pour la Gironde et 2 pour les Landes. Et justement, le projet d'une base aérienne de la sécurité civile à Mont-de-Marsan est de nouveau à l'étude. C'est ce qu'a annoncé Laurent Nunez. Le site pourrait notamment accueillir des Canadairs afin d'intervenir plus rapidement contre les incendies du secteur. Le ministre de l'Intérieur précise toutefois que les coûts de maintenance et les contraintes opérationnelles devront être étudiés avant toute décision. On poursuit avec une frappe de missile ukrainien qui a fait 6 morts et 4 blessés dans la région russe de Belgorod, près de la frontière avec l'Ukraine. Et cette attaque intervient après une importante vague de drones qui avait fait 12 morts en Russie. De son côté, Donald Trump a haussé encore le ton autour du détroit d'Ormuz. Le président américain a menacé Oman de bombardement si le pays venait à se mettre en travers d'un éventuel accord sur ce passage maritime stratégique. Et 7 migrants ont été retrouvés morts après le naufrage de leur embarcation au large de la Libye. Le navire humanitaire intervenait dans les eaux internationales sous surveillance des autorités libyennes. Retour en France où le coût de la vie étudiante augmente de 1,66% en 2026. Les loyers, les transports et l'alimentation figurent parmi les principales dépenses en hausse. Depuis 2007, le syndicat estime que le coût de la vie étudiante a progressé de plus de 35%. Et enfin, depuis ce lundi, les finances publiques contactent les 678 000 Français concernés par le piratage du site des impôts. Ils seront prévenus par mail ou par courrier sans aucune démarche à effectuer. Voilà pour l'essentiel de l'actualité. Je vous souhaite une excellente soirée à notre écoute.
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3: Bonjour, beaucoup de sport ce week-end avec un bilan très positif pour l'équipe de France au championnat d'Europe de natation à Saint-Denis. Les Bleus décrochent 11 médailles, dont 4 en or, terminent en 4e du classement général et ont marché en ski mistré avec 2 titres individuels. De son côté, la jeune Marie-Ambre Mollusque imposée sur le 100 mètres d'eau avec le record d'Europe à la clé. Prochain objectif majeur pour le clan français, les Jeux de Los Angeles. En athlétisme, 10 ans après sa médaille chez les juniors, Hilary Pacha décroche sa première breloque internationale chez les grands. La sauteuse en longueur française a obtenu la médaille de bronze au championnat d'Europe de Birmingham avec un bond de 6,98 m derrière l'italienne Larissa Lepicino et la britannique Jasmine Sawyer. Après des années de blessures et puis un changement d'entraînement, à l'INSEP, la tricolore de 28 ans confirme enfin son potentiel. Nouvelle médaille également pour la France au championnat d'Europe d'athlétisme à Birmingham pour le perchiste Baptiste Thierry qui a décroché le bronze en effaçant une barre à 5,85 m au premier essai. À 25 ans, le Martiniquais s'offre sa première récompense continentale chez les seniors derrière le grec Emmanuel Karalis et l'intouchable suédois Armand Duplantis, sacré avec un saut à 6,15 m. Du football avec le RC Lens qui remporte le premier trophée des champions de son histoire. À domicile, les 100 € ont battu le Paris Saint-Germain 1-0 avec une belle réalisation de leur nouveau capitaine Florian Thauvin. Réduit à 10 en première période, les Lensois ont résisté aux assauts parisiens bien portés par les arrêts de leur gardien Robin Rissé. Et c'est un coup d'arrêt pour le PSG après 5 succès consécutifs. Du football toujours avec un clap de sang en vue pour Cristiano Ronaldo dans une interview accordée au magazine Vogue ce week-end de la superstar portugaise de 41 ans, a annoncé que cette année serait probablement la dernière de sa carrière professionnelle. Il évolue actuellement avec Al Nassr en Arabie Saoudite. Le quintuple Ballon d'Or souhaite laisser un héritage spectaculaire et vise quand même la barre mythique des 1000 buts avant de raccrocher. Enfin, du jamais vu pour le tennis de table tricolore avec à seulement 19 ans, Félix Lebrun est devenu hier le premier Français à remporter un grand match. C'est la plus haute catégorie de tournoi du circuit. Un titre en simple qui vient conclure un week-end parfait pour le prodige français déjà sacré juste avant en double aux côtés de son frère Alexis.
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4: Bonsoir, les hélicoptères ne peuvent plus opérer de nuit à l'hôpital de Haute-Pierre à Strasbourg à cause de drones qui survolent les alentours du site hospitalier. Pour le moment, l'origine de ces drones n'a pas été établie avec certitude. La continuité de la prise en charge des patients est assurée par les services des hôpitaux universitaires de Strasbourg, le SAMU ou encore la sécurité civile. Dès ce lundi, la Direction Générale des Finances Publiques a commencé à prévenir les Français concernés par la cyberattaque contre le site des impôts qui a touché 678 000 personnes. Tous seront informés par courrier ou par mail. Une enquête est ouverte après des soupçons de maltraitance sur un garçon de 8 ans à Nîmes dans le Gard. Son beau-père est notamment accusé de l'avoir enfermé dans sa chambre tout l'été. Le petit garçon doit être placé en famille d'accueil. L'allocation de rentrée scolaire 2026 sera versée demain à 3 millions de Français avec des montants allant jusqu'à 466 euros selon l'âge de l'enfant. Jugée essentielle par les associations, cette aide peine pourtant à couvrir le coût réel de la rentrée pour les foyers les plus modestes qui font face à des besoins croissants. Le coût de la vie étudiante en 2026 a augmenté de 1,66% sur un an et plus de 35% depuis l'élection d'Emmanuel Macron en 2017 selon l'enquête annuelle du syndicat étudiant UNEF. Publiée aujourd'hui, la précarité n'est pas un accident de la politique gouvernementale. Elle en est devenue le résultat assumé, estime l'organisation. La police de l'immigration américaine, la très controversée ICE, défavorable moment connu pour ses bavures, prévoit de doter ses agents d'un nouvel équipement, des gants qui délivrent des décharges électriques. Ce projet inquiète les immigrés aux États-Unis et indigne une partie de l'opinion publique. C'est la fin de ce flash, une très bonne fin de journée à notre écoute.
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7: Bonsoir à tous. 39 degrés, c'est la température répertoriée dans le Var encore aujourd'hui, mais de manière générale, le mercure descend sur l'ensemble de l'Hexagone. Demain à 6h, plus aucun département ne sera concerné par l'alerte orange canicule. Après les incendies dévastateurs du sud-ouest, Sébastien Lecornu a présenté une série de mesures
0: 4 heures.
7: Pour dépasser les 100 millions d'euros. Parmi elles, 12 millions seront versés aux collectivités sinistrées, dont 10 pour la Gironde et 2 pour les Londres. Et justement, le projet d'une base aérienne de la sécurité civile à Mont-de-Marsan est de nouveau à l'étude. C'est ce qu'a annoncé Laurent Nunez. Le site pourrait notamment accueillir des Canadairs afin d'intervenir plus rapidement contre les incendies du secteur. Le ministre de l'Intérieur précise toutefois que les coûts de maintenance et les contraintes opérationnelles devront être étudiés avant toute décision. On poursuit avec une frappe de missile ukrainien qui a fait 6 morts et 4 blessés dans la région russe de Belgorod, près de la frontière avec l'Ukraine. Et cette attaque intervient après une importante vague de drones qui avait fait 12 morts en Russie. De son côté, Donald Trump a haussé encore le ton autour du détroit d'Ormuz. Le président américain a menacé Oman de bombardement si le pays venait à se mettre en travers d'un éventuel accord sur ce passage maritime stratégique. Et 7 migrants ont été retrouvés morts après le naufrage de leur embarcation au large de la Libye. Le navire humanitaire intervenait dans les eaux internationales sous surveillance des autorités libyennes. Retour en France où le coût de la vie étudiante augmente de 1,66% en 2026. Les loyers, les transports et l'alimentation figurent parmi les principales dépenses en hausse. Depuis 2007, le syndicat estime que le coût de la vie étudiante a progressé de plus de 35%. Et enfin, depuis ce lundi, les finances publiques contactent les 678 000 Français concernés par le piratage du site des impôts. Ils seront prévenus par mail ou par courrier sans aucune démarche à effectuer. Voilà pour l'essentiel de l'actualité. Je vous souhaite une excellente soirée à notre écoute.
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3: Bonjour, beaucoup de sport ce week-end avec un bilan très positif pour l'équipe de France au championnat d'Europe de natation à Saint-Denis. Les Bleus décrochent 11 médailles, dont 4 en or, terminant 4e du classement général et en marchant sinistré avec 2 titres individuels. De son côté, la jeune Marie-Ambre Mollus s'est imposée sur le 100 mètres d'eau avec le record d'Europe à la clé. Prochain objectif majeur pour le clan français, les Jeux de Los Angeles. En athlétisme, 10 ans après sa médaille chez les juniors, Hilary Pacha décroche sa première breloque internationale chez les grands. La sauteuse en longueur française a obtenu la médaille de bronze au championnat d'Europe de Birmingham avec un bond de 6,98 m derrière l'italienne Larissa Lepicino et la britannique Jasmine Sawyer. Après des années de blessures et puis un changement d'entraînement, à l'INSEP, la tricolore de 28 ans confirme enfin son potentiel. Nouvelle médaille également pour la France au championnat d'Europe d'athlétisme à Birmingham pour le perchiste Baptiste Thierry qui a décroché le bronze en effaçant une barre à 5,85 m au premier essai. À 25 ans, le Martiniquais s'offre sa première récompense continentale chez les seniors derrière le grec Emmanuel Karalis et l'intouchable suédois Armand Duplantis, sacré avec un saut saut à 6,15 m. Du football avec le RC Lens qui remporte le premier trophée des champions de son histoire. À domicile, les 100 et or ont battu le Paris Saint-Germain 1-0 avec une belle réalisation de leur nouveau capitaine Florian Thauvin. Réduit à 10 en première période, les Lensois ont résisté aux assauts parisiens bien portés par les arrêts de leur gardien Romain Rissé. Et c'est un coup d'arrêt pour le PSG après 5 succès consécutifs. Du football toujours avec un clap de sang en vue pour Cristiano Ronaldo. Dans une interview accordée au magazine Vogue ce week-end, la superstar portugaise de 41 ans a annoncé que cette année serait probablement la dernière de sa carrière professionnelle. Il évolue actuellement avec Al Nassr en Arabie Saoudite. Le quintuple Ballon d'Or souhaite laisser un héritage spectaculaire et vise quand même la barre mythique des 1000 buts avant de raccrocher. Enfin, du jamais vu pour le tennis de table tricolore avec à seulement 19 ans, Félix Lebrun est devenu hier le premier Français à remporter un grand match. C'est la plus haute catégorie de tournoi du circuit. Un titre en simple qui vient conclure un week-end parfait pour le prodige français déjà sacré juste avant en double aux côtés de son frère Alexis.
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4: Bonsoir, les hélicoptères ne peuvent plus opérer de nuit à l'hôpital de Haute-Pierre à Strasbourg à cause de drones qui survolent les alentours du site hospitalier. Pour le moment, l'origine de ces drones n'a pas été établie avec certitude. La continuité de la prise en charge des patients est assurée par les services des hôpitaux universitaires de Strasbourg, le SAMU ou encore la sécurité civile. Dès ce lundi, la Direction générale des finances publiques a commencé à prévenir les Français concernés par la cyberattaque contre le site des impôts qui a touché 678 000 personnes. Tous seront informés par courrier ou par mail. Une enquête est ouverte après des soupçons de maltraitance sur un garçon de 8 ans à Nîmes dans le Gard. Son beau-père est notamment accusé de l'avoir enfermé dans sa chambre tout l'été. Le petit garçon doit être placé en famille d'accueil. L'allocation de rentrée scolaire 2026 sera versée demain à 3 millions de Français avec des montants allant jusqu'à 466 euros selon l'âge de l'enfant. Jugée essentielle par les associations, cette aide peine pourtant à couvrir le coût réel de la rentrée pour les foyers les plus modestes qui font face à des besoins croissants. Le coût de la vie étudiante en 2026 a augmenté de 1,66% sur un an et plus de 35% depuis l'élection d'Emmanuel Macron en 2017 selon l'enquête annuelle du syndicat étudiant UNEF publiée aujourd'hui. La précarité n'est pas un accident de la politique gouvernementale, elle en est devenue le résultat assumé, estime l'organisation. La police de l'immigration américaine, la très controversée ICE, défavorable moment connu pour ses bavures, prévoit de doter ses agents d'un nouvel équipement, des gants qui délivrent des décharges électriques. Ce projet inquiète les immigrés aux États-Unis et indigne une partie de l'opinion publique. C'est la fin de ce flash, une très bonne fin de journée à notre écoute.
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7: Bonsoir à tous. 39 degrés, c'est la température répertoriée dans le Var encore aujourd'hui, mais de manière générale, le mercure descend sur l'ensemble de l'Hexagone. Demain à 6h, plus aucun département ne sera concerné par l'alerte orange canicule. Après les incendies dévastateurs du sud-ouest, Sébastien Lecornu a présenté une série de mesures dont le coût pourrait dépasser les 100 millions d'euros. Parmi elles, 12 millions seront versés aux collectivités sinistrées, dont 10 pour la Gironde et 2 pour les Landes. Et justement, le projet d'une base aérienne de la sécurité civile à Mont-de-Marsan est de nouveau à l'étude. C'est ce qu'a annoncé Laurent Nunez. Le site pourrait notamment accueillir des Canadairs afin d'intervenir plus rapidement.

0: militaire intervenait dans les eaux internationales sous surveillance des autorités libyennes. Retour en France où le coût de la vie étudiante augmente de 1,66% en 2026. Les loyers, les transports et l'alimentation figurent parmi les principales dépenses en hausse. Depuis 2007, le syndicat estime que le coût de la vie étudiante a progressé de plus de 35%. Et enfin, depuis ce lundi, les finances publiques contactent les 678 000 Français concernés par le piratage du site des impôts. Ils seront prévenus par mail ou par courrier sans aucune démarche à effectuer. Voilà pour l'essentiel de l'actualité. Je vous souhaite une excellente soirée à notre écoute.
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2: Bonjour, beaucoup de sport ce week-end avec un bilan très positif pour l'équipe de France au championnat d'Europe de natation à Saint-Denis. Les Bleus décrochent 11 médailles, dont 4 en or, terminant 4e du classement général. Et en marchant sinistré avec 2 titres individuels. De son côté, la jeune Marie-Ambre Mollusque imposée sur le 100 mètres d'eau avec le record d'Europe à la clé. Prochain objectif majeur pour le clan français, les Jeux de Los Angeles. En athlétisme, 10 ans après sa médaille chez les juniors, Hilary Pacha décroche sa première breloque internationale chez les grands. La sauteuse en longueur française a obtenu la médaille de bronze au championnat d'Europe de Birmingham avec un bond de 6,98 m derrière l'italienne Larissa Lepicino et la britannique Jasmine Sawyer. Après des années de blessures et puis un changement d'entraînement, à l'INSEP, la tricolore de 28 ans confirme enfin son potentiel. Nouvelle médaille également pour la France au championnat d'Europe d'athlétisme à Birmingham pour le perchiste Baptiste Thierry qui a décroché le bronze en effaçant une barre à 5,85 m au premier essai. À 25 ans, le Martiniquais s'offre sa première récompense continentale chez les seniors derrière le grec Emmanuel Karalis et l'intouchable suédois Armand Duplantis, sacré avec un saut à 6,15 m. Du football avec le RC Lens qui remporte le premier trophée des champions de son histoire. À domicile, les 100 € ont battu le Paris Saint-Germain 1-0 avec une belle réalisation de leur nouveau capitaine Florian Thauvin. Réduit à 10 en première période, les Lensois ont résisté aux assauts parisiens bien portés par les arrêts de leur gardien Romain Rissé. Et c'est un coup d'arrêt pour le PSG après 5 succès consécutifs. Du football toujours avec un clap de sang en vue pour Cristiano Ronaldo dans une interview accordée au magazine Vogue ce week-end. La superstar portugaise de 41 ans a annoncé que cette année serait probablement la dernière de sa carrière professionnelle. Il évolue actuellement avec Al Nassr en Arabie Saoudite. Le quintuple Ballon d'Or souhaite laisser un héritage spectaculaire et vise quand même la barre mythique des 1000 buts avant de raccrocher. Enfin du jamais vu pour le tennis de table tricolore avec à seulement 19 ans, Félix Lebrun est devenu hier le premier Français à remporter un grand match. C'est la plus haute catégorie de tournoi du circuit. Un titre en simple qui vient conclure un week-end parfait pour le prodige français déjà sacré juste avant en double aux côtés de son frère Alexis.
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0: Bonsoir, les hélicoptères ne peuvent plus opérer de nuit à l'hôpital de Haute-Pierre à Strasbourg à cause de drones qui survolent les alentours du site hospitalier. Pour le moment, l'origine de ces drones n'a pas été établie avec certitude. La continuité de la prise en charge des patients est assurée par les services des hôpitaux universitaires de Strasbourg, le SAMU ou encore la sécurité civile. Dès ce lundi, la Direction générale des finances publiques a commencé à prévenir les Français concernés par la cyberattaque contre le site des impôts qui a touché 678 000 personnes. Tous seront informés par courrier ou par mail. Une enquête est ouverte après des soupçons de maltraitance sur un garçon de 8 ans à Nîmes dans le Gard. Son beau-père est notamment accusé de l'avoir enfermé dans sa chambre tout l'été. Le petit garçon doit être placé en famille d'accueil. L'allocation de rentrée scolaire 2026 sera versée demain à 3 millions de Français avec des montants allant jusqu'à 466 euros selon l'âge de l'enfant. Jugée essentielle par les associations, cette aide peine pourtant à couvrir le coût réel de la rentrée pour les foyers les plus modestes qui font face à des besoins croissants. Le coût de la vie étudiante en 2026 a augmenté de 1,66% sur un an et plus de 35% depuis l'élection d'Emmanuel Macron en 2017 selon l'enquête annuelle du syndicat étudiant UNEF. Publié aujourd'hui, la précarité n'est pas un accident de la politique gouvernementale. Elle en est devenue le résultat assumé, estime l'organisation. La police de l'immigration américaine, la très controversée ICE, défavorable moment connu pour ses bavures, prévoit de doter ses agents d'un nouvel équipement, des gants qui délivrent des décharges électriques. Ce projet inquiète les immigrés aux États-Unis et indigne une partie de l'opinion publique. C'est la fin de ce flash, une très bonne fin de journée à notre écoute.
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3: Bonsoir à tous. 39 degrés, c'est la température répertoriée dans le Var encore aujourd'hui, mais de manière générale, le mercure descend sur l'ensemble de l'Hexagone. Demain à 6h, plus aucun département ne sera concerné par l'alerte orange canicule. Après les incendies dévastateurs du sud-ouest, Sébastien Lecornu a présenté une série de mesures dont le coût pourrait dépasser les 100 millions d'euros. Parmi elles, 12 millions seront versés aux collectivités sinistrées, dont 10 pour la Gironde et 2 pour les Landes. Et justement, le projet d'une base aérienne de la sécurité civile à Mont-de-Marsan est de nouveau à l'étude. C'est ce qu'a annoncé Laurent Nunez. Le site pourrait notamment accueillir des Canadairs afin d'intervenir plus rapidement contre les incendies du secteur. Le ministre de l'Intérieur précise toutefois que les coûts de maintenance et les contraintes opérationnelles devront être étudiés avant toute décision. On poursuit avec une frappe de missile ukrainien qui a fait 6 morts et 4 blessés dans la région russe de Belgorod, près de la frontière avec l'Ukraine. Et cette attaque intervient après une importante vague de drones qui avait fait 12 morts en Russie. De son côté, Donald Trump a haussé encore le ton autour du détroit d'Ormuz. Le président américain a menacé Oman de bombardement si le pays venait à se mettre en travers d'un éventuel accord sur ce passage maritime stratégique. Et 7 migrants ont été retrouvés morts après le naufrage de leur embarcation au large de la Libye. Le navire humanitaire intervenait dans les eaux internationales sous surveillance des autorités libyennes. Retour en France où le coût de la vie étudiante augmente de 1,66% en 2026. Les loyers, les transports et l'alimentation figurent parmi les principales dépenses en hausse. Depuis 2007, le syndicat estime que le coût de la vie étudiante a progressé de plus de 35%. Et enfin, depuis ce lundi, les finances publiques contactent les 678 000 Français concernés par le piratage du site des impôts. Ils seront prévenus par mail ou par courrier sans aucune démarche à effectuer. Voilà pour l'essentiel de l'actualité. Je vous souhaite une excellente soirée à notre écoute.
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5: Bonjour, beaucoup de sport ce week-end avec un bilan très positif pour l'équipe de France au championnat d'Europe de natation à Saint-Denis. Les Bleus décrochent 11 médailles, dont 4 en or, terminant 4e du classement général et en marchant sinistré avec 2 titres individuels. De son côté, la jeune Marie-Ambre Mollusque imposée sur le 100 mètres d'eau avec le record d'Europe à la clé. Prochain objectif majeur pour le clan français, les Jeux de Los Angeles. En athlétisme, 10 ans après sa médaille chez les juniors, Hilary Pacha décroche sa première breloque internationale chez les grands. La sauteuse en longueur française a obtenu la médaille de bronze au championnat d'Europe de Birmingham avec un bond de 6,98 m derrière l'Italienne Larissa Lepicino et la Britannique Jasmine Sawyer. Après des années de blessures et puis un changement d'entraînement, à l'INSEP, la tricolore de 28 ans confirme enfin son potentiel. Nouvelle médaille également pour la France au championnat d'Europe d'athlétisme à Birmingham pour le perchiste Baptiste Thierry qui a décroché le bronze en effaçant une barre à 5,85 m au premier essai. À 25 ans, le Martiniquais s'offre sa première récompense continentale chez les seniors derrière le grec Emmanuel Karalis et l'intouchable suédois Armand Duplantis sacré avec un saut à 6,15 m. Du football avec le RC Lens qui remporte le premier trophée des champions de son histoire. À domicile, les 100 € ont battu le Paris Saint-Germain 1-0 avec une belle réalisation de leur nouveau capitaine Florian Thauvin. Réduit à 10 en première période, les Lensois ont résisté aux assauts parisiens bien portés par les arrêts de leur gardien Romain Rissé. Et c'est un coup d'arrêt pour le PSG après 5 succès consécutifs. Du football toujours avec un clap de sang en vue pour Cristiano Ronaldo. Dans une interview accordée au magazine Vogue ce week-end, la superstar portugaise de 41 ans a annoncé que cette année serait probablement la dernière de sa carrière professionnelle. Il évolue actuellement avec Al Nassr en Arabie Saoudite. Le quintuple Ballon d'Or souhaite laisser un héritage spectaculaire et vise quand même la barre mythique des 1000 buts avant de raccrocher. Enfin, du jamais vu pour le tennis de table tricolore avec à seulement 19 ans, Félix Lebrun est devenu hier le premier Français à remporter un grand match. C'est la plus haute catégorie de tournoi du circuit. Un titre en simple qui vient conclure un week-end parfait pour le prodige français déjà sacré juste avant en double aux côtés de son frère Alexis.
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0: Bonsoir, les hélicoptères ne peuvent plus opérer de nuit à l'hôpital de Haute-Pierre à Strasbourg à cause de drones qui survolent les alentours du site hospitalier. Pour le moment, l'origine de ces drones n'a pas été établie avec certitude. La continuité de la prise en charge des patients est assurée par les services des hôpitaux universitaires de Strasbourg, le SAMU ou encore la sécurité civile. Dès ce lundi, la Direction générale des finances publiques a commencé à prévenir les Français concernés par la cyberattaque contre le site des impôts qui a touché 678 000 personnes. Tous seront informés par courrier ou par mail. Une enquête est ouverte après des soupçons de maltraitance sur un garçon de 8 ans à Nîmes dans le Gard. Son beau-père est notamment accusé de l'avoir enfermé dans sa chambre tout l'été. Le petit garçon doit être placé en famille d'accueil. L'allocation de rentrée scolaire 2026 sera versée demain à 3 millions de Français avec des montants allant jusqu'à 466 euros selon l'âge de l'enfant. Jugée essentielle par les associations, cette aide peine pourtant à couvrir le coût réel de la rentrée pour les foyers les plus modestes qui font face à des besoins croissants. Le coût de la vie étudiante en 2026 a augmenté de 1,66% sur un an et plus de 35% depuis l'élection d'Emmanuel Macron en 2017 selon l'enquête annuelle du syndicat étudiant UNEF. Publié aujourd'hui, la précarité n'est pas un accident de la politique gouvernementale. Elle en est devenue le résultat assumé, estime l'organisation. La police de l'immigration américaine, la très controversée ICE, défavorablement connue pour ses bavures, prévoit de doter ses agents d'un nouvel équipement, des gants qui délivrent des décharges électriques. Ce projet inquiète les immigrés aux États-Unis et indigne une partie de l'opinion publique. C'est la fin de ce flash, une très bonne fin de journée à notre écoute.
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3: Bonsoir à tous. 39 degrés, c'est la température répertoriée dans le Var encore aujourd'hui, mais de manière générale, le mercure descend sur l'ensemble de l'Hexagone. Demain à 6h, plus aucun département ne sera concerné par l'alerte orange canicule. Après les incendies dévastateurs du sud-ouest, Sébastien Lecornu a présenté une série de mesures dont le coût pourrait dépasser les 100 millions d'euros. Parmi elles, 12 millions seront versés aux collectivités sinistrées, dont 10 pour la Gironde et 2 pour les Landes. Et justement, le projet d'une base aérienne de la sécurité civile à Mont-de-Marsan est de nouveau à l'étude. C'est ce qu'a annoncé Laurent Nunez. Le site pourrait notamment accueillir des Canadairs afin d'intervenir plus rapidement contre les incendies du secteur. Le ministre de l'Intérieur précise toutefois que les coûts de maintenance et les contraintes opérationnelles devront être étudiés avant toute décision. On poursuit avec une frappe de missile ukrainien qui a fait 6 morts et 4 blessés dans la région russe de Belgorod, près de la frontière avec l'Ukraine. Et cette attaque intervient après une importante vague de drones qui avait fait 12 morts en Russie. De son côté, Donald Trump a haussé encore le ton autour du détroit d'Ormuz. Le président américain a menacé Oman de bombardement si le pays venait à se mettre en travers d'un éventuel accord sur ce passage maritime stratégique. Et 7 migrants ont été retrouvés morts après le naufrage de leur embarcation au large de la Libye. Le navire humanitaire intervenait dans les eaux internationales sous surveillance des autorités libyennes. Retour en France où le coût de la vie étudiante augmente de 1,66% en 2026. Les loyers, les transports et l'alimentation figurent parmi les principales dépenses en hausse. Depuis 2007, le syndicat estime que le coût de la vie étudiante a progressé de plus de 35%. Et enfin, depuis ce lundi, les finances publiques contactent les 678 000 Français concernés par le piratage du site des impôts. Ils seront prévenus par mail ou par courrier sans aucune démarche à effectuer. Voilà pour l'essentiel de l'actualité. Je vous souhaite une excellente soirée à notre écoute.
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5: Bonjour, beaucoup de sport ce week-end avec un bilan très positif pour l'équipe de France au championnat d'Europe de natation à Saint-Denis. Les Bleus décrochent 11 médailles, dont 4 en or, terminant 4e du classement général et en marchant sinistré avec 2 titres individuels. De son côté, la jeune Marie-Ambre Mollusque imposée sur le 100 mètres d'eau avec le record d'Europe à la clé. Prochain objectif majeur pour le clan français, les Jeux de Los Angeles. En athlétisme, 10 ans après sa médaille chez les juniors, Hilary Pacha décroche sa première breloque internationale chez les grands. La sauteuse en longueur française a obtenu la médaille de bronze au championnat d'Europe de Birmingham avec un bond de 6m98 derrière l'italienne Larissa Lepicino et la britannique Jasmine Sawyer. Après des années de blessures et puis un changement d'entraînement, l'INSEP, la tricolore de 28 ans, confirme enfin son potentiel. Nouvelle médaille également pour la France au championnat d'Europe d'athlétisme à Birmingham pour le perchiste Baptiste Thierry qui a décroché le bronze en effaçant une barre à 5m85 au premier essai. À 25 ans, le Martiniquais s'offre sa première récompense continentale chez les seniors derrière le grec Emmanuel Karalis et l'intouchable suédois Armand Duplantis, sacré avec un saut à 6m15. Du football avec le RC Lens qui remporte le premier trophée des champions de son histoire. À domicile, les 100 euros ont battu le Paris Saint-Germain 1-0 avec une belle réalisation de leur nouveau capitaine Florian Thauvin. Réduit à 10 en première période, les Lensois ont résisté aux assauts parisiens bien portés par les arrêts de leur gardien Romain Rissé. Et c'est un coup d'arrêt pour le PSG après 5 succès consécutifs. Du football toujours avec un clap de sang en vue pour Cristiano Ronaldo dans une interview accordée au magazine Vogue ce week-end. De la superstar portugaise de 41 ans, a annoncé que cette année serait probablement la dernière de sa carrière professionnelle. Il évolue actuellement avec Al Nassr en Arabie Saoudite. Le quintuple Ballon d'Or souhaite laisser un héritage spectaculaire et vise quand même la barre mythique des 1000 buts avant de raccrocher. Enfin, du jamais vu pour le tennis de table tricolore avec à seulement 19 ans, Félix Lebrun est devenu hier le premier Français à remporter un grand match. C'est la plus haute catégorie de tournoi du circuit. Un titre en simple qui vient conclure un week-end parfait pour le prodige français déjà sacré juste avant en double aux côtés de son frère Alexis.
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0: Bonsoir, les hélicoptères ne peuvent plus opérer de nuit à l'hôpital de Haute-Pierre à Strasbourg à cause de drones qui survolent les alentours du site hospitalier. Pour le moment, l'origine de ces drones n'a pas été établie avec certitude. La continuité de la prise en charge des patients est assurée par les services des hôpitaux universitaires de Strasbourg, le SAMU ou encore la sécurité civile. Dès ce lundi, la Direction générale des finances publiques a commencé à prévenir les Français concernés par la cyberattaque contre le site des impôts qui a touché 678 000 personnes. Tous seront informés par courrier ou par mail. Une enquête est ouverte après des soupçons de maltraitance sur un garçon de 8 ans à Nîmes dans le Gard. Son beau-père est notamment accusé de l'avoir enfermé dans sa chambre tout l'été. Le petit garçon doit être placé en famille d'accueil. L'allocation de rentrée scolaire 2026 sera versée demain à 3 millions de Français avec des montants allant jusqu'à 466 euros selon l'âge de l'enfant. Jugée essentielle par les associations, cette aide peine pourtant à couvrir le coût réel de la rentrée pour les foyers les plus modestes qui font face à des besoins croissants. Le coût de la vie étudiante en 2026 a augmenté de 1,66% sur un an et plus de 35% depuis l'élection d'Emmanuel Macron en 2017 selon l'enquête annuelle du syndicat étudiant UNEF. Publié aujourd'hui, la précarité n'est pas un accident de la politique gouvernementale. Elle en est devenue le résultat assumé, estime l'organisation. La police de l'immigration américaine, la très controversée ICE, défavorable moment connu pour ses bavures, prévoit de doter ses agents d'un nouvel équipement, des gants qui délivrent des décharges électriques. Ce projet inquiète les immigrés aux États-Unis et indigne une partie de l'opinion publique. C'est la fin de ce flash, une très bonne fin de journée à notre écoute.
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3: Bonsoir à tous. 39 degrés, c'est la température répertoriée dans le Var encore aujourd'hui, mais de manière générale, le mercure descend sur l'ensemble de l'Hexagone. Demain à 6h, plus aucun département ne sera concerné par l'alerte orange canicule. Après les incendies dévastateurs du sud-ouest, Sébastien Lecornu a présenté une série de mesures dont le coût pourrait dépasser les 100 millions d'euros. Parmi elles, 12 millions seront versés aux collectivités sinistrées, dont 10 pour la Gironde et 2 pour les Landes. Et justement, le projet d'une base aérienne de la sécurité civile à Mont-de-Marsan est de nouveau à l'étude. C'est ce qu'a annoncé Laurent Nunez. Le site pourrait notamment accueillir des Canadairs afin d'intervenir plus rapidement contre les incendies du secteur. Le ministre de l'Intérieur précise toutefois que les coûts de maintenance et les contraintes opérationnelles devront être étudiés avant toute décision. On poursuit avec une frappe de missile ukrainien qui a fait 6 morts et 4 blessés dans la région russe de Belgorod, près de la frontière avec l'Ukraine. Et cette attaque intervient après une importante vague de drones qui avait fait 12 morts en Russie. De son côté, Donald Trump a haussé encore le ton autour du détroit d'Ormuz. Le président américain a menacé Oman de bombardement si le pays venait à se mettre en travers d'un éventuel accord sur ce passage maritime stratégique. Et 7 migrants ont été retrouvés morts après le naufrage de leur embarcation au large de la Libye. Le navire humanitaire intervenait dans les eaux internationales sous surveillance des autorités libyennes. Retour en France où le coût de la vie étudiante augmente de 1,66% en 2026. Les loyers, les transports et l'alimentation figurent parmi les principales dépenses en hausse. Depuis 2007, le syndicat estime que le coût de la vie étudiante a progressé de plus de 35%. Et enfin, depuis ce lundi, les finances publiques contactent les 678 000 Français concernés par le piratage du site des impôts. Ils seront prévenus par mail ou par courrier sans aucune démarche à effectuer. Voilà pour l'essentiel de l'actualité. Je vous souhaite une excellente soirée à notre écoute.
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5: Bonjour, beaucoup de sport ce week-end avec un bilan très positif pour l'équipe de France au championnat d'Europe de natation à Saint-Denis. Les Bleus décrochent 11 médailles, dont 4 en or, terminant 4e du classement général et en marchant sinistré avec 2 titres individuels. De son côté, la jeune Marie-Ambre Mollusque imposée sur le 100 mètres d'eau avec le record d'Europe à la clé. Prochain objectif majeur pour le clan français, les Jeux de Los Angeles. En athlétisme, 10 ans après sa médaille chez les juniors, Hilary Pacha décroche sa première breloque internationale chez les grands. La sauteuse en longueur française a obtenu la médaille de bronze au championnat d'Europe de Birmingham avec un bond de 6,98 m derrière l'Italienne Larissa Lepicino et la Britannique Jasmine Sawyer. Après des années de blessures et puis un changement d'entraînement, à l'INSEP, la tricolore de 28 ans confirme enfin son potentiel. Nouvelle médaille également pour la France au championnat d'Europe d'athlétisme à Birmingham pour le perchiste Baptiste Thierry qui a décroché le bronze en effaçant une barre à 5,85 m au premier essai. À 25 ans, le Martiniquais s'offre sa première récompense continentale chez les seniors derrière le grec Emmanuel Karalis et l'intouchable suédois Armand Duplantis, sacré avec un saut à 6,15 m. Du football avec le RC Lens qui remporte le premier trophée des champions de son histoire. À domicile, les 100 € ont battu le Paris Saint-Germain 1-0 avec une belle réalisation de leur nouveau capitaine Florian Thauvin. Réduit à 10 en première période, les Lensois ont résisté aux assauts parisiens bien portés par les arrêts de leur gardien Romain Rissé. Et c'est un coup d'arrêt pour le PSG après 5 succès consécutifs. Du football toujours avec un clap de sang en vue pour Cristiano Ronaldo dans une interview accordée au magazine Vogue ce week-end. De la superstar portugaise de 41 ans a annoncé que cette année serait probablement la dernière de sa carrière professionnelle. Il évolue actuellement avec Al Nassr en Arabie Saoudite. Le quintuple Ballon d'Or souhaite laisser un héritage spectaculaire et vise quand même la barre mythique des 1000 buts avant de raccrocher. Enfin, du jamais vu pour le tennis de table tricolore avec seulement 19 ans, Félix Lebrun est devenu hier le premier Français à remporter un grand match. C'est la plus haute catégorie de tournoi du circuit. Un titre en simple qui vient conclure un week-end parfait pour le prodige français déjà sacré juste avant en double aux côtés de son frère Alexis.
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5: Oui.
0: Bonsoir, les hélicoptères ne peuvent plus opérer de nuit à l'hôpital de Haute-Pierre à Strasbourg à cause de drones qui survolent les alentours du site hospitalier. Pour le moment, l'origine de ces drones n'a pas été établie avec certitude. La continuité de la prise en charge des patients est assurée par les services des hôpitaux universitaires de Strasbourg, le SAMU ou encore la sécurité civile. Dès ce lundi, la Direction générale des finances publiques a commencé à prévenir les Français concernés par la cyberattaque contre le site des impôts qui a touché 678 000 personnes. Tous seront informés par courrier ou par mail. Une enquête est ouverte après des soupçons de maltraitance sur un garçon de 8 ans à Nîmes dans le Gard. Son beau-père est notamment accusé de l'avoir enfermé dans sa chambre tout l'été. Le petit garçon doit être placé en famille d'accueil. L'allocation de rentrée scolaire 2026 sera versée demain à 3 millions de Français avec des montants allant jusqu'à 466 euros selon l'âge de l'enfant. Jugée essentielle par les associations, cette aide peine pourtant à couvrir le coût réel de la rentrée pour les foyers les plus modestes qui font face à des besoins croissants. Le coût de la vie étudiante en 2026 a augmenté de 1,66% sur un an et plus de 35% depuis l'élection d'Emmanuel Macron en 2017 selon l'enquête annuelle du syndicat étudiant UNEF. Publié aujourd'hui, la précarité n'est pas un accident de la politique gouvernementale. Elle en est devenue le résultat assumé, estime l'organisation. La police de l'immigration américaine, la très controversée ICE, défavorablement connue pour ses bavures, prévoit de doter ses agents d'un nouvel équipement, des gants qui délivrent des décharges électriques. Ce projet inquiète les immigrés aux États-Unis et indigne une partie de l'opinion publique. C'est la fin de ce flash, une très bonne fin de journée à notre écoute.
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3: Bonsoir à tous. 39 degrés, c'est la température répertoriée dans le Var encore aujourd'hui, mais de manière générale, le mercure descend sur l'ensemble de l'Hexagone. Demain à 6h, plus aucun département ne sera concerné par l'alerte orange canicule. Après les incendies dévastateurs du sud-ouest, Sébastien Lecornu a présenté une série de mesures dont le coût pourrait dépasser les 100 millions d'euros. Parmi elles, 12 millions seront versés aux collectivités sinistrées, dont 10 pour la Gironde et 2 pour les Landes. Et justement, le projet d'une base aérienne de la sécurité civile à Mont-de-Marsan est de nouveau à l'étude. C'est ce qu'a annoncé Laurent Nunez. Le site pourrait notamment accueillir des Canadairs afin d'intervenir plus rapidement contre les incendies du secteur. Le ministre de l'Intérieur précise toutefois que les coûts de maintenance et les contraintes opérationnelles devront être étudiés avant toute décision. On poursuit avec une frappe de missile ukrainien qui a fait 6 morts et 4 blessés dans la région russe de Belgorod, près de la frontière avec l'Ukraine. Et cette attaque intervient après une importante vague de drones qui avait fait 12 morts en Russie. De son côté, Donald Trump a haussé encore le ton autour du détroit d'Ormuz. Le président américain a menacé Oman de bombardement si le pays venait à se mettre en travers d'un éventuel accord sur ce passage maritime stratégique. Et 7 migrants ont été retrouvés morts après le naufrage de leur embarcation au large de la Libye. Le navire humanitaire intervenait dans les eaux internationales sous surveillance des autorités libyennes. Retour en France où le coût de la vie étudiante augmente de 1,66% en 2026. Les loyers, les transports et l'alimentation figurent parmi les principales dépenses en hausse. Depuis 2007, le syndicat estime que le coût de la vie étudiante a progressé de plus de 35%. Et enfin, depuis ce lundi, les finances publiques contactent les 678 000 Français concernés par le piratage du site des impôts. Ils seront prévenus par mail ou par courrier sans aucune démarche à effectuer. Voilà pour l'essentiel de l'actualité. Je vous souhaite une excellente soirée à notre écoute.
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5: Bonjour, beaucoup de sport ce week-end avec un bilan très positif pour l'équipe de France au championnat d'Europe de natation à Saint-Denis. Les Bleus décrochent 11 médailles, dont 4 en or, terminant 4e du classement général et en marchant sinistré avec 2 titres individuels. De son côté, la jeune Marie-Ambre Mollusque imposée sur le 100 mètres d'eau avec le record d'Europe à la clé. Prochain objectif majeur pour le clan français, les Jeux de Los Angeles. En athlétisme, 10 ans après sa médaille chez les juniors, Hilary Pacha décroche sa première breloque internationale chez les grands. La sauteuse en longueur française a obtenu la médaille de bronze au championnat d'Europe de Birmingham avec un bond de 6,98 m derrière l'Italienne Larissa Lepicino et la Britannique Jasmine Sawyer. Après des années de blessures et puis un changement d'entraînement, à l'INSEP, la tricolore de 28 ans confirme enfin son potentiel. Nouvelle médaille également pour la France au championnat d'Europe d'athlétisme à Birmingham pour le perchiste Baptiste Thierry qui a décroché le bronze en effaçant une barre à 5,85 m au premier essai. À 25 ans, le Martiniquais s'offre sa première récompense continentale chez les seniors derrière le Grec Emmanuel Karalis et l'intouchable Suédois Armand Duplantis, sacré avec un saut à 6 m15. Du football avec le RC Lens qui remporte le premier trophée des champions de son histoire. À domicile, les 100 € ont battu le Paris Saint-Germain 1-0 avec une belle réalisation de leur nouveau capitaine Florian Thauvin. Réduit à 10 en première période, les Lensois ont résisté aux assauts parisiens bien portés par les arrêts de leur gardien Romain Rissé. Et c'est un coup d'arrêt pour le PSG après 5 succès consécutifs. Du football, toujours avec un clap de sang en vue pour Cristiano Ronaldo. Dans une interview accordée au magazine Vogue ce week-end, la superstar portugaise de 41 ans a annoncé que cette année serait probablement la dernière de sa carrière professionnelle. Il évolue actuellement avec Al Nassr en Arabie Saoudite. Le quintuple Ballon d'Or souhaite laisser un héritage spectaculaire et vise quand même la barre mythique des 1000 buts avant de raccrocher. Enfin, du jamais vu pour le tennis de table tricolore avec à seulement 19 ans, Félix Lebrun est devenu hier le premier Français à remporter un grand match. C'est la plus haute catégorie de tournoi du circuit. Un titre en simple qui vient conclure un week-end parfait pour le prodige français déjà sacré juste avant en double aux côtés de son frère Alexis.
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4: Bonsoir, les hélicoptères ne peuvent plus opérer de nuit à l'hôpital de Haute-Pierre à Strasbourg à cause de drones qui survolent les alentours du site hospitalier. Pour le moment, l'origine de ces drones n'a pas été établie avec certitude. La continuité de la prise en charge des patients est assurée par les services des hôpitaux universitaires de Strasbourg, le SAMU ou encore la sécurité civile. Dès ce lundi, la Direction générale des finances publiques a commencé à prévenir les Français concernés par la cyberattaque contre le site des impôts qui a touché 678 000 personnes. Tous seront informés par courrier ou par mail. Une enquête est ouverte après des soupçons de maltraitance sur un garçon de 8 ans à Nîmes dans le Gard. Son beau-père est notamment accusé de l'avoir enfermé dans sa chambre tout l'été. Le petit garçon doit être placé en famille d'accueil. L'allocation de rentrée scolaire 2026 sera versée demain à 3 millions de Français avec des montants allant jusqu'à 466 euros selon l'âge de l'enfant. Jugée essentielle par les associations, cette aide peine pourtant à couvrir le coût réel de la rentrée pour les foyers les plus modestes qui font face à des besoins croissants. Le coût de la vie étudiante en 2026 a augmenté de 1,66% sur un an et plus de 35% depuis l'élection d'Emmanuel Macron en 2017 selon l'enquête annuelle du syndicat étudiant UNEF. Publié aujourd'hui, la précarité n'est pas un accident de la politique gouvernementale. Elle en est devenue le résultat assumé, estime l'organisation. La police de l'immigration américaine, la très controversée ICE, défavorablement connue pour ses bavures, prévoit de doter ses agents d'un nouvel équipement, des gants qui délivrent des décharges électriques. Ce projet inquiète les immigrés aux États-Unis et indigne une partie de l'opinion publique. C'est la fin de ce flash, une très bonne fin de journée à notre écoute.
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7: Bonsoir à tous. 39 degrés, c'est la température répertoriée dans le Var encore aujourd'hui, mais de manière générale, le mercure descend sur l'ensemble de l'Hexagone. Demain à 6h, plus aucun département ne sera concerné par l'alerte orange canicule. Après les incendies dévastateurs du sud-ouest, Sébastien Lecornu a présenté une série de mesures dont le coût pourrait dépasser les 100 millions d'euros. Parmi elles, 12 millions seront versés aux collectivités sinistrées, dont 10 pour la Gironde et 2 pour les Landes. Et justement, le projet d'une base aérienne de la sécurité civile à Mont-de-Marsan est de nouveau à l'étude. C'est ce qu'a annoncé Laurent Nunez. Le site pourrait notamment accueillir des Canadairs afin d'intervenir plus rapidement contre les incendies du secteur. Le ministre de l'Intérieur précise toutefois que les coûts de maintenance et les contraintes opérationnelles devront être étudiés avant toute décision. On poursuit avec une frappe de missile ukrainien qui a fait 6 morts et 4 blessés dans la région russe de Belgorod, près de la frontière avec l'Ukraine. Et cette attaque intervient après une importante vague de drones qui avait fait 12 morts en Russie. De son côté, Donald Trump a haussé encore le ton autour du détroit d'Ormuz. Le président américain a menacé Oman de bombardement si le pays venait à se mettre en travers d'un éventuel accord sur ce passage maritime stratégique. Et 7 migrants ont été retrouvés morts après le naufrage de leur embarcation au large de la Libye. Le navire humanitaire intervenait dans les eaux internationales sous surveillance des autorités libyennes. Retour en France où le coût de la vie étudiante augmente de 1,66% en 2026. Les loyers, les transports et l'alimentation figurent parmi les principales dépenses en hausse. Depuis 2007, le syndicat estime que le coût de la vie étudiante a progressé de plus de 35%. Et enfin, depuis ce lundi, les finances publiques contactent les 678 000 Français concernés par le piratage du site des impôts. Ils seront prévenus par mail ou par courrier sans aucune démarche à effectuer. Voilà pour l'essentiel de l'actualité. Je vous souhaite une excellente soirée. À notre écoute.
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3: Bonjour, beaucoup de sport ce week-end avec un bilan très positif pour l'équipe de France au championnat d'Europe de natation à Saint-Denis. Les Bleus décrochent 11 médailles, dont 4 en or, terminant 4e du classement général et en marchant sinistré avec 2 titres individuels. De son côté, la jeune Marie-Ambre Mollusque est imposée sur le 100 mètres d'eau avec le record d'Europe à la clé. Prochain objectif majeur pour le clan français, les Jeux de Los Angeles. En athlétisme, 10 ans après sa médaille chez les juniors, Hilary Pacha décroche sa première breloque internationale chez les grands. La sauteuse en longueur française a obtenu la médaille de bronze au championnat d'Europe de Birmingham avec un bond de 6,98 m derrière l'italienne Larissa Lepicino et la britannique Jasmine Sawyer. Après des années de blessures et puis un changement d'entraînement, à l'INSEP, la tricolore de 28 ans confirme enfin son potentiel. Nouvelle médaille également pour la France au championnat d'Europe d'athlétisme à Birmingham pour le perchiste Baptiste Thierry qui a décroché le bronze en effaçant une barre à 5,85 m au premier essai. À 25 ans, le Martiniquais s'offre sa première récompense continentale chez les seniors derrière le grec Emmanuel Karalis et l'intouchable suédois Armand Duplantis, sacré avec un saut à 6,15 m. Du football avec le RC Lens qui remporte le premier trophée des champions de son histoire. À domicile, les 100 heures ont battu le Paris Saint-Germain 1-0 avec une belle réalisation de leur nouveau capitaine Florian Thauvin. Réduit à 10 en première période, les Lensois ont résisté aux assauts parisiens bien portés par les arrêts de leur gardien Romain Rissé. Et c'est un coup d'arrêt pour le PSG après 5 succès consécutifs. Du football toujours avec un clap de sang en vue pour Cristiano Ronaldo dans une interview accordée au magazine Vogue ce week-end de la superstar portugaise de 41 ans, a annoncé que cette année serait probablement la dernière de sa carrière professionnelle. Il évolue actuellement avec Al Nassr en Arabie Saoudite. Le quintuple Ballon d'Or souhaite laisser un héritage spectaculaire et vise quand même la barre mythique des 1000 buts avant de raccrocher. Enfin, du jamais vu pour le tennis de table tricolore avec à seulement 10 ans, Félix Lebrun est devenu hier le premier Français à remporter un grand match. C'est la plus haute catégorie de tournoi du circuit. Un titre en simple qui vient conclure un week-end parfait pour le prodige français déjà sacré juste avant en double aux côtés de son frère Alexis.
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4: Bonsoir, les hélicoptères ne peuvent plus opérer de nuit à l'hôpital de Haute-Pierre à Strasbourg à cause de drones qui survolent les alentours du site hospitalier. Pour le moment, l'origine de ces drones n'a pas été établie avec certitude. La continuité de la prise en charge des patients est assurée par les services des hôpitaux universitaires de Strasbourg, le SAMU ou encore la sécurité civile. Dès ce lundi, la Direction générale des finances publiques a commencé à prévenir les Français concernés par la cyberattaque contre le site des impôts qui a touché 678 000 personnes. Tous seront informés par courrier ou par mail. Une enquête est ouverte après des soupçons de maltraitance sur un garçon de 8 ans à Nîmes dans le Gard. Son beau-père est notamment accusé de l'avoir enfermé dans sa chambre tout l'été. Le petit garçon doit être placé en famille d'accueil. L'allocation de rentrée scolaire 2026 sera versée demain à 3 millions de Français avec des montants allant jusqu'à 466 euros selon l'âge de l'enfant. Jugée essentielle par les associations, cette aide peine pourtant à couvrir le coût réel de la rentrée pour les foyers les plus modestes qui font face à des besoins croissants. Le coût de la vie étudiante en 2026 a augmenté de 1,66% sur un an et plus de 35% depuis l'élection d'Emmanuel Macron en 2017 selon l'enquête annuelle du syndicat étudiant UNEF. Publié aujourd'hui, la précarité n'est pas un accident de la politique gouvernementale, elle en est devenue le résultat assumé, estime l'organisation. La police de l'immigration américaine, la très controversée ICE, défavorablement connue pour ses bavures, prévoit de doter ses agents d'un nouvel équipement, des gants qui délivrent des décharges électriques. Ce projet inquiète les immigrés aux États-Unis et indigne une partie de l'opinion publique. C'est la fin de ce flash, une très bonne fin de journée à notre écoute.
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7: Bonsoir à tous. 39 degrés, c'est la température répertoriée dans le Var encore aujourd'hui, mais de manière générale, le mercure descend sur l'ensemble de l'Hexagone. Demain à 6h, plus aucun département ne sera concerné par l'alerte orange canicule. Après les incendies dévastateurs du sud-ouest, Sébastien Lecornu a présenté une série de mesures dont le coût pourrait dépasser les 100 millions d'euros. Parmi elles, 12 millions seront versés aux collectivités sinistrées, dont 10 pour la Gironde et 2 pour les Londres. Et justement, le projet d'une base aérienne de la sécurité civile à Mont-de-Marsan est de nouveau à l'étude. C'est ce qu'a annoncé Laurent Nunez. Le site pourrait notamment accueillir des Canadairs afin d'intervenir plus rapidement contre les incendies du secteur. Le ministre de l'Intérieur précise toutefois que les coûts de maintenance et les contraintes opérationnelles devront être étudiés avant toute décision. On poursuit avec une frappe de missile ukrainien qui a fait 6 morts et 4 blessés dans la région russe de Belgorod, près de la frontière avec l'Ukraine. Et cette attaque intervient après une importante vague de drones qui avait fait 12 morts en Russie. De son côté, Donald Trump a haussé encore le ton autour du détroit d'Ormuz. Le président américain a menacé Oman de bombardement si le pays venait à se mettre en travers d'un éventuel accord sur ce passage maritime stratégique. Et 7 migrants ont été retrouvés morts après le naufrage de leur embarcation au large de la Libye. Le navire humanitaire intervenait dans les eaux internationales sous surveillance des autorités libyennes. Retour en France où le coût de la vie étudiante augmente de 1,66% en 2026. Les loyers, les transports et l'alimentation figurent parmi les principales dépenses en hausse. Depuis 2007, le syndicat estime que le coût de la vie étudiante a progressé de plus de 35%. Et enfin, depuis ce lundi, les finances publiques contactent les 678 000 Français concernés par le piratage du site des impôts. Ils seront prévenus par mail ou par courrier sans aucune démarche à effectuer. Et voilà pour l'essentiel de l'actualité. Je vous souhaite une excellente soirée à notre écoute.
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3: Bonjour, beaucoup de sport ce week-end avec un bilan très positif pour l'équipe de France au championnat d'Europe de natation à Saint-Denis. Les Bleus décrochent 11 médailles, dont 4 en or, terminant 4e du classement général et en marchant sinistrée avec 2 titres individuels. De son côté, la jeune Marie-Ambre Mollus est imposée sur le 100 mètres d'eau avec le record d'Europe à la clé. Prochain objectif majeur pour le clan français, les Jeux de Los Angeles. En athlétisme, 10 ans après sa médaille chez les juniors, Hilary Patcha décroche sa première breloque internationale chez les grands. La sauteuse en longueur française a obtenu la médaille de bronze au championnat d'Europe de Birmingham avec un bond de 6,98 m derrière l'italienne Larissa Lepicino et la britannique Jasmine Sawyer. Après des années de blessures et puis un changement d'entraînement, à l'INSEP, la tricolore de 28 ans confirme enfin son potentiel. Nouvelle médaille également pour la France au championnat d'Europe d'athlétisme à Birmingham pour le perchiste Baptiste Thierry qui a décroché le bronze en effaçant une barre 5h85 au premier essai. À 25 ans, le Martiniquais s'offre sa première récompense continentale chez les seniors derrière le grec Emmanuel Karalis et l'intouchable suédois Armand Duplantis, sacré avec un saut à 6m15. Du football avec le RC Lens qui remporte le premier trophée des champions de son histoire. À domicile, les 100 € ont battu le Paris Saint-Germain 1-0 avec une belle réalisation de leur nouveau capitaine Florian Thauvin. Réduit à 10 en première période, les Lensois ont résisté aux assauts parisiens bien portés par les arrêts de leur gardien Romain Rissé. Et c'est un coup d'arrêt pour le PSG après 5 succès consécutifs. Du football toujours avec un clap de sang en vue pour Cristiano Ronaldo. Dans une interview accordée au magazine Vogue ce week-end, de la superstar portugaise de 41 ans a annoncé que cette année serait probablement la dernière de sa carrière professionnelle. Il évolue actuellement avec Al Nassr en Arabie Saoudite. Le quintuple Ballon d'Or souhaite laisser un héritage spectaculaire et vise quand même la barre mythique des 1000 buts avant de raccrocher. Enfin, du jamais vu pour le tennis de table tricolore avec Hassel Mandinor. Félix Lebrun est devenu hier le premier Français à remporter un grand smash. C'est la plus haute catégorie de tournoi du circuit. Un titre en simple qui vient conclure un week-end parfait pour le prodige français déjà sacré juste avant en double aux côtés de son frère Alexis.
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4: Bonsoir, les hélicoptères ne peuvent plus opérer de nuit à l'hôpital de Haute-Pierre à Strasbourg à cause de drones qui survolent les alentours du site hospitalier. Pour le moment, l'origine de ces drones n'a pas été établie avec certitude. La continuité de la prise en charge des patients est assurée par les services des hôpitaux universitaires de Strasbourg, le SAMU ou encore la sécurité civile. Dès ce lundi, la Direction générale des finances publiques a commencé à prévenir les Français concernés par la cyberattaque contre le site des impôts qui a touché 678 000 personnes. Tous seront informés par courrier ou par mail. Une enquête est ouverte après des soupçons de maltraitance sur un garçon de 8 ans à Nîmes dans le Gard. Son beau-père est notamment accusé de l'avoir enfermé dans sa chambre tout l'été. Le petit garçon doit être placé en famille d'accueil. L'allocation de rentrée scolaire 2026 sera versée demain à 3 millions de Français avec des montants allant jusqu'à 466 euros selon l'âge de l'enfant. Jugée essentielle par les associations, cette aide peine pourtant à couvrir le coût réel de la rentrée pour les foyers les plus modestes qui font face à des besoins croissants. Le coût de la vie étudiante en 2026 a augmenté de 1,66% sur un an et plus de 35% depuis l'élection d'Emmanuel Macron en 2017 selon l'enquête annuelle du syndicat étudiant UNEF. Publié aujourd'hui, la précarité n'est pas un accident de la politique gouvernementale, elle en est devenue le résultat assumé, estime l'organisation. La police de l'immigration américaine, la très controversée ICE, défavorablement connue pour ses bavures, prévoit de doter ses agents d'un nouvel équipement, des gants qui délivrent des décharges électriques. Ce projet inquiète les immigrés aux États-Unis et indigne une partie de l'opinion publique. C'est la fin de ce flash, une très bonne fin de journée à notre écoute.
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7: Bonsoir à tous. 39 degrés, c'est la température répertoriée dans le Var encore aujourd'hui, mais de manière générale, le mercure descend sur l'ensemble de l'Hexagone. Demain à 6h, plus aucun département ne sera concerné par l'alerte orange canicule. Après les incendies dévastateurs du sud-ouest, Sébastien Lecornu a présenté une série de mesures dont le coût pourrait dépasser les 100 millions d'euros. Parmi elles, 12 millions seront versés aux collectivités sinistrées, dont 10 pour la Gironde et 2 pour les Landes. Et justement, le projet d'une base aérienne de la sécurité civile à Mont-de-Marsan est de nouveau à l'étude. C'est ce qu'a annoncé Laurent Nunez. Le site pourrait notamment accueillir des Canadairs afin d'intervenir plus rapidement contre les incendies du secteur. Le ministre de l'Intérieur précise toutefois que les coûts de maintenance et les contraintes opérationnelles devront être étudiés avant toute décision. On poursuit avec une frappe de missile ukrainien qui a fait 6 morts et 4 blessés dans la région russe de Belgorod, près de la frontière avec l'Ukraine. Et cette attaque intervient après une importante vague de drones qui avait fait 12 morts en Russie. De son côté, Donald Trump a haussé encore le ton autour du détroit d'Ormuz. Le président américain a menacé Oman de bombardement si le pays venait à se mettre en travers d'un éventuel accord sur ce passage maritime stratégique. Et 7 migrants ont été retrouvés morts après le naufrage de leur embarcation au large de la Libye. Le navire humanitaire intervenait dans les eaux internationales sous surveillance des autorités libyennes. Retour en France où le coût de la vie étudiante augmente de 1,66% en 2026. Les loyers, les transports et l'alimentation figurent parmi les principales dépenses en hausse. Depuis 2007, le syndicat estime que le coût de la vie étudiante a progressé de plus de 35%. Et enfin, depuis ce lundi, les finances publiques contactent les 678 000 Français concernés par le piratage du site des impôts. Ils seront prévenus par mail ou par courrier sans aucune démarche à effectuer. Voilà pour l'essentiel de l'actualité. Je vous souhaite une excellente soirée. À notre écoute.
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3: Bonjour, beaucoup de sport ce week-end avec un bilan très positif pour l'équipe de France au championnat d'Europe de natation à Saint-Denis. Les Bleus décrochent 11 médailles, dont 4 en or, terminant 4e du classement général et en marchant sinistré avec 2 titres individuels. De son côté, la jeune Marie-Ambre Mollus est imposée sur le 100 mètres d'eau avec le record d'Europe à la clé. Prochain objectif majeur pour le clan français, les Jeux de Los Angeles. En athlétisme, 10 ans après sa médaille chez les juniors, Hilary Pacha décroche sa première breloque internationale chez les grands. La sauteuse en longueur française a obtenu la médaille de bronze au championnat d'Europe de Birmingham avec un bond de 6,98 m derrière l'italienne Larissa Lepicino et la britannique Jasmine Sawyer. Après des années de blessures et puis un changement d'entraînement, à l'INSEP, la tricolore de 28 ans confirme enfin son potentiel. Nouvelle médaille également pour la France au championnat d'Europe d'athlétisme à Birmingham pour le perchiste Baptiste Thierry qui a décroché le bronze en effaçant une barre à 5,85 m au premier essai. À 25 ans, le Martiniquais s'offre sa première récompense continentale chez les seniors derrière le grec Emmanuel Karalis et l'intouchable suédois Armand Duplantis, sacré avec un saut à 6,15 m. Du football avec le RC Lens qui remporte le premier trophée des champions de son histoire. À domicile, les 100 € ont battu le Paris Saint-Germain 1-0 avec une belle réalisation de leur nouveau capitaine Florian Thauvin. Réduit à 10 en première période, les Lensois ont résisté aux assauts parisiens bien portés par les arrêts de leur gardien Romain Rissé. Et c'est un coup d'arrêt pour le PSG après 5 succès consécutifs. Du football toujours avec un clap de sang en vue pour Cristiano Ronaldo dans une interview accordée au magazine Vogue ce week-end de la superstar portugaise de 41 ans, a annoncé que cette année serait probablement la dernière de sa carrière professionnelle. Il évolue actuellement avec Al Nassr en Arabie Saoudite. Le quintuple Ballon d'Or souhaite laisser un héritage spectaculaire et

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4: Bonsoir, les hélicoptères ne peuvent plus opérer de nuit à l'hôpital de Haute-Pierre à Strasbourg à cause de drones qui survolent les alentours du site hospitalier. Pour le moment, l'origine de ces drones n'a pas été établie avec certitude. La continuité de la prise en charge des patients est assurée par les services des hôpitaux universitaires de Strasbourg, le SAMU ou encore la sécurité civile. Dès ce lundi, la Direction générale des finances publiques a commencé à prévenir les Français concernés par la cyberattaque contre le site des impôts qui a touché 678 000 personnes. Tous seront informés par courrier ou par mail. Une enquête est ouverte après des soupçons de maltraitance sur un garçon de 8 ans à Nîmes dans le Gard. Son beau-père est notamment accusé de l'avoir enfermé dans sa chambre tout l'été. Le petit garçon doit être placé en famille d'accueil. L'allocation de rentrée scolaire 2026 sera versée demain à 3 millions de Français avec des montants allant jusqu'à 466 euros selon l'âge de l'enfant. Jugée essentielle par les associations, cette aide peine pourtant à couvrir le coût réel de la rentrée pour les foyers les plus modestes qui font face à des besoins croissants. Le coût de la vie étudiante en 2026 a augmenté de 1,66% sur un an et plus de 35% depuis l'élection d'Emmanuel Macron en 2017 selon l'enquête annuelle du syndicat étudiant UNEF. Publié aujourd'hui, la précarité n'est pas un accident de la politique gouvernementale, elle en est devenue le résultat assumé, estime l'organisation. La police de l'immigration américaine, la très controversée ICE, défavorablement connue pour ses bavures, prévoit de doter ses agents d'un nouvel équipement, des gants qui délivrent des décharges électriques. Ce projet inquiète les immigrés aux États-Unis et indigne une partie de l'opinion publique. C'est la fin de ce flash, une très bonne fin de journée à notre écoute.
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7: Bonsoir à tous. 39 degrés, c'est la température répertoriée dans le Var encore aujourd'hui, mais de manière générale, le mercure descend sur l'ensemble de l'Hexagone. Demain à 6h, plus aucun département ne sera concerné par l'alerte orange canicule. Après les incendies dévastateurs du sud-ouest, Sébastien Lecornu a présenté une série de mesures dont le coût pourrait dépasser les 100 millions d'euros. Parmi elles, 12 millions seront versés aux collectivités sinistrées, dont 10 pour la Gironde et 2 pour les Landes. Et justement, le projet d'une base aérienne de la sécurité civile à Mont-de-Marsan est de nouveau à l'étude. C'est ce qu'a annoncé Laurent Nunez. Le site pourrait notamment accueillir des Canadairs afin d'intervenir plus rapidement contre les incendies du secteur. Le ministre de l'Intérieur précise toutefois que les coûts de maintenance et les contraintes opérationnelles devront être étudiés avant toute décision. On poursuit avec une frappe de missile ukrainien qui a fait 6 morts et 4 blessés dans la région russe de Belgorod, près de la frontière avec l'Ukraine. Et cette attaque intervient après une importante vague de drones qui avait fait 12 morts en Russie. De son côté, Donald Trump a haussé encore le ton autour du détroit d'Ormuz. Le président américain a menacé Oman de bombardement si le pays venait à se mettre en travers d'un éventuel accord sur ce passage maritime stratégique.

0: embarcation au large de la Libye. Le navire humanitaire intervenait dans les eaux internationales sous surveillance des autorités libyennes. Retour en France où le coût de la vie étudiante augmente de 1,66% en 2026. Les loyers, les transports et l'alimentation figurent parmi les principales dépenses en hausse. Depuis 2007, le syndicat estime que le coût de la vie étudiante a progressé de plus de 35%. Et enfin, depuis ce lundi, les finances publiques contactent les 678 000 Français concernés par le piratage du site des impôts. Ils seront prévenus par mail ou par courrier sans aucune démarche à effectuer. Voilà pour l'essentiel de l'actualité. Je vous souhaite une excellente soirée à notre écoute.
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2: Saint-Nazaire, le square des aviateurs, est de nouveau partiellement accessible depuis ce 1er juillet, après plus de deux mois de fermeture. La ville avait décidé de fermer le site le 24 avril dernier à titre préventif, après la découverte d'une pollution des sols. Des nouvelles investigations ont ensuite été menées. 27 sondages complémentaires ont permis de mieux évaluer l'étendue de cette pollution et les risques pour les usagers. Les résultats sont rassurants pour la partie est du square. Les analyses montrent que les sols de ce secteur sont conformes aux normes sanitaires. Le public peut donc y accéder de nouveau depuis hier, sans risque, selon les autorités. En revanche, la partie ouest, où se trouve notamment l'aire de jeu pour les enfants, reste fermée. Les analyses ont confirmé la présence de plusieurs polluants historiques, dont du plomb et de l'arsenic, à des niveaux jugés incompatibles avec les usages actuels du site. Les barrières restent donc en place et une signalétique informe les promeneurs. La ville de Saint-Nazaire, en lien avec les services de l'État, va désormais travailler avec un cabinet spécialisé afin de préparer la ouverture de cette partie du parc. Pour l'heure, aucun calendrier n'a été communiqué. Enfin, l'Agence régionale de santé rappelle que les femmes enceintes et les jeunes enfants ayant fréquenté régulièrement le square avant sa fermeture sont invités à consulter leur médecin traitant si nécessaire. Un dépistage sanguin pourra être prescrit. À retenir donc, à Saint-Nazaire, seule la partie est du square des aviateurs est de nouveau ouverte au public depuis le 1er juillet. La partie ouest, elle, reste fermée jusqu'à nouvel ordre.
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3: Bonjour, beaucoup de sport ce week-end avec un bilan très positif pour l'équipe de France au championnat d'Europe de natation à Saint-Denis. Les Bleus décrochent 11 médailles, dont 4 en or, terminant 4e du classement général et en marchant sinistré avec 2 titres individuels. De son côté, la jeune Marie-Ambre Mollusque imposée sur le 100 mètres d'eau avec le record d'Europe à la clé. Prochain objectif majeur pour le clan français, les Jeux de Los Angeles. En athlétisme, 10 ans après sa médaille chez les juniors, Hilary Pacha décroche sa première breloque internationale chez les grands. La sauteuse en longueur française a obtenu la médaille de bronze au championnat d'Europe de Birmingham avec un bond de 6,98 m derrière l'italienne Larissa Lepicino et la britannique Jasmine Sawyer. Après des années de blessures et puis un changement d'entraînement, à l'INSEP, la tricolore de 28 ans confirme enfin son potentiel. Nouvelle médaille également pour la France au championnat d'Europe d'athlétisme à Birmingham pour le perchiste Baptiste Thierry qui a décroché le bronze en effaçant une barre à 5,85 m au premier essai. À 25 ans, le Martiniquais s'offre sa première récompense continentale chez les seniors derrière le grec Emmanuel Karalis et l'intouchable suédois Armand Duplantis, sacré avec un saut à 6,15 m. Du football avec le RC Lens qui remporte le premier trophée des champions de son histoire. À domicile, les 100 heures ont battu le Paris Saint-Germain 1-0 avec une belle réalisation de leur nouveau capitaine Florian Thauvin. Réduit à 10 en première période, les Lensois ont résisté aux assauts parisiens bien portés par les arrêts de leur gardien Romain Rissé. Et c'est un coup d'arrêt pour le PSG après 5 succès consécutifs. Du football toujours avec un clap de sang en vue pour Cristiano Ronaldo dans une interview accordée au magazine Vogue ce week-end de la superstar portugaise de 41 ans, a annoncé que cette année serait probablement la dernière de sa carrière professionnelle. Il évolue actuellement avec Al Nassr en Arabie Saoudite. Le quintuple Ballon d'Or souhaite laisser un héritage spectaculaire et vise quand même la barre mythique des 1000 buts avant de raccrocher. Enfin, du jamais vu pour le tennis de table tricolore avec à seulement 19 ans, Félix Lebrun est devenu hier le premier Français à remporter un grand match. C'est la plus haute catégorie de tournoi du circuit. Un titre en simple qui vient conclure un week-end parfait pour le prodige français déjà sacré juste avant en double aux côtés de son frère Alexis.
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10: Bonsoir, les hélicoptères ne peuvent plus opérer de nuit à l'hôpital de Haute-Pierre à Strasbourg à cause de drones qui survolent les alentours du site hospitalier. Pour le moment, l'origine de ces drones n'a pas été établie avec certitude. La continuité de la prise en charge des patients est assurée par les services des hôpitaux universitaires de Strasbourg, le SAMU ou encore la sécurité civile. Dès ce lundi, la Direction générale des finances publiques a commencé à prévenir les Français concernés par la cyberattaque contre le site des impôts qui a touché 678 000 personnes. Tous seront informés par courrier ou par mail. Une enquête est ouverte après des soupçons de maltraitance sur un garçon de 8 ans à Nîmes dans le Gard. Son beau-père est notamment accusé de l'avoir enfermé dans sa chambre tout l'été. Le petit garçon doit être placé en famille d'accueil. L'allocation de rentrée scolaire 2026 sera versée demain à 3 millions de Français avec des montants allant jusqu'à 466 euros selon l'âge de l'enfant. Jugée essentielle par les associations, cette aide peine pourtant à couvrir le coût réel de la rentrée pour les foyers les plus modestes qui font face à des besoins croissants. Le coût de la vie étudiante en 2026 a augmenté de 1,66% sur un an et plus de 35% depuis l'élection d'Emmanuel Macron en 2017 selon l'enquête annuelle du syndicat étudiant UNEF. Publié aujourd'hui, la précarité n'est pas un accident de la politique gouvernementale. Elle en est devenue le résultat assumé, estime l'organisation. La police de l'immigration américaine, la très controversée ICE, défavorablement connue pour ses bavures, prévoit de doter ses agents d'un nouvel équipement, des gants qui délivrent des décharges électriques. Ce projet inquiète les immigrés aux États-Unis et indigne une partie de l'opinion publique. C'est la fin de ce flash, une très bonne fin de journée à notre écoute.
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0: Bonsoir à tous. 39 degrés, c'est la température répertoriée dans le Var encore aujourd'hui, mais de manière générale, le mercure descend sur l'ensemble de l'Hexagone. Demain à 6h, plus aucun département ne sera concerné par l'alerte orange canicule. Après les incendies dévastateurs du sud-ouest, Sébastien Lecornu a présenté une série de mesures dont le coût pourrait dépasser les 100 millions d'euros. Parmi elles, 12 millions seront versés aux collectivités sinistrées, dont 10 pour la Gironde et 2 pour les Londres. Et justement, le projet d'une base aérienne de la sécurité civile à Mont-de-Marsan est de nouveau à l'étude. C'est ce qu'a annoncé Laurent Nunez. Le site pourrait notamment accueillir des Canadairs afin d'intervenir plus rapidement contre les incendies du secteur. Le ministre de l'Intérieur précise toutefois que les coûts de maintenance et les contraintes opérationnelles devront être étudiés avant toute décision. On poursuit avec une frappe de missile ukrainien qui a fait 6 morts et 4 blessés dans la région russe de Belgorod, près de la frontière avec l'Ukraine. Et cette attaque intervient après une importante vague de drones qui avait fait 12 morts en Russie. De son côté, Donald Trump a haussé encore le ton autour du détroit d'Ormuz. Le président américain a menacé Oman de bombardement si le pays venait à se mettre en travers d'un éventuel accord sur ce passage maritime stratégique. Et 7 migrants ont été retrouvés morts après le naufrage de leur embarcation au large de la Libye. Le navire humanitaire intervenait dans les eaux internationales sous surveillance des autorités libyennes. Retour en France où le coût de la vie étudiante augmente de 1,66% en 2026. Les loyers payer. Les transports et l'alimentation figurent parmi les principales dépenses en hausse. Depuis 2007, le syndicat estime que le coût de la vie étudiante a progressé de plus de 35%. Et enfin, depuis ce lundi, les finances publiques contactent les 678 000 Français concernés par le piratage du site des impôts. Ils seront prévenus par mail ou par courrier sans aucune démarche à effectuer. Voilà pour l'essentiel de l'actualité. Je vous souhaite une excellente soirée à notre écoute.
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3: Bonjour, beaucoup de sport ce week-end avec un bilan très positif pour l'équipe de France au championnat d'Europe de natation à Saint-Denis. Les Bleus décrochent 11 médailles, dont 4 en or, terminant 4e du classement général et en marchant sinistré avec 2 titres individuels. De son côté, la jeune Marie-Ambre Mollusque imposée sur le 100 mètres d'eau avec le record d'Europe à la clé. Prochain objectif majeur pour le clan français, les Jeux de Los Angeles. En athlétisme, 10 ans après sa médaille chez les juniors, Hilary Pacha décroche sa première breloque internationale chez les grands. La sauteuse en longueur française a obtenu la médaille de bronze au championnat d'Europe de Birmingham avec un bond de 6,98 m derrière l'italienne Larissa Lepicino et la britannique Jasmine Sawyer. Après des années de blessures et puis un changement d'entraînement, à l'INSEP, la tricolore de 28 ans confirme enfin son potentiel. Nouvelle médaille également pour la France au championnat d'Europe d'athlétisme à Birmingham pour le perchiste Baptiste Thierry qui a décroché le bronze en effaçant une barre à 5,85 m au premier essai. À 25 ans, le Martiniquais s'offre sa première récompense continentale chez les seniors derrière le grec Emmanuel Karalis et l'intouchable suédois Armand Duplantis, sacré avec un saut à 6,15 m. Du football avec le RC Lens qui remporte le premier trophée des champions de son histoire. À domicile, les 100 heures ont battu le Paris Saint-Germain 1-0 avec une belle réalisation de leur nouveau capitaine Florian Thauvin. Réduit à 10 en première période, les Lensois ont résisté aux assauts parisiens bien portés par les arrêts de leur gardien Romain Rissé. Et c'est un coup d'arrêt pour le PSG après 5 succès consécutifs. Du football toujours avec un clap de sang en vue pour Cristiano Ronaldo. Dans une interview accordée au magazine Vogue ce week-end, de la superstar portugaise de 41 ans, a annoncé que cette année serait probablement la dernière de sa carrière professionnelle. Il évolue actuellement avec Al Nassr en Arabie Saoudite. Le quintuple Ballon d'Or souhaite laisser un héritage spectaculaire et vise quand même la barre mythique des 1000 buts avant de raccrocher. Enfin, du jamais vu pour le tennis de table tricolore avec à seulement 19 ans, Félix Lebrun est devenu hier le premier Français à remporter un grand match. C'est la plus haute catégorie de tournoi du circuit. Un titre en simple qui vient conclure un week-end parfait pour le prodige français déjà sacré juste avant en double aux côtés de son frère Alexis.
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10: Bon. Bonsoir, les hélicoptères ne peuvent plus opérer de nuit à l'hôpital de Haute-Pierre à Strasbourg à cause de drones qui survolent les alentours du site hospitalier. Pour le moment, l'origine de ces drones n'a pas été établie avec certitude. La continuité de la prise en charge des patients est assurée par les services des hôpitaux universitaires de Strasbourg, le SAMU ou encore la sécurité civile. Dès ce lundi, la Direction générale des finances publiques a commencé à prévenir les Français concernés par la cyberattaque contre le site des impôts qui a touché 678 000 personnes. Tous seront informés par courrier ou par mail. Une enquête est ouverte.
6: 5h30.
10: Maltraitance sur un garçon de 8 ans à Nîmes dans le Gard. Son beau-père est notamment accusé de l'avoir enfermé dans sa chambre tout l'été. Le petit garçon doit être placé en famille d'accueil. L'allocation de rentrée scolaire 2026 sera versée demain à 3 millions de Français avec des montants allant jusqu'à 466 euros selon l'âge de l'enfant. Jugée essentielle par les associations, cette aide peine pourtant à couvrir le coût réel de la rentrée pour les foyers les plus modestes qui font face à des besoins croissants. Le coût de la vie étudiante en 2026 a augmenté de 1,66% sur un an et plus de 35% depuis l'élection d'Emmanuel Macron en 2017 selon l'enquête annuelle du syndicat étudiant UNEF. Publié aujourd'hui, la précarité n'est pas un accident de la politique gouvernementale. Elle en est devenue le résultat assumé, estime l'organisation. La police de l'immigration américaine, la très controversée ICE, défavorablement connue pour ses bavures, prévoit de doter ses agents d'un nouvel équipement, des gants qui délivrent des décharges électriques. Ce projet inquiète les immigrés aux États-Unis et indigne une partie de l'opinion publique. C'est la fin de ce flash, une très bonne fin de journée à notre écoute.
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0: Bonsoir à tous. 39 degrés, c'est la température répertoriée dans le Var encore aujourd'hui, mais de manière générale, le mercure descend sur l'ensemble de l'Hexagone. Demain à 6h, plus aucun département ne sera concerné par l'alerte orange canicule. Après les incendies dévastateurs du sud-ouest, Sébastien Lecornu a présenté une série de mesures dont le coût pourrait dépasser les 100 millions d'euros. Parmi elles, 12 millions seront versés aux collectivités sinistrées, dont 10 pour la Gironde et 2 pour les Landes. Et justement, le projet d'une base aérienne de la sécurité civile à Mont-de-Marsan est de nouveau à l'étude. C'est ce qu'a annoncé Laurent Nunez. Le site pourrait notamment accueillir des Canadairs afin d'intervenir plus rapidement contre les incendies du secteur. Le ministre de l'Intérieur précise toutefois que les coûts de maintenance et les contraintes opérationnelles devront être étudiés avant toute décision. On poursuit avec une frappe de missile ukrainien qui a fait 6 morts et 4 blessés dans la région russe de Belgorod, près de la frontière avec l'Ukraine. Et cette attaque intervient après une importante vague de drones qui avait fait 12 morts en Russie. De son côté, Donald Trump a haussé encore le ton autour du détroit d'Ormuz. Le président américain a menacé Oman de bombardement si le pays venait à se mettre en travers d'un éventuel accord sur ce passage maritime stratégique. Et 7 migrants ont été retrouvés morts après le naufrage de leur embarcation au large de la Libye. Le navire humanitaire intervenait dans les eaux internationales sous surveillance des autorités libyennes. Retour en France où le coût de la vie étudiante augmente de 1,66% en 2026. Les loyers, les transports et l'alimentation figurent parmi les principales dépenses en hausse. Depuis 2007, le syndicat estime que le coût de la vie étudiante a progressé de plus de 35%. Et enfin, depuis ce lundi, les finances publiques contactent les 678 000 Français concernés par le piratage du site des impôts. Ils seront prévenus par mail ou par courrier sans aucune démarche à effectuer. Voilà pour l'essentiel de l'actualité. Je vous souhaite une excellente soirée à notre écoute.
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3: Bonjour, beaucoup de sport ce week-end avec un bilan très positif pour l'équipe de France au championnat d'Europe de natation à Saint-Denis. Les Bleus décrochent 11 médailles, dont 4 en or, terminant 4e du classement général et en marchant sinistré avec 2 titres individuels. De son côté, la jeune Marie-Ambre Mollusque imposée sur le 100 mètres d'eau avec le record d'Europe à la clé. Prochain objectif majeur pour le clan français, les Jeux de Los Angeles. En athlétisme, 10 ans après sa médaille chez les juniors, Hilary Pacha décroche sa première breloque internationale chez les grands. La sauteuse en longueur française a obtenu la médaille de bronze au championnat d'Europe de Birmingham avec un bond de 6m98 derrière l'italienne Larissa Lepicino et la britannique Jasmine Sawyer. Après des années de blessures et puis un changement d'entraînement, à l'INSEP, la tricolore de 28 ans confirme enfin son potentiel. Nouvelle médaille également pour la France au championnat d'Europe d'athlétisme à Birmingham pour le perchiste Baptiste Thierry qui a décroché le bronze en effaçant une barre à 5m85 au premier essai. À 25 ans, le Martiniquais s'offre sa première récompense continentale chez les seniors derrière le grec Emmanuel Karalis et l'intouchable suédois Armand Duplantis, sacré avec un saut à à 6,15 m. Du football avec le RC Lens qui remporte le premier trophée des champions de son histoire. À domicile, les 100 € ont battu le Paris Saint-Germain 1-0 avec une belle réalisation de leur nouveau capitaine Florian Thauvin. Réduit à 10 en première période, les Lensois ont résisté aux assauts parisiens bien portés par les arrêts de leur gardien Romain Rissé. Et c'est un coup d'arrêt pour le PSG après 5 succès consécutifs. Du football toujours avec un clap de sang en vue pour Cristiano Ronaldo dans une interview accordée au magazine Vogue ce week-end. De la superstar portugaise de 41 ans a annoncé que cette année serait probablement la dernière de sa carrière professionnelle. Il évolue actuellement avec Al Nassr en Arabie Saoudite. Le quintuple Ballon d'Or souhaite laisser un héritage spectaculaire et vise quand même la barre mythique des 1000 buts avant de raccrocher. Enfin, du jamais vu pour le tennis de table tricolore avec à seulement 10 ans, Félix Lebrun est devenu hier le premier Français à remporter un grand match. C'est la plus haute catégorie de tournoi du circuit. Un titre en simple qui vient conclure un week-end parfait pour le prodige français déjà sacré juste avant en double aux côtés de son frère Alexis.
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10: Bonsoir, les hélicoptères ne peuvent plus opérer de nuit à l'hôpital de Haute-Pierre à Strasbourg à cause de drones qui survolent les alentours du site hospitalier. Pour le moment, l'origine de ces drones n'a pas été établie avec certitude. La continuité de la prise en charge des patients est assurée par les services des hôpitaux universitaires de Strasbourg, le SAMU ou encore la sécurité civile. Dès ce lundi, la Direction générale des finances publiques a commencé à prévenir les Français concernés par la cyberattaque contre le site des impôts qui a touché 678 000 personnes. Tous seront informés par courrier ou par mail. Une enquête est ouverte après des soupçons de maltraitance sur un garçon de 8 ans à Nîmes dans le Gard. Son beau-père est notamment accusé de l'avoir enfermé dans sa chambre tout l'été. Le petit garçon doit être placé en famille d'accueil. L'allocation de rentrée scolaire 2026 sera versée demain à 3 millions de Français avec des montants allant jusqu'à 466 euros selon l'âge de l'enfant. Jugée essentielle par les associations, cette aide peine pourtant à couvrir le coût réel de la rentrée pour les foyers les plus modestes qui font face à des besoins croissants. Le coût de la vie étudiante en 2026 a augmenté de 1,66% sur un an et plus de 35% depuis l'élection d'Emmanuel Macron en 2017 selon l'enquête annuelle du syndicat étudiant UNEF. Publié aujourd'hui, la précarité n'est pas un accident de la politique gouvernementale. Elle en est devenue le résultat assumé, estime l'organisation. La police de l'immigration américaine, la très controversée ICE, défavorablement connue pour ses bavures, prévoit de doter ses agents d'un nouvel équipement, des gants qui délivrent des décharges électriques. Ce projet inquiète les immigrés aux États-Unis et indigne une partie de l'opinion publique. C'est la fin de ce flash, une très bonne fin de journée à notre écoute.
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0: Bonsoir à tous. 39 degrés, c'est la température répertoriée dans le Var encore aujourd'hui, mais de manière générale, le mercure descend sur l'ensemble de l'Hexagone. Demain à 6h, plus aucun département ne sera concerné par l'alerte orange canicule. Après les incendies dévastateurs du sud-ouest, Sébastien Lecornu a présenté une série de mesures dont le coût pourrait dépasser les 100 millions d'euros. Parmi elles, 12 millions seront versés aux collectivités sinistrées, dont 10 pour la Gironde et 2 pour les Landes. Et justement, le projet d'une base aérienne de la sécurité civile à Mont-de-Marsan est de nouveau à l'étude. C'est ce qu'a annoncé Laurent Nunez. Le site pourrait notamment accueillir des Canadairs afin d'intervenir plus rapidement contre les incendies du secteur. Le ministre de l'Intérieur précise toutefois que les coûts de maintenance et les contraintes opérationnelles devront être étudiés avant toute décision. On poursuit avec une frappe de missile ukrainien qui a fait 6 morts et 4 blessés dans la région russe de Belgorod, près de la frontière avec l'Ukraine. Et cette attaque intervient après une importante vague de drones qui avait fait 12 morts en Russie. De son côté, Donald Trump a haussé encore le ton autour du détroit d'Ormuz. Le président américain a menacé Oman de bombardement si le pays venait à se mettre en travers d'un éventuel accord sur ce passage maritime stratégique. Et 7 migrants ont été retrouvés morts après le naufrage de leur embarcation au large de la Libye. Le navire humanitaire intervenait dans les eaux internationales sous surveillance des autorités libyennes. Retour en France où le coût de la vie étudiante augmente de 1,66% en 2026. Les loyers, les transports et l'alimentation figurent parmi les principales dépenses en hausse. Depuis 2007, le syndicat estime que le coût de la vie étudiante a progressé de plus de 35%. Et enfin, depuis ce lundi, les finances publiques contactent les 678 000 Français concernés par le piratage du site des impôts. Ils seront prévenus par mail ou par courrier sans aucune démarche à effectuer. Voilà pour l'essentiel de l'actualité. Je vous souhaite une excellente soirée à notre écoute.
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3: Bonjour, beaucoup de sport ce week-end avec un bilan très positif pour l'équipe de France au championnat d'Europe de natation à Saint-Denis. Les Bleus décrochent 11 médailles, dont 4 en or, terminant 4e du classement général et en marchant sinistrée avec 2 titres individuels. De son côté, la jeune Marie-Ambre Mollusk imposée sur le 100 mètres d'eau avec le record d'Europe à la clé. Prochain objectif majeur pour le clan français, les Jeux de Los Angeles. En athlétisme, 10 ans après sa médaille chez les juniors, Hilary Pacha décroche sa première breloque internationale chez les grands. La sauteuse en longueur française a obtenu la médaille de bronze au championnat d'Europe de Birmingham avec un bond de 6,98 m derrière l'italienne Larissa Lepicino et la britannique Jasmine Sawyer. Après des années de blessures et puis un changement d'entraînement, à l'INSEP, la tricolore de 28 ans confirme enfin son potentiel. Nouvelle médaille également pour la France au championnat d'Europe d'athlétisme à Birmingham pour le perchiste Baptiste Thierry qui a décroché le bronze en effaçant une barre à 5,85 m au premier essai. À 25 ans, le Martiniquais s'offre sa première récompense continentale chez les seniors derrière le grec Emmanuel Karalis et l'intouchable suédois Armand Duplantis, sacré avec un saut à 6,15 m. Du football avec le RC Lens qui remporte le premier trophée des champions de son histoire. À domicile, les 100 € ont battu le Paris Saint-Germain 1-0 avec une belle réalisation de leur nouveau capitaine Florian Thauvin. Réduit à 10 en première période, les Lensois ont résisté aux assauts parisiens bien portés par les arrêts de leur gardien Romain Rissé. Et c'est un coup d'arrêt pour le PSG après 5 succès consécutifs. Du football toujours avec un clap de sang en vue pour Cristiano Ronaldo dans une interview accordée au magazine Vogue ce week-end de la superstar portugaise de 41 ans, a annoncé que cette année serait probablement la dernière de sa carrière professionnelle. Il évolue actuellement avec Al Nassr en Arabie Saoudite. Le quintuple Ballon d'Or souhaite laisser un héritage spectaculaire et vise quand même la barre mythique des 1000 buts avant de raccrocher. Enfin, du jamais vu pour le tennis de table tricolore avec à seulement 10 ans, Félix Lebrun est devenu hier le premier Français à remporter un grand match. C'est la plus haute catégorie de tournoi du circuit. Un titre en simple qui vient conclure un week-end parfait pour le prodige français déjà sacré juste avant en double aux côtés de son frère Alexis.
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10: Bonsoir, les hélicoptères ne peuvent plus opérer de nuit à l'hôpital de Haute-Pierre à Strasbourg à cause de drones qui survolent les alentours du site hospitalier. Pour le moment, l'origine de ces drones n'a pas été établie avec certitude. La continuité de la prise en charge des patients est assurée par les services des hôpitaux universitaires de Strasbourg, le SAMU ou encore la sécurité civile. Dès ce lundi, la Direction générale des finances publiques a commencé à prévenir les Français concernés par la cyberattaque contre le site des impôts qui a touché 678 000 personnes. Tous seront informés par courrier ou par mail. Une enquête est ouverte après des soupçons de maltraitance sur un garçon de 8 ans à Nîmes dans le Gard. Son beau-père est notamment accusé de l'avoir enfermé dans sa chambre tout l'été. Le petit garçon doit être placé en famille d'accueil. L'allocation de rentrée scolaire 2026 sera versée demain à 3 millions de Français avec des montants allant jusqu'à 466 euros selon l'âge de l'enfant. Jugée essentielle par les associations, cette aide peine pourtant à couvrir le coût réel de la rentrée pour les foyers les plus modestes qui font face à des besoins croissants. Le coût de la vie étudiante en 2026 a augmenté de 1,66% sur un an et plus de 35% depuis l'élection d'Emmanuel Macron en 2017 selon l'enquête annuelle du syndicat étudiant UNEF. Publié aujourd'hui, la précarité n'est pas un accident de la politique gouvernementale. Elle en est devenue le résultat assumé, estime l'organisation. La police de l'immigration américaine, la très controversée ICE, défavorablement connue pour ses bavures, prévoit de doter ses agents d'un nouvel équipement, des gants qui délivrent des décharges électriques. Ce projet inquiète les immigrés aux États-Unis et indigne une partie de l'opinion publique. C'est la fin de ce flash, une très bonne fin de journée à notre écoute.
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0: Bonsoir à tous. 39 degrés, c'est la température répertoriée dans le Var encore aujourd'hui, mais de manière générale, le mercure descend sur l'ensemble de l'Hexagone. Demain à 6h, plus aucun département ne sera concerné par l'alerte orange canicule. Après les incendies dévastateurs du sud-ouest, Sébastien Lecornu a présenté une série de mesures dont le coût pourrait dépasser les 100 millions d'euros. Parmi elles, 12 millions seront versés aux collectivités sinistrées, dont 10 pour la Gironde et 2 pour les Londres. Et justement, le projet d'une base aérienne de la sécurité civile à Mont-de-Marsan est de nouveau à l'étude. C'est ce qu'a annoncé Laurent Nunez. Le site pourrait notamment accueillir des Canadairs afin d'intervenir plus rapidement contre les incendies du secteur. Le ministre de l'Intérieur précise toutefois que les coûts de maintenance et les contraintes opérationnelles devront être étudiés avant toute décision. On poursuit avec une frappe de missile ukrainien qui a fait 6 morts et 4 blessés dans la région russe de Belgorod, près de la frontière avec l'Ukraine. Et cette attaque intervient après une importante vague de drones qui avait fait 12 morts en Russie. De son côté, Donald Trump a haussé encore le ton autour du détroit d'Ormuz. Le président américain a menacé Oman de bombardement si le pays venait à se mettre en travers d'un éventuel accord sur ce passage maritime stratégique. Et 7 migrants ont été retrouvés morts après le naufrage de leur embarcation au large de la Libye. Le navire humanitaire intervenait dans les eaux internationales sous surveillance des autorités libyennes. Retour en France où le coût de la vie étudiante augmente de 1,66% en 2026. Les loyers l'immobilier, les transports et l'alimentation figurent parmi les principales dépenses en hausse. Depuis 2007, le syndicat estime que le coût de la vie étudiante a progressé de plus de 35%. Et enfin, depuis ce lundi, les finances publiques contactent les 678 000 Français concernés par le piratage du site des impôts. Ils seront prévenus par mail ou par courrier sans aucune démarche à effectuer. Voilà pour l'essentiel de l'actualité. Je vous souhaite une excellente soirée à notre écoute.
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3: Bonjour, beaucoup de sport ce week-end avec un bilan très positif pour l'équipe de France au championnat d'Europe de natation à Saint-Denis. Les Bleus décrochent 11 médailles, dont 4 en or, terminant 4e du classement général et en marchant sinistré avec 2 titres individuels. De son côté, la jeune Marie-Ambre Mollusque s'est imposée sur le 100 mètres d'eau avec le record d'Europe à la clé. Prochain objectif majeur pour le clan français, les Jeux de Los Angeles. En athlétisme, 10 ans après sa médaille chez les juniors, Hilary Pacha décroche sa première breloque internationale chez les grands. La sauteuse en longueur française a obtenu la médaille de bronze au championnat d'Europe de Birmingham avec un bond de 6,98 m derrière l'italienne Larissa Lepicino et la britannique Jasmine Sawyer. Après des années de blessures et puis un changement d'entraînement, à l'INSEP, la tricolore de 28 ans confirme enfin son potentiel. Nouvelle médaille également pour la France au championnat d'Europe d'athlétisme à Birmingham pour le perchiste Baptiste Thierry qui a décroché le bronze en effaçant une barre à 5,85 m au premier essai. À 25 ans, le Martiniquais s'offre sa première récompense continentale chez les seniors derrière le grec Emmanuel Karalis et l'intouchable suédois Armand Duplantis, sacré avec un saut à 6,15 m. Du football avec le RC Lens qui remporte le premier trophée des champions de son histoire. À domicile, les 100 heures ont battu le Paris Saint-Germain 1-0 avec une belle réalisation de leur nouveau capitaine Florian Thauvin. Réduit à 10 en première période, les Lensois ont résisté aux assauts parisiens bien portés par les arrêts de leur gardien Romain Rissé. Et c'est un coup d'arrêt pour le PSG après 5 succès consécutifs. Du football toujours avec un clap de sang en vue pour Cristiano Ronaldo dans une interview accordée au magazine Vogue ce week-end de la superstar portugaise de 41 ans, a annoncé que cette année serait probablement la dernière de sa carrière professionnelle. Il évolue actuellement avec Al Nassr en Arabie Saoudite. Le quintuple Ballon d'Or souhaite laisser un héritage spectaculaire et vise quand même la barre mythique des 1000 buts avant de raccrocher. Enfin, du jamais vu pour le tennis de table tricolore avec à seulement 10 ans, Félix Lebrun est devenu hier le premier Français à remporter un grand match. C'est la plus haute catégorie de tournoi du circuit. Un titre en simple qui vient conclure un week-end parfait pour le prodige français déjà sacré juste avant en double aux côtés de son prêt Alexis.
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3: Bon.
10: Bonsoir, les hélicoptères ne peuvent plus opérer de nuit à l'hôpital de Haute-Pierre à Strasbourg à cause de drones qui survolent les alentours du site hospitalier. Pour le moment, l'origine de ces drones n'a pas été établie avec certitude. La continuité de la prise en charge des patients est assurée par les services des hôpitaux universitaires de Strasbourg, le SAMU ou encore la sécurité civile. Dès ce lundi, la Direction générale des finances publiques a commencé à prévenir les Français concernés par la cyberattaque contre le site des impôts qui a touché 678 000 personnes. Tous seront informés par courrier ou par mail. Une enquête est ouverte après des soupçons de maltraitance sur un garçon de 8 ans à Nîmes dans le Gard. Son beau-père est notamment accusé de l'avoir enfermé dans sa chambre tout l'été. Le petit garçon doit être placé en famille d'accueil. L'allocation de rentrée scolaire 2026 sera versée demain à 3 millions de Français avec des montants allant jusqu'à 460 euros selon l'âge de l'enfant. Jugée essentielle par les associations, cette aide peine pourtant à couvrir le coût réel de la rentrée pour les foyers les plus modestes qui font face à des besoins croissants. Le coût de la vie étudiante en 2026 a augmenté de 1,66% sur un an et plus de 35% depuis l'élection d'Emmanuel Macron en 2017 selon l'enquête annuelle du syndicat étudiant UNEF. Publié aujourd'hui, la précarité n'est pas un accident de la politique gouvernementale. Elle en est devenue le résultat assumé, estime l'organisation. La police de l'immigration américaine, la très controversée ICE, défavorablement connue pour ses bavures, prévoit de doter ses agents d'un nouvel équipement, des gants qui délivrent des décharges électriques. Ce projet inquiète les immigrés aux États-Unis et indigne une partie de l'opinion publique. C'est la fin de ce flash, une très bonne fin de journée à notre écoute.
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0: Bonsoir à tous. 39 degrés, c'est la température répertoriée dans le Var encore aujourd'hui, mais de manière générale, le mercure descend sur l'ensemble de l'Hexagone. Demain à 6h, plus aucun département ne sera concerné par l'alerte orange canicule. Après les incendies dévastateurs du sud-ouest, Sébastien Lecornu a présenté une série de mesures dont le coût pourrait dépasser les 100 millions d'euros. Parmi elles, 12 millions seront versés aux collectivités sinistrées, dont 10 pour la Gironde et 2 pour les Londres. Et justement, le projet d'une base aérienne de la sécurité civile à Mont-de-Marsan est de nouveau à l'étude. C'est ce qu'a annoncé Laurent Nunez. Le site pourrait notamment accueillir des Canadairs afin d'intervenir plus rapidement contre les incendies du secteur. Le ministre de l'Intérieur précise toutefois que les coûts de maintenance et les contraintes opérationnelles devront être étudiés avant toute décision. On poursuit avec une frappe de missile ukrainien qui a fait 6 morts et 4 blessés dans la région russe de Belgorod, près de la frontière avec l'Ukraine. Et cette attaque intervient après une importante vague de drones qui avait fait 12 morts en Russie. De son côté, Donald Trump a haussé encore le ton autour du détroit d'Ormuz. Le président américain a menacé Oman de bombardement si le pays venait à se mettre en travers d'un éventuel accord sur ce passage maritime stratégique. Et 7 migrants ont été retrouvés morts après le naufrage de leur embarcation au large de la Libye. Le navire humanitaire intervenait dans les eaux internationales sous surveillance des autorités libyennes. Retour en France où le coût de la vie étudiante augmente de 1,66% en 2026. Les loyers, les transports et l'alimentation figurent parmi les principales dépenses en hausse. Depuis 2007, le syndicat estime que le coût de la vie étudiante a progressé de plus de 35%. Et enfin, depuis ce lundi, les finances publiques contactent les 678 000 Français concernés par le piratage du site des impôts. Ils seront prévenus par mail ou par courrier sans aucune démarche à effectuer. Voilà pour l'essentiel de l'actualité. Je vous souhaite une excellente soirée à notre écoute.
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3: Bonjour, beaucoup de sport ce week-end avec un bilan très positif pour l'équipe de France au championnat d'Europe de natation à Saint-Denis. Les Bleus décrochent 11 médailles, dont 4 en or, terminant 4e du classement général et en marchant sinistrée avec 2 titres individuels. De son côté, la jeune Marie-Ambre Mollusque est imposée sur le 100 mètres d'eau avec le record d'Europe à la clé. Prochain objectif majeur pour le clan français, les Jeux de Los Angeles. En athlétisme, 10 ans après sa médaille chez les juniors, Hilary Pacha décroche sa première breloque internationale chez les grands. La sauteuse en longueur française a obtenu la médaille de bronze au championnat d'Europe de Birmingham avec un bond de 6,98 m derrière l'italienne Larissa Lepicino et la britannique Jasmine Sawyer. Après des années de blessures et puis un changement d'entraînement, à l'INSEP, la tricolore de 28 ans confirme enfin son potentiel. Nouvelle médaille également pour la France au championnat d'Europe d'athlétisme à Birmingham pour le perchiste Baptiste Thierry qui a décroché le bronze en effaçant une barre à 5,85 m au premier essai. À 25 ans, le Martiniquais s'offre sa première récompense continentale chez les seniors derrière le grec Emmanuel Karalis et l'intouchable suédois Armand Duplantis, sacré avec un sauts à 6 m15. Du football avec le RC Lens qui remporte le premier trophée des champions de son histoire. À domicile, les 100 € ont battu le Paris Saint-Germain 1-0 avec une belle réalisation de leur nouveau capitaine Florian Thauvin. Réduit à 10 en première période, les Lensois ont résisté aux assauts parisiens bien portés par les arrêts de leur gardien Romain Rissé. Et c'est un coup d'arrêt pour le PSG après 5 succès consécutifs. Du football toujours avec un clap de sang en vue pour Cristiano Ronaldo dans une interview accordée au magazine Vogue ce week-end de la superstar portugaise de 41 ans a annoncé que cette année serait probablement la dernière de sa carrière professionnelle. Il évolue actuellement avec Al Nassr en Arabie Saoudite. Le quintuple Ballon d'Or souhaite laisser un héritage spectaculaire et vise quand même la barre mythique des 1000 buts avant de raccrocher. Enfin, du jamais vu pour le tennis de table tricolore avec à seulement 10 ans, Félix Lebrun est devenu hier le premier Français à remporter un grand match. C'est la plus haute catégorie de tournoi du circuit. Un titre en simple qui vient conclure un week-end parfait pour le prodige français déjà sacré juste avant
6: 6 heures.
3: Côté de son frère Alexis.
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0: manière générale, le mercure descend sur l'ensemble de l'Hexagone. Demain à 6h, plus aucun département ne sera concerné par l'alerte orange canicule. Après les incendies dévastateurs du sud-ouest, Sébastien Lecornu a présenté une série de mesures dont le coût pourrait dépasser les 100 millions d'euros. Parmi elles, 12 millions seront versés aux collectivités sinistrées, dont 10 pour la Gironde et 2 pour les Landes. Et justement, le projet d'une base aérienne de la sécurité civile à Mont-de-Marsan est de nouveau à l'étude. C'est ce qu'a annoncé Laurent Nunez. Le site pourrait notamment accueillir des Canadairs afin d'intervenir plus rapidement contre les incendies du secteur. Le ministre de l'Intérieur précise toutefois que les coûts de maintenance et les contraintes opérationnelles devront être étudiés avant toute décision. On poursuit avec une frappe de missile ukrainien qui a fait 6 morts et 4 blessés dans la région russe de Belgorod, près de la frontière avec l'Ukraine. Et cette attaque intervient après une importante vague de drones qui avait fait 12 morts en Russie. De son côté, Donald Trump a haussé encore le ton autour du détroit d'Ormuz. Le président américain a menacé Oman de bombardement si le pays venait à se mettre en travers d'un éventuel accord sur ce passage maritime stratégique. Et 7 migrants ont été retrouvés morts après le naufrage de leur embarcation au large de la Libye. Le navire humanitaire intervenait dans les eaux internationales sous surveillance des autorités libyennes. Retour en France où le coût de la vie étudiante augmente de 1,66% en 2026. Les loyers, les transports et l'alimentation figurent parmi les principales dépenses en hausse. Depuis 2007, le syndicat estime que le coût de la vie étudiante a progressé de plus de 35%. Et enfin, depuis ce lundi, les finances publiques contactent les 678 000 Français concernés par le piratage du site des impôts. Ils seront prévenus par mail ou par courrier sans aucune démarche à effectuer. Voilà pour l'essentiel de l'actualité. Je vous souhaite une excellente soirée à notre écoute.
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2: Bon mardi 18 août 2026, bel été avec nous. Les Hélènes sont à l'honneur aujourd'hui, faites-leur un gros bisou, c'est leur fête. Dans l'éphéméride de cette journée, le 18 août 1930, le personnage de Pluto, le chien, faisait son apparition dans un film d'animation de Disney, le fidèle compagnon canin de Mickey. Fête donc aujourd'hui ses 96 ans. Allez, bon anniversaire aussi à vous les natifs du 18 août. Sachez que vous êtes le même jour que Mika, le chanteur fête ses 43 ans. Carole Bouquet fête elle ses 69 ans. Bon mardi avec nous.
3: Pour ce mardi, plus un seul département n'est concerné par une alerte orange canicule, avec de la pluie même qui va s'installer dans le nord du pays. En revanche, partout ailleurs, ce sont de jolies éclaircies accompagnées par quelques passages.

0: Auxerre, 33 à Gap et encore tout de même jusqu'à 38 degrés à Montpellier.
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2: Bonjour, beaucoup de sport ce week-end avec un bilan très positif pour l'équipe de France au championnat d'Europe de natation à Saint-Denis. Les Bleus décrochent 11 médailles, dont 4 en or, terminant 4e du classement général et en marchant sinistrée avec 2 titres individuels. De son côté, la jeune Marie-Ambre Mollusque imposée sur le 100 mètres d'eau avec le record d'Europe à la clé. Prochain objectif majeur pour le clan français, les Jeux de Los Angeles. En athlétisme, 10 ans après sa médaille chez les juniors, Hilary Pacha décroche sa première breloque internationale chez les grands. La sauteuse en longueur française a obtenu la médaille de bronze au championnat d'Europe de Birmingham avec un bond de 6,98 m derrière l'italienne Larissa Lepicino et la britannique Jasmine Sawyer. Après des années de blessures et puis un changement d'entraînement, à l'INSEP, la tricolore de 28 ans confirme enfin son potentiel. Nouvelle médaille également pour la France au championnat d'Europe d'athlétisme à Birmingham pour le perchiste Baptiste Thierry qui a décroché le bronze en effaçant une barre à 5,85 m au premier essai. À 25 ans, le Martiniquais s'offre sa première récompense continentale chez les seniors derrière le grec Emmanuel Karalis et l'intouchable suédois Armand Duplantis, sacré avec un saut à 6,15 m. Du football avec le RC Lens qui remporte le premier trophée des champions de son histoire. À domicile, les 100 heures ont battu le Paris Saint-Germain 1-0 avec une belle réalisation de leur nouveau capitaine Florian Thauvin. Réduit à 10 en première période, les Lensois ont résisté aux assauts parisiens bien portés par les arrêts de leur gardien Romain Rissé. Et c'est un coup d'arrêt pour le PSG après 5 succès consécutifs. Du football toujours avec un clap de sang en vue pour Cristiano Ronaldo dans une interview accordée au magazine Vogue ce week-end de la superstar portugaise de 41 ans, a annoncé que cette année serait probablement la dernière de sa carrière professionnelle. Il évolue actuellement avec Al Nassr en Arabie Saoudite. Le quintuple Ballon d'Or souhaite laisser un héritage spectaculaire et vise quand même la barre mythique des 1000 buts avant de raccrocher. Enfin, du jamais vu pour le tennis de table tricolore avec à seulement 10 ans, Félix Lebrun est devenu hier le premier Français à remporter un grand match. C'est la plus haute catégorie de tournoi du circuit. Un titre en simple qui vient conclure un week-end parfait pour le prodige français déjà sacré juste avant en double aux côtés de son frère Alexis.
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8: Bonsoir, les hélicoptères ne peuvent plus opérer de nuit à l'hôpital de Haute-Pierre à Strasbourg à cause de drones qui survolent les alentours du site hospitalier. Pour le moment, l'origine de ces drones n'a pas été établie avec certitude. La continuité de la prise en charge des patients est assurée par les services des hôpitaux universitaires de Strasbourg, le SAMU ou encore la sécurité civile. Dès ce lundi, la Direction Générale des Finances Publiques a commencé à prévenir les Français concernés par la cyberattaque contre le site des impôts qui a touché 678 000 personnes. Tous seront informés par courrier ou par mail. Une enquête est ouverte après des soupçons de maltraitance sur un garçon de 8 ans à Nîmes dans le Gard. Son beau-père est notamment accusé de l'avoir enfermé dans sa chambre tout l'été. Le petit garçon doit être placé en famille d'accueil. L'allocation de rentrée scolaire 2026 sera versée demain à 3 millions de Français avec des montants allant jusqu'à 466 euros selon l'âge de l'enfant. Jugée essentielle par les associations, cette aide peine pourtant à couvrir le coût réel de la rentrée pour les foyers les plus modestes qui font face à des besoins croissants. Le coût de la vie étudiante en 2026 a augmenté de 1,66% sur un an et plus de 35% depuis l'élection d'Emmanuel Macron en 2017 selon l'enquête annuelle du syndicat étudiant UNEF. Publié aujourd'hui, la précarité n'est pas un accident de la politique gouvernementale. Elle en est devenue le résultat assumé, estime l'organisation. La police de l'immigration américaine, la très controversée ICE, défavorablement connue pour ses bavures, prévoit de doter ses agents d'un nouvel équipement, des gants qui délivrent des décharges électriques. Ce projet inquiète les immigrés aux États-Unis et indigne une partie de l'opinion publique. C'est la fin de ce flash, une très bonne fin de journée à notre écoute.
9: Bonjour, bienvenue les mélomanes, excellente journée, voici l'actualité musicale de cette nouvelle semaine d'été. On commence avec la grande sortie internationale de la semaine. Il est de retour, vous l'avez connu avec ce titre.

Chris qui revient donc avec un nouvel album. Rendez-vous ce vendredi 21 août pour son 5e opus studio déjà. As Lies à découvrir en disque très personnel. Lies à découvrir en disque très personnel, inspiré par sa vie à New York et sa relation amoureuse. L'artiste décrit cet opus comme le plus

0: 18 août, Bélier, votre dynamisme fait vraiment plaisir à voir et est même entraînant pour votre entourage. Taureau, vos idées rayonnent et vont bientôt être mises en lumière sous les feux des projecteurs. Gémeaux, malgré un coup de fatigue passager, vous êtes plein de bonnes intentions. Cancer, les vérités ne sont pas toujours bonnes à dire, mais cela vous allégera l'esprit de dire ce que vous pensez. Lion, c'est le moment de vous projeter vers un avenir personnel que vous souhaitez vraiment. Vierge, c'est avec beaucoup de combativité que vous aborderez un nouveau dossier à traiter. Balance, les efforts qu'on vous a demandé de faire ces derniers temps vont enfin être payants. Scorpion, vous ne procrastinerez pas sur les projets ambitieux que vous avez en tête et les mettrez en route dès aujourd'hui. Sagittaire, vous avez besoin de vos amis, mais si vous ne leur dites pas, ils ne peuvent pas le savoir. Capricorne, de belles nouvelles vont vous mettre de très bonne humeur pour toute la semaine. Verseau, vous ne vous laisserez pas déstabiliser par les critiques des mauvaises langues. Et Poisson, c'est avec courage et détermination que vous mènerez cette semaine et votre confiance sera au plus haut.
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2: Bonjour, elle s'achève à partir d'aujourd'hui. Selon Météo France, la canicule, il n'y a plus aucun département. Vigilance orange aux fortes chaleurs ce mardi. Sortir l'artillerie lourde pour reconstruire, ce sont les mots du Premier ministre Sébastien Lecornu qui a dévoilé ce lundi en Gironde un plan d'aide d'urgence après les ravages du méga-feu. Une enveloppe de 12 millions d'euros est immédiatement débloquée pour la Gironde et les Landes pour lancer les travaux. Le gouvernement promet aussi des permis de construire accordés en moins d'un mois et des exonérations fiscales et sociales pour soutenir les entreprises sinistrées. Un plan qui pourrait coûter plus de 100 millions d'euros. Et puis, de son côté, le président Emmanuel Macron a promis la même chose, les mêmes dispositifs dans le Var que pour la Gironde et les Landes. C'était hier en marge de son discours à Bormes-les-Mimosas. Sébastien Lecornu qui a également convoqué hier une cellule de crise pour lancer un audit après le piratage du fisc qui concerne près de 700 000 comptes. Bercy commence l'envoi de courriers personnalisés pour détailler les informations compromises. L'administration assure qu'aucun mot de passe ni avis d'imposition n'a été dérobé, mais appelle à la vigilance. Les pirates affirment avoir déjà commencé à vendre les données. Il renonce à la course à l'Élysée. Dans un entretien accordé à la Voix du Nord, le ministre de la Justice, Gérald Darmanin, a annoncé qu'il ne se présentera pas à l'élection présidentielle de 2027. Le garde des Sceaux choisit au final de se rallier à la candidature d'Édouard Philippe, le maire du Havre. Il affirme ne pas vouloir rajouter de la division et appelle son camp à l'unité derrière l'ancien Premier ministre. Ça va tomber. L'allocation de rentrée scolaire 2026 sera versée par la CAF dès ce mardi. Près de 3 millions de familles vont bénéficier de ce coup de pouce. À l'international, l'émissaire américain Jared Kushner espère un début de désarmement du Hamas d'ici 30 jours. Depuis Tel Aviv, le gendre de Donald Trump s'attend à des progrès dans la mise en œuvre du plan de paix américain. Un texte qui prévoit donc le désarmement du mouvement palestinien et le retrait des troupes israéliennes. Jared Kushner a prévenu que la reconstruction de l'enclave ne débutera pas avant cette démilitarisation. Enfin, du côté des sorties ciné de l'été, préparez-vous à découvrir Fjord, récompensé par la Palme d'Or lors du dernier festival de Cannes. Le film débarque en salle dès demain mercredi.
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3: Bon mardi 18 août 2026, bel été avec nous. Les Hélènes sont à l'honneur aujourd'hui, faites-leur un gros bisou, c'est leur fête. Dans l'éphéméride de cette journée, le 18 août 1930, le personnage de Pluto, le chien, faisait son apparition dans un film d'animation de Disney, le fidèle compagnon canin de Mickey. Faites donc aujourd'hui ses 96 ans. Allez, bon anniversaire aussi à vous les natifs du 18 août. Sachez que vous êtes le même jour que Mika, le chanteur fête ses 43 ans. Carole Bouquet fête elle ses 69 ans. Bon mardi avec nous.
2: Pour ce mardi, plus un seul département n'est concerné par une alerte orange canicule, avec de la pluie même qui va s'installer dans le nord du pays. En revanche, partout ailleurs, ce sont de jolies éclaircies accompagnées par quelques

0: Auxerre, 33 à Gap et encore tout de même jusqu'à 38 degrés à Montpellier.
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2: Bonjour, beaucoup de sport ce week-end avec un bilan très positif pour l'équipe de France au championnat d'Europe de natation à Saint-Denis. Les Bleus décrochent 11 médailles, dont 4 en or, terminant 4e du classement général et en marchant sinistré avec 2 titres individuels. De son côté, la jeune Marie-Ambre Mollus s'est imposée sur le 100 mètres d'eau avec le record d'Europe à la clé. Prochain objectif majeur pour le clan français, les Jeux de Los Angeles. En athlétisme, 10 ans après sa médaille chez les juniors, Hilary Pacha décroche sa première breloque internationale chez les grands. La sauteuse en longueur française a obtenu la médaille de bronze au championnat d'Europe de Birmingham avec un bond de 6,98 m. Derrière l'Italienne Larissa.

0: Salah Pichino et la Britannique Jasmine Sawyer après des années de blessures et plus un changement d'entraînement. À l'INSEP, la tricolore de 28 ans confirme enfin son potentiel. Nouvelle médaille également pour la France au championnat d'Europe d'athlétisme à Birmingham pour le perchiste Baptiste Thierry qui a décroché le bronze en effaçant une barre à 5,85 m au premier essai. À 25 ans, le Martiniquais s'offre sa première récompense continentale chez les seniors derrière le grec Emmanuel Karalis et l'intouchable suédois Armand Duplantis sacré avec un saut à 6,15 m. Du football avec le RC Lens qui remporte le premier trophée des champions de son histoire. À domicile, les 100 € ont battu le Paris Saint-Germain 1-0 avec une belle réalisation de leur nouveau capitaine Florian Thauvin. Réduit à 10 en première période, les Lensois ont résisté aux assauts parisiens bien portés par les arrêts de leur gardien Romain Rissé. Et c'est un coup d'arrêt pour le PSG après 5 succès consécutifs. Du football toujours avec un clap de sang en vue pour Cristiano Ronaldo. Dans une interview accordée au magazine Vogue ce week-end, la superstar portugaise de 41 ans a annoncé que cette année serait probablement la dernière de sa carrière professionnelle. Il évolue actuellement avec Al Nassr en Arabie Saoudite. Le quintuple Ballon d'Or souhaite laisser un héritage spectaculaire et vise quand même la barre mythique des 1000 buts avant de raccrocher. Enfin, du jamais vu pour le tennis de table tricolore avec à seulement 10 ans, Félix Lebrun est devenu hier le premier Français à remporter un grand match. C'est la plus haute catégorie de tournoi du circuit. Un titre en simple qui vient conclure un week-end parfait pour le prodige français déjà sacré juste avant en double aux côtés de son frère Alexis.
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2: Saint-Nazaire, le square des aviateurs est de nouveau partiellement accessible depuis ce 1er juillet, après plus de 2 mois de fermeture. La ville avait décidé de fermer le site le 24 avril dernier à titre préventif, après la découverte d'une pollution des sols. Des nouvelles investigations ont ensuite été menées. 27 sondages complémentaires ont permis de mieux évaluer l'étendue de cette pollution et les risques pour les usagers. Les résultats sont rassurants pour la partie est du square. Les analyses montrent que les sols de ce secteur sont conformes aux normes sanitaires. Le public peut donc y accéder de nouveau depuis hier, sans risque, selon les autorités. En revanche, la partie ouest, où se trouve notamment l'aire de jeu pour les enfants, reste fermée. Les analyses ont confirmé la présence de plusieurs polluants historiques, dont du plomb et de l'arsenic, à des niveaux jugés incompatibles avec les usages actuels du site. Les barrières restent donc en place et une signalétique informe les promeneurs. La ville de Saint-Nazaire, en lien avec les services de l'État, va désormais travailler avec un cabinet spécialisé afin de préparer la ouverture de cette partie du parc. Pour l'heure, aucun calendrier n'a été communiqué. Enfin, l'Agence régionale de santé rappelle que les femmes enceintes et les jeunes enfants ayant fréquenté régulièrement le square avant sa fermeture sont invitées à consulter leur médecin traitant. Si nécessaire, un dépistage sanguin pourra être prescrit. À retenir donc, à Saint-Nazaire, seule la partie est du square des aviateurs est de nouveau ouverte au public depuis le 1er juillet. La partie ouest, elle, reste fermée jusqu'à Louvalor.
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4: Bonsoir, les hélicoptères ne peuvent plus opérer de nuit à l'hôpital de Haute-Pierre à Strasbourg à cause de drones qui survolent les alentours du site hospitalier. Pour le moment, l'origine de ces drones n'a pas été établie avec certitude. La continuité de la prise en charge des patients est assurée par les services des hôpitaux universitaires de Strasbourg, le SAMU ou encore la sécurité civile. Dès ce lundi, la Direction générale des finances publiques a commencé à prévenir les Français concernés par la cyberattaque contre le site des impôts qui a touché 678 000 personnes. Tous seront informés par courrier ou par mail. Une enquête est ouverte après des soupçons de maltraitance sur un garçon de 8 ans à Nîmes dans le Gard. Son beau-père est notamment accusé de l'avoir enfermé dans sa chambre tout l'été. Le petit garçon doit être placé en famille d'accueil. L'allocation de rentrée scolaire 2026 sera versée demain à 3 millions de Français avec des montants allant jusqu'à 466 euros selon l'âge de l'enfant. Jugée essentielle par les associations, cette aide peine pourtant à couvrir le coût réel de la rentrée pour les foyers les plus modestes qui font face à des besoins croissants. Le coût de la vie étudiante en 2026 a augmenté de 1,66% sur un an et plus de 35% depuis l'élection d'Emmanuel Macron en 2017 selon l'enquête annuelle du syndicat étudiant UNEF. Publiée aujourd'hui, la précarité n'est pas un accident de la politique gouvernementale, elle en est devenue le résultat assumé, estime l'organisation. La police de l'immigration américaine, la très controversée ICE, défavorablement connue pour ses bavures, prévoit de doter ses agents d'un nouvel équipement, des gants qui délivrent des décharges électriques. Ce projet inquiète les immigrés aux États-Unis et indigne une partie de l'opinion publique. C'est la fin de ce flash, une très bonne fin de journée à notre écoute.
5: Bonjour, bienvenue les mélomanes, excellente journée, voici l'actualité musicale de cette nouvelle semaine d'été. On commence avec la grande sortie internationale de la semaine, il est de retour, vous l'avez connu avec ce titre.

0: qui revient donc avec un nouvel album. Rendez-vous ce vendredi 21 août pour son 5e opus studio déjà, As Lies, à découvrir. Un disque très personnel inspiré par sa vie à New York et sa relation amoureuse. L'artiste décrit cet opus comme le plus intime de sa carrière, mêlant pop, soul, émotion. On y retrouve des nouveaux singles, My Guy ou encore To Be Free, ainsi que des collaborations avec Fest ou encore Two City Chorus. Un album romantique qui marque son nouveau chapitre artistique et qui s'annonce déjà comme l'une des sorties majeures de cette fin d'été. Voilà pour l'actualité musicale de cette semaine. Passez une excellente journée. À
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2: Votre horoscope de ce mardi 18 août. Bélier, votre dynamisme fait vraiment plaisir à voir et est même entraînant pour votre entourage. Taureau, vos idées rayonnent et vont bientôt être mises en lumière sous les feux des projecteurs. Gémeaux, malgré un coup de fatigue passager, vous êtes plein de bonnes intentions. Cancer, les vérités ne sont pas toujours bonnes à dire, mais cela vous allégera l'esprit de dire ce que vous pensez. Lion, c'est le moment de vous projeter vers un avenir personnel que vous souhaitez vraiment. Vierge, c'est avec beaucoup de combativité que vous aborderez un nouveau dossier à traiter. Balance, les efforts qu'on vous a demandé de faire ces derniers temps vont enfin être payants. Scorpion, vous ne procrastinerez pas sur les projets ambitieux que vous avez en tête et les mettrez en route dès aujourd'hui. Sagittaire, vous avez besoin de vos amis, mais si vous ne leur dites pas, ils ne peuvent pas le savoir. Capricorne, de belles nouvelles vont vous mettre de très bonne humeur pour toute la semaine. Verseau, vous ne vous laisserez pas déstabiliser par les critiques des mauvaises langues. Et Poisson, c'est avec courage et détermination que vous mènerez cette semaine et votre confiance sera au plus haut.
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3: Bonjour, elle s'achève à partir d'aujourd'hui. Selon Météo France, la canicule, il n'y a plus aucun département en vigilance orange aux fortes chaleurs ce mardi. Sortir l'artillerie lourde pour reconstruire, ce sont les mots du Premier ministre Sébastien Lecornu qui a dévoilé ce lundi en Gironde un plan d'aide d'urgence après les ravages du méga-feu. Une enveloppe de 12 millions d'euros est immédiatement débloquée pour la Gironde et les Landes pour lancer les travaux. Le gouvernement promet aussi des permis de construire accordés en moins d'un mois et des exonérations fiscales et sociales pour soutenir les entreprises sinistrées. Un plan qui pourrait coûter plus de 100 millions d'euros. Et puis, de son côté, le président Emmanuel Macron a promis la même chose, les mêmes dispositifs dans le Var que pour la Gironde et les Landes. C'était hier en marge de son discours à Bormes-les-Mimosas. Sébastien Lecornu qui a également convoqué hier une cellule de crise pour lancer un audit après le piratage du fisc qui concerne près de 700 000 comptes. Bercy commence l'envoi de courriers personnalisés pour détailler les informations compromises. L'administration assure qu'aucun mot de passe ni avis d'imposition n'a été dérobé, mais appelle à la vigilance. Les pirates affirment avoir déjà commencé à vendre les données. Il renonce à la course à l'Élysée. Dans un entretien accordé à la Voix du Nord, le ministre de la Justice, Gérald Darmanin, a annoncé qu'il ne se présentera pas à l'élection présidentielle de 2027. Le garde des Sceaux choisit au final de se rallier à la candidature d'Édouard Philippe, le maire du Havre. Il affirme ne pas vouloir rajouter de la division et appelle son camp à l'unité derrière l'ancien Premier ministre. Ça va tomber. L'allocation de rentrée scolaire 2026 sera versée par la CAF dès ce mardi. Près de 3 millions de familles vont bénéficier de ce coup de pouce. À l'international, l'émissaire américain Jared Kushner espère un début de désarmement du Hamas d'ici 30 jours. Depuis Tel Aviv, le gendre de Donald Trump s'attend à des progrès dans la mise en œuvre du plan de paix américain. Un texte qui prévoit donc le désarmement du mouvement palestinien et le retrait des troupes israéliennes. Jared Kushner a prévenu que la reconstruction de l'enclave ne débutera pas avant cette démilitarisation. Enfin, du côté des sorties ciné de l'été, préparez-vous à découvrir Fjord, récompensé par la Palme d'Or lors du dernier festival de Cannes. Le film débarque en salle dès demain mercredi.
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0: Bon mardi 18 août 2026, bel été avec nous. Les Hélènes sont à l'honneur aujourd'hui, faites-leur un gros bisou, c'est leur fête. Dans l'éphéméride de cette journée, le 18 août 1930, le personnage de Pluto, le chien, faisait son apparition dans un film d'animation de Disney, le fidèle compagnon canin de Mickey. Faites donc aujourd'hui ses 96 ans. Allez, bon anniversaire aussi à vous les natifs du 18 août. Sachez que vous êtes le même jour que Mika, le chanteur fête ses 43 ans. Carole Bouquet fête-elle ses 69 ans. Bon mardi avec nous.
3: Pour ce mardi, plus un seul département n'est concerné par une alerte orange canicule, avec de la pluie même qui va s'installer dans le nord du pays. En revanche, partout ailleurs, ce sont de

0: Auxerre, 33 à Gap et encore tout de même jusqu'à 38 degrés à Montpellier.
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2: Bonjour, beaucoup de sport ce week-end avec un bilan très positif pour l'équipe de France au championnat d'Europe de natation à Saint-Denis. Les Bleus décrochent 11 médailles, dont 4 en or, terminant 4e du classement général. Et en marchant sinistré avec 2 titres individuels. De son côté, la jeune Marie-Ambre Mollus est imposée sur le 100 mètres d'eau avec le record d'Europe à la clé. Prochain objectif majeur pour le clan français, les Jeux de Los Angeles. En athlétisme, 10 ans après sa médaille chez les juniors, Hilary Pacha décroche sa première breloque internationale chez les grands. La sauteuse en longueur française a obtenu la médaille de bronze au championnat d'Europe de Birmingham avec un bond de 6,98 m derrière l'italienne Larissa Lepicino et la britannique Jasmine Sawyer. Après des années de blessures et puis un changement d'entraînement, à l'INSEP, la tricolore de 28 ans confirme enfin son potentiel. Nouvelle médaille également pour la France au championnat d'Europe d'athlétisme à Birmingham pour le perchiste Baptiste Thierry qui a décroché le bronze en effaçant une barre à 5,85 m au premier essai. À 25 ans, le Martiniquais s'offre sa première récompense continentale chez les seniors derrière le grec Emmanuel Karalis et l'intouchable suédois Armand Duplantis, sacré avec un saut à 6,15 m. Du football avec le RC Lens qui remporte le premier trophée des champions de son histoire. À domicile, les 100 € ont battu le Paris Saint-Germain 1-0 avec une belle réalisation de leur nouveau capitaine Florian Thauvin. Réduit à 10 en première période, les Lensois ont résisté aux assauts parisiens bien portés par les arrêts de leur gardien Romain Rissé. Et c'est un coup d'arrêt pour le PSG après 5 succès consécutifs. Du football toujours avec un clap de sang en vue pour Cristiano Ronaldo dans une interview accordée au magazine Vogue ce week-end de la superstar portugaise de 41 ans, a annoncé que cette année serait probablement la dernière de sa carrière professionnelle. Il évolue actuellement avec Al Nassr en Arabie Saoudite. Le quintuple Ballon d'Or souhaite laisser un héritage spectaculaire et vise quand même la barre mythique des 1000 buts avant de raccrocher. Enfin, du jamais vu pour le tennis de table tricolore avec à seulement 19 ans, Félix Lebrun est devenu hier le premier Français à remporter un grand match. C'est la plus haute catégorie de tournoi du circuit. Un titre en simple qui vient conclure un week-end parfait pour le prodige français déjà sacré juste avant en double aux côtés de son frère Alexis.
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8: Bonsoir, les hélicoptères ne peuvent plus opérer de nuit à l'hôpital de Haute-Pierre à Strasbourg à cause de drones qui survolent les alentours du site hospitalier. Pour le moment, l'origine de ces drones n'a pas été établie avec certitude. La continuité de la prise en charge des patients est assurée par les services des hôpitaux universitaires de Strasbourg, le SAMU ou encore la sécurité civile. Dès ce lundi, la Direction Générale des Finances Publiques a commencé à prévenir les Français concernés par la cyberattaque contre le site des impôts qui a touché 678 000 personnes. Tous seront informés par courrier ou par mail. Une enquête est ouverte après des soupçons de maltraitance sur un garçon de 8 ans à Nîmes dans le Gard. Son beau-père est notamment accusé de l'avoir enfermé dans sa chambre tout l'été. Le petit garçon doit être placé en famille d'accueil. L'allocation de rentrée scolaire 2026 sera versée demain à 3 millions de Français avec des montants allant jusqu'à 466 euros selon l'âge de l'enfant. Jugée essentielle par les associations, cette aide peine pourtant à couvrir le coût réel de la rentrée pour les foyers les plus modestes qui font face à des besoins croissants. Le coût de la vie étudiante en 2026 a augmenté de 1,66% sur un an et plus de 35% depuis l'élection d'Emmanuel Macron en 2017 selon l'enquête annuelle du syndicat étudiant UNEF. Publié aujourd'hui, la précarité n'est pas un accident de la politique gouvernementale. Elle en est devenue le résultat assumé, estime l'organisation. La police de l'immigration américaine, la très controversée ICE, défavorablement connue pour ses bavures, prévoit de doter ses agents d'un nouvel équipement, des gants qui délivrent des décharges électriques. Ce projet inquiète les immigrés aux États-Unis et indigne une partie de l'opinion publique. C'est la fin de ce flash, une très bonne fin de journée à notre écoute.
9: Bonjour, bienvenue les mélomanes, excellente journée, voici l'actualité musicale de cette nouvelle semaine d'été. On commence avec la grande sortie internationale de la semaine, il est de retour, vous l'avez connu avec ce titre.

0: qui revient donc avec un nouvel album. Rendez-vous ce vendredi 21 août pour son 5e opus studio déjà, As Lies, à découvrir, un disque très personnel inspiré par sa vie à New York et sa relation amoureuse. L'artiste décrit cet opus comme le plus intime de sa carrière, mêlant pop, soul, émotion. On y retrouve des nouveaux singles, My Guy ou encore To Be Free, ainsi que des collaborations avec Fest ou encore Two City Chorus. Un album romantique qui marque son nouveau chapitre artistique et qui s'annonce déjà comme l'une des sorties majeures de cette fin d'été. Voilà pour l'actualité musicale de cette semaine. Passez une excellente journée à tous.
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2: Votre horoscope de ce mardi 18 août. Bélier, votre dynamisme fait vraiment plaisir à voir et est même entraînant pour votre entourage. Taureau, vos idées rayonnent et vont bientôt être mises en lumière sous les feux des projecteurs. Gémeaux, malgré un coup de fatigue passager, vous êtes plein de bonnes intentions. Cancer, les vérités ne sont pas toujours bonnes à dire, mais cela vous allégera l'esprit de dire ce que vous pensez. Lion, c'est le moment de vous projeter vers un avenir personnel que vous souhaitez vraiment. Vierge, c'est avec beaucoup de combativité que vous aborderez un nouveau dossier à traiter. Balance, les efforts qu'on vous a demandé de faire ces derniers temps vont enfin être payants. Scorpion, vous ne procrastinerez pas sur les projets ambitieux que vous avez en tête et les mettrez en route dès aujourd'hui. Sagittaire, vous avez besoin de vos amis, mais si vous ne leur dites pas, ils ne peuvent pas le savoir. Capricorne, de belles nouvelles vont vous mettre de très bonne humeur pour toute la semaine. Verseau, vous ne vous laisserez pas déstabiliser par les critiques des mauvaises langues. Et Poisson, c'est avec courage et détermination que vous mènerez cette semaine et votre confiance sera au plus haut.
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4: Bonjour, elle s'achève à partir d'aujourd'hui. Selon Météo France, la canicule, il n'y a plus aucun département en vigilance orange aux fortes chaleurs ce mardi. Sortir l'artillerie lourde pour reconstruire, ce sont les mots du Premier ministre Sébastien Lecornu qui a dévoilé ce lundi en Gironde un plan d'aide d'urgence après les ravages du méga-feu. Une enveloppe de 12 millions d'euros est immédiatement débloquée pour la Gironde et les Landes pour lancer les travaux. Le gouvernement promet aussi des permis de construire accordés en moins d'un mois et des exonérations fiscales et sociales pour soutenir les entreprises sinistrées. Un plan qui pourrait coûter plus de 100 millions d'euros. Et puis, de son côté, le président Emmanuel Macron a promis la même chose, les mêmes dispositifs dans le Var que pour la Gironde et les Landes. C'était hier en marge de son discours à Bormes-les-Mimosas. Sébastien Lecornu a également convoqué hier une cellule de crise pour lancer un audit après le piratage du fisc qui concerne près de 700 000 comptes. Bercy commence l'envoi de courriers personnalisés pour détailler les informations compromises. L'administration assure qu'aucun mot de passe ni avis d'imposition n'a été dérobé, mais appelle à la vigilance. Les pirates affirment avoir déjà commencé à vendre les données. Il renonce à la course à l'Élysée. Dans un entretien accordé à la Voix du Nord, le ministre de la Justice, Gérald Darmanin, a annoncé qu'il ne se présentera pas à l'élection présidentielle de 2027. Le garde des Sceaux choisit au final de se rallier à la candidature d'Édouard Philippe, le maire du Havre. Il affirme ne pas vouloir rajouter de la division et appelle son camp à l'unité derrière l'ancien Premier ministre. Ça va tomber. L'allocation de rentrée scolaire 2026 sera versée par la CAF dès ce mardi. Près de 3 millions de familles vont bénéficier de ce coup de pouce. À l'international, l'émissaire américain Jared Kushner espère un début de désarmement du Hamas d'ici 30 jours. Depuis Tel Aviv, le gendre de Donald Trump s'attend à des progrès dans la mise en œuvre du plan de paix américain. Un texte qui prévoit donc le désarmement du mouvement palestinien et le retrait des troupes israéliennes. Jared Kushner a prévenu que la reconstruction de l'enclave ne débutera pas avant cette démilitarisation. Enfin, du côté des sorties ciné de l'été, préparez-vous à découvrir Fjord, récompensé par la Palme d'Or lors du dernier festival de Cannes. Le film débarque en salle dès demain mercredi.
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0: Bon mardi 18 août 2026, bel été avec nous. Les Hélènes sont à l'honneur aujourd'hui, faites-leur un gros bisou, c'est leur fête. Dans l'éphéméride de cette journée, le 18 août 1930, le personnage de Pluto, le chien, faisait son apparition dans un film d'animation de Disney, le fidèle compagnon canin de Mickey. Faites donc aujourd'hui ses 96 ans. Allez, bon anniversaire aussi à vous les natifs du 18 août. Sachez que vous êtes le même jour que Mika, le chanteur fête ses 43 ans. Carole Bouquet fête elle ses 69 ans. Bon mardi avec nous.
4: Pour ce mardi, plus un seul département n'est concerné par une alerte orange canicule, avec de la pluie même qui va s'installer dans le nord du pays. En revanche, partout ailleurs, ce sont de

0: Auxerre, 33 à Gap et encore tout de même jusqu'à 38 degrés à Montpellier.
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2: Bonjour, beaucoup de sport ce week-end avec un bilan très positif pour l'équipe de France au championnat d'Europe de natation à Saint-Denis. Les Bleus décrochent 11 médailles, dont 4 en or, terminant 4e du classement général. Et en marchant sinistré avec 2 titres individuels. De son côté, la jeune Marie-Ambre Mollus est imposée sur le 100 mètres d'eau avec le record d'Europe à la clé. Prochain objectif majeur pour le clan français, les Jeux de Los Angeles. En athlétisme, 10 ans après sa médaille chez les juniors, Hilary Pacha décroche sa première breloque internationale chez les grands. La sauteuse en longueur française a obtenu la médaille de bronze au championnat d'Europe de Birmingham avec un bond de 6,98 m derrière l'italienne Larissa Lepicino et la britannique Jasmine Sawyer. Après des années de blessures et puis un changement d'entraînement, à l'INSEP, la tricolore de 28 ans confirme enfin son potentiel. Nouvelle médaille également pour la France au championnat d'Europe d'athlétisme à Birmingham pour le perchiste Baptiste Thierry qui a décroché le bronze en effaçant une barre à 5,85 m au premier essai. À 25 ans, le Martiniquais s'offre sa première récompense continentale chez les seniors derrière le grec Emmanuel Karalis et l'intouchable suédois Armand Duplantis, sacré avec un saut à 6,15 m. Du football avec le RC Lens qui remporte le premier trophée des champions de son histoire. À domicile, les 100 € ont battu le Paris Saint-Germain 1-0 avec une belle réalisation de leur nouveau capitaine Florian Thauvin. Réduit à 10 en première période, les Lensois ont résisté aux assauts parisiens bien portés par les arrêts de leur gardien Romain Rissé. Et c'est un coup d'arrêt pour le PSG après 5 succès consécutifs. Du football toujours avec un clap de sang en vue pour Cristiano Ronaldo dans une interview accordée au magazine Vogue ce week-end de la superstar portugaise de 41 ans, a annoncé que cette année serait probablement la dernière de sa carrière professionnelle. Il évolue actuellement avec Al Nassr en Arabie Saoudite. Le quintuple Ballon d'Or souhaite laisser un héritage spectaculaire et vise quand même la barre mythique des 1000 buts avant de raccrocher. Enfin, du jamais vu pour le tennis de table tricolore avec à seulement 19 ans, Félix Lebrun est devenu hier le premier Français à remporter un grand match. C'est la plus haute catégorie de tournoi du circuit. Un titre en simple qui vient conclure un week-end parfait pour le prodige français déjà sacré juste avant en double aux côtés de son frère Alexis.
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4: Bonsoir, les hélicoptères ne peuvent plus opérer de nuit à l'hôpital de Haute-Pierre à Strasbourg à cause de drones qui survolent les alentours du site hospitalier. Pour le moment, l'origine de ces drones n'a pas été établie avec certitude. La continuité de la prise en charge des patients est assurée par les services des hôpitaux universitaires de Strasbourg, le SAMU ou encore la sécurité civile. Dès ce lundi, la Direction générale des finances publiques a commencé à prévenir les Français concernés par la cyberattaque contre le site des impôts qui a touché 678 000 personnes. Tous seront informés par courrier ou par mail. Une enquête est ouverte après des soupçons de maltraitance sur un garçon de 8 ans à Nîmes dans le Gard. Son beau-père est notamment accusé de l'avoir enfermé dans sa chambre tout l'été. Le petit garçon doit être placé en famille d'accueil. L'allocation de rentrée scolaire 2026 sera versée demain à 3 millions de Français avec des montants allant jusqu'à 466 euros selon l'âge de l'enfant. Jugée essentielle par les associations, cette aide peine pourtant à couvrir le coût réel de la rentrée pour les foyers les plus modestes qui font face à des besoins croissants. Le coût de la vie étudiante en 2026 a augmenté de 1,66% sur un an et plus de 35% depuis l'élection d'Emmanuel Macron en 2017 selon l'enquête annuelle du syndicat étudiant UNEF. Publié aujourd'hui, la précarité n'est pas un accident de la politique gouvernementale. Elle en est devenue le résultat assumé, estime l'organisation. La police de l'immigration américaine, la très controversée ICE, défavorablement connue pour ses bavures, prévoit de doter ses agents d'un nouvel équipement, des gants qui délivrent des décharges électriques. Ce projet inquiète les immigrés aux États-Unis et indigne une partie de l'opinion publique. C'est la fin de ce flash, une très bonne fin de journée à notre écoute.
5: Charles de Gaulle naît en 1890 à Lille, dans une famille catholique et patriote. Il choisit très tôt la carrière militaire. Pendant la Première Guerre mondiale, il est blessé et fait prisonnier. Il développe déjà une vision moderne de l'armée et de la France. En 1940, face à la défaite, il refuse l'armistice. Depuis Londres, il lance l'appel du 18 juin. Il invite les Français à résister et devient le chef de la France libre. Durant la guerre, il incarne l'espoir et l'unité nationale. En 1944, il dirige le gouvernement provisoire. Il restaure l'État et la démocratie. Mais en 1946, il quitte le pouvoir, en désaccord avec les institutions de la 4e République. En 1958, lors de la crise algérienne, il revient. Il fonde la 5e République et devient son premier président. Il règle la guerre d'Algérie par les accords d'Évian. Il modernise l'économie et renforce l'indépendance nationale. Il dote la France de l'arme nucléaire et s'oppose à l'hégémonie américaine. En mai 1968, la contestation étudiante et sociale fragilise son pouvoir. Un an plus tard, après l'échec d'un référendum, il démissionne. Charles de Gaulle se retire à Colombey-les-Deux-Églises. Il meurt en novembre 1970. Son héritage est immense. Il reste le symbole de la résistance, de la grandeur et de l'indépendance française.
6: Bonjour, bienvenue les mélomanes. Excellente journée, voici l'actualité musicale de cette nouvelle semaine d'été. On commence avec la grande sortie internationale de la semaine. Il est de retour, vous l'avez connu avec ce titre.

0: Kiss qui revient donc avec un nouvel album. Rendez-vous ce vendredi 21 août pour son cinquième opus studio déjà, As Lies, à découvrir. Un disque très personnel inspiré par sa vie à New York et sa relation amoureuse. L'artiste décrit cet opus comme le plus intime de sa carrière, mêlant pop, soul, émotion. On y retrouve des nouveaux singles, My Guy ou encore To Be Free, ainsi que des collaborations avec Fest ou encore Two City Chorus. Un album romantique qui marque son nouveau chapitre artistique et qui s'annonce déjà comme l'une des sorties majeures de cette fin d'été. Voilà pour l'actualité musicale de cette semaine. Passez une excellente journée. À
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2: Votre horoscope de ce mardi 18 août. Bélier, votre dynamisme fait vraiment plaisir à voir et est même entraînant pour votre entourage. Taureau, vos idées rayonnent et vont bientôt être mises en lumière sous les feux des projecteurs. Gémeaux, malgré un coup de fatigue passager, vous êtes plein de bonnes intentions. Cancer, les vérités ne sont pas toujours bonnes à dire, mais cela vous allégera l'esprit de dire ce que vous pensez. Lion, c'est le moment de vous projeter vers un avenir personnel que vous souhaitez vraiment. Vierge, c'est avec beaucoup de combativité que vous aborderez un nouveau dossier à traiter. Balance, les efforts qu'on vous a demandé de faire ces derniers temps vont enfin être payants. Scorpion, vous ne procrastinerez pas sur les projets ambitieux que vous avez en tête et les mettrez en route dès aujourd'hui. Sagittaire, vous avez besoin de vos amis, mais si vous ne leur dites pas, ils ne peuvent pas le savoir. Capricorne, de belles nouvelles vont vous mettre de très bonne humeur pour toute la semaine. Verseau, vous ne vous laisserez pas déstabiliser par les critiques des mauvaises langues. Et Poisson, c'est avec courage et détermination que vous mènerez cette semaine et votre confiance sera au plus haut.
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3: Bonjour, elle s'achève à partir d'aujourd'hui. Selon Météo France, la canicule, il n'y a plus aucun département en vigilance orange aux fortes chaleurs ce mardi. Sortir l'artillerie lourde pour reconstruire, ce sont les mots du Premier ministre Sébastien Lecornu qui a dévoilé ce lundi en Gironde un plan d'aide d'urgence après les ravages du méga-feu. Une enveloppe de 12 millions d'euros est immédiatement débloquée pour la Gironde et les Landes pour lancer les travaux. Le gouvernement promet aussi des permis de construire accordés en moins d'un mois et des exonérations fiscales et sociales pour soutenir les entreprises sinistrées. Un plan qui pourrait coûter plus de 100 millions d'euros. Et puis, de son côté, le président Emmanuel Macron a promis la même chose, les mêmes dispositifs dans le Var que pour la Gironde et les Landes. C'était hier en marge de son discours à Bormes-les-Mimosas. Sébastien Lecornu qui a également convoqué hier une cellule de crise pour lancer un audit après le piratage du fisc qui concerne près de 700 000 comptes. Bercy commence l'envoi de courriers personnalisés pour détailler les informations compromises. L'administration assure qu'aucun mot de passe ni avis d'imposition n'a été dérobé, mais appelle à la vigilance. Les pirates affirment avoir déjà commencé à vendre les données. Il renonce à la course à l'Élysée. Dans un entretien accordé à la Voix du Nord, le ministre de la Justice, Gérald Darmanin, a annoncé qu'il ne se présentera pas à l'élection présidentielle de 2027. Le garde des Sceaux choisit au final de se rallier à la candidature d'Édouard Philippe, le maire du Havre. Il affirme ne pas vouloir rajouter de la division et appelle son camp à l'unité derrière l'ancien Premier ministre. Ça va tomber. L'allocation de rentrée scolaire 2026 sera versée par la CAF dès ce mardi. Près de 3 millions de familles vont bénéficier de ce coup de pouce. À l'international, l'émissaire américain Jared Kushner espère un début de désarmement du Hamas d'ici 30 jours. Depuis Tel Aviv, le gendre de Donald Trump s'attend à des progrès dans la mise en œuvre du plan de paix américain. Un texte qui prévoit donc le désarmement du mouvement palestinien et le retrait des troupes israéliennes. Jared Kushner a prévenu que la reconstruction de l'enclave ne débutera pas avant cette démilitarisation. Enfin, du côté des sorties ciné de l'été, préparez-vous à découvrir Fjord, récompensé par la Palme d'Or lors du dernier festival de Cannes. Le film débarque en salle dès demain mercredi.
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0: Bon mardi 18 août 2026, bel été avec nous. Les Hélènes sont à l'honneur aujourd'hui, faites-leur un gros bisou, c'est leur fête. Dans l'éphéméride de cette journée, le 18 août 1930, le personnage de Pluto, le chien, faisait son apparition dans un film d'animation de Disney, le fidèle compagnon canin de Mickey. Faites donc aujourd'hui ses 96 ans. Allez, bon anniversaire aussi à vous les natifs du 18 août. Sachez que vous êtes le même jour que Mika, le chanteur fête ses 43 ans. Carole Bouquet fête elle ses 69 ans. Bon mardi avec nous.
3: Pour ce mardi, plus un seul département n'est concerné par une alerte orange canicule, avec de la pluie même qui va s'installer dans le nord du pays. En revanche, partout ailleurs, ce sont de jolies éclaircies accompagnées par quelques passages.

0: Pédoki à Montpellier.
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2: Bonjour, beaucoup de sport ce week-end avec un bilan très positif pour l'équipe de France au championnat d'Europe de natation à Saint-Denis. Les Bleus décrochent 11 médailles, dont 4 en or, terminant 4e du classement général et en marchant sinistré avec 2 titres individuels. De son côté, la jeune Marie-Ambre Mollus est imposée sur le 100 mètres d'eau avec le record d'Europe à la clé. Prochain objectif majeur pour le clan français, les Jeux de Los Angeles. En athlétisme, 10 ans après sa médaille chez les juniors, Hilary Pacha décroche sa première breloque internationale chez les grands. La sauteuse en longueur française a obtenu la médaille de bronze au championnat d'Europe de Birmingham avec un bond de 6,98 m derrière l'italienne Larissa Lepicino et la britannique Jasmine Sawyer. Après des années de blessures et puis un changement d'entraînement, à l'INSEP, la tricolore de 28 ans confirme enfin son potentiel. Nouvelle médaille également pour la France au championnat d'Europe d'athlétisme à Birmingham pour le perchiste Baptiste Thierry qui a décroché le bronze en effaçant une barre à 5,85 m au premier essai. À 25 ans, le Martiniquais s'offre sa première récompense continentale chez les seniors derrière le grec Emmanuel Karalis et l'intouchable suédois Armand Duplantis, sacré avec un saut à 6,15 m. Du football avec le RC Lens qui remporte le premier trophée des champions de son histoire. À domicile, les 100 € ont battu le Paris Saint-Germain 1-0 avec une belle réalisation de leur nouveau capitaine Florian Thauvin. Réduit à 10 en première période, les Lensois ont résisté aux assauts parisiens bien portés par les arrêts de leur gardien Romain Rissé. Et c'est un coup d'arrêt pour le PSG après 5 succès consécutifs. Du football toujours avec un clap de sang en vue pour Cristiano Ronaldo dans une interview accordée au magazine Vogue ce week-end de la superstar portugaise de 41 ans, a annoncé que cette année serait probablement la dernière de sa carrière professionnelle. Il évolue actuellement avec Al Nassr en Arabie Saoudite. Le quintuple Ballon d'Or souhaite laisser un héritage spectaculaire et vise quand même la barre mythique des 1000 buts avant de raccrocher. Enfin, du jamais vu pour le tennis de table tricolore avec à seulement 19 ans, Félix Lebrun est devenu hier le premier Français à remporter un grand match. C'est la plus haute catégorie de tournoi du circuit. Un titre en simple qui vient conclure un week-end parfait pour le prodige français déjà sacré juste avant en double aux côtés de son frère Alexis.
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8: Bonsoir, les hélicoptères ne peuvent plus opérer de nuit à l'hôpital de Haute-Pierre à Strasbourg à cause de drones qui survolent les alentours du site hospitalier. Pour le moment, l'origine de ces drones n'a pas été établie avec certitude. La continuité de la prise en charge des patients est assurée par les services des hôpitaux universitaires de Strasbourg, le SAMU ou encore la sécurité civile. Dès ce lundi, la Direction générale des finances publiques a commencé à prévenir les Français concernés par la cyberattaque contre le site des impôts qui a touché 678 000 personnes. personnes. Tous seront informés par courrier ou par mail. Une enquête est ouverte après des soupçons de maltraitance sur un garçon de 8 ans à Nîmes dans le Gard. Son beau-père est notamment accusé de l'avoir enfermé dans sa chambre tout l'été. Le petit garçon doit être placé en famille d'accueil. L'allocation de rentrée scolaire 2026 sera versée demain à 3 millions de Français avec des montants allant jusqu'à 466 euros selon l'âge de l'enfant. Jugée essentielle par les associations, cette aide peine pourtant à couvrir le coût réel de la rentrée pour les foyers les plus modestes qui font face à des besoins croissants. Le coût de la vie étudiante en 2026 a augmenté de 1,66% sur un an et plus de 35% depuis l'élection d'Emmanuel Macron en 2017 selon l'enquête annuelle du syndicat étudiant UNEF. Publié aujourd'hui, la précarité n'est pas un accident de la politique gouvernementale. Elle en est devenue le résultat assumé, estime l'organisation. La police de l'immigration américaine, la très controversée ICE, défavorablement connue pour ses bavures, prévoit de doter ses agents d'un nouvel équipement, des gants qui délivrent des décharges électriques. Ce projet inquiète les immigrés aux États-Unis et indigne une partie de l'opinion publique. C'est la fin de ce flash, une très bonne fin de journée à notre écoute.
0: Bonjour, bienvenue les mélomanes, excellente journée, voici l'actualité musicale de cette nouvelle semaine d'été. On commence avec la grande sortie internationale de la semaine. Il est de retour, vous l'avez connu avec ce titre.

0: Kiss qui revient donc avec un nouvel album. Rendez-vous ce vendredi 21 août pour son cinquième opus studio déjà, As Lies, à découvrir. Un disque très personnel inspiré par sa vie à New York et sa relation amoureuse. L'artiste décrit cet opus comme le plus intime de sa carrière, mêlant pop, soul, émotion. On y retrouve des nouveaux singles, My Guy ou encore To Be Free, ainsi que des collaborations avec Fest ou encore Two City Chorus. Un album romantique qui marque son nouveau chapitre artistique et qui s'annonce déjà comme l'une des sorties majeures de cette fin d'été. Voilà pour l'actualité musicale de cette semaine. Passez une excellente journée. À très vite.
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2: Votre horoscope de ce mardi 18 août. Bélier, votre dynamisme fait vraiment plaisir à voir et est même entraînant pour votre entourage. Taureau, vos idées rayonnent et vont bientôt être mises en lumière sous les feux des projecteurs. Gémeaux, malgré un coup de fatigue passager, vous êtes plein de bonnes intentions. Cancer, les vérités ne sont pas toujours bonnes à dire, mais cela vous allégera l'esprit de dire ce que vous pensez. Lion, c'est le moment de vous projeter vers un avenir personnel que vous souhaitez vraiment. Vierge, c'est avec beaucoup de combativité que vous aborderez un nouveau dossier à traiter. Balance, les efforts qu'on vous a demandé de faire ces derniers temps vont enfin être payants. Scorpion, vous ne procrastinerez pas sur les projets ambitieux que vous avez en tête et les mettrez en route dès aujourd'hui. Sagittaire, vous avez besoin de vos amis, mais si vous ne leur dites pas, ils ne peuvent pas le savoir. Capricorne, de belles nouvelles vont vous mettre très bonne humeur pour toute la semaine. Verseau, vous ne vous laisserez pas déstabiliser par les critiques des mauvaises langues. Et Poisson, c'est avec courage et détermination que vous mènerez cette semaine et votre confiance sera au plus haut.
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3: Bonjour, elle s'achève à partir d'aujourd'hui. Selon Météo France, la canicule, il n'y a plus aucun département en vigilance orange aux fortes chaleurs ce mardi. Sortir l'artillerie lourde pour reconstruire, ce sont les mots du Premier ministre Sébastien Lecornu qui a dévoilé ce lundi en Gironde un plan d'aide d'urgence après les ravages du méga-feu. Une enveloppe de 12 millions d'euros est immédiatement débloquée pour la Gironde et les Landes pour lancer les travaux. Le gouvernement promet aussi des permis de construire accordés en moins d'un mois et des exonérations fiscales et sociales pour soutenir les entreprises sinistrées. Un plan qui pourrait coûter plus de 100 millions d'euros. Et puis, de son côté, le président Emmanuel Macron a promis la même chose, les mêmes dispositifs dans le Var que pour la Gironde et les Landes. C'était hier en marge de son discours à Bormes-les-Mimosas. Sébastien Lecornu qui a également convoqué hier une cellule de crise pour lancer un audit après le piratage du fisc qui concerne près de 700 000 comptes. Bercy commence l'envoi de courriers personnalisés pour détailler les informations compromises. L'administration assure qu'aucun mot de passe ni avis d'imposition n'a été dérobé, mais appelle à la vigilance. Les pirates affirment avoir déjà commencé à vendre les données. Il renonce à la course à l'Élysée. Dans un entretien accordé à la Voix du Nord, le ministre de la Justice, Gérald Darmanin, a annoncé qu'il ne se présentera pas à l'élection présidentielle de 2027. Le garde des Sceaux choisit au final de se rallier à la candidature d'Édouard Philippe, le maire du Havre. Il affirme ne pas vouloir rajouter de la division et appelle son camp à l'unité derrière l'ancien Premier ministre. Ça va tomber. L'allocation de rentrée scolaire 2026 sera versée par la CAF dès ce mardi. Près de 3 millions de familles vont bénéficier de ce coup de pouce. À l'international, l'émissaire américain Jared Kushner espère un début de désarmement du Hamas d'ici 30 jours. Depuis Tel Aviv, le gendre de Donald Trump s'attend à des progrès dans la mise en œuvre du plan de paix américain. Un texte qui prévoit donc le désarmement du mouvement palestinien et le retrait des troupes israéliennes. Jared Kushner a prévenu que la reconstruction de l'enclave ne débutera pas avant cette démilitarisation. Enfin, du côté des sorties ciné de l'été, préparez-vous à découvrir Fjord, récompensé par la Palme d'Or lors du dernier festival de Cannes. Le film débarque en salle dès demain mercredi.
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0: Bon mardi 18 août 2026, bel été avec nous. Les Hélènes sont à l'honneur aujourd'hui, faites-leur un gros bisou, c'est leur fête. Dans l'éphéméride de cette journée, le 18 août 1930, le personnage de Pluto, le chien, faisait son apparition dans un film d'animation de Disney, le fidèle compagnon canin de Mickey. Faites donc aujourd'hui ses 96 ans. Allez, bon anniversaire aussi à vous les natifs du 18 août. Sachez que vous êtes le même jour que Mika, le chanteur fête ses 43 ans. Carole Bouquet fête elle ses 69 ans. Bon mardi avec nous.
3: Pour ce mardi, plus un seul département n'est concerné par une alerte orange canicule, avec de la pluie même qui va s'installer dans le nord du pays. En revanche, partout ailleurs, ce sont de

0: Auxerre, 33 à Gap et encore tout de même jusqu'à 38 degrés à Montpellier.
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2: Bonjour, beaucoup de sport ce week-end avec un bilan très positif pour l'équipe de France au championnat d'Europe de natation à Saint-Denis. Les Bleus décrochent 11 médailles, dont 4 en or, terminant 4e du classement général. Et en marchant sinistré avec 2 titres individuels. De son côté, la jeune Marie-Ambre Mollus est imposée sur le 100 mètres d'eau avec le record d'Europe à la clé. Prochain objectif majeur pour le clan français, les Jeux de Los Angeles. En athlétisme, 10 ans après sa médaille chez les juniors, Hilary Pacha décroche sa première breloque internationale chez les grands. La sauteuse en longueur française a obtenu la médaille de bronze au championnat d'Europe de Birmingham avec un bond de 6,98 m derrière l'italienne Larissa Lepicino et la britannique Jasmine Sawyer. Après des années de blessures et puis un changement d'entraînement, à l'INSEP, la tricolore de 28 ans confirme enfin son potentiel. Nouvelle médaille également pour la France au championnat d'Europe d'athlétisme à Birmingham pour le perchiste Baptiste Thierry qui a décroché le bronze en effaçant une barre à 5,85 m au premier essai. À 25 ans, le Martiniquais s'offre sa première récompense continentale chez les seniors derrière le grec Emmanuel Karalis et l'intouchable suédois Armand Duplantis, sacré avec un saut à 6,15 m. Du football avec le RC Lens qui remporte le premier trophée des champions de son histoire. À domicile, les 100 € ont battu le Paris Saint-Germain 1-0 avec une belle réalisation de leur nouveau capitaine Florian Thauvin. Réduit à 10 en première période, les Lensois ont résisté aux assauts parisiens bien portés par les arrêts de leur gardien Romain Rissé. Et c'est un coup d'arrêt pour le PSG après 5 succès consécutifs. Du football toujours avec un clap de sang en vue pour Cristiano Ronaldo dans une interview accordée au magazine Vogue ce week-end de la superstar portugaise de 41 ans, a annoncé que cette année serait probablement la dernière de sa carrière professionnelle. Il évolue actuellement avec Al Nassr en Arabie Saoudite. Le quintuple Ballon d'Or souhaite laisser un héritage spectaculaire et vise quand même la barre mythique des 1000 buts avant de raccrocher. Enfin, du jamais vu pour le tennis de table tricolore avec à seulement 19 ans, Félix Lebrun est devenu hier le premier Français à remporter un grand smash. C'est la plus haute catégorie de tournoi du circuit. Un titre en simple qui vient conclure un week-end parfait pour le prodige français déjà sacré juste avant en double aux côtés de son frère Alexis.
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8: Bonjour, près de 350 000 particuliers sont concernés par le vol de données qui a touché la Direction générale des finances publiques. C'est ce qu'a annoncé l'administration fiscale lors d'un point presse. Des messages d'information aux personnes touchées vont être envoyés par mail ou courrier au fil de la semaine. Le ministre de la Justice, Gérald Darmanin, annonce dans un entretien qu'il se rallie à la candidature du maire du Havre, Édouard Philippe, pour la présidentielle de 2027. L'actuel garde des Sceaux n'a jamais caché son ambition présidentielle, mais il assure ne pas vouloir multiplier les candidatures. L'incendie qui sévit depuis deux semaines dans la Drôme a été fixé après avoir parcouru 400 hectares. La pluie qui a commencé à tomber samedi sur la zone a été bénéfique dans le combat sur ce feu dans le massif montagneux du Clap. Près d'une centaine de sapeurs-pompiers restent mobilisés. Un sexagénaire poursuivi pour avoir proféré des injures racistes envers des enfants tout en les menaçant avec une carabine a été condamné hier à 15 mois de prison avec sursis probatoire de 2 ans par le tribunal correctionnel du Puy-en-Velay. Le 19 avril dernier, dans la résidence d'un quartier défavorisé d'Espaly-Saint-Marcel, en Haute-Loire, le retraité était sorti de chez lui armé de ses carabines et avait fait feu près d'un groupe d'enfants qui jouaient au ballon. Plusieurs témoins avaient fait état de propos racistes visant les enfants, dont sales nègres et sales arabes. Un avion de l'armée de l'air a atterri hier en urgence sur une départementale très fréquentée à Salon-de-Provence, dans les Bouches-du-Rhône. Les deux personnes à bord ont été blessées légèrement. Aucun dommage à un tiers n'est à déplorer. Un véritable exploit. C'est la fin de ce flash. Une très bonne journée à notre écoute.
9: Bonjour, bienvenue les mélomanes. Excellente journée. Voici l'actualité musicale de cette nouvelle semaine d'été. On commence avec la grande sortie internationale de la semaine. Il est de retour, vous l'avez connu avec ce titre.

0: c'est Sam Smith qui revient donc avec un nouvel album. Rendez-vous ce vendredi 21 août pour son cinquième opus studio déjà, As Lies, à découvrir, un disque très personnel inspiré par sa vie à New York et sa relation amoureuse. L'artiste décrit cet opus comme le plus intime de sa carrière, mêlant pop, soul, émotion. On y retrouve des nouveaux singles, My Guy ou encore To Be Free, ainsi que des collaborations avec Fest ou encore Two City Chorus. Un album romantique qui marque son nouveau chapitre artistique et qui s'annonce déjà comme l'une des sorties majeures de cette fin d'été. Voilà pour l'actualité musicale de cette semaine. Passez une excellente journée. À très vite.
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2: Votre horoscope de ce mardi.

0: combativité que vous aborderez un nouveau dossier à traiter. Balance, les efforts qu'on vous a demandé de faire ces derniers temps vont enfin être payants. Scorpion, vous ne procrastinerez pas sur les projets ambitieux que vous avez en tête et les mettrez en route dès aujourd'hui. Sagittaire, vous avez besoin de vos amis, mais si vous ne leur dites pas, ils ne peuvent pas le savoir. Capricorne, de belles nouvelles vont vous mettre de très bonne humeur pour toute la semaine. Verseau, vous ne vous laisserez pas déstabiliser par les critiques des mauvaises langues. Et Poisson, c'est avec courage et détermination que vous mènerez cette semaine et votre confiance sera au plus haut.
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2: Bonjour, la canicule recule, plus aucun département n'est en vigilance orange depuis 6h ce mardi matin. Les températures restent tout de même très élevées dans le sud-est où plusieurs départements sont toujours en vigilance jaune. Le secret fiscal de près de 700 000 personnes dans la nature. Le Premier ministre Sébastien Lecornu a présidé hier sa cellule interne ministérielle de crise après ce piratage massif de l'administration fiscale. L'opposition dénonce la cyberattaque la plus grave de l'histoire du pays alors que les agents font face à l'inquiétude des contribuables. Le gouvernement lui tente de rassurer et débute l'information individuelle des victimes. Les pirates, eux, assurent que la vente de ces données est déjà en cours. Un plan de soutien d'urgence après les méga-feux en Gironde et dans les Landes. Sébastien Lecornu a également annoncé hier le déblocage immédiat de 12 millions d'euros pour lancer la reconstruction. Le gouvernement prévoit des permis de construire en moins d'un mois, des exonérations fiscales et sociales. Un plan qui pourrait dépasser les 100 millions d'euros avec des mesures identiques promises dans le Var par le président Emmanuel Macron. Gérald Darmanin renonce à la course à l'Élysée. Il a annoncé qu'il ne se présenterait pas à l'élection présidentielle de 2027. Le garde des Sceaux choisit de se rallier à la candidature d'Édouard Philippe, le maire du Havre. Il affirme ne pas vouloir rajouter de la division et il appelle son camp à faire de même derrière l'ancien Premier ministre. Ça va tomber aujourd'hui. L'allocation de rentrée scolaire 2026 sera versée par la CAF ce mardi. Près de 3 millions de familles vont bénéficier de ce coup de pouce. À l'international, l'émissaire américain Jared Kushner espère un début du désarmement du Hamas d'ici 30 jours. Depuis Tel Aviv, le gendre de Donald Trump a déclaré que des progrès sont attendus dans la mise en œuvre du plan de paix américain pour Gaza. Le texte prévoit le désarmement du mouvement palestinien, le retrait des troupes israéliennes, une démilitarisation essentielle avant la reconstruction de l'enclave selon Jared Kushner. Enfin, une première historique dans l'espace. L'astronaute française Sophie Adenau réalise ce mardi sa toute première sortie extravéhiculaire depuis la Station Spatiale Internationale. Accompagnée de l'Américain Anil Menon, elle doit effectuer une mission de 6h30 à 400 km de la Terre pour remplacer une antenne de communication essentielle. Elle devient ainsi la toute première femme française à réaliser cet exercice dans le vide.
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3: Bon mardi 18 août 2026, bel été avec nous. Les Hélènes sont à l'honneur aujourd'hui, faites-leur un gros bisou, c'est leur fête. Dans l'éphéméride de cette journée, le 18 août 1930, le personnage de Pluto, le chien, faisait son apparition dans un film d'animation de Disney, le fidèle compagnon canin de Mickey. Faites donc aujourd'hui ses 96 ans. Allez, bon anniversaire aussi à vous les natifs du 18 août. Sachez que vous êtes le même jour que Mika, le chanteur fête ses 43 ans. Carole Bouquet fête elle ses 69 ans. Bon mardi avec nous.
2: Pour ce mardi, plus un seul département n'est concerné par une alerte orange canicule, avec de la pluie même qui va s'installer dans le nord du pays. En revanche, partout ailleurs, ce sont de jolies éclaircies accompagnées par quelques

0: Auxerre, 33 à Gap et encore tout de même jusqu'à 38 degrés à Montpellier.
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2: Bonjour, on commence par du tennis avec Arthur Fils qui s'est qualifié pour les huitièmes de finale du Masters 1000 de Cincinnati. Le français 21e mondial s'est imposé en 3-7, 6-1, 6-7, 6-3 face au tchèque Jiří Leškám. Après un premier set expédié en seulement 25 minutes et une balle de match manquée dans le deuxième, le francilien a réagi pour l'emporter. Il va donc affronter l'australien Alex de Minaur au prochain tour. Et puis, déception pour Loïs Boisson qui, elle, quitte Cincinnati avec deux victoires dont une par forfait et puis une défaite plus que frustrante concédée hier face à sa compatriote Diane Paris qui elle s'est faufilée en huitième de finale au bout de trois manches. En cyclisme, coup d'arrêt pour Jonas Vingegaard, victime d'une fracture de la clavicule lors de la 15e étape du Tour de France. Le coureur danois met un terme définitif à sa saison complète. Sa formation a confirmé ce lundi que le double vainqueur de la Grande Boucle ne reprendra pas la compétition cette année. Il renonce aussi au championnat du monde et au Tour de Lombardie. Du football avec des résultats rassurants pour Olivier Giroud, sorti sur blessure dès la 23e minute samedi lors du match amical entre le LOSC et Everton après un choc à la jambe gauche. Le capitaine

0: capitaine, la Lillois, a passé des examens complémentaires ce lundi. Et les nouvelles sont bonnes, rien de grave. L'attaquant va reprendre l'entraînement individuel dès ce mardi. Sa présence reste tout de même incertaine dimanche face à Angers pour la première journée de Ligue 1. Du football toujours avec un départ à la FIFA. Le numéro 3 de l'instance, le Français Kevin Lamour, a quitté ses fonctions hier. Un départ qui fait suite à sa prise de position publique contre le président Gianni Infantino concernant un projet d'ouverture à des investisseurs privés. L'ancien directeur général des opérations dénonçait les méthodes de travail au sein de l'organisation. En football, enfin toujours la retraite qui approche aussi pour Cristiano Ronaldo. La superstar de 41 ans a annoncé que cette année serait probablement la dernière de sa carrière professionnelle. Il évolue toujours en ce moment avec Al Nassr en Arabie Saoudite. Et pour le moment, il a encore du travail puisque le quintuple Ballon d'Or souhaite viser la barre mythique des 1000 buts avant de raccrocher définitivement les crampons.
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2: Saint-Nazaire, le square des aviateurs est de nouveau partiellement accessible depuis ce 1er juillet, après plus de 2 mois de fermeture. La ville avait décidé de fermer le site le 24 avril dernier à titre préventif, après la découverte d'une pollution des sols. Des nouvelles investigations ont ensuite été menées. 27 sondages complémentaires ont permis de mieux évaluer l'étendue de cette pollution et les risques pour les usagers. Les résultats sont rassurants pour la partie est du square. Les analyses montrent que les sols de ce secteur sont conformes aux normes sanitaires. Le public peut donc y accéder de nouveau depuis hier, sans risque, selon les autorités. En revanche, la partie ouest, où se trouve notamment l'aire de jeu pour les enfants, reste fermée. Les analyses ont confirmé la présence de plusieurs polluants historiques, dont du plomb et de l'arsenic, à des niveaux jugés incompatibles avec les usages actuels du site. Les barrières restent donc en place et une signalétique informe les promeneurs. La ville de Saint-Nazaire, en lien avec les services de l'État, va désormais travailler avec un cabinet spécialisé afin de préparer la ouverture de cette partie du parc. Pour l'heure, aucun calendrier n'a été communiqué. Enfin, l'Agence régionale de santé rappelle que les femmes enceintes et les jeunes enfants ayant fréquenté régulièrement le square avant sa fermeture sont invités à consulter leur médecin traitant. Si nécessaire, un dépistage sanguin pourra être prescrit. À retenir donc, à Saint-Nazaire, seule la partie est du square des aviateurs est de nouveau ouverte au public depuis le 1er juillet. La partie ouest, elle, reste fermée jusqu'à l'ouverture.
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7: Bonjour, près de 350 000 particuliers sont concernés par le vol de données qui a touché la Direction générale des finances publiques. C'est ce qu'a annoncé l'administration fiscale lors d'un point presse. Des messages d'information aux personnes touchées vont être envoyés par mail ou courrier au fil de la semaine. Le ministre de la Justice, Gérald Darmanin, annonce dans un entretien qu'il se rallie à la candidature du maire du Havre, Édouard Philippe, pour la présidentielle de 2027. L'actuel garde des Sceaux n'a jamais caché son ambition présidentielle, mais il assure ne pas vouloir multiplier les candidatures. L'incendie qui sévit depuis 2 semaines dans la Drôme a été fixé après avoir parcouru 400 hectares. La pluie qui a commencé à tomber samedi sur la zone a été bénéfique, dont le combat sur ce feu dans le massif montagneux du Clap. Près d'une centaine de sapeurs-pompiers restent mobilisés. Un sexagénaire poursuivi pour avoir proféré des injures racistes envers des enfants tout en les menaçant avec une carabine a été condamné hier à 15 mois de prison avec sursis probatoire de 2 ans par le tribunal correctionnel du Puy-en-Velay. Le 19 avril dernier, dans la résidence d'un quartier défavorisé d'Espaly-Saint-Marcel, en Haute-Loire, le retraité était sorti de chez lui armé de ses carabines et avait fait feu près d'un groupe d'enfants qui jouaient au ballon. Plusieurs témoins avaient fait état de propos racistes visant les enfants, dont sales nègres et sales arabes. Un avion de l'armée de l'air a atterri hier en urgence sur une départementale très fréquentée à Salon-de-Provence, dans les Bouches-du-Rhône. Les 2 personnes à bord ont été blessées légèrement. Aucun dommage à un tiers n'est à déplorer. Un véritable exploit. C'est la fin de ce flash. Une très bonne journée à notre écoute.
8: Bonjour, bienvenue les mélomanes, excellente journée, voici l'actualité musicale de cette nouvelle semaine d'été. On commence avec la grande sortie internationale de la semaine, il est de retour, vous l'avez connu avec ce titre.

0: Otis qui revient donc avec un nouvel album. Rendez-vous ce vendredi 21 août pour son 5e opus studio déjà, As Lies, à découvrir. Un disque très personnel inspiré par sa vie à New York et sa relation amoureuse. L'artiste décrit cet opus comme le plus intime de sa carrière, mêlant pop, soul, émotion. On y retrouve des nouveaux singles My Guy ou encore To Be Free, ainsi que des collaborations avec Fest ou encore Two City Chorus. Un album romantique qui marque son nouveau chapitre artistique et qui s'annonce déjà comme l'une des sorties majeures de cette fin d'été. Voilà pour l'actualité musicale de cette semaine. Passez une excellente journée. À
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2: Votre horoscope de ce mardi 18 août. Bélier, votre dynamisme fait vraiment plaisir à voir et est même entraînant pour votre entourage. Taureau, vos idées rayonnent et vont bientôt être mises en lumière sous les feux des projecteurs. Gémeaux, malgré un coup de fatigue passager, vous êtes plein de bonnes intentions. Cancer, les vérités ne sont pas toujours bonnes à dire, mais cela vous allégera l'esprit de dire ce que vous pensez. Lion, c'est le moment de vous projeter vers un avenir personnel que vous souhaitez vraiment. Vierge, c'est avec beaucoup de combativité que vous aborderez un nouveau dossier à traiter. Balance, les efforts qu'on vous a demandé de faire ces derniers temps vont enfin être payants. Scorpion, vous ne procrastinerez pas sur les projets ambitieux que vous avez en tête et les mettrez en route dès aujourd'hui. Sagittaire, vous avez besoin de vos amis, mais si vous ne leur dites pas, ils ne peuvent pas le savoir. Capricorne, de belles nouvelles vont vous mettre de très bonne humeur pour toute la semaine. Verseau, vous ne vous laisserez pas déstabiliser par les critiques des mauvaises langues. Et Poisson, c'est avec courage et détermination que vous mènerez cette semaine et votre confiance sera au plus haut.
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3: Bonjour, la canicule recule, plus aucun département n'est en vigilance orange depuis 6h ce mardi matin. Les températures restent tout de même très élevées dans le sud-est où plusieurs départements sont toujours en vigilance jaune. Le secret fiscal de près de 700 000 personnes dans la nature. Le Premier ministre Sébastien Lecornu a présidé hier sa cellule interministérielle de crise après ce piratage massif de l'administration fiscale. L'opposition dénonce la cyberattaque la plus grave de l'histoire du pays alors que les agents font face à l'inquiétude des contribuables. Le gouvernement lui tente de rassurer et débute l'information individuelle des victimes. Les pirates, eux, assurent que la vente de ces données est déjà en cours. Un plan de soutien d'urgence après les méga-feux en Gironde et dans les Landes. Sébastien Lecornu a également annoncé hier le déblocage immédiat de 12 millions d'euros pour lancer la reconstruction. Le gouvernement prévoit des permis de construire en moins d'un mois, des exonérations fiscales et sociales. Un plan qui pourrait dépasser les 100 millions d'euros avec des mesures identiques promises dans le Var par le président Emmanuel Macron. Gérald Darmanin renonce à la course à l'Élysée. Il a annoncé qu'il ne se présenterait pas à l'élection présidentielle de 2027. Le garde des Sceaux choisit de se rallier à la candidature d'Édouard Philippe, le maire du Havre. Il affirme ne pas vouloir rajouter de la division et il appelle son camp à faire de même derrière l'ancien Premier ministre. Ça va tomber aujourd'hui. L'allocation de rentrée scolaire 2026 sera versée par la CAF ce mardi. Près de 3 millions de familles vont bénéficier de ce coup de pouce. À l'international, l'émissaire américain Jared Kushner espère un début du désarmement du Hamas d'ici 30 jours. Depuis Tel Aviv, le gendre de Donald Trump a déclaré que des progrès sont attendus dans la mise en œuvre du plan de paix américain pour Gaza. Le texte prévoit le désarmement du mouvement palestinien, le retrait des troupes israéliennes, une démilitarisation essentielle avant la reconstruction de l'enclave selon Jared Kushner. Enfin, une première historique dans l'espace. L'astronaute française Sophie Adonneau réalise ce mardi sa toute première sortie extravéhiculaire depuis la Station Spatiale Internationale. Accompagnée de l'Américain Anil Menon, elle doit effectuer une mission de 6h30 à 400 km de la Terre pour remplacer une antenne de communication essentielle. Elle devient ainsi la toute première femme française à réaliser cet exercice dans le vide.
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0: Bon mardi 18 août 2026, bel été avec nous. Les LN sont à l'honneur aujourd'hui, faites-leur un gros bisou, c'est leur fête. Dans l'éphéméride de cette journée, le 18 août 1930, le personnage de Pluto, le chien, faisait son apparition dans un film d'animation de Disney, le fidèle compagnon canin de Mickey. Faites donc aujourd'hui ses 96 ans. Allez, bon anniversaire aussi à vous les natifs du 18 août. Sachez que vous êtes le même jour que Mika, le chanteur fête ses 43 ans. Carole Bouquet fête-elle ses 69 ans. Bon mardi avec nous.
3: Pour ce mardi, plus un seul département n'est concerné par une alerte orange canicule, avec de la pluie même qui va s'installer dans le nord du pays. En revanche, partout ailleurs, ce sont de jolies éclaircies. À

0: Auxerre, 33 à Gap et encore tout de même jusqu'à 38 degrés à Montpellier.
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2: Bonjour, on commence par du tennis avec Arthur Fils qui s'est qualifié pour les 8e de finale du Masters 1000 de Cincinnati. Le français 21e mondial s'est imposé en 3-7, 6-1, 6-7, 6-3 face au tchèque Jiří Leškam. Après un premier set expédié en seulement 25 minutes et une balle de match manquée dans le deuxième, le francilien a réagi pour l'emporter. Il va donc affronter l'australien Alex de Minaur au prochain tour. Et puis, déception pour Loïs Boisson qui, elle, quitte Cincinnati avec 2 victoires dont une par forfait et puis une défaite plus que frustrante concédée hier face à sa compatriote Diane Paris qui elle s'est faufilée en 8e de finale au bout de 3 manches. En cyclisme, coup d'arrêt pour Jonas Vingegaard, victime d'une fracture de la clavicule lors de la 15e étape du Tour de France. Le coureur danois met un terme définitif à sa saison complète. Sa formation a confirmé ce lundi que le double vainqueur de la Grande Boucle ne reprendra pas la compétition cette année. Il renonce aussi au championnat du monde et au Tour de Lombardie. Du football avec des résultats rassurants pour Olivier Giroud, sorti sur blessure dès la 23e minute samedi lors du match amical entre le LOSC et Everton après un choc à la jambe gauche. Le capitaine Lillois a passé des examens complémentaires ce lundi. Et les nouvelles sont bonnes, rien de grave. L'attaquant va reprendre l'entraînement individuel dès ce mardi. Sa présence reste tout de même incertaine dimanche face à Angers pour la première journée de Ligue 1. Du football toujours avec un départ à la FIFA. Le numéro 3 de l'instance, le français Kevin Lamour, a quitté ses fonctions hier. Un départ qui fait suite à sa prise de position publique contre le président Gianni Infantino concernant un projet d'ouverture à des investisseurs privés. L'ancien directeur général des opérations dénonçait les méthodes de travail au sein de l'organisation. En football, enfin toujours la retraite qui approche aussi pour Cristiano Ronaldo. La superstar de 41 ans a annoncé que cette année serait probablement la dernière de sa carrière professionnelle. Il évolue toujours en ce moment avec Al Nassr en Arabie Saoudite et pour le moment, il a encore du travail puisque le quintuple Ballon d'Or souhaite viser la barre mythique des 1000 buts avant de raccrocher définitivement les crampons.
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8: Bonjour, près de 350 000 particuliers sont concernés par le vol de données qui a touché la Direction générale des finances publiques. C'est ce qu'a annoncé l'administration fiscale lors d'un point presse. Des messages d'information aux personnes touchées vont être envoyés par mail ou courrier au fil de la semaine. Le ministre de la Justice, Gérald Darmanin, annonce dans un entretien qu'il se rallie à la candidature du maire du Havre, Édouard Philippe, pour la présidentielle de 2027. L'actuel garde des Sceaux n'a jamais caché son ambition présidentielle, mais il assure ne pas vouloir multiplier les candidatures. L'incendie qui sévit depuis deux semaines dans la Drôme a été fixé après avoir parcouru 400 hectares. La pluie qui a commencé à tomber samedi sur la zone a été bénéfique dans le combat sur ce feu dans le massif montagneux du Clap. Près d'une centaine de sapeurs-pompiers restent mobilisés. Un sexagénaire poursuivi pour avoir proféré des injures racistes envers des enfants tout en les menaçant avec une carabine a été condamné hier à 15 mois de prison avec sursis probatoire de 2 ans par le tribunal correctionnel du Puy-en-Velay. Le 19 avril dernier, dans la résidence d'un quartier défavorisé d'Espalie-Saint-Marcel, en Haute-Loire, le retraité était sorti de chez lui armé de ses carabines et avait fait feu près d'un groupe d'enfants qui jouaient au ballon. Plusieurs témoins avaient fait état de propos racistes visant les enfants, dont sales nègres et sales arabes. Un avion de l'armée de l'air a atterri hier en urgence sur une départementale très fréquentée à Salon-de-Provence, dans les Bouches-du-Rhône. Les deux personnes à bord ont été blessées légèrement. Aucun dommage à un tiers n'est à déplorer. Un véritable exploit. C'est la fin de ce flash. Une très bonne journée à notre écoute.
9: Bonjour, bienvenue les mélomanes. Excellente journée. Voici l'actualité musicale de cette nouvelle semaine d'été. On commence avec la grande sortie internationale de la semaine. Il est de retour, vous l'avez connu avec ce titre.

0: Lewis qui revient donc avec un nouvel album. Rendez-vous ce vendredi 21 août pour son 5e opus studio déjà, As Lies, à découvrir. Un disque très personnel inspiré par sa vie à New York et sa relation amoureuse. L'artiste décrit cet opus comme le plus intime de sa carrière, mêlant pop, soul, émotion. On y retrouve des nouveaux singles, My Guy ou encore To Be Free, ainsi que des collaborations avec Fest ou encore Two City Chorus. Un album romantique qui marque son nouveau chapitre artistique et qui s'annonce déjà comme l'une des sorties majeures de cette fin d'été. Voilà pour l'actualité musicale de cette semaine. Passez une excellente journée. À très vite.
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2: Votre horoscope de ce mardi 18 août. Bélier, votre dynamisme fait vraiment plaisir à voir et est même entraînant pour votre entourage. Taureau, vos idées rayonnent et vont bientôt être mises en lumière sous les feux des projecteurs. Gémeaux, malgré un coup de fatigue passager, vous êtes plein de bonnes intentions. Cancer, les vérités ne sont pas toujours bonnes à dire, mais cela vous allégera l'esprit de dire ce que vous pensez. Lion, c'est le moment de vous projeter vers un avenir personnel que vous souhaitez vraiment. Vierge, c'est avec beaucoup de combativité que vous aborderez un nouveau dossier à traiter. Balance, les efforts qu'on vous a demandé de faire ces derniers temps vont enfin être payants. Scorpion, vous ne procrastinerez pas sur les projets ambitieux que vous avez en tête et les mettrez en route dès aujourd'hui. Sagittaire, vous avez besoin de vos amis, mais si vous ne leur dites pas, ils ne peuvent pas le savoir. Capricorne, de belles nouvelles vont vous mettre de très bonne humeur pour toute la semaine. Verseau, vous ne vous laisserez pas déstabiliser par les critiques des mauvaises langues. Et Poisson, c'est avec courage et détermination que vous mènerez cette semaine et votre confiance sera au plus haut.
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3: Bonjour, la canicule recule, plus aucun département n'est en vigilance orange depuis 6h ce mardi matin. Les températures restent tout de même très élevées dans le sud-est où plusieurs départements sont toujours en vigilance jaune. Le secret fiscal de près de 700 000 personnes dans la nature. Le Premier ministre Sébastien Lecornu a présidé hier sa cellule interministérielle de crise après ce piratage massif de l'administration fiscale. L'opposition dénonce la cyberattaque la plus grave de l'histoire du pays alors que les agents font face à l'inquiétude des contribuables. Le gouvernement lui tente de rassurer et débute l'information individuelle des victimes. Les pirates, eux, assurent que la vente de ces données est déjà en cours. Un plan de soutien d'urgence après les méga-feux en Gironde et dans les Landes. Sébastien Lecornu a également annoncé hier le déblocage immédiat de 12 millions d'euros pour lancer la reconstruction. Le gouvernement prévoit des permis de construire en moins d'un mois, des exonérations fiscales et sociales. Un plan qui pourrait dépasser les 100 millions d'euros avec des mesures identiques promises dans le Var par le président Emmanuel Macron. Gérald Darmanin renonce à la course à l'Élysée. Il a annoncé qu'il ne se présenterait pas à l'élection présidentielle de 2027. Le garde des Sceaux choisit de se rallier à la candidature d'Édouard Philippe, le maire du Havre. Il affirme ne pas vouloir rajouter de la division et il appelle son camp à faire de même derrière l'ancien Premier ministre. Ça va tomber aujourd'hui. L'allocation de rentrée scolaire 2026 sera versée par la CAF ce mardi. Près de 3 millions de familles vont bénéficier de ce coup de pouce. À l'international, l'émissaire américain Jared Kushner espère un début du désarmement du Hamas d'ici 30 jours. Depuis Tel Aviv, le gendre de Donald Trump a déclaré que des progrès sont attendus dans la mise en œuvre du plan de paix américain pour Gaza. Le texte prévoit le désarmement du mouvement palestinien, le retrait des troupes israéliennes, une démilitarisation essentielle avant la reconstruction de l'enclave selon Jared Kushner. Enfin, une première historique dans l'espace. L'astronaute française Sophie Adenau réalise ce mardi sa toute première sortie extravéhiculaire depuis la Station Spatiale Internationale. Accompagnée de l'Américain Anil Menon, elle doit effectuer une mission de 6h30 à 400 km de la Terre pour remplacer une antenne de communication essentielle. Elle devient ainsi la toute première femme française à réaliser cet exercice dans le vide.
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0: Bon mardi 18 août 2026, bel été avec nous. Les Hélènes sont à l'honneur aujourd'hui, faites-leur un gros bisou, c'est leur fête. Dans l'éphéméride de cette journée, le 18 août 1930, le personnage de Pluto, le chien, faisait son apparition dans un film d'animation de Disney, le fidèle compagnon canin de Mickey. Faites donc aujourd'hui ses 96 ans. Allez, bon anniversaire aussi à vous les natifs du 18 août. Sachez que vous êtes le même jour que Mika, le chanteur fête ses 43 ans. Carole Bouquet fête-elle ses 69 ans. Bon mardi avec nous.
3: Pour ce mardi, plus un seul département n'est concerné par une alerte orange canicule, avec de la pluie même qui va s'installer dans le nord du pays. En revanche, partout ailleurs, ce sont de jolies éclaircies accompagnées par quelques passages.

0: Auxerre, 33 à Gap et encore tout de même jusqu'à 38 degrés à Montpellier.
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2: Bonjour, on commence par du tennis avec Arthur Fils qui s'est qualifié pour les huitièmes de finale du Masters 1000 de Cincinnati. Le français 21e mondial s'est imposé en 3-7, 6-1, 6-7, 6-3 face au tchèque Jiří Leškam. Après un premier set expédié en seulement 25 minutes et une balle de match manquée dans le deuxième, le francilien a réagi pour l'emporter. Il va donc affronter l'australien Alex de Minaur au prochain tour. Et puis, déception pour Loïse Boisson qui, elle, quitte Cincinnati avec deux victoires dont une par forfait et puis une défaite plus que frustrante concédée hier face à sa compatriote Diane Parry qui elle s'est faufilée en huitième de finale au bout de trois manches. En cyclisme, coup d'arrêt pour Jonas Vingegaard, victime d'une fracture de la clavicule lors de la 15e étape du Tour de France. Le coureur danois met un terme définitif à sa saison complète. Sa formation a confirmé ce lundi que le double vainqueur de la Grande Boucle ne reprendra pas la compétition cette année. Il renonce aussi au championnat du monde et au Tour de Lombardie. Du football avec des résultats rassurants pour Olivier Giroud, sorti sur blessure dès la 23e minute samedi lors du match amical entre le LOSC et Everton après un choc à la jambe gauche. Le capitaine Lillois a passé des examens complémentaires ce lundi. Et les nouvelles sont bonnes, rien de grave. L'attaquant va reprendre l'entraînement individuel dès ce mardi. Sa présence reste tout de même incertaine dimanche face à Angers pour la première journée de Ligue 1. Du football toujours avec un départ à la FIFA. Le numéro 3 de l'instance, le français Kevin Lamour, a quitté ses fonctions hier. Un départ qui fait suite à sa prise de position publique contre le président Gianni Infantino concernant un projet d'ouverture à des investisseurs privés. L'ancien directeur général des opérations dénonçait les méthodes de travail au sein de l'organisation. En football, enfin toujours la retraite qui approche aussi pour Cristiano Ronaldo. La superstar de 41 ans a annoncé que cette année serait probablement la dernière de sa carrière professionnelle. Il évolue toujours en ce moment avec Al Nassr en Arabie Saoudite et pour le moment, il a encore du travail puisque le quintuple Ballon d'Or souhaite viser la barre mythique des 1000 buts avant de raccrocher définitivement les crampons.
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8: Bonjour, près de 350 000 particuliers sont concernés par le vol de données qui a touché la Direction générale des finances publiques. C'est ce qu'a annoncé l'administration fiscale lors d'un point presse. Des messages d'information aux personnes touchées vont être envoyés par mail ou courrier au fil de la semaine. Le ministre de la Justice, Gérald Darmanin, annonce dans un entretien qu'il se rallie à la candidature du maire du Havre, Édouard Philippe, pour la présidentielle de 2027. L'actuel garde des Sceaux n'a jamais caché son ambition présidentielle, mais il assure ne pas vouloir multiplier les candidatures. L'incendie qui sévit depuis 2 semaines dans la Drôme a été fixé après avoir parcouru 400 hectares. La pluie qui a commencé à tomber samedi sur la zone a été bénéfique, dont le combat sur ce feu dans le massif montagneux du Clap. Près d'une centaine de sapeurs-pompiers restent mobilisés. Un sexagénaire poursuivi pour avoir proféré des injures racistes envers des enfants tout en les menaçant avec une carabine a été condamné hier à 15 mois de prison avec sursis probatoire de 2 ans par le tribunal correctionnel du Puy-en-Velay. Le 19 avril dernier, dans la résidence d'un quartier défavorisé d'Espaly-Saint-Marcel, en Haute-Loire, le retraité était sorti de chez lui armé de ses carabines et avait fait feu près d'un groupe d'enfants qui jouaient au ballon. Plusieurs témoins avaient fait état de propos racistes visant les enfants, dont sales nègres et sales arabes. Un avion de l'armée de l'air a atterri hier en urgence sur une départementale très fréquentée à Salon-de-Provence, dans les Bouches-du-Rhône. Les 2 personnes à bord ont été blessées légèrement. Aucun dommage à un tiers n'est à déplorer. Un véritable exploit. C'est la fin de ce flash. Une très bonne journée à notre écoute.
9: Lady Gaga est une chanteuse, compositrice et actrice américaine. Son vrai nom est Stephanie Joanne Angelina Germanotta. Elle naît le 28 mars 1986. Elle naît à New York, aux États-Unis. Elle grandit dans une famille d'origine italienne. Elle étudie le piano dès l'âge de 4 ans. Très jeune, elle écrit ses propres chansons. Elle étudie à la Tisch School of the Arts de l'Université de New York. Elle quitte ses études pour se consacrer entièrement à la musique. Elle choisit le nom de scène Lady Gaga. Ce nom s'inspire de la chanson Radio Gaga du groupe Queen. En 2008, elle sort son premier album. L'album s'intitule The Fame. Il rencontre un succès mondial. Les chansons Just Dance et Poker Face deviennent des tubes internationaux. Son style musical mélange la pop, la dance et l'électro. Son image est marquée par des costumes extravagants. Elle utilise la provocation comme moyen artistique. En 2011, elle sort l'album Born This Way. Cet album défend l'acceptation de soi. Il soutient les minorités et les communautés marginalisées. Elle poursuit sa carrière avec plusieurs albums à succès. Elle explore aussi le jazz et la musique acoustique. À partir de 2018, elle se tourne vers le cinéma. Elle joue dans le film A Star Is Born. Son rôle est salué par la critique. Elle remporte un Oscar pour la chanson du film. Lady Gaga est aussi une militante engagée. Elle défend la santé mentale. Elle soutient les droits des personnes LGBT. Aujourd'hui, Lady Gaga est reconnue comme une artiste majeure. Elle a marqué la musique populaire du 21e siècle. Son influence est musicale, visuelle et culturelle.
10: Bonjour, bienvenue les mélomanes. Excellente journée. Voici l'actualité musicale de cette nouvelle semaine d'été. On commence avec la grande sortie internationale de la semaine. Il est de retour, vous l'avez connu avec ce titre.

0: Lewis qui revient donc avec un nouvel album. Rendez-vous ce vendredi 21 août pour son 5e opus studio déjà, As Lies, à découvrir. Un disque très personnel inspiré par sa vie à New York et sa relation amoureuse. L'artiste décrit cet opus comme le plus intime de sa carrière, mêlant pop, soul, émotion. On y retrouve des nouveaux singles, My Guy ou encore To Be Free, ainsi que des collaborations avec Fest ou encore Two City Chorus. Un album romantique qui marque son nouveau chapitre artistique et qui s'annonce déjà comme l'une des sorties majeures de cette fin d'été. Voilà pour l'actualité musicale de cette semaine. Passez une excellente journée. À très vite.
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2: Votre horoscope de ce mardi 18 août. Bélier, votre dynamisme fait vraiment plaisir à voir et est même entraînant pour votre entourage. Taureau, vos idées rayonnent et vont bientôt être mises en lumière sous les feux des projecteurs. Gémeaux, malgré un coup de fatigue passager, vous êtes plein de bonnes intentions. Cancer, les vérités ne sont pas toujours bonnes à dire, mais cela vous allégera l'esprit de dire ce que vous pensez. Lion, c'est le moment de vous projeter vers un avenir personnel que vous souhaitez vraiment. Vierge, c'est avec beaucoup de combativité que vous aborderez un nouveau dossier à traiter. Balance, les efforts qu'on vous a demandé de faire ces derniers temps vont enfin être payants. Scorpion, vous ne procrastinerez pas sur les projets ambitieux que vous avez en tête et les mettrez en route dès aujourd'hui. Sagittaire, vous avez besoin de vos amis, mais si vous ne leur dites pas, ils ne peuvent pas le savoir. Capricorne, de belles nouvelles vont vous mettre de très bonne humeur pour toute la semaine. Verseau, vous ne vous laisserez pas déstabiliser par les critiques des mauvaises langues. Et Poisson, c'est avec courage et détermination que vous mènerez cette semaine et votre confiance sera au plus haut.
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3: Bonjour, la canicule recule, plus aucun département n'est en vigilance orange depuis 6h ce mardi matin. Les températures restent tout de même très élevées dans le sud-est où plusieurs départements sont toujours en vigilance jaune. Le secret fiscal de près de 700 000 personnes dans la nature. Le Premier ministre Sébastien Lecornu a présidé hier sa cellule interministérielle de crise après ce piratage massif de l'administration fiscale. L'opposition dénonce la cyberattaque la plus grave de l'histoire du pays alors que les agents font face à l'inquiétude des contribuables. Le gouvernement lui tente de rassurer et débute l'information individuelle des victimes. Les pirates, eux, assurent que la vente de ces données est déjà en cours. Un plan de soutien d'urgence après les méga-feux en Gironde et dans les Landes. Sébastien Lecornu a également annoncé hier le déblocage immédiat de 12 millions d'euros pour lancer la reconstruction. Le gouvernement prévoit des permis de construire en moins d'un mois, des exonérations fiscales et sociales. Un plan qui pourrait dépasser les 100 millions d'euros avec des mesures identiques promises dans le Var par le président Emmanuel Macron. Gérald Darmanin renonce à la course à l'Élysée. Il a annoncé qu'il ne se présenterait pas à l'élection présidentielle de 2027. Le garde des Sceaux choisit de se rallier à la candidature d'Édouard Philippe, le maire du Havre. Il affirme ne pas vouloir rajouter de la division et il appelle son camp à faire de même derrière l'ancien Premier ministre. Ça va tomber aujourd'hui. L'allocation de rentrée scolaire 2026 sera versée par la CAF ce mardi. Près de 3 millions de familles vont bénéficier de ce coup de pouce. À l'international, l'émissaire américain Jared Kushner espère un début du désarmement du Hamas d'ici 30 jours. Depuis Tel Aviv, le gendre de Donald Trump a déclaré que des progrès sont attendus dans la mise en œuvre du plan de paix américain pour Gaza. Le texte prévoit le désarmement du mouvement palestinien, le retrait des troupes israéliennes, une démilitarisation essentielle avant la reconstruction de l'enclave selon Jared Kushner. Enfin, une première historique dans l'espace. L'astronaute française Sophie Adenau réalise ce mardi sa toute première sortie extravéhiculaire depuis la Station Spatiale Internationale. Accompagnée de l'Américain Anil Menon, elle doit effectuer une mission de 6h30 à 400 km de la Terre pour remplacer une antenne de communication essentielle. Elle devient ainsi la toute première femme française à réaliser cet exercice dans le vide.
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0: Bon mardi 18 août 2026, bel été avec nous. Les Hélènes sont à l'honneur aujourd'hui, faites-leur un gros bisou, c'est leur fête. Dans l'éphéméride de cette journée, le 18 août 1930, le personnage de Pluto, le chien, faisait son apparition dans un film d'animation de Disney, le fidèle compagnon canin de Mickey. Faites donc aujourd'hui ses 96 ans. Allez, bon anniversaire aussi à vous les natifs du 18 août. Sachez que vous êtes le même jour que Mika, le chanteur fête ses 43 ans. Carole Bouquet fête-elle ses 69 ans. Bon mardi avec nous.
3: Pour ce mardi, plus un seul département n'est concerné par une alerte orange canicule, avec de la pluie même qui va s'installer dans le nord du pays. En revanche, partout ailleurs, ce sont de jolies éclaircies accompagnées par quelques passages.

0: Auxerre, 33 à Gap et encore tout de même jusqu'à 38 degrés à Montpellier.
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2: Bonjour, on commence par du tennis avec Arthur Fils qui s'est qualifié pour les huitièmes de finale du Masters 1000 de Cincinnati. Le français 21e mondial s'est imposé en 3-7, 6-1, 6-7, 6-3 face au tchèque Jiří Leškám. Après un premier set expédié en seulement 25 minutes et une balle de match manquée dans le deuxième, le francilien a réagi pour l'emporter. Il va donc affronter l'australien Alex de Minaur au prochain tour. Et puis, déception pour Loïse Boisson qui, elle, quitte Cincinnati avec deux victoires dont une par forfait et puis une défaite plus que frustrante concédée hier face à sa compatriote Diane Parry qui elle s'est faufilée en huitième de finale au bout de trois manches. En cyclisme, coup d'arrêt pour Jonas Vingegaard, victime d'une fracture de la clavicule lors de la 15e étape du Tour de France. Le coureur danois met un terme définitif à sa saison complète. Sa formation a confirmé ce lundi que le double vainqueur de la Grande Boucle ne reprendra pas la compétition cette année. Il renonce aussi au championnat du monde et au Tour de Lombardie. Du football avec des résultats rassurants pour Olivier Giroud, sorti sur blessure dès la 23e minute samedi lors du match amical entre le LOSC et Everton après un choc à la jambe gauche. Le capitaine Lillois a passé des examens complémentaires ce lundi. Et les nouvelles sont bonnes, rien de grave. L'attaquant va reprendre l'entraînement individuel dès ce mardi. Sa présence reste tout de même incertaine dimanche face à Angers pour la première journée de Ligue 1. Du football toujours avec un départ à la FIFA. Le numéro 3 de l'instance, le français Kevin Lamour, a quitté ses fonctions hier. Un départ qui fait suite à sa prise de position publique contre le président Gianni Infantino concernant un projet d'ouverture à des investisseurs privés. L'ancien directeur général des opérations dénonçait les méthodes de travail au sein de l'organisation. En football, enfin toujours la retraite qui approche aussi pour Cristiano Ronaldo. La superstar de 41 ans a annoncé que cette année serait probablement la dernière de sa carrière professionnelle. Il évolue toujours en ce moment avec Al Nassr en Arabie Saoudite et pour le moment, il a encore du travail puisque le quintuple Ballon d'Or souhaite viser la barre mythique des 1000 buts avant de raccrocher définitivement les crampons.
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9: Bonjour, près de 350 000 particuliers sont concernés par le vol de données qui a touché la Direction générale des finances publiques. C'est ce qu'a annoncé l'administration fiscale lors d'un point presse. Des messages d'information aux personnes touchées vont être envoyés par mail ou courrier au fil de la semaine. Le ministre de la Justice, Gérald Darmanin, annonce dans un entretien qu'il se rallie à la candidature du maire du Havre, Édouard Philippe, pour la présidentielle de 2027. L'actuel garde des Sceaux n'a jamais caché son ambition présidentielle, mais il assure ne pas vouloir multiplier les candidatures. L'incendie qui sévit depuis 2 semaines dans la Drôme a été fixé après avoir parcouru 400 hectares. La pluie qui a commencé à tomber samedi sur la zone a été bénéfique, dont le combat sur ce feu dans le massif montagneux du Clap. Près d'une centaine de sapeurs-pompiers restent mobilisés. Un sexagénaire poursuivi pour avoir proféré des injures racistes envers des enfants tout en les menaçant avec une carabine a été condamné hier à 15 mois de prison avec sursis probatoire de 2 ans par le tribunal correctionnel du Puy-en-Velay. Le 19 avril dernier, dans la résidence d'un quartier défavorisé d'Espaly-Saint-Marcel, en Haute-Loire, le retraité était sorti de chez lui armé de sa carabine et avait fait feu près d'un groupe d'enfants qui jouaient au ballon. Plusieurs témoins avaient fait état de propos racistes visant les enfants, dont sales nègres et sales arabes. Un avion de l'armée de l'air a atterri hier en urgence sur une départementale très fréquentée à Salon-de-Provence, dans les Bouches-du-Rhône. Les 2 personnes à bord ont été blessées légèrement. Aucun dommage à un tiers n'est à déplorer. Un véritable exploit. C'est la fin de ce flash. Une très bonne journée à notre écoute.
10: Bonjour, bienvenue les mélomanes, excellente journée, voici l'actualité musicale de cette nouvelle semaine d'été. On commence avec la grande sortie internationale de la semaine. Il est de retour, vous l'avez connu avec ce titre.

0: Chris qui revient donc avec un nouvel album. Rendez-vous ce vendredi 21 août pour son cinquième opus studio déjà, As Lies, à découvrir. Un disque très personnel inspiré par sa vie à New York et sa relation amoureuse. L'artiste décrit cet opus comme le plus intime de sa carrière, mêlant pop, soul, émotion. On y retrouve des nouveaux singles, My Guy ou encore To Be Free, ainsi que des collaborations avec Fest ou encore Two City Chorus. Un album romantique qui marque son nouveau chapitre artistique et qui s'annonce déjà comme l'une des sorties majeures de cette fin d'été. Voilà pour l'actualité musicale de cette semaine. Passez une excellente journée. À
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2: Votre horoscope de ce mardi 18 août. Bélier, votre dynamisme fait vraiment plaisir à voir et est même entraînant pour votre entourage. Taureau, vos idées rayonnent et vont bientôt être mises en lumière sous les feux des projecteurs. Gémeaux, malgré un coup de fatigue passager, vous êtes plein de bonnes intentions. Cancer, les vérités ne sont pas toujours bonnes à dire, mais cela vous allégera l'esprit de dire ce que vous pensez. Lion, c'est le moment de vous projeter vers un avenir personnel que vous souhaitez vraiment. Vierge, c'est avec beaucoup de combativité que vous aborderez un nouveau dossier à traiter. Balance, les efforts qu'on vous a demandé de faire ces derniers temps vont enfin être payants. Scorpion, vous ne procrastinerez pas sur les projets ambitieux que vous avez en tête et les mettrez en route dès aujourd'hui. Sagittaire, vous avez besoin de vos amis, mais si vous ne leur dites pas, ils ne peuvent pas le savoir. Capricorne, de belles nouvelles vont vous mettre de très bonne humeur pour toute la semaine. Verseau, vous ne vous laisserez pas déstabiliser par les critiques des mauvaises langues. Et Poisson, c'est avec courage et détermination que vous mènerez cette semaine et votre
3: 8h
2: sera au plus haut.
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5: Bonjour, la canicule recule, plus aucun département n'est en vigilance orange depuis 6h ce mardi matin. Les températures restent tout de même très élevées dans le sud-est où plusieurs départements sont toujours en vigilance jaune. Le secret fiscal de près de 700 000 personnes dans la nature. Le Premier ministre Sébastien Lecornu a présidé hier sa cellule interne ministérielle de crise après ce piratage massif de l'administration fiscale. L'opposition dénonce la cyberattaque la plus grave de l'histoire du pays alors que les agents font face à l'inquiétude des contribuables. Le gouvernement lui tente de rassurer et débute l'information individuelle des victimes. Les pirates, eux, assurent que la vente de ces données est déjà en cours. Un plan de soutien d'urgence après les méga-feux en Gironde et dans les Landes. Sébastien Lecornu a également annoncé hier le déblocage immédiat de 12 millions d'euros pour lancer la reconstruction. Le gouvernement prévoit des permis de construire en moins d'un mois, des exonérations fiscales et sociales. Un plan qui pourrait dépasser les 100 millions d'euros avec des mesures identiques promises dans le Var par le président Emmanuel Macron. Gérald Darmanin renonce à la course à l'Élysée. Il a annoncé qu'il ne se présenterait pas à l'élection présidentielle de 2027. Le garde des Sceaux choisit de se rallier à la candidature d'Édouard Philippe, le maire du Havre. Il affirme ne pas vouloir rajouter de la division et il appelle son camp à faire de même derrière l'ancien Premier ministre. Ça va tomber aujourd'hui. L'allocation de rentrée scolaire 2026 sera versée par la CAF ce mardi. Près de 3 millions de familles vont bénéficier de ce coup de pouce. À l'international, l'émissaire américain Jared Kushner espère un début du désarmement du Hamas d'ici 30 jours. Depuis Tel Aviv, le gendre de Donald Trump a déclaré que des progrès sont attendus dans la mise en œuvre du plan de paix américain pour Gaza. Le texte prévoit le désarmement du mouvement palestinien, le retrait des troupes israéliennes, une démilitarisation essentielle avant la reconstruction de l'enclave selon Jared Kushner. Enfin, une première historique dans l'espace. L'astronaute française Sophie Adenau réalise ce mardi sa toute première sortie extravéhiculaire depuis la Station Spatiale Internationale. Accompagnée de l'Américain Anil Menon, elle doit effectuer une mission de 6h30 à 400 km de la Terre pour remplacer une antenne de communication essentielle. Elle devient ainsi la toute première femme française à réaliser cet exercice dans le vide.
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0: Bon mardi 18 août 2026, bel été avec nous. Les Hélènes sont à l'honneur aujourd'hui, faites-leur un gros bisou, c'est leur fête. Dans l'éphéméride de cette journée, le 18 août 1930, le personnage de Pluto, le chien, faisait son apparition dans un film d'animation de Disney, le fidèle compagnon canin de Mickey. Faites donc aujourd'hui ses 96 ans. Allez, bon anniversaire aussi à vous les natifs du 18 août. Sachez que vous êtes le même jour que Mika, le chanteur fête ses 43 ans. Carole Bouquet fête elle ses 69 ans. Bon mardi avec nous.
5: Pour ce mardi, plus un seul département n'est concerné par une alerte orange canicule, avec de la pluie même qui va s'installer dans le nord du pays. En revanche, partout ailleurs, ce sont de jolies éclaircies accompagnées par quelques passages nuageux tout de même.

0: Auxerre, 33 à Gap et encore tout de même jusqu'à 38 degrés à Montpellier.
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2: Bonjour, on commence par du tennis avec Arthur Fils qui s'est qualifié pour les 8e de finale du Masters 1000 de Cincinnati. Le français 21e mondial s'est imposé en 3-7, 6-1, 6-7, 6-3 face au tchèque Jiří Leškám. Après un premier set expédié en seulement 25 minutes et une balle de match manquée dans le deuxième, le francilien a réagi pour l'emporter. Il va donc affronter l'australien Alex de Minaur au prochain tour. Et puis déception pour Loïs Boisson qui, elle, quitte Cincinnati avec 2 victoires dont une par forfait et puis une défaite plus que frustrante concédée hier face à sa compatriote Diane Paris qui elle s'est faufilée en 8e de finale au bout de 3 manches. En cyclisme, coup d'arrêt pour Jonas Vingegaard, victime d'une fracture de la clavicule lors de la 15e étape du Tour de France. Le coureur danois met un terme définitif à sa saison complète. Sa formation a confirmé ce lundi que le double vainqueur de la Grande Boucle ne reprendra pas la compétition cette année. Il renonce aussi au championnat du monde et au Tour de Lombardie. Du football avec des résultats rassurants pour Olivier Giroud, sorti sur blessure dès la 23e minute samedi lors du match amical entre le LOSC et Everton après un choc à la jambe gauche. Le capitaine la Lillois a passé des examens complémentaires ce lundi. Et les nouvelles sont bonnes, rien de grave. L'attaquant va reprendre l'entraînement individuel dès ce mardi. Sa présence reste tout de même incertaine dimanche face à Angers pour la première journée de Ligue 1. Du football toujours avec un départ à la FIFA. Le numéro 3 de l'instance, le français Kevin Lamour, a quitté ses fonctions hier. Un départ qui fait suite à sa prise de position publique contre le président Gianni Infantino concernant un projet d'ouverture à des investisseurs privés. L'ancien directeur général des opérations dénonçait les méthodes de travail au sein de l'organisation. En football, enfin toujours la retraite qui approche aussi pour Cristiano Ronaldo. La superstar de 41 ans a annoncé que cette année serait probablement la dernière de sa carrière professionnelle. Il évolue toujours en ce moment avec Al Nassr en Arabie Saoudite et pour le moment, il a encore du travail puisque le quintuple Ballon d'Or souhaite viser la barre mythique des 1000 buts avant de raccrocher définitivement les crampons.
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8: Bonjour, près de 350 000 particuliers sont concernés par le vol de données qui a touché la Direction Générale des Finances Publiques. C'est ce qu'a annoncé l'administration fiscale lors d'un point presse. Des messages d'information aux personnes touchées vont être envoyés par mail ou courrier au fil de la semaine. Le ministre de la Justice, Gérald Darmanin, annonce dans un entretien qu'il se rallie à la candidature du maire du Havre, Édouard Philippe, pour la présidentielle de 2027. L'actuel garde des Sceaux n'a jamais caché son ambition présidentielle, mais il assure ne pas vouloir multiplier les candidatures. L'incendie qui sévit depuis deux semaines dans la Drôme a été fixé après avoir parcouru 400 hectares. La pluie qui a commencé à tomber samedi sur la zone a été bénéfique, dont le combat sur ce feu dans le massif montagneux du Clap. Près d'une centaine de sapeurs-pompiers restent mobilisés. Un sexagénaire poursuivi pour avoir proféré des injures racistes envers des enfants tout en les menaçant avec une carabine a été condamné hier à 15 mois de prison avec sursis probatoire de 2 ans par le tribunal correctionnel du Puy-en-Velay. Le 19 avril dernier, dans la résidence d'un quartier défavorisé d'Espalie-Saint-Marcel en Haute-Loire, le retraité était sorti de chez lui armé de ses carabines et avait fait feu près d'un groupe d'enfants qui jouaient au ballon. Plusieurs témoins avaient fait état de propos racistes visant les enfants, dont sales nègres et sales arabes. Un avion de l'armée de l'air a atterri hier en urgence sur une départementale très fréquentée à Salon-de-Provence dans les Bouches-du-Rhône. Les deux personnes à bord ont été blessées légèrement. Aucun dommage à un tiers n'est à déplorer. Un véritable exploit. C'est la fin de ce flash. Une très bonne journée à notre écoute.
9: Bonjour, bienvenue les mélomanes, excellente journée, voici l'actualité musicale de cette nouvelle semaine d'été. On commence avec la grande sortie internationale de la semaine. Il est de retour, vous l'avez connu avec ce titre.

0: C'est Sam Smith qui revient donc avec un nouvel album. Rendez-vous ce vendredi 21 août pour son cinquième opus studio déjà, As Lies, à découvrir, un disque très personnel inspiré par sa vie à New York et sa relation amoureuse. L'artiste décrit cet opus comme le plus intime de sa carrière, mêlant pop, soul, émotion. On y retrouve des nouveaux singles, My Guy ou encore To Be Free, ainsi que des collaborations avec Fest ou encore Two City Chorus. Un album romantique qui marque son nouveau chapitre artistique et qui s'annonce déjà comme l'une des sorties majeures de cette fin d'été. Voilà pour l'actualité musicale de cette semaine. Passez une excellente journée. À très vite.
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2: Votre horoscope de ce mardi 18 août. Bélier, votre dynamisme fait vraiment plaisir à voir et est même entraînant pour votre entourage. Taureau, vos idées rayonnent et vont bientôt être mises en lumière sous les feux des projecteurs. Gémeaux, malgré un coup de fatigue passager, vous êtes plein de bonnes intentions. Cancer, les vérités ne sont pas toujours bonnes à dire, mais cela vous allégera l'esprit de dire ce que vous pensez. Lion, c'est le moment de vous projeter vers un avenir personnel que vous souhaitez vraiment. Vierge, c'est avec beaucoup de combativité que vous aborderez un nouveau dossier à traiter. Balance, les efforts qu'on vous a demandé de faire ces derniers temps vont enfin être payants. Scorpion, vous ne procrastinerez pas sur les projets ambitieux que vous avez en tête et les mettrez en route dès aujourd'hui. Sagittaire, vous avez besoin de vos amis, mais si vous ne leur dites pas

0: annoncé ce mardi par Météo France qui précise que plus aucun département n'est en vigilance orange depuis 6 heures ce mardi matin. Les températures restent toutefois très élevées dans le sud-est où plusieurs départements sont toujours en vigilance jaune. Le prévisionniste prévoit une nette baisse des températures à partir de jeudi. Le secret fiscal de près de 700 000 personnes dans la nature. Le Premier ministre Sébastien Lecornu a présidé ce lundi une cellule interministérielle de crise après le piratage massif de l'administration fiscale. L'opposition dénonce la cyberattaque la plus grave de l'histoire du pays. Le gouvernement tente de rassurer et débute l'information des victimes alors que les pirates, eux, assurent que la vente des données est déjà en cours. Et puis le plan de soutien d'urgence après les méga feux en Gironde et dans les Landes, dévoilé hier par le Premier ministre Sébastien Lecornu. Les sinistrés attendent désormais le déblocage immédiat de 12 millions d'euros pour lancer la reconstruction. Des permis de construire délivrés en moins d'un mois et des exonérations fiscales et sociales pour les entreprises. Un plan global qui peine à convaincre mais qui pourrait dépasser les 100 millions d'euros avec des mesures identiques promises dans le Var par le président Emmanuel Macron. Gérald Darmanin jette l'éponge pour la course à l'Élysée. Il a annoncé qu'il ne se présente pas à l'élection présidentielle de 2027. Le garde des Sceaux choisit de se rallier à la candidature d'Édouard Philippe, le maire du Havre, et affirme ne pas vouloir rajouter de la division. Il appelle son camp à faire de même et à s'unir derrière l'ancien Premier ministre. Justice avec à Crépol le parquet de Valence qui conteste la circonstance aggravante de racisme retenue par les juges d'instruction contre les 14 mis en examen pour le meurtre du jeune Thomas Perotto en 2023. Dans son réquisitoire définitif, le ministère public estime que les témoignages évoquant des propos anti-blancs sont trop variables et imprécis. Il demande toutefois de retenir la circonstance de concomitance et la décision finale revient désormais au juge d'instruction. Enfin, c'est une première historique dans l'espace. L'astronaute française Sophie Adonau réalise ce mardi sa toute première sortie extravéhiculaire depuis la Station spatiale internationale. Accompagnée de l'Américain Anil Menon, elle doit effectuer une mission de 6h30 à 400 km de la Terre pour remplacer une antenne de communication.
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2: Bon mardi 18 août 2026, bel été avec nous. Les Hélène sont à l'honneur aujourd'hui, faites-leur un gros bisou, c'est leur fête. Dans l'éphéméride de cette journée, le 18 août 1930, le personnage de Pluto, le chien, faisait son apparition dans un film d'animation de Disney, le fidèle compagnon canin de Mickey. Faites donc aujourd'hui ses 96 ans. Allez, bon anniversaire aussi à vous les natifs du 18 août. Sachez que vous êtes le même jour que Mika, le chanteur fête ses 43 ans. Carole Bouquet fête-elle ses 69 ans. Bon mardi avec nous.
0: Pour ce mardi, plus un seul département n'est concerné par une alerte orange canicule, avec de la pluie même qui va s'installer dans le nord du pays. En revanche, partout ailleurs, ce sont de jolies

0: Auxerre, 33 à Gap et encore tout de même jusqu'à 38 degrés à Montpellier.
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2: Bonjour, on commence par du tennis avec Arthur Fils qui s'est qualifié pour les 8e de finale du Masters 1000 de Cincinnati. Le français 21e mondial s'est imposé en 3-7, 6-1, 6-7, 6-3 face au tchèque Jiří Leškám. Après un premier set expédié en seulement 25 minutes et une balle de match manquée dans le deuxième, le francilien a réagi pour l'emporter. Il va donc affronter l'australien Alex de Minaur au prochain tour. Et puis, déception pour Loïs Boisson qui, elle, quitte Cincinnati avec 2 victoires dont une par forfait et puis une défaite plus que frustrante concédée hier face à sa compatriote Diane Paris qui elle s'est faufilée en 8e de finale au bout de 3 manches. En cyclisme, coup d'arrêt pour Jonas Vingegaard, victime d'une fracture de la clavicule lors de la 15e étape du Tour de France. Le coureur danois met un terme définitif à sa saison complète. Sa formation a confirmé ce lundi que le double vainqueur de la Grande Boucle ne reprendra pas la compétition cette année. Il renonce aussi au championnat du monde et au Tour de Lombardie. Du football avec des résultats rassurants pour Olivier Giroud, sorti sur blessure dès la 23e minute samedi lors du match amical entre le LOSC et Everton après un choc à la jambe gauche. Le capitaine Lillois a passé des examens complémentaires ce lundi. Et les nouvelles sont bonnes, rien de grave. L'attaquant va reprendre l'entraînement individuel dès ce mardi. Sa présence reste tout de même incertaine dimanche face à Angers pour la première journée de Ligue 1. Du football toujours avec un départ à la FIFA. Le numéro 3 de l'instance, le français Kevin Lamour, a quitté ses fonctions hier. Un départ qui fait suite à sa prise de position publique contre le président Gianni Infantino concernant un projet d'ouverture à des investisseurs privés. L'ancien directeur général des opérations dénonçait les méthodes de travail au sein de l'organisation. En football, enfin toujours la retraite qui approche aussi pour Cristiano Ronaldo. La superstar de 41 ans a annoncé que cette année serait probablement la dernière de sa carrière professionnelle. Il évolue toujours en ce moment avec Al Nassr en Arabie Saoudite et pour le moment, il a encore du travail.

0: quintuple Ballon d'Or, souhaite viser la barre mythique des 1000 buts avant de raccrocher définitivement les crampons.
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2: Saint-Nazaire, le square des aviateurs est de nouveau partiellement accessible depuis ce 1er juillet, après plus de 2 mois de fermeture. La ville avait décidé de fermer le site le 24 avril dernier à titre préventif, après la découverte d'une pollution des sols. Des nouvelles investigations ont ensuite été menées. 27 sondages complémentaires ont permis de mieux évaluer l'étendue de cette pollution et les risques pour les usagers. Les résultats sont rassurants pour la partie est du square. Les analyses montrent que les sols de ce secteur sont conformes aux normes sanitaires. Le public peut donc y accéder de nouveau depuis hier, sans risque, selon les autorités. En revanche, la partie ouest, où se trouve notamment l'aire de jeu pour les enfants, reste fermée. Les analyses ont confirmé la présence de plusieurs polluants historiques, dont du plomb et de l'arsenic, à des niveaux jugés incompatibles avec les usages actuels du site. Les barrières restent donc en place et une signalétique informe les promeneurs. La ville de Saint-Nazaire, en lien avec les services de l'État, va désormais travailler avec un cabinet spécialisé afin de préparer la ouverture de cette partie du parc. Pour l'heure, aucun calendrier n'a été communiqué. Enfin, l'Agence régionale de santé rappelle que les femmes enceintes et les jeunes enfants ayant fréquenté régulièrement le square avant sa fermeture sont invités à consulter leur médecin traitant. Si nécessaire, un dépistage sanguin pourra être prescrit. À retenir donc, à Saint-Nazaire, seule la partie est du square des aviateurs est de nouveau ouverte au public depuis le 1er juillet. La partie ouest, elle, reste fermée jusqu'à nouvel ordre.
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4: Bonjour, près de 350 000 particuliers sont concernés par le vol de données qui a touché la Direction Générale des Finances Publiques. C'est ce qu'a annoncé l'administration fiscale lors d'un point presse. Des messages d'information aux personnes touchées vont être envoyés par mail ou courrier au fil de la semaine. Le ministre de la Justice, Gérald Darmanin, annonce dans un entretien qu'il se rallie à la candidature du maire du Havre, Édouard Philippe, pour la présidentielle de 2027. L'actuel garde des Sceaux n'a jamais caché son ambition présidentielle, mais il assure ne pas vouloir multiplier les candidatures. L'incendie qui sévit depuis 2 semaines dans la Drôme a été fixé après avoir parcouru 400 hectares. La pluie qui a commencé à tomber samedi sur la zone a été bénéfique dans le combat sur ce feu dans le massif montagneux du Clap. Près d'une centaine de sapeurs-pompiers restent mobilisés. Un sexagénaire poursuivi pour avoir proféré des injures racistes envers des enfants tout en les menaçant avec une carabine a été condamné hier à 15 mois de prison avec sursis probatoire de 2 ans par le tribunal correctionnel du Puy-en-Velay. Le 19 avril dernier, dans la résidence d'un quartier défavorisé d'Espaly-Saint-Marcel, en Haute-Loire, le retraité était sorti de chez lui armé de sa carabine et avait fait feu près d'un groupe d'enfants qui jouaient au ballon. Plusieurs témoins avaient fait état de propos racistes visant les enfants, dont sales nègres et sales arabes. Un avion de l'armée de l'air a atterri hier en urgence sur une départementale très fréquentée à Salon-de-Provence dans les Bouches-du-Rhône. Les 2 personnes à bord ont été blessées légèrement. Aucun dommage à un tiers n'est à déplorer. Un véritable exploit. C'est la fin de ce flash. Une très bonne journée à notre écoute.
5: Bonjour, bienvenue les mélomanes, excellente journée, voici l'actualité musicale de cette nouvelle semaine d'été. On commence avec la grande sortie internationale de la semaine. Il est de retour, vous l'avez connu avec ce titre.

0: Smith qui revient donc avec un nouvel album. Rendez-vous ce vendredi 21 août pour son cinquième opus studio déjà, As Lies, à découvrir. Un disque très personnel inspiré par sa vie à New York et sa relation amoureuse. L'artiste décrit cet opus comme le plus intime de sa carrière, mêlant pop, soul, émotion. On y retrouve des nouveaux singles, My Guy ou encore To Be Free, ainsi que des collaborations avec Fest ou encore Two City Chorus. Un album romantique qui marque son nouveau chapitre artistique et qui s'annonce déjà comme l'une des sorties majeures de cette fin d'été. Voilà pour l'actualité musicale de cette semaine. Passez une excellente journée.
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2: Votre horoscope de ce mardi 18 août. Bélier, votre dynamisme fait vraiment plaisir à voir et est même entraînant pour votre entourage. Taureau, vos idées rayonnent et vont bientôt être mises en lumière sous les feux des projecteurs. Gémeaux, malgré un coup de fatigue passager, vous êtes plein de bonnes intentions. Cancer, les vérités ne sont pas toujours bonnes à dire, mais cela vous allégera l'esprit de dire ce que vous pensez. Lion, c'est le moment de vous projeter vers un avenir personnel que vous souhaitez vraiment. Vierge, c'est avec beaucoup de combativité que vous aborderez un nouveau dossier à traiter. Balance, les efforts qu'on vous a demandé de faire ces derniers temps vont enfin être payants. Scorpion, vous ne procrastinerez pas sur les projets ambitieux que vous avez en tête et les mettrez en route dès aujourd'hui. Sagittaire, vous avez besoin de vos amis, mais si vous ne leur dites pas, ils ne peuvent pas le savoir. Capricorne, de belles nouvelles vont vous mettre de très bonne humeur pour toute la semaine. Verseau, vous ne vous laisserez pas déstabiliser par les critiques des mauvaises langues. Et Poisson, c'est avec courage et détermination que vous mènerez cette semaine et votre confiance sera au plus haut.
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3: Bonjour, la fin de l'épisode caniculaire enfin annoncé ce mardi par Météo France qui précise que plus aucun département n'est en vigilance orange depuis 6h ce mardi matin. Les températures restent toutefois très élevées dans le sud-est où plusieurs départements sont toujours en vigilance jaune. Le prévisionniste prévoit une nette baisse des températures à partir de jeudi. Le secret fiscal de près de 700 000 personnes dans la nature, le Premier ministre Sébastien Lecornu a présidé ce lundi une cellule interministérielle de crise après le piratage massif de l'administration fiscale. L'opposition dénonce la cyberattaque la plus grave de l'histoire du pays. Le gouvernement tente de rassurer et débute l'information des victimes alors que les pirates, eux, assurent que la vente des données est déjà en cours. Et puis le plan de soutien d'urgence après les méga feux en Gironde et dans les Landes est dévoilé hier par le Premier ministre Sébastien Lecornu. Les sinistrés attendent désormais le déblocage immédiat de 12 millions d'euros pour lancer la reconstruction. Des permis de construire délivrés en moins d'un mois et des exonérations fiscales et sociales pour les entreprises. Un plan global qui peine à convaincre mais qui pourrait dépasser les 100 millions d'euros avec des mesures identiques promises dans le Var par le président Emmanuel Macron. Gérald Darmanin jette l'éponge pour la course à l'Élysée. Il a annoncé qu'il ne se présente pas à l'élection présidentielle de 2027. Le garde des Sceaux choisit de se rallier à la candidature d'Édouard Philippe, le maire du Havre, et affirme ne pas vouloir rajouter de la division. Il appelle son camp à faire de même et à s'unir derrière l'ancien Premier ministre. Justice avec à Crépole le parquet de Valence qui conteste la circonstance aggravante de racisme retenue par les juges d'instruction contre les 14 mis en examen pour le meurtre du jeune Thomas Perotto en 2023. Dans son réquisitoire définitif, le ministère public estime que les témoignages évoquant des propos anti-blancs sont trop variables et imprécis. Il demande toutefois de retenir la circonstance de concomitance et la décision finale revient désormais au juge d'instruction. Enfin, c'est une première historique dans l'espace. L'astronaute française Sophie Adonau réalise ce mardi sa toute première sortie extravéhiculaire depuis la Station spatiale internationale. Accompagnée de l'Américain Anil Menon, elle doit effectuer une mission de 6h30 à 400 km de la Terre pour remplacer une antenne de communication.
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0: Bon mardi 18 août 2026, bel été avec nous. Les Hélènes sont à l'honneur aujourd'hui, faites-leur un gros bisou, c'est leur fête. Dans l'éphéméride de cette journée, le 18 août 1930, le personnage de Pluto, le chien, faisait son apparition dans un film d'animation de Disney, le fidèle compagnon canin de Mickey. Faites donc aujourd'hui ses 96 ans. Allez, bon anniversaire aussi à vous les natifs du 18 août. Sachez que vous êtes le même jour que Mika, le chanteur fête ses 43 ans. Carole Bouquet fête elle ses 69 ans. Bon mardi avec nous.
3: Pour ce mardi, plus un seul département n'est concerné par une alerte orange canicule, avec de la pluie même qui va s'installer dans le nord du pays. En revanche, partout ailleurs, ce sont de

0: Auxerre, 33 à Gap et encore tout de même jusqu'à 38 degrés à Montpellier.
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2: Bonjour, on commence par du tennis avec Arthur Fils qui s'est qualifié pour les huitièmes de finale du Masters 1000 de Cincinnati. Le français 21e mondial s'est imposé en 3-7, 6-1, 6-7, 6-3 face au tchèque Jiří Leškám. Après un premier set expédié en seulement 25 minutes et une balle de match manquée dans le deuxième, le francilien a réagi pour l'emporter. Il va donc affronter l'australien Alex de Minaur au prochain tour. Et puis, déception pour Loïs Boisson qui, elle, quitte Cincinnati avec deux victoires dont une par forfait et puis une défaite plus que frustrante concédée hier face à sa compatriote Diane Paris qui elle s'est faufilée en huitième de finale au bout de trois manches. En cyclisme, coup d'arrêt pour Jonas Vingegaard, victime d'une fracture de la clavicule lors de la 15e étape du Tour de France. Le coureur danois met un terme définitif à sa saison complète. Sa formation a confirmé ce lundi que le double vainqueur de la Grande Boucle ne reprendra pas la compétition cette année. Il renonce aussi au championnat du monde et au Tour de Lombardie. Du football avec des résultats rassurants pour Olivier Giroud, sorti sur blessure dès la 23e minute samedi lors du match amical entre le LOSC et Everton après un choc à la jambe gauche. Le capitaine Lillois a passé des examens complémentaires ce lundi. Et les nouvelles sont bonnes, rien de grave. L'attaquant va reprendre l'entraînement individuel dès ce mardi. Sa présence reste tout de même incertaine dimanche face à Angers pour la première journée de Ligue 1. Du football toujours avec un départ à la FIFA. Le numéro 3 de l'instance, le français Kevin Lamour, a quitté ses fonctions hier. Un départ qui fait suite à sa prise de position publique contre le président Gianni Infantino concernant un projet d'ouverture des investisseurs privés. L'ancien directeur général des opérations dénonçait les méthodes de travail au sein de l'organisation. En football, enfin toujours la retraite qui approche aussi pour Cristiano Ronaldo. La superstar de 41 ans a annoncé que cette année serait probablement la dernière de sa carrière professionnelle. Il évolue toujours en ce moment avec Al Nassr en Arabie Saoudite et pour le moment, il a encore du travail puisque le quintuple Ballon d'Or souhaite viser la barre mythique des 1000 buts avant de raccrocher définitivement les grands ponts.
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9: Bonjour, près de 350 000 particuliers sont concernés par le vol de données qui a touché la Direction générale des finances publiques. C'est ce qu'a annoncé l'administration fiscale lors d'un point presse. Des messages d'information aux personnes touchées vont être envoyés par mail ou courrier au fil de la semaine. Le ministre de la Justice, Gérald Darmanin, annonce dans un entretien qu'il se rallie à la candidature du maire du Havre, Édouard Philippe, pour la présidentielle de 2027. L'actuel garde des Sceaux n'a jamais caché son ambition présidentielle, mais il assure ne pas vouloir multiplier les candidatures. L'incendie qui sévit depuis deux semaines dans la Drôme a été fixé après avoir parcouru 400 hectares. La pluie qui a commencé à tomber samedi sur la zone a été bénéfique, dont le combat sur ce feu dans le massif montagneux du Clap. Près d'une centaine de sapeurs-pompiers restent mobilisés. Un sexagénaire poursuivi pour avoir proféré des injures racistes envers des enfants tout en les menaçant avec une carabine a été condamné hier à 15 mois de prison avec sursis probatoire de 2 ans par le tribunal correctionnel du Puy-en-Velay. Le 19 avril dernier, dans la résidence d'un quartier défavorisé d'Espaly-Saint-Marcel, en Haute-Loire, le retraité était sorti de chez lui armé de ses carabines et avait fait feu près d'un groupe d'enfants qui jouaient au ballon. Plusieurs témoins avaient fait état de propos racistes visant les enfants, dont sales nègres et sales arabes. Un avion de l'armée de l'air a atterri hier en urgence sur une départementale très fréquentée à Salon-de-Provence, dans les Bouches-du-Rhône. Les deux personnes à bord ont été blessées légèrement. Aucun dommage à un tiers n'est à déplorer. Un véritable exploit. C'est la fin de ce flash. Une très bonne journée à notre écoute.
10: Bonjour, bienvenue les mélomanes. Excellente journée. Voici l'actualité musicale de cette nouvelle semaine d'été. On commence avec la grande sortie internationale de la semaine. Il est de retour, vous l'avez connu avec ce titre.

0: qui revient donc avec un nouvel album. Rendez-vous ce vendredi 21 août pour son 5e opus studio déjà, As The Lies, à découvrir, un disque très personnel inspiré par sa vie à New York et sa relation amoureuse. L'artiste décrit cet opus comme le plus intime de sa carrière, mêlant pop, soul, émotion. On y retrouve des nouveaux singles, My Guy ou encore To Be Free, ainsi que des collaborations avec Fest ou encore Two City Chorus. Un album romantique qui marque son nouveau chapitre artistique et qui s'annonce déjà comme l'une des sorties majeures de cette fin d'été. Voilà pour l'actualité musicale de cette semaine. Passez une excellente journée.
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2: Votre horoscope de ce mardi 18 août. Bélier, votre dynamisme fait vraiment plaisir à voir et est même entraînant pour votre entourage. Taureau, vos idées rayonnent et vont bientôt être mises en lumière sous les feux des projecteurs. Gémeaux, malgré un coup de fatigue passager, vous êtes plein de bonnes intentions. Cancer, les vérités ne sont pas toujours bonnes à dire, mais cela vous allégera l'esprit de dire ce que vous pensez. Lion, c'est le moment de vous projeter vers un avenir personnel que vous souhaitez vraiment. Vierge, c'est avec beaucoup de combativité que vous aborderez un nouveau dossier à traiter. Balance, les efforts qu'on vous a demandé de faire ces derniers temps vont enfin être payants. Scorpion, vous ne procrastinerez pas sur les projets ambitieux que vous avez en tête et les mettrez en route dès aujourd'hui. Sagittaire, vous avez besoin de vos amis, mais si vous ne leur dites pas, ils ne peuvent pas le savoir. Capricorne, de belles nouvelles vont vous mettre de très bonne humeur pour toute la semaine. Verseau, vous ne vous laisserez pas déstabiliser par les critiques des mauvaises langues. Et Poisson, c'est avec courage et détermination que vous mènerez cette semaine et votre confiance sera au plus haut.
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3: Bonjour, la fin de l'épisode caniculaire enfin annoncé ce mardi par Météo France qui précise que plus aucun département n'est en vigilance orange depuis 6h ce mardi matin. Les températures restent toutefois très élevées dans le sud-est où plusieurs départements sont toujours en vigilance jaune. Le prévisionniste prévoit une nette baisse des températures à partir de jeudi. Le secret fiscal de près de 700 000 personnes dans la nature. Le Premier ministre Sébastien Lecornu a présidé ce lundi une cellule interministérielle de crise après le piratage massif de l'administration fiscale. L'opposition dénonce la cyberattaque la plus grave de l'histoire du pays. Le gouvernement tente de rassurer et débute l'information des victimes alors que les pirates, eux, assurent que la vente des données est déjà en cours. Et puis le plan de soutien d'urgence après les méga-feux en Gironde et dans les Landes, dévoilé hier par le Premier ministre Sébastien Lecornu. Les sinistrés attendent désormais le déblocage immédiat de 12 millions d'euros pour lancer la reconstruction. Des permis de construire délivrés en moins d'un mois et des exonérations fiscales et sociales pour les entreprises. Un plan global qui peine à convaincre mais qui pourrait dépasser les 100 millions d'euros avec des mesures identiques promises dans le Var par le président Emmanuel Macron. Gérald Darmanin jette l'éponge pour la course à l'Élysée. Il a annoncé qu'il ne se présente pas à l'élection présidentielle de 2027. Le garde des Sceaux choisit de se rallier à la candidature d'Édouard Philippe, le maire du Havre, et affirme ne pas vouloir rajouter de la division. Il appelle son camp à faire de même et à s'unir derrière l'ancien Premier ministre. Justice avec à Crépol le parquet de Valence qui conteste la circonstance aggravante de racisme retenue par les juges d'instruction contre les 14 mis en examen pour le meurtre du jeune Thomas Perrotto en 2023. Dans son réquisitoire définitif, le ministère public estime que les témoignages évoquant des propos anti-blancs sont trop variables et imprécis. Il demande toutefois de retenir la circonstance de concomitance et la décision finale revient désormais au juge d'instruction. Enfin, c'est une première historique dans l'espace. L'astronaute française Sophie Adenauer réalise ce mardi sa toute première sortie extravéhiculaire depuis la Station spatiale internationale. Accompagnée de l'Américain Anil Menon, elle doit effectuer une mission de 6h30 à 400 km de la Terre pour remplacer une antenne de communication.
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0: Bon mardi 18 août 2026, bel été avec nous. Les Hélènes sont à l'honneur aujourd'hui, faites-leur un gros bisou, c'est leur fête. Dans l'éphéméride de cette journée, le 18 août 1930, le personnage de Pluto, le chien, faisait son apparition dans un film d'animation de Disney, le fidèle compagnon canin de Mickey. Faites donc aujourd'hui ses 96 ans. Allez, bon anniversaire aussi à vous les natifs du 18 août. Sachez que vous êtes le même jour que Mika, le chanteur fête ses 43 ans. Carole Bouquet fête-elle ses 69 ans. Bon mardi avec nous.
3: Pour ce mardi, plus un seul département n'est concerné par une alerte orange canicule, avec de la pluie même qui va s'installer dans le nord du pays. En revanche, partout ailleurs, ce sont de

0: Auxerre, 33 à Gap et encore tout de même jusqu'à 38 degrés à Montpellier.
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2: Bonjour, on commence par du tennis avec Arthur Fils qui s'est qualifié pour les huitièmes de finale du Masters 1000 de Cincinnati. Le français 21e mondial s'est imposé en 3-7, 6-1, 6-7, 6-3 face au tchèque Jiří Leškám. Après un premier set expédié en seulement 25 minutes et une balle de match manquée dans le deuxième, le francilien a réagi pour l'emporter. Il va donc affronter l'australien Alex de Minaur au prochain tour. Et puis, déception pour Loïs Boisson qui, elle, quitte Cincinnati avec deux victoires dont une par forfait et puis une défaite plus que frustrante concédée hier face à sa compatriote Diane Paris qui elle s'est faufilée en huitième de finale au bout de trois manches. En cyclisme, coup d'arrêt pour Jonas Vingegaard, victime d'une fracture de la clavicule lors de la 15e étape du Tour de France. Le coureur danois met un terme définitif à sa saison complète. Sa formation a confirmé ce lundi que le double vainqueur de la Grande Boucle ne reprendra pas la compétition cette année. Il renonce aussi au championnat du monde et au Tour de Lombardie. Du football avec des résultats rassurants pour Olivier Giroud, sorti sur blessure dès la 23e minute samedi lors du match amical entre le LOSC et Everton après un choc à la jambe gauche. Le capitaine Lillois a passé des examens complémentaires ce lundi. Et les nouvelles sont bonnes, rien de grave. L'attaquant va reprendre l'entraînement individuel dès ce mardi. Sa présence reste tout de même incertaine dimanche face à Angers pour la première journée de Ligue 1. Du football toujours avec un départ à la FIFA. Le numéro 3 de l'instance, le français Kevin Lamour, a quitté ses fonctions hier. Un départ qui fait suite à sa prise de position publique contre le président Gianni Infantino concernant un projet d'ouverture à des investisseurs privés. L'ancien directeur général des opérations dénonçait les méthodes de travail au sein de l'organisation. En football, enfin toujours la retraite qui approche aussi pour Cristiano Ronaldo. La superstar de 41 ans a annoncé que cette année serait probablement la dernière de sa carrière professionnelle. Il évolue toujours en ce moment avec Al Nassr en Arabie Saoudite et pour le moment, il a encore du travail puisque le quintuple Ballon d'Or souhaite viser la barre mythique des 1000 buts avant de raccrocher définitivement les grands ponts.
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4: Bonjour, près de 350 000 particuliers sont concernés par le vol de données qui a touché la Direction Générale des Finances Publiques. C'est ce qu'a annoncé l'administration fiscale lors d'un point presse. Des messages d'information aux personnes touchées vont être envoyés par mail ou courrier au fil de la semaine. Le ministre de la Justice, Gérald Darmanin, annonce dans un entretien qu'il se rallie à la candidature du maire du Havre, Édouard Philippe, pour la présidentielle de 2027. L'actuel garde des Sceaux n'a jamais caché son ambition présidentielle, mais il a sur ne pas vouloir multiplier les candidatures. L'incendie qui sévit depuis 2 semaines dans la Drôme a été fixé après avoir parcouru 400 hectares. La pluie qui a commencé à tomber samedi sur la zone a été bénéfique dans le combat sur ce feu dans le massif montagneux du Clap. Près d'une centaine de sapeurs-pompiers restent mobilisés. Un sexagénaire poursuivi pour avoir proféré des injures racistes envers des enfants tout en les menaçant avec une carabine a été condamné hier à 15 mois de prison avec sursis probatoire de 2 ans. Par le tribunal correctionnel du Puy-en-Velay le 19 avril dernier dans la résidence d'un quartier défavorisé d'Espaly-Saint-Marcel. En Haute-Loire, le retraité était sorti de chez lui armé de sa carabine et avait fait feu près d'un groupe d'enfants qui jouaient au ballon. Plusieurs témoins avaient fait état de propos racistes visant les enfants, dont sales nègres et sales arabes. Un avion de l'armée de l'air a atterri hier en urgence sur une départementale très fréquentée à Salon-de-Provence dans les Bouches-du-Rhône. Les deux personnes à bord ont été blessées légèrement. Aucun dommage à un tiers n'est à déplorer. Un véritable exploit. C'est la fin de ce flash. Une très bonne journée à notre écoute.
5: Le coiffeur, c'est l'artiste de nos cheveux. Chaque jour, il coupe, colore, coiffe et transforme notre look. Dans son salon, c'est un mélange de créativité et de technique. 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Mais c'est aussi un confident qui écoute les clients tout en les embellissant. Son objectif, que l'on reparte avec une coupe impeccable et le sourire. Le coiffeur, c'est un peu le psy qui vous rend beau en même temps.
6: Bonjour, bienvenue les mélomanes, excellente journée, voici l'actualité musicale de cette nouvelle semaine d'été. On commence avec la grande sortie internationale de la semaine. Il est de retour, vous l'avez connu avec ce titre.

0: qui revient donc avec un nouvel album. Rendez-vous ce vendredi 21 août pour son cinquième opus studio déjà, As Lies, à découvrir. Un disque très personnel inspiré par sa vie à New York et sa relation amoureuse. L'artiste décrit cet opus comme le plus intime de sa carrière, mêlant pop, soul, émotion. On y retrouve des nouveaux singles, My Guy ou encore To Be Free, ainsi que des collaborations avec Fest ou encore Two City Chorus. Un album romantique qui marque son nouveau chapitre artistique et qui s'annonce déjà comme l'une des sorties majeures de cette fin d'été. Voilà pour l'actualité musicale de cette semaine. Passez une excellente journée à tous.
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2: Votre horoscope de ce mardi 18 août. Bélier, votre dynamisme fait vraiment plaisir à voir et est même entraînant pour votre entourage. Taureau, vos idées rayonnent et vont bientôt être mises en lumière sous les feux des projecteurs. Gémeaux, malgré un coup de fatigue passager, vous êtes plein de bonnes intentions. Cancer, les vérités ne sont pas toujours bonnes à dire, mais cela vous allégera l'esprit de dire ce que vous pensez. Lion, c'est le moment de vous projeter vers un avenir personnel que vous souhaitez vraiment. Vierge, c'est avec beaucoup de combativité que vous aborderez un nouveau dossier à traiter. Balance, les efforts qu'on vous a demandé de faire ces derniers temps vont enfin être payants. Scorpion, vous ne procrastinerez pas sur les projets ambitieux que vous avez en tête et les mettrez en route dès aujourd'hui. Sagittaire, vous avez besoin de vos amis, mais si vous ne leur dites pas, ils ne peuvent pas le savoir. Capricorne, de belles nouvelles vont vous mettre de très bonne humeur pour toute la semaine. Verseau, vous ne vous laisserez pas déstabiliser par les critiques des mauvaises langues. Et Poisson, c'est avec courage et détermination que vous mènerez cette semaine et votre confiance sera au plus haut.
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3: Bonjour, la fin de l'épisode caniculaire enfin annoncé ce mardi par Météo France qui précise que plus aucun département n'est en vigilance orange depuis 6h ce mardi matin. Les températures restent toutefois très élevées dans le sud-est où plusieurs départements sont toujours en vigilance jaune. Le prévisionniste prévoit une nette baisse des températures à partir de jeudi. Le secret fiscal de près de 700 000 personnes dans la nature, le Premier ministre Sébastien Lecornu a présidé ce lundi une cellule interministérielle de crise après le piratage massif de l'administration fiscale. L'opposition dénonce la cyberattaque la plus grave de l'histoire du pays. Le gouvernement tente de rassurer et débute l'information des victimes alors que les pirates, eux, assurent que la vente des données est déjà en cours. Et puis le plan de soutien d'urgence après les méga feux en Gironde et dans les Landes, dévoilé hier par le Premier ministre Sébastien Lecornu. Les sinistrés attendent désormais le déblocage immédiat de 12 millions d'euros pour lancer la reconstruction. Des permis de construire délivrés en moins d'un mois et des exonérations fiscales et sociales pour les entreprises. Un plan global qui peine à convaincre mais qui pourrait dépasser les 100 millions d'euros avec des mesures identiques promises dans le Var par le président Emmanuel Macron. Gérald Darmanin jette l'éponge pour la course à l'Élysée. Il a annoncé qu'il ne se présente pas à l'élection présidentielle de 2027. Le garde des Sceaux choisit de se rallier à la candidature d'Édouard Philippe, le maire du Havre, et affirme ne pas vouloir rajouter de la division. Il appelle son camp à faire de même et à s'unir derrière l'ancien Premier ministre. Justice avec à Crépol le parquet de Valence qui conteste la circonstance aggravante de racisme retenue par les juges d'instruction contre les 14 mis en examen pour le meurtre du jeune Thomas Perotto en 2023. Dans son réquisitoire définitif, le ministère public estime que les témoignages évoquant des propos anti-blancs sont trop variables et imprécis. Il demande toutefois de retenir la circonstance de concomitance et la décision finale revient désormais au juge d'instruction. Enfin, c'est une première historique dans l'espace. L'astronaute française Sophie Adonau réalise ce mardi sa toute première sortie extravéhiculaire depuis la Station spatiale internationale. Accompagnée de l'Américain Anil Menon, elle doit effectuer une mission de 6h30 à 400 km de la Terre pour remplacer une antenne de communication.
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0: Bon mardi 18 août 2026, bel été avec nous. Les Hélènes sont à l'honneur aujourd'hui, faites-leur un gros bisou, c'est leur fête. Dans l'éphéméride de cette journée, le 18 août 1930, le personnage de Pluto, le chien, faisait son apparition dans un film d'animation de Disney, le fidèle compagnon canin de Mickey. Faites donc aujourd'hui ses 96 ans. Allez, bon anniversaire aussi à vous les natifs du 18 août. Sachez que vous êtes le même jour que Mika, le chanteur fête ses 43 ans. Carole Bouquet fête elle ses 69 ans. Bon mardi avec nous.
3: Pour ce mardi, plus un seul département n'est concerné par une alerte orange canicule, avec de la pluie même qui va s'installer dans le nord du pays. En revanche, partout ailleurs, ce sont de

0: 33 à Gap et encore tout de même jusqu'à 38 degrés à Montpellier.
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2: Bonjour, on commence par du tennis avec Arthur Fils qui s'est qualifié pour les huitièmes de finale du Masters 1000 de Cincinnati. Le français 21e mondial s'est imposé en 3-7, 6-1, 6-7, 6-3 face au tchèque Jiří Leškám. Après un premier set expédié en seulement 25 minutes et une balle de match manquée dans le deuxième, le francilien a réagi pour l'emporter. Il va donc affronter l'australien Alex de Minaur au prochain tour. Et puis, déception pour Loïs Boisson qui, elle, quitte Cincinnati avec deux victoires dont une par forfait et puis une défaite plus que frustrante concédée hier face à sa compatriote Diane Paris qui elle s'est faufilée en huitième de finale au bout de trois manches. En cyclisme, coup d'arrêt pour Jonas Vingegaard, victime d'une fracture de la clavicule lors de la 15e étape du Tour de France. Le coureur danois met un terme définitif à sa saison complète. Sa formation a confirmé ce lundi que le double vainqueur de la Grande Boucle ne reprendra pas la compétition cette année. Il renonce aussi au championnat du monde et au Tour de Lombardie. Du football avec des résultats rassurants pour Olivier Giroud, sorti sur blessure dès la 23e minute samedi lors du match amical entre le LOSC et Everton après un choc à la jambe gauche. Le capitaine Lillois a passé des examens complémentaires ce lundi. Et les nouvelles sont bonnes, rien de grave. L'attaquant va reprendre l'entraînement individuel dès ce mardi. Sa présence reste tout de même incertaine dimanche face à Angers pour la première journée de Ligue 1. Du football toujours avec un départ à la FIFA. Le numéro 3 de l'instance, le français Kevin Lamour, a quitté ses fonctions hier. Un départ qui fait suite à sa prise de position publique contre le président Gianni Infantino concernant un projet d'ouverture des investisseurs privés. L'ancien directeur général des opérations dénonçait les méthodes de travail au sein de l'organisation. En football, enfin toujours la retraite qui approche aussi pour Cristiano Ronaldo. La superstar de 41 ans a annoncé que cette année serait probablement la dernière de sa carrière professionnelle. Il évolue toujours en ce moment avec Al Nassr en Arabie Saoudite et pour le moment, il a encore du travail puisque le quintuple Ballon d'Or souhaite viser la barre mythique des 1000 buts avant de raccrocher définitivement les crampons.
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8: Bonjour, près de 350 000 particuliers sont concernés par le vol de données qui a touché la Direction générale des finances publiques. C'est ce qu'a annoncé l'administration fiscale lors d'un point presse. Des messages d'information aux personnes touchées vont être envoyés par mail ou courrier au fil de la semaine. Le ministre de la Justice, Gérald Darmanin, annonce dans un entretien qu'il se rallie à la candidature du maire du Havre, Édouard Philippe, pour la présidentielle de 2027. L'actuel garde des Sceaux n'a jamais caché son ambition présidentielle, mais il assure ne pas vouloir multiplier les candidatures. L'incendie qui sévit depuis deux semaines dans la Drôme a été fixé après avoir parcouru 400 hectares. La pluie qui a commencé à tomber samedi sur la zone a été bénéfique, dont le combat sur ce feu dans le massif montagneux du Clap. Près d'une centaine de sapeurs-pompiers restent mobilisés. Un sexagénaire poursuivi pour avoir proféré des injures racistes envers des enfants tout en les menaçant avec une carabine a été condamné hier à 15 mois de prison avec sursis probatoire de 2 ans par le tribunal correctionnel du Puy-en-Velay. Le 19 avril dernier, dans la résidence d'un quartier défavorisé d'Espaly-Saint-Marcel, en Haute-Loire, le retraité était sorti de chez lui armé de sa carabine et avait fait feu près d'un groupe d'enfants qui jouaient au ballon. Plusieurs témoins avaient fait état de propos racistes visant les enfants, dont sales nègres et sales arabes. Un avion de l'armée de l'air a atterri hier en urgence sur une départementale très fréquentée à Salon-de-Provence, dans les Bouches-du-Rhône. Les deux personnes à bord ont été blessées légèrement. Aucun dommage à un tiers n'est à déplorer. Un véritable exploit. C'est la fin de ce flash. Une très bonne journée à notre écoute.
9: Bonjour, bienvenue les mélomanes, excellente journée, voici l'actualité musicale de cette nouvelle semaine d'été. On commence avec la grande sortie internationale de la semaine. Il est de retour, vous l'avez connu avec ce titre.

0: Lewis qui revient donc avec un nouvel album. Rendez-vous ce vendredi 21 août pour son 5e opus studio déjà, As Lies, à découvrir. Un disque très personnel inspiré par sa vie à New York et sa relation amoureuse. L'artiste décrit cet opus comme le plus intime de sa carrière, mêlant pop, soul, émotion. On y retrouve des nouveaux singles, My Guy ou encore To Be Free, ainsi que des collaborations avec Fest ou encore Two City Chorus. Un album romantique qui marque son nouveau chapitre artistique et qui s'annonce déjà comme l'une des sorties majeures de cette fin d'été. Voilà pour l'actualité musicale de cette semaine. Passez une excellente journée, à très vite.
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2: Votre horoscope de ce mardi 18 août. Bélier, votre dynamisme fait vraiment plaisir à voir et est même entraînant pour votre entourage. Taureau, vos idées rayonnent et vont bientôt être mises en lumière sous les feux des projecteurs. Gémeaux, malgré un coup de fatigue passager, vous êtes plein de bonnes intentions. Cancer, les vérités ne sont pas toujours bonnes à dire, mais cela vous allégera l'esprit de dire ce que vous pensez. Lion, c'est le moment de vous projeter vers un avenir personnel que vous souhaitez vraiment. Vierge, c'est avec beaucoup de combativité que vous aborderez un nouveau dossier à traiter. Balance, les efforts qu'on vous a demandé de faire ces derniers temps vont enfin être payants. Scorpion, vous ne procrastinerez pas sur les projets ambitieux que vous avez en tête et les mettrez en route dès aujourd'hui. Sagittaire, vous avez besoin de vos amis, mais si vous ne leur dites pas, ils ne peuvent pas le savoir. Capricorne, de belles nouvelles vont vous mettre de très bonne humeur pour toute la semaine. Verseau, vous ne vous laisserez pas déstabiliser par les critiques des mauvaises langues. Et Poisson, c'est avec courage et détermination que vous mènerez cette semaine et votre confiance sera au plus haut.
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3: Bonjour, la fin de l'épisode caniculaire enfin annoncé ce mardi par Météo France qui précise que plus aucun département n'est en vigilance orange depuis 6h ce mardi matin. Les températures restent toutefois très élevées dans le sud-est où plusieurs départements sont toujours en vigilance jaune. Le prévisionniste prévoit une nette baisse des températures à partir de jeudi. Le secret fiscal de près de 700 000 personnes dans la nature, le Premier ministre Sébastien Lecornu a présidé ce lundi une cellule interministérielle de crise après le piratage massif de l'administration fiscale. L'opposition dénonce la cyberattaque la plus grave de l'histoire du pays. Le gouvernement tente de rassurer et débute l'information des victimes alors que les pirates, eux, assurent que la vente des données est déjà en cours. Et puis le plan de soutien d'urgence après les méga feux en Gironde et dans les Landes, dévoilé hier par le Premier ministre Sébastien Lecornu. Les sinistrés attendent désormais le déblocage immédiat de 12 millions d'euros pour lancer la reconstruction. Des permis de construire délivrés en moins d'un mois et des exonérations fiscales et sociales pour les entreprises. Un plan global qui peine à convaincre mais qui pourrait dépasser les 100 millions d'euros avec des mesures identiques promises dans le Var par le président Emmanuel Macron. Gérald Darmanin jette l'éponge pour la course à l'Élysée. Il a annoncé qu'il ne se présente pas à l'élection présidentielle de 2027. Le garde des Sceaux choisit de se rallier à la candidature d'Édouard Philippe, le maire du Havre, et affirme ne pas vouloir rajouter de la division. Il appelle son camp
2: 9h.
3: Mais à s'unir derrière l'ancien Premier ministre. Justice avec à Crépol le parquet de Valence qui conteste la circonstance aggravante de racisme retenue par les juges d'instruction contre les 14 mis en examen pour le meurtre du jeune Thomas Perotto en 2023. Dans son réquisitoire définitif, le ministère public estime que les témoignages évoquant des propos anti-blancs sont trop variables et imprécis. Il demande toutefois de retenir la circonstance de concomitance et la décision finale revient désormais au juge d'instruction. Enfin, c'est une première historique dans l'espace. L'astronaute française Sophie Adonau réalise ce mardi sa toute première sortie extravéhiculaire depuis la Station Spatiale Internationale. Accompagnée de l'Américain Anil Menon, elle doit effectuer une mission de 6h30 à 400 km de la Terre pour remplacer une antenne de communication.
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0: Bon mardi 18 août 2026, bel été avec nous. Les Hélènes sont à l'honneur aujourd'hui, faites-leur un gros bisou, c'est leur fête. Dans l'éphéméride de cette journée, le 18 août 1930, le personnage de Pluto, le chien, faisait son apparition dans un film d'animation de Disney, le fidèle compagnon canin de Mickey. Faites donc aujourd'hui ses 96 ans. Allez, bon anniversaire aussi à vous les natifs du 18 août. Sachez que vous êtes le même jour que Mika, le chanteur fête ses 43 ans. Carole Bouquet fête elle ses 69 ans. Bon mardi avec nous.
3: Pour ce mardi, plus un seul département n'est concerné par une alerte orange canicule, avec de la pluie même qui va s'installer dans le nord du pays. En revanche, partout ailleurs, ce sont de

0: Auxerre, 33 à Gap et encore tout de même jusqu'à 38 degrés à Montpellier.
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2: Bonjour, on commence par du tennis avec Arthur Fils qui s'est qualifié pour les huitièmes de finale du Masters 1000 de Cincinnati. Le français 21e mondial s'est imposé en 3-7, 6-1, 6-7, 6-3 face au tchèque Jiří Leškám. Après un premier set expédié en seulement 25 minutes et une balle de match manquée dans le deuxième, le francilien a réagi pour l'emporter. Il va donc affronter l'australien Alex de Minaur au prochain tour. Et puis, déception pour Loïs Boisson qui, elle, quitte Cincinnati avec deux victoires dont une par forfait et puis une défaite plus que frustrante concédée hier face à sa compatriote Diane Paris qui elle s'est faufilée en huitième de finale au bout de trois manches. En cyclisme, coup d'arrêt pour Jonas Vingegaard, victime d'une fracture de la clavicule lors de la 15e étape du Tour de France. Le coureur danois met un terme définitif à sa saison complète. Sa formation a confirmé ce lundi que le double vainqueur de la Grande Boucle ne reprendra pas la compétition cette année. Il renonce aussi au championnat du monde et au Tour de Lombardie. Du football avec des résultats rassurants pour Olivier Giroud, sorti sur blessure dès la 23e minute samedi lors du match amical entre le LOSC et Everton après un choc à la jambe gauche. Le capitaine Lillois a passé des examens complémentaires ce lundi. Et les nouvelles sont bonnes, rien de grave. L'attaquant va reprendre l'entraînement individuel dès ce mardi. Sa présence reste tout de même incertaine dimanche face à Angers pour la première journée de Ligue 1. Du football toujours avec un départ à la FIFA. Le numéro 3 de l'instance, le français Kevin Lamour, a quitté ses fonctions hier. Un départ qui fait suite à sa prise de position publique contre le président Gianni Infantino concernant un projet d'ouverture à des investisseurs privés. L'ancien directeur général des opérations dénonçait les méthodes de travail au sein de l'organisation. En football, enfin toujours la retraite qui approche aussi pour Cristiano Ronaldo. La superstar de 41 ans a annoncé que cette année serait probablement la dernière de sa carrière professionnelle. Il évolue toujours en ce moment avec Al Nassr en Arabie Saoudite et pour le moment, il a encore du travail puisque le quintuple Ballon d'Or souhaite viser la barre mythique des 1000 buts avant de raccrocher définitivement les grands ponts.
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8: Bonjour, près de 350 000 particuliers sont concernés par le vol de données qui a touché la Direction générale des finances publiques. C'est ce qu'a annoncé l'administration fiscale lors d'un point presse. Des messages d'information aux personnes touchées vont être envoyés par mail ou courrier au fil de la semaine. Le ministre de la Justice, Gérald Darmanin, annonce dans un entretien qu'il se rallie à la candidature du maire du Havre, Édouard Philippe, pour la présidentielle de 2027. L'actuel garde des Sceaux n'a jamais caché son ambition présidentielle, mais il assure ne pas vouloir multiplier les candidatures. L'incendie qui sévit depuis 2 semaines dans la Drôme a été fixé après avoir parcouru 400 hectares. La pluie qui a commencé à tomber samedi sur la zone a été bénéfique dans le combat sur ce feu dans le massif montagneux du Clap. Près d'une centaine de sapeurs-pompiers restent mobilisés. Un sexagénaire poursuivi pour avoir proféré des injures racistes envers des enfants tout en les menaçant avec une carabine a été condamné hier à 15 mois de prison avec sursis probatoire de 2 ans par le tribunal correctionnel du Puy-en-Velay. Le 19 avril dernier, dans la résidence d'un quartier défavorisé d'Espaly-Saint-Marcel, en Haute-Loire, le retraité était sorti de chez lui armé de sa carabine et avait fait feu près d'un groupe d'enfants qui jouaient au ballon. Plusieurs témoins avaient fait état de propos racistes visant les enfants, dont sales nègres et sales arabes. Un avion de l'armée de l'air a atterri hier en urgence sur une départementale très fréquentée à Salon-de-Provence, dans les Bouches-du-Rhône. Les 2 personnes à bord ont été blessées légèrement. Aucun dommage à 1/3 n'est à déplorer. Un véritable exploit. C'est la fin de ce flash. Une très bonne journée à notre écoute.
9: Bonjour, bienvenue les mélomanes. Excellente journée. Voici l'actualité musicale de cette nouvelle semaine d'été. On commence avec la grande sortie internationale de la semaine. Il est de retour, vous l'avez connu avec ce titre.

0: qui revient donc avec un nouvel album. Rendez-vous ce vendredi 21 août pour son 5e opus studio déjà, As Lies, à découvrir. Un disque très personnel, inspiré par sa vie à New York et sa relation amoureuse. L'artiste décrit cet opus comme le plus intime de sa carrière, mêlant pop, soul, émotion. On y retrouve des nouveaux singles, My Guy ou encore To Be Free, ainsi que des collaborations avec Fest ou encore Two City Chorus. Un album romantique qui marque son nouveau chapitre artistique et qui s'annonce déjà comme l'une des sorties majeures de cette fin d'été. Voilà pour l'actualité musicale de cette semaine. Passez une excellente journée. À
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2: Votre horoscope de ce mardi 18 août. Bélier, votre dynamisme fait vraiment plaisir à voir et est même entraînant pour votre entourage. Taureau, vos idées rayonnent et vont bientôt être mises en lumière sous les feux des projecteurs. Gémeaux, malgré un coup de fatigue passager, vous êtes plein de bonnes intentions. Cancer, les vérités ne sont pas toujours bonnes à dire, mais cela vous allégera l'esprit de dire ce que vous pensez. Lion, c'est le moment de vous projeter vers un avenir personnel que vous souhaitez vraiment. Vierge, c'est avec beaucoup de combativité que vous aborderez un nouveau dossier à traiter. Balance, les efforts qu'on vous a demandé de faire ces derniers temps vont enfin être payants. Scorpion, vous ne procrastinerez pas sur les projets ambitieux que vous avez en tête et les mettrez en route dès aujourd'hui. Sagittaire, vous avez besoin de vos amis, mais si vous ne leur dites pas, ils ne peuvent pas le savoir. Capricorne, de belles nouvelles vont vous mettre de très bonne humeur pour toute la semaine. Verseau, vous ne vous laisserez pas déstabiliser par les critiques des mauvaises langues. Et Poisson, c'est avec courage et détermination que vous mènerez cette semaine et votre confiance sera au plus haut.
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3: Bonjour, à la fin de l'épisode caniculaire annoncé par Météo France qui précise que plus aucun département n'est en vigilance orange depuis 6h ce matin et c'est une première depuis le 29 juillet. Les températures restent cependant très élevées dans le sud-est avec plusieurs départements toujours en vigilance jaune, mais le prévisionniste prévoit une nette baisse des températures dès ce jeudi. Le secret fiscal de près de 700 000 comptes dévoilés sur le net après la cyberattaque du site des impôts. En réponse, le Premier ministre Sébastien Lecornu demande un audit approfondi. Matignon exige que chaque victime soit rapidement avisée par courriel. Le fisc assure que les mots de passe et les avis d'imposition restent sécurisés. Le Premier ministre qui a également dévoilé hier le plan de soutien d'urgence après les méga-feux en Gironde et dans les Landes. Les sinistrés attendent désormais le déblocage de 12 millions d'euros pour lancer la reconstruction et des exonérations fiscales et sociales pour les entreprises. Le plan pourrait dépasser les 100 millions d'euros avec des mesures identiques promises dans le Var par le président Emmanuel Macron. Il n'y aura pas de course à l'Élysée pour Gérald Darmanin. Il a annoncé qu'il ne se présente pas à l'élection présidentielle de 2027. Le garde des Sceaux a choisi de se rallier à la candidature d'Édouard Philippe, le maire du Havre. Il affirme ne pas vouloir rajouter de la division et appelle son camp à faire de même et à s'unir derrière l'ancien Premier ministre. Côté justice, à Crépol, le parquet de Valence conteste la circonstance aggravante de racisme retenue par les juges d'instruction contre les 14 mis en examen pour le meurtre du jeune Thomas Perotto en 2023. Dans son réquisitoire définitif, le ministère public estime les témoignages évoquant des propos anti-blancs trop variables et imprécis. Il demande toutefois de retenir la circonstance de concomitance. La décision finale revient désormais au juge d'instruction. À l'international, Donald Trump menace de bombarder Oman si le pays interfère dans les négociations sur le détroit.

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1: Bon mardi 18 août 2026, bel été avec nous. Les Hélènes sont à l'honneur aujourd'hui, faites-leur un gros bisou, c'est leur fête. Dans l'éphéméride de cette journée, le 18 août 1930, le personnage de Pluto, le chien, faisait son apparition dans un film d'animation de Disney, le fidèle compagnon canin de Mickey. Faites donc aujourd'hui ses 96 ans. Allez, bon anniversaire aussi à vous les natifs du 18 août. Sachez que vous êtes le même jour que Mika, le chanteur fête ses 43 ans. Carole Bouquet fête-elle ses 69 ans. Bon mardi avec nous.
2: Pour ce mardi, plus un seul département n'est concerné par une alerte orange canicule, avec de la pluie même qui va s'installer dans le nord du pays. En revanche, partout ailleurs, ce sont de

0: 23 à Gap et encore tout de même jusqu'à 38 degrés à Montpellier.
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2: Bonjour, on commence par du tennis avec Arthur Fils qui s'est qualifié pour les huitièmes de finale du Masters 1000 de Cincinnati. Le français 21e mondial s'est imposé en 3-7, 6-1, 6-7, 6-3 face au tchèque Jiří Leškám. Après un premier set expédié en seulement 25 minutes et une balle de match manquée dans le deuxième, le francilien a réagi pour l'emporter. Il va donc affronter l'australien Alex de Minaur au prochain tour. Et puis déception pour Loïs Boisson qui, elle, quitte Cincinnati avec deux victoires dont une par forfait et puis une défaite plus que frustrante concédée hier face à sa compatriote Diane Paris qui elle s'est faufilée en huitième de finale au bout de trois manches. En cyclisme, coup d'arrêt pour Jonas Vingegaard, victime d'une fracture de la clavicule lors de la 15e étape du Tour de France. Le coureur danois met un terme définitif à sa saison complète. Sa formation a confirmé ce lundi que le double vainqueur de la Grande Boucle ne reprendra pas la compétition cette année. Il renonce aussi au championnat du monde et au Tour de Lombardie. Du football avec des résultats rassurants pour Olivier Giroud, sorti sur blessure dès la 23e minute samedi lors du match amical entre le LOSC et Everton après un choc à la jambe gauche. Le capitaine Lillois a passé des examens complémentaires ce lundi. Et les nouvelles sont bonnes, rien de grave. L'attaquant va reprendre l'entraînement individuel dès ce mardi. Sa présence reste tout de même incertaine dimanche face à Angers pour la première journée de Ligue 1. Du football toujours avec un départ à la FIFA. Le numéro 3 de l'instance, le français Kevin Lamour, a quitté ses fonctions hier. Un départ qui fait suite à sa prise de position publique contre le président Gianni Infantino concernant un projet d'ouverture à des investisseurs privés. L'ancien directeur général des opérations dénonçait les méthodes de travail au sein de l'organisation. En football, enfin toujours la retraite qui approche aussi pour Cristiano Ronaldo. La superstar de 41 ans a annoncé que cette année serait probablement la dernière de sa carrière professionnelle. Il évolue toujours en ce moment avec Al Nassr en Arabie Saoudite et pour le moment, il a encore du travail puisque le quintuple Ballon d'Or souhaite viser la barre mythique des 1000 buts avant de raccrocher définitivement les crampons.
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4: Saint-Nazaire, le square des aviateurs est de nouveau partiellement accessible depuis ce 1er juillet, après plus de deux mois de fermeture. La ville avait décidé de fermer le site le 24 avril dernier à titre préventif, après la découverte d'une pollution des sols. Des nouvelles investigations ont ensuite été menées. 27 sondages complémentaires ont permis de mieux évaluer l'étendue de cette pollution et les risques pour les usagers. Les résultats sont rassurants pour la partie est du square. Les analyses montrent que les sols de ce secteur sont conformes aux normes sanitaires. Le public peut donc y accéder de nouveau depuis hier, sans risque, selon les autorités. En revanche, la partie ouest, où se trouve notamment l'aire de jeu pour les enfants, reste fermée. Les analyses ont confirmé la présence de plusieurs polluants historiques, dont du plomb et de l'arsenic, à des niveaux jugés incompatibles avec les usages actuels du site. Les barrières restent donc en place et une signalétique informe les promeneurs. La ville de Saint-Nazaire, en lien avec les services de l'État, va désormais travailler avec un cabinet spécialisé afin de préparer la ouverture de cette partie du parc. Pour l'heure, aucun calendrier n'a été communiqué. Enfin, l'Agence régionale de santé rappelle que les femmes enceintes et les jeunes enfants ayant fréquenté régulièrement le square avant sa fermeture sont invités à consulter leur médecin traitant. Si nécessaire, un dépistage sanguin pourra être prescrit. À retenir donc, à Saint-Nazaire, seule la partie est du square des aviateurs est de nouveau ouverte au public depuis le 1er juillet. La partie ouest, elle, reste fermée jusqu'à l'ouverture.
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4: Bonjour, près de 350 000 particuliers sont concernés par le vol de données qui a touché la Direction Générale des Finances Publiques. C'est ce qu'a annoncé l'administration fiscale lors d'un point presse. Des messages d'information aux personnes touchées vont être envoyés par mail ou courrier au fil de la semaine. Le ministre de la Justice, Gérald Darmanin, annonce dans un entretien qu'il se rallie à la candidature du maire du Havre, Édouard Philippe, pour la présidentielle de 2027. L'actuel garde des Sceaux n'a jamais caché son ambition présidentielle, mais il assure ne pas vouloir multiplier les candidatures. L'incendie qui sévit depuis 2 semaines dans la Drôme a été fixé après avoir parcouru 400 hectares. La pluie qui a commencé à tomber samedi sur la zone a été bénéfique dans le combat sur ce feu dans le massif montagneux du Clap. Près d'une centaine de sapeurs-pompiers restent mobilisés. Un sexagénaire poursuivi pour avoir proféré des injures racistes envers des enfants tout en les menaçant avec une carabine a été condamné hier à 15 mois de prison avec sursis probatoire de 2 ans par le tribunal correctionnel du Puy-en-Velay. Le 19 avril dernier, dans la résidence d'un quartier défavorisé d'Espalie-Saint-Marcel, en Haute-Loire, le retraité était sorti de chez lui armé de ses carabines et avait fait feu près d'un groupe d'enfants qui jouaient au ballon. Plusieurs témoins avaient fait état de propos racistes visant les enfants, dont sales nègres et sales arabes. Un avion de l'armée de l'air a atterri hier en urgence sur une départementale très fréquentée à Salon-de-Provence dans les Bouches-du-Rhône. Les 2 personnes à bord ont été blessées légèrement. Aucun dommage à un tiers n'est à déplorer. Un véritable exploit. C'est la fin de ce flash. Une très bonne journée à notre écoute.
5: Bonjour, bienvenue les mélomanes, excellente journée, voici l'actualité musicale de cette nouvelle semaine d'été. On commence avec la grande sortie internationale de la semaine, il est de retour, vous l'avez connu avec ce titre.

0: Alice qui revient donc avec un nouvel album. Rendez-vous ce vendredi 21 août pour son cinquième opus studio déjà, As Lies, à découvrir. Un disque très personnel inspiré par sa vie à New York et sa relation amoureuse. L'artiste décrit cet opus comme le plus intime de sa carrière, mêlant pop, soul, émotion. On y retrouve des nouveaux singles, My Guy ou encore To Be Free, ainsi que des collaborations avec Fest ou encore Two City Chorus. Un album romantique qui marque son nouveau chapitre artistique et qui s'annonce déjà comme l'une des sorties majeures de cette fin d'été. Voilà pour l'actualité musicale de cette semaine. Passez une excellente journée. À
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2: Votre horoscope de ce mardi 18 août. Bélier, votre dynamisme fait vraiment plaisir à voir et est même entraînant pour votre entourage. Taureau, vos idées rayonnent et vont bientôt être mises en lumière sous les feux des projecteurs. Gémeaux, malgré un coup de fatigue passager, vous êtes plein de bonnes intentions. Cancer, les vérités ne sont pas toujours bonnes à dire, mais cela vous allégera l'esprit de dire ce que vous pensez. Lion, c'est le moment de vous projeter vers un avenir personnel que vous souhaitez vraiment. Vierge, c'est avec beaucoup de combativité que vous aborderez un nouveau dossier à traiter. Balance, les efforts qu'on vous a demandé de faire ces derniers temps vont enfin être payants. Scorpion, vous ne procrastinerez pas sur les projets ambitieux que vous avez en tête et les mettrez en route dès aujourd'hui. Sagittaire, vous avez besoin de vos amis, mais si vous ne leur dites pas, ils ne peuvent pas le savoir. Capricorne, de belles nouvelles vont vous mettre de très bonne humeur pour toute la semaine. Verseau, vous ne vous laisserez pas déstabiliser par les critiques des mauvaises langues. Et Poisson, c'est avec courage et détermination que vous mènerez cette semaine et votre confiance sera au plus haut.
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3: Bonjour, à la fin de l'épisode caniculaire annoncé par Météo France qui précise que plus aucun département n'est en vigilance orange depuis 6h ce matin et c'est une première depuis le 29 juillet. Les températures restent cependant très élevées dans le sud-est avec plusieurs départements toujours en vigilance jaune, mais le prévisionniste prévoit une nette baisse des températures dès ce jeudi. Le secret fiscal de près de 700 000 comptes dévoilés sur le net après la cyberattaque du site des impôts. En réponse, le Premier ministre Sébastien Lecornu demande un audit approfondi. Matignon exige que chaque victime soit rapidement avisée par courriel. Le fisc assure que les mots de passe et les avis d'imposition restent sécurisés. Le Premier ministre qui a également dévoilé hier le plan de soutien d'urgence après les méga-feux en Gironde et dans les Landes. Les sinistrés attendent désormais le déblocage de 12 millions d'euros pour lancer la reconstruction et des exonérations fiscales et sociales pour les entreprises. Le plan pourrait dépasser les 100 millions d'euros avec des mesures identiques promises dans le Var par le président Emmanuel Macron. Il n'y aura pas de course à l'Élysée pour Gérald Darmanin. Il a annoncé qu'il ne se présente pas à l'élection présidentielle de 2027. Le garde des Sceaux a choisi de se rallier à la candidature d'Édouard Philippe, le maire du Havre. Il affirme ne pas vouloir rajouter de la division et appelle son camp à faire de même et à s'unir derrière l'ancien Premier ministre. Côté justice, à Crêpol, le parquet de Valence conteste la circonstance aggravante de racisme retenue par les juges d'instruction contre les 14 mis en examen pour le meurtre du jeune Thomas Perrotot en 2023. Dans son réquisitoire définitif, le ministère public estime les témoignages évoquant des propos anti-blancs trop variables et imprécis. Il demande toutefois de retenir la circonstance de concomitance. La décision finale revient désormais au juge d'instruction. À l'international, Donald Trump menace de bombarder Oman si le pays interfère dans les négociations sur le détroit d'Ormuz. Le président américain s'exprimait sur Fox News alors que Mascate et Téhéran négocient un accord de navigation dans ce passage stratégique bloqué par l'Iran depuis le début du conflit. Enfin, une première historique se prépare dans l'espace. L'astronaute française Sophie Adnaud réalise ce mardi sa toute première sortie extravéhiculaire depuis la Station spatiale internationale. Elle doit effectuer une mission de 6h30 à 400 km de la Terre pour remplacer une antenne. Elle deviendra ainsi la première femme française à réaliser cet exercice dans le vide spatial.
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0: Bon mardi 18 août 2026, bel été avec nous. Les Hélènes sont à l'honneur aujourd'hui, faites-leur un gros bisou, c'est leur fête. Dans l'éphéméride de cette journée, le 18 août 1930, le personnage de Pluto, le chien, faisait son apparition dans un film d'animation de Disney, le fidèle compagnon canin de Mickey. Faites donc aujourd'hui ses 96 ans. Allez, bon anniversaire aussi à vous, les natifs du 18 août. Sachez que vous êtes le même jour que Mika, le chanteur fête ses 43 ans. Carole Bouquet fête-elle ses 69 ans. Bon mardi avec nous.
3: Pour ce mardi, plus un seul département n'est concerné par une alerte orange canicule, avec de la pluie même qui va s'installer dans le nord du pays. En revanche, partout ailleurs, ce sont de jolies éclaircies accompagnées par quelques passages nuageux.

0: 33 à Gap et encore tout de même jusqu'à 38 degrés à Montpellier.
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2: Bonjour, on commence par du tennis avec Arthur Fils qui s'est qualifié pour les 8e de finale du Masters 1000 de Cincinnati. Le français 21e mondial s'est imposé en 3-7, 6-1, 6-7, 6-3 face au tchèque Jiří Leškám. Après un premier set expédié en seulement 25 minutes et une balle de match manquée dans le deuxième, le francilien a réagi pour l'emporter. Il va donc affronter l'australien Alex de Minaur au prochain tour. Et puis, déception pour Loïs Boisson qui, elle, quitte Cincinnati avec 2 victoires dont une par forfait et puis une défaite plus que frustrante concédée hier face à sa compatriote Diane Paris, qui elle s'est faufilée en 8e de finale au bout de 3 manches. En cyclisme, coup d'arrêt pour Jonas Vingegaard, victime d'une fracture de la clavicule lors de la 15e étape du Tour de France. Le coureur danois met un terme définitif à sa saison complète. Sa formation a confirmé ce lundi que le double vainqueur de la Grande Boucle ne reprendra pas la compétition cette année. Il renonce aussi au championnat du monde et au Tour de Lombardie. Du football avec des résultats rassurants pour Olivier Giroud, sorti sur blessure dès la 23e minute samedi lors du match amical entre le LOSC et Everton après un choc à la jambe gauche. Le capitaine Lillois a passé des examens complémentaires ce lundi. Et les nouvelles sont bonnes, rien de grave. L'attaquant va reprendre l'entraînement individuel dès ce mardi. Sa présence reste tout de même incertaine dimanche face à Angers pour la première journée de Ligue 1. Du football toujours avec un départ à la FIFA. Le numéro 3 de l'instance, le français Kevin Lamour, a quitté ses fonctions hier. Un départ qui fait suite à sa prise de position publique contre le président Gianni Infantino concernant un projet d'ouverture à des investisseurs privés. L'ancien directeur général des opérations dénonçait les méthodes de travail au sein de l'organisation. En football, enfin toujours la retraite qui approche aussi pour Cristiano Ronaldo. La superstar de 41 ans a annoncé que cette année serait probablement la dernière de sa carrière professionnelle. Il évolue toujours en ce moment avec Al Nassr en Arabie Saoudite et pour le moment, il a encore du travail puisque le quintuple Ballon d'Or souhaite viser la barre mythique des 1000 buts avant de raccrocher définitivement les grands ponts.
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8: Bonjour, près de 350 000 particuliers sont concernés par le vol de données qui a touché la Direction générale des finances publiques. C'est ce qu'a annoncé l'administration fiscale lors d'un point presse. Des messages d'information aux personnes touchées vont être envoyés par mail ou courrier au fil de la semaine. Le ministre de la Justice, Gérald Darmanin, annonce dans un entretien qu'il se rallie à la candidature du maire du Havre, Édouard Philippe, pour la présidentielle de 2027. L'actuel garde des Sceaux n'a jamais caché son ambition présidentielle, mais il assure ne pas vouloir multiplier les candidatures. L'incendie qui sévit depuis deux semaines dans la Drôme a été fixé après avoir parcouru 400 hectares. La pluie qui a commencé à tomber samedi sur la zone a été bénéfique, dont le combat sur ce feu dans le massif montagneux du Clap. Près d'une centaine de sapeurs-pompiers restent mobilisés. Un sexagénaire poursuivi pour avoir proféré des injures racistes envers des enfants tout en les menaçant avec une carabine a été condamné hier à 15 mois de prison avec sursis probatoire de 2 ans par le tribunal correctionnel du Puy-en-Velay. Le 19 avril dernier, dans la résidence d'un quartier défavorisé d'Espalie-Saint-Marcel, en Haute-Loire, le retraité était sorti de chez lui armé de ses carabines et avait fait feu près d'un groupe d'enfants qui jouaient au ballon. Plusieurs témoins avaient fait état de propos racistes visant les enfants, dont sales nègres et sales arabes. Un avion de l'armée de l'air a atterri hier en urgence sur une départementale très fréquentée à Salon-de-Provence, dans les Bouches-du-Rhône. Les deux personnes à bord ont été blessées légèrement. Aucun dommage à un tiers n'est à déplorer. Un véritable exploit. C'est la fin de ce flash. Une très bonne journée à notre écoute.
9: Bonjour, bienvenue les mélomanes. Excellente journée. Voici l'actualité musicale de cette nouvelle semaine d'été. On commence avec la grande sortie internationale de la semaine. Il est de retour, vous l'avez connu avec ce titre.

0: qui revient donc avec un nouvel album. Rendez-vous ce vendredi 21 août pour son 5e opus studio déjà, As Lies, à découvrir, un disque très personnel inspiré par sa vie à New York et sa relation amoureuse. L'artiste décrit cet opus comme le plus intime de sa carrière, mêlant pop, soul, émotion. On y retrouve des nouveaux singles, My Guy ou encore To Be Free, ainsi que des collaborations avec Fest ou encore Two City Chorus. Un album romantique qui marque son nouveau chapitre artistique et qui s'annonce déjà comme l'une des sorties majeures de cette fin d'été. Voilà pour l'actualité musicale de cette semaine. Passez une excellente journée. À
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2: Votre horoscope de ce mardi 18 août. Bélier, votre dynamisme fait vraiment plaisir à voir et est même entraînant pour votre entourage. Taureau, vos idées rayonnent et vont bientôt être mises en lumière sous les feux des projecteurs. Gémeaux, malgré un coup de fatigue passager, vous êtes plein de bonnes intentions. Cancer, les vérités ne sont pas toujours bonnes à dire, mais cela vous allégera l'esprit de dire ce que vous pensez. Lion, c'est le moment de vous projeter vers un avenir personnel que vous souhaitez vraiment. Vierge, c'est avec beaucoup de combativité que vous aborderez un nouveau dossier à traiter. Balance, les efforts qu'on vous a demandé de faire ces derniers temps vont enfin être payants. Scorpion, vous ne procrastinerez pas sur les projets ambitieux que vous avez en tête et les mettrez en route dès aujourd'hui. Sagittaire, vous avez besoin de vos amis, mais si vous ne leur dites pas, ils ne peuvent pas le savoir. Capricorne, de belles nouvelles vont vous mettre de très bonne humeur pour toute la semaine. Verseau, vous ne vous laisserez pas déstabiliser par les critiques des mauvaises langues. Et Poisson, c'est avec courage et détermination que vous mènerez cette semaine et votre confiance sera au plus haut.
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3: Bonjour, à la fin de l'épisode caniculaire annoncé par Météo France qui précise que plus aucun département n'est en vigilance orange depuis 6h ce matin et c'est une première depuis le 29 juillet. Les températures restent cependant très élevées dans le sud-est avec plusieurs départements toujours en vigilance jaune, mais le prévisionniste prévoit une nette baisse des températures dès ce jeudi. Le secret fiscal de près de 700 000 comptes dévoilés sur le net après la cyberattaque du site des impôts. En réponse, le Premier ministre Sébastien Lecornu demande un audit approfondi. Matignon exige que chaque victime soit rapidement avisée par courriel. Le fisc assure que les mots de passe et les avis d'imposition restent sécurisés. Le Premier ministre qui a également dévoilé hier le plan de soutien d'urgence après les méga-feux en Gironde et dans les Landes. Les sinistrés attendent désormais le déblocage de 12 millions d'euros pour lancer la reconstruction et des exonérations fiscales et sociales pour les entreprises. Le plan pourrait dépasser les 100 millions d'euros avec des mesures identiques promises dans le Var par le président Emmanuel Macron. Il n'y aura pas de course à l'Élysée pour Gérald Darmanin. Il a annoncé qu'il ne se présente pas à l'élection présidentielle de 2027. Le garde des Sceaux a choisi de se rallier à la candidature d'Édouard Philippe, le maire du Havre. Il affirme ne pas vouloir rajouter de la division et appelle son camp à faire de même et à s'unir derrière l'ancien Premier ministre. Côté justice, à Crêpe-Paul, le parquet de Valence conteste la circonstance aggravante de racisme retenue par les juges d'instruction contre les 14 mis en examen pour le meurtre du jeune Thomas Perrotto en 2023. Dans son réquisitoire définitif, le ministère public estime les témoignages évoquant des propos anti-blancs trop variables et imprécis. Il demande toutefois de retenir la circonstance de concomitance. La décision finale revient désormais au juge d'instruction. À l'international, Donald Trump menace de bombarder Oman si le pays interfère dans les négociations sur le détroit d'Hormuz. Le président américain s'exprimait sur Fox News alors que Mascate et Téhéran négocient un accord de navigation dans ce passage stratégique bloqué par l'Iran depuis le début du conflit. Enfin, une première historique se prépare dans l'espace. L'astronaute française Sophie Adnaud réalise ce mardi sa toute première sortie extravéhiculaire depuis la Station spatiale internationale. Elle doit effectuer une mission de 6h30 à 400 km de la Terre pour remplacer une antenne. Elle deviendra ainsi la première femme française à réaliser cet exercice dans le vide spatial.
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0: Bon mardi 18 août 2026, bel été avec nous. Les Hélènes sont à l'honneur aujourd'hui, faites-leur un gros bisou, c'est leur fête. Dans l'éphéméride de cette journée, le 18 août 1930, le personnage de Pluto, le chien, faisait son apparition dans un film d'animation de Disney, le fidèle compagnon canin de Mickey. Faites donc aujourd'hui ses 96 ans. Allez, bon anniversaire aussi à vous les natifs du 18 août. Sachez que vous êtes le même jour que Mika, le chanteur fête ses 43 ans. Carole Bouquet fête-elle ses 69 ans. Bon mardi avec nous.
3: Pour ce mardi, plus un seul département n'est concerné par une alerte orange canicule, avec de la pluie même qui va s'installer dans le nord du pays. En revanche, partout ailleurs, ce sont de jolies éclaircies accompagnées par quelques passages.

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2: Bonjour, on commence par du tennis avec Arthur Fils qui s'est qualifié pour les huitièmes de finale du Masters 1000 de Cincinnati. Le français 21e mondial s'est imposé en 3-7, 6-1, 6-7, 6-3 face au tchèque Jiří Leškam. Après un premier set expédié en seulement 25 minutes et une balle de match manquée dans le deuxième, le francilien a réagi pour l'emporter. Il va donc affronter l'australien Alex de Minaur au prochain tour. Et puis, déception pour Loïs Boisson qui, elle, quitte Cincinnati avec deux victoires dont une par forfait et puis une défaite plus que frustrante concédée hier face à sa compatriote Diane Paris, qui elle s'est faufilée en huitième de finale au bout de trois manches. En cyclisme, coup d'arrêt pour Jonas Vingegaard, victime d'une fracture de la clavicule lors de la 15e étape du Tour de France. Le coureur danois met un terme définitif à sa saison complète. Sa formation a confirmé ce lundi que le double vainqueur de la Grande Boucle ne reprendra pas la compétition cette année. Il renonce aussi au championnat du monde et au Tour de Lombardie. Du football avec des résultats rassurants pour Olivier Giroud, sorti sur blessure dès la 23e minute samedi lors du match amical entre le LOSC et Everton après un choc à la jambe gauche. Le capitaine Lillois a passé des examens complémentaires ce lundi. Et les nouvelles sont bonnes, rien de grave. L'attaquant va reprendre l'entraînement individuel dès ce mardi. Sa présence reste tout de même incertaine dimanche face à Angers pour la première journée de Ligue 1. Du football toujours avec un départ à la FIFA. Le numéro 3 de l'instance, le français Kevin Lamour, a quitté ses fonctions hier. Un départ qui fait suite à sa prise de position publique contre le président Gianni Infantino concernant un projet d'ouverture des investisseurs privés. L'ancien directeur général des opérations dénonçait les méthodes de travail au sein de l'organisation. En football, enfin toujours la retraite qui approche aussi pour Cristiano Ronaldo. La superstar de 41 ans a annoncé que cette année serait probablement la dernière de sa carrière professionnelle. Il évolue toujours en ce moment avec Al Nassr en Arabie Saoudite et pour le moment, il a encore du travail puisque le quintuple Ballon d'Or souhaite viser la barre mythique des 1000 buts avant de raccrocher définitivement les grands ponts.
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8: Bonjour, près de 350 000 particuliers sont concernés par le vol de données qui a touché la Direction Générale des Finances Publiques. C'est ce qu'a annoncé l'administration fiscale lors d'un point presse. Des messages d'information aux personnes touchées vont être envoyés par mail ou courrier au fil de la semaine. Le ministre de la Justice, Gérald Darmanin, annonce dans un entretien qu'il se rallie à la candidature du maire du Havre, Édouard Philippe, pour la présidentielle de 2027. L'actuel garde des Sceaux n'a jamais caché son ambition présidentielle, mais il assure ne pas vouloir multiplier les candidatures. L'incendie qui sévit depuis deux semaines dans la Drôme a été fixé après avoir parcouru parcouru 400 hectares. La pluie qui a commencé à tomber samedi sur la zone a été bénéfique, dont le combat sur ce feu dans le massif montagneux du Clap. Près d'une centaine de sapeurs-pompiers restent mobilisés. Un sexagénaire poursuivi pour avoir proféré des injures racistes envers des enfants tout en les menaçant avec une carabine a été condamné hier à 15 mois de prison avec sursis probatoire de 2 ans par le tribunal correctionnel du Puy-en-Velay. Le 19 avril dernier, dans la résidence d'un quartier défavorisé d'Espalie-Saint-Marcel, en Haute-Loire, le retraité était sorti de chez lui armé de ses carabines et avait fait feu près d'un groupe d'enfants qui jouaient au ballon. Plusieurs témoins avaient fait état de propos racistes visant les enfants, dont sales nègres et sales arabes. Un avion de l'armée de l'air a atterri hier en urgence sur une départementale très fréquentée à Salon-de-Provence, dans les Bouches-du-Rhône. Les deux personnes à bord ont été blessées légèrement. Aucun dommage à un tiers n'est à déplorer. Un véritable exploit. C'est la fin de ce flash. Une très bonne journée à notre écoute.
0: Bonjour, bienvenue les mélomanes. Excellente journée. Voici l'actualité musicale de cette nouvelle semaine d'été. On commence avec la grande sortie internationale de la semaine. Il est de retour, vous l'avez connu avec ce titre.

0: qui revient donc avec un nouvel album. Rendez-vous ce vendredi 21 août pour son 5e opus studio déjà, As Lies, à découvrir, un disque très personnel inspiré par sa vie à New York et sa relation amoureuse. L'artiste décrit cet opus comme le plus intime de sa carrière, mêlant pop, soul, émotion. On y retrouve des nouveaux singles, My Guy ou encore To Be Free, ainsi que des collaborations avec Fest ou encore Two City Chorus. Un album romantique qui marque son nouveau chapitre artistique et qui s'annonce déjà comme l'une des sorties majeures de cette fin d'été. Voilà pour l'actualité musicale de cette semaine. Passez une excellente journée. À
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2: Votre horoscope de ce mardi 18 août. Bélier, votre dynamisme fait vraiment plaisir à voir et est même entraînant pour votre entourage. Taureau, vos idées rayonnent et vont bientôt être mises en lumière sous les feux des projecteurs. Gémeaux, malgré un coup de fatigue passager, vous êtes plein de bonnes intentions. Cancer, les vérités ne sont pas toujours bonnes à dire, mais cela vous allégera l'esprit de dire ce que vous pensez. Lion, c'est le moment de vous projeter vers un avenir personnel que vous souhaitez vraiment. Vierge, c'est avec beaucoup de combativité que vous aborderez un nouveau dossier à traiter. Balance, les efforts qu'on vous a demandé de faire ces derniers temps vont enfin être payants. Scorpion, vous ne procrastinerez pas sur les projets ambitieux que vous avez en tête et les mettrez en route dès aujourd'hui. Sagittaire, vous avez besoin de vos amis, mais si vous ne leur dites pas, ils ne peuvent pas le savoir. Capricorne, de belles nouvelles vont vous mettre de très bonne humeur pour toute la semaine. Verseau, vous ne vous laisserez pas déstabiliser par les critiques des mauvaises langues. Et Poisson, c'est avec courage et détermination que vous mènerez cette semaine et votre confiance sera au plus haut.
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3: Bonjour, à la fin de l'épisode caniculaire annoncé par Météo France qui précise que plus aucun département n'est en vigilance orange depuis 6h ce matin et c'est une première depuis le 29 juillet. Les températures restent cependant très élevées dans le sud-est avec plusieurs départements toujours en vigilance jaune, mais le prévisionniste prévoit une nette baisse des températures dès ce jeudi. Le secret fiscal de près de 700 000 comptes dévoilés sur le net après la cyberattaque du site des impôts. En réponse, le Premier ministre Sébastien Lecornu demande un audit approfondi. Matignon exige que chaque victime soit rapidement avisée par courriel. Le fisc assure que les mots de passe et les avis d'imposition restent sécurisés. Le Premier ministre qui a également dévoilé hier le plan de soutien d'urgence après les méga-feux en Gironde et dans les Landes. Les sinistrés attendent désormais le déblocage de 12 millions d'euros pour lancer la reconstruction et des exonérations fiscales et sociales pour les entreprises. Le plan pourrait dépasser les 100 millions d'euros avec des mesures identiques promises dans le Var par le président Emmanuel Macron. Il n'y aura pas de course à l'Élysée pour Gérald Darmanin. Il a annoncé qu'il ne se présente pas à l'élection présidentielle de 2027. Le garde des Sceaux a choisi de se rallier à la candidature d'Édouard Philippe, le maire du Havre. Il affirme ne pas vouloir rajouter de la division et appelle son camp à faire de même et à s'unir derrière l'ancien Premier ministre. Côté justice, à Crêpe-Paul, le parquet de Valence conteste la circonstance aggravante de racisme retenue par les juges d'instruction contre les 14 mis en examen pour le meurtre du jeune Thomas Perrotto en 2023. Dans son réquisitoire définitif, le ministère public estime les témoignages évoquant des propos anti-blancs trop variables et imprécis. Il demande toutefois de retenir la circonstance de concomitance. La décision finale revient désormais au juge d'instruction. À l'international, Donald Trump menace de bombarder Oman si le pays interfère dans les négociations sur le détroit d'Ormuz. Le président américain s'exprimait sur Fox News alors que Mascate et Téhéran négocient un accord de navigation dans ce passage stratégique bloqué par l'Iran depuis le début du conflit. Enfin, une première historique se prépare dans l'espace. L'astronaute française Sophie Adnaud réalise ce mardi sa toute première sortie extravéhiculaire depuis la Station spatiale internationale. Elle doit effectuer une mission de 6h30 à 400 km de la Terre pour remplacer une antenne. Elle deviendra ainsi la première femme française à réaliser cet exercice dans le vide spatial.
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0: Bon mardi 18 août 2026, bel été avec nous. Les Hélènes sont à l'honneur aujourd'hui, faites-leur un gros bisou, c'est leur fête. Dans l'éphéméride de cette journée, le 18 août 1930, le personnage de Pluto, le chien, faisait son apparition dans un film d'animation de Disney, le fidèle compagnon canin de Mickey. Faites donc aujourd'hui ses 96 ans. Allez, bon anniversaire aussi à vous les natifs du 18 août. Sachez que vous êtes le même jour que Mika, le chanteur fête ses 43 ans. Carole Bouquet fête-elle ses 69 ans. Bon mardi avec nous.
3: Pour ce mardi, plus un seul département n'est concerné par une alerte orange canicule, avec de la pluie même qui va s'installer dans le nord du pays. En revanche, partout ailleurs, ce sont de jolies éclaircies accompagnées par quelques passages.

0: 33 à Gap et encore tout de même jusqu'à 38 degrés à Montpellier.
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2: Bonjour, on commence par du tennis avec Arthur Fils qui s'est qualifié pour les 8e de finale du Masters 1000 de Cincinnati. Le français 21e mondial s'est imposé en 3-7, 6-1, 6-7, 6-3 face au tchèque Jiří Leškam. Après un premier set expédié en seulement 25 minutes et une balle de match manquée dans le deuxième, le francilien a réagi pour l'emporter. Il va donc affronter l'australien Alex de Minaur au prochain tour. Et puis déception pour Loïs Boisson qui, elle, quitte Cincinnati avec 2 victoires dont une par forfait et puis une défaite plus que frustrante concédée hier face à sa compatriote Diane Paris qui elle s'est faufilée en 8e de finale au bout de 3 manches. En cyclisme, coup d'arrêt pour Jonas Vingegaard, victime d'une fracture de la clavicule lors de la 15e étape du Tour de France. Le coureur danois met un terme définitif à sa saison complète. Sa formation a confirmé ce lundi que le double vainqueur de la Grande Boucle ne reprendra pas la compétition cette année. Il renonce aussi au championnat du monde et au Tour de Lombardie. Du football avec des résultats rassurants pour Olivier Giroud, sorti sur blessure dès la 23e minute samedi lors du match amical entre le LOSC et Everton après un choc à la jambe gauche. Le capitaine Lillois a passé des examens complémentaires ce lundi. Et les nouvelles sont bonnes, rien de grave. L'attaquant va reprendre l'entraînement individuel dès ce mardi. Sa présence reste tout de même incertaine dimanche face à Angers pour la première journée de Ligue 1. Du football toujours avec un départ à la FIFA. Le numéro 3 de l'instance, le français Kevin Lamour, a quitté ses fonctions hier. Un départ qui fait suite à sa prise de position publique contre le président Gianni Infantino concernant un projet d'ouverture à des investisseurs privés. L'ancien directeur général des opérations dénonçait les méthodes de travail au sein de l'organisation. En football, enfin toujours la retraite qui approche aussi pour Cristiano Ronaldo. La superstar de 41 ans a annoncé que cette année serait probablement la dernière de sa carrière professionnelle. Il évolue toujours en ce moment avec Al Nassr en Arabie Saoudite et pour le moment, il a encore du travail puisque le quintuple Ballon d'Or souhaite viser la barre mythique des 1000 buts avant de raccrocher définitivement les crampons.
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9: Bonjour, près de 350 000 particuliers sont concernés par le vol de données qui a touché la Direction générale des finances publiques. C'est ce qu'a annoncé l'administration fiscale lors d'un point presse. Des messages d'information aux personnes touchées vont être envoyés par mail ou courrier au fil de la semaine. Le ministre de la Justice, Gérald Darmanin, annonce dans un entretien qu'il se rallie à la candidature du maire du Havre, Édouard Philippe, pour la présidentielle de 2027. L'actuel garde des Sceaux n'a jamais caché son ambition présidentielle, mais il assure ne pas vouloir multiplier les candidatures. L'incendie qui sévit depuis deux semaines dans la Drôme a été fixé après avoir parcouru 400 hectares. La pluie qui a commencé à tomber samedi sur la zone a été bénéfique dans le combat sur ce feu dans le massif montagneux du Clap. Près d'une centaine de sapeurs-pompiers restent mobilisés. Un sexagénaire poursuivi pour avoir proféré des injures racistes envers des enfants tout en les menaçant avec une carabine a été condamné hier à 15 mois de prison avec sursis probatoire de 2 ans par le tribunal correctionnel du Puy-en-Velay. Le 19 avril dernier, dans la résidence d'un quartier défavorisé d'Espalie-Saint-Marcel, en Haute-Loire, le retraité était sorti de chez lui armé de ses carabines et avait fait feu près d'un groupe d'enfants qui jouaient au ballon. Plusieurs témoins avaient fait état de propos racistes visant les enfants, dont sales nègres et sales arabes. Un avion de l'armée de l'air a atterri hier en urgence sur une départementale très fréquentée à Salon-de-Provence, dans les Bouches-du-Rhône. Les deux personnes à bord ont été blessées légèrement. Aucun dommage à un tiers n'est à déplorer. Un véritable exploit. C'est la fin de ce flash. Une très bonne journée à notre écoute.
10: Bonjour, bienvenue les mélomanes. Excellente journée. Voici l'actualité musicale de cette nouvelle semaine d'été. On commence avec la grande sortie internationale de la semaine. Il est de retour, vous l'avez connu avec ce titre.

0: Smith qui revient donc avec un nouvel album. Rendez-vous ce vendredi 21 août pour son cinquième opus studio déjà, As Lies, à découvrir. Un disque très personnel inspiré par sa vie à New York et sa relation amoureuse. L'artiste décrit cet opus comme le plus intime de sa carrière, mêlant pop, soul, émotion. On y retrouve des nouveaux singles, My Guy ou encore To Be Free, ainsi que des collaborations avec Fest ou encore Two City Chorus. Un album romantique qui marque son nouveau chapitre artistique et qui s'annonce déjà comme l'une des sorties majeures de cette fin d'été. Voilà pour l'actualité musicale de cette semaine. Passez une excellente journée.
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2: Votre horoscope de ce mardi 18 août. Bélier, votre dynamisme fait vraiment plaisir à voir et est même entraînant pour votre entourage. Taureau, vos idées rayonnent et vont bientôt être mises en lumière sous les feux des projecteurs. Gémeaux, malgré un coup de fatigue passager, vous êtes plein de bonnes intentions. Cancer, les vérités ne sont pas toujours bonnes à dire, mais cela vous allégera l'esprit de dire ce que vous pensez. Lion, c'est le moment de vous projeter vers un avenir personnel que vous souhaitez vraiment. Vierge, c'est avec beaucoup de combativité que vous aborderez un nouveau dossier à traiter. Balance, les efforts qu'on vous a demandé de faire ces derniers temps vont enfin être payants. Scorpion, vous ne procrastinerez pas sur les projets ambitieux que vous avez en tête et les mettrez en route dès aujourd'hui. Sagittaire, vous avez besoin de vos amis, mais si vous ne leur dites pas, ils ne peuvent pas le savoir. Capricorne, de belles nouvelles vont vous mettre de très bonne humeur pour toute la semaine. Verseau, vous ne vous laisserez pas déstabiliser par les critiques des mauvaises langues. Et Poisson, c'est avec courage et détermination que vous mènerez cette semaine et votre confiance sera au plus haut.
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3: Bonjour, à la fin de l'épisode caniculaire annoncé par Météo France qui précise que plus aucun département n'est en vigilance orange depuis 6h ce matin et c'est une première depuis le 29 juillet. Les températures restent cependant très élevées dans le sud-est avec plusieurs départements toujours en vigilance jaune, mais le prévisionniste prévoit une nette baisse des températures dès ce jeudi. Le secret fiscal de près de 700 000 comptes dévoilés sur le net après la cyberattaque du site des impôts. En réponse, le Premier ministre Sébastien Lecornu demande un audit approfondi. Matignon exige que chaque victime soit rapidement avisée par courriel. Le fisc assure que les mots de passe et les avis d'imposition restent sécurisés. Le Premier ministre qui a également dévoilé hier le plan de soutien d'urgence après les méga-feux en Gironde et dans les Landes. Les sinistrés attendent désormais le déblocage de 12 millions d'euros pour lancer la reconstruction et des exonérations fiscales et sociales pour les entreprises. Le plan pourrait dépasser les 100 millions d'euros avec des mesures identiques promises dans le Var par le président Emmanuel Macron. Il n'y aura pas de course à l'Élysée pour Gérald Darmanin. Il a annoncé qu'il ne se présente pas à l'élection présidentielle de 2027. Le garde des Sceaux a choisi de se rallier à la candidature d'Édouard Philippe, le maire du Havre. Il affirme ne pas vouloir rajouter de la division et appelle son camp à faire de même et à s'unir derrière l'ancien Premier ministre. Côté justice, à Crêpe-Paul, le parquet de Valence conteste la circonstance aggravante de racisme retenue par les juges d'instruction contre les 14 mis en examen pour le meurtre du jeune Thomas Perrotto en 2023. Dans son réquisitoire définitif, le ministère public estime les témoignages évoquant des propos anti-blancs trop variables et imprécis. Il demande toutefois de retenir la circonstance de concomitance. La décision finale revient désormais au juge d'instruction. À l'international, Donald Trump menace de bombarder Oman si le pays interfère dans les négociations sur le détroit d'Ormuz. Le président américain s'exprimait sur Fox News alors que Mascate et Téhéran négocient un accord de navigation dans ce passage stratégique bloqué par l'Iran depuis le début du conflit. Enfin, une première historique se prépare dans l'espace. L'astronaute française Sophie Adnaud réalise ce mardi sa toute première sortie extravéhiculaire depuis la Station spatiale internationale. Elle doit effectuer une mission de 6h30 à 400 km de la Terre pour remplacer une antenne. Elle deviendra ainsi la première femme française à réaliser cet exercice dans le vide spatial.
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0: Bon mardi 18 août 2026, bel été avec nous. Les Hélènes sont à l'honneur aujourd'hui, faites-leur un gros bisou, c'est leur fête. Dans l'éphéméride de cette journée, le 18 août 1930, le personnage de Pluto, le chien, faisait son apparition dans un film d'animation de Disney, le fidèle compagnon canin de Mickey. Faites donc aujourd'hui ses 96 ans. Allez, bon anniversaire aussi à vous les natifs du 18 août. Sachez que vous êtes le même jour que Mika, le chanteur fête ses 43 ans. Carole Bouquet fête-elle ses 69 ans. Bon mardi avec nous.
3: Pour ce mardi, plus un seul département n'est concerné par une alerte orange canicule, avec de la pluie même qui va s'installer dans le nord du pays. En revanche, partout ailleurs, ce sont de jolies éclaircies accompagnées par quelques passages nuageux tout de même.

0: Auxerre, 33 à Gap et encore tout de même jusqu'à 38 degrés à Montpellier.
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3: Bonjour, on commence par du tennis avec Arthur Fils qui s'est qualifié pour les huitièmes de finale du Masters 1000 de Cincinnati. Le français 21e mondial s'est imposé en 3-7, 6-1, 6-7, 6-3 face au tchèque Jiří Leškam. Après un premier set expédié en seulement 25 minutes et une balle de match manquée dans le deuxième, le francilien a réagi pour l'emporter. Il va donc affronter l'australien Alex de Minaur au prochain tour. Et puis déception pour Loïs Boisson qui, elle, quitte Cincinnati avec deux victoires dont une par forfait et puis une défaite plus que frustrante concédée hier face à sa compatriote Diane Paris qui elle s'est faufilée en huitième de finale au bout de trois manches. En cyclisme, coup d'arrêt pour Jonas Vingegaard, victime d'une fracture de la clavicule lors de la 15e étape du Tour de France. Le coureur danois met un terme définitif à sa saison complète. Sa formation a confirmé ce lundi que le double vainqueur de la Grande Boucle ne reprendra pas la compétition cette année. Il renonce aussi au championnat du monde et au Tour de Lombardie. Du football avec des résultats rassurants pour Olivier Giroud, sorti sur blessure dès la 23e minute samedi lors du match amical entre le LOSC et Everton après un choc à la jambe gauche. Le capitaine Lillois a passé des examens complémentaires ce lundi. Et les nouvelles sont bonnes, rien de grave. L'attaquant va reprendre l'entraînement individuel dès ce mardi. Sa présence reste tout de même incertaine dimanche face à Angers pour la première journée de Ligue 1. Du football toujours avec un départ à la FIFA. Le numéro 3 de l'instance, le français Kevin Lamour, a quitté ses fonctions hier. Un départ qui fait suite à sa prise de position publique contre le président Gianni Infantino concernant un projet d'ouverture des investisseurs privés. L'ancien directeur général des opérations dénonçait les méthodes de travail au sein de l'organisation. En football, enfin toujours la retraite qui approche aussi pour Cristiano Ronaldo. La superstar de 41 ans a annoncé que cette année serait probablement la dernière de sa carrière professionnelle. Il évolue toujours en ce moment avec Al Nassr en Arabie Saoudite et pour le moment, il a encore du travail puisque le quintuple Ballon d'Or souhaite viser la barre mythique des 1000 buts avant de raccrocher définitivement les crampons.
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9: Bonjour, près de 350 000 particuliers sont concernés par le vol de données qui a touché la Direction générale des finances publiques. C'est ce qu'a annoncé l'administration fiscale lors d'un point presse. Des messages d'information aux personnes touchées vont être envoyés par mail ou courrier au fil de la semaine. Le ministre de la Justice, Gérald Darmanin, annonce dans un entretien qu'il se rallie à la candidature du maire du Havre, Édouard Philippe, pour la présidentielle de 2027. L'actuel garde des Sceaux n'a jamais caché son ambition présidentielle, mais il assure ne pas vouloir multiplier les candidatures. L'incendie qui sévit depuis deux semaines dans la Drôme a été fixé après avoir parcouru 400 hectares. La pluie qui a commencé à tomber samedi sur la zone a été bénéfique, dont le combat sur ce feu dans le massif montagneux du Clap. Près d'une centaine de sapeurs-pompiers restent mobilisés. Un sexagénaire poursuivi pour avoir proféré des injures racistes envers des enfants tout en les menaçant avec une carabine a été condamné hier à 15 mois de prison avec sursis probatoire de 2 ans par le tribunal correctionnel du Puy-en-Velay. Le 19 avril dernier, dans la résidence d'un quartier défavorisé d'Espalie-Saint-Marcel, en Haute-Loire, le retraité était sorti de chez lui armé de ses carabines et avait fait feu près d'un groupe d'enfants qui jouaient au ballon. Plusieurs témoins avaient fait état de propos racistes visant les enfants, dont sales nègres et sales arabes. Un avion de l'armée de l'air a atterri hier en urgence sur une départementale très fréquentée à Salon-de-Provence dans les Bouches-du-Rhône. Les deux personnes à bord ont été blessées légèrement. Aucun dommage à un tiers n'est à déplorer. Un véritable exploit. C'est la fin de ce flash. Une très bonne journée à notre écoute.
2: Bonjour, bienvenue les mélomanes, excellente journée, voici l'actualité musicale de cette nouvelle semaine d'été. On commence avec la grande sortie internationale de la semaine, il est de retour, vous l'avez connu avec ce titre.

0: Smith qui revient donc avec un nouvel album. Rendez-vous ce vendredi 21 août pour son 5e opus studio déjà, As Lies, à découvrir. Un disque très personnel inspiré par sa vie à New York et sa relation amoureuse. L'artiste décrit cet opus comme le plus intime de sa carrière, mêlant pop, soul, émotion. On y retrouve des nouveaux singles, My Guy ou encore To Be Free, ainsi que des collaborations avec Fest ou encore Two City Chorus. Un album romantique qui marque son nouveau chapitre artistique et qui s'annonce déjà comme l'une des sorties majeures de cette fin d'été. Voilà pour l'actualité musicale de cette semaine. Passez une excellente journée. À très vite.
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2: Votre horoscope de ce mardi 18 août. Bélier, votre dynamisme fait vraiment plaisir à voir et est même entraînant pour votre entourage. Taureau, vos idées rayonnent et vont bientôt être mises en lumière sous les feux des projecteurs. Gémeaux, malgré un coup de fatigue passager, vous êtes plein de bonnes intentions. Cancer, les vérités ne sont pas toujours bonnes à dire, mais cela vous allégera l'esprit de dire ce que vous pensez. Lion, c'est le moment de vous projeter vers un avenir personnel que vous souhaitez vraiment. Vierge, c'est avec beaucoup de combativité que vous aborderez un nouveau dossier à traiter. Balance, les efforts qu'on vous a demandé de faire ces derniers temps vont enfin être payants. Scorpion, vous ne procrastinerez pas sur les projets ambitieux que vous avez en tête et les mettrez en route dès aujourd'hui. Sagittaire, vous avez besoin de vos amis, mais si vous ne leur dites pas, ils ne peuvent pas le savoir. Capricorne, de belles nouvelles vont vous mettre de très bonne humeur pour toute la semaine. Verseau, vous ne vous laisserez pas déstabiliser par les critiques des mauvaises langues. Et Poisson, c'est avec courage et détermination que vous mènerez cette semaine et votre confiance sera au plus haut.
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3: Bonjour à tous. Fin de la canicule. Il n'y a plus aucun département en vigilance orange depuis ce matin. En revanche, les Bouches-du-Rhône restent en risque très élevé pour les feux de forêt. Le risque est élevé pour les départements du pourtour méditerranéen. Sébastien Lecornu a dévoilé hier en Gironde un plan d'aide d'urgence après les ravages du méga-feu. Une enveloppe de 12 millions d'euros est immédiatement débloquée pour la Gironde et les Landes pour lancer les travaux. Le gouvernement promet aussi des permis de construire accordés en moins d'un mois et des exonérations fiscales et sociales pour soutenir les entreprises sinistrées. Un plan qui pourrait coûter plus de 100 millions d'euros. Et le même plan sera appliqué au Var, selon Emmanuel Macron hier en marge de son discours à Bormes-les-Mimosas. Vous avez peut-être reçu un mail des impôts vous informant que vos données ont été piratées. Pour éviter toute tentative d'escroquerie, vérifiez bien l'adresse électronique de l'expéditeur. Ne cliquez pas sur les liens présents dans le message. Et en cas de doute, tapez directement dans votre barre de recherche le lien du site des impôts. Il renonce, le ministre de la Justice Gérald Darmanin ne sera finalement pas candidat à l'élection présidentielle. Il a décidé d'apporter son soutien à Édouard Philippe. C'est un coup de pouce très attendu. L'allocation de rentrée scolaire est versée à partir d'aujourd'hui à près de 3 millions de familles. Son montant varie selon l'âge de l'enfant et les revenus du foyer, mais n'excède pas 466 euros. À l'international, près de 2 mois après le double séisme qui a frappé le Venezuela, un nouveau bilan fait état de 6 438 morts. La guerre en Ukraine s'intensifie. Le maire de Moscou affirme que 620 drones ont été lancés vers la capitale russe dans la nuit, tandis que 10 personnes sont mortes dans le nord-est de l'Ukraine dans une frappe russe. Le jour J pour Sophie Adenau, l'astronaute française va sortir de l'ISS aujourd'hui et sauter dans le vide spatial. Avec son collègue américain, elle doit réparer le système de communication de la Station spatiale internationale. Ce sera une première pour une femme française.
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0: Bon mardi 18 août 2026, bel été avec nous. Les Hélènes sont à l'honneur aujourd'hui, faites-leur un gros bisou, c'est leur fête. Dans l'éphéméride de cette journée, le 18 août 1930, le personnage de Pluto, le chien, faisait son apparition dans un film d'animation de Disney, le fidèle compagnon canin de Mickey. Faites donc aujourd'hui ses 96 ans. Allez, bon anniversaire aussi à vous les natifs du 18 août. Sachez que vous êtes le même jour que Mika, le chanteur fête ses 43 ans. Carole Bouquet fête-elle ses 69 ans. Bon mardi avec nous.
3: Pour ce mardi, plus un seul département n'est concerné par une alerte orange canicule, avec de la pluie même qui va s'installer dans le nord du pays. En revanche, partout ailleurs, ce sont de

0: Auxerre, 33 à Gap et encore tout de même jusqu'à 38 degrés à Montpellier.
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2: Bonjour, on commence par du tennis avec Arthur Fils qui s'est qualifié pour les huitièmes de finale du Masters 1000 de Cincinnati. Le français 21e mondial s'est imposé en 3-7, 6-1, 6-7, 6-3 face au tchèque Jiří Leškám. Après un premier set expédié en seulement 25 minutes et une balle de match manquée dans le deuxième, le francilien a réagi pour l'emporter. Il va donc affronter l'australien Alex de Minaur au prochain tour. Et puis, déception pour Loïse Boisson qui, elle, quitte Cincinnati avec deux victoires dont une par forfait et puis une défaite plus que frustrante concédée hier face à sa compatriote Diane Parry qui elle s'est faufilée en 8e de finale au bout de 3 manches. En cyclisme, coup d'arrêt pour Jonas Vingegaard, victime d'une fracture de la clavicule lors de la 15e étape du Tour de France. Le coureur danois met un terme définitif à sa saison complète. Sa formation a confirmé ce lundi que le double vainqueur de la grande boucle ne reprendra pas la compétition cette année. Il renonce aussi au championnat du monde et au Tour de Lombardie.

0: contre le président Gianni Infantino concernant un projet d'ouverture à des investisseurs privés. L'ancien directeur général des opérations dénonçait les méthodes de travail au sein de l'organisation. En football, enfin toujours la retraite qui approche aussi pour Cristiano Ronaldo. La superstar de 41 ans a annoncé que cette année serait probablement la dernière de sa carrière professionnelle. Il évolue toujours en ce moment avec Al Nassr en Arabie Saoudite et pour le moment, il a encore du travail puisque le quintuple Ballon d'Or souhaite viser la barre mythique des 1000 buts avant de raccrocher définitivement les crampons.
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4: Saint-Nazaire, le square des aviateurs est de nouveau partiellement accessible depuis ce 1er juillet, après plus de 2 mois de fermeture. La ville avait décidé de fermer le site le 24 avril dernier à titre préventif, après la découverte d'une pollution des sols. Des nouvelles investigations ont ensuite été menées. 27 sondages complémentaires ont permis de mieux évaluer l'étendue de cette pollution et les risques pour les usagers. Les résultats sont rassurants pour la partie est du square. Les analyses montrent que les sols de ce secteur sont conformes aux normes sanitaires. Le public peut donc y accéder de nouveau depuis hier, sans risque, selon les autorités. En revanche, la partie ouest, où se trouve notamment l'aire de jeu pour les enfants, reste fermée. Les analyses ont confirmé la présence de plusieurs polluants historiques, dont du plomb et de l'arsenic, à des niveaux jugés incompatibles avec les usages actuels du site. Les barrières restent donc en place et une signalétique informe les promeneurs. La ville de Saint-Nazaire, en lien avec les services de l'État, va désormais travailler avec un cabinet spécialisé afin de préparer la ouverture de cette partie du parc. Pour l'heure, aucun calendrier n'a été communiqué. Enfin, l'Agence régionale de santé rappelle que les femmes enceintes et les jeunes enfants ayant fréquenté régulièrement le square avant sa fermeture sont invités à consulter leur médecin traitant. Si nécessaire, un dépistage sanguin pourra être prescrit. À retenir donc, à Saint-Nazaire, seule la partie est du square des aviateurs est de nouveau ouverte au public depuis le 1er juillet. La partie ouest, elle, reste fermée jusqu'à l'ouverture.
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6: Bonjour, près de 350 000 particuliers sont concernés par le vol de données qui a touché la Direction Générale des Finances Publiques. C'est ce qu'a annoncé l'administration fiscale lors d'un point presse. Des messages d'information aux personnes touchées vont être envoyés par mail ou courrier au fil de la semaine. Le ministre de la Justice, Gérald Darmanin, annonce dans un entretien qu'il se rallie à la candidature du maire du Havre, Édouard Philippe, pour la présidentielle de 2027. L'actuel garde des Sceaux n'a jamais caché son ambition présidentielle, mais il assure ne pas vouloir multiplier les candidatures. L'incendie qui sévit depuis 2 semaines dans la Drôme a été fixé après avoir parcouru 400 hectares. La pluie qui a commencé à tomber samedi sur la zone a été bénéfique, dont le combat sur ce feu dans le massif montagneux du Clap, près d'une centaine

0: de sapeurs-pompiers restent mobilisés. Un sexagénaire poursuivi pour avoir proféré des injures racistes envers des enfants tout en les menaçant avec une carabine a été condamné hier à 15 mois de prison avec sursis probatoire de 2 ans par le tribunal correctionnel du Puy-en-Velay. Le 19 avril dernier, dans la résidence d'un quartier défavorisé d'Espaly-Saint-Marcel, en Haute-Loire, le retraité était sorti de chez lui armé de ses carabines et avait fait feu près d'un groupe d'enfants qui jouaient au ballon. Plusieurs témoins avaient fait état de propos racistes visant les enfants, dont sales nègres et sales arabes. Un avion de l'armée de l'air a atterri hier en urgence sur une départementale très fréquentée à Salon-de-Provence, dans les Bouches-du-Rhône. Les deux personnes à bord ont été blessées légèrement. Aucun dommage à un tiers n'est à déplorer. Un véritable exploit. C'est la fin de ce flash. Une très bonne journée à notre écoute.
1: Bonjour, bienvenue les mélomanes, excellente journée, voici l'actualité musicale de cette nouvelle semaine d'été. On commence avec la grande sortie internationale de la semaine, il est de retour, vous l'avez connu avec ce titre.

0: qui revient donc avec un nouvel album. Rendez-vous ce vendredi 21 août pour son 5e opus studio déjà, As Lies, à découvrir. Un disque très personnel inspiré par sa vie à New York et sa relation amoureuse. L'artiste décrit cet opus comme le plus intime de sa carrière, mêlant pop, soul, émotion. On y retrouve des nouveaux singles, My Guy ou encore To Be Free, ainsi que des collaborations avec Fest ou encore Two City Chorus. Un album romantique qui marque son nouveau chapitre artistique et qui s'annonce déjà comme l'une des sorties majeures de cette fin d'été. Voilà pour l'actualité musicale de cette semaine. Passez une excellente journée.
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2: Votre horoscope de ce mardi 18 août. Bélier, votre dynamisme fait vraiment plaisir à voir et est même entraînant pour votre entourage. Taureau, vos idées rayonnent et vont bientôt être mises en lumière sous les feux des projecteurs. Gémeaux, malgré un coup de fatigue passager, vous êtes plein de bonnes intentions. Cancer, les vérités ne sont pas toujours bonnes à dire, mais cela vous allégera l'esprit de dire ce que vous pensez. Lion, c'est le moment de vous projeter vers un avenir personnel que vous souhaitez vraiment. Vierge, c'est avec beaucoup de combativité que vous aborderez un nouveau dossier à traiter. Balance, les efforts qu'on vous a demandé de faire ces derniers temps vont enfin être payants. Scorpion, vous ne procrastinerez pas sur les projets ambitieux que vous avez en tête et les mettrez en route dès aujourd'hui. Sagittaire, vous avez besoin de vos amis, mais si vous ne leur dites pas, ils ne peuvent pas le savoir. Capricorne, de belles nouvelles vont vous mettre de très bonne humeur pour toute la semaine. Verseau, vous ne vous laisserez pas déstabiliser par les critiques des mauvaises langues. Et Poisson, c'est avec courage et détermination que vous mènerez cette semaine et votre confiance sera au plus haut.
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4: Bonjour à tous. Fin de la canicule. Il n'y a plus aucun département en vigilance orange depuis ce matin. En revanche, les Bouches-du-Rhône restent en risque très élevé pour les feux de forêt. Le risque est élevé pour les départements du pourtour méditerranéen. Sébastien Lecornu a dévoilé hier en Gironde un plan d'aide d'urgence après les ravages du méga-feu. Une enveloppe de 12 millions d'euros est immédiatement débloquée pour la Gironde et les Landes pour lancer les travaux. Le gouvernement promet aussi des permis de construire accordés en moins d'un mois et des exonérations fiscales et sociales pour soutenir les entreprises sinistrées. Un plan qui pourrait coûter plus de 100 millions d'euros. Et le même plan sera appliqué au Var, selon Emmanuel Macron hier en marge de son discours à Bormes-les-Mimosas. Vous avez peut-être reçu un mail des impôts vous informant que vos données ont été piratées. Pour éviter toute tentative d'escroquerie, vérifiez bien l'adresse électronique de l'expéditeur. Ne cliquez pas sur les liens présents dans le message. Et en cas de doute, tapez directement dans votre barre de recherche le lien du site des impôts. Il renonce. Le ministre de la Justice, Gérald Darmanin, ne sera finalement pas candidat à l'élection présidentielle. Il a décidé d'apporter son soutien à Édouard Philippe. C'est un coup de pouce très attendu. L'allocation de rentrée scolaire est versée à partir d'aujourd'hui à près de 3 millions de familles. Son montant varie selon l'âge de l'enfant et les revenus du foyer, mais n'excède pas 466 euros. À l'international, près de 2 mois après le double séisme qui a frappé le Venezuela, un nouveau bilan fait état de 6 438 morts. La guerre en Ukraine s'intensifie. Le maire de Moscou affirme que 620 drones ont été lancés vers la capitale russe dans la nuit, tandis que 10 personnes sont mortes dans le nord-est de l'Ukraine dans une frappe russe. Le jour J pour Sophie Adenau, l'astronaute française va sortir de l'ISS aujourd'hui et sauter dans le vide spatial. Avec son collègue américain, elle doit réparer le système de communication de la Station spatiale internationale. Ce sera une première pour une femme française.
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0: Bon mardi 18 août 2026, bel été avec nous. Les Hélènes sont à l'honneur aujourd'hui, faites-leur un gros bisou, c'est leur fête. Dans l'éphéméride de cette journée, le 18 août 1930, le personnage de Pluto, le chien, faisait son apparition dans un film d'animation de Disney, le fidèle compagnon canin de Mickey. Faites donc aujourd'hui ses 96 ans. Allez, bon anniversaire aussi à vous les natifs du 18 août. Sachez que vous êtes le même jour que Mika, le chanteur fête ses 43 ans. Carole Bouquet fête elle ses 69 ans. Bon mardi avec nous.
4: Pour ce mardi, plus un seul département n'est concerné par une alerte orange canicule, avec de la pluie même qui va s'installer dans le nord du pays. En revanche, partout ailleurs, ce sont de

0: Auxerre, 33 à Gap et encore tout de même jusqu'à 38 degrés à Montpellier.
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2: Bonjour, on commence par du tennis avec Arthur Fils qui s'est qualifié pour les huitièmes de finale du Masters 1000 de Cincinnati. Le français 21e mondial s'est imposé en 3-7, 6-1, 6-7, 6-3 face au tchèque Jiří Leškám. Après un premier set expédié en seulement 25 minutes et une balle de match manquée dans le deuxième, le francilien a réagi pour l'emporter. Il va donc affronter l'australien Alex de Minaur au prochain tour. Et puis déception pour Loïs Boisson qui, elle, quitte Cincinnati avec deux victoires dont une par forfait et puis une défaite plus que frustrante concédée hier face à sa compatriote Diane Paris qui elle s'est faufilée en huitième de finale au bout de trois manches. En cyclisme, coup d'arrêt pour Jonas Vingegaard, victime d'une fracture de la clavicule lors de la 15e étape du Tour de France. Le coureur danois met un terme définitif à sa saison complète. Sa formation a confirmé ce lundi que le double vainqueur de la Grande Boucle ne reprendra pas la compétition cette année. Il renonce aussi au championnat du monde et au Tour de Lombardie. Du football avec des résultats rassurants pour Olivier Giroud, sorti sur blessure dès la 23e minute samedi lors du match amical entre le LOSC et Everton après un choc à la jambe gauche. Le capitaine Lillois a passé des examens complémentaires ce lundi. Et les nouvelles sont bonnes, rien de grave. L'attaquant va reprendre l'entraînement individuel dès ce mardi. Sa présence reste tout de même incertaine dimanche face à Angers pour la première journée de Ligue 1. Du football toujours avec un départ à la FIFA. Le numéro 3 de l'instance, le français Kevin Lamour, a quitté ses fonctions hier. Un départ qui fait suite à sa prise de position publique contre le président Gianni Infantino concernant un projet d'ouverture des investisseurs privés. L'ancien directeur général des opérations dénonçait les méthodes de travail au sein de l'organisation. En football, enfin toujours la retraite qui approche aussi pour Cristiano Ronaldo. La superstar de 41 ans a annoncé que cette année serait probablement la dernière de sa carrière professionnelle. Il évolue toujours en ce moment avec Al Nassr en Arabie Saoudite et pour le moment, il a encore du travail puisque le quintuple Ballon d'Or souhaite viser la barre mythique des 1000 buts avant de raccrocher définitivement les crampons.
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8: Bonjour, près de 350 000 particuliers sont concernés par le vol de données qui a touché la Direction Générale des Finances Publiques. C'est ce qu'a annoncé l'administration fiscale lors d'un point presse. Des messages d'information aux personnes touchées vont être envoyés par mail ou courrier au fil de la semaine. Le ministre de la Justice, Gérald Darmanin, annonce dans un entretien qu'il se rallie à la candidature du maire du Havre, Édouard Philippe, pour la présidentielle de 2027. L'actuel garde des Sceaux n'a jamais caché son ambition présidentielle, mais il assure ne pas vouloir multiplier les candidatures. L'incendie qui sévit depuis deux semaines dans la Drôme a été fixé après avoir parcouru 400 hectares. La pluie qui a commencé à tomber samedi sur la zone a été bénéfique, dont le combat sur ce feu dans le massif montagneux du Clap. Près d'une centaine de sapeurs-pompiers restent mobilisés. Un sexagénaire poursuivi pour avoir proféré des injures racistes envers des enfants tout en les menaçant avec une carabine a été condamné hier à 15 mois de prison avec sursis probatoire de 2 ans par le tribunal correctionnel du Puy-en-Velay. Le 19 avril dernier, dans la résidence d'un quartier défavorisé d'Espaly-Saint-Marcel en Haute-Loire, le retraité était sorti de chez lui armé de ses carabines et avait fait feu près d'un groupe d'enfants qui jouaient au ballon. Plusieurs témoins avaient fait état de propos racistes visant les enfants, dont sales nègres et sales arabes. Un avion de l'armée de l'air a atterri hier en urgence sur une départementale très fréquentée à Salon-de-Provence dans les Bouches-du-Rhône. Les deux personnes à bord ont été blessées légèrement. Aucun dommage à un tiers n'est à déplorer. Un véritable exploit. C'est la fin de ce flash. Une très bonne journée à notre écoute.
9: Bonjour, bienvenue les mélomanes. Excellente journée. Voici l'actualité musicale de cette nouvelle semaine d'été. On commence avec la grande sortie internationale de la semaine. Il est de retour, vous l'avez connu avec ce titre.
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11: 10h30.

0: qui revient donc avec un nouvel album. Rendez-vous ce vendredi 21 août pour son cinquième opus studio déjà, As Lies, à découvrir. Un disque très personnel inspiré par sa vie à New York et sa relation amoureuse. L'artiste décrit cet opus comme le plus intime de sa carrière, mêlant pop, soul, émotion. On y retrouve des nouveaux singles, My Guy ou encore To Be Free, ainsi que des collaborations avec Fest ou encore Two City Chorus. Un album romantique qui marque son nouveau chapitre artistique et qui s'annonce déjà comme l'une des sorties majeures de cette fin d'été. Voilà pour l'actualité musicale de cette semaine. Passez une excellente journée à tous.
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2: Votre horoscope de ce mardi 18 août. Bélier, votre dynamisme fait vraiment plaisir à voir et est même entraînant pour votre entourage. Taureau, vos idées rayonnent et vont bientôt être mises en lumière sous les feux des projecteurs. Gémeaux, malgré un coup de fatigue passager, vous êtes plein de bonnes intentions. Cancer, les vérités ne sont pas toujours bonnes à dire, mais cela vous allégera l'esprit de dire ce que vous pensez. Lion, c'est le moment de vous projeter vers un avenir personnel que vous souhaitez vraiment. Vierge, c'est avec beaucoup de combativité que vous aborderez un nouveau dossier à traiter. Balance, les efforts qu'on vous a demandé de faire ces derniers temps vont enfin être payants. Scorpion, vous ne procrastinerez pas sur les projets ambitieux que vous avez en tête et les mettrez en route dès aujourd'hui. Sagittaire, vous avez besoin de vos amis, mais si vous ne leur dites pas, ils ne peuvent pas le savoir. Capricorne, de belles nouvelles vont vous mettre de très bonne humeur pour toute la semaine. Verseau, vous ne vous laisserez pas déstabiliser par les critiques des mauvaises langues. Et Poisson, c'est avec courage et détermination que vous mènerez cette semaine et votre confiance sera au plus haut.
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3: Bonjour à tous. Fin de la canicule. Il n'y a plus aucun département en vigilance orange depuis ce matin. En revanche, les Bouches-du-Rhône restent en risque très élevé pour les feux de forêt. Le risque est élevé pour les départements du pourtour méditerranéen. Sébastien Lecornu a dévoilé hier en Gironde un plan d'aide d'urgence après les ravages du méga-feu. Une enveloppe de 12 millions d'euros est immédiatement débloquée pour la Gironde et les Landes pour lancer les travaux. Le gouvernement promet aussi des permis de construire accordés en moins d'un mois et des exonérations fiscales et sociales pour soutenir les entreprises sinistrées. Un plan qui pourrait coûter plus de 100 millions d'euros. Et le même plan sera appliqué au Var, selon Emmanuel Macron hier en marge de son discours à Bormes-les-Mimosas. Vous avez peut-être reçu un mail des impôts vous informant que vos données ont été piratées. Pour éviter toute tentative d'escroquerie, vérifiez bien l'adresse électronique de l'expéditeur. Ne cliquez pas sur les liens présents dans le message. Et en cas de doute, tapez directement dans votre barre de recherche le lien du site des impôts. Il renonce. Le ministre de la Justice, Gérald Darmanin, ne sera finalement pas candidat à l'élection présidentielle. Il a décidé d'apporter son soutien à Édouard Philippe. C'est un coup de pouce très attendu. L'allocation de rentrée scolaire est versée à partir d'aujourd'hui à près de 3 millions de familles. Son montant varie selon l'âge de l'enfant et les revenus du foyer, mais n'excède pas 466 euros. À l'international, près de 2 mois après le double séisme qui a frappé le Venezuela, un nouveau bilan fait état de 6 438 morts. La guerre en Ukraine s'intensifie. Le maire de Moscou affirme que 620 drones ont été lancés vers la capitale russe dans la nuit, tandis que 10 personnes sont mortes dans le nord-est de l'Ukraine dans une frappe russe. Le jour J pour Sophie Adenau, l'astronaute française va sortir de l'ISS aujourd'hui et sauter dans le vide spatial. Avec son collègue américain, elle doit réparer le système de communication de la Station spatiale internationale. Ce sera une première pour une femme française.
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0: Bon mardi 18 août 2026, bel été avec nous. Les Hélènes sont à l'honneur aujourd'hui, faites-leur un gros bisou, c'est leur fête. Dans l'éphéméride de cette journée, le 18 août 1930, le personnage de Pluto, le chien, faisait son apparition dans un film d'animation de Disney, le fidèle compagnon canin de Mickey. Faites donc aujourd'hui ses 96 ans. Allez, bon anniversaire aussi à vous les natifs du 18 août. Sachez que vous êtes le même jour que Mika, le chanteur fête ses 43 ans. Carole Bouquet fête elle ses 69 ans. Bon mardi avec nous.
3: Pour ce mardi, plus un seul département n'est concerné par une alerte orange canicule, avec de la pluie même qui va s'installer dans le nord du pays. En revanche, partout ailleurs, ce sont de jolies éclaircies accompagnées par quelques passages.

0: Auxerre, 33 à Gap et encore tout de même jusqu'à 38 degrés à Montpellier.
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2: Bonjour, on commence par du tennis avec Arthur Fils qui s'est qualifié pour les huitièmes de finale du Masters 1000 de Cincinnati. Le français 21e mondial s'est imposé en 3-7, 6-1, 6-7, 6-3 face au tchèque Jiří Leškám. Après un premier set expédié en seulement 25 minutes et une balle de match manquée dans le deuxième, le francilien a réagi pour l'emporter. Il va donc affronter l'australien Alex de Minaur au prochain tour. Et puis, déception pour Loïs Boisson qui, elle, quitte Cincinnati avec deux victoires dont une par forfait et puis une défaite plus que frustrante concédée hier face à sa compatriote Diane Paris qui elle s'est faufilée en huitième de finale au bout de trois manches. En cyclisme, coup d'arrêt pour Jonas Vingegaard, victime d'une fracture de la clavicule lors de la 15e étape du Tour de France. Le coureur danois met un terme définitif à sa saison complète. Sa formation a confirmé ce lundi que le double vainqueur de la Grande Boucle ne reprendra pas la compétition cette année. Il renonce aussi au championnat du monde et au Tour de Lombardie. Du football avec des résultats rassurants pour Olivier Giroud, sorti sur blessure dès la 23e minute samedi lors du match amical entre le LOSC et Everton après un choc à la jambe gauche. Le capitaine la Lillois a passé des examens complémentaires ce lundi. Et les nouvelles sont bonnes, rien de grave. L'attaquant va reprendre l'entraînement individuel dès ce mardi. Sa présence reste tout de même incertaine dimanche face à Angers pour la première journée de Ligue 1. Du football toujours avec un départ à la FIFA. Le numéro 3 de l'instance, le français Kevin Lamour, a quitté ses fonctions hier. Un départ qui fait suite à sa prise de position publique contre le président Gianni Infantino concernant un projet d'ouverture à des investisseurs privés. L'ancien directeur général des opérations dénonçait les méthodes de travail au sein de l'organisation. En football, enfin toujours la retraite qui approche aussi pour Cristiano Ronaldo. La superstar de 41 ans a annoncé que cette année serait probablement la dernière de sa carrière professionnelle. Il évolue toujours en ce moment avec Al Nassr en Arabie Saoudite et pour le moment, il a encore du travail puisque le quintuple Ballon d'Or souhaite viser la barre mythique des 1000 buts avant de raccrocher définitivement les grands pont.
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4: Bonjour, près de 350 000 particuliers sont concernés par le vol de données qui a touché la Direction Générale des Finances Publiques. C'est ce qu'a annoncé l'administration fiscale lors d'un point presse. Des messages d'information aux personnes touchées vont être envoyés par mail ou courrier au fil de la semaine. Le ministre de la Justice, Gérald Darmanin, annonce dans un entretien qu'il se rallie à la candidature du maire du Havre, Édouard Philippe, pour la présidentielle de 2027. L'actuel garde des Sceaux n'a jamais caché son ambition présidentielle, mais il assure ne pas vouloir multiplier les candidatures. L'incendie qui sévit depuis 2 semaines dans la Drôme a été fixé après avoir parcouru 400 hectares. La pluie qui a commencé à tomber samedi sur la zone a été bénéfique dans le combat sur ce feu dans le massif montagneux du Clap. Près d'une centaine de sapeurs-pompiers restent mobilisés. Un sexagénaire poursuivi pour avoir proféré des injures racistes envers des enfants tout en les menaçant avec une carabine a été condamné hier à 15 mois de prison avec sursis probatoire de 2 ans par le tribunal correctionnel du Puy-en-Velay. Le 19 avril dernier, dans la résidence d'un quartier défavorisé d'Espaly-Saint-Marcel, en Haute-Loire, le retraité était sorti de chez lui armé de ses carabines et avait fait feu près d'un groupe d'enfants qui jouaient au ballon. Plusieurs témoins avaient fait état de propos racistes visant les enfants, dont sales nègres et sales arabes. Un avion de l'armée de l'air a atterri hier en urgence sur une départementale très fréquentée à Salon-de-Provence, dans les Bouches-du-Rhône. Les 2 personnes à bord ont été blessées légèrement. Aucun dommage à un tiers n'est à déplorer. Un véritable exploit. C'est la fin de ce flash. Une très bonne journée à notre écoute.
5: Bonjour, bienvenue les mélomanes, excellente journée, voici l'actualité musicale de cette nouvelle semaine d'été. On commence avec la grande sortie internationale de la semaine, il est de retour, vous l'avez connu avec ce titre.

0: Kiss qui revient donc avec un nouvel album. Rendez-vous ce vendredi 21 août pour son cinquième opus studio déjà, As Lies, à découvrir. Un disque très personnel inspiré par sa vie à New York et sa relation amoureuse. L'artiste décrit cet opus comme le plus intime de sa carrière, mêlant pop, soul, émotion. On y retrouve des nouveaux singles, My Guy ou encore To Be Free, ainsi que des collaborations avec Fest ou encore Two City Chorus. Un album romantique qui marque son nouveau chapitre artistique et qui s'annonce déjà comme l'une des sorties majeures de cette fin d'été. Voilà pour l'actualité musicale de cette semaine. Passez une excellente journée. À très vite.
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2: Votre horoscope de ce mardi 18 août. Bélier, votre dynamisme fait vraiment plaisir à voir et est même entraînant pour votre entourage. Taureau, vos idées rayonnent et vont bientôt être mises en lumière sous les feux des projecteurs. Gémeaux, malgré un coup de fatigue passager, vous êtes plein de bonnes intentions. Cancer, les vérités ne sont pas toujours bonnes à dire, mais cela vous allégera l'esprit de dire ce que vous pensez. Lion, c'est le moment de vous projeter vers un avenir personnel que vous souhaitez vraiment. Vierge, c'est avec beaucoup de combativité que vous aborderez un nouveau dossier à traiter. Balance, les efforts qu'on vous a demandé de faire ces derniers temps vont enfin être payants. Scorpion, vous ne procrastinerez pas sur les projets ambitieux que vous avez en tête et les mettrez en route dès aujourd'hui. Sagittaire, vous avez besoin de vos amis, mais si vous ne leur dites pas, ils ne peuvent pas le savoir. Capricorne, de belles nouvelles vont vous mettre de très bonne humeur pour toute la semaine. Verseau, vous ne vous laisserez pas déstabiliser par les critiques des mauvaises langues. Et Poisson, c'est avec courage et détermination que vous mènerez cette semaine et votre confiance sera au plus haut.
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3: Bonjour à tous. Fin de la canicule. Il n'y a plus aucun département en vigilance orange depuis ce matin. En revanche, les Bouches-du-Rhône restent en risque très élevé pour les feux de forêt. Le risque est élevé pour les départements du pourtour méditerranéen. Sébastien Lecornu a dévoilé hier en Gironde un plan d'aide d'urgence après les ravages du méga-feu. Une enveloppe de 12 millions d'euros est immédiatement débloquée pour la Gironde et les Landes pour lancer les travaux. Le gouvernement promet aussi des permis de construire accordés en moins d'un mois et des exonérations fiscales et sociales pour soutenir les entreprises sinistrées. Un plan qui pourrait coûter plus de 100 millions d'euros. Et le même plan sera appliqué au Var, selon Emmanuel Macron hier en marge de son discours à Bormes-les-Mimosas. Vous avez peut-être reçu un mail des impôts vous informant que vos données ont été piratées. Pour éviter toute tentative d'escroquerie, vérifiez bien l'adresse électronique de l'expéditeur. Ne cliquez pas sur les liens présents dans le message. Et en cas de doute, tapez directement dans votre barre de recherche le lien du site des impôts. Il renonce. Le ministre de la Justice, Gérald Darmanin, ne sera finalement pas candidat à l'élection présidentielle. Il a décidé d'apporter son soutien à Édouard Philippe. C'est un coup de pouce très attendu. L'allocation de rentrée scolaire est versée à partir d'aujourd'hui à près de 3 millions de familles. Son montant varie selon l'âge de l'enfant et les revenus du foyer, mais n'excède pas 466 euros. À l'international, près de 2 mois après le double séisme qui a frappé le Venezuela, un nouveau bilan fait état de 6 438 morts. La guerre en Ukraine s'intensifie. Le maire de Moscou affirme que 620 drones ont été lancés vers la capitale russe dans la nuit, tandis que 10 personnes sont mortes dans le nord-est de l'Ukraine dans une frappe russe. Le jour J pour Sophie Adenau, l'astronaute française va sortir de l'ISS aujourd'hui et sauter dans le vide spatial. Avec son collègue américain, elle doit réparer le système de communication de la Station spatiale internationale. Ce sera une première pour une femme française.
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0: Bon mardi 18 août 2026, bel été avec nous. Les Hélènes sont à l'honneur aujourd'hui, faites-leur un gros bisou, c'est leur fête. Dans l'éphéméride de cette journée, le 18 août 1930, le personnage de Pluto, le chien, faisait son apparition dans un film d'animation de Disney, le fidèle compagnon canin de Mickey. Faites donc aujourd'hui ses 96 ans. Allez, bon anniversaire aussi à vous les natifs du 18 août. Sachez que vous êtes le même jour que Mika, le chanteur fête ses 43 ans. Carole Bouquet fête elle ses 69 ans. Bon mardi avec nous.
3: Pour ce mardi, plus un seul département n'est concerné par une alerte orange canicule, avec de la pluie même qui va s'installer dans le nord du pays. En revanche, partout ailleurs, ce sont de jolies éclaircies accompagnées par quelques passages.

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2: Bonjour, on commence par du tennis avec Arthur Fils qui s'est qualifié pour les huitièmes de finale du Masters 1000 de Cincinnati. Le français 21e mondial s'est imposé en 3-7, 6-1, 6-7, 6-3 face au tchèque Jiří Leškám. Après un premier set expédié en seulement 25 minutes et une balle de match manquée dans le deuxième, le francilien a réagi pour l'emporter. Il va donc affronter l'australien Alex de Minaur au prochain tour. Et puis, déception pour Loïs Boisson qui, elle, quitte Cincinnati avec deux victoires dont une par forfait et puis une défaite plus que frustrante concédée hier face à sa compatriote Diane Paris qui elle s'est faufilée en huitième de finale au bout de trois manches. En cyclisme, coup d'arrêt pour Jonas Vingegaard, victime d'une fracture de la clavicule lors de la 15e étape du Tour de France. Le coureur danois met un terme définitif à sa saison complète. Sa formation a confirmé ce lundi que le double vainqueur de la Grande Boucle ne reprendra pas la compétition cette année. Il renonce aussi au championnat du monde et au Tour de Lombardie. Du football avec des résultats rassurants pour Olivier Giroud, sorti sur blessure dès la 23e minute samedi lors du match amical entre le LOSC et Everton après un choc à la jambe gauche. Le capitaine Lillois a passé des examens complémentaires ce lundi. Et les nouvelles sont bonnes, rien de grave. L'attaquant va reprendre l'entraînement individuel dès ce mardi. Sa présence reste tout de même incertaine dimanche face à Angers pour la première journée de Ligue 1. Du football toujours avec un départ à la FIFA. Le numéro 3 de l'instance, le français Kevin Lamour, a quitté ses fonctions hier. Un départ qui fait suite à sa prise de position publique contre le président Gianni Infantino concernant un projet d'ouverture à des investisseurs privés. L'ancien directeur général des opérations dénonçait les méthodes de travail au sein de l'organisation. En football, enfin toujours la retraite qui approche aussi pour Cristiano Ronaldo. La superstar de 41 ans a annoncé que cette année serait probablement la dernière de sa carrière professionnelle. Il évolue toujours en ce moment avec Al Nassr en Arabie Saoudite et pour le moment, il a encore du travail puisque le quintuple Ballon d'Or souhaite viser la barre mythique des 1000 buts avant de raccrocher définitivement les crampons.
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8: Bonjour, près de 350 000 particuliers sont concernés par le vol de données qui a touché la Direction Générale des Finances Publiques. C'est ce qu'a annoncé l'administration fiscale lors d'un point presse. Des messages d'information aux personnes touchées vont être envoyés par mail ou courrier au fil de la semaine. Le ministre de la Justice, Gérald Darmanin, annonce dans un entretien qu'il se rallie à la candidature du maire du Havre, Édouard Philippe, pour la présidentielle de 2027. L'actuel garde des Sceaux n'a jamais caché son ambition présidentielle, mais il assure ne pas vouloir multiplier les candidatures. L'incendie qui sévit depuis deux semaines dans la Drôme a été fixé après avoir parcouru parcouru 400 hectares. La pluie qui a commencé à tomber samedi sur la zone a été bénéfique, dont le combat sur ce feu dans le massif montagneux du Clap. Près d'une centaine de sapeurs-pompiers restent mobilisés. Un sexagénaire poursuivi pour avoir proféré des injures racistes envers des enfants tout en les menaçant avec une carabine a été condamné hier à 15 mois de prison avec sursis probatoire de 2 ans par le tribunal correctionnel du Puy-en-Velay. Le 19 avril dernier, dans la résidence d'un quartier défavorisé d'Espaly-Saint-Marcel, en Haute-Loire, le retraité était sorti de chez lui armé de ses carabines et avait fait feu près d'un groupe d'enfants qui jouaient au ballon. Plusieurs témoins avaient fait état de propos racistes visant les enfants, dont sales nègres et sales arabes. Un avion de l'armée de l'air a atterri hier en urgence sur une départementale très fréquentée à Salon-de-Provence dans les Bouches-du-Rhône. Les deux personnes à bord ont été blessées légèrement. Aucun dommage à un tiers n'est à déplorer. Un véritable exploit. C'est la fin de ce flash. Une très bonne journée à notre écoute.
0: Bonjour, bienvenue les mélomanes. Excellente journée. Voici l'actualité musicale de cette nouvelle semaine d'été. On commence avec la grande sortie internationale de la semaine. Il est de retour, vous l'avez connu avec ce titre.

0: Kiss qui revient donc avec un nouvel album. Rendez-vous ce vendredi 21 août pour son cinquième opus studio déjà, As Lies, à découvrir. Un disque très personnel inspiré par sa vie à New York et sa relation amoureuse. L'artiste décrit cet opus comme le plus intime de sa carrière, mêlant pop, soul, émotion. On y retrouve des nouveaux singles, My Guy ou encore To Be Free, ainsi que des collaborations avec Fest ou encore Two City Chorus. Un album romantique qui marque son nouveau chapitre artistique et qui s'annonce déjà comme l'une des sorties majeures de cette fin d'été. Voilà pour l'actualité musicale de cette semaine. Passez une excellente journée. À
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2: Votre horoscope de ce mardi 18 août. Bélier, votre dynamisme fait vraiment plaisir à voir et est même entraînant pour votre entourage. Taureau, vos idées rayonnent et vont bientôt être mises en lumière sous les feux des projecteurs. Gémeaux, malgré un coup de fatigue passager, vous êtes plein de bonnes intentions. Cancer, les vérités ne sont pas toujours bonnes à dire, mais cela vous allégera l'esprit de dire ce que vous pensez. Lion, c'est le moment de vous projeter vers un avenir personnel que vous souhaitez vraiment. Vierge, c'est avec beaucoup de combativité que vous aborderez un nouveau dossier à traiter. Balance, les efforts qu'on vous a demandé de faire ces derniers temps vont enfin être payants. Scorpion, vous ne procrastinerez pas sur les projets ambitieux que vous avez en tête et les mettrez en route dès aujourd'hui. Sagittaire, vous avez besoin de vos amis, mais si vous ne leur dites pas, ils ne peuvent pas le savoir. Capricorne, de belles nouvelles vont vous mettre de très bonne humeur pour toute la semaine. Verseau, vous ne vous laisserez pas déstabiliser par les critiques des mauvaises langues. Et Poisson, c'est avec courage et détermination que vous mènerez cette semaine et votre confiance sera au plus haut.
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3: Bonjour à tous. Fin de la canicule. Il n'y a plus aucun département en vigilance orange depuis ce matin. En revanche, les Bouches-du-Rhône restent en risque très élevé pour les feux de forêt. Le risque est élevé pour les départements du pourtour méditerranéen. Sébastien Lecornu a dévoilé hier en Gironde un plan d'aide d'urgence après les ravages du méga-feu. Une enveloppe de 12 millions d'euros est immédiatement débloquée pour la Gironde et les Landes pour lancer les travaux. Le gouvernement promet aussi des permis de construire accordés en moins d'un mois et des exonérations fiscales et sociales pour soutenir les entreprises sinistrées. Un plan qui pourrait coûter plus de 100 millions d'euros. Et le même plan sera appliqué au Var, selon Emmanuel Macron hier en marge de son discours à Bormes-les-Mimosas. Vous avez peut-être reçu un mail des impôts vous informant que vos données ont été piratées. Pour éviter toute tentative d'escroquerie, vérifiez bien l'adresse électronique de l'expéditeur. Ne cliquez pas sur les liens présents dans le message. Et en cas de doute, tapez directement dans votre barre de recherche le lien du site des impôts. Il renonce. Le ministre de la Justice, Gérald Darmanin, ne sera finalement pas candidat à l'élection présidentielle. Il a décidé d'apporter son soutien à Édouard Philippe. C'est un coup de pouce très attendu. L'allocation de rentrée scolaire est versée à partir d'aujourd'hui à près de 3 millions de familles. Son montant varie selon l'âge de l'enfant et les revenus du foyer, mais n'excède pas 466 euros. À l'international, près de 2 mois après le double séisme qui a frappé le Venezuela, un nouveau bilan fait état de 6 438 morts. La guerre en Ukraine s'intensifie. Le maire de Moscou affirme que 620 drones ont été lancés vers la capitale russe dans la nuit, tandis que 10 personnes sont mortes dans le nord-est de l'Ukraine dans une frappe russe. Le jour J pour Sophie Adenau, l'astronaute française va sortir de l'ISS aujourd'hui et sauter dans le vide spatial. Avec son collègue américain, elle doit réparer le système de communication de la Station spatiale internationale. Ce sera une première pour une femme française.
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0: Bon mardi 18 août 2026, bel été avec nous. Les Hélènes sont à l'honneur aujourd'hui, faites-leur un gros bisou, c'est leur fête. Dans l'éphéméride de cette journée, le 18 août 1930, le personnage de Pluto, le chien, faisait son apparition dans un film d'animation de Disney, le fidèle compagnon canin de Mickey. Faites donc aujourd'hui ses 96 ans. Allez, bon anniversaire aussi à vous les natifs du 18 août. Sachez que vous êtes le même jour que Mika, le chanteur fête ses 43 ans. Carole Bouquet fête elle ses 69 ans. Bon mardi avec nous.
3: Pour ce mardi, plus un seul département n'est concerné par une alerte orange canicule, avec de la pluie même qui va s'installer dans le nord du pays. En revanche, partout ailleurs, ce sont de jolies éclaircies accompagnées par quelques passages.

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2: Bonjour, on commence par du tennis avec Arthur Fils qui s'est qualifié pour les huitièmes de finale du Masters 1000 de Cincinnati. Le français 21e mondial s'est imposé en 3-7, 6-1, 6-7, 6-3 face au tchèque Jiří Leškám. Après un premier set expédié en seulement 25 minutes et une balle de match manquée dans le deuxième, le francilien a réagi pour l'emporter. Il va donc affronter l'australien Alex de Minaur au prochain tour. Et puis, déception pour Loïs Boisson qui, elle, quitte Cincinnati avec deux victoires dont une par forfait et puis une défaite plus que frustrante concédée hier face à sa compatriote Diane Paris qui elle s'est faufilée en huitième de finale au bout de trois manches. En cyclisme, coup d'arrêt pour Jonas Vingegaard, victime d'une fracture de la clavicule lors de la 15e étape du Tour de France. Le coureur danois met un terme définitif à sa saison complète. Sa formation a confirmé ce lundi que le double vainqueur de la Grande Boucle ne reprendra pas la compétition cette année. Il renonce aussi au championnat du monde et au Tour de Lombardie. Du football avec des résultats rassurants pour Olivier Giroud, sorti sur blessure dès la 23e minute samedi lors du match amical entre le LOSC et Everton après un choc à la jambe gauche. Le capitaine Lillois a passé des examens complémentaires ce lundi. Et les nouvelles sont bonnes, rien de grave. L'attaquant va reprendre l'entraînement individuel dès ce mardi. Sa présence reste tout de même incertaine dimanche face à Angers pour la première journée de Ligue 1. Du football toujours avec un départ à la FIFA. Le numéro 3 de l'instance, le français Kevin Lamour, a quitté ses fonctions hier. Un départ qui fait suite à sa prise de position publique contre le président Gianni Infantino concernant un projet d'ouverture à des investisseurs privés. L'ancien directeur général des opérations dénonçait les méthodes de travail au sein de l'organisation. En football, enfin toujours la retraite qui approche aussi pour Cristiano Ronaldo. La superstar de 41 ans a annoncé que cette année serait probablement la dernière de sa carrière professionnelle. Il évolue toujours en ce moment avec Al Nassr en Arabie Saoudite et pour le moment, il a encore du travail puisque le quintuple Ballon d'Or souhaite viser la barre mythique des 1000 buts avant de raccrocher définitivement les crampons.
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9: Bonjour, près de 350 000 particuliers sont concernés par le vol de données qui a touché la Direction Générale des Finances Publiques. C'est ce qu'a annoncé l'administration fiscale lors d'un point presse. Des messages d'information aux personnes touchées vont être envoyés par mail ou courrier au fil de la semaine. Le ministre de la Justice, Gérald Darmanin, annonce dans un entretien qu'il se rallie à la candidature du maire du Havre, Édouard Philippe, pour la présidentielle de 2027. L'actuel garde des Sceaux n'a jamais caché son ambition présidentielle, mais il assure ne pas vouloir multiplier les candidatures. L'incendie qui sévit depuis deux semaines dans la Drôme a été fixé après avoir parcouru parcouru 400 hectares. La pluie qui a commencé à tomber samedi sur la zone a été bénéfique, dont le combat sur ce feu dans le massif montagneux du Clap. Près d'une centaine de sapeurs-pompiers restent mobilisés. Un sexagénaire poursuivi pour avoir proféré des injures racistes envers des enfants tout en les menaçant avec une carabine a été condamné hier à 15 mois de prison avec sursis probatoire de 2 ans par le tribunal correctionnel du Puy-en-Velay. Le 19 avril dernier, dans la résidence d'un quartier défavorisé d'Espaly-Saint-Marcel, en Haute-Loire, le retraité était sorti de chez lui armé de sa carabine et avait fait feu près d'un groupe d'enfants qui jouaient au ballon. Plusieurs témoins avaient fait état de propos racistes visant les enfants, dont sales nègres et sales arabes. Un avion de l'armée de l'air a atterri hier en urgence sur une départementale très fréquentée à Salon-de-Provence, dans les Bouches-du-Rhône. Les deux personnes à bord ont été blessées légèrement. Aucun dommage à un tiers n'est à déplorer. Un véritable exploit. C'est la fin de ce flash. Une très bonne journée à notre écoute.
0: Bonjour, bienvenue les mélomanes, excellente journée, voici l'actualité musicale de cette nouvelle semaine d'été. On commence avec la grande sortie internationale de la semaine. Il est de retour, vous l'avez connu avec ce titre.

0: qui revient donc avec un nouvel album. Rendez-vous ce vendredi 21 août pour son cinquième opus studio déjà, As Lies, à découvrir. Un disque très personnel inspiré par sa vie à New York et sa relation amoureuse. L'artiste décrit cet opus comme le plus intime de sa carrière, mêlant pop, soul, émotion. On y retrouve des nouveaux singles, My Guy ou encore To Be Free, ainsi que des collaborations avec Fest ou encore Two City Chorus. Un album romantique qui marque son nouveau chapitre artistique et qui s'annonce déjà comme l'une des sorties majeures de cette fin d'été. Voilà pour l'actualité musicale de cette semaine. Passez une excellente journée à tous.
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2: Votre horoscope de ce mardi 18 août. Bélier, votre dynamisme fait vraiment plaisir à voir et est même entraînant pour votre entourage. Taureau, vos idées rayonnent et vont bientôt être mises en lumière sous les feux des projecteurs. Gémeaux, malgré un coup de fatigue passager, vous êtes plein de bonnes intentions. Cancer, les vérités ne sont pas toujours bonnes à dire, mais cela vous allégera l'esprit de dire ce que vous pensez. Lion, c'est le moment de vous projeter vers un avenir personnel que vous souhaitez vraiment. Vierge, c'est avec beaucoup de combativité que vous aborderez un nouveau dossier à traiter. Balance, les efforts qu'on vous a demandé de faire ces derniers temps vont enfin être payants. Scorpion, vous ne procrastinerez pas sur les projets ambitieux que vous avez en tête et les mettrez en route dès aujourd'hui. Sagittaire, vous avez besoin de vos amis, mais si vous ne leur dites pas, ils ne peuvent pas le savoir. Capricorne, de belles nouvelles vont vous mettre de très bonne humeur pour toute la semaine. Verseau, vous ne vous laisserez pas déstabiliser par les critiques des mauvaises langues. Et Poisson, c'est avec courage et détermination que vous mènerez cette semaine et votre confiance sera au plus haut.
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3: Bonjour à tous, fin de la canicule, il n'y a plus aucun département en vigilance orange depuis ce matin. Cette troisième canicule de l'année aura duré 3 semaines, les températures vont redescendre dès l'année prochaine. En revanche, les Bouches-du-Rhône restent en vigilance très élevée pour les feux de forêt et le risque est élevé pour les autres départements du pourtour méditerranéen. Sébastien Lecornu a dévoilé hier en Gironde un plan d'aide d'urgence après les ravages du méga-feu. Une enveloppe de 12 millions d'euros est immédiatement débloquée pour la Gironde et les Landes pour lancer les travaux. Le gouvernement promet aussi des permis de construire accordés en moins d'un mois et des exonérations fiscales et sociales pour soutenir les entreprises sinistrées. Un plan qui pourrait coûter plus de 100 millions d'euros. Et ce même plan sera appliqué au Var, selon Emmanuel Macron hier en marge de son discours à Borbes-les-Mimosas. L'inquiétude en Vendée, des opérations de recherche sont en cours depuis hier au large de l'île Dieu pour tenter de retrouver les occupants d'un voilier à la dérive. L'alerte a été donnée par un des passagers d'un ferry qui a remarqué l'embarcation en mauvaise posture. Il renonce. Le ministre de la Justice, Gérald Darmanin, ne sera finalement pas candidat à l'élection présidentielle. Il a décidé d'apporter son soutien à Édouard Philippe. C'est un coup de pouce très attendu. L'allocation de rentrée scolaire est versée à partir d'aujourd'hui à près de 3 millions de familles. Son montant varie selon l'âge de l'enfant et les revenus du foyer, mais n'excède pas 466 euros. La guerre en Ukraine s'intensifie. Le maire de Moscou affirme que 620 drones ont été lancés vers la capitale russe dans la nuit, tandis que 10 personnes sont mortes dans le nord-est de l'Ukraine dans une frappe russe. Près de 2 mois après le double séisme qui a frappé le Venezuela, un nouveau bilan fait état désormais de 6 438 morts. Et puis c'est l'événement spatial du jour. L'astronaute Sophie Adonneau va sortir cet après-midi dans l'espace, devenant ainsi la première femme française de l'histoire à le faire. L'ingénieur doit effectuer une réparation sur le
4: système. 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
0: Bon mardi 18 août 2026, bel été avec nous. Les Hélènes sont à l'honneur aujourd'hui, faites-leur un gros bisou, c'est leur fête. Dans l'éphéméride de cette journée, le 18 août 1930, le personnage de Pluto, le chien, faisait son apparition dans un film d'animation de Disney, le fidèle compagnon canin de Mickey. Faites donc aujourd'hui ses 96 ans. Allez, bon anniversaire aussi à vous les natifs du 18 août. Sachez que vous êtes le même jour que Mika, le chanteur fête ses 43 ans. Carole Bouquet fête elle ses 69 ans. Bon mardi avec nous.
3: Pour ce mardi, plus un seul département n'est concerné par une alerte orange canicule, avec de la pluie même qui va s'installer dans le nord du pays. En revanche, partout ailleurs, ce sont de jolies éclaircies accompagnées par quelques

0: Auxerre, 33 à Gap et encore tout de même jusqu'à 38 degrés à Montpellier.
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2: Bonjour, on commence par du tennis avec Arthur Fils qui s'est qualifié pour les huitièmes de finale du Masters 1000 de Cincinnati. Le français 21e mondial s'est imposé en 3-7, 6-1, 6-7, 6-3 face au tchèque Jiří Leškám. Après un premier set expédié en seulement 25 minutes et une balle de match manquée dans le deuxième, le francilien a réagi pour l'emporter. Il va donc affronter l'australien Alex de Minaur au prochain tour. Et puis, déception pour Loïs Boisson qui, elle, quitte Cincinnati avec deux victoires dont une par forfait et puis une défaite plus que frustrante concédée hier face à sa compatriote Diane Paris qui elle s'est faufilée en huitième de finale au bout de trois manches. En cyclisme, coup d'arrêt pour Jonas Vingegaard, victime d'une fracture de la clavicule lors de la 15e étape du Tour de France. Le coureur danois met un terme définitif à sa saison complète. Sa formation a confirmé ce lundi que le double vainqueur de la Grande Boucle ne reprendra pas la compétition cette année. Il renonce aussi au championnat du monde et au Tour de Lombardie. Du football avec des résultats rassurants pour Olivier Giroud, sorti sur blessure dès la 23e minute samedi lors du match amical entre le LOSC et Everton après un choc à la jambe gauche. Le capitaine Lillois a passé des examens complémentaires ce lundi. Et les nouvelles sont bonnes, rien de grave. L'attaquant va reprendre l'entraînement individuel dès ce mardi. Sa présence reste tout de même incertaine dimanche face à Angers pour la première journée de Ligue 1. Du football toujours avec un départ à la FIFA. Le numéro 3 de l'instance, le français Kevin Lamour, a quitté ses fonctions hier. Un départ qui fait suite à sa prise de position publique contre le président Gianni Infantino concernant un projet d'ouverture des investisseurs privés. L'ancien directeur général des opérations dénonçait les méthodes de travail au sein de l'organisation. En football, enfin toujours la retraite qui approche aussi pour Cristiano Ronaldo. La superstar de 41 ans a annoncé que cette année serait probablement la dernière de sa carrière professionnelle. Il évolue toujours en ce moment avec Al Nassr en Arabie Saoudite et pour le moment, il a encore du travail puisque le quintuple Ballon d'Or souhaite viser la barre mythique des 1000 buts avant de raccrocher définitivement les grands ponts.
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0: Darmanin annonce dans un entretien qu'il se rallie à la candidature du maire du Havre, Édouard Philippe, pour la présidentielle de 2027. L'actuel garde des Sceaux n'a jamais caché son ambition présidentielle, mais il assure ne pas vouloir multiplier les candidatures. L'incendie qui sévit depuis deux semaines dans la Drôme a été fixé après avoir parcouru 400 hectares. La pluie qui a commencé à tomber samedi sur la zone a été bénéfique dans le combat sur ce feu dans le massif montagneux du Clap. Près d'une centaine de sapeurs-pompiers restent mobilisés. Un sexagénaire poursuivi pour avoir proféré des injures racistes envers des enfants tout en les menaçant avec une carabine a été condamné hier à 15 mois de prison avec sursis probatoire de 2 ans par le tribunal correctionnel du Puy-en-Velay. Le 19 avril dernier, dans la résidence d'un quartier défavorisé d'Espaly-Saint-Marcel, en Haute-Loire, le retraité était sorti de chez lui armé de ses carabines et avait fait feu près d'un groupe d'enfants qui jouaient au ballon. Plusieurs témoins avaient fait état de propos racistes visant les enfants, dont sales nègres et sales arabes. Un avion de l'armée de l'air a atterri hier en urgence sur une départementale très fréquentée à Salon-de-Provence, dans les Bouches-du-Rhône. Les deux personnes à bord ont été blessées légèrement. Aucun dommage à un tiers n'est à déplorer. Un véritable exploit. C'est la fin de ce flash. Une très bonne journée à notre écoute.
1: Bonjour, bienvenue les mélomanes. Excellente journée. Voici l'actualité musicale de cette nouvelle semaine d'été. On commence avec la grande sortie internationale de la semaine. Il est de retour. Vous l'avez connu avec ce titre.

0: Kiss qui revient donc avec un nouvel album. Rendez-vous ce vendredi 21 août pour son cinquième opus studio déjà, As Lies, à découvrir. Un disque très personnel inspiré par sa vie à New York et sa relation amoureuse. L'artiste décrit cet opus comme le plus intime de sa carrière, mêlant pop, soul, émotion. On y retrouve des nouveaux singles, My Guy ou encore To Be Free, ainsi que des collaborations avec Fest ou encore Two City Chorus. Un album romantique qui marque son nouveau chapitre artistique et qui s'annonce déjà comme l'une des sorties majeures de cette fin d'été. Voilà pour l'actualité musicale de cette semaine. Passez une excellente journée à tous.
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2: Saint-Nazaire, le square des aviateurs, est de nouveau partiellement accessible depuis ce 1er juillet, après plus de deux mois de fermeture. La ville avait décidé de fermer le site le 24 avril dernier à titre préventif, après la découverte d'une pollution des sols. Des nouvelles investigations ont ensuite été menées. 27 sondages complémentaires ont permis de mieux évaluer l'étendue de cette pollution et les risques pour les usagers. Les résultats sont rassurants pour la partie est du square. Les analyses montrent que les sols de ce secteur sont conformes aux normes sanitaires. Le public peut donc y accéder de nouveau depuis hier, sans risque, selon les autorités. En revanche, la partie ouest, où se trouve notamment l'aire de jeu pour les enfants, reste fermée. Les analyses ont confirmé la présence de plusieurs polluants historiques, dont du plomb et de l'arsenic, à des niveaux jugés incompatibles avec les usages actuels du site. Les barrières restent donc en place et une signalétique informe les promeneurs. La ville de Saint-Nazaire, en lien avec les services de l'État, va désormais travailler avec un cabinet spécialisé afin de préparer la ouverture de cette partie du parc. Pour l'heure, aucun calendrier n'a été communiqué. Enfin, l'Agence régionale de santé rappelle que les femmes enceintes et les jeunes enfants ayant fréquenté régulièrement le square avant sa fermeture sont invités à consulter leur médecin traitant. Si nécessaire, un dépistage sanguin pourra être prescrit. À retenir donc, à Saint-Nazaire, seule la partie est du square des aviateurs est de nouveau ouverte au public depuis le 1er juillet. La partie ouest, elle, reste fermée jusqu'à nouvel ordre.
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3: Votre horoscope de ce mardi 18 août. Bélier, votre dynamisme fait vraiment plaisir à voir et est même entraînant pour votre entourage. Taureau, vos idées rayonnent et vont bientôt être mises en lumière sous les feux des projecteurs. Gémeaux, malgré un coup de fatigue passager, vous êtes plein de bonnes intentions. Cancer, les vérités ne sont pas toujours bonnes à dire, mais cela vous allégera l'esprit de dire ce que vous pensez. Lion, c'est le moment de vous projeter vers un avenir personnel que vous souhaitez vraiment. Vierge, c'est avec beaucoup de combativité que vous aborderez un nouveau dossier à traiter. Balance, les efforts qu'on vous a demandé de faire ces derniers temps vont enfin être payants. Scorpion, vous ne procrastinerez pas sur les projets ambitieux que vous avez en tête et les mettrez en route dès aujourd'hui. Sagittaire, vous avez besoin de vos amis, mais si vous ne leur dites pas, ils ne peuvent pas le savoir. Capricorne, de belles nouvelles vont vous mettre de très bonne humeur pour toute la semaine. Verseau, vous ne vous laisserez pas déstabiliser par les critiques des mauvaises langues. Et Poisson, c'est avec courage et détermination que vous mènerez cette semaine et votre confiance

0: sera au plus haut.
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0: Bonjour à tous. Fin de la canicule. Il n'y a plus aucun département vigilance orange depuis ce matin. Cette troisième canicule de l'année aura duré 3 semaines. Les températures vont redescendre dès l'année prochaine. En revanche, les Bouches-du-Rhône restent en vigilance très élevée pour les feux de forêt et le risque est élevé pour les autres départements du pourtour méditerranéen. Sébastien Lecornu a dévoilé hier en Gironde un plan d'aide d'urgence après les ravages du méga-feu. Une enveloppe de 12 millions d'euros est immédiatement débloquée pour la Gironde et les Landes pour lancer les travaux. Le gouvernement promet aussi des permis de construire accordés en moins d'un mois et des exonérations fiscales et sociales pour soutenir les entreprises sinistrées. Un plan qui pourrait coûter plus de 100 millions d'euros. Et ce même plan sera appliqué au Var, selon Emmanuel Macron hier en marge de son discours à Borbes-les-Mimosas. L'inquiétude en Vendée, des opérations de recherche sont en cours depuis hier au large de l'île Dieu pour tenter de retrouver des occupants d'un voilier à la dérive. L'alerte a été donnée par un des passagers d'un ferry qui a remarqué l'embarcation en mauvaise posture. Il renonce. Le ministre de la Justice, Gérald Darmanin, ne sera finalement pas candidat à l'élection présidentielle. Il a décidé d'apporter son soutien à Édouard Philippe. C'est un coup de pouce très attendu. L'allocation de rentrée scolaire est versée à partir d'aujourd'hui à près de 3 millions de familles. Son montant varie selon l'âge de l'enfant et les revenus du foyer, mais n'excède pas 466 euros. La guerre en Ukraine s'intensifie. Le maire de Moscou affirme que 620 drones ont été lancés vers la capitale russe dans la nuit, tandis que 10 personnes sont mortes dans le nord-est de l'Ukraine dans une frappe russe. Près de 2 mois après le double séisme qui a frappé le Venezuela, un nouveau bilan fait état désormais de 6438 morts. Et puis c'est l'événement spatial du jour. L'astronaute Sophie Adenau va sortir cet après-midi dans l'espace, devenant ainsi la première femme française de l'histoire à le faire. L'ingénieur doit effectuer une réparation sur le système de transmission de la Station Spatiale Internationale.
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2: Bon mardi 18 août 2026, bel été avec nous. Les Hélènes sont à l'honneur aujourd'hui, faites-leur un gros bisou, c'est leur fête. Dans l'éphéméride de cette journée, le 18 août 1930, le personnage de Pluto, le chien, faisait son apparition dans un film d'animation de Disney, le fidèle compagnon canin de Mickey. Faites donc aujourd'hui ses 96 ans. Allez, bon anniversaire aussi à vous, les natifs du 18 août. Sachez que vous êtes le même jour que Mika, le chanteur fête ses 43 ans. Carole Bouquet fête-elle ses 69 ans. Bon mardi avec nous.
0: Pour ce mardi, plus un seul département n'est concerné par une alerte orange canicule, avec de la pluie même qui va s'installer dans le nord du pays. En revanche, partout ailleurs, ce sont de jolies éclaircies.

0: 33 à Gap et encore tout de même jusqu'à 38 degrés à Montpellier.
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2: Bonjour, on commence par du tennis avec Arthur Fils qui s'est qualifié pour les 8e de finale du Masters 1000 de Cincinnati. Le français 21e mondial s'est imposé en 3-7, 6-1, 6-7, 6-3 face au tchèque Jiří Leškám. Après un premier set expédié en seulement 25 minutes et une balle de match manquée dans le deuxième, le francilien a réagi pour l'emporter. Il va donc affronter l'australien Alex de Minaur au prochain tour. Et puis, déception pour Loïs Boisson qui, elle, quitte Cincinnati avec 2 victoires dont une par forfait et puis une défaite plus que frustrante concédée hier face à sa compatriote Diane Paris qui elle s'est faufilée en 8e de finale au bout de 3 manches. En cyclisme, coup d'arrêt pour Jonas Vingegaard, victime d'une fracture de la clavicule lors de la 15e étape du Tour de France. Le coureur danois met un terme définitif à sa saison complète. Sa formation a confirmé ce lundi que le double vainqueur de la Grande Boucle ne reprendra pas la compétition cette année. Il renonce aussi au championnat du monde et au Tour de Lombardie. Du football avec des résultats rassurants pour Olivier Giroud, sorti sur blessure dès la 23e minute samedi lors du match amical entre le LOSC et Everton après un choc à la jambe gauche. Le capitaine Lillois a passé des examens complémentaires ce lundi. Et les nouvelles sont bonnes, rien de grave. L'attaquant va reprendre l'entraînement individuel dès ce mardi. Sa présence reste tout de même incertaine dimanche face à Angers pour la première journée de Ligue 1. Du football toujours avec un départ à la FIFA. Le numéro 3 de l'instance, le français Kevin Lamour, a quitté ses fonctions hier. Un départ qui fait suite à sa prise de position publique contre le président Gianni Infantino concernant un projet d'ouverture des investisseurs privés. L'ancien directeur général des opérations dénonçait les méthodes de travail au sein de l'organisation. En football, enfin toujours la retraite qui approche aussi pour Cristiano Ronaldo. La superstar de 41 ans a annoncé que cette année serait probablement la dernière de sa carrière professionnelle. Il évolue toujours en ce moment avec Al Nassr en Arabie Saoudite et pour le moment, il a encore du travail puisque le quintuple Ballon d'Or souhaite viser la barre mythique des 1000 buts avant de raccrocher définitivement les grands. Bon.
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8: Bonjour, près de 350 000 particuliers sont concernés par le vol de données qui a touché la Direction Générale des Finances Publiques. C'est ce qu'a annoncé l'administration fiscale lors d'un point presse. Des messages d'information aux personnes touchées vont être envoyés par mail ou courrier au fil de la semaine. Le ministre de la Justice, Gérald Darmanin, annonce dans un entretien qu'il se rallie à la candidature du maire du Havre, Édouard Philippe, pour la présidentielle de 2027. L'actuel garde des Sceaux n'a jamais caché son ambition présidentielle, mais il assure ne pas vouloir multiplier les candidatures. L'incendie qui sévit depuis deux semaines dans la Drôme a été fixé après avoir parcouru 400 hectares. La pluie qui a commencé à tomber samedi sur la zone a été bénéfique dans le combat sur ce feu dans le massif montagneux du Clap. Près d'une centaine de sapeurs-pompiers restent mobilisés. Un sexagénaire poursuivi pour avoir proféré des injures racistes envers des enfants tout en les menaçant avec une carabine a été condamné hier à 15 mois de prison avec sursis probatoire de 2 ans par le tribunal correctionnel du Puy-en-Velay. Le 19 avril dernier, dans la résidence d'un quartier défavorisé d'Espaly-Saint-Marcel en Haute-Loire, le retraité était sorti de chez lui armé de ses carabines et avait fait feu près d'un groupe d'enfants qui jouaient au ballon. Plusieurs témoins avaient fait état de propos racistes visant les enfants, dont sales nègres et sales arabes. Un avion de l'armée de l'air a atterri hier en urgence sur une départementale très fréquentée à Salon-de-Provence dans les Bouches-du-Rhône. Les deux personnes à bord ont été blessées légèrement. Aucun dommage à un tiers n'est à déplorer. Un véritable exploit. C'est la fin de ce flash. Une très bonne journée à notre écoute.
9: Bonjour, bienvenue les mélomanes. Excellente journée. Voici l'actualité musicale de cette nouvelle semaine d'été. On commence avec la grande sortie internationale de la semaine. Il est de retour, vous l'avez connu avec ce titre.

0: c'est Sam Smith qui revient donc avec un nouvel album. Rendez-vous ce vendredi 21 août pour son cinquième opus studio déjà, As Lies, à découvrir, un disque très personnel inspiré par sa vie à New York et sa relation amoureuse. L'artiste décrit cet opus comme le plus intime de sa carrière, mêlant pop, soul, émotion. On y retrouve des nouveaux singles, My Guy ou encore To Be Free, ainsi que des collaborations avec Fest ou encore Two City Chorus. Un album romantique qui marque son nouveau chapitre artistique et qui s'annonce déjà comme l'une des sorties majeures de cette fin d'été. Voilà pour l'actualité musicale de cette semaine. Passez une excellente journée.
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2: Votre horoscope de ce mardi 18 août. Bélier, votre dynamisme fait vraiment plaisir à voir et est même entraînant pour votre entourage. Taureau, vos idées rayonnent et vont bientôt être mises en lumière sous les feux des projecteurs. Gémeaux, malgré un coup de fatigue passager, vous êtes plein de bonnes intentions. Cancer, les vérités ne sont pas toujours bonnes à dire, mais cela vous allégera l'esprit de dire ce que vous pensez. Lion, c'est le moment de vous projeter vers un avenir personnel que vous souhaitez vraiment. Vierge, c'est avec beaucoup de combativité que vous aborderez un nouveau dossier à traiter. Balance, les efforts qu'on vous a demandé de faire ces derniers temps vont enfin être payants. Scorpion, vous ne procrastinerez pas sur les projets ambitieux que vous avez en tête et les mettrez en route dès aujourd'hui. Sagittaire, vous avez besoin de vos amis, mais si vous ne leur dites pas, ils ne peuvent pas le savoir. Capricorne, de belles nouvelles vont vous mettre de très bonne humeur pour toute la semaine. Verseau, vous ne vous laisserez pas déstabiliser par les critiques des mauvaises langues. Et Poisson, c'est avec courage et détermination que vous mènerez cette semaine et votre confiance sera au plus haut.
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3: Bonjour à tous, fin de la canicule, il n'y a plus aucun département vigilance orange depuis ce matin. Cette troisième canicule de l'année aura duré 3 semaines, les températures vont redescendre dès l'année prochaine. En revanche, les Bouches-du-Rhône restent en
4: 11h30.
3: Très élevé pour les feux de forêt et le risque est élevé pour les autres départements du pourtour méditerranéen. Sébastien Lecornu a dévoilé hier en Gironde un plan d'aide d'urgence après les ravages du méga-feu. Une enveloppe de 12 millions d'euros est immédiatement débloquée pour la Gironde et les Landes pour lancer les travaux. Le gouvernement promet aussi des permis de construire accordés en moins d'un mois et des exonérations fiscales et sociales pour soutenir les entreprises sinistrées. Un plan qui pourrait coûter plus de 100 millions d'euros. Et ce même plan sera appliqué au Var, selon Emmanuel Macron hier en marge de son discours à Borbe les Mimosas. L'inquiétude en Vendée, des opérations de recherche sont en cours depuis hier au large de l'île Dieu pour tenter de retrouver des occupants d'un voilier à la dérive. L'alerte a été donnée par un des passagers d'un ferry qui a remarqué l'embarcation en mauvaise posture. Il renonce. Le ministre de la Justice, Gérald Darmanin, ne sera finalement pas candidat à l'élection présidentielle. Il a décidé d'apporter son soutien à Édouard Philippe. C'est un coup de pouce très attendu. L'allocation de rentrée scolaire est versée à partir d'aujourd'hui à près de 3 millions de familles. Son montant varie selon l'âge de l'enfant et les revenus du foyer, mais n'excède pas 466 euros. La guerre en Ukraine s'intensifie. Le maire de Moscou affirme que 620 drones ont été lancés vers la capitale russe dans la nuit, tandis que 10 personnes sont mortes dans le nord-est de l'Ukraine dans une frappe russe. Près de 2 mois après le double séisme qui a frappé le Venezuela, un nouveau bilan fait état désormais de 6438 morts. Et puis c'est l'événement spatial du jour. L'astronaute Sophie Adenau va sortir cet après-midi dans l'espace, devenant ainsi la première femme française de l'histoire à le faire. L'ingénieur doit effectuer une réparation sur le système de transmission de la Station Spatiale Internationale.
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0: Bon mardi 18 août 2026, bel été avec nous. Les Hélènes sont à l'honneur aujourd'hui, faites-leur un gros bisou, c'est leur fête. Dans l'éphéméride de cette journée, le 18 août 1930, le personnage de Pluto, le chien, faisait son apparition dans un film d'animation de Disney, le fidèle compagnon canin de Mickey. Faites donc aujourd'hui ses 96 ans. Allez, bon anniversaire aussi à vous les natifs du 18 août. Sachez que vous êtes le même jour que Mika, le chanteur fête ses 43 ans. Carole Bouquet fête-elle ses 69 ans. Bon mardi avec nous.
3: Pour ce mardi, plus un seul département n'est concerné par une alerte orange canicule, avec de la pluie même qui va s'installer dans le nord du pays. En revanche, partout ailleurs, ce sont de jolies éclaircies accompagnées par quelques passages.

0: Auxerre, 33 à Gap et encore tout de même jusqu'à 38 degrés à Montpellier.
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2: Bonjour, on commence par du tennis avec Arthur Fils qui s'est qualifié pour les huitièmes de finale du Masters 1000 de Cincinnati. Le français 21e mondial s'est imposé en 3-7, 6-1, 6-7, 6-3 face au tchèque Jiří Leješkam. Après un premier set expédié en seulement 25 minutes et une balle de match manquée dans le deuxième, le francilien a réagi pour l'emporter. Il va donc affronter l'australien Alex de Minaur au prochain tour. Et puis, déception pour Loïs Boisson qui, elle, quitte Cincinnati avec deux victoires dont une par forfait et puis une défaite plus que frustrante concédée hier face à sa compatriote Diane Paris qui elle s'est faufilée en huitième de finale au bout de trois manches. En cyclisme, coup d'arrêt pour Jonas Vingegaard, victime d'une fracture de la clavicule lors de la 15e étape du Tour de France. Le coureur danois met un terme définitif à sa saison complète. Sa formation a confirmé ce lundi que le double vainqueur de la Grande Boucle ne reprendra pas la compétition cette année. Il renonce aussi au championnat du monde et au Tour de Lombardie. Du football avec des résultats rassurants pour Olivier Giroud, sorti sur blessure dès la 23e minute samedi lors du match amical entre le LOSC et Everton après un choc à la jambe gauche. Le capitaine la Lillois a passé des examens complémentaires ce lundi. Et les nouvelles sont bonnes, rien de grave. L'attaquant va reprendre l'entraînement individuel dès ce mardi. Sa présence reste tout de même incertaine dimanche face à Angers pour la première journée de Ligue 1. Du football toujours avec un départ à la FIFA. Le numéro 3 de l'instance, le français Kevin Lamour, a quitté ses fonctions hier. Un départ qui fait suite à sa prise de position publique contre le président Gianni Infantino concernant un projet d'ouverture à des investisseurs privés. L'ancien directeur général des opérations dénonçait les méthodes de travail au sein de l'organisation. En football, enfin toujours la retraite qui approche aussi pour Cristiano Ronaldo. La superstar de 41 ans a annoncé que cette année serait probablement la dernière de sa carrière professionnelle. Il évolue toujours en ce moment avec Al Nassr en Arabie Saoudite et pour le moment, il a encore du travail puisque le quintuple Ballon d'Or souhaite viser la barre mythique des 1000 buts avant de raccrocher définitivement les grands pont.
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8: Bonjour, près de 350 000 particuliers sont concernés par le vol de données qui a touché la Direction générale des finances publiques. C'est ce qu'a annoncé l'administration fiscale lors d'un point presse. Des messages d'information aux personnes touchées vont être envoyés par mail ou courrier au fil de la semaine. Le ministre de la Justice, Gérald Darmanin, annonce dans un entretien qu'il se rallie à la candidature du maire du Havre, Édouard Philippe, pour la présidentielle de 2027. L'actuel garde des Sceaux n'a jamais caché son ambition présidentielle, mais il assure ne pas vouloir multiplier les candidatures. L'incendie qui sévit depuis 2 semaines dans la Drôme a été fixé après avoir parcouru 400 hectares. La pluie qui a commencé à tomber samedi sur la zone a été bénéfique dans le combat sur ce feu dans le massif montagneux du Clap. Près d'une centaine de sapeurs-pompiers restent mobilisés. Un sexagénaire poursuivi pour avoir proféré des injures racistes envers des enfants tout en les menaçant avec une carabine a été condamné hier à 15 mois de prison avec sursis probatoire de 2 ans par le tribunal correctionnel du Puy-en-Velay. Le 19 avril dernier, dans la résidence d'un quartier défavorisé d'Espaly-Saint-Marcel, en Haute-Loire, le retraité était sorti de chez lui armé de sa carabine et avait fait feu près d'un groupe d'enfants qui jouaient au ballon. Plusieurs témoins avaient fait état de propos racistes visant les enfants, dont sales nègres et sales arabes. Un avion de l'armée de l'air a atterri hier en urgence sur une départementale très fréquentée à Salon-de-Provence, dans les Bouches-du-Rhône. Les 2 personnes à bord ont été blessées légèrement. Aucun dommage à un tiers n'est à déplorer. Un véritable exploit. C'est la fin de ce flash. Une très bonne journée à notre écoute.
9: Bonjour, bienvenue les mélomanes, excellente journée. Voici l'actualité musicale de cette nouvelle semaine d'été. On commence avec la grande sortie internationale de la semaine. Il est de retour, vous l'avez connu avec ce titre.

0: c'est Sam Smith qui revient donc avec un nouvel album. Rendez-vous ce vendredi 21 août pour son cinquième opus studio déjà, As The Lies, à découvrir, un disque très personnel inspiré par sa vie à New York et sa relation amoureuse. L'artiste décrit cet opus comme le plus intime de sa carrière, mêlant pop, soul, émotion. On y retrouve des nouveaux singles, My Guy ou encore To Be Free, ainsi que des collaborations avec Fest ou encore Two City Chorus. Un album romantique qui marque son nouveau chapitre artistique et qui s'annonce déjà comme l'une des sorties majeures de cette fin d'été. Voilà pour l'actualité musicale de cette semaine. Passez une excellente journée.
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2: Votre horoscope de ce mardi 18 août. Bélier, votre dynamisme fait vraiment plaisir à voir et est même entraînant pour votre entourage. Taureau, vos idées rayonnent et vont bientôt être mises en lumière sous les feux des projecteurs. Gémeaux, malgré un coup de fatigue passager, vous êtes plein de bonnes intentions. Cancer, les vérités ne sont pas toujours bonnes à dire, mais cela vous allégera l'esprit de dire ce que vous pensez. Lion, c'est le moment de vous projeter vers un avenir personnel que vous souhaitez vraiment. Vierge, c'est avec beaucoup de combativité que vous aborderez un nouveau dossier à traiter. Balance, les efforts qu'on vous a demandé de faire ces derniers temps vont enfin être payants. Scorpion, vous ne procrastinerez pas sur les projets ambitieux que vous avez en tête et les mettrez en route dès aujourd'hui. Sagittaire, vous avez besoin de vos amis, mais si vous ne leur dites pas, ils ne peuvent pas le savoir. Capricorne, de belles nouvelles vont vous mettre de très bonne humeur pour toute la semaine. Verseau, vous ne vous laisserez pas déstabiliser par les critiques des mauvaises langues. Et Poisson, c'est avec courage et détermination que vous mènerez cette semaine et votre confiance sera au plus haut.
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3: Bonjour à tous, fin de la canicule, il n'y a plus aucun département vigilance orange depuis ce matin. Cette troisième canicule de l'année aura duré 3 semaines, les températures vont redescendre dès l'année prochaine. En revanche, les Bouches-du-Rhône restent en vigilance très élevée pour les feux de forêt et le risque est élevé pour les autres départements du pourtour méditerranéen. Sébastien Lecornu a dévoilé hier en Gironde un plan d'aide d'urgence après les ravages du méga-feu. Une enveloppe de 12 millions d'euros est immédiatement débloquée pour la Gironde et les Landes pour lancer les travaux. Le gouvernement promet aussi des permis de construire accordés en moins d'un mois et des exonérations fiscales et sociales pour soutenir les entreprises sinistrées. Un plan qui pourrait coûter plus de 100 millions d'euros. Et ce même plan sera appliqué au Var, selon Emmanuel Macron hier en marge de son discours à Borbe les Mimosas. L'inquiétude en Vendée, des opérations de recherche sont en cours depuis hier au large de l'île Dieu pour tenter de retrouver des occupants d'un voilier à la dérive. L'alerte a été donnée par un des passagers d'un ferry qui a remarqué l'embarcation en mauvaise posture. Il renonce. Le ministre de la Justice, Gérald Darmanin, ne sera finalement pas candidat à l'élection présidentielle. Il a décidé d'apporter son soutien à Édouard Philippe. C'est un coup de pouce très attendu. L'allocation de rentrée scolaire est versée à partir d'aujourd'hui à près de 3 millions de familles. Son montant varie selon l'âge de l'enfant et les revenus du foyer, mais n'excède pas 466 euros. La guerre en Ukraine s'intensifie. Le maire de Moscou affirme que 620 drones ont été lancés vers la capitale russe dans la nuit, tandis que 10 personnes sont mortes dans le nord-est de l'Ukraine dans une frappe russe. Près de 2 mois après le double séisme qui a frappé le Venezuela, un nouveau bilan fait état désormais de 6438 morts. Et puis c'est l'événement spatial du jour. L'astronaute Sophie Adenau va sortir cet après-midi dans l'espace, devenant ainsi la première femme française de l'histoire à le faire. L'ingénieur doit effectuer une réparation sur le système de transmission de la Station Spatiale Internationale.
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0: Bon mardi 18 août 2026, bel été avec nous. Les Hélènes sont à l'honneur aujourd'hui, faites-leur un gros bisou, c'est leur fête. Dans l'éphéméride de cette journée, le 18 août 1930, le personnage de Pluto, le chien, faisait son apparition dans un film d'animation de Disney, le fidèle compagnon canin de Mickey. Faites donc aujourd'hui ses 96 ans. Allez, bon anniversaire aussi à vous les natifs du 18 août. Sachez que vous êtes le même jour que Mika, le chanteur fête ses 43 ans. Carole Bouquet fête-elle ses 69 ans. Bon mardi avec nous.
3: Pour ce mardi, plus un seul département n'est concerné par une alerte orange canicule, avec de la pluie même qui va s'installer dans le nord du pays. En revanche, partout ailleurs, ce sont de jolis éclairs.

0: Auxerre, 33 à Gap et encore tout de même jusqu'à 38 degrés à Montpellier.
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2: Bonjour, on commence par du tennis avec Arthur Fils qui s'est qualifié pour les huitièmes de finale du Masters 1000 de Cincinnati. Le français 21e mondial s'est imposé en 3-7, 6-1, 6-7, 6-3 face au tchèque Jiří Leješkam. Après un premier set expédié en seulement 25 minutes et une balle de match manquée dans le deuxième, le francilien a réagi pour l'emporter. Il va donc affronter l'australien Alex de Minaur au prochain tour. Et puis, déception pour Loïs Boisson qui, elle, quitte Cincinnati avec deux victoires dont une par forfait et puis une défaite plus que frustrante concédée hier face à sa compatriote Diane Paris qui elle s'est faufilée en huitième de finale au bout de trois manches. En cyclisme, coup d'arrêt pour Jonas Vingegaard, victime d'une fracture de la clavicule lors de la 15e étape du Tour de France. Le coureur danois met un terme définitif à sa saison complète. Sa formation a confirmé ce lundi que le double vainqueur de la Grande Boucle ne reprendra pas la compétition cette année. Il renonce aussi au championnat du monde et au Tour de Lombardie. Du football avec des résultats rassurants pour Olivier Giroud, sorti sur blessure dès la 23e minute samedi lors du match amical entre le LOSC et Everton après un choc à la jambe gauche. Le capitaine Lillois a passé des examens complémentaires ce lundi. Et les nouvelles sont bonnes, rien de grave. L'attaquant va reprendre l'entraînement individuel dès ce mardi. Sa présence reste tout de même incertaine dimanche face à Angers pour la première journée de Ligue 1. Du football toujours avec un départ à la FIFA. Le numéro 3 de l'instance, le français Kevin Lamour, a quitté ses fonctions hier. Un départ qui fait suite à sa prise de position publique contre le président Gianni Infantino concernant un projet d'ouverture à des investisseurs privés. L'ancien directeur général des opérations dénonçait les méthodes de travail au sein de l'organisation. En football, enfin toujours la retraite qui approche aussi pour Cristiano Ronaldo. La superstar de 41 ans a annoncé que cette année serait probablement la dernière de sa carrière professionnelle. Il évolue toujours en ce moment avec Al Nassr en Arabie Saoudite et pour le moment, il a encore du travail puisque le quintuple Ballon d'Or souhaite viser la barre mythique des 1000 buts avant de raccrocher définitivement les grands.
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9: Bonjour, près de 350 000 particuliers sont concernés par le vol de données qui a touché la Direction générale des finances publiques. C'est C'est ce qu'a annoncé l'administration fiscale lors d'un point presse. Des messages d'information aux personnes touchées vont être envoyés par mail ou courrier au fil de la semaine. Le ministre de la Justice, Gérald Darmanin, annonce dans un entretien qu'il se rallie à la candidature du maire du Havre, Édouard Philippe, pour la présidentielle de 2027. L'actuel garde des Sceaux n'a jamais caché son ambition présidentielle, mais il assure ne pas vouloir multiplier les candidatures. L'incendie qui sévit depuis 2 semaines dans la Drôme a été fixé après avoir parcouru 400 hectares. La pluie qui a commencé à tomber samedi sur la zone a été bénéfique dans le combat sur ce feu dans le massif montagneux du Clap. Près d'une centaine de sapeurs-pompiers restent mobilisés. Un sexagénaire poursuivi pour avoir proféré des injures racistes envers des enfants tout en les menaçant avec une carabine a été condamné hier à 15 mois de prison avec sursis probatoire de 2 ans par le tribunal correctionnel du Puy-en-Velay. Le 19 avril dernier, dans la résidence d'un quartier défavorisé d'Espaly-Saint-Marcel, en Haute-Loire, le retraité était sorti de chez lui armé de sa carabine et avait fait feu près d'un groupe d'enfants qui jouaient au ballon. Plusieurs témoins avaient fait état de propos racistes visant les enfants, dont sales nègres et sales arabes. Un avion de l'armée de l'air a atterri hier en urgence sur une départementale très fréquentée à Salon-de-Provence, dans les Bouches-du-Rhône. Les 2 personnes à bord ont été blessées légèrement. Aucun dommage à un tiers n'est à déplorer. Un véritable exploit. C'est la fin de ce flash. Une très bonne journée à notre écoute.
10: Bonjour, bienvenue les mélomanes. Excellente journée. Voici l'actualité musicale de cette nouvelle semaine d'été. On commence avec la grande sortie internationale de la semaine. Il est de retour, vous l'avez connu avec ce titre.

0: Chris qui revient donc avec un nouvel album. Rendez-vous ce vendredi 21 août pour son 5e opus studio déjà, As Lies, à découvrir. Un disque très personnel inspiré par sa vie à New York et sa relation amoureuse. L'artiste décrit cet opus comme le plus intime de sa carrière, mêlant pop, soul, émotion. On y retrouve des nouveaux singles, My Guy ou encore To Be Free, ainsi que des collaborations avec Fest ou encore Two City Chorus. Un album romantique qui marque son nouveau chapitre artistique et qui s'annonce déjà comme l'une des sorties majeures de cette fin d'été. Voilà pour l'actualité musicale de cette semaine. Passez une excellente journée à tous.
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2: Votre horoscope de ce mardi 18 août. Bélier, votre dynamisme fait vraiment plaisir à voir et est même entraînant pour votre entourage. Taureau, vos idées rayonnent et vont bientôt être mises en lumière sous les feux des projecteurs. Gémeaux, malgré un coup de fatigue passager, vous êtes plein de bonnes intentions. Cancer, les vérités ne sont pas toujours bonnes à dire, mais cela vous allégera l'esprit de dire ce que vous pensez. Lion, c'est le moment de vous projeter vers un avenir personnel que vous souhaitez vraiment. Vierge, c'est avec beaucoup de combativité que vous aborderez un nouveau dossier à traiter. Balance, les efforts qu'on vous a demandé de faire ces derniers temps vont enfin être payants. Scorpion, vous ne procrastinerez pas sur les projets ambitieux que vous avez en tête et les mettrez en route dès aujourd'hui. Sagittaire, vous avez besoin de vos amis, mais si vous ne leur dites pas, ils ne peuvent pas le savoir. Capricorne, de belles nouvelles vont vous mettre de très bonne humeur pour toute la semaine. Verseau, vous ne vous laisserez pas déstabiliser par les critiques des mauvaises langues. Et Poisson, c'est avec courage et détermination que vous mènerez cette semaine et votre confiance sera au plus haut.
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3: Bonjour à tous, fin de la canicule, il n'y a plus aucun département vigilance orange depuis ce matin. Cette troisième canicule de l'année aura duré 3 semaines, les températures vont redescendre dès l'année prochaine. En revanche, les Bouches-du-Rhône restent en vigilance très élevée pour les feux de forêt et le risque est élevé pour les autres départements du pourtour méditerranéen. Sébastien Lecornu a dévoilé hier en Gironde un plan d'aide d'urgence après les ravages du méga-feu. Une enveloppe de 12 millions d'euros est immédiatement débloquée pour la Gironde et les Landes pour lancer les travaux. Le gouvernement promet aussi des permis de construire accordés en moins d'un mois et des exonérations fiscales et sociales pour soutenir les entreprises sinistrées. Un plan qui pourrait coûter plus de 100 millions d'euros. Et ce même plan sera appliqué au Var, selon Emmanuel Macron hier en marge de son discours à Borbe-les-Mimosas. L'inquiétude en Vendée, des opérations de recherche sont en cours depuis hier au large de l'Île-Dieu pour tenter de retrouver des occupants d'un voilier à la dérive. L'alerte a été donnée par un des passagers d'un ferry qui a remarqué l'embarcation en mauvaise posture. Il renonce. Le ministre de la Justice, Gérald Darmanin, ne sera finalement pas candidat à l'élection présidentielle. Il a décidé d'apporter son soutien à Édouard Philippe. C'est un coup de pouce très attendu. L'allocation de rentrée scolaire est versée à partir d'aujourd'hui à près de 3 millions de familles. Son montant varie selon l'âge de l'enfant et les revenus du foyer, mais n'excède pas 466 euros. La guerre en Ukraine s'intensifie. Le maire de Moscou affirme que 620 drones ont été lancés vers la capitale russe dans la nuit, tandis que 10 personnes sont mortes dans le nord-est de l'Ukraine dans une frappe russe. Près de 2 mois après le double séisme qui a frappé le Venezuela, un nouveau bilan fait état désormais de 6438 morts. Et puis c'est l'événement spatial du jour. L'astronaute Sophie Adenau va sortir cet après-midi dans l'espace, devenant ainsi la première femme française de l'histoire à le faire. L'ingénieur doit effectuer une réparation sur le système de transmission de la Station Spatiale Internationale.
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0: Bon mardi 18 août 2026, bel été avec nous. Les Hélènes sont à l'honneur aujourd'hui, faites-leur un gros bisou, c'est leur fête. Dans l'éphéméride de cette journée, le 18 août 1930, le personnage de Pluto, le chien, faisait son apparition dans un film d'animation de Disney, le fidèle compagnon canin de Mickey. Faites donc aujourd'hui ses 96 ans. Allez, bon anniversaire aussi à vous les natifs du 18 août. Sachez que vous êtes le même jour que Mika, le chanteur fête ses 43 ans. Carole Bouquet fête elle ses 69 ans. Bon mardi avec nous.
3: Pour ce mardi, plus un seul département n'est concerné par une alerte orange canicule, avec de la pluie même qui va s'installer dans le nord du pays. En revanche, partout ailleurs, ce sont de jolies éclaircies accompagnées par quelques passages nuageux tout de même.

0: Auxerre, 33 à Gap et encore tout de même jusqu'à 38 degrés à Montpellier.
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2: Bonjour, on commence par du tennis avec Arthur Fils qui s'est qualifié pour les huitièmes de finale du Masters 1000 de Cincinnati. Le français 21e mondial s'est imposé en 3-7, 6-1, 6-7, 6-3 face au tchèque Jiří Leškám. Après un premier set expédié en seulement 25 minutes et une balle de match manquée dans le deuxième, le francilien a réagi pour l'emporter. Il va donc affronter l'australien Alex de Minaur au prochain tour. Et puis, déception pour Loïs Boisson qui, elle, quitte Cincinnati avec deux victoires dont une par forfait et puis une défaite plus que frustrante concédée hier face à sa compatriote Diane Paris qui elle s'est faufilée en huitième de finale au bout de trois manches. En cyclisme, coup d'arrêt pour Jonas Vingegaard, victime d'une fracture de la clavicule lors de la 15e étape du Tour de France. Le coureur danois met un terme définitif à sa saison complète. Sa formation a confirmé ce lundi que le double vainqueur de la Grande Boucle ne reprendra pas la compétition cette année. Il renonce aussi au championnat du monde et au Tour de Lombardie. Du football avec des résultats rassurants pour Olivier Giroud, sorti sur blessure dès la 23e minute samedi lors du match amical entre le LOSC et Everton après un choc à la jambe gauche. Le capitaine Lillois a passé des examens complémentaires ce lundi. Et les nouvelles sont bonnes, rien de grave. L'attaquant va reprendre l'entraînement individuel dès ce mardi. Sa présence reste tout de même incertaine dimanche face à Angers pour la première journée de Ligue 1. Du football toujours avec un départ à la FIFA. Le numéro 3 de l'instance, le français Kevin Lamour, a quitté ses fonctions hier. Un départ qui fait suite à sa prise de position publique contre le président Gianni Infantino concernant un projet d'ouverture des investisseurs privés. L'ancien directeur général des opérations dénonçait les méthodes de travail au sein de l'organisation. En football, enfin toujours la retraite qui approche aussi pour Cristiano Ronaldo. La superstar de 41 ans a annoncé que cette année serait probablement la dernière de sa carrière professionnelle. Il évolue toujours en ce moment avec Al Nassr en Arabie Saoudite et pour le moment, il a encore du travail puisque le quintuple Ballon d'Or souhaite viser la barre mythique des 1000 buts avant de raccrocher définitivement les crampons.
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8: Bonjour à tous. Fin de la canicule. Il n'y a plus aucun département vigilance orange depuis ce matin. Cette troisième canicule de l'année aura duré 3 semaines. Les températures vont redescendre dès l'année prochaine. En revanche, les Bouches-du-Rhône restent en vigilance très élevée pour les feux de forêt et le risque est élevé pour les autres départements du pourtour méditerranéen. Sébastien Lecornu a dévoilé hier un plan d'aide d'urgence après les ravages du méga-feu. Une enveloppe de 12 millions d'euros est immédiatement débloquée pour la Gironde et les Landes pour lancer les travaux. Le gouvernement promet aussi des permis de construire accordés en moins d'un mois et des exonérations fiscales et sociales pour soutenir les entreprises sinistrées. Un plan qui pourrait coûter plus de 100 millions d'euros. Et ce même plan sera appliqué au Var, selon Emmanuel Macron hier, en marge de son discours à Borbes-les-Mimosas. L'inquiétude en Vendée, des opérations de recherche sont en cours depuis hier au large de l'île Dieu pour tenter de retrouver les occupants d'un voilier à la dérive. L'alerte a été donnée par un des passagers d'un ferry qui a remarqué l'embarcation en mauvaise posture. Il renonce. Le ministre de la Justice, Gérald Darmanin, ne sera finalement pas candidat à l'élection présidentielle. Il a décidé d'apporter son soutien à Édouard Philippe. C'est un coup de pouce très attendu. L'allocation de rentrée scolaire est versée à partir d'aujourd'hui à près de 3 millions de familles. Son montant varie selon l'âge de l'enfant et les revenus du foyer, mais n'excède pas 466 euros. La guerre en Ukraine s'intensifie. Le maire de Moscou affirme que 620 drones ont été lancés vers la capitale russe dans la nuit, tandis que 10 personnes sont mortes dans le nord-est de l'Ukraine dans une frappe russe. Près de deux mois après le double séisme qui a frappé le Venezuela, un nouveau bilan fait état désormais de 6438 morts. Et puis c'est l'événement spatial du jour. L'astronaute Sophie Adenau va sortir cet après-midi dans l'espace, devenant ainsi la première femme française de l'histoire à le faire. L'ingénieur doit effectuer une réparation sur le système de transmission de la Station Spatiale Internationale.
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9: La météo pour ce mercredi 19 août, le temps se dégrade au nord de la Loire avec un ciel très nuageux et quelques pluies éparses qui arrivent par la Bretagne. Les températures pour ce mercredi matin, 18 degrés pour Lille, Cherbourg et Brest, 19 à Orléans, Paris et Strasbourg, 19 également pour Bordeaux, 20 degrés à Biarritz et Toulouse, 21 à Lyon, 25 à Marseille et Nice ainsi qu'à Ajaccio. Et pour ce mercredi après-midi, 21 degrés attendus sur la Bretagne, les Hauts-de-France et la Normandie, 27 degrés pour Lille de France, 30 degrés pour l'Alsace. Il fera très chaud encore dans le sud avec 34 degrés pour l'Occitanie, 35 dans la vallée du Rhône, entre 30 et 34 le long de la Méditerranée.
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2: Bonjour, on commence par du tennis avec Arthur Fils qui s'est qualifié pour les huitièmes de finale du Masters 1000 de Cincinnati. Le français 21e mondial s'est imposé en 3-7, 6-1, 6-7, 6-3 face au tchèque Jiří Leškám. Après un premier set expédié en seulement 25 minutes et une balle de match manquée dans le deuxième, le francilien a réagi pour l'emporter. Il va donc affronter l'australien Alex de Minaur au prochain tour. Et puis, déception pour Loïs Boisson qui, elle, quitte Cincinnati avec deux victoires dont une par forfait et puis une défaite plus que frustrante concédée hier face à sa compatriote Diane Paris qui elle s'est faufilée en huitième de finale au bout de trois manches. En cyclisme, coup d'arrêt pour Jonas Vingegaard, victime d'une fracture de la clavicule lors de la 15e étape du Tour de France. Le coureur danois met un terme définitif à sa saison complète. Sa formation a confirmé ce lundi que le double vainqueur de la Grande Boucle ne reprendra pas la compétition cette année. Il renonce aussi au championnat du monde et au Tour de Lombardie. Du football avec des résultats rassurants pour Olivier Giroud, sorti sur blessure dès la 23e minute samedi lors du match amical entre le LOSC et Everton après un choc à la jambe gauche. Le capitaine Lillois a passé des examens complémentaires ce lundi. Et les nouvelles sont bonnes, rien de grave. L'attaquant va reprendre l'entraînement individuel dès ce mardi. Sa présence reste tout de même incertaine dimanche face à Angers pour la première journée de Ligue 1. Du football toujours avec un départ à la FIFA. Le numéro 3 de l'instance, le français Kevin Lamour, a quitté ses fonctions hier. Un départ qui fait suite à sa prise de position publique contre le président Gianni Infantino concernant un projet d'ouverture des investisseurs privés. L'ancien directeur général des opérations dénonçait les méthodes de travail au sein de l'organisation. En football, enfin toujours la retraite qui approche aussi pour Cristiano Ronaldo. La superstar de 41 ans a annoncé que cette année serait probablement la dernière de sa carrière professionnelle. Il évolue toujours en ce moment avec Al Nassr en Arabie Saoudite et pour le moment il a encore du travail puisque le quintuple Ballon d'Or souhaite viser la barre mythique des 1000 buts avant de raccrocher définitivement les grands.
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4: Bonjour, le ministre de la Justice Gérald Darmanin annonce qu'il se rallie à la candidature du maire du Havre Édouard Philippe pour l'élection présidentielle de 2027. L'actuel garde des Sceaux n'a jamais caché son ambition pour ce scrutin, mais il assure ne pas vouloir multiplier les candidatures. Près de 350 000 particuliers sont concernés par le vol de données qui a touché la Direction Générale des Finances Publiques. C'est ce qu'a annoncé l'administration fiscale lors d'un point presse. Des messages d'information aux personnes touchées vont être envoyés par mail ou courrier au fil de la semaine. L'incendie qui sévit depuis 2 semaines maintenant dans la Drôme a été fixé hier après avoir parcouru 400 hectares. La pluie qui a commencé à tomber samedi dernier sur la zone a été bénéfique dans le combat sur ce feu dans le massif montagneux du Clap. Près d'une centaine de sapeurs-pompiers restent mobilisés. Un sexagénaire poursuivi pour avoir proféré des injures racistes envers des enfants tout en les menaçant avec une carabine a été condamné hier à 15 mois de prison avec sursis probatoire de 2 ans par le tribunal correctionnel du Puy-en-Velay. Le 19 avril dernier, dans la résidence d'un quartier défavorisé d'Espaly-Saint-Marcel en Haute-Loire, le retraité était sorti de chez lui armé de sa carabine et avait fait feu près d'un groupe d'enfants qui jouaient au ballon. Plusieurs témoins avaient fait état de propos racistes visant les enfants, dont celles nègres et celles arabes. Un avion de l'armée de l'air a atterri hier en urgence sur une départementale très fréquentée à Salon-de-Provence, un véritable exploit. Les 2 personnes à bord ont été blessées légèrement. Aucun dommage à un tir n'est à déplorer. C'est la fin de ce flash, une très bonne journée à notre écoute.
5: Bonjour, bienvenue les mélomanes, excellente journée, voici l'actualité musicale de cette nouvelle semaine d'été. On commence avec la grande sortie internationale de la semaine. Il est de retour, vous l'avez connu avec ce titre.

0: qui revient donc avec un nouvel album. Rendez-vous ce vendredi 21 août pour son 5e opus studio déjà, As Lies, à découvrir. Un disque très personnel, inspiré par sa vie à New York et sa relation amoureuse. L'artiste décrit cet opus comme le plus intime de sa carrière, mêlant pop, soul, émotion. On y retrouve des nouveaux singles, My Guy ou encore To Be Free, ainsi que des collaborations avec Fest ou encore Two City Chorus. Un album romantique qui marque son nouveau chapitre artistique et qui s'annonce déjà comme l'une des sorties majeures de cette fin d'été. Voilà pour l'actualité musicale de cette semaine. Passez une excellente journée à tous.
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2: Bonjour à tous. Fin de la canicule. Il n'y a plus aucun département vigilance orange depuis ce matin. Cette troisième canicule de l'année aura duré 3 semaines. Les températures vont redescendre dès l'année prochaine. En revanche, les Bouches-du-Rhône restent en vigilance très élevée pour les feux de forêt et le risque est élevé pour les autres départements du pourtour méditerranéen. Sébastien Lecornu a dévoilé hier en Gironde un plan d'aide d'urgence après les ravages du méga-feu. Une enveloppe de 12 millions d'euros est immédiatement débloquée pour la Gironde et les Landes pour lancer les travaux. Le gouvernement promet aussi des permis de construire accordés en moins d'un mois et des exonérations fiscales et sociales pour soutenir les entreprises sinistrées. Un plan qui pourrait coûter plus de 100 millions d'euros. Et ce même plan sera appliqué au Var, selon Emmanuel Macron hier en marge de son discours à Borbe les Mimosas. L'inquiétude en Vendée, des opérations de recherche sont en cours depuis hier au large de l'Île-Dieu pour tenter de retrouver des occupants d'un voilier à la dérive. L'alerte a été donnée par un des passagers d'un ferry qui a remarqué l'embarcation en mauvaise posture. Il renonce. Le ministre de la Justice, Gérald Darmanin, ne sera finalement pas candidat à l'élection présidentielle. Il a décidé d'apporter son soutien à Édouard Philippe. C'est un coup de pouce très attendu. L'allocation de rentrée scolaire est versée à partir d'aujourd'hui à près de 3 millions de familles. Son montant varie selon l'âge de l'enfant et les revenus du foyer, mais n'excède pas 466 euros. La guerre en Ukraine s'intensifie. Le maire de Moscou affirme que 620 drones ont été lancés vers la capitale russe dans la nuit, tandis que 10 personnes sont mortes dans le nord-est de l'Ukraine dans une frappe russe. Près de 2 mois après le double séisme qui a frappé le Venezuela, un nouveau bilan fait état désormais de 6 438 morts. Et puis c'est l'événement spatial du jour. L'astronaute Sophie Adenau va sortir cet après-midi dans l'espace, devenant ainsi la première femme française de l'histoire à le faire. L'ingénieur doit effectuer une réparation sur le système de transmission de la Station Spatiale Internationale.
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4: La météo pour ce mercredi 19 août, le temps se dégrade au nord de la Loire avec un ciel très nuageux et quelques pluies éparses qui arrivent par la Bretagne. Les températures pour ce mercredi matin, 18 degrés pour Lille, Cherbourg et Brest, 19 à Orléans, Paris et Strasbourg, 19 également pour Bordeaux, 20 degrés à Biarritz et Toulouse, 21 à Lyon, 25 à Marseille et Nice ainsi qu'à Ajaccio. Et pour ce mercredi après-midi, 21 degrés attendus sur la Bretagne, les Hauts-de-France et la Normandie, 27 degrés pour l'Île-de-France, 30 degrés pour l'Alsace. Il fera très chaud encore dans le sud avec 34 degrés pour l'Occitanie, 35 dans la vallée du Rhône, entre 30 et 34 le long de la Méditerranée.
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5: Bonjour, on commence par du tennis avec Arthur Fils qui s'est qualifié pour les 8e de finale du Masters 1000 de Cincinnati. Le français 21e mondial s'est imposé en 3-7, 6-1, 6-7, 6-3 face au tchèque Jiří Leškám. Après un premier set expédié en seulement 25 minutes et une balle de match manquée dans le deuxième, le francilien a réagi pour l'emporter. Il va donc affronter l'australien Alex de Minaur au prochain tour. Et puis déception pour Loïs Boisson qui elle quitte Cincinnati avec 2 victoires dont une par forfait et puis une défaite plus que frustrante concédée hier face à sa compatriote Diane Paris qui elle s'est faufilée en 8e de finale au bout de 3 manches. En cyclisme, coup d'arrêt pour Jonas Vingegaard, victime d'une fracture de la clavicule lors de la 15e étape du Tour de France. Le coureur danois met un terme définitif à sa saison complète. Sa formation a confirmé ce lundi que le double vainqueur de la Grande Boucle ne reprendra pas la compétition cette année. Il renonce aussi au championnat du monde et au Tour de Lombardie. Du football avec des résultats rassurants pour Olivier Giroud, sorti sur blessure dès la 23e minute samedi lors du match amical entre le LOSC et Everton après un choc à la jambe gauche. Le capitaine Lillois a passé des examens complémentaires ce lundi et les nouvelles sont bonnes. Rien de grave. L'attaquant va reprendre l'entraînement individuel dès ce mardi. Sa présence

0: la dernière de sa carrière professionnelle. Il évolue toujours en ce moment avec Al Nasser en Arabie Saoudite. Et pour le moment, il a encore du travail puisque le quintuple Ballon d'Or souhaite viser la barre mythique des 1000 buts avant de raccrocher définitivement les crampons.
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6: Saint-Nazaire, le square des aviateurs, est de nouveau partiellement accessible depuis ce 1er juillet, après plus de 2 mois de fermeture. La ville avait décidé de fermer le site le 24 avril dernier à titre préventif, après la découverte d'une pollution des sols. Des nouvelles investigations ont ensuite été menées. 27 sondages complémentaires ont permis de mieux évaluer l'étendue de cette pollution et les risques pour les usagers. Les résultats sont rassurants pour la partie est du square. Les analyses montrent que les sols de ce secteur sont conformes aux normes sanitaires. Le public peut donc y accéder de nouveau depuis hier, sans risque, selon les autorités. En revanche, la partie ouest, où se trouve notamment l'aire de jeu pour les enfants, reste fermée. Les analyses ont confirmé la présence de plusieurs polluants historiques, dont du plomb et de l'arsenic, à des niveaux jugés incompatibles avec les usages actuels du site. Les barrières restent donc en place et une signalétique informe les promeneurs. La ville de Saint-Nazaire, en lien avec les services de l'État, va désormais travailler avec un cabinet spécialisé afin de préparer la ouverture de cette partie du parc. Pour l'heure, aucun calendrier n'a été communiqué. Enfin, l'Agence régionale de santé rappelle que les femmes enceintes et les jeunes enfants ayant fréquenté régulièrement le square avant sa fermeture sont invités à consulter leur médecin traitant. Si nécessaire, un dépistage sanguin pourra être prescrit. À retenir donc, à Saint-Nazaire, seule la partie est du square des aviateurs est de nouveau ouverte au public depuis le 1er juillet. La partie ouest, elle, reste fermée jusqu'à nouvel ordre.
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7: Bonjour, le ministre de la Justice Gérald Darmanin annonce qu'il se rallie à la candidature du maire du Havre Édouard Philippe pour l'élection présidentielle de 2027. L'actuel garde des Sceaux n'a jamais caché son ambition pour ce scrutin, mais il assure ne pas vouloir multiplier les candidatures. Près de 350 000 particuliers sont concernés par le vol de données qui a touché la Direction Générale des Finances Publiques. C'est ce qu'a annoncé l'administration fiscale lors d'un point presse. Des messages d'information aux personnes touchées vont être envoyés par mail ou courrier au fil de la semaine. L'incendie qui sévit depuis 2 semaines maintenant dans la Drôme a été fixé hier après avoir parcouru 400 hectares. La pluie qui a commencé à tomber samedi dernier sur la zone a été bénéfique dans le combat sur ce feu dans le massif montagneux du Clap. Près d'une centaine de sapeurs-pompiers restent mobilisés. Un sexagénaire poursuivi pour avoir proféré des injures racistes envers des enfants tout en les menaçant avec une carabine a été condamné hier à 15 mois de prison avec sursis probatoire de 2 ans par le tribunal correctionnel du Puy-en-Velay. Le 19 avril dernier, dans la résidence d'un quartier défavorisé d'Espalie-Saint-Marcel en Haute-Loire,

0: chez lui armé de sa carabine avait fait feu près d'un groupe d'enfants qui jouaient au ballon. Plusieurs témoins avaient fait état de propos racistes visant les enfants, dont celles nègres et celles arabes. Un avion de l'armée de l'air a atterri en urgence sur une départementale très fréquentée à Salon-de-Provence, un véritable exploit. Les deux personnes à bord ont été blessées légèrement, aucun dommage à un tiers n'est à déplorer. C'est la fin de ce flash, une très bonne journée à notre écoute.
1: Bonjour, bienvenue les mélomanes, excellente journée, voici l'actualité musicale de cette nouvelle semaine d'été. On commence avec la grande sortie internationale de la semaine, il est de retour, vous l'avez connu avec ce titre.

0: Smith qui revient donc avec un nouvel album. Rendez-vous ce vendredi 21 août pour son cinquième opus studio déjà, As Lies, à découvrir en disque très personnel, inspiré par sa vie à New York et sa relation amoureuse. L'artiste décrit cet opus comme le plus intime de sa carrière, mêlant pop, soul, émotion. On y retrouve des nouveaux singles, My Guy ou encore To Be Free, ainsi que des collaborations avec Fest ou encore Two City Chorus. Un album romantique qui marque son nouveau chapitre artistique et qui s'annonce déjà comme l'une des sorties majeures de cette fin d'été. Voilà pour l'actualité musicale de cette semaine. Passez une excellente journée. À très vite.
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2: Bonjour à tous. Fin de la canicule. Il n'y a plus aucun département vigilance orange depuis ce matin. Cette troisième canicule de l'année aura duré 3 semaines. Les températures vont redescendre dès l'année prochaine. En revanche, les Bouches-du-Rhône restent en vigilance très élevée pour les feux de forêt et le risque est élevé pour les autres départements du pourtour méditerranéen. Sébastien Lecornu a dévoilé hier en Gironde un plan d'aide d'urgence après les ravages du méga-feu. Une enveloppe de 12 millions d'euros est immédiatement débloquée pour la Gironde et les Landes pour lancer les travaux. Le gouvernement promet aussi des permis de construire accordés en moins d'un mois et des exonérations fiscales et sociales pour soutenir les entreprises sinistrées. Un plan qui pourrait coûter plus de 100 millions d'euros. Et ce même plan sera appliqué au Var, selon Emmanuel Macron hier en marge de son discours à Borbes-les-Mimosas. L'inquiétude en Vendée, des opérations de recherche sont en cours depuis hier au large de l'île Dieu pour tenter de retrouver des occupants d'un voilier à la dérive. L'alerte a été donnée par un des passagers d'un ferry qui a remarqué l'embarcation en mauvaise posture. Il renonce. Le ministre de la Justice, Gérald Darmanin, ne sera finalement pas candidat à l'élection présidentielle. Il a décidé d'apporter son soutien à Édouard Philippe. C'est un coup de pouce très attendu. L'allocation de rentrée scolaire est versée à partir d'aujourd'hui à près de 3 millions de familles. Son montant varie selon l'âge de l'enfant et les revenus du foyer, mais n'excède pas 466 euros. La guerre en Ukraine s'intensifie. Le maire de Moscou affirme que 620 drones ont été lancés vers la capitale russe dans la nuit, tandis que 10 personnes sont mortes dans le nord-est de l'Ukraine dans une frappe russe. Près de 2 mois après le double séisme qui a frappé le Venezuela, un nouveau bilan fait état désormais de 6438 morts. Et puis c'est l'événement spatial du jour. L'astronaute Sophie Adenau va sortir cet après-midi dans l'espace, devenant ainsi la première femme française de l'histoire à le faire. L'ingénieur doit effectuer une réparation sur le système de transmission de la Station Spatiale Internationale.
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4: La météo pour ce mercredi 19 août, le temps se dégrade au nord de la Loire avec un ciel très nuageux et quelques pluies éparses qui arrivent par la Bretagne. Les températures pour ce mercredi matin, 18 degrés pour Lille, Cherbourg et Brest, 19 à Orléans, Paris et Strasbourg, 19 également pour Bordeaux, 20 degrés à Biarritz et Toulouse, 21 à Lyon, 25 à Marseille et Nice ainsi qu'à Ajaccio. Et pour ce mercredi après-midi, 21 degrés attendus sur la Bretagne, les Hauts-de-France et la Normandie, 27 degrés pour Lille de France, 30 degrés pour l'Alsace. Il fera très chaud encore dans le sud avec 34 degrés pour l'Occitanie, 35 dans la vallée du Rhône, entre 30 et 34 le long de la Méditerranée.
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5: Bonjour, on commence par du tennis avec Arthur Fils qui s'est qualifié pour les huitièmes de finale du Masters 1000 de Cincinnati. Le français 21e mondial s'est imposé en 3-7, 6-1, 6-7, 6-3 face au tchèque Jiří Leškám. Après un premier set expédié en seulement 25 minutes et une balle de match manquée dans le deuxième, le francilien a réagi pour l'emporter. Il va donc affronter l'australien Alex de Minaur au prochain tour. Et puis, déception pour Loïs Boisson qui, elle, quitte Cincinnati avec 2 victoires dont une par forfait et puis une défaite plus que frustrante concédée hier face à sa compatriote Diane Paris qui elle s'est faufilée en 8e de finale au bout de 3 manches. En cyclisme, coup d'arrêt pour Jonas Vingegaard, victime d'une fracture de la clavicule lors de la 15e étape du Tour de France. Le coureur danois met un terme définitif à sa saison complète. Sa formation a confirmé ce lundi que le double vainqueur de la Grande Boucle ne reprendra pas la compétition cette année. Il renonce aussi au championnat du monde et au Tour de Lombardie. Du football avec des résultats rassurants pour Olivier Giroud, sorti sur blessure dès la 23e minute samedi lors du match amical entre le LOSC et Everton après un choc à la jambe gauche. Le capitaine Lillois a passé des examens complémentaires ce lundi. Et les nouvelles sont bonnes, rien de grave. L'attaquant va reprendre l'entraînement individuel dès ce mardi. Sa présence reste tout de même incertaine dimanche face à Angers pour la première journée de Ligue 1. Du football toujours avec un départ à la FIFA. Le numéro 3 de l'instance, le français Kevin Lamour, a quitté ses fonctions hier. Un départ qui fait suite à sa prise de position publique contre le président Gianni Infantino concernant un projet d'ouverture à des investisseurs privés. L'ancien directeur général des opérations dénonçait les méthodes de travail au sein de l'organisation. En football, enfin toujours la retraite qui approche aussi pour Cristiano Ronaldo. La superstar de 41 ans a annoncé que cette année serait probablement la dernière de sa carrière professionnelle. Il évolue toujours en ce moment avec Al Nassr en Arabie Saoudite et pour le moment, il a encore du travail puisque le quintuple Ballon d'Or souhaite viser la barre mythique des 1000 buts avant de raccrocher définitivement les crampons.
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4: Bonjour, le ministre de la Justice, Gérald Darmanin, annonce qu'il se rallie à la candidature du maire du Havre, Édouard Philippe, pour l'élection présidentielle de 2027. L'actuel garde des Sceaux n'a jamais caché son ambition pour ce scrutin, mais il assure ne pas vouloir multiplier les candidatures. Près de 350 000 particuliers sont concernés par le vol de données qui a touché la Direction Générale des Finances Publiques. C'est ce qu'a annoncé l'administration fiscale lors d'un point presse. Des messages d'information aux personnes touchées vont être envoyés par mail ou courrier au fil de la semaine. L'incendie qui sévit depuis 2 semaines maintenant dans la Drôme a été fixé hier après avoir parcouru 400 hectares. La pluie qui a commencé à tomber samedi dernier sur la zone a été bénéfique dans le combat sur ce feu dans le massif montagneux du Clap. Près d'une centaine de sapeurs-pompiers restent mobilisés. Un sexagénaire poursuivi pour avoir proféré des injures racistes envers des enfants tout en les menaçant avec une carabine a été condamné hier à 15 mois de prison avec sursis probatoire de 2 ans par le tribunal correctionnel du Puy-en-Velay. Le 19 avril dernier, dans la résidence d'un quartier défavorisé d'Espaly-Saint-Marcel en Haute-Loire, le retraité était sorti de chez lui armé de sa carabine et avait fait feu près d'un groupe d'enfants qui jouaient au ballon. Plusieurs témoins avaient fait état de propos racistes visant les enfants, dont celles nègres et celles arabes. Un avion de l'armée de l'air a atterri en urgence sur une départementale très fréquentée à Salon-de-Provence, un véritable exploit. Les 2 personnes à bord ont été blessées légèrement. Aucun dommage à un tir n'est à déplorer. C'est la fin de ce flash, une très bonne journée à notre écoute.
5: Bonjour, bienvenue les mélomanes, excellente journée, voici l'actualité musicale de cette nouvelle semaine d'été. On commence avec la grande sortie internationale de la semaine. Il est de retour, vous l'avez connu avec ce titre.

0: Smith qui revient donc avec un nouvel album. Rendez-vous ce vendredi 21 août pour son cinquième opus studio déjà, As Lies, à découvrir, en disque très personnel inspiré par sa vie à New York et sa relation amoureuse. L'artiste décrit cet opus comme le plus intime de sa carrière, mêlant pop, soul, émotion. On y retrouve des nouveaux singles, My Guy ou encore To Be Free, ainsi que des collaborations avec Fest ou encore Two City Chorus. Un album romantique qui marque son nouveau chapitre artistique et qui s'annonce déjà comme l'une des sorties majeures de cette fin d'été.
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0: Voilà pour l'actualité musicale de cette semaine. Passez une excellente journée. À très vite.
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3: Bonjour à tous. Fin de la canicule. Il n'y a plus aucun département vigilance orange depuis ce matin. Cette troisième canicule de l'année aura duré 3 semaines. Les températures vont redescendre dès l'année prochaine. En revanche, les Bouches-du-Rhône restent en vigilance très élevée pour les feux de forêt et le risque est élevé pour les autres départements du pourtour méditerranéen. Sébastien Lecornu a dévoilé hier en Gironde un plan d'aide d'urgence après les ravages du méga-feu. Une enveloppe de 12 millions d'euros est immédiatement débloquée pour la Gironde et les Landes pour lancer les travaux. Le gouvernement promet aussi des permis de construire accordés en moins d'un mois et des exonérations fiscales et sociales pour soutenir les entreprises sinistrées. Un plan qui pourrait coûter plus de 100 millions d'euros. Et ce même plan sera appliqué au Var, selon Emmanuel Macron hier en marge de son discours à Borbes-les-Mimosas. L'inquiétude en Vendée, des opérations de recherche sont en cours depuis hier au large de l'île Dieu pour tenter de retrouver des occupants d'un voilier à la dérive. L'alerte a été donnée par un des passagers d'un ferry qui a remarqué l'embarcation en mauvaise posture. Il renonce. Le ministre de la Justice, Gérald Darmanin, ne sera finalement pas candidat à l'élection présidentielle. Il a décidé d'apporter son soutien à Édouard Philippe. C'est un coup de pouce très attendu. L'allocation de rentrée scolaire est versée à partir d'aujourd'hui à près de 3 millions de familles. Son montant varie selon l'âge de l'enfant et les revenus du foyer, mais n'excède pas 466 euros. La guerre en Ukraine s'intensifie. Le maire de Moscou affirme que 620 drones ont été lancés vers la capitale russe dans la nuit, tandis que 10 personnes sont mortes dans le nord-est de l'Ukraine dans une frappe russe. Près de 2 mois après le double séisme qui a frappé le Venezuela, un nouveau bilan fait état désormais de 6438 morts. Et puis c'est l'événement spatial du jour. L'astronaute Sophie Adenau va sortir cet après-midi dans l'espace, devenant ainsi la première femme française de l'histoire à le faire. L'ingénieur doit effectuer une réparation sur le système de transmission de la Station Spatiale Internationale.
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5: La météo pour ce mercredi 19 août, le temps se dégrade au nord de la Loire avec un ciel très nuageux et quelques pluies éparses qui arrivent par la Bretagne. Les températures pour ce mercredi matin, 18 degrés pour Lille, Cherbourg et Brest, 19 à Orléans, Paris et Strasbourg, 19 également pour Bordeaux, 20 degrés à Biarritz et Toulouse, 21 à Lyon, 25 à Marseille et Nice ainsi qu'à Ajaccio. Et pour ce mercredi après-midi, 21 degrés attendus sur la Bretagne, les Hauts-de-France et la Normandie, 27 degrés pour Lille de France, 30 degrés pour l'Alsace. Il fera très chaud encore dans le sud avec 34 degrés pour l'Occitanie, 35 dans la vallée du Rhône, entre 30 et 34 le long de la Méditerranée.
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7: Bonjour, on commence par du tennis avec Arthur Fils qui s'est qualifié pour les 8e de finale du Masters 1000 de Cincinnati. Le français 21e mondial s'est imposé en 3-7, 6-1, 6-7, 6-3 face au tchèque Jiří Leškám. Après un premier set expédié en seulement 25 minutes et une balle de match manquée dans le deuxième, le francilien a réagi pour l'emporter. Il va donc affronter l'australien Alex de Minaur au prochain tour. Et puis déception pour Loïs Boisson qui, elle, quitte Cincinnati avec 2 victoires dont une par forfait et puis une défaite plus que frustrante concédée hier face à sa compatriote Diane Paris qui elle s'est faufilée en 8e de finale au bout de 3 manches. En cyclisme, coup d'arrêt pour Jonas Vingegaard, victime d'une fracture de la clavicule lors de la 15e étape du Tour de France. Le coureur danois met un terme définitif à sa saison complète. Sa formation a confirmé ce lundi que le double vainqueur de la Grande Boucle ne reprendra pas la compétition cette année. Il renonce aussi au championnat du monde et au Tour de Lombardie. Du football avec des résultats rassurants pour Olivier Giroud, sorti sur blessure dès la 23e minute samedi lors du match amical entre le LOSC et Everton après un choc à la jambe gauche. Le capitaine Lillois a passé des examens complémentaires ce lundi. Et les nouvelles sont bonnes, rien de grave. L'attaquant va reprendre l'entraînement individuel dès ce mardi. Sa présence reste tout de même incertaine dimanche face à Angers pour la première journée de Ligue 1. Du football toujours avec un départ à la FIFA. Le numéro 3 de l'instance, le français Kevin Lamour, a quitté ses fonctions hier. Un départ qui fait suite à sa prise de position publique contre le président Gianni Infantino concernant un projet d'ouverture à des investisseurs privés. L'ancien directeur général des opérations dénonçait les méthodes de travail au sein de l'organisation. En football, enfin toujours la retraite qui approche aussi pour Cristiano Ronaldo. La superstar de 41 ans a annoncé que cette année serait probablement la dernière de sa carrière professionnelle. Il évolue toujours en ce moment avec Al Nassr en Arabie Saoudite et pour le moment, il a encore du travail puisque le quintuple Ballon d'Or souhaite viser la barre mythique des 1000 buts avant de raccrocher définitivement les crampons.
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9: Bonjour, le ministre de la Justice, Gérald Darmanin, annonce qu'il se rallie à la candidature du maire du Havre, Édouard Philippe, pour l'élection présidentielle de 2027. L'actuel garde des Sceaux n'a jamais caché son ambition pour ce scrutin, mais il assure ne pas vouloir multiplier les candidatures. Près de 350 000 particuliers sont concernés par le vol de données qui a touché la Direction Générale des Finances Publiques. C'est ce qu'a annoncé l'administration fiscale lors d'un point presse. Des messages d'information aux personnes touchées vont être envoyés par mail ou courrier au fil de la semaine. L'incendie qui sévit depuis 2 semaines maintenant dans la Drôme a été fixé hier après avoir parcouru 400 hectares. La pluie qui a commencé à tomber samedi dernier sur la zone a été bénéfique dans le combat sur ce feu dans le massif montagneux du Clap. Près d'une centaine de sapeurs-pompiers restent mobilisés. Un sexagénaire poursuivi pour avoir proféré des injures racistes envers des enfants tout en les menaçant avec une carabine a été condamné hier à 15 mois de prison avec sursis probatoire de 2 ans par le tribunal correctionnel du Puy-en-Velay. Le 19 avril dernier, dans la résidence d'un quartier défavorisé d'Espaly-Saint-Marcel en Haute-Loire, le retraité était sorti de chez lui armé de sa carabine et avait fait feu près d'un groupe d'enfants qui jouaient au ballon. Plusieurs témoins avaient fait état de propos racistes visant les enfants, dont celles nègres et celles arabes. Un avion de l'armée de l'air a atterri en urgence sur une départementale très fréquentée à Salon-de-Provence, un véritable exploit. Les deux personnes à bord ont été blessées légèrement. Aucun dommage à un tir n'est à déplorer. C'est la fin de ce flash, une très bonne journée à notre écoute.
0: Bonjour, bienvenue les mélomanes, excellente journée, voici l'actualité musicale de cette nouvelle semaine d'été. On commence avec la grande sortie internationale de la semaine. Il est de retour, vous l'avez connu avec ce titre.

0: qui revient donc avec un nouvel album. Rendez-vous ce vendredi 21 août pour son 5e opus studio déjà, As Lies, à découvrir. Un disque très personnel, inspiré par sa vie à New York et sa relation amoureuse. L'artiste décrit cet opus comme le plus intime de sa carrière, mêlant pop, soul, émotion. On y retrouve des nouveaux singles, My Guy ou encore To Be Free, ainsi que des collaborations avec Fest ou encore Two City Chorus. Un album romantique qui marque son nouveau chapitre artistique et qui s'annonce déjà comme l'une des sorties majeures de cette fin d'été. Voilà pour l'actualité musicale de cette semaine. Passez une excellente journée. À très.
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2: Bonjour à tous. Fin de la canicule. Il n'y a plus aucun département vigilance orange depuis ce matin. Cette troisième canicule de l'année aura duré 3 semaines. Les températures vont redescendre dès l'année prochaine. En revanche, les Bouches-du-Rhône restent en vigilance très élevée pour les feux de forêt et le risque est élevé pour les autres départements du pourtour méditerranéen. Sébastien Lecornu a dévoilé hier en Gironde un plan d'aide d'urgence après les ravages du méga-feu. Une enveloppe de 12 millions d'euros est immédiatement débloquée pour la Gironde et les Landes pour lancer les travaux. Le gouvernement promet aussi des permis de construire accordés en moins d'un mois et des exonérations fiscales et sociales pour soutenir les entreprises sinistrées. Un plan qui pourrait coûter plus de 100 millions d'euros. Et ce même plan sera appliqué au Var, selon Emmanuel Macron hier en marge de son discours à Borbe les Mimosas. L'inquiétude en Vendée, des opérations de recherche sont en cours depuis hier au large de l'Île-Dieu pour tenter de retrouver des occupants d'un voilier à la dérive. L'alerte a été donnée par un des passagers d'un ferry qui a remarqué l'embarcation en mauvaise posture. Il renonce. Le ministre de la Justice, Gérald Darmanin, ne sera finalement pas candidat à l'élection présidentielle. Il a décidé d'apporter son soutien à Édouard Philippe. C'est un coup de pouce très attendu. L'allocation de rentrée scolaire est versée à partir d'aujourd'hui à près de 3 millions de familles. Son montant varie selon l'âge de l'enfant et les revenus du foyer, mais n'excède pas 466 euros. La guerre en Ukraine s'intensifie. Le maire de Moscou affirme que 620 drones ont été lancés vers la capitale russe dans la nuit, tandis que 10 personnes sont mortes dans le nord-est de l'Ukraine dans une frappe russe. Près de 2 mois après le double séisme qui a frappé le Venezuela, un nouveau bilan fait état désormais de 6438 morts. Et puis c'est l'événement spatial du jour. L'astronaute Sophie Adenau va sortir cet après-midi dans l'espace, devenant ainsi la première femme française de l'histoire à le faire. L'ingénieur doit effectuer une réparation sur le système de transmission de la Station Spatiale Internationale.
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4: La météo pour ce mercredi 19 août, le temps se dégrade au nord de la Loire avec un ciel très nuageux et quelques pluies éparses qui arrivent par la Bretagne. Les températures pour ce mercredi matin, 18 degrés pour Lille, Cherbourg et Brest, 19 à Orléans, Paris et Strasbourg, 19 également pour Bordeaux, 20 degrés à Biarritz et Toulouse, 21 à Lyon, 25 à Marseille et Nice ainsi qu'à Ajaccio. Et pour ce mercredi après-midi, 21 degrés attendus sur la Bretagne, les Hauts-de-France et la Normandie, 27 degrés pour l'Île-de-France, 30 degrés pour l'Alsace. Il fera très chaud encore dans le sud avec 34 degrés pour l'Occitanie, 35 dans la vallée du Rhône, entre 30 et 34 le long de la Méditerranée.
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6: Bonjour, on commence par du tennis avec Arthur Fils qui s'est qualifié pour les 8e de finale du Masters 1000 de Cincinnati. Le français 21e mondial s'est imposé en 3-7, 6-1, 6-7, 6-3 face au tchèque Jiří Leškám. Après un premier set expédié en seulement 25 minutes et une balle de match manquée dans le deuxième, le francilien a réagi pour l'emporter. Il va donc affronter l'australien Alex de Minaur au prochain tour. Et puis déception pour Loïs Boisson qui, elle, quitte Cincinnati avec 2 victoires dont une par forfait et puis une défaite plus que frustrante concédée hier face à sa compatriote Diane Paris qui, elle, s'est faufilée en 8e de finale au bout de 3 manches. En cyclisme, coup d'arrêt pour Jonas Vingegaard, victime d'une fracture de la clavicule lors de la 15e étape du Tour de France. Le coureur danois met un terme définitif à sa saison complète. Sa formation a confirmé ce lundi que le double vainqueur de la Grande Boucle ne reprendra pas la compétition cette année. Il renonce aussi au championnat du monde et au Tour de Lombardie. Du football avec des résultats rassurants pour Olivier Giroud, sorti sur blessure dès la 23e minute samedi lors du match amical entre le LOSC et Everton après un choc à la jambe gauche. Le capitaine Lillois a passé des examens complémentaires ce lundi. Et les nouvelles sont bonnes, rien de grave. L'attaquant va reprendre l'entraînement individuel dès ce mardi. Sa présence reste tout de même

0: Saint-Etienne dimanche face à Angers pour la première journée de Ligue 1. Du football toujours avec un départ à la FIFA. Le numéro 3 de l'instance, le français Kevin Lamour, a quitté ses fonctions hier. Un départ qui fait suite à sa prise de position publique contre le président Gianni Infantino concernant un projet d'ouverture à des investisseurs privés. L'ancien directeur général des opérations dénonçait les méthodes de travail au sein de l'organisation. En football, enfin toujours la retraite qui approche aussi pour Cristiano Ronaldo. La superstar de 41 ans a annoncé que cette année serait probablement la dernière de sa carrière professionnelle. Il évolue toujours en ce moment avec Al Nassr en Arabie Saoudite et pour le moment, il a encore du travail puisque le quintuple Ballon d'Or souhaite viser la barre mythique des 1000 buts avant de raccrocher définitivement les crampons.
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6: Bonjour, le ministre de la Justice, Gérald Darmanin, annonce qu'il se rallie à la candidature du maire du Havre, Édouard Philippe, pour l'élection présidentielle de 2027. L'actuel garde des Sceaux n'a jamais caché son ambition pour ce scrutin, mais il assure ne pas vouloir multiplier les candidatures. Près de 350 000 particuliers sont concernés par le vol de données qui a touché la Direction générale des finances publiques. C'est ce qu'a annoncé l'administration fiscale lors d'un point presse. Des messages d'information aux personnes touchées vont être envoyés par mail ou courrier au fil de la semaine. L'incendie qui sévit depuis 2 semaines maintenant dans la Drôme a été fixé hier après avoir parcouru 400 hectares. La pluie qui a commencé à tomber samedi dernier sur la zone a été bénéfique dans le combat sur ce feu dans le massif montagneux du Clap. Près d'une centaine de sapeurs-pompiers restent mobilisés. Un sexagénaire poursuivi pour avoir proféré des injures racistes envers des enfants tout en les menaçant avec une carabine a été condamné hier à 15 mois de prison avec sursis probatoire de 2 ans par le tribunal correctionnel du Puy-en-Velay. Le 19 avril dernier, dans la résidence d'un quartier défavorisé d'Espaly-Saint-Marcel en Haute-Loire, le retraité était sorti de chez lui armé de sa carabine et avait fait feu près d'un groupe d'enfants qui jouaient au ballon. Plusieurs témoins avaient fait état de propos racistes visant les enfants, dont celles nègres et celles arabes. Un avion de l'armée de l'air a atterri hier en urgence sur une départementale très fréquentée à Salon-de-Provence, un véritable exploit. Les 2 personnes à bord ont été blessées légèrement. Aucun dommage à un tiers n'est à déplorer. C'est la fin de ce flash, une très bonne journée à notre écoute.
7: Bonjour, bienvenue les mélomanes, excellente journée, voici l'actualité musicale de cette nouvelle semaine d'été. On commence avec la grande sortie internationale de la semaine. Il est de retour, vous l'avez connu avec ce titre.

0: c'est Sam Smith qui revient donc avec un nouvel album. Rendez-vous ce vendredi 21 août pour son cinquième opus studio déjà, As Lies, à découvrir, un disque très personnel inspiré par sa vie à New York et sa relation amoureuse. L'artiste décrit cet opus comme le plus intime de sa carrière, mêlant pop, soul, émotion. On y retrouve des nouveaux singles, My Guy ou encore To Be Free, ainsi que des collaborations avec Fest ou encore Two City Chorus. Un album romantique qui marque son nouveau chapitre artistique et qui s'annonce déjà comme l'une des sorties majeures de cette fin d'été. Voilà pour l'actualité musicale de cette semaine. Passez une excellente journée. À
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2: Bonjour à tous. Fin de la canicule. Il n'y a plus aucun département vigilance orange depuis ce matin. Cette troisième canicule de l'année aura duré 3 semaines. Les températures vont redescendre dès l'année prochaine. En revanche, les Bouches-du-Rhône restent en vigilance très élevée pour les feux de forêt et le risque est élevé pour les autres départements du pourtour méditerranéen. Sébastien Lecornu a dévoilé hier en Gironde un plan d'aide d'urgence après les ravages du méga-feu. Une enveloppe de 12 millions d'euros est immédiatement débloquée pour la Gironde et les Landes pour lancer les travaux. Le gouvernement promet aussi des permis de construire accordés en moins d'un mois et des exonérations fiscales et sociales pour soutenir les entreprises sinistrées. Un plan qui pourrait coûter plus de 100 millions d'euros. Et ce même plan sera appliqué au Var, selon Emmanuel Macron hier en marge de son discours à Borbe les Mimosas. L'inquiétude en Vendée, des opérations de recherche sont en cours depuis hier au large de l'île Dieu pour tenter de retrouver des occupants d'un voilier à la dérive. L'alerte a été donnée par un des passagers d'un ferry qui a remarqué l'embarcation en mauvaise posture. Il renonce. Le ministre de la Justice, Gérald Darmanin, ne sera finalement pas candidat à l'élection présidentielle. Il a décidé d'apporter son soutien à Édouard Philippe. C'est un coup de pouce très attendu. L'allocation de rentrée scolaire est versée à partir d'aujourd'hui à près de 3 millions de familles. Son montant varie selon l'âge de l'enfant et les revenus du foyer, mais n'excède pas 466 euros. La guerre en Ukraine s'intensifie. Le maire de Moscou affirme que 620 drones ont été lancés vers la capitale russe dans la nuit, tandis que 10 personnes sont mortes dans le nord-est de l'Ukraine dans une frappe russe. Près de 2 mois après le double séisme qui a frappé le Venezuela, un nouveau bilan fait état désormais de 6438 morts. Et puis c'est l'événement spatial du jour. L'astronaute Sophie Adonneau va sortir cet après-midi dans l'espace, devenant ainsi la première femme française de l'histoire à le faire. L'ingénieur doit effectuer une réparation sur le système de transmission de la Station Spatiale Internationale.
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4: La météo pour ce mercredi 19 août, le temps se dégrade au nord de la Loire avec un ciel très nuageux et quelques pluies éparses qui arrivent par la Bretagne. Les températures pour ce mercredi matin, 18 degrés pour Lille, Cherbourg et Brest, 19 à Orléans, Paris et Strasbourg, 19 également pour Bordeaux, 20 degrés à Biarritz et Toulouse, 21 à Lyon, 25 à Marseille et Nice ainsi qu'à Ajaccio. Et pour ce mercredi après-midi, 21 degrés attendus sur la Bretagne, les Hauts-de-France et la Normandie, 27 degrés pour Lille de France, 30 degrés pour l'Alsace. Il fera très chaud encore dans le sud avec 34 degrés pour l'Occitanie, 35 dans la vallée du Rhône, entre 30 et 34 le long de la Méditerranée.
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6: Bonjour, on commence par du tennis avec Arthur Fils qui s'est qualifié pour les huitièmes de finale du Masters 1000 de Cincinnati. Le français 21e mondial s'est imposé en 3-7, 6-1, 6-7, 6-3 face au tchèque Jiří Leškam. Après un premier set expédié en seulement 25 minutes et une balle de match manquée dans le deuxième, le francilien a réagi pour l'emporter. Il va donc affronter l'australien Alex de Minaur au prochain tour. Et puis, déception pour Loïs Boisson qui, elle, quitte Cincinnati avec 2 victoires dont une par forfait et puis une défaite plus que frustrante concédée hier face à sa compatriote Diane Paris qui elle s'est faufilée en 8e de finale au bout de 3 manches. En cyclisme, coup d'arrêt pour Jonas Vingegaard, victime d'une fracture de la clavicule lors de la 15e étape du Tour de France. Le coureur danois met un terme définitif à sa saison complète. Sa formation a confirmé ce lundi que le double vainqueur de la Grande Boucle ne reprendra pas la compétition cette année. Il renonce aussi au championnat du monde et au Tour de Lombardie. Du football avec des résultats rassurants pour Olivier Giroud, sorti sur blessure dès la 23e minute samedi lors du match amical entre le LOSC et Everton après un choc à la jambe gauche. Le capitaine Lillois a passé des examens complémentaires ce lundi. Et les nouvelles sont bonnes, rien de grave. L'attaquant va reprendre l'entraînement individuel dès ce mardi. Sa présence reste tout de même incertaine dimanche face à Angers pour la première journée de Ligue 1. Du football toujours avec un départ à la FIFA. Le numéro 3 de l'instance, le français Kevin Lamour, a quitté ses fonctions hier. Un départ qui fait suite à sa prise de position publique contre le président Gianni Infantino concernant un projet d'ouverture à des investisseurs privés. L'ancien directeur général des opérations dénonçait les méthodes de travail au sein de l'organisation. En football, enfin toujours la retraite qui approche aussi pour Cristiano Ronaldo. La superstar de 41 ans a annoncé que cette année serait probablement la dernière de sa carrière professionnelle. Il évolue toujours en ce moment avec Al Nassr en Arabie Saoudite et pour le moment, il a encore du travail puisque le quintuple Ballon d'Or souhaite viser la barre mythique des 1000 buts avant de raccrocher définitivement les crampons.
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9: Bonjour, le ministre de la Justice, Gérald Darmanin, annonce qu'il se rallie à la candidature du maire du Havre, Édouard Philippe, pour l'élection présidentielle de 2027. L'actuel garde des Sceaux n'a jamais caché son ambition pour ce scrutin, mais il assure ne pas vouloir multiplier les candidatures. Près de 350 000 particuliers sont concernés par le vol de données qui a touché la Direction générale des finances publiques. C'est ce qu'a annoncé l'administration fiscale lors d'un point presse. Des messages d'information aux personnes touchées vont être envoyés par mail ou courrier au fil de la semaine. L'incendie qui sévit depuis 2 semaines maintenant dans la Drôme a été fixé hier après avoir parcouru 400 hectares. La pluie qui a commencé à tomber samedi dernier sur la zone a été bénéfique dans le combat sur ce feu dans le massif montagneux du Clap. Près d'une centaine de sapeurs-pompiers restent mobilisés. Un sexagénaire poursuivi pour avoir proféré des injures racistes envers des enfants tout en les menaçant avec une carabine a été condamné hier à 15 mois de prison avec sursis probatoire de 2 ans par le tribunal correctionnel du Puy-en-Velay. Le 19 avril dernier, dans la résidence d'un quartier défavorisé d'Espaly-Saint-Marcel en Haute-Loire, le retraité était sorti de chez lui armé de sa carabine et avait fait feu près d'un groupe d'enfants qui jouaient au ballon. Plusieurs témoins avaient fait état de propos racistes visant les enfants, dont celles nègres et celles arabes. Un avion de l'armée de l'air a atterri en urgence sur une départementale très fréquentée à Salon-de-Provence, un véritable exploit. Les 2 personnes à bord ont été blessées légèrement. Aucun dommage à un tir n'est à déplorer. C'est la fin de ce flash, une très bonne journée à notre écoute.
0: Bonjour, bienvenue les mélomanes, excellente journée, voici l'actualité musicale de cette nouvelle semaine d'été. On commence avec la grande sortie internationale de la semaine. Il est de retour, vous l'avez connu avec ce titre.

0: qui revient donc avec un nouvel album. Rendez-vous ce vendredi 21 août pour son 5e opus studio déjà, As Lies, à découvrir, un disque très personnel inspiré par sa vie à New York et sa relation amoureuse. L'artiste décrit cet opus comme le plus intime de sa carrière, mêlant pop, soul, émotion. On y retrouve des nouveaux singles, My Guy ou encore To Be Free, ainsi que des collaborations avec Fest ou encore Two City Chorus. Un album romantique qui marque son nouveau chapitre artistique et qui s'annonce déjà comme l'une des sorties majeures de cette fin d'été. Voilà pour l'actualité musicale de cette semaine. Passez une excellente journée à tous.
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2: Bonjour à tous. Fin de la canicule. Il n'y a plus aucun département vigilance orange depuis ce matin. Cette troisième canicule de l'année aura duré 3 semaines. Les températures vont redescendre dès l'année prochaine. En revanche, les Bouches-du-Rhône restent en vigilance très élevée pour les feux de forêt et le risque est élevé pour les autres départements du pourtour méditerranéen. Sébastien Lecornu a dévoilé hier en Gironde un plan d'aide d'urgence après les ravages du méga-feu. Une enveloppe de 12 millions d'euros est immédiatement débloquée pour la Gironde et les Landes pour lancer les travaux. Le gouvernement promet aussi des permis de construire accordés en moins d'un mois et des exonérations fiscales et sociales pour soutenir les entreprises sinistrées. Un plan qui pourrait coûter plus de 100 millions d'euros. Et ce même plan sera appliqué au Var, selon Emmanuel Macron hier en marge de son discours à Borbes-les-Mimosas.
3: 13h.
2: Inquiétude en Vendée, des opérations de recherche sont en cours depuis hier au large de l'île Dieu pour tenter de retrouver des occupants d'un voilier à la dérive. L'alerte a été donnée par un des passagers d'un ferry qui a remarqué l'embarcation en mauvaise posture. Il renonce. Le ministre de la Justice, Gérald Darmanin, ne sera finalement pas candidat à l'élection présidentielle. Il a décidé d'apporter son soutien à Édouard Philippe. C'est un coup de pouce très attendu. L'allocation de rentrée scolaire est versée à partir d'aujourd'hui à près de 3 millions de familles. Son montant varie selon l'âge de l'enfant et les revenus du foyer, mais n'excède pas 466 euros. La guerre en Ukraine s'intensifie. Le maire de Moscou affirme que 620 drones ont été lancés vers la capitale russe dans la nuit, tandis que 10 personnes sont mortes dans le nord-est de l'Ukraine dans une frappe russe. Près de 2 mois après le double séisme qui a frappé le Venezuela, un nouveau bilan fait état désormais de 6 438 morts. Et puis c'est l'événement spatial du jour. L'astronaute Sophie Adonneau va sortir cet après-midi dans l'espace, devenant ainsi la première femme française de l'histoire à le faire. L'ingénieur doit effectuer une réparation sur le système de transmission de la Station Spatiale Internationale.
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5: La météo pour ce mercredi 19 août. Le temps se dégrade au nord de la Loire avec un ciel très nuageux et quelques pluies éparses qui arrivent par la Bretagne. Les températures pour ce mercredi matin, 18 degrés pour Lille, Cherbourg et Brest, 19 à Orléans, Paris et Strasbourg, 19 également pour Bordeaux, 20 degrés à Biarritz et Toulouse, 21 à Lyon, 25 à Marseille et Nice ainsi qu'à Ajaccio. Et pour ce mercredi après-midi, 21 degrés attendus sur la Bretagne, les Hauts-de-France et la Normandie, 27 degrés pour Lille de France, 30 degrés pour l'Alsace. Il fera très chaud encore dans le sud avec 34 degrés pour l'Occitanie, 35 dans la vallée du Rhône, entre 30 et 34 le long de la Méditerranée.
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6: Bonjour, on commence par du tennis avec Arthur Fils qui s'est qualifié pour les 8e de finale du Masters 1000 de Cincinnati. Le français 21e mondial s'est imposé en 3-7, 6-1, 6-7, 6-3 face au tchèque Jiří Leškam. Après un premier set expédié en seulement 25 minutes et une balle de match manquée dans le deuxième, le francilien a réagi pour l'emporter. Il va donc affronter l'australien Alex de Minaur au prochain tour. Et puis déception pour Loïs Boisson qui, elle, quitte Cincinnati avec 2 victoires dont une par forfait et puis une défaite plus que frustrante concédée hier face à sa compatriote Diane Paris qui, elle, s'est faufilée en 8e de finale au bout de 3 manches. En cyclisme, coup d'arrêt pour Jonas Vingegaard, victime d'une fracture de la clavicule lors de la 15e étape du Tour de France. Le coureur danois met un terme définitif à sa saison complète. Sa formation a confirmé ce lundi que le double vainqueur de la Grande Boucle ne reprendra pas la compétition cette année. Il renonce aussi au championnat du monde et au Tour de Lombardie. Du football avec des résultats rassurants pour Olivier Giroud, sorti sur blessure dès la 23e minute samedi lors du match amical entre le LOSC et Everton après un choc à la jambe gauche. Le capitaine Lillois a passé des examens complémentaires ce lundi. Et les nouvelles sont bonnes, rien de grave. L'attaquant va reprendre l'entraînement individuel dès ce mardi. Sa présence reste tout de même incertaine dimanche face à Angers pour la première journée de Ligue 1. Du football toujours avec un départ à la FIFA. Le numéro 3 de l'instance, le français Kevin Lamour, a quitté ses fonctions hier. Un départ qui fait suite à sa prise de position publique contre le président Gianni Infantino concernant un projet d'ouverture à des investisseurs privés. L'ancien directeur général des opérations dénonçait les méthodes de travail au sein de l'organisation. En football, enfin toujours la retraite qui approche aussi pour Cristiano Ronaldo. La superstar de 41 ans a annoncé que cette année serait probablement la dernière de sa carrière professionnelle. Il évolue toujours en ce moment avec Al Nassr en Arabie Saoudite. Et pour le moment, il a encore du travail puisque le quintuple Ballon d'Or souhaite viser la barre mythique des 1000 buts avant de raccrocher définitivement les crampons.
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10: Bonjour, le ministre de la Justice Gérald Darmanin annonce qu'il se rallie à la candidature du maire du Havre Édouard Philippe pour l'élection présidentielle de 2027. L'actuel garde des Sceaux n'a jamais caché son ambition pour ce scrutin, mais il assure ne pas vouloir multiplier les candidatures. Près de 350 000 particuliers sont concernés par le vol de données qui a touché la Direction Générale des Finances Publiques. C'est ce qu'a annoncé l'administration fiscale lors d'un point presse. Des messages d'information aux personnes touchées vont être envoyés par mail ou courrier au fil de la semaine. L'incendie qui sévit depuis 2 semaines maintenant dans la Drôme a été fixé hier après avoir parcouru 400 hectares. La pluie qui a commencé à tomber samedi dernier sur la zone a été bénéfique dans le combat sur ce feu dans le massif montagneux du Clap. Près d'une centaine de sapeurs-pompiers restent mobilisés. Un sexagénaire poursuivi pour avoir proféré des injures racistes envers des enfants tout en les menaçant avec une carabine a été condamné hier à 15 mois de prison avec sursis probatoire de 2 ans par le tribunal correctionnel du Puy-en-Velay. Le 19 avril dernier, dans la résidence d'un quartier défavorisé d'Espaly-Saint-Marcel en Haute-Loire, le retraité était sorti de chez lui armé de sa carabine et avait fait feu près d'un groupe d'enfants qui jouaient au ballon. Plusieurs témoins avaient fait état de propos racistes visant les enfants, dont celles nègres et celles arabes. Un avion de l'armée de l'air a atterri en urgence sur une départementale très fréquentée à Salon-de-Provence, un véritable exploit. Les 2 personnes à bord ont été blessées légèrement. Aucun dommage à un tir n'est à déplorer. C'est la fin de ce flash, une très bonne journée à notre écoute.
0: Bonjour, bienvenue les mélomanes, excellente journée, voici l'actualité musicale de cette nouvelle semaine d'été. On commence avec la grande sortie internationale de la semaine. Il est de retour, vous l'avez connu avec ce titre.

0: Chris qui revient donc avec un nouvel album. Rendez-vous ce vendredi 21 août pour son cinquième opus studio déjà, As Lies, à découvrir. Un disque très personnel inspiré par sa vie à New York et sa relation amoureuse. L'artiste décrit cet opus comme le plus intime de sa carrière, mêlant pop, soul, émotion. On y retrouve des nouveaux singles, My Guy ou encore To Be Free, ainsi que des collaborations avec Fest ou encore Two City Chorus. Un album romantique qui marque son nouveau chapitre artistique et qui s'annonce déjà comme l'une des sorties majeures de cette fin d'été. Voilà pour l'actualité musicale de cette semaine. Passez une excellente journée. À très vite.
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2: Bonjour à tous. Le parquet de Paris enquête sur des soupçons d'ingérence russe ciblant les prétendants à la présidentielle, Édouard Philippe et Gabriel Attal. Début août, le parquet parisien avait déjà fait savoir qu'il s'était saisi pour les mêmes faits présumés concernant Raphaël Glucksmann, probable candidat à la présidentielle lui aussi. En revanche, celui-ci renonce. Le ministre de la Justice, Gérald Darmanin, ne sera finalement pas candidat à l'élection présidentielle. Il a décidé d'apporter son soutien à Édouard Philippe. Plus aucun département n'est placé en vigilance orange canicule depuis ce matin, et ce pour la première fois depuis fin juillet. Les températures seront en nette baisse à partir de jeudi, selon Météo France. Autre bonne nouvelle, dans la Drôme, après deux semaines de lutte, le feu débuté dans le massif montagneux du Classe est fixé. Il aura parcouru 400 hectares de végétation. Une centaine de pompiers restent mobilisés. En Seine-Saint-Denis, une femme est décédée dans un incendie qui s'est déclaré dans son immeuble. Au cours de leur intervention, deux pompiers ont également été blessés, dont un grièvement. C'est l'événement spatial du jour. L'astronaute Sophie Adenau va sortir cet après-midi dans l'espace, devenant ainsi la première femme française de l'histoire à le faire. L'ingénieur doit effectuer une réparation sur les systèmes de transmission de la Station spatiale internationale. Près de 3 millions de familles devraient recevoir l'allocation de rentrée scolaire dès aujourd'hui. Elle est destinée à faciliter l'achat des fournitures scolaires et autres achats essentiels à leurs enfants. Son montant varie selon l'âge de l'enfant et le revenu des foyers, mais il n'excède pas les 466 euros. À l'international, notez que le détroit d'Ormuz, la voie maritime stratégique au cœur du conflit entre l'Iran et les États-Unis, restera fermé tant que Washington n'aura pas rempli ses engagements prévus par le protocole d'accord signé en juin, selon Téhéran ce mardi. Et puis le producteur de cinéma Nicolas Altmaier est mort dans un accident de la route à Ervaux dans les Deux-Sèvres. Son épouse est également décédée. Parmi les films les plus

0: le temps se dégrade au nord de la Loire avec un ciel très nuageux et quelques pluies éparses qui arrivent par la Bretagne. Les températures pour ce mercredi matin, 18 degrés pour Lille, Cherbourg et Brest, 19 à Orléans, Paris et Strasbourg, 19 également pour Bordeaux, 20 degrés à Biarritz et Toulouse, 21 à Lyon, 25 à Marseille et Nice, ainsi qu'à Ajaccio. Et pour ce mercredi après-midi, 21 degrés attendus sur la Bretagne, les Hauts-de-France et la Normandie, 27 degrés pour l'Île-de-France, 30 degrés pour l'Alsace. Il fera très chaud encore dans le sud avec 34 degrés pour l'Occitanie, 35 dans la vallée du Rhône, entre 30 et 34 le long de la Méditerranée.
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2: Bonjour, on commence par du tennis avec Arthur Fils qui s'est qualifié pour les huitièmes de finale du Masters 1000 de Cincinnati. Le français 21e mondial s'est imposé en 3-7, 6-1, 6-7, 6-3 face au tchèque Jiří Leškám. Après un premier set expédié en seulement 25 minutes et une balle de match manquée dans le deuxième, le francilien a réagi pour l'emporter. Il va donc affronter l'australien Alex de Minaur au prochain tour. Et puis déception pour Loïs Boisson qui, elle, quitte Cincinnati avec deux victoires dont une par forfait et puis une défaite plus que frustrante concédée hier face à sa compatriote Diane Parry qui elle s'est faufilée en 8e de finale au bout de 3 manches. En cyclisme, coup d'arrêt pour Jonas Vingegaard, victime d'une fracture de la clavicule lors de la 15e étape du Tour de France. Le coureur danois met un terme définitif à sa saison complète. Sa formation a confirmé ce lundi que le double vainqueur de la Grande Boucle ne reprendra pas la compétition cette année. Il renonce aussi au championnat du monde et au Tour de Lombardie. Du football avec des résultats rassurants pour Olivier Giroud, sorti sur blessure dès la 23e minute samedi lors du match amical entre le LOSC et Everton après un choc à la jambe gauche. Le capitaine Lillois a passé des examens complémentaires ce lundi. Et les nouvelles sont bonnes, rien de grave. L'attaquant va reprendre l'entraînement individuel dès ce mardi. Sa présence reste tout de même incertaine dimanche face à Angers pour la première journée de Ligue 1. Du football toujours avec un départ à la FIFA. Le numéro 3 de l'instance, le français Kevin Lamour, a quitté ses fonctions hier. Un départ qui fait suite à sa prise de position publique contre le président Gianni Infantino concernant un projet d'ouverture à des investisseurs privés. L'ancien directeur général des opérations dénonçait les méthodes de travail au sein de l'organisation. En football, enfin toujours la retraite qui approche aussi pour Cristiano Ronaldo. La superstar de 41 ans a annoncé que cette année serait probablement la dernière de sa carrière professionnelle. Il évolue toujours en ce moment avec Al Nassr en Arabie Saoudite et pour le moment, il a encore du travail puisque le quintuple Ballon d'Or souhaite viser la barre mythique des 1000 buts avant de raccrocher définitivement les grands.
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4: Bonjour, le ministre de la Justice, Gérald Darmanin, annonce qu'il se rallie à la candidature du maire du Havre, Édouard Philippe, pour l'élection présidentielle de 2027. L'actuel garde des Sceaux n'a jamais caché son ambition pour ce scrutin, mais il assure ne pas vouloir multiplier les candidatures. Près de 350 000 particuliers sont concernés par le vol de données qui a touché la Direction Générale des Finances Publiques. C'est ce qu'a annoncé l'administration fiscale lors d'un point presse. Des messages d'information aux personnes touchées vont être envoyés par mail ou courrier au fil de la semaine. L'incendie qui sévit depuis 2 semaines maintenant dans la Drôme a été fixé hier après avoir parcouru 400 hectares. La pluie qui a commencé à tomber samedi dernier sur la zone a été bénéfique dans le combat sur ce feu dans le massif montagneux du Clap. Près d'une centaine de sapeurs-pompiers restent mobilisés. Un sexagénaire poursuivi pour avoir proféré des injures racistes envers des enfants tout en les menaçant avec une carabine a été condamné hier à 15 mois de prison avec sursis probatoire de 2 ans par le tribunal correctionnel du Puy-en-Velay. Le 19 avril dernier, dans la résidence d'un quartier défavorisé d'Espaly-Saint-Marcel en Haute-Loire, le retraité était sorti de chez lui armé de sa carabine et avait fait feu près d'un groupe d'enfants qui jouaient au ballon. Plusieurs témoins avaient fait état de propos racistes visant les enfants, dont celles nègres et celles arabes. Un avion de l'armée de l'air a atterri hier en urgence sur une départementale très fréquentée à Salon-de-Provence, un véritable exploit. Les 2 personnes à bord ont été blessées légèrement. Aucun dommage à un tir n'est à déplorer. C'est la fin de ce flash, une très bonne journée à notre écoute.
5: Bonjour, bienvenue les mélomanes, excellente journée, voici l'actualité musicale de cette nouvelle semaine d'été. On commence avec la grande sortie internationale de la semaine. Il est de retour, vous l'avez connu avec ce titre.

0: c'est Sam Smith qui revient donc avec un nouvel album. Rendez-vous ce vendredi 21 août pour son cinquième opus studio déjà, As The Lies, à découvrir, en disque très personnel inspiré par sa vie à New York et sa relation amoureuse. L'artiste décrit cet opus comme le plus intime de sa carrière, mêlant pop, soul, émotion. On y retrouve des nouveaux singles, My Guy ou encore To Be Free, ainsi que des collaborations avec Fest ou encore Two City Chorus. Un album romantique qui marque son nouveau chapitre artistique et qui s'annonce déjà comme l'une des sorties majeures de cette fin d'été. Voilà pour l'actualité musicale de cette semaine. Passez une excellente journée. À très vite.
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2: Bonjour à tous. Le parquet de Paris enquête sur des soupçons d'ingérence russe ciblant les prétendants à la présidentielle, Édouard Philippe et Gabriel Attal. Début août, le parquet parisien avait déjà fait savoir qu'il s'était saisi pour les mêmes faits présumés concernant Raphaël Glucksmann, probable candidat à la présidentielle lui aussi. En revanche, celui-ci renonce. Le ministre de la Justice, Gérald Darmanin, ne sera finalement pas candidat à l'élection présidentielle. Il a décidé d'apporter son soutien à Édouard Philippe. Plus aucun département n'est placé en vigilance orange canicule depuis ce matin, et ce pour la première fois depuis fin juillet. Les températures seront en nette baisse à partir de jeudi, selon Météo France. Autre bonne nouvelle, dans la Drôme, après deux semaines de lutte, le feu débuté dans le massif montagneux du Classe est fixé. Il aura parcouru 400 hectares de végétation. Une centaine de pompiers restent mobilisés. En Seine-Saint-Denis, une femme est décédée dans un incendie qui s'est déclaré dans son immeuble. Au cours de leur intervention, deux pompiers ont également été blessés, dont un grièvement. C'est l'événement spatial du jour.

0: l'astronaute Sophie Adenau va sortir cet après-midi dans l'espace, devenant ainsi la première femme française de l'histoire à le faire. L'ingénieur doit effectuer une réparation sur les systèmes de transmission de la Station Spatiale Internationale. Près de 3 millions de familles devraient recevoir l'allocation de rentrée scolaire dès aujourd'hui. Elle est destinée à faciliter l'achat des fournitures scolaires et autres achats essentiels à leurs enfants. Son montant varie selon l'âge de l'enfant et le revenu des foyers, mais il n'excède pas les 466 euros. À l'international, notez que le détroit d'Ormuz, la voie maritime stratégique au cœur du conflit entre l'Iran et les États-Unis, restera fermé tant que Washington n'aura pas rempli ses engagements prévus par le protocole d'accord signé en juin, selon Téhéran ce mardi. Et puis le producteur de cinéma Nicolas Altmaier est mort dans un accident de la route à Hervaux dans les Deux-Sèvres. Son épouse est également décédée. Parmi les films les plus connus qu'il a produits, on peut citer Brise de Nice, les films OSS 117 ou encore Le premier jour du reste de ta vie.
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2: La météo pour ce mercredi 19 août, le temps se dégrade au nord de la Loire avec un ciel très nuageux et quelques pluies éparses qui arrivent par la Bretagne. Les températures pour ce mercredi matin, 18 degrés pour Lille, Cherbourg et Brest, 19 à Orléans, Paris et Strasbourg, 19 également pour Bordeaux, 20 degrés à Biarritz et Toulouse, 21 à Lyon, 25 à Marseille et Nice ainsi qu'à Ajaccio. Et pour ce mercredi après-midi, 21 degrés attendus sur la Bretagne, les Hauts-de-France et la Normandie, 27 degrés pour Lille, Île-de-France, 30 degrés pour l'Alsace. Il fera très chaud encore dans le sud avec 34 degrés pour l'Occitanie, 35 dans la vallée du Rhône, entre 30 et 34 le long de la Méditerranée.
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4: Bonjour, on commence par du tennis avec Arthur Fils qui s'est qualifié pour les huitièmes de finale du Masters 1000 de Cincinnati. Le français 21e mondial s'est imposé en 3-7, 6-1, 6-7, 6-3 face au tchèque Jiří Leškám. Après un premier set expédié en seulement 25 minutes et une balle de match manquée dans le deuxième, le francilien a réagi pour l'emporter. Il va donc affronter l'australien Alex de Minaur au prochain tour. Et puis déception pour Loïs Boisson qui, elle, quitte Cincinnati avec deux victoires dont une par forfait et puis une défaite plus que frustrante concédée hier face à sa compatriote Diane Paris qui elle s'est faufilée en 8e de finale au bout de 3 manches. En cyclisme, coup d'arrêt pour Jonas Vingegaard, victime d'une fracture de la clavicule lors de la 15e étape du Tour de France. Le coureur danois met un terme définitif à sa saison complète. Sa formation a confirmé ce lundi que le double vainqueur de la Grande Boucle ne reprendra pas la compétition cette année. Il renonce aussi au championnat du monde et au Tour de Lombardie. Du football avec des résultats rassurants pour Olivier Giroud, sorti sur blessure dès la 23e minute samedi lors du match amical entre le LOSC et Everton après un choc à la jambe gauche. Le capitaine Lillois a passé des examens complémentaires ce lundi. Et les nouvelles sont bonnes, rien de grave. L'attaquant va reprendre l'entraînement individuel dès ce mardi. Sa présence reste tout de même incertaine dimanche face à Angers pour la première journée de Ligue 1. Du football toujours avec un départ à la FIFA. Le numéro 3 de l'instance, le français Kevin Lamour, a quitté ses fonctions hier. Un départ qui fait suite à sa prise de position publique contre le président Gianni Infantino concernant un projet d'ouverture à des investisseurs privés. L'ancien directeur général des opérations dénonçait les méthodes de travail au sein de l'organisation. En football, enfin toujours la retraite qui approche aussi pour Cristiano Ronaldo. La superstar de 41 ans a annoncé que cette année serait probablement la dernière de sa carrière professionnelle. Il évolue toujours en ce moment avec Al Nassr en Arabie Saoudite et pour le moment, il a encore du travail puisque le quintuple Ballon d'Or souhaite viser la barre mythique des 1000 buts avant de raccrocher définitivement les grands.
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10: Bonjour, le ministre de la Justice, Gérald Darmanin, annonce qu'il se rallie à la candidature du maire du Havre, Édouard Philippe, pour l'élection présidentielle de 2027. L'actuel garde des Sceaux n'a jamais caché son ambition pour ce scrutin, mais il assure ne pas vouloir multiplier les candidatures. Près de 350 000 particuliers sont concernés par le vol de données qui a touché la Direction Générale des Finances Publiques. C'est ce qu'a annoncé l'administration fiscale lors d'un point presse. Des messages d'information aux personnes touchées vont être envoyés par mail ou courrier au fil de la semaine. L'incendie qui sévit depuis 2 semaines maintenant dans la Drôme a été fixé hier après avoir parcouru 400 hectares. La pluie qui a commencé à tomber samedi dernier sur la zone a été bénéfique dans le combat sur ce feu dans le massif montagneux du Clap. Près d'une centaine de sapeurs-pompiers restent mobilisés. Un sexagénaire poursuivi pour avoir proféré des injures racistes envers des enfants tout en les menaçant avec une carabine a été condamné hier à 15 mois de prison avec sursis probatoire de 2 ans par le tribunal correctionnel du Puy-en-Velay. Le 19 avril dernier, dans la résidence d'un quartier défavorisé d'Espaly-Saint-Marcel en Haute-Loire, le retraité était sorti de chez lui armé de sa carabine et avait fait feu près d'un groupe d'enfants qui jouaient au ballon. Plusieurs témoins avaient fait état de propos racistes visant les enfants, dont celles nègres et celles arabes. Un avion de l'armée de l'air a atterri hier en urgence sur une départementale très fréquentée à Salon-de-Provence, un véritable exploit. Les 2 personnes à bord ont été blessées légèrement. Aucun dommage à un tiers n'est à déplorer. C'est la fin de ce flash, une très bonne journée à notre écoute.
11: Bonjour, bienvenue les mélomanes, excellente journée, voici l'actualité musicale de cette nouvelle semaine d'été. On commence avec la grande sortie internationale de la semaine. Il est de retour, vous l'avez connu avec ce titre.

0: C'est Sam Smith qui revient donc avec un nouvel album. Rendez-vous ce vendredi 21 août pour son cinquième opus studio déjà, As Lies, à découvrir, un disque très personnel inspiré par sa vie à New York et sa relation amoureuse. L'artiste décrit cet opus comme le plus intime de sa carrière, mêlant pop, soul, émotion. On y retrouve des nouveaux singles, My Guy ou encore To Be Free, ainsi que des collaborations avec Fest ou encore Two City Chorus. Un album romantique qui marque son nouveau chapitre artistique et qui s'annonce déjà comme l'une des sorties majeures de cette fin d'été. Voilà pour l'actualité musicale de cette semaine. Passez une excellente journée.
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2: Bonjour à tous. Le parquet de Paris enquête sur des soupçons d'ingérence russe ciblant les prétendants à la présidentielle, Édouard Philippe et Gabriel Attal. Début août, le parquet parisien avait déjà fait savoir qu'il s'était saisi pour les mêmes faits présumés concernant Raphaël Glucksmann, probable candidat à la présidentielle lui aussi. En revanche, celui-ci renonce. Le ministre de la Justice, Gérald Darmanin, ne sera finalement pas candidat à l'élection présidentielle. Il a décidé d'apporter son soutien à Édouard Philippe. Plus aucun département n'est placé en vigilance orange canicule depuis ce matin, et ce pour la première fois depuis fin juillet. Les températures seront en nette baisse à partir de jeudi, selon Météo France. Autre bonne nouvelle, dans la Drôme, après deux semaines de lutte, le feu débuté dans le massif montagneux du Classe est fixé. Il aura parcouru 400 hectares de végétation. Une centaine de pompiers restent mobilisés. En Seine-Saint-Denis, une femme est décédée dans un incendie qui s'est déclaré dans son immeuble. Au cours de leur intervention, deux pompiers ont également été blessés, dont un grièvement. C'est l'événement spatial du jour. L'astronaute Sophie Adenau va sortir cet après-midi dans l'espace, devenant ainsi la première femme française de l'histoire à le faire. L'ingénieur doit effectuer une réparation sur les systèmes de transmission de la Station spatiale internationale. Près de 3 millions de familles devraient recevoir l'allocation de rentrée scolaire dès aujourd'hui. Elle est destinée à faciliter l'achat des fournitures scolaires et autres achats essentiels à leurs enfants. Son montant varie selon l'âge de l'enfant et le revenu des foyers, mais il n'excède pas les 466 euros. À l'international, notez que le détroit d'Ormuz, la voie maritime stratégique au cœur du conflit entre l'Iran et les États-Unis, restera fermé tant que Washington n'aura pas rempli ses engagements prévus par le
3: 13h30
2: signé en juin, selon Téhéran ce mardi. Et puis le producteur de cinéma Nicolas Altmaier est mort dans un accident de la route à Ervaux dans les Deux-Sèvres. Son épouse est également décédée. Parmi les films les plus connus qu'il a produits, on peut citer Brise de Nice, les films OSS 117 ou encore Le premier jour du reste de ta vie.
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5: La météo pour ce mercredi 19 août, le temps se dégrade au nord de la Loire avec un ciel très nuageux et quelques pluies éparses qui arrivent par la Bretagne. Les températures pour ce mercredi matin, 18 degrés pour Lille, Cherbourg et Brest, 19 à Orléans, Paris et Strasbourg, 19 également pour Bordeaux, 20 degrés à Biarritz et Toulouse, 21 à Lyon, 25 à Marseille et Nice ainsi qu'à Ajaccio. Et pour ce mercredi après-midi, 21 degrés attendus sur la Bretagne, les Hauts-de-France et la Normandie, 27 degrés pour Lille de France, 30 degrés pour l'Alsace. Il fera très chaud encore dans le sud avec 34 degrés pour l'Occitanie, 35 dans la vallée du Rhône, entre 30 et 34 le long de la Méditerranée.
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7: Bonjour, on commence par du tennis avec Arthur Fils qui s'est qualifié pour les huitièmes de finale du Masters 1000 de Cincinnati. Le français 21e mondial s'est imposé en 3-7, 6-1, 6-7, 6-3 face au tchèque Jiří Leškám. Après un premier set expédié en seulement 25 minutes et une balle de match manquée dans le deuxième, le francilien a réagi pour l'emporter. Il va donc affronter l'australien Alex de Minaur au prochain tour. Et puis déception pour Loïs Boisson qui, elle, quitte Cincinnati avec deux victoires dont une par forfait et puis une défaite plus que frustrante concédée hier face à sa compatriote Diane Paris qui, elle, s'est faufilée en huitième de finale au bout de trois manches. En cyclisme, coup d'arrêt pour Jonas Vingegaard, victime d'une fracture de la clavicule lors de la 15e étape du Tour de France. Le coureur danois met un terme définitif à sa saison complète. Sa formation a confirmé ce lundi que le double vainqueur de la Grande Boucle ne reprendra pas la compétition cette année. Il renonce aussi au championnat du monde et au Tour de Lombardie. Du football avec des résultats rassurants pour Olivier Giroud, sorti sur blessure dès la 23e minute samedi lors du match amical entre le LOSC et Everton après un choc à la jambe gauche. Le capitaine Lillois a passé des examens complémentaires ce lundi. Et les nouvelles sont bonnes, rien de grave. L'attaquant va reprendre l'entraînement individuel dès ce mardi. Sa présence reste tout de même incertaine dimanche face à Angers pour la première journée de Ligue 1. Du football toujours avec un départ à la FIFA. Le numéro 3 de l'instance, le français Kevin Lamour, a quitté ses fonctions hier. Un départ qui fait suite à sa prise de position publique contre le président Gianni Infantino concernant un projet d'ouverture à des investisseurs privés. L'ancien directeur général des opérations dénonçait les méthodes de travail au sein de l'organisation. En football, enfin toujours la retraite qui approche aussi pour Cristiano Ronaldo. La superstar de 41 ans a annoncé que cette année serait probablement la dernière de sa carrière professionnelle. Il évolue toujours en ce moment avec Al Nassr en Arabie Saoudite et pour le moment, il a encore du travail puisque le quintuple Ballon d'Or souhaite viser la barre mythique des 1000 buts avant de raccrocher définitivement les crampons.
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10: Bonjour, le ministre de la Justice Gérald Darmanin annonce qu'il se rallie à la candidature du maire du Havre Édouard Philippe pour l'élection présidentielle de 2027. L'actuel garde des Sceaux n'a jamais caché son ambition pour ce scrutin, mais il assure ne pas vouloir multiplier les candidatures. Près de 350 000 particuliers sont concernés par le vol de données qui a touché la Direction Générale des Finances Publiques. C'est ce qu'a annoncé l'administration fiscale lors d'un point presse. Des messages d'information aux personnes touchées vont être envoyés par mail ou courrier au fil de la semaine. L'incendie qui sévit depuis 2 semaines maintenant dans la Drôme a été fixé hier après avoir parcouru 400 hectares. La pluie qui a commencé à tomber samedi dernier sur la zone a été bénéfique dans le combat sur ce feu dans le massif montagneux du Clap. Près d'une centaine de sapeurs-pompiers restent mobilisés. Un sexagénaire poursuivi pour avoir proféré des injures racistes envers des enfants tout en les menaçant avec une carabine a été condamné hier à 15 mois de prison avec sursis probatoire de 2 ans par le tribunal correctionnel du Puy-en-Velay. Le 19 avril dernier, dans la résidence d'un quartier défavorisé d'Espaly-Saint-Marcel en Haute-Loire, le retraité était sorti de chez lui armé de sa carabine et avait fait feu près d'un groupe d'enfants qui jouaient au ballon. Plusieurs témoins avaient fait état de propos racistes visant les enfants, dont celles nègres et celles arabes. Un avion de l'armée de l'air a atterri en urgence sur une départementale très fréquentée à Salon-de-Provence, un véritable exploit. Les 2 personnes à bord ont été blessées légèrement. Aucun dommage à un tir n'est à déplorer. C'est la fin de ce flash, une très bonne journée à notre écoute.
0: Bonjour, bienvenue les mélomanes, excellente journée, voici l'actualité musicale de cette nouvelle semaine d'été. On commence avec la grande sortie internationale de la semaine. Il est de retour, vous l'avez connu avec ce titre.

0: Smith qui revient donc avec un nouvel album. Rendez-vous ce vendredi 21 août pour son cinquième opus studio déjà, As Lies, à découvrir. Un disque très personnel inspiré par sa vie à New York et sa relation amoureuse. L'artiste décrit cet opus comme le plus intime de sa carrière, mêlant pop, soul, émotion. On y retrouve des nouveaux singles, My Guy ou encore To Be Free, ainsi que des collaborations avec Fest ou encore Two City Chorus. Un album romantique qui marque son nouveau chapitre artistique et qui s'annonce déjà comme l'une des sorties majeures de cette fin d'été. Voilà pour l'actualité musicale de cette semaine. Passez une excellente journée. À très vite.
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2: Bonjour à tous. Le parquet de Paris enquête sur des soupçons d'ingérence russe ciblant les prétendants à la présidentielle, Édouard Philippe et Gabriel Attal. Début août, le parquet parisien avait déjà fait savoir qu'il s'était saisi pour les mêmes faits présumés concernant Raphaël Glucksmann, probable candidat à la présidentielle lui aussi. En revanche, celui-ci renonce. Le ministre de la Justice, Gérald Darmanin, ne sera finalement pas candidat à l'élection présidentielle. Il a décidé d'apporter son soutien à Édouard Philippe. Plus aucun département n'est placé en vigilance orange canicule depuis ce matin, et ce pour la première fois depuis fin juillet. Les températures seront en nette baisse à partir de jeudi, selon Météo France. Autre bonne nouvelle, dans la Drôme, après deux semaines de lutte, le feu débuté dans le massif montagneux du Classe est fixé. Il aura parcouru 400 hectares de végétation. Une centaine de pompiers restent mobilisés. En Seine-Saint-Denis, une femme est décédée dans un incendie qui s'est déclaré dans son immeuble. Au cours de leur intervention, deux pompiers ont également été blessés, dont un grièvement. C'est l'événement spatial du jour. L'astronaute Sophie Adenau va sortir cet après-midi dans l'espace, devenant ainsi la première femme française de l'histoire à le faire. L'ingénieur doit effectuer une réparation sur les systèmes de transmission de la Station spatiale internationale. Près de 3 millions de familles devraient recevoir l'allocation de rentrée scolaire dès aujourd'hui. Elle est destinée à faciliter l'achat des fournitures scolaires et autres achats essentiels à leurs enfants. Son montant varie selon l'âge de l'enfant et le revenu des foyers, mais il n'excède pas les 466 euros. À l'international, notez que le détroit d'Ormuz, la voie maritime stratégique au cœur du conflit entre l'Iran et les États-Unis, restera fermé tant que Washington n'aura pas rempli ses engagements prévus par le protocole d'accord signé en juin, selon Téhéran ce mardi. Et puis le producteur de cinéma Nicolas Altmaier est mort dans un accident de la route à Hervaux dans les Deux-Sèvres. Son épouse est également décédée. Parmi les films les plus connus qu'il a produits, on peut citer Brise de Nice, les films OSS 117 ou encore Le premier jour du reste de ta vie.
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3: La météo pour ce mercredi 19 août, le temps se dégrade au nord de la Loire avec un ciel très nuageux et quelques pluies éparses qui arrivent par la Bretagne. Les températures pour ce mercredi matin, 18 degrés pour Lille, Cherbourg et Brest, 19 à Orléans, Paris et Strasbourg, 19 également pour Bordeaux, 20 degrés à Biarritz et Toulouse, 21 à Lyon, 25 à Marseille et Nice ainsi qu'à Ajaccio. Et pour ce mercredi après-midi, 21 degrés attendus sur la Bretagne, les Hauts-de-France et la Normandie, 27 degrés pour Lille de France, 30 degrés pour l'Alsace. Il fera très chaud encore dans le sud avec 34 degrés pour l'Occitanie, 35 dans la vallée du Rhône, entre 30 et 34 le long de la Méditerranée.
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5: Bonjour, on commence par du tennis avec Arthur Fils qui s'est qualifié pour les huitièmes de finale du Masters 1000 de Cincinnati. Le français 21e mondial s'est imposé en 3-7, 6-1, 6-7, 6-3 face au tchèque Jiří Leškám. Après un premier set expédié en seulement 25 minutes et une balle de match manquée dans le deuxième, le francilien a réagi pour l'emporter. Il va donc affronter l'australien Alex de Minaur au prochain tour. Et puis déception pour Loïs Boisson qui, elle, quitte Cincinnati avec deux victoires dont une par forfait et puis une défaite plus que frustrante concédée hier face à sa compatriote Diane Paris qui, elle, s'est faufilée en huitième de finale au bout de trois manches. En cyclisme, coup d'arrêt pour Jonas Vingegaard, victime d'une fracture de la clavicule lors de la 15e étape du Tour de France. Le coureur danois met un terme définitif à sa saison complète. Sa formation a confirmé ce lundi que le double vainqueur de la Grande Boucle ne reprendra pas la compétition cette année. Il renonce aussi au championnat du monde et au Tour de Lombardie. Du football avec des résultats rassurants pour Olivier Giroud, sorti sur blessure dès la 23e minute samedi. samedi lors du match amical entre le LOSC et Everton après un choc à la jambe gauche. Le capitaine Lillois a passé des examens complémentaires ce lundi. Et les nouvelles sont bonnes, rien de grave. L'attaquant va reprendre l'entraînement individuel dès ce mardi. Sa présence reste tout de même incertaine dimanche face à Angers pour la première journée de Ligue 1. Du football toujours avec un départ à la FIFA. Le numéro 3 de l'instance, le français Kevin Lamour, a quitté ses fonctions hier. Un départ qui fait suite à sa prise de position publique contre le président Gianni Infantino concernant un projet d'ouverture à des investisseurs privés. L'ancien directeur général des opérations dénonçait les méthodes de travail au sein de l'organisation. En football, enfin toujours la retraite qui approche aussi pour Cristiano Ronaldo. La superstar de 41 ans a annoncé que cette année serait probablement la dernière de sa carrière professionnelle. Il évolue toujours en ce moment avec Al Nassr en Arabie Saoudite et pour le moment, il a encore du travail puisque le quintuple Ballon d'Or souhaite viser la barre mythique des 1000 buts avant de raccrocher définitivement les crampons.
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3: Le métier du jour, métier essentiel, mais souvent sous-estimé, infirmière rime avec polyvalence et endurance. Entre soins techniques, écoute et soutien moral, elle accompagne les patients du lever du jour aux urgences de la nuit. Véritable pivot entre médecin, famille et malade, elle combine gestes précis, vigilance constante et empathie. C'est un métier d'humanité, mais aussi de rigueur. Piqûres, pansements, suivis médicaux, tout en gardant le sourire face à la douleur. Être infirmière, c'est être à la fois soignante, confidente, psychologue improvisée et bouclier contre la détresse. Derrière chaque blouse blanche se cache une force tranquille, indispensable au quotidien de notre système de santé.
4: Jimi Hendrix est un musicien et guitariste américain. Il est né le 27 novembre 1942 à Seattle, aux États-Unis. Son nom de naissance est Johnny Allen Hendrix. Il changera plus tard son prénom pour James Marshall Hendrix. Jimi Hendrix grandit dans un contexte familial difficile. Il découvre la musique très jeune. À l'adolescence, il apprend la guitare en autodidacte. Il est influencé par le blues, le rhythm and blues et le rock and roll. Au début des années 60, Jimi Hendrix joue comme musicien accompagnateur. Il travaille notamment avec Little Richard et les Isley Brothers. En 1966, il part pour l'Angleterre. Il y fonde le groupe appelé The Jimi Hendrix Experience. Son premier album sort en 1967. Il s'intitule Are You Experienced? L'album connaît un succès immédiat. Jimi Hendrix devient rapidement une figure majeure du rock. Il révolutionne la guitare électrique. Il utilise la distorsion, le feedback et la wah-wah de manière innovante. Son jeu est expressif, puissant et très créatif. Il joue parfois avec les dents ou derrière la tête, mais sa virtuosité reste centrale. En 1969, il se produit au festival de Woodstock. Son interprétation de l'hymne américain devient historique. Elle symbolise les tensions politiques et sociales de l'époque. Jimi Hendrix meurt le 18 septembre 1970 à Londres. Il a 27 ans. Sa mort est accidentelle et liée à une overdose de somnifères. Malgré une carrière très courte, son influence est immense. Il est considéré comme l'un des plus grands guitaristes de tous les temps. Jimi Hendrix a profondément marqué l'histoire de la musique moderne.
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6: Bonjour, le ministre de la Justice Gérald Darmanin annonce qu'il se rallie à la candidature du maire du Havre Édouard Philippe pour l'élection présidentielle de 2027. L'actuel garde des Sceaux n'a jamais caché son ambition pour ce scrutin, mais il assure ne pas vouloir multiplier les candidatures. Près de 350 000 particuliers sont concernés par le vol de données qui a touché la Direction Générale des Finances Publiques. C'est ce qu'a annoncé l'administration fiscale lors d'un point presse. Des messages d'information aux personnes touchées vont être envoyés par mail ou courrier au fil de la semaine. L'incendie qui sévit depuis deux semaines maintenant dans la Drôme a été fixé hier après avoir parcouru 400 hectares. La pluie qui a commencé à tomber samedi dernier sur la zone a été bénéfique dans le combat sur ce feu dans le massif montagneux du Clap. Près d'une centaine de sapeurs-pompiers restent mobilisés. Un sexagénaire poursuivi pour avoir proféré des injures racistes envers des enfants tout en les menaçant avec une carabine a été condamné hier à 15 mois de prison avec sursis probatoire de 2 ans par le tribunal correctionnel du Puy-en-Velay le 19 avril dernier dans la résidence d'un quartier défavorisé d'Espaly-Saint-Marcel en Haute-Loire. Le retraité était sorti de chez lui armé de sa carabine et avait fait feu près d'un groupe d'enfants qui jouaient au ballon. Plusieurs témoins avaient fait état de propos racistes visant les enfants dont celles nègres et celles arabes. Un avion de l'armée de l'air a atterri en urgence sur une départementale très fréquentée à Salon-de-Provence, un véritable exploit. Les deux personnes à bord ont été blessées légèrement. Aucun dommage à un tir n'est à déplorer. C'est la fin de ce flash, une très bonne journée à notre écoute.
7: Bonjour, bienvenue les mélomanes, excellente journée, voici l'actualité musicale de cette nouvelle semaine d'été. On commence avec la grande sortie internationale de la semaine. Il est de retour, vous l'avez connu avec ce titre.

0: qui revient donc avec un nouvel album. Rendez-vous ce vendredi 21 août pour son cinquième opus studio déjà, As Lies, à découvrir, un disque très personnel inspiré par sa vie à New York et sa relation amoureuse. L'artiste décrit cet opus comme le plus intime de sa carrière, mêlant pop, soul, émotion. On y retrouve des nouveaux singles, My Guy ou encore To Be Free, ainsi que des collaborations avec Fest ou encore Two City Chorus. Un album romantique qui marque son nouveau chapitre artistique et qui s'annonce déjà comme l'une des sorties majeures de cette fin d'été. Voilà pour l'actualité musicale de cette semaine. Passez une excellente journée. À très.
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2: Bonjour à tous. Le parquet de Paris enquête sur des soupçons d'ingérence russe ciblant les prétendants à la présidentielle, Édouard Philippe et Gabriel Attal. Début août, le parquet parisien avait déjà fait savoir qu'il s'était saisi pour les mêmes faits présumés concernant Raphaël Glucksmann, probable candidat à la présidentielle lui aussi. En revanche, celui-ci renonce. Le ministre de la Justice, Gérald Darmanin, ne sera finalement pas candidat à l'élection présidentielle. Il a décidé d'apporter son soutien à Édouard Philippe. Plus aucun département n'est placé en vigilance orange canicule depuis ce matin, et ce pour la première fois depuis fin juillet. Les températures seront en nette baisse à partir de jeudi, selon Météo France. Autre bonne nouvelle, dans la Drôme, après deux semaines de lutte, le feu débuté dans le massif montagneux du Classe est fixé. Il aura parcouru 400 hectares de végétation. Une centaine de pompiers restent mobilisés. En Seine-Saint-Denis, une femme est décédée dans un incendie qui s'est déclaré dans son immeuble. Au cours de leur intervention, deux pompiers ont également été blessés, dont un grièvement. C'est l'événement spatial du jour. L'astronaute Sophie Adonneau va sortir cet après-midi dans l'espace, devenant ainsi la première femme française de l'histoire à le faire. L'ingénieur doit effectuer une réparation sur les systèmes de transmission de la Station spatiale internationale. Près de 3 millions de familles devraient recevoir l'allocation de rentrée scolaire dès aujourd'hui. Elle est destinée à faciliter l'achat des fournitures scolaires et autres achats essentiels à leurs enfants. Son montant varie selon l'âge de l'enfant et le revenu des foyers, mais il n'excède pas les 466 euros. À l'international, notez que le détroit d'Ormuz, la voie maritime stratégique au cœur du conflit entre l'Iran et les États-Unis, restera fermé tant que Washington n'aura pas rempli ses engagements prévus par le protocole d'accord signé en juin, selon Téhéran ce mardi. Et puis le producteur de cinéma Nicolas Altmaier est mort dans un accident de la route à Ervaux dans les Deux-Sèvres. Son épouse est également décédée. Parmi les films les plus connus qu'il a produits, on peut citer Brise de Nice, les films OSS 117 ou encore Le premier jour du reste de ta vie.
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3: La météo pour ce mercredi 19 août, le temps se dégrade au nord de la Loire avec un ciel très nuageux et quelques pluies éparses qui arrivent par la Bretagne. Les températures pour ce mercredi matin, 18 degrés pour Lille, Cherbourg et Brest, 19 à Orléans, Paris et Strasbourg, 19 également pour Bordeaux, 20 degrés à Biarritz et Toulouse, 21 à Lyon, 25 à Marseille et Nice ainsi qu'à Ajaccio. Et pour ce mercredi après-midi, 21 degrés attendus sur la Bretagne, les Hauts-de-France et la Normandie, 27 degrés pour Lille. De France, 30 degrés pour l'Alsace. Il fera très chaud encore dans le sud avec 34 degrés pour l'Occitanie, 35 dans la vallée du Rhône, entre 30 et 34 le long de la Méditerranée.
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5: Bonjour, on commence par du tennis avec Arthur Fils qui s'est qualifié pour les huitièmes de finale du Masters 1000 de Cincinnati. Le français 21e mondial s'est imposé en 3-7, 6-1, 6-7, 6-3 face au tchèque Jiří Leškám. Après un premier set expédié en seulement 25 minutes et une balle de match manquée dans le deuxième, le francilien a réagi pour l'emporter. Il va donc affronter l'australien Alex de Minaur au prochain tour. Et puis, déception pour Loïs Boisson qui, elle, quitte Cincinnati avec deux victoires dont une par forfait et puis une défaite plus que frustrante concédée hier face à sa compatriote Diane Paris qui elle s'est faufilée en 8e de finale au bout de 3 manches. En cyclisme, coup d'arrêt pour Jonas Vingegaard, victime d'une fracture de la clavicule lors de la 15e étape du Tour de France. Le coureur danois met un terme définitif à sa saison complète. Sa formation a confirmé ce lundi que le double vainqueur de la Grande Boucle ne reprendra pas la compétition cette année. Il renonce aussi au championnat du monde et au Tour de Lombardie. Du football avec des résultats rassurants pour Olivier Giroud, sorti sur blessure dès la 23e minute samedi. mardi lors du match amical entre le LOSC et Everton après un choc à la jambe gauche. Le capitaine, la Lillois, a passé des examens complémentaires ce lundi. Et les nouvelles sont bonnes, rien de grave. L'attaquant va reprendre l'entraînement individuel dès ce mardi. Sa présence reste tout de même incertaine dimanche face à Angers pour la première journée de Ligue 1. Du football toujours avec un départ à la FIFA. Le numéro 3 de l'instance, le Français Kevin Lamour, a quitté ses fonctions hier. Un départ qui fait suite à sa prise de position publique contre le président Gianni Infantino concernant un projet d'ouverture à des investisseurs privés. L'ancien directeur général des opérations dénonçait les méthodes de travail au sein de l'organisation. En football, enfin toujours la retraite qui approche aussi pour Cristiano Ronaldo. La superstar de 41 ans a annoncé que cette année serait probablement la dernière de sa carrière professionnelle. Il évolue toujours en ce moment avec Al Nassr en Arabie Saoudite et pour le moment, il a encore du travail puisque le quintuple Ballon d'Or souhaite viser la barre mythique des 1000 buts avant de raccrocher définitivement les crampons.
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11: Bonjour. Pour la première fois depuis la fin juillet, plus aucun département n'est placé en vigilance orange canicule depuis 6 heures ce matin. Les températures seront en nette baisse à partir de jeudi, selon Météo France. L'association pour la protection des animaux sauvages, l'ASPAS, sollicite par courrier recommandé les préfets de 44 départements de France hexagonale pour exiger la suspension de toute activité de chasse dans les territoires gravement touchés par des incendies, des canicules à répétition et une sécheresse historique. L'association demande également le report de l'ouverture de la chasse prévue en septembre, autant que la situation climatique reste critique. L'ASPAS rappelle que cette demande intervient alors que la pétition citoyenne Pas de fusil sur les cendres a récolté plus de 440 000 signatures sur le site change.org. Une consultation citoyenne a été lancée pour réfléchir au vieillissement de la population. Jusqu'au 20 septembre, les Français sont invités à répondre à un questionnaire en ligne sur leur vision du vieillissement. L'objectif est d'anticiper une transition démographique car la France va compter de plus en plus de seniors. En 2030, un Français sur 4 aura en effet plus de 60 ans. 2050, ce sera 1 sur 3. Pour répondre à ces nouveaux besoins, 200 000 professionnels supplémentaires devront être recrutés dans les 25 prochaines années. Le questionnaire est anonyme et disponible sur la plateforme gouvernementale agora.gouv.fr. Agora.gouv.fr. Répondre aux 15 questions prend environ 5 minutes. La guerre en Ukraine s'intensifie. Le maire de Moscou a affirmé que 620 drones ont été lancés vers la capitale russe dans la nuit, tandis que 10 personnes sont mortes dans le nord-est de l'Ukraine, dans une frappe russe.
0: Bonjour, c'est la fin de ce flash. Excellente journée, voici l'actualité musicale de cette nouvelle semaine d'été. On commence avec la grande sortie internationale de la semaine. Il est de retour, vous l'avez connu avec ce titre.

0: c'est Sam Smith qui revient donc avec un nouvel album. Rendez-vous ce vendredi 21 août pour son cinquième opus studio déjà, As Lies, à découvrir, un disque très personnel inspiré par sa vie à New York et sa relation amoureuse. L'artiste décrit cet opus comme le plus intime de sa carrière, mêlant pop, soul, émotion. On y retrouve des nouveaux singles, My Guy ou encore To Be Free, ainsi que des collaborations avec Fest ou encore Two City Chorus. Un album romantique qui marque son nouveau chapitre artistique et qui s'annonce déjà comme l'une des sorties majeures de cette fin d'été. Voilà pour l'actualité musicale de cette semaine. Passez une excellente journée. À très.
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2: Bonjour à tous. Le parquet de Paris enquête sur des soupçons d'ingérence russe ciblant les prétendants à la
3: 14h.
2: Édouard Philippe et Gabriel Attal. Début août, le parquet parisien avait déjà fait savoir qu'il s'était saisi pour les mêmes faits présumés concernant Raphaël Glucksmann, probable candidat à la présidentielle lui aussi. En revanche, celui-ci renonce. Le ministre de la Justice, Gérald Darmanin, ne sera finalement pas candidat à l'élection présidentielle. Il a décidé d'apporter son soutien à Édouard Philippe. Plus aucun département n'est placé en vigilance orange canicule depuis ce matin, et ce pour la première fois depuis fin juillet. Les températures seront en nette baisse à partir de jeudi, selon Météo France. Autre bonne nouvelle, dans la Drôme, après deux semaines de lutte, le feu débuté dans le massif montagneux du Classe est fixé. Il aura parcouru 400 hectares de végétation. Une centaine de pompiers restent mobilisés. En Seine-Saint-Denis, une femme est décédée dans un incendie qui s'est déclaré dans son immeuble. Au cours de leur intervention, deux pompiers ont également été blessés, dont un grièvement. C'est l'événement spatial du jour. L'astronaute Sophie Adonneau va sortir cet après-midi dans l'espace, devenant ainsi la première femme française de l'histoire à le faire. L'ingénieur doit effectuer une réparation sur le système de transmission de la Station spatiale internationale. Près de 3 millions de familles devraient recevoir l'allocation de rentrée scolaire dès aujourd'hui. Elle est destinée à faciliter l'achat des fournitures scolaires et autres achats essentiels à leurs enfants. Son montant varie selon l'âge de l'enfant et le revenu des foyers, mais il n'excède pas les 466 euros. À l'international, notez que le détroit d'Ormuz, la voie maritime stratégique au cœur du conflit entre l'Iran et les États-Unis, restera fermé tant que Washington n'aura pas rempli ses engagements prévus par le protocole d'accord signé en juin, selon Téhéran ce mardi. Et puis le producteur de cinéma Nicolas Altmaier est mort dans un accident de la route à Hervaux dans les Deux-Sèvres. Son épouse est également décédée. Parmi les films les plus connus qu'il a produits, on peut citer Brise de Nice, les films OSS 117 ou encore Le premier jour du reste de ta vie.
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4: La météo pour ce mercredi 19 août, le temps se dégrade au nord de la Loire avec un ciel très nuageux et quelques pluies éparses qui arrivent par la Bretagne. Les températures pour ce mercredi matin, 18 degrés pour Lille, Cherbourg et Brest, 19 à Orléans, Paris et Strasbourg, 19 également pour Bordeaux, 20 degrés à Biarritz et Toulouse, 21 à Lyon, 25 à Marseille et Nice ainsi qu'à Ajaccio. Et pour ce mercredi après-midi, 21 degrés attendus sur la Bretagne, les Hauts-de-France et la Normandie, 27 degrés pour l'Île-de-France, 30 degrés pour l'Alsace. Il fera très chaud encore dans le sud avec 34 degrés pour l'Occitanie, 35 dans la vallée du Rhône, entre 30 et 34 le long de la Méditerranée.
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5: Bonjour, on commence par du tennis avec Arthur Fils qui s'est qualifié pour les huitièmes de finale du Masters 1000 de Cincinnati. Le français 21e mondial s'est imposé en 3-7, 6-1, 6-7, 6-3 face au tchèque Jiří Leškám. Après un premier set expédié en seulement 25 minutes et une balle de match manquée dans le deuxième, le francilien a réagi pour l'emporter. Il va donc affronter l'australien Alex de Minaur au prochain tour. Et puis, déception pour Loïs Boisson qui, elle, quitte Cincinnati avec deux victoires dont une par forfait et puis une défaite plus que frustrante concédée hier face à sa compatriote Diane Paris qui elle s'est faufilée en 8e de finale au bout de 3 manches. En cyclisme, coup d'arrêt pour Jonas Vingegaard, victime d'une fracture de la clavicule lors de la 15e étape du Tour de France. Le coureur danois met un terme définitif à sa saison complète. Sa formation a confirmé ce lundi que le double vainqueur de la Grande Boucle ne reprendra pas la compétition cette année. Il renonce aussi au championnat du monde et au Tour de Lombardie. Du football avec des résultats rassurants pour Olivier Giroud, sorti sur blessure dès la 23e minute samedi mardi lors du match amical entre le LOSC et Everton après un choc à la jambe gauche. Le capitaine, la Lillois, a passé des examens complémentaires ce lundi. Et les nouvelles sont bonnes, rien de grave. L'attaquant va reprendre l'entraînement individuel dès ce mardi. Sa présence reste tout de même incertaine dimanche face à Angers pour la première journée de Ligue 1. Du football toujours avec un départ à la FIFA. Le numéro 3 de l'instance, le Français Kevin Lamour, a quitté ses fonctions hier. Un départ qui fait suite à sa prise de position publique contre le président Gianni Infantino concernant un projet d'ouverture à des investisseurs privés. L'ancien directeur général des opérations dénonçait les méthodes de travail au sein de l'organisation. En football, enfin toujours la retraite qui approche aussi pour Cristiano Ronaldo. La superstar de 41 ans a annoncé que cette année serait probablement la dernière de sa carrière professionnelle. Il évolue toujours en ce moment avec Al Nassr en Arabie Saoudite. Et pour le moment, il a encore du travail puisque le quintuple Ballon d'Or souhaite viser la barre mythique des 1000 buts avant de raccrocher définitivement les crampons.
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10: Bonjour. Pour la première fois depuis la fin juillet, plus aucun département n'est placé en vigilance orange canicule depuis 6 heures ce matin. Les températures seront en nette baisse à partir de jeudi, selon Météo France. L'association pour la protection des animaux sauvages, l'ASPAS, sollicite par courrier recommandé les préfets de 44 départements de France hexagonale pour exiger la suspension de toute activité de chasse dans les territoires gravement touchés par des incendies, des canicules à répétition et une sécheresse historique. L'association demande également le report de l'ouverture de la chasse prévue en septembre, autant que la situation climatique reste critique. L'ASPAS rappelle que cette demande intervient alors que la pétition citoyenne Pas de fusil sur les cendres a récolté plus de 440 000 signatures sur le site change.org. Une consultation citoyenne a été lancée pour réfléchir au vieillissement de la population. Jusqu'au 20 septembre, les Français sont invités à répondre à un questionnaire en ligne sur leur vision du vieillissement. L'objectif est d'anticiper une transition démographique car la France va compter de plus en plus de seniors. En 2030, un Français sur 4 aura en effet plus de 60 ans. En 2050, ce sera 1 sur 3. Pour répondre à ces nouveaux besoins, 200 000 professionnels supplémentaires devront être recrutés dans les 25 prochaines années. Le questionnaire est anonyme et disponible sur la plateforme gouvernementale agora.gouv.fr. Agora.gouv.fr. Répondre aux 15 questions prend environ 5 minutes. La guerre en Ukraine s'intensifie. Le maire de Moscou a affirmé que 620 drones ont été lancés vers la capitale russe dans la nuit, tandis que 10 personnes sont mortes dans le nord-est de l'Ukraine, dans une frappe russe. C'est la fin de ce flash. Une très bonne journée à notre écoute.
0: Bonjour, bienvenue les mélomanes. Excellente journée. Voici l'actualité musicale de cette nouvelle semaine d'été. On commence avec la grande sortie internationale de la semaine. Il est de retour, vous l'avez connu avec ce titre.

0: c'est Sam Smith qui revient donc avec un nouvel album. Rendez-vous ce vendredi 21 août pour son cinquième opus studio déjà, As Lies, à découvrir, un disque très personnel inspiré par sa vie à New York et sa relation amoureuse. L'artiste décrit cet opus comme le plus intime de sa carrière, mêlant pop, soul, émotion. On y retrouve des nouveaux singles, My Guy ou encore To Be Free, ainsi que des collaborations avec Fest ou encore Two City Chorus. Un album romantique qui marque son nouveau chapitre artistique et qui s'annonce déjà comme l'une des sorties majeures de cette fin d'été. Voilà pour l'actualité musicale de cette semaine. Passez une excellente journée. À très vite.
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2: Bonjour à tous. Le parquet de Paris enquête sur des soupçons d'ingérence russe ciblant les prétendants à la présidentielle, Édouard Philippe et Gabriel Attal. Début août, le parquet parisien avait déjà fait savoir qu'il s'était saisi pour les mêmes faits présumés concernant Raphaël Glucksmann, probable candidat à la présidentielle lui aussi. En revanche, celui-ci renonce. Le ministre de la Justice, Gérald Darmanin, ne sera finalement pas candidat à l'élection présidentielle. Il a décidé d'apporter son soutien à Édouard Philippe. Plus aucun département n'est placé en vigilance orange canicule depuis ce matin, et ce pour la première fois depuis fin juillet. Les températures seront en nette baisse à partir de jeudi, selon Météo France. Autre bonne nouvelle, dans la Drôme, après deux semaines de lutte, le feu débuté dans le massif montagneux du Classe est fixé. Il aura parcouru 400 hectares de végétation. Une centaine de pompiers restent mobilisés. En Seine-Saint-Denis, une femme est décédée dans un incendie qui s'est déclaré dans son immeuble. Au cours de leur intervention, deux pompiers ont également été blessés, dont un grièvement. C'est l'événement spatial du jour. L'astronaute Sophie Adenau va sortir cet après-midi dans l'espace, devenant ainsi la première femme française de l'histoire à le faire. L'ingénieur doit effectuer une réparation sur les systèmes de transmission de la Station spatiale internationale. Près de 3 millions de familles devraient recevoir l'allocation de rentrée scolaire dès aujourd'hui. Elle est destinée à faciliter l'achat des fournitures scolaires et autres achats essentiels à leurs enfants. Son montant varie selon l'âge de l'enfant et le revenu des foyers, mais il n'excède pas les 466 euros. À l'international, notez que le détroit d'Ormuz, la voie maritime stratégique au cœur du conflit entre l'Iran et les États-Unis, restera fermé tant que Washington n'aura pas rempli ses engagements prévus par le protocole d'accord signé en juin, selon Téhéran ce mardi. Et puis le producteur de cinéma Nicolas Altmaier est mort dans un accident de la route à Hervaux dans les Deux-Sèvres. Son épouse est également décédée. Parmi les films les plus connus qu'il a produits, on peut citer Brise de Nice, les films OS 117 ou encore Le premier jour du reste de ta vie.
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3: La météo pour ce mercredi 19 août, le temps se dégrade au nord de la Loire avec un ciel très nuageux et quelques pluies éparses qui arrivent par la Bretagne. Les températures pour ce mercredi matin, 18 degrés pour Lille, Cherbourg et Brest, 19 à Orléans, Paris et Strasbourg, 19 également pour Bordeaux, 20 degrés à Biarritz et Toulouse, 21 à Lyon, 25 à Marseille et Nice ainsi qu'à Ajaccio. Et pour ce mercredi après-midi, 21 degrés attendus sur la Bretagne, les Hauts-de-France et la Normandie, 27 degrés pour Lille de France, 30 degrés pour l'Alsace. Il fera très chaud encore dans le sud avec 34 degrés pour l'Occitanie, 35 dans la vallée du Rhône, entre 30 et 34 le long de la Méditerranée.
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4: Bonjour, on commence par du tennis avec Arthur Fils qui s'est qualifié pour les huitièmes de finale du Masters 1000 de Cincinnati. Le français 21e mondial s'est imposé en 3-7, 6-1, 6-7, 6-3 face au tchèque Jiří Leškám. Après un premier set expédié en seulement 25 minutes et une balle de match manquée dans le deuxième, le francilien a réagi pour l'emporter. Il va donc affronter l'australien Alex de Minaur au prochain tour. Et puis, déception pour Loïs Boisson qui, elle, quitte Cincinnati avec deux victoires dont une par forfait et puis une défaite plus que frustrante concédée hier face à sa compatriote Diane Paris qui elle s'est faufilée en huitième de finale au bout de trois manches. En cyclisme, coup d'arrêt pour Jonas Vingegaard, victime d'une fracture de la clavicule lors de la 15e étape du Tour de France. Le coureur danois met un terme définitif à sa saison complète. Sa formation a confirmé ce lundi que le double vainqueur de la Grande Boucle ne reprendra pas la compétition cette année. Il renonce aussi au championnat du monde et au Tour de Lombardie. Du football avec des résultats rassurants pour Olivier Giroud, sorti sur blessure dès la 23e minute samedi. samedi lors du match amical entre le LOSC et Everton après un choc à la jambe gauche. Le capitaine, la Lillois, a passé des examens complémentaires ce lundi. Et les nouvelles sont bonnes, rien de grave. L'attaquant va reprendre l'entraînement individuel dès ce mardi. Sa présence reste tout de même incertaine dimanche face à Angers pour la première journée de Ligue 1. Du football toujours avec un départ à la FIFA. Le numéro 3 de l'instance, le Français Kevin Lamour, a quitté ses fonctions hier. Un départ qui fait suite à sa prise de position publique contre le président Gianni Infantino concernant un projet d'ouverture à des investisseurs privés. L'ancien directeur général des opérations dénonçait les méthodes de travail au sein de l'organisation. En football, enfin toujours la retraite qui approche aussi pour Cristiano Ronaldo. La superstar de 41 ans a annoncé que cette année serait probablement la dernière de sa carrière professionnelle. Il évolue toujours en ce moment avec Al Nassr en Arabie Saoudite et pour le moment, il a encore du travail puisque le quintuple Ballon d'Or souhaite viser la barre mythique des 1000 buts avant de raccrocher définitivement les crampons.
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4: Bonjour, pour la première fois depuis la fin juillet, plus aucun département n'est placé en vigilance orange canicule depuis 6h ce matin. Les températures seront en nette baisse à partir de jeudi, selon Météo France. L'association pour la protection des animaux sauvages, l'ASPAS, sollicite par courrier recommandé les préfets de 44 départements de France hexagonale pour exiger la suspension de toute activité de chasse dans les territoires gravement touchés par des incendies, des canicules à répétition et une sécheresse historique. L'association demande également le report de l'ouverture de la chasse prévue en septembre, autant que la situation climatique reste critique. L'ASPAS rappelle que cette demande intervient alors que la pétition citoyenne Pas de fusil sur les cendres a récolté plus de 440 000 signatures sur le site change.org. Une consultation citoyenne a été lancée pour réfléchir au vieillissement de la population. Jusqu'au 20 septembre, les Français sont invités à répondre à un questionnaire en ligne sur leur vision du vieillissement. L'objectif est d'anticiper une transition démographique car la France va compter de plus en plus de seniors. En 2030, un Français sur 4 aura en effet plus de 60 ans. En 2050, ce sera 1 sur 3. Pour répondre à ces nouveaux besoins, 200 000 professionnels supplémentaires devront être recrutés dans les 25 prochaines années. Le questionnaire est anonyme et disponible sur la plateforme gouvernementale agora.gouv.fr. Agora.gouv.fr. Répondre aux 15 questions prend environ 5 minutes. La guerre en Ukraine s'intensifie. Le maire de Moscou a affirmé que 620 drones ont été lancés vers la capitale russe dans la nuit, tandis que 10 personnes sont mortes dans le nord-est de l'Ukraine dans une frappe russe. C'est la fin de ce flash. Une très bonne journée à notre écoute.
5: Bonjour, bienvenue les mélomanes, excellente journée, voici l'actualité musicale de cette nouvelle semaine d'été. On commence avec la grande sortie internationale de la semaine, il est de retour, vous l'avez connu avec ce titre.

0: qui revient donc avec un nouvel album. Rendez-vous ce vendredi 21 août pour son 5e opus studio déjà, As Lies, à découvrir. Un disque très personnel, inspiré par sa vie à New York et sa relation amoureuse. L'artiste décrit cet opus comme le plus intime de sa carrière, mêlant pop, soul, émotion. On y retrouve des nouveaux singles, My Guy ou encore To Be Free, ainsi que des collaborations avec Fest ou encore Two City Chorus. Un album romantique qui marque son nouveau chapitre artistique et qui s'annonce déjà comme l'une des sorties majeures de cette fin d'été. Voilà pour l'actualité musicale de cette semaine. Passez une excellente journée. À très...
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2: Bonjour à tous. Le parquet de Paris enquête sur des soupçons d'ingérence russe ciblant les prétendants à la présidentielle, Édouard Philippe et Gabriel Attal. Début août, le parquet parisien avait déjà fait savoir qu'il s'était saisi pour les mêmes faits présumés concernant Raphaël Glucksmann, probable candidat à la présidentielle lui aussi. En revanche, celui-ci renonce. Le ministre de la Justice, Gérald Darmanin, ne sera finalement pas candidat à l'élection présidentielle. Il a décidé d'apporter son soutien à Édouard Philippe. Plus aucun département n'est placé en vigilance orange canicule depuis ce matin, et ce pour la première fois depuis fin juillet. Les températures seront en nette baisse à partir de jeudi, selon Météo France. Autre bonne nouvelle, dans la Drôme, après deux semaines de lutte, le

0: Peut débuter dans le massif montagneux du Clatz et fixé. Il aura parcouru 400 hectares de végétation. Une centaine de pompiers restent mobilisés. En Seine-Saint-Denis, une femme est décédée dans un incendie qui s'est déclaré dans son immeuble. Au cours de leur intervention, deux pompiers ont également été blessés, dont un grièvement. C'est l'événement spatial du jour. L'astronaute Sophie Adonneau va sortir cet après-midi dans l'espace, devenant ainsi la première femme française de l'histoire à le faire. L'ingénieur doit effectuer une réparation sur les systèmes de transmission de la Station spatiale internationale. Près de 3 millions de familles devraient recevoir l'allocation de rentrée scolaire dès aujourd'hui. Elle est destinée à faciliter l'achat des fournitures scolaires et autres achats essentiels à leurs enfants. Son montant varie selon l'âge de l'enfant et le revenu des foyers, mais il n'excède pas les 466 euros. À l'international, notez que le détroit d'Ormuz, la voie maritime stratégique au cœur du conflit entre l'Iran et les États-Unis, restera fermé tant que Washington n'aura pas rempli ses engagements prévus par le protocole d'accord signé en juin, selon Téhéran ce mardi. Et puis le producteur de cinéma Nicolas Altmaier est mort dans un accident de la route à Hervaux dans les Deux-Sèvres. Son épouse est également décédée. Parmi les films les plus connus qu'il a produits, on peut citer Brise de Nice, les films OSS 117 ou encore Le premier jour du reste de ta vie.
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2: La météo pour ce mercredi 19 août, le temps se dégrade au nord de la Loire avec un ciel très nuageux et quelques pluies éparses qui arrivent par la Bretagne. Les températures pour ce mercredi matin, 18 degrés pour Lille, Cherbourg et Brest, 19 à Orléans, Paris et Strasbourg, 19 également pour Bordeaux, 20 degrés à Biarritz et Toulouse, 21 à Lyon, 25 à Marseille et Nice ainsi qu'à Ajaccio. Et pour ce mercredi après-midi, 21 degrés attendus sur la Bretagne, les Hauts-de-France et la Normandie. 27 degrés pour l'Île-de-France, 30 degrés pour l'Alsace. Il fera très chaud encore dans le sud avec 34 degrés pour l'Occitanie, 35 dans la vallée du Rhône, entre 30 et 34 le long de la Méditerranée.
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4: Bonjour, on commence par du tennis avec Arthur Fils qui s'est qualifié pour les huitièmes de finale du Masters 1000 de Cincinnati. Le français 21e mondial s'est imposé en 3-7, 6-1, 6-7, 6-3 face au tchèque Jiří Leškám. Après un premier set expédié en seulement 25 minutes et une balle de match manquée dans le deuxième, le francilien a réagi pour l'emporter. Il va donc affronter l'australien Alex de Minaur au prochain tour. Et puis déception pour Loïse Boisson qui, elle, quitte Cincinnati avec deux victoires dont une par forfait et puis une défaite plus que frustrante concédée hier face à sa compatriote Diane Paris qui, elle, s'est faufilée en huitième de finale au bout de trois manches. En cyclisme, coup d'arrêt pour Jonas Vingegaard, victime d'une fracture de la clavicule lors de la 15e étape du Tour de France. Le coureur danois met un terme définitif à sa saison complète. Sa formation a confirmé ce lundi que le double vainqueur de la Grande Boucle ne reprendra pas la compétition cette année. Il renonce aussi au championnat du monde et au Tour de Lombardie. Du football avec des résultats rassurants pour Olivier Giroud, sorti sur blessure dès la 23e minute samedi lors du match amical entre le LOSC et Everton après un choc à la jambe gauche. Le capitaine Lillois a passé des examens complémentaires ce lundi. Et les nouvelles sont bonnes, rien de grave. L'attaquant va reprendre l'entraînement individuel dès ce mardi. Sa présence reste tout de même incertaine dimanche face à Angers pour la première journée de Ligue 1. Du football toujours avec un départ à la FIFA. Le numéro 3 de l'instance, le français Kevin Lamour, a quitté ses fonctions hier. Un départ qui fait suite à sa prise de position publique contre le président Gianni Infantino concernant un projet d'ouverture à des investisseurs privés. L'ancien directeur général des opérations dénonçait les méthodes de travail au sein de l'organisation. En football, enfin toujours la retraite qui approche aussi pour Cristiano Ronaldo. La superstar de 41 ans a annoncé que cette année serait probablement la dernière de sa carrière professionnelle. Il évolue toujours en ce moment avec Al Nassr en Arabie Saoudite et pour le moment, il a encore du travail puisque le quintuple Ballon d'Or souhaite viser la barre mythique des 1000 buts avant de raccrocher définitivement les crampons.
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4: Bonjour, pour la première fois depuis la fin juillet, plus aucun département n'est placé en vigilance orange canicule depuis 6h ce matin. Les températures seront en nette baisse à partir de jeudi, selon Météo France. L'Association pour la protection des animaux sauvages, l'ASPAS, sollicite par courrier recommandé les préfets de 44 départements de France hexagonale pour exiger la suspension de toute activité de chasse dans les territoires gravement touchés par des incendies, des canicules à répétition et une sécheresse historique. L'association demande également le report de l'ouverture de la chasse prévue en septembre, autant que la situation climatique reste critique. L'ASPAS rappelle que cette demande intervient alors que la pétition citoyenne Pas de fusil sur les cendres a récolté plus de 440 000 signatures sur le site change.org. Une consultation citoyenne a été lancée pour réfléchir au vieillissement de la population. Jusqu'au 20 septembre, les Français sont invités à répondre à un questionnaire en ligne sur leur vision du vieillissement. L'objectif est d'anticiper une transition démographique car la France va compter de plus en plus de seniors. En 2030, un Français sur 4 aura en effet plus de 60 ans. En 2050, ce sera 1 sur 3. Pour répondre à ces nouveaux besoins, 200 000 professionnels supplémentaires devront être recrutés dans les 25 prochaines années. Le questionnaire est anonyme et disponible sur la plateforme gouvernementale agora.gouv.fr. Agora.gouv.fr. Répondre aux 15 questions prend environ 5 minutes. La guerre en Ukraine s'intensifie. Le maire de Moscou a affirmé que 620 drones ont été lancés vers la capitale russe dans la nuit, tandis que 10 personnes sont mortes dans le nord-est de l'Ukraine dans une frappe russe. C'est la fin de ce flash. Une très bonne journée à notre écoute.
5: Bonjour, bienvenue les mélomanes. Excellente journée. Voici l'actualité musicale de cette nouvelle semaine d'été. On commence avec la grande sortie internationale de la semaine. Il est de retour, vous l'avez connu avec ce titre.

0: Police qui revient donc avec un nouvel album. Rendez-vous ce vendredi 21 août pour son 5e opus studio déjà, As Lies, à découvrir. Un disque très personnel inspiré par sa vie à New York et sa relation amoureuse. L'artiste décrit cet opus comme le plus intime de sa carrière, mêlant pop, soul, émotion. On y retrouve des nouveaux singles, My Guy ou encore To Be Free, ainsi que des collaborations avec Fest ou encore Two City Chorus. Un album romantique qui marque son nouveau chapitre artistique et qui s'annonce déjà comme l'une des sorties majeures de cette fin d'été. Voilà pour l'actualité musicale de cette semaine. Passez une excellente journée. À très vite.
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2: Bonjour à tous. Le parquet de Paris enquête sur des soupçons d'ingérence russe ciblant les prétendants à la présidentielle, Édouard Philippe et Gabriel Attal. Début août, le parquet parisien avait déjà fait savoir qu'il s'était saisi pour les mêmes faits présumés concernant Raphaël Glucksmann, probable candidat à la présidentielle lui aussi. En revanche, celui-ci renonce. Le ministre de la Justice, Gérald Darmanin, ne sera finalement pas candidat à l'élection présidentielle. Il a décidé d'apporter son soutien à Édouard Philippe. Plus aucun département n'est placé en vigilance orange canicule depuis ce matin, et ce pour la première fois depuis fin juillet. Les températures seront en nette baisse à partir de jeudi, selon Météo France. Autre bonne nouvelle, dans la Drôme, après
3: 14h30,
2: feu débuté dans le massif montagneux du Classe est fixé. Il aura parcouru 400 hectares de végétation. Une centaine de pompiers restent mobilisés. En Seine-Saint-Denis, une femme est décédée dans un incendie qui s'est déclaré dans son immeuble. Au cours de leur intervention, deux pompiers ont également été blessés, dont un grièvement. C'est l'événement spatial du jour. L'astronaute Sophie Adonneau va sortir cet après-midi dans l'espace, devenant ainsi la première femme française de l'histoire à le faire. L'ingénieur doit effectuer une réparation sur les systèmes de transmission de la Station spatiale internationale. Près de 3 millions de familles devraient recevoir l'allocation de rentrée scolaire dès aujourd'hui. Elle est destinée à faciliter l'achat des fournitures scolaires et autres achats essentiels à leurs enfants. Son montant varie selon l'âge de l'enfant et le revenu des foyers, mais il n'excède pas les 466 euros. À l'international, notez que le détroit d'Ormuz, la voie maritime stratégique au cœur du conflit entre l'Iran et les États-Unis, restera fermé tant que Washington n'aura pas rempli ses engagements prévus par le protocole d'accord signé en juin, selon Téhéran ce mardi. Et puis le producteur de cinéma Nicolas Altmaier est mort dans un accident de la route à Ervaux dans les Deux-Sèvres. Son épouse est également décédée. Parmi les films les plus connus qu'il a produits, on peut citer Brise de Nice, les films OSS 117 ou encore Le premier jour du reste de ta vie.
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5: La météo pour ce mercredi 19 août, le temps se dégrade au nord de la Loire avec un ciel très nuageux et quelques pluies éparses qui arrivent par la Bretagne. Les températures pour ce mercredi matin, 18 degrés pour Lille, Cherbourg et Brest, 19 à Orléans, Paris et Strasbourg, 19 également pour Bordeaux, 20 degrés à Biarritz et Toulouse, 21 à Lyon, 25 à Marseille et Nice ainsi qu'à Ajaccio. Et pour ce mercredi après-midi, 21 degrés attendus sur la Bretagne, les Hauts-de-France et la Normandie, 27 degrés pour Lille de France, 30 degrés pour l'Alsace. Il fera très chaud encore dans le sud avec 34 degrés pour l'Occitanie, 35 dans la vallée du Rhône, entre 30 et 34 le long de la Méditerranée.
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6: Bonjour, on commence par du tennis avec Arthur Fils qui s'est qualifié pour les huitièmes de finale du Masters 1000 de Cincinnati. Le français 21e mondial s'est imposé en 3-7, 6-1, 6-7, 6-3 face au tchèque Jiří Leškám. Après un premier set expédié en seulement 25 minutes et une balle de match manquée dans le deuxième, le francilien a réagi pour l'emporter. Il va donc affronter l'australien Alex de Minaur au prochain tour. Et puis, déception pour Loïs Boisson qui, elle, quitte Cincinnati avec deux victoires dont une par forfait et puis une défaite plus que frustrante concédée hier face à sa compatriote Diane Paris qui elle s'est faufilée en huitième de finale au bout de trois manches. En cyclisme, coup d'arrêt pour Jonas Vingegaard, victime d'une fracture de la clavicule lors de la 15e étape du Tour de France. Le coureur danois met un terme définitif à sa saison complète. Sa formation a confirmé ce lundi que le double vainqueur de la Grande Boucle ne reprendra pas la compétition cette année. Il renonce aussi au championnat du monde et au Tour de Lombardie. Du football avec des résultats rassurants pour Olivier Giroud, sorti sur blessure dès la 23e minute samedi. samedi lors du match amical entre le LOSC et Everton après un choc à la jambe gauche. Le capitaine, la Lillois, a passé des examens complémentaires ce lundi. Et les nouvelles sont bonnes, rien de grave. L'attaquant va reprendre l'entraînement individuel dès ce mardi. Sa présence reste tout de même incertaine dimanche face à Angers pour la première journée de Ligue 1. Du football toujours avec un départ à la FIFA. Le numéro 3 de l'instance, le français Kevin Lamour, a quitté ses fonctions hier. Un départ qui fait suite à sa prise de position publique contre le président Gianni Infantino concernant un projet d'ouverture à des investisseurs privés. L'ancien directeur général des opérations dénonçait les méthodes de travail au sein de l'organisation. En football, enfin toujours la retraite qui approche aussi pour Cristiano Ronaldo. La superstar de 41 ans a annoncé que cette année serait probablement la dernière de sa carrière professionnelle. Il évolue toujours en ce moment avec Al Nassr en Arabie Saoudite et pour le moment, il a encore du travail puisque le quintuple Ballon d'Or souhaite viser la barre mythique des 1000 buts avant de raccrocher définitivement les crampons.
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11: Bonjour. Pour la première fois depuis la fin juillet, plus aucun département n'est placé en vigilance orange canicule depuis 6 heures ce matin. Les températures seront en nette baisse à partir de jeudi, selon Météo France. L'association pour la protection des animaux sauvages, l'ASPA, se sollicite par courrier recommandé les préfets de 44 départements de France hexagonale pour exiger la suspension de toute activité de chasse dans les territoires gravement touchés par des incendies, des canicules à répétition et une sécheresse historique. L'association demande également le report de l'ouverture de la chasse prévue en septembre, tant que la situation climatique reste critique. L'ASPAS rappelle que cette demande intervient alors que la pétition citoyenne Pas de fusil sur les cendres a récolté plus de 440 000 signatures sur le site change.org. Une consultation citoyenne a été lancée pour réfléchir au vieillissement de la population. Jusqu'au 20 septembre, les Français sont invités à répondre à un questionnaire en ligne sur leur vision du vieillissement. L'objectif est d'anticiper une transition démographique car la France va compter de plus en plus de seniors. En 2030, un Français sur 4 aura en effet plus de 60 ans. En 2050, ce sera 1 sur 3. Pour répondre à ces nouveaux besoins, 200 000 professionnels supplémentaires devront être recrutés dans les 25 prochaines années. Le questionnaire est anonyme et disponible sur la plateforme gouvernementale agora.gouv.fr. agora.gouv.fr. Répondre aux 15 questions prend environ 5 minutes. La guerre en Ukraine s'intensifie. Le maire de Moscou a affirmé que 620 drones ont été lancés vers la capitale russe dans la nuit, tandis que 10 personnes sont mortes dans le nord-est de l'Ukraine dans une frappe russe. C'est la fin de ce flash. Une très bonne journée à notre écoute.
0: Bonjour, bienvenue les mélomanes, excellente journée, voici l'actualité musicale de cette nouvelle semaine d'été. On commence avec la grande sortie internationale de la semaine, il est de retour, vous l'avez connu avec ce titre.

0: qui revient donc avec un nouvel album. Rendez-vous ce vendredi 21 août pour son 5e opus studio déjà, As Lies, à découvrir. Un disque très personnel, inspiré par sa vie à New York et sa relation amoureuse. L'artiste décrit cet opus comme le plus intime de sa carrière, mêlant pop, soul, émotion. On y retrouve des nouveaux singles, My Guy ou encore To Be Free, ainsi que des collaborations avec Fest ou encore Two City Chorus. Un album romantique qui marque son nouveau chapitre artistique et qui s'annonce déjà comme l'une des sorties majeures de cette fin d'été. Voilà pour l'actualité musicale de cette semaine. Passez une excellente journée. À très...
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2: Bonjour à tous. Le parquet de Paris enquête sur des soupçons d'ingérence russe ciblant les prétendants à la présidentielle, Édouard Philippe et Gabriel Attal. Début août, le parquet parisien avait déjà fait savoir qu'il s'était saisi pour les mêmes faits présumés concernant Raphaël Glucksmann, probable candidat à la présidentielle lui aussi. En revanche, celui-ci renonce. Le ministre de la Justice, Gérald Darmanin, ne sera finalement pas candidat à l'élection présidentielle. Il a décidé d'apporter son soutien à Édouard Philippe. Plus aucun département n'est placé en vigilance orange canicule depuis ce matin, et ce pour la première fois depuis fin juillet. Les températures seront en nette baisse à partir de jeudi, selon Météo France. Autre bonne nouvelle, dans la Drôme, après deux semaines de lutte, le feu débuté dans le massif montagneux du Classe est fixé. Il aura parcouru 400 hectares de végétation. Une centaine de pompiers restent mobilisés. En Seine-Saint-Denis, une femme est décédée dans un incendie qui s'est déclaré dans son immeuble. Au cours de leur intervention, deux pompiers ont également été blessés, dont un grièvement. C'est l'événement spatial du jour. L'astronaute Sophie Adonneau va sortir cet après-midi dans l'espace, devenant ainsi la première femme française de l'histoire à le faire. L'ingénieur doit effectuer une réparation sur les systèmes de transmission de la Station spatiale internationale. Près de 3 millions de familles devraient recevoir l'allocation de rentrée scolaire dès aujourd'hui. Elle est destinée à faciliter l'achat des fournitures scolaires et autres achats essentiels à leurs enfants. Son montant varie selon l'âge de l'enfant et le revenu des foyers, mais il n'excède pas les 466 euros. À l'international, notez que le détroit d'Ormuz, la voie maritime stratégique au cœur du conflit entre l'Iran et les États-Unis, restera fermé tant que Washington n'aura pas rempli ses engagements prévus par le protocole d'accord signé en juin, selon Téhéran ce mardi. Et puis le producteur de cinéma Nicolas Altmaier est mort dans un accident de la route à Hervaux dans les Deux-Sèvres. Son épouse est également décédée. Parmi les films les plus connus qu'il a produits, on peut citer Brise de Nice, les films OSS 117 ou encore Le premier jour du reste de ta vie.
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4: La météo pour ce mercredi 19 août, le temps se dégrade au nord de la Loire avec un ciel très nuageux et quelques pluies éparses qui arrivent par la Bretagne. Les températures pour ce mercredi matin, 18 degrés pour Lille, Cherbourg et Brest, 19 à Orléans, Paris et Strasbourg, 19 également pour Bordeaux, 20 degrés à Biarritz et Toulouse, 21 à Lyon, 25 à Marseille et Nice ainsi qu'à Ajaccio. Et pour ce mercredi après-midi, 21 degrés attendus sur la Bretagne, les Hauts-de-France et la Normandie, 27 degrés pour l'Île-de-France, 30 degrés pour l'Alsace. Il fera très chaud encore dans le sud avec 34 degrés pour l'Occitanie, 35 dans la vallée du Rhône, entre 30 et 34 le long de la Méditerranée.
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5: Bonjour, on commence par du tennis avec Arthur Fils qui s'est qualifié pour les huitièmes de finale du Masters 1000 de Cincinnati. Le français 21e mondial s'est imposé en 3-7, 6-1, 6-7, 6-3 face au tchèque Jiří Leškám. Après un premier set expédié en seulement 25 minutes et une balle de match manquée dans le deuxième, le francilien a réagi pour l'emporter. Il va donc affronter l'australien Alex de Minaur au prochain tour. Et puis déception pour Loïs Boisson qui elle quitte Cincinnati avec deux victoires dont une par forfait et puis une défaite plus que frustrante concédée hier face à sa compatriote Diane Paris qui elle s'est faufilée en 8e de finale au bout de 3 manches. En cyclisme, coup d'arrêt pour Jonas Vingegaard, victime d'une fracture de la clavicule lors de la 15e étape du Tour de France. Le coureur danois met un terme définitif à sa saison complète. Sa formation a confirmé ce lundi que le double vainqueur de la Grande Boucle ne reprendra pas la compétition cette année. Il renonce aussi au championnat du monde et au Tour de Lombardie. Du football avec des résultats rassurants pour Olivier Giroud, sorti sur blessure dès la 23e minute samedi lors du match amical entre le LOSC et Everton après un choc à la jambe gauche. Le capitaine Lillois a passé des examens complémentaires ce lundi. Et les nouvelles sont bonnes, rien de grave. L'attaquant va reprendre l'entraînement individuel dès ce mardi. Sa présence reste tout de même incertaine dimanche face à Angers pour la première journée de Ligue 1. Du football toujours avec un départ à la FIFA. Le numéro 3 de l'instance, le Français Kevin Lamour, a quitté ses fonctions hier. Un départ qui fait suite à sa prise de position publique contre le président Gianni Infantino concernant un projet d'ouverture à des investisseurs privés. L'ancien directeur général des opérations dénonçait les méthodes de travail au sein de l'organisation. En football, enfin toujours la retraite qui approche aussi pour Cristiano Ronaldo. La superstar de 41 ans a annoncé que cette année serait probablement la dernière de sa carrière professionnelle. Il évolue toujours en ce moment avec Al Nassr en Arabie Saoudite et pour le moment, il a encore du travail puisque le quintuple Ballon d'Or souhaite viser la barre mythique des 1000 buts avant de raccrocher définitivement les crampons.
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9: Henri IV naît en 1553 à Pau, dans le Béarn. Il est d'abord roi de Navarre avant de devenir roi de France en 1589. Protestant, il doit affronter les guerres de religion qui déchirent le pays. Pour rétablir la paix, il se convertit au catholicisme en 1593. C'est alors qu'il prononce la célèbre phrase « Paris vaut bien une messe ». En 1598, il signe l'édit de Nantes. Cet édit accorde aux protestants la liberté de culte et met fin aux violences religieuses. Henri IV est aussi surnommé le bon roi Henri. Il encourage l'agriculture, répare les routes et soutient le commerce. Il veut que chaque Français ait une poule au pot le dimanche. Son règne marque un retour à la prospérité et à la stabilité. Mais en 1610, il est assassiné à Paris par Ravaillac. Henri IV reste dans l'histoire comme un roi populaire, pragmatique et proche du peuple.
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10: Bonjour, pour la première fois depuis la fin juillet, plus aucun département n'est placé en vigilance orange canicule depuis 6h ce matin. Les températures seront en nette baisse à partir de jeudi, selon Météo France. L'Association pour la protection des animaux sauvages, l'ASPAS, sollicite par courrier recommandé les préfets de 44 départements de France hexagonale pour exiger la suspension de toute activité de chasse dans les territoires gravement touchés par des incendies, des canicules à répétition et une sécheresse historique. L'association demande également le report de l'ouverture de la chasse prévue en septembre, autant que la situation climatique reste critique. L'ASPAS rappelle que cette demande intervient alors que la pétition citoyenne Pas de fusil sur les cendres a récolté plus de 440 000 signatures sur le site change.org. Une consultation citoyenne a été lancée pour réfléchir au vieillissement de la population. Jusqu'au 20 septembre, les Français sont invités à répondre à un questionnaire en ligne sur leur vision du vieillissement. L'objectif est d'anticiper une transition démographique car la France va compter de plus en plus de seniors. En 2030, un Français sur quatre aura effet plus de 60 ans. 2050, ce sera 1 sur 3. Pour répondre à ces nouveaux besoins, 200 000 professionnels supplémentaires devront être recrutés dans les 25 prochaines années. Le questionnaire est anonyme et disponible sur la plateforme gouvernementale agora.gouv.fr. Agora.gouv.fr. Répondre aux 15 questions prend environ 5 minutes. La guerre en Ukraine s'intensifie. Le maire de Moscou a affirmé que 620 drones ont été lancés vers la capitale russe dans la nuit, tandis que 10 personnes sont mortes dans le nord-est de l'Ukraine dans une frappe russe. C'est la fin de ce flash. Une très bonne journée à notre écoute.
0: Bonjour, bienvenue les mélomanes. Excellente journée. Voici l'actualité musicale de cette nouvelle semaine d'été. On commence avec la grande sortie internationale de la semaine. Il est de retour, vous l'avez connu avec ce titre.

0: Lewis qui revient donc avec un nouvel album. Rendez-vous ce vendredi 21 août pour son 5e opus studio déjà, As Lies, à découvrir. Un disque très personnel inspiré par sa vie à New York et sa relation amoureuse. L'artiste décrit cet opus comme le plus intime de sa carrière, mêlant pop, soul, émotion. On y retrouve des nouveaux singles, My Guy ou encore To Be Free, ainsi que des collaborations avec Fest ou encore Two City Chorus. Un album romantique qui marque son nouveau chapitre artistique et qui s'annonce déjà comme l'une des sorties majeures de cette fin d'été. Voilà pour l'actualité musicale de cette semaine. Passez une excellente journée. À très...
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2: Bonjour à tous. Le parquet de Paris enquête sur des soupçons d'ingérence russe ciblant les prétendants à la présidentielle, Édouard Philippe et Gabriel Attal. Début août, le parquet parisien avait déjà fait savoir qu'il s'était saisi pour les mêmes faits présumés concernant Raphaël Glucksmann, probable candidat à la présidentielle lui aussi. En revanche, celui-ci renonce. Le ministre de la Justice, Gérald Darmanin, ne sera finalement pas candidat à l'élection présidentielle. Il a décidé d'apporter son soutien à Édouard Philippe. Plus aucun département n'est placé en vigilance orange canicule depuis ce matin, et ce pour la première fois depuis fin juillet. Les températures seront en nette baisse à partir de jeudi, selon Météo France. Autre bonne nouvelle, dans la Drôme, après deux semaines de lutte, le feu débuté dans le massif montagneux du Classe est fixé. Il aura parcouru 400 hectares de végétation. Une centaine de pompiers restent mobilisés. En Seine-Saint-Denis, une femme est décédée dans un incendie qui s'est déclaré dans son immeuble. Au cours de leur intervention, deux pompiers ont également été blessés, dont un grièvement. C'est l'événement spatial du jour. L'astronaute Sophie Adonneau va sortir cet après-midi dans l'espace, devenant ainsi la première femme française de l'histoire à le faire. L'ingénieur doit effectuer une réparation sur les systèmes de transmission de la Station spatiale internationale. Près de 3 millions de familles devraient recevoir l'allocation de rentrée scolaire dès aujourd'hui. Elle est destinée à faciliter l'achat des fournitures scolaires et autres achats essentiels à leurs enfants. Son montant varie selon l'âge de l'enfant et le revenu des foyers, mais il n'excède pas les 466 euros. À l'international, notez que le détroit d'Ormuz, la voie maritime stratégique au cœur du conflit entre l'Iran et les États-Unis, restera fermé tant que Washington n'aura pas rempli ses engagements prévus par le protocole d'accord signé en juin, selon Téhéran ce mardi. Et puis le producteur de cinéma Nicolas Altmaier est mort dans un accident de la route à Hervaux dans les Deux-Sèvres. Son épouse est également décédée. Parmi les films les plus connus qu'il a produits, on peut citer Brise de Nice, les films OSS 117 ou encore Le premier jour du reste de ta vie.
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3: La météo pour ce mercredi 19 août, le temps se dégrade au nord de la Loire avec un ciel très nuageux et quelques pluies éparses qui arrivent par la Bretagne. Les températures pour ce mercredi matin, 18 degrés pour Lille, Cherbourg et Brest, 19 à Orléans, Paris et Strasbourg, 19 également pour Bordeaux, 20 degrés à Biarritz et Toulouse, 21 à Lyon, 25 à Marseille et Nice ainsi qu'à Ajaccio. Et pour ce mercredi après-midi, 21 degrés attendus sur la Bretagne, les Hauts-de-France et la Normandie, 27 degrés pour l'Île-de-France, 30 degrés pour l'Alsace. Il fera très chaud encore dans le sud avec 34 degrés pour l'Occitanie, 35 dans la vallée du Rhône, entre 30 et 34 le long de la Méditerranée.
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4: Bonjour, on commence par du tennis avec Arthur Fils qui s'est qualifié pour les huitièmes de finale du Masters 1000 de Cincinnati. Le français 21e mondial s'est imposé en 3-7, 6-1, 6-7, 6-3 face au tchèque Jiří Leškám. Après un premier set expédié en seulement 25 minutes et une balle de match manquée dans le deuxième, le francilien a réagi pour l'emporter. Il va donc affronter l'australien Alex de Minaur au prochain tour. Et puis déception pour Loïs Boisson qui elle quitte Cincinnati avec deux victoires dont une par forfait et puis une défaite plus que frustrante concédée hier face à sa compatriote Diane Paris qui elle s'est faufilée en 8e de finale au bout de 3 manches. En cyclisme, coup d'arrêt pour Jonas Vingegaard, victime d'une fracture de la clavicule lors de la 15e étape du Tour de France. Le coureur danois met un terme définitif à sa saison complète. Sa formation a confirmé ce lundi que le double vainqueur de la Grande Boucle ne reprendra pas la compétition cette année. Il renonce aussi au championnat du monde et au Tour de Lombardie. Du football avec des résultats rassurants pour Olivier Giroud, sorti sur blessure dès la 23e minute samedi lors du match amical entre le LOSC et Everton après un choc à la jambe gauche. Le capitaine Lillois a passé des examens complémentaires ce lundi. Et les nouvelles sont bonnes, rien de grave. L'attaquant va reprendre l'entraînement individuel dès ce mardi. Sa présence reste tout de même incertaine dimanche face à Angers pour la première journée de Ligue 1. Du football toujours avec un départ à la FIFA. Le numéro 3 de l'instance, le français Kevin Lamour, a quitté ses fonctions hier. Un départ qui fait suite à sa prise de position publique contre le président Gianni Infantino concernant un projet d'ouverture à des investisseurs privés. L'ancien directeur général des opérations dénonçait les méthodes de travail au sein de l'organisation. En football, enfin toujours la retraite qui approche aussi pour Cristiano Ronaldo. La superstar de 41 ans a annoncé que cette année serait probablement la dernière de sa carrière professionnelle. Il évolue toujours en ce moment avec Al Nassr en Arabie Saoudite et pour le moment, il a encore du travail puisque le quintuple Ballon d'Or souhaite viser la barre mythique des 1000 buts avant de raccrocher définitivement les crampons.
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8: Bonjour, pour la première fois depuis la fin juillet, plus aucun département n'est placé en vigilance orange canicule depuis 6h ce matin. Les températures seront en nette baisse à partir de jeudi, selon Météo France. L'Association pour la protection des animaux sauvages, l'ASPAS, sollicite par courrier recommandé les préfets de 44 départements de France hexagonale pour exiger la suspension de toute activité de chasse dans les territoires gravement touchés par des incendies, des canicules à répétition et une sécheresse historique. L'association demande également le report de l'ouverture de la chasse prévue en septembre, autant que la situation climatique reste critique. L'ASPAS rappelle que cette demande intervient alors que la pétition citoyenne Pas de fusil sur les cendres a récolté plus de 440 000 signatures sur le site change.org. Une consultation citoyenne a été lancée pour réfléchir au vieillissement de la population. Jusqu'au 20 septembre, les Français sont invités à répondre à un questionnaire en ligne sur leur vision du vieillissement. L'objectif est d'anticiper une transition démographique car la France va compter de plus en plus de seniors. En 2030, un Français sur 4 aura en effet plus de 60 ans. En 2050, ce sera 1 sur 3. Pour répondre à ces nouveaux besoins, 200 000 professionnels supplémentaires devront être recrutés dans les 25 prochaines années. Le questionnaire est anonyme et disponible sur la plateforme gouvernementale agora.gouv.fr. Agora.gouv.fr. Répondre aux 15 questions prend environ 5 minutes. La guerre en Ukraine s'intensifie. Le maire de Moscou a affirmé que 620 drones ont été lancés vers la capitale russe dans la nuit, tandis que 10 personnes sont mortes dans le nord-est de l'Ukraine dans une frappe russe. C'est la fin de ce flash. Une très bonne journée à notre écoute.
0: Bonjour, bienvenue les mélomanes. Excellente journée. Voici l'actualité musicale de cette nouvelle semaine d'été. On commence avec la grande sortie internationale de la semaine. Il est de retour, vous l'avez connu avec ce titre.

0: Lewis qui revient donc avec un nouvel album. Rendez-vous ce vendredi 21 août pour son 5e opus studio déjà, As Lies, à découvrir. Un disque très personnel inspiré par sa vie à New York et sa relation amoureuse. L'artiste décrit cet opus comme le plus intime de sa carrière, mêlant pop, soul, émotion. On y retrouve des nouveaux singles, My Guy ou encore To Be Free, ainsi que des collaborations avec Fest ou encore Two City Chorus. Un album romantique qui marque son nouveau chapitre artistique et qui s'annonce déjà comme l'une des sorties majeures de cette fin d'été. Voilà pour l'actualité musicale de cette semaine. Passez une excellente journée.
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2: Bonjour à tous. Le parquet de Paris enquête sur des soupçons d'ingérence russe ciblant les prétendants à la présidentielle, Édouard Philippe et Gabriel Attal. Début août, le parquet parisien avait déjà fait savoir qu'il s'était saisi pour les mêmes faits présumés concernant Raphaël Glucksmann, probable
3: 15h
2: présidentielle lui aussi. En revanche, celui-ci renonce. Le ministre de la Justice, Gérald Darmanin, ne sera finalement pas candidat à l'élection présidentielle. Il a décidé d'apporter son soutien à Édouard Philippe. Plus aucun département n'est placé en vigilance orange canicule depuis ce matin, et ce pour la première fois depuis fin juillet. Les températures seront en nette baisse à partir de jeudi, selon Météo France. Autre bonne nouvelle, dans la Drôme, après 2 semaines de lutte, le feu débuté dans le massif montagneux du Clas est fixé. Il aura parcouru 400 hectares de végétation. Une centaine de pompiers restent mobilisés. En Seine-Saint-Denis, une femme est décédée dans un incendie qui s'est déclaré dans son immeuble. Au cours de leur intervention, 2 pompiers ont également été blessés, dont 1 grièvement. C'est l'événement spatial du jour. L'astronaute Sophie Adonneau va sortir cet après-midi dans l'espace, devenant ainsi la première femme française de l'histoire à le faire. L'ingénieur doit effectuer une réparation sur les systèmes de transmission de la Station spatiale internationale. Près de 3 millions de familles devraient recevoir l'allocation de rentrée scolaire dès aujourd'hui. Elle est destinée à faciliter l'achat des fournitures scolaires et autres achats essentiels à leurs enfants. Son montant varie selon l'âge de l'enfant et le revenu des foyers, mais il n'excède pas les 466 euros. À l'international, notez que le détroit d'Ormuz, la voie maritime stratégique au cœur du conflit entre l'Iran et les États-Unis, restera fermé tant que Washington n'aura pas rempli ses engagements prévus par le protocole d'accord signé en juin, selon Téhéran ce mardi. Et puis le producteur de cinéma Nicolas Altmaier est mort dans un accident de la route à Hervaux dans les Deux-Sèvres. Son épouse est également décédée. Parmi les films les plus connus qu'il a produits, on peut citer Brise de Nice, les films OS 117 ou encore Le premier jour du reste de ta vie.
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4: La météo pour ce mercredi 19 août, le temps se dégrade au nord de la Loire avec un ciel très nuageux et quelques pluies éparses qui arrivent par la Bretagne. Les températures pour ce mercredi matin, 18 degrés pour Lille, Cherbourg et Brest, 19 à Orléans, Paris et Strasbourg, 19 également pour Bordeaux, 20 degrés à Biarritz et Toulouse, 21 à Lyon, 25 à Marseille et Nice ainsi qu'à Ajaccio. Et pour ce mercredi après-midi, 21 degrés attendus sur la Bretagne, les Hauts-de-France et la Normandie, 27 degrés pour l'Île-de-France, 30 degrés pour l'Alsace. Il fera très chaud encore dans le sud avec 34 degrés pour l'Occitanie, 35 dans la vallée du Rhône, entre 30 et 34 le long de la Méditerranée.
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5: Bonjour, on commence par du tennis avec Arthur Fils qui s'est qualifié pour les 8e de finale du Masters 1000 de Cincinnati. Le français 21e mondial s'est imposé en 3-7, 6-1, 6-7, 6-3 face au tchèque Jiří Leškám. Après un premier set expédié en seulement 25 minutes et une balle de match manquée dans le deuxième, le francilien a réagi pour l'emporter. Il va donc affronter l'australien Alex de Minaur au prochain tour. Et puis déception pour Loïs Boisson qui elle quitte Cincinnati avec 2 victoires dont une par forfait et puis une défaite plus que frustrante concédée hier face à sa compatriote Diane Paris, qui elle s'est faufilée en 8e de finale au bout de 3 manches. En cyclisme, coup d'arrêt pour Jonas Vingegaard, victime d'une fracture de la clavicule lors de la 15e étape du Tour de France. Le coureur danois met un terme définitif à sa saison complète. Sa formation a confirmé ce lundi que le double vainqueur de la Grande Boucle ne reprendra pas la compétition cette année. Il renonce aussi au championnat du monde et au Tour de Lombardie. Du football avec des résultats rassurants pour Olivier Giroud, sorti sur blessure dès la 23e minute samedi lors du match amical entre le LOSC et Everton après un choc à la jambe gauche. Le capitaine Lillois a passé des examens complémentaires ce lundi. Et les nouvelles sont bonnes, rien de grave. L'attaquant va reprendre l'entraînement individuel dès ce mardi. Sa présence reste tout de même incertaine dimanche face à Angers pour la première journée de Ligue 1. Du football toujours avec un départ à la FIFA. Le numéro 3 de l'instance, le Français Kevin Lamour, a quitté ses fonctions hier. Un départ qui fait suite à sa prise de position publique contre le président Gianni Infantino concernant un projet d'ouverture à des investisseurs privés. L'ancien directeur général des opérations dénonçait les méthodes de travail au sein de l'organisation. En football, enfin toujours la retraite qui approche aussi pour Cristiano Ronaldo. La superstar de 41 ans a annoncé que cette année serait probablement la dernière de sa carrière professionnelle. Il évolue toujours en ce moment avec Al Nassr en Arabie Saoudite. Et pour le moment, il a encore du travail puisque le quintuple Ballon d'Or souhaite viser la barre mythique des 1000 buts avant de raccrocher définitivement les crampons.
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9: Bonjour, pour la première fois depuis la fin juillet, plus aucun département n'est placé en vigilance orange canicule depuis 6h ce matin. Les températures seront en nette baisse à partir de jeudi, selon Météo France. L'Association pour la protection des animaux sauvages, l'ASPAS, sollicite par courrier recommandé les préfets de 44 départements de France hexagonale pour exiger la suspension de toute activité de chasse dans les territoires gravement touchés par des incendies, des canicules à répétition et une sécheresse historique. L'association demande également le report de l'ouverture de la chasse prévue en septembre, autant que la situation climatique reste critique. L'ASPAS rappelle que cette demande intervient alors que la pétition citoyenne Pas de fusil sur les cendres a récolté plus de 440 000 signatures sur le site change.org. Une consultation citoyenne a été lancée pour réfléchir au vieillissement de la population. Jusqu'au 20 septembre, les Français sont invités à répondre à un questionnaire en ligne sur leur vision du vieillissement. L'objectif est d'anticiper une transition démographique car la France va compter de plus en plus de seniors. En 2030, un Français sur 4 aura en effet plus de 60 ans. En 2050, ce sera 1 sur 3. Pour répondre à ces nouveaux besoins, 200 000 professionnels supplémentaires devront être recrutés dans les 25 prochaines années. Le questionnaire est anonyme et disponible sur la plateforme gouvernementale agora.gouv.fr. Agora.gouv.fr. Répondre aux 15 questions prend environ 5 minutes. La guerre en Ukraine s'intensifie. Le maire de Moscou a affirmé que 620 drones ont été lancés vers la capitale russe dans la nuit, tandis que 10 personnes sont mortes dans le nord-est de l'Ukraine dans une frappe russe. C'est la fin de ce flash. Une très bonne journée à notre écoute.
0: Bonjour, bienvenue les mélomanes, excellente journée, voici l'actualité musicale de cette nouvelle semaine d'été. On commence avec la grande sortie internationale de la semaine. Il est de retour, vous l'avez connu avec ce titre.

0: Lewis qui revient donc avec un nouvel album. Rendez-vous ce vendredi 21 août pour son cinquième opus studio déjà, As Lies, à découvrir. Un disque très personnel inspiré par sa vie à New York et sa relation amoureuse. L'artiste décrit cet opus comme le plus intime de sa carrière, mêlant pop, soul, émotion. On y retrouve des nouveaux singles, My Guy ou encore To Be Free, ainsi que des collaborations avec Fest ou encore Two City Chorus. Un album romantique qui marque son nouveau chapitre artistique et qui s'annonce déjà comme l'une des sorties majeures de cette fin d'été. Voilà pour l'actualité musicale de cette semaine. Passez une excellente journée. À très...
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2: Bonjour à tous. Le parquet de Paris enquête sur des soupçons d'ingérence russe ciblant les prétendants à la présidentielle, Édouard Philippe et Gabriel Attal. Début août, le parquet parisien avait déjà fait savoir qu'il s'était saisi pour les mêmes faits présumés concernant Raphaël Glucksmann, probable candidat à la présidentielle lui aussi. En revanche, celui-ci renonce. Le ministre de la Justice, Gérald Darmanin, ne sera finalement pas candidat à l'élection présidentielle. Il a décidé d'apporter son soutien à Édouard Philippe. Plus aucun département n'est placé en vigilance orange canicule depuis ce matin, et ce pour la première fois depuis fin juillet. Les températures seront en nette baisse à partir de jeudi, selon Météo France. Autre bonne nouvelle, dans la Drôme, après deux semaines de lutte, le feu débuté dans le massif montagneux du Classe est fixé. Il aura parcouru 400 hectares de végétation. Une centaine de pompiers restent mobilisés. En Seine-Saint-Denis, une femme est décédée dans un incendie qui s'est déclaré dans son immeuble. Au cours de leur intervention, deux pompiers ont également été blessés, dont un grièvement. C'est l'événement spatial du jour. L'astronaute Sophie Adonneau va sortir cet après-midi dans l'espace, devenant ainsi la première femme française de l'histoire à le faire. L'ingénieur doit effectuer une réparation sur les systèmes de transmission de la Station spatiale internationale. Près de 3 millions de familles devraient recevoir l'allocation de rentrée scolaire dès aujourd'hui. Elle est destinée à faciliter l'achat des fournitures scolaires et autres achats essentiels à leurs enfants. Son montant varie selon l'âge de l'enfant et le revenu des foyers, mais il n'excède pas les 466 euros. À l'international, notez que le détroit d'Ormuz, la voie maritime stratégique au cœur du conflit entre l'Iran et les États-Unis, restera fermé tant que Washington n'aura pas rempli ses engagements prévus par le protocole d'accord signé en juin, selon Téhéran ce mardi. Et puis le producteur de cinéma Nicolas Altmaier est mort dans un accident de la route à Hervaux dans les Deux-Sèvres. Son épouse est également décédée. Parmi les films les plus connus qu'il a produits, on peut citer Brise de Nice, les films OSS 117 ou encore Le premier jour du reste de ta vie.
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3: La météo pour ce mercredi 19 août, le temps se dégrade au nord de la Loire avec un ciel très nuageux et quelques pluies éparses qui arrivent par la Bretagne. Les températures pour ce mercredi matin, 18 degrés pour Lille, Cherbourg et Brest, 19 à Orléans, Paris et Strasbourg, 19 également pour Bordeaux, 20 degrés à Biarritz et Toulouse, 21 à Lyon, 25 à Marseille et Nice ainsi qu'à Ajaccio. Et pour ce mercredi après-midi, 21 degrés attendus sur la Bretagne, les Hauts-de-France et la Normandie, 27 degrés pour Lille de France, 30 degrés pour l'Alsace. Il fera très chaud encore dans le sud avec 34 degrés pour l'Occitanie, 35 dans la vallée du Rhône, entre 30 et 34 le long de la Méditerranée.
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4: Bonjour, on commence par du tennis avec Arthur Fils qui s'est qualifié pour les huitièmes de finale du Masters 1000 de Cincinnati. Le français 21e mondial s'est imposé en 3-7, 6-1, 6-7, 6-3 face au tchèque Jiří Leškám. Après un premier set expédié en seulement 25 minutes et une balle de match manquée dans le deuxième, le francilien a réagi pour l'emporter. Il va donc affronter l'australien Alex de Minaur au prochain tour. Et puis déception pour Loïs Boisson qui, elle, quitte Cincinnati avec deux victoires dont une par forfait et puis une défaite plus que frustrante concédée hier face à sa compatriote Diane Paris qui, elle, s'est faufilée en huitième de finale au bout de trois manches. En cyclisme, coup d'arrêt pour Jonas Vingegaard, victime d'une fracture de la clavicule lors de la 15e étape du Tour de France. Le coureur danois met un terme définitif à sa saison complète. Sa formation a confirmé ce lundi que le double vainqueur de la Grande Boucle ne reprendra pas la compétition cette année. Il renonce aussi au championnat du monde et au Tour de Lombardie. Du football avec des résultats rassurants pour Olivier Giroud, sorti sur blessure dès la 23e minute samedi samedi lors du match amical entre le LOSC et Everton après un choc à la jambe gauche. Le capitaine, la Lillois, a passé des examens complémentaires ce lundi. Et les nouvelles sont bonnes, rien de grave. L'attaquant va reprendre l'entraînement individuel dès ce mardi. Sa présence reste tout de même incertaine dimanche face à Angers pour la première journée de Ligue 1. Du football toujours avec un départ à la FIFA. Le numéro 3 de l'instance, le français Kevin Lamour, a quitté ses fonctions hier. Un départ qui fait suite à sa prise de position publique contre le président Gianni Infantino concernant un projet d'ouverture à des investisseurs privés. L'ancien directeur général des opérations dénonçait les méthodes de travail au sein de l'organisation. En football, enfin toujours la retraite qui approche aussi pour Cristiano Ronaldo. La superstar de 41 ans a annoncé que cette année serait probablement la dernière de sa carrière professionnelle. Il évolue toujours en ce moment avec Al Nassr en Arabie Saoudite. Et pour le moment, il a encore du travail puisque le quintuple Ballon d'Or souhaite viser la barre mythique des 1000 buts avant de raccrocher définitivement les crampons.
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4: Bonjour, pour la première fois depuis la fin juillet, plus aucun département n'est placé en vigilance orange canicule depuis 6h ce matin. Les températures seront en nette baisse à partir de jeudi, selon Météo France. L'Association pour la protection des animaux sauvages, l'ASPAS, sollicite par courrier recommandé les préfets de 44 départements de France hexagonale pour exiger la suspension de toute activité de chasse dans les territoires gravement touchés par des incendies, des canicules à répétition et une sécheresse historique. L'association demande également le report de l'ouverture de la chasse prévue en septembre, autant que la situation climatique reste critique. L'ASPAS rappelle que cette demande intervient alors que la pétition citoyenne Pas de fusil sur les cendres a récolté plus de 440 000 signatures sur le site change.org. Une consultation citoyenne a été lancée pour réfléchir au vieillissement de la population. Jusqu'au 20 septembre, les Français sont invités à répondre à un questionnaire en ligne sur leur vision du vieillissement. L'objectif est d'anticiper une transition démographique car la France va compter de plus en plus de seniors. En 2030, un Français sur 4 aura en effet plus de 60 ans. En 2050, ce sera 1 sur 3. Pour répondre à ces nouveaux besoins, 200 000 professionnels supplémentaires devront être recrutés dans les 25 prochaines années. Le questionnaire est anonyme et disponible sur la plateforme gouvernementale agora.gouv.fr. Agora.gouv.fr. Répondre aux 15 questions prend environ 5 minutes. La guerre en Ukraine s'intensifie. Le maire de Moscou a affirmé que 620 drones ont été lancés vers la capitale russe dans la nuit, tandis que 10 personnes sont mortes dans le nord-est de l'Ukraine dans une frappe russe. C'est la fin de ce flash. Une très bonne journée à notre écoute.
5: Bonjour, bienvenue les mélomanes. Excellente journée. Voici l'actualité musicale de cette nouvelle semaine d'été. On commence avec la grande sortie internationale de la semaine. Il est de retour, vous l'avez connu avec ce titre.

0: qui revient donc avec un nouvel album. Rendez-vous ce vendredi 21 août pour son 5e opus studio déjà, As Lies, à découvrir. Un disque très personnel, inspiré par sa vie à New York et sa relation amoureuse. L'artiste décrit cet opus comme le plus intime de sa carrière, mêlant pop, soul, émotion. On y retrouve des nouveaux singles, My Guy ou encore To Be Free, ainsi que des collaborations avec Fest ou encore Two City Chorus. Un album romantique qui marque son nouveau chapitre artistique et qui s'annonce déjà comme l'une des sorties majeures de cette fin d'été. Voilà pour l'actualité musicale de cette semaine. Passez une excellente journée. À très vite.
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2: Bonjour à tous. Le parquet de Paris enquête sur des soupçons d'ingérence russe ciblant les prétendants à la présidentielle, Édouard Philippe et Gabriel Attal. Début août, le parquet parisien avait déjà fait savoir qu'il s'était saisi pour les mêmes faits présumés concernant Raphaël Glucksmann, probable candidat à la présidentielle lui aussi. En revanche, celui-ci renonce. Le ministre de la Justice, Gérald Darmanin, ne sera finalement pas candidat à l'élection présidentielle. Il a décidé d'apporter son soutien à Édouard Philippe. Plus aucun département n'est placé en vigilance orange canicule depuis ce matin, et ce pour la première fois depuis fin juillet. Les températures seront en nette baisse à partir de jeudi, selon Météo France. Autre bonne nouvelle, dans la Drôme, après deux semaines de lutte, le feu débuté dans le massif montagneux du Classe est fixé. Il aura parcouru 400 hectares de végétation. Une centaine de pompiers restent mobilisés. En Seine-Saint-Denis, une femme est décédée dans un incendie qui s'est déclaré dans son immeuble. Au cours de leur intervention, deux pompiers ont également été blessés, dont un grièvement. C'est l'événement spatial du jour. L'astronaute Sophie Adonneau va sortir cet après-midi dans l'espace, devenant ainsi la première femme française de l'histoire à le faire. L'ingénieur doit effectuer une réparation sur les systèmes de transmission de la Station spatiale internationale. Près de 3 millions de familles devraient recevoir l'allocation de rentrée scolaire dès aujourd'hui. Elle est destinée à faciliter l'achat des fournitures scolaires et autres achats essentiels à leurs enfants. Son montant varie selon l'âge de l'enfant et le revenu des foyers, mais il n'excède pas les 466 euros.

0: euros. À l'international, notez que le détroit d'Ormuz, la voie maritime stratégique au cœur du conflit entre l'Iran et les États-Unis, restera fermé tant que Washington n'aura pas rempli ses engagements prévus par le protocole d'accord signé en juin, selon Téhéran ce mardi. Et puis le producteur de cinéma Nicolas Altmaier est mort dans un accident de la route à Hervaux dans les Deux-Sèvres. Son épouse est également décédée. Parmi les films les plus connus qu'il a produits, on peut citer Brise de Nice, les films OSS 117 ou encore Le premier jour du reste de ta vie.
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2: La météo pour ce mercredi 19 août, le temps se dégrade au nord de la Loire avec un ciel très nuageux et quelques pluies éparses qui arrivent par la Bretagne. Les températures pour ce mercredi matin, 18 degrés pour Lille, Cherbourg et Brest, 19 à Orléans, Paris et Strasbourg, 19 également pour Bordeaux, 20 degrés à Biarritz et Toulouse, 21 à Lyon, 25 à Marseille et Nice ainsi qu'à Ajaccio. Et pour ce mercredi après-midi, 21 degrés attendus sur la Bretagne, les Hauts-de-France et la Normandie, 27 degrés pour Lille de France, 30 degrés pour l'Alsace. Il fera très chaud encore dans le sud avec 34 degrés pour l'Occitanie, 35 dans la vallée du Rhône, entre 30 et 34 le long de la Méditerranée.
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4: Bonjour, on commence par du tennis avec Arthur Fils qui s'est qualifié pour les huitièmes de finale du Masters 1000 de Cincinnati. Le français 21e mondial s'est imposé en 3-7, 6-1, 6-7, 6-3 face au tchèque Jiří Leškám. Après un premier set expédié en seulement 25 minutes et une balle de match manquée dans le deuxième, le francilien a réagi pour l'emporter. Il va donc affronter l'australien Alex de Minaur au prochain tour. Et puis, déception pour Loïs Boisson qui, elle, quitte Cincinnati avec deux victoires dont une par forfait et puis une défaite plus que frustrante concédée hier face à sa compatriote Diane Paris qui elle s'est faufilée en 8e de finale au bout de 3 manches. En cyclisme, coup d'arrêt pour Jonas Vingegaard, victime d'une fracture de la clavicule lors de la 15e étape du Tour de France. Le coureur danois met un terme définitif à sa saison complète. Sa formation a confirmé ce lundi que le double vainqueur de la Grande Boucle ne reprendra pas la compétition cette année. Il renonce aussi au championnat du monde et au Tour de Lombardie. Du football avec des résultats rassurants pour Olivier Giroud, sorti sur blessure dès la 23e minute samedi lors du match amical entre le LOSC et Everton après un choc à la jambe gauche. Le capitaine la Lillois a passé des examens complémentaires ce lundi. Et les nouvelles sont bonnes, rien de grave. L'attaquant va reprendre l'entraînement individuel dès ce mardi. Sa présence reste tout de même incertaine dimanche face à Angers pour la première journée de Ligue 1. Du football toujours avec un départ à la FIFA. Le numéro 3 de l'instance, le français Kevin Lamour, a quitté ses fonctions hier. Un départ qui fait suite à sa prise de position publique contre le président Gianni Infantino concernant un projet d'ouverture à des investisseurs privés. L'ancien directeur général des opérations dénonçait les méthodes de travail au sein de l'organisation. En football, enfin toujours la retraite qui approche aussi pour Cristiano Ronaldo. La superstar de 41 ans a annoncé que cette année serait probablement la dernière de sa carrière professionnelle. Il évolue toujours en ce moment avec Al Nassr en Arabie Saoudite et pour le moment, il a encore du travail puisque le quintuple Ballon d'Or souhaite viser la barre mythique des 1000 buts avant de raccrocher définitivement les grands ponts.
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4: Bonjour, pour la première fois depuis la fin juillet, plus aucun département n'est placé en vigilance orange canicule depuis 6h ce matin. Les températures seront en nette baisse à partir de jeudi, selon Météo France. L'Association pour la protection des animaux sauvages, l'ASPA, sollicite par courrier recommandé les préfets de 44 départements de France hexagonale pour exiger la suspension de toute activité de chasse dans les territoires gravement touchés par des incendies, des canicules à répétition et une sécheresse historique. L'association demande également le report de l'ouverture de la chasse prévue en septembre, autant que la situation climatique reste critique. L'ASPA rappelle que cette demande intervient alors que la pétition citoyenne Pas de fusil sur les cendres a récolté plus de 440 000 signatures sur le site change.org. Une consultation citoyenne a été lancée pour réfléchir au vieillissement de la population. Jusqu'au 20 septembre, les Français sont invités à répondre à un questionnaire en ligne sur leur vision du vieillissement. L'objectif est d'anticiper une transition démographique car la France va compter de plus en plus de seniors. En 2030, un Français sur quatre aura en effet plus de 60 ans. En 2050, ce sera 1 sur 3. Pour répondre à ces nouveaux besoins, 200 000 professionnels supplémentaires devront être recrutés dans les 25 prochaines années. Le questionnaire est anonyme et disponible sur la plateforme gouvernementale agora.gouv.fr. Agora.gouv.fr. Répondre aux 15 questions prend environ 5 minutes. La guerre en Ukraine s'intensifie. Le maire de Moscou a affirmé que 620 drones ont été lancés vers la capitale russe dans la nuit, tandis que 10 personnes sont mortes dans le nord-est de l'Ukraine dans une frappe russe. C'est la fin de ce flash. Une très bonne journée à notre écoute.
5: Bonjour, bienvenue les mélomanes. Excellente journée. Voici l'actualité musicale de cette nouvelle semaine d'été. On commence avec la grande sortie internationale de la semaine. Il est de retour, vous l'avez connu avec ce titre.

0: C'est Sam Smith qui revient donc avec un nouvel album. Rendez-vous ce vendredi 21 août pour son cinquième opus studio déjà, As The Lies, à découvrir, un disque très personnel inspiré par sa vie à New York et sa relation amoureuse. L'artiste décrit cet opus comme le plus intime de sa carrière, mêlant pop, soul, émotion. On y retrouve des nouveaux singles, My Guy ou encore To Be Free, ainsi que des collaborations avec Fest ou encore Two City Chorus. Un album romantique qui marque son nouveau chapitre artistique et qui s'annonce déjà comme l'une des sorties majeures de cette fin d'été. Voilà pour l'actualité musicale de cette semaine. Passez une excellente journée.
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2: Bonjour à tous. Le parquet de Paris enquête sur des soupçons d'ingérence russe ciblant les prétendants à la présidentielle, Édouard Philippe et Gabriel Attal. Début août, le parquet parisien avait déjà fait savoir qu'il s'était saisi pour les mêmes faits présumés concernant Raphaël Glucksmann, probable candidat à la présidentielle lui aussi. En revanche, celui-ci renonce. Le ministre de la Justice, Gérald Darmanin, ne sera finalement pas candidat à l'élection présidentielle. Il a décidé d'apporter son soutien à Édouard Philippe. Plus aucun département n'est placé en vigilance orange canicule depuis ce matin, et ce pour la première fois depuis fin juillet. Les températures seront en nette baisse à partir de jeudi, selon Météo France. Autre bonne nouvelle, dans la Drôme, après deux semaines de lutte, le feu débuté dans le massif montagneux du Classe est fixé. Il aura parcouru 400 hectares de végétation. Une centaine de pompiers restent mobilisés.
3: 15h30.
2: Une femme est décédée dans un incendie qui s'est déclaré dans son immeuble. Au cours de leur intervention, deux pompiers ont également été blessés, dont un grièvement. C'est l'événement spatial du jour. L'astronaute Sophie Adenau va sortir cet après-midi dans l'espace, devenant ainsi la première femme française de l'histoire à le faire. L'ingénieur doit effectuer une réparation sur les systèmes de transmission de la Station spatiale internationale. Près de 3 millions de familles devraient recevoir l'allocation de rentrée scolaire dès aujourd'hui. Elle est destinée à faciliter l'achat des fournitures scolaires et autres achats essentiels à leurs enfants. Son montant varie selon l'âge de l'enfant et le revenu des foyers, mais il n'excède pas les 466 euros. À l'international, notez que le détroit d'Ormuz, la voie maritime stratégique au cœur du conflit entre l'Iran et les États-Unis, restera fermé tant que Washington n'aura pas rempli ses engagements prévus par le protocole d'accord signé en juin, selon Téhéran ce mardi. Et puis le producteur de cinéma Nicolas Altmaier est mort dans un accident de la route à Hervaux dans les Deux-Sèvres. Son épouse est également décédée. Parmi les films les plus connus qu'il a produits, on peut citer Brise de Nice, les films OS 117 ou encore Le premier jour du reste de ta vie.
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5: La météo pour ce mercredi 19 août, le temps se dégrade au nord de la Loire avec un ciel très nuageux et quelques pluies éparses qui arrivent par la Bretagne. Les températures pour ce mercredi matin, 18 degrés pour Lille, Cherbourg et Brest, 19 à Orléans, Paris et Strasbourg, 19 également pour Bordeaux, 20 degrés à Biarritz et Toulouse, 21 à Lyon, 25 à Marseille et Nice ainsi qu'à Ajaccio. Et pour ce mercredi après-midi, 21 degrés attendus sur la Bretagne, les Hauts-de-France et la Normandie, 27 degrés pour Lille de France, 30 degrés pour l'Alsace. Il fera très chaud encore dans le sud avec 34 degrés pour l'Occitanie, 35 dans la vallée du Rhône, entre 30 et 34 le long de la Méditerranée.
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7: Bonjour, on commence par du tennis avec Arthur Fils qui s'est qualifié pour les huitièmes de finale du Masters 1000 de Cincinnati. Le français 21e mondial s'est imposé en 3-7, 6-1, 6-7, 6-3 face au tchèque Jiří Leškám. Après un premier set expédié en seulement 25 minutes et une balle de match manquée dans le deuxième, le francilien a réagi pour l'emporter. Il va donc affronter l'australien Alex de Minaur au prochain tour. Et puis déception pour Loïs Boisson qui, elle, quitte Cincinnati avec deux victoires dont une par forfait et puis une défaite plus que frustrante concédée hier face à sa compatriote Diane Paris qui, elle, s'est faufilée en huitième de finale au bout de trois manches. En cyclisme, coup d'arrêt pour Jonas Vingegaard, victime d'une fracture de la clavicule lors de la 15e étape du Tour de France. Le coureur danois met un terme définitif à sa saison complète. Sa formation a confirmé ce lundi que le double vainqueur de la Grande Boucle ne reprendra pas la compétition cette année. Il renonce aussi au championnat du monde et au Tour de Lombardie. Du football avec des résultats rassurants pour Olivier Giroud, sorti sur blessure dès la 23e minute samedi. samedi lors du match amical entre le LOSC et Everton après un choc à la jambe gauche. Le capitaine Lillois a passé des examens complémentaires ce lundi. Et les nouvelles sont bonnes, rien de grave. L'attaquant va reprendre l'entraînement individuel dès ce mardi. Sa présence reste tout de même incertaine dimanche face à Angers pour la première journée de Ligue 1. Du football toujours avec un départ à la FIFA. Le numéro 3 de l'instance, le français Kevin Lamour, a quitté ses fonctions hier. Un départ qui fait suite à sa prise de position publique contre le président Gianni Infantino concernant un projet d'ouverture à des investisseurs privés. L'ancien directeur général des opérations dénonçait les méthodes de travail au sein de l'organisation. En football, enfin toujours la retraite qui approche aussi pour Cristiano Ronaldo. La superstar de 41 ans a annoncé que cette année serait probablement la dernière de sa carrière professionnelle. Il évolue toujours en ce moment avec Al Nassr en Arabie Saoudite et pour le moment, il a encore du travail puisque le quintuple Ballon d'Or souhaite viser la barre mythique des 1000 buts avant de raccrocher définitivement les crampons.
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12: Bonjour, pour la première fois depuis la fin juillet, plus aucun département n'est placé en vigilance orange canicule depuis 6h ce matin. Les températures seront en nette baisse à partir de jeudi, selon Météo France. L'Association pour la protection des animaux sauvages, l'ASPA, sollicite par courrier recommandé les préfets de 44 départements de France hexagonale pour exiger la suspension de toute activité de chasse dans les territoires gravement touchés par des incendies, des canicules à répétition et une sécheresse historique. L'association demande également le report de l'ouverture de la chasse prévue en septembre, autant que la situation climatique reste critique. L'ASPA rappelle que cette demande intervient alors que la pétition citoyenne Pas de fusil sur les cendres a récolté plus de 440 000 signatures sur le site change.org. Une consultation citoyenne a été lancée pour réfléchir au vieillissement de la population. Jusqu'au 20 septembre, les Français sont invités à répondre à un questionnaire en ligne sur leur vision du vieillissement. L'objectif est d'anticiper une transition démographique car la France va compter de plus en plus de seniors. En 2030, un Français sur aura en effet plus de 60 ans. En 2050, ce sera 1 sur 3. Pour répondre à ces nouveaux besoins, 200 000 professionnels supplémentaires devront être recrutés dans les 25 prochaines années. Le questionnaire est anonyme et disponible sur la plateforme gouvernementale agora.gouv.fr. Agora.gouv.fr. Répondre aux 15 questions prend environ 5 minutes. La guerre en Ukraine s'intensifie. Le maire de Moscou a affirmé que 620 drones ont été lancés vers la capitale russe dans la nuit, tandis que 10 personnes sont mortes dans le nord-est de l'Ukraine dans une frappe russe. C'est la fin de ce flash. Une très bonne journée à notre écoute.
0: Bonjour, bienvenue les mélomanes. Excellente journée. Voici l'actualité musicale de cette nouvelle semaine d'été. On commence avec la grande sortie internationale de la semaine. Il est de retour, vous l'avez connu avec ce titre.

0: qui revient donc avec un nouvel album. Rendez-vous ce vendredi 21 août pour son 5e opus studio déjà, As Lies, à découvrir. Un disque très personnel inspiré par sa vie à New York et sa relation amoureuse. L'artiste décrit cet opus comme le plus intime de sa carrière, mêlant pop, soul, émotion. On y retrouve des nouveaux singles, My Guy ou encore To Be Free, ainsi que des collaborations avec Fest ou encore Two City Chorus. Un album romantique qui marque son nouveau chapitre artistique et qui s'annonce déjà comme l'une des sorties majeures de cette fin d'été. Voilà pour l'actualité musicale de cette semaine. Passez une excellente journée. À très...
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2: Bonjour à tous. Le parquet de Paris enquête sur des soupçons d'ingérence russe ciblant les prétendants à la présidentielle, Édouard Philippe et Gabriel Attal. Début août, le parquet parisien avait déjà fait savoir qu'il s'était saisi pour les mêmes faits présumés concernant Raphaël Glucksmann, probable candidat à la présidentielle lui aussi. En revanche, celui-ci renonce. Le ministre de la Justice, Gérald Darmanin, ne sera finalement pas candidat à l'élection présidentielle. Il a décidé d'apporter son soutien à Édouard Philippe. Plus aucun département n'est placé en vigilance orange canicule depuis ce matin, et ce pour la première fois depuis fin juillet. Les températures seront en nette baisse à partir de jeudi, selon Météo France. Autre bonne nouvelle, dans la Drôme, après deux semaines de lutte, le feu débuté dans le massif montagneux du Classe est fixé. Il aura parcouru 400 hectares de végétation. Une centaine de pompiers restent mobilisés. En Seine-Saint-Denis, une femme est décédée dans un incendie qui s'est déclaré dans son immeuble. Au cours de leur intervention, deux pompiers ont également été blessés, dont un grièvement. C'est l'événement spatial du jour. L'astronaute Sophie Adenau va sortir cet après-midi dans l'espace, devenant ainsi la première femme française de l'histoire à le faire. L'ingénieur doit effectuer une réparation sur le système de transmission de la Station spatiale internationale. Près de 3 millions de familles devraient recevoir l'allocation de rentrée scolaire dès aujourd'hui. Elle est destinée à faciliter l'achat des fournitures scolaires et autres achats essentiels à leurs enfants. Son montant varie selon l'âge de l'enfant et le revenu des foyers, mais il n'excède pas les 466 euros. À l'international, notez que le détroit d'Ormuz, la voie maritime stratégique au cœur du conflit entre l'Iran et les États-Unis, restera fermé tant que Washington n'aura pas rempli ses engagements prévus par le protocole d'accord signé en juin, selon Téhéran ce mardi. Et puis le producteur de cinéma Nicolas Altmaier est mort dans un accident de la route à Ervaux dans les Deux-Sèvres. Son épouse est également décédée. Parmi les films les plus connus qu'il a produits, on peut citer Brise de Nice, les films OSS 117 ou encore Le premier jour du reste de ta vie.
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4: La météo pour ce mercredi 19 août, le temps se dégrade au nord de la Loire avec un ciel très nuageux et quelques pluies éparses qui arrivent par la Bretagne. Les températures pour ce mercredi matin, 18 degrés pour Lille, Cherbourg et Brest, 19 à Orléans, Paris et Strasbourg, 19 également pour Bordeaux, 20 degrés à Biarritz et Toulouse, 21 à Lyon, 25 à Marseille et Nice ainsi qu'à Ajaccio. Et pour ce mercredi après-midi, 21 degrés attendus sur la Bretagne, les Hauts-de-France et la Normandie, 27 degrés pour Lille, Île-de-France, 30 degrés pour l'Alsace. Il fera très chaud encore dans le sud avec 34 degrés pour l'Occitanie, 35 dans la vallée du Rhône, entre 30 et 34 le long de la Méditerranée.
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5: Bonjour, on commence par du tennis avec Arthur Fils qui s'est qualifié pour les huitièmes de finale du Masters 1000 de Cincinnati. Le français 21e mondial s'est imposé en 3-7, 6-1, 6-7, 6-3 face au tchèque Jiří Leškám. Après un premier set expédié en seulement 25 minutes et une balle de match manquée dans le deuxième, le francilien a réagi pour l'emporter. Il va donc affronter l'australien Alex de Minaur au prochain tour. Et puis déception pour Loïs Boisson qui, elle, quitte Cincinnati avec deux victoires dont une par forfait et puis une défaite plus que frustrante concédée hier face à sa compatriote Diane Paris qui, elle, s'est faufilée en huitième de finale au bout de trois manches. En cyclisme, coup d'arrêt pour Jonas Vingegaard, victime d'une fracture de la clavicule lors de la 15e étape du Tour de France. Le coureur danois met un terme définitif à sa saison complète. Sa formation a confirmé ce lundi que le double vainqueur de la Grande Boucle ne reprendra pas la compétition cette année. Il renonce aussi au championnat du monde et au Tour de Lombardie. Du football avec des résultats rassurants pour Olivier Giroud, sorti sur blessure dès la 23e minute samedi lors du match amical entre le LOSC et Everton après un choc à la jambe gauche. Le capitaine Lillois a passé des examens complémentaires ce lundi. Et les nouvelles sont bonnes, rien de grave. L'attaquant va reprendre l'entraînement individuel dès ce mardi. Sa présence reste tout de même incertaine dimanche face à Angers pour la première journée de Ligue 1. Du football toujours avec un départ à la FIFA. Le numéro 3 de l'instance, le français Kevin Lamour, a quitté ses fonctions hier. Un départ qui fait suite à sa prise de position publique contre le président Gianni Infantino concernant un projet d'ouverture à des investisseurs privés. L'ancien directeur général des opérations dénonçait les méthodes de travail au sein de l'organisation. En football, enfin toujours la retraite qui approche aussi pour Cristiano Ronaldo. La superstar de 41 ans a annoncé que cette année serait probablement la dernière de sa carrière professionnelle. Il évolue toujours en ce moment avec Al Nassr en Arabie Saoudite et pour le moment, il a encore du travail puisque le quintuple Ballon d'Or souhaite viser la barre mythique des 1000 buts avant de raccrocher définitivement les crampons.
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9: Bonjour, pour la première fois depuis la fin juillet, plus aucun département n'est placé en vigilance orange canicule depuis 6h ce matin. Les températures seront en nette baisse à partir de jeudi, selon Météo France. L'Association pour la protection des animaux sauvages, l'ASPA, sollicite par courrier recommandé les préfets de 44 départements de France hexagonale pour exiger la suspension de toute activité de chasse dans les territoires gravement touchés par des incendies, des canicules à répétition et une sécheresse historique. L'association demande également le report de l'ouverture de la chasse prévue en septembre, autant que la situation climatique reste critique. L'ASPA rappelle que cette demande intervient alors que la pétition citoyenne Pas de fusil sur les cendres a récolté plus de 440 000 signatures sur le site change.org. Une consultation citoyenne a été lancée pour réfléchir au vieillissement de la population. Jusqu'au 20 septembre, les Français sont invités à répondre à un questionnaire en ligne sur leur vision du vieillissement. L'objectif est d'anticiper une transition démographique car la France va compter de plus en plus de seniors. En 2030, un Français sur 4 aura en effet plus de 60 ans. En 2050, ce sera 1 sur 3. Pour répondre à ces nouveaux besoins, 200 000 professionnels supplémentaires devront être recrutés dans les 25 prochaines années. Le questionnaire est anonyme et disponible sur la plateforme gouvernementale agora.gouv.fr. Agora.gouv.fr. Répondre aux 15 questions prend environ 5 minutes. La guerre en Ukraine s'intensifie. Le maire de Moscou a affirmé que 620 drones ont été lancés vers la capitale russe dans la nuit, tandis que 10 personnes sont mortes dans le nord-est de l'Ukraine, dans une frappe russe. C'est la fin de ce flash. Une très bonne journée à notre écoute.
0: Bonjour, bienvenue les mélomanes. Excellente journée. Voici l'actualité musicale de cette nouvelle semaine d'été. On commence avec la grande sortie internationale de la semaine. Il est de retour, vous l'avez connu avec ce titre.

0: Lewis qui revient donc avec un nouvel album. Rendez-vous ce vendredi 21 août pour son cinquième opus studio déjà, As Lies, à découvrir. Un disque très personnel inspiré par sa vie à New York et sa relation amoureuse. L'artiste décrit cet opus comme le plus intime de sa carrière, mêlant pop, soul, émotion. On y retrouve des nouveaux singles, My Guy ou encore To Be Free, ainsi que des collaborations avec Fest ou encore Two City Chorus. Un album romantique qui marque son nouveau chapitre artistique et qui s'annonce déjà comme l'une des sorties majeures de cette fin d'été. Voilà pour l'actualité musicale de cette semaine. Passez une excellente journée.
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2: Bonjour à tous. Le parquet de Paris enquête sur des soupçons d'ingérence russe ciblant les prétendants à la présidentielle, Édouard Philippe et Gabriel Attal. Début août, le parquet parisien avait déjà fait savoir qu'il s'était saisi pour les mêmes faits présumés concernant Raphaël Glucksmann, probable candidat à la présidentielle lui aussi. En revanche, celui-ci renonce. Le ministre de la Justice, Gérald Darmanin, ne sera finalement pas candidat à l'élection présidentielle. Il a décidé d'apporter son soutien à Édouard Philippe. Plus aucun département n'est placé en vigilance orange canicule depuis ce matin, et ce pour la première fois depuis fin juillet. Les températures seront en nette baisse à partir de jeudi, selon Météo France. Autre bonne nouvelle, dans la Drôme, après deux semaines de lutte, le feu débuté dans le massif montagneux du Classe est fixé. Il aura parcouru 400 hectares de végétation. Une centaine de pompiers restent mobilisés. En Seine-Saint-Denis, une femme est décédée dans un incendie qui s'est déclaré dans son immeuble. Au cours de leur intervention, deux pompiers ont également été blessés, dont un grièvement. C'est l'événement spatial du jour. L'astronaute Sophie Adonneau va sortir cet après-midi dans l'espace, devenant ainsi la première femme française de l'histoire à le faire. L'ingénieur doit effectuer une réparation sur les systèmes de transmission de la Station spatiale internationale. Près de 3 millions de familles devraient recevoir l'allocation de rentrée scolaire dès aujourd'hui. Elle est destinée à faciliter l'achat des fournitures scolaires et autres achats essentiels à leurs enfants. Son montant varie selon l'âge de l'enfant et le revenu des foyers, mais il n'excède pas les 466 euros. À l'international, notez que le détroit d'Ormuz, la voie maritime stratégique au cœur du conflit entre l'Iran et les États-Unis, restera fermé tant que Washington n'aura pas rempli ses engagements prévus par le protocole d'accord signé en juin, selon Téhéran ce mardi. Et puis le producteur de cinéma Nicolas Altmaier est mort dans un accident de la route à Hervaux dans les Deux-Sèvres. Son épouse est également décédée. Parmi les films les plus connus qu'il a produits, on peut citer Brise de Nice, les films OSS 117 ou encore Le premier jour du reste de ta vie.
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4: La météo pour ce mercredi 19 août, le temps se dégrade au nord de la Loire avec un ciel très nuageux et quelques pluies éparses qui arrivent par la Bretagne. Les températures pour ce mercredi matin, 18 degrés pour Lille, Cherbourg et Brest, 19 à Orléans, Paris et Strasbourg, 19 également pour Bordeaux, 20 degrés à Biarritz et Toulouse, 21 à Lyon, 25 à Marseille et Nice ainsi qu'à Ajaccio. Et pour ce mercredi après-midi, 21 degrés attendus sur la Bretagne, les Hauts-de-France et la Normandie, 27 degrés pour Lille, Île-de-France, 30 degrés pour l'Alsace. Il fera très chaud encore dans le sud avec 34 degrés pour l'Occitanie, 35 dans la vallée du Rhône, entre 30 et 34 le long de la Méditerranée.
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6: Bonjour, on commence par du tennis avec Arthur Fils qui s'est qualifié pour les huitièmes de finale du Masters 1000 de Cincinnati. Le français 21e mondial s'est imposé en 3-7, 6-1, 6-7, 6-3 face au tchèque Jiří Leškám. Après un premier set expédié en seulement 25 minutes et une balle de match manquée dans le deuxième, le francilien a réagi pour l'emporter. Il va donc affronter l'australien Alex de Minaur au prochain tour. Et puis déception pour Loïs Boisson qui, elle, quitte Cincinnati avec deux victoires dont une par forfait et puis une défaite plus que frustrante concédée hier face à sa compatriote Diane Paris qui, elle, s'est faufilée en huitième de finale au bout de trois manches. En cyclisme, coup d'arrêt pour Jonas Vingegaard, victime d'une fracture de la clavicule lors de la 15e étape du Tour de France. Le coureur danois met un terme définitif à sa saison complète. Sa formation a confirmé ce lundi que le double vainqueur de la Grande Boucle ne reprendra pas la compétition cette année. Il renonce aussi au championnat du monde et au Tour de Lombardie. Du football avec des résultats rassurants pour Olivier Giroud, sorti sur blessure dès la 23e minute samedi lors du match amical entre le LOSC et Everton après un choc à la jambe gauche. Le capitaine Lillois a passé des examens complémentaires ce lundi. Et les nouvelles sont bonnes, rien de grave. L'attaquant va reprendre l'entraînement individuel dès ce mardi. Sa présence reste tout de même incertaine dimanche face à Angers pour la première journée de Ligue 1. Du football toujours avec un départ à la FIFA. Le numéro 3 de l'instance, le français Kevin Lamour, a quitté ses fonctions hier. Un départ qui fait suite à sa prise de position publique contre le président Gianni Infantino concernant un projet d'ouverture à des investisseurs privés. L'ancien directeur général des opérations dénonçait les méthodes de travail au sein de l'organisation. En football, enfin toujours la retraite qui approche aussi pour Cristiano Ronaldo. La superstar de 41 ans a annoncé que cette année serait probablement la dernière de sa carrière professionnelle. Il évolue toujours en ce moment avec Al Nassr en Arabie Saoudite et pour le moment, il a encore du travail puisque le quintuple Ballon d'Or souhaite viser la barre mythique des 1000 buts avant de raccrocher définitivement les crampons.
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11: Bonjour. Pour la première fois depuis la fin juillet, plus aucun département n'est placé en vigilance orange canicule depuis 6h ce matin. Les températures seront en nette baisse à partir de jeudi, selon Météo France. L'Association pour la protection des animaux sauvages, l'ASPA, sollicite par courrier recommandé les préfets de 44 départements de France hexagonale pour exiger la suspension de toute activité de chasse dans les territoires gravement touchés par des incendies, des canicules à répétition et une sécheresse historique. L'association demande également le report de l'ouverture de la chasse prévue en septembre, tant que la situation climatique reste critique. L'ASPA rappelle que cette demande intervient alors que la pétition citoyenne Pas de fusil sur les cendres a récolté plus de 440 000 signatures sur le site change.org. Une consultation citoyenne a été lancée pour réfléchir au vieillissement de la population. Jusqu'au 20 septembre, les Français sont invités à répondre à un questionnaire en ligne sur leur vision du vieillissement. L'objectif est d'anticiper une transition démographique car la France va compter de plus en plus de seniors. En 2030, un Français sur 4 aura en effet plus de 60 ans. En 2050, ce sera 1 sur 3. Pour répondre à ces nouveaux besoins, 200 000 professionnels supplémentaires devront être recrutés dans les 25 prochaines années. Le questionnaire est anonyme et disponible sur la plateforme gouvernementale agora.gouv.fr. Agora.gouv.fr. Répondre aux 15 questions prend environ 5 minutes. La guerre en Ukraine s'intensifie. Le maire de Moscou a affirmé que 620 drones ont été lancés vers la capitale russe dans la nuit, tandis que 10 personnes sont mortes dans le nord-est de l'Ukraine dans une frappe russe. C'est la fin de ce flash. Une très bonne journée à notre écoute.
0: Bonjour, bienvenue les mélomanes, excellente journée, voici l'actualité musicale de cette nouvelle semaine d'été. On commence avec la grande sortie internationale de la semaine, il est de retour, vous l'avez connu avec ce titre.

0: Otis qui revient donc avec un nouvel album. Rendez-vous ce vendredi 21 août pour son cinquième opus studio déjà, As Lies, à découvrir. Un disque très personnel inspiré par sa vie à New York et sa relation amoureuse. L'artiste décrit cet opus comme le plus intime de sa carrière, mêlant pop, soul, émotion. On y retrouve des nouveaux singles, My Guy ou encore To Be Free, ainsi que des collaborations avec Fest ou encore Two City Chorus. Un album romantique qui marque son nouveau chapitre artistique et qui s'annonce déjà comme l'une des sorties majeures de cette fin d'été. Voilà pour l'actualité musicale de cette semaine. Passez une excellente journée. À
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2: Bonjour à tous. Le parquet de Paris enquête sur des soupçons d'ingérence russe ciblant les prétendants à la présidentielle, Édouard Philippe et Gabriel Attal. Début août, le parquet parisien avait déjà fait savoir qu'il s'était saisi pour les mêmes faits présumés concernant Raphaël Glucksmann, probable candidat à la présidentielle lui aussi. En revanche, celui-ci renonce. Le ministre de la Justice, Gérald Darmanin, ne sera finalement pas candidat à l'élection présidentielle. Il a décidé d'apporter son soutien à Édouard Philippe. Plus aucun département n'est placé en vigilance orange canicule depuis ce matin, et ce pour la première fois depuis fin juillet. Les températures seront en nette baisse à partir de jeudi, selon Météo France. Autre bonne nouvelle, dans la Drôme, après deux semaines de lutte, le feu débuté dans le massif montagneux du Classe est fixé. Il aura parcouru 400 hectares de végétation. Une centaine de pompiers restent mobilisés. En Seine-Saint-Denis, une femme est décédée dans un incendie qui s'est déclaré dans son immeuble. Au cours de leur intervention, deux pompiers ont également été blessés, dont un grièvement. C'est l'événement spatial du jour. L'astronaute Sophie Adonneau va sortir cet après-midi dans l'espace, devenant ainsi la première femme française de l'histoire à le faire. L'ingénieur doit effectuer une réparation sur le système de transmission de la Station spatiale internationale. Près de 3 millions de familles devraient recevoir l'allocation de rentrée scolaire dès aujourd'hui. Elle est destinée à faciliter l'achat des fournitures scolaires et autres achats essentiels à leurs enfants. Son montant varie selon les enfants et le revenu des foyers, mais il n'excède pas les 466 euros. À l'international, notez que le détroit d'Ormuz, la voie maritime stratégique au cœur du conflit entre l'Iran et les États-Unis, restera fermée tant que Washington n'aura pas rempli ses engagements prévus par le protocole d'accord signé en juin, selon Téhéran ce mardi. Et puis le producteur de cinéma Nicolas Altmaier est mort dans un accident de la route à Ervaux dans les Deux-Sèvres. Son épouse est également décédée. Parmi les films les plus connus qu'il a produits, on peut citer Brise de Nice, les films OS 117 ou encore Le premier jour du reste de ta vie.
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4: La météo pour ce mercredi 19 août, le temps se dégrade au nord de la Loire avec un ciel très nuageux et quelques pluies éparses qui arrivent par la Bretagne. Les températures pour ce mercredi matin, 18 degrés pour Lille, Cherbourg et Brest, 19 à Orléans, Paris et Strasbourg, 19 également pour Bordeaux, 20 degrés à Biarritz et Toulouse, 21 à Lyon, 25 à Marseille et Nice ainsi qu'à Ajaccio. Et pour ce mercredi après-midi, 21 degrés attendus sur la Bretagne, les Hauts-de-France et la Normandie, 27 degrés pour Lille de France, 30 degrés pour l'Alsace. Il fera très chaud encore dans le sud avec 34 degrés pour l'Occitanie, 35 dans la vallée du Rhône, entre 30 et 34 le long de la Méditerranée.
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6: Bonjour, on commence par du tennis avec Arthur Fils qui s'est qualifié pour les huitièmes de finale du Masters 1000 de Cincinnati. Le français 21e mondial s'est imposé en 3-7, 6-1, 6-7, 6-3 face au tchèque Jiří Leškám. Après un premier set expédié en seulement 25 minutes et une balle de match manquée dans le deuxième, le francilien a réagi pour l'emporter. Il va donc affronter l'australien Alex de Minaur au prochain tour. Et puis déception pour Loïs Boisson qui, elle, quitte Cincinnati avec deux victoires dont une par forfait et puis une défaite plus que frustrante concédée hier face à sa compatriote Diane Paris qui, elle, s'est faufilée en huitième de finale au bout de trois manches. En cyclisme, coup d'arrêt pour Jonas Vingegaard, victime d'une fracture de la clavicule lors de la 15e étape du Tour de France. Le coureur danois met un terme définitif à sa saison complète. Sa formation a confirmé ce lundi que le double vainqueur de la Grande Boucle ne reprendra pas la compétition cette année. Il renonce aussi au championnat du monde et au Tour de Lombardie. Du football avec des résultats rassurants pour Olivier Giroud, sorti sur blessure dès la 23e minute samedi. samedi lors du match amical entre le LOSC et Everton après un choc à la jambe gauche. Le capitaine, la Lillois, a passé des examens complémentaires ce lundi. Et les nouvelles sont bonnes, rien de grave. L'attaquant va reprendre l'entraînement individuel dès ce mardi. Sa présence reste tout de même incertaine dimanche face à Angers pour la première journée de Ligue 1. Du football toujours avec un départ à la FIFA. Le numéro 3 de l'instance, le Français Kevin Lamour, a quitté ses fonctions hier. Un départ qui fait suite à sa prise de position publique contre le président Gianni Infantino concernant un projet d'ouverture à des investisseurs privés. L'ancien directeur général des opérations dénonçait les méthodes de travail au sein de l'organisation. En football, enfin toujours la retraite qui approche aussi pour Cristiano Ronaldo. La superstar de 41 ans a annoncé que cette année serait probablement la dernière de sa carrière professionnelle. Il évolue toujours en ce moment avec Al Nassr en Arabie Saoudite et pour le moment, il a encore du travail puisque le quintuple Ballon d'Or souhaite viser la barre mythique des 1000 buts avant de raccrocher définitivement les crampons.
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9: Bonjour. Pour la première fois depuis la fin juillet, plus aucun département n'est placé en vigilance orange canicule depuis 6 heures ce matin. Les températures seront en nette baisse à partir de jeudi, selon Météo France. L'Association pour la protection des animaux sauvages, l'ASPAS, sollicite par courrier recommandé les préfets de 44 départements de France hexagonale pour exiger la suspension de toute activité de chasse dans les territoires gravement touchés par des incendies, des canicules à répétition et une sécheresse historique. L'association demande également le report de l'ouverture de la chasse prévue en septembre, autant que la situation climatique reste critique. L'ASPAS rappelle que cette demande intervient alors que la pétition citoyenne Pas de fusil sur les cendres a récolté plus de 440 000 signatures sur le site change.org. Une consultation citoyenne a été lancée pour réfléchir au vieillissement de la population. Jusqu'au 20 septembre, les Français sont invités à répondre à un questionnaire en ligne sur leur vision du vieillissement. L'objectif est d'anticiper une transition démographique car la France va compter de plus en plus de seniors. En 2030, un Français sur quatre aura en effet plus de 60 ans. En 2050, ce sera 1 sur 3. Pour répondre à ces nouveaux besoins, 200 000 professionnels supplémentaires devront être recrutés dans les 25 prochaines années. Le questionnaire est anonyme et disponible sur la plateforme gouvernementale agora.gouv.fr. Agora.gouv.fr. Répondre aux 15 questions prend environ 5 minutes. La guerre en Ukraine s'intensifie. Le maire de Moscou a affirmé que 620 drones ont été lancés vers la capitale russe dans la nuit, tandis que 10 personnes sont mortes dans le nord-est de l'Ukraine dans une frappe russe. C'est la fin de ce flash. Une très bonne journée à notre écoute.
0: Bonjour, bienvenue les mélomanes. Excellente journée. Voici l'actualité musicale de cette nouvelle semaine d'été. On commence avec la grande sortie internationale de la semaine. Il est de retour, vous l'avez connu avec ce titre.

0: Smith qui revient donc avec un nouvel album. Rendez-vous ce vendredi 21 août pour son 5e opus studio déjà, As Lies, à découvrir. Un disque très personnel inspiré par sa vie à New York et sa relation amoureuse. L'artiste décrit cet opus comme le plus intime de sa carrière, mêlant pop, soul, émotion. On y retrouve des nouveaux singles, My Guy ou encore To Be Free, ainsi que des collaborations avec Fest ou encore Two City Chorus. Un album romantique qui marque son nouveau chapitre artistique et qui s'annonce déjà comme l'une des sorties majeures de cette fin d'été. Voilà pour l'actualité musicale de cette semaine. Passez une excellente journée. À très...
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2: Bonjour à tous. Sophie Adnaud a débuté sa première sortie extravéhiculaire aux côtés de l'astronaute américain Anil Menon. Et durant cette opération, les deux astronautes doivent remplacer une ancienne antenne de transmission de données et de communication reliant la Station Spatiale Internationale au centre de contrôle de la NASA à Houston. Le producteur Nicolas Altmaier et sa compagne Mathilde Favier, directrice des relations publiques de Dior, sont morts hier dans un accident de la route à Hervaux dans les Deux-Sèvres. Altmaier avait notamment produit Brise de Nice ou encore OSS 117. Et puis le parquet de Paris s'est saisi des soupçons d'ingérence russe visant Édouard Philippe, Gabriel Attal et Raphaël Glucksmann, tous trois candidats déclarés ou pressentis pour 2027. Des réseaux pro-russes auraient diffusé cet été de fausses informations sur leur santé ou leur entourage. Gabriel Attal et Raphaël Glucksmann ont déposé plainte. Et le diocèse de Paris affirme avoir interdit dès 2024 à un prêtre de 81 ans, aujourd'hui mis en examen pour viol sur mineur, tout contact avec des enfants. Déjà écarté en 2018 après des témoignages similaires, il avait repris ses fonctions en 2020 après le classement sans suite de l'enquête. Quatre victimes adultes ont depuis témoigné. On enchaîne avec près de 3 millions de familles qui doivent recevoir aujourd'hui l'allocation de rentrée scolaire. Cette aide vise à financer les fournitures et autres dépenses nécessaires avant la reprise des cours. Son montant, qui dépend de l'âge de l'enfant et des revenus du foyer, peut varier et atteindre jusqu'à 466 euros par enfant. Les taux d'emprunt des grandes économies remontent fortement, notamment en raison de la hausse persistante du prix du pétrole liée à la guerre au Moyen-Orient. En France, le taux à 10 ans a atteint 4,10%, son niveau le plus élevé depuis 2008. Et enfin, le dernier film de Christopher Nolan, L'Odyssée, sorti le 15 juillet dernier, vient de dépasser les 6 millions d'entrées en France après 5 semaines en salle. Il devient ainsi le plus gros succès cinématographique de 2026 dans le pays, devant Marsupilami.
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4: La météo pour ce mercredi 19 août. Le temps se dégrade au nord de la Loire avec un ciel très nuageux et quelques pluies éparses qui arrivent par la Bretagne. Les températures pour ce mercredi matin, 18 degrés pour Lille, Cherbourg et Brest, 19 à Orléans, Paris et Strasbourg, 19 également pour Bordeaux, 20 degrés à Biarritz et Toulouse, 21 à Lyon, 25 à Marseille et Nice, ainsi qu'à Ajaccio. Et pour ce mercredi après-midi, 21 degrés attendus sur la Bretagne, les Hauts-de-France et la Normandie, 27 degrés pour Lille, Île-de-France, 30 degrés pour l'Alsace. Il fera très chaud encore dans le sud avec 34 degrés pour l'Occitanie, 35 dans la vallée du Rhône, entre 30 et 34 le long de la Méditerranée.
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6: Bonjour, on commence par du tennis avec Arthur Fils qui s'est qualifié pour les huitièmes de finale du Masters 1000 de Cincinnati. Le français 21e mondial s'est imposé en 3-7, 6-1, 6-7, 6-3 face au tchèque Jiří Leškám. Après un premier set expédié en seulement 25 minutes et une balle de match manquée dans le deuxième, le francilien a réagi pour l'emporter. Il va donc affronter l'australien Alex de Minaur au prochain tour. Et puis déception pour Loïs Boisson qui, elle, quitte Cincinnati avec deux victoires dont une par forfait et puis une défaite plus que frustrante concédée hier face à sa compatriote Diane Paris qui, elle, s'est faufilée en huitième de finale au bout de trois manches. En cyclisme, coup d'arrêt pour Jonas Vingegaard, victime d'une fracture de la clavicule lors de la 15e étape du Tour de France. Le coureur danois met un terme définitif à sa saison complète. Sa formation a confirmé ce lundi que le double vainqueur de la Grande Boucle ne reprendra pas la compétition cette année. Il renonce aussi au championnat du monde et au Tour de Lombardie. Du football avec des résultats rassurants pour Olivier Giroud, sorti sur blessure dès la 23e minute samedi mardi lors du match amical entre le LOSC et Everton après un choc à la jambe gauche. Le capitaine, la Lillois, a passé des examens complémentaires ce lundi. Et les nouvelles sont bonnes, rien de grave. L'attaquant va reprendre l'entraînement individuel dès ce mardi. Sa présence reste tout de même incertaine dimanche face à Angers pour la première journée de Ligue 1. Du football toujours avec un départ à la FIFA. Le numéro 3 de l'instance, le français Kevin Lamour, a quitté ses fonctions hier. Un départ qui fait suite à sa prise de position publique contre le président Gianni Infantino concernant un projet d'ouverture à des investisseurs privés. L'ancien directeur général des opérations dénonçait les méthodes de travail au sein de l'organisation. En football, enfin toujours la retraite qui approche aussi pour Cristiano Ronaldo. La superstar de 41 ans a annoncé que cette année serait probablement la dernière de sa carrière professionnelle. Il évolue toujours en ce moment avec Al Nassr en Arabie Saoudite et pour le moment, il a encore du travail puisque le quintuple Ballon d'Or souhaite viser la barre mythique des 1000 buts avant de raccrocher définitivement les crampons.
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11: Bonjour. Pour la première fois depuis la fin juillet, plus aucun département n'est placé en vigilance orange canicule depuis 6h ce matin. Les températures seront en nette baisse à partir de jeudi, selon Météo France. L'Association pour la protection des animaux sauvages, l'ASPA, sollicite par courrier recommandé les préfets de 44 départements de France hexagonale pour exiger la suspension de toute activité de chasse dans les territoires. Gravement touchés par des incendies, des canicules à répétition et une sécheresse historique.

0: C'est sur 4 aura en effet plus de 60 ans, 2050 ce sera 1 sur 3. Pour répondre à ces nouveaux besoins, 200 000 professionnels supplémentaires devront être recrutés dans les 25 prochaines années. Le questionnaire est anonyme et disponible sur la plateforme gouvernementale agora.gouv.fr. Agora.gouv.fr. Répondre aux 15 questions prend environ 5 minutes. La guerre en Ukraine s'intensifie. Le maire de Moscou a affirmé que 620 drones ont été lancés vers la capitale russe dans la nuit, tandis que 10 personnes sont mortes dans le nord-est de l'Ukraine dans une frappe russe. C'est la fin de ce flash. Une très bonne journée à notre écoute.
1: Bonjour, bienvenue les mélomanes. Excellente journée. Voici l'actualité musicale de cette nouvelle semaine d'été. On commence avec la grande sortie internationale de la semaine. Il est de retour, vous l'avez connu avec ce titre.

0: Lewis qui revient donc avec un nouvel album. Rendez-vous ce vendredi 21 août pour son cinquième opus studio déjà, As Lies, à découvrir. Un disque très personnel inspiré par sa vie à New York et sa relation amoureuse. L'artiste décrit cet opus comme le plus intime de sa carrière, mêlant pop, soul, émotion. On y retrouve des nouveaux singles, My Guy ou encore To Be Free, ainsi que des collaborations avec Fest ou encore Two City Chorus. Un album romantique qui marque son nouveau chapitre artistique et qui s'annonce déjà comme l'une des sorties majeures de cette fin d'été. Voilà pour l'actualité musicale de cette semaine. Passez une excellente journée. À très...
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2: Bonjour à tous. Sophie Adno a débuté sa première sortie extravéhiculaire aux côtés de l'astronaute américain Anil Menon. Et durant cette opération, les deux astronautes doivent remplacer une ancienne antenne de transmission de données et de communication reliant la Station Spatiale Internationale au centre de contrôle de la NASA à Houston. Le producteur Nicolas Altmaier et sa compagne Mathilde Favier, directrice des relations publiques de Dior, sont morts hier dans un accident de la route à Hervaux dans les Deux-Sèvres. Altmaier avait notamment produit Brise de Nice ou encore OSS 117. Et puis le parquet de Paris s'est saisi des soupçons d'ingérence russe visant Édouard Philippe, Gabriel Attal et Raphaël Glucksmann, tous trois candidats déclarés ou pressentis pour 2027. Des réseaux pro-russes auraient diffusé cet été de fausses informations sur leur santé ou leur entourage. Gabriel Attal et Raphaël Glucksmann ont déposé plainte. Et le diocèse de Paris affirme avoir interdit dès 2024 à un prêtre de 81 ans, aujourd'hui mis en examen pour viol sur mineur, tout contact avec des enfants. Déjà écarté en 2018 après des témoignages similaires, il avait repris ses fonctions en 2020 après le classement sans suite de l'enquête. Quatre victimes adultes ont depuis témoigné. On enchaîne avec près de 3 millions de familles qui doivent recevoir aujourd'hui l'allocation de rentrée scolaire. Cette aide vise à financer les fournitures et autres dépenses nécessaires avant la reprise des cours. Son montant, qui dépend de l'âge de l'enfant et des revenus du foyer, peut varier et atteindre jusqu'à 466 euros par enfant. Les taux d'emprunt des grandes économies remontent fortement, notamment en raison de la hausse persistante du prix du pétrole liée à la guerre au Moyen-Orient. En France, le taux à 10 ans a atteint 4,10%, son niveau le plus élevé depuis 2008. Et enfin, le dernier film de Christopher Nolan, L'Odyssée, sorti le 15 juillet dernier, vient de dépasser les 6 millions d'entrées en France après 5 semaines en salle. Il devient ainsi le plus gros succès cinématographique de 2026 dans le pays, devant Marsupilami.
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4: La météo pour ce mercredi 19 août, le temps se dégrade au nord de la Loire avec un ciel très nuageux et quelques pluies éparses qui arrivent par la Bretagne. Les températures pour ce mercredi matin, 18 degrés pour Lille, Cherbourg et Brest, 19 à Orléans, Paris et Strasbourg, 19 également pour Bordeaux, 20 degrés à Biarritz et Toulouse, 21 à Lyon, 25 à Marseille et Nice ainsi qu'à Ajaccio. Et pour ce mercredi après-midi, 21 degrés attendus sur la Bretagne, les Hauts-de-France et la Normandie, 27 degrés pour Lille de France, 30 degrés pour l'Alsace. Il fera très chaud encore dans le sud avec 34 degrés pour l'Occitanie, 35 dans la vallée du Rhône, entre 30 et 34 le long de la Méditerranée.
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6: Bonjour, on commence par du tennis avec Arthur Fils qui s'est qualifié pour les huitièmes de finale du Masters 1000 de Cincinnati. Le français 21e mondial s'est imposé en 3-7, 6-1, 6-7, 6-3 face au tchèque Jiří Leškám. Après un premier set expédié en seulement 25 minutes et une balle de match manquée dans le deuxième, le francilien a réagi pour l'emporter. Il va donc affronter l'australien Alex de Minaur au prochain tour. Et puis, déception pour

0: Loïs Boisson qui, elle, quitte Cincinnati avec 2 victoires, dont 1 par forfait, et puis une défaite plus que frustrante concédée hier face à sa compatriote Diane Paris, qui, elle, s'est faufilée en 8e de finale au bout de 3 manches. En cyclisme, coup d'arrêt pour Jonas Vingegaard, victime d'une fracture de la clavicule lors de la 15e étape du Tour de France. Le coureur danois met un terme définitif à sa saison complète. Sa formation a confirmé ce lundi que le double vainqueur de la Grande Boucle ne reprendra pas la compétition cette année. Il renonce aussi au championnat du monde et au Tour de Lombardie. Du football avec des résultats rassurants pour Olivier Giroud, sorti sur blessure dès la 23e minute samedi lors du match amical entre le LOSC et Everton après un choc à la jambe gauche. Le capitaine Lillois a passé des examens complémentaires ce lundi. Et les nouvelles sont bonnes, rien de grave. L'attaquant va reprendre l'entraînement individuel dès ce mardi. Sa présence reste tout de même incertaine dimanche face à Angers pour la première journée de Ligue 1. Du football toujours avec un départ à la FIFA. Le numéro 3 de l'instance, le français Kevin Lamour, a quitté ses fonctions hier. Un départ qui fait suite à sa prise de position publique contre le président Gianni Infantino concernant un projet d'ouverture à des investisseurs privés. L'ancien directeur général des opérations dénonçait les méthodes de travail au sein de l'organisation. En football, enfin toujours la retraite qui approche aussi pour Cristiano Ronaldo. La superstar de 41 ans a annoncé que cette année serait probablement la dernière de sa carrière professionnelle. Il évolue toujours en ce moment avec Al Nassr en Arabie Saoudite. Et pour le moment, il a encore du travail puisque le quintuple Ballon d'Or souhaite viser la barre mythique des 1000 buts avant de raccrocher définitivement les crampons.
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6: Bonjour. Pour la première fois depuis la fin juillet, plus aucun département n'est placé en vigilance orange canicule depuis 6 heures ce matin. Les températures seront en nette baisse à partir de jeudi, selon Météo France. L'Association pour la protection des animaux sauvages, l'ASPA, se sollicite par courrier recommandé les préfets de 44 départements de France hexagonale pour exiger la suspension de toute activité de chasse dans les territoires gravement touchés par des incendies, des canicules à répétition et une sécheresse historique. L'association demande également le report de l'ouverture de la chasse prévue en septembre, autant que la situation climatique reste critique. L'ASPA rappelle que cette demande intervient alors que la pétition citoyenne Pas de fusil sur les cendres a récolté plus de 440 000 signatures sur le site change.org. Une consultation citoyenne a été lancée pour réfléchir au vieillissement de la population. Jusqu'au 20 septembre, les Français sont invités à répondre à un questionnaire en ligne sur leur vision du vieillissement. L'objectif est d'anticiper une transition démographique car la France va compter de plus en plus de seniors. En 2030, un Français sur 4 aura en effet plus de 60 ans. En 2050, ce sera 1 sur 3. Pour répondre à ces nouveaux besoins, 200 000 professionnels supplémentaires devront être recrutés dans les 25 prochaines années. Le questionnaire est anonyme et disponible. sur la plateforme gouvernementale agora.gouv.fr. agora.gouv.fr. Répondre aux 15 questions prend environ 5 minutes. La guerre en Ukraine s'intensifie. Le maire de Moscou a affirmé que 620 drones ont été lancés vers la capitale russe dans la nuit, tandis que 10 personnes sont mortes dans le nord-est de l'Ukraine dans une frappe russe. C'est la fin de ce flash. Une très bonne journée à notre écoute.
5: Bonjour, bienvenue les mélomanes, excellente journée, voici l'actualité musicale de cette nouvelle semaine d'été. On commence avec la grande sortie internationale de la semaine, il est de retour, vous l'avez connu avec ce titre.

0: Smith qui revient donc avec un nouvel album. Rendez-vous ce vendredi 21 août pour son 5e opus studio déjà, As Lies, à découvrir, un disque très personnel inspiré par sa vie à New York et sa relation amoureuse. L'artiste décrit cet opus comme le plus intime de sa carrière, mêlant pop, soul, émotion. On y retrouve des nouveaux singles, My Guy ou encore To Be Free, ainsi que des collaborations avec Fest ou encore Two City Chorus. Un album romantique qui marque son nouveau chapitre artistique et qui s'annonce déjà comme l'une des sorties majeures de cette fin d'été. Voilà pour l'actualité musicale de cette semaine. Passez une excellente journée. À très vite.
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2: Bonjour à tous. Sophie Adnaud a débuté sa première sortie extravéhiculaire aux côtés de l'astronaute américain Anil Menon. Et durant cette opération, les deux astronautes doivent remplacer une ancienne antenne de transmission de données et de communication reliant la Station Spatiale Internationale au centre de contrôle de la NASA à Houston. Le producteur Nicolas Altmaier et sa compagne Mathilde Favier, directrice des relations publiques de Dior, sont morts hier dans un accident de la route à Hervaux dans les Deux-Sèvres. Altmaier avait notamment produit Brise de Nice ou encore OSS 117. Et puis le parquet de Paris s'est saisi des soupçons d'ingérence russe visant Édouard Philippe, Gabriel Attal et Raphaël Glucksmann, tous trois candidats déclarés ou pressentis pour 2027. Des réseaux pro-russes auraient diffusé cet été de fausses informations sur leur santé ou leur entourage. Gabriel Attal et Raphaël Glucksmann ont déposé plainte. Et le diocèse de Paris affirme avoir interdit dès 2024 à un prêtre de 81 ans, aujourd'hui mis en examen pour viol sur mineur, tout contact avec des enfants. Déjà écarté en 2018 après des témoignages similaires, il avait repris ses fonctions en 2020 après le classement sans suite de l'enquête. 4 victimes adultes ont depuis témoigné. On enchaîne avec près de 3 millions de familles qui doivent recevoir aujourd'hui l'allocation de rentrée scolaire. Cette aide vise à financer les fournitures et autres dépenses nécessaires avant la reprise des cours. Son montant, qui dépend de l'âge de l'enfant et des revenus du foyer, peut varier et atteindre jusqu'à 466 euros par enfant. Les taux d'emprunt des grandes économies remontent fortement, notamment en raison de la hausse persistante du prix du pétrole liée à la guerre au Moyen-Orient. En France, le taux à 10 ans a atteint 4,10%, son niveau le plus élevé depuis 2008. Et enfin, le dernier film de Christopher Nolan, L'Odyssée, sorti le 15 juillet dernier, vient de dépasser les 6 millions d'entrées en France après 5 semaines en salle. Il devient ainsi le plus gros succès cinématographique de 2026 dans le pays, devant Marsupilami.
3: 16h30.
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5: La météo pour ce mercredi 19 août. Le temps se dégrade au nord de la Loire avec un ciel très nuageux et quelques pluies éparses qui arrivent par la Bretagne. Les températures pour ce mercredi matin, 18 degrés pour Lille, Cherbourg et Brest, 19 à Orléans, Paris et Strasbourg, 19 également pour Bordeaux, 20 degrés à Biarritz et Toulouse, 21 à Lyon, 25 à Marseille et Nice, ainsi qu'à Ajaccio. Et pour ce mercredi après-midi, 21 degrés attendus sur la Bretagne, les Hauts-de-France et la Normandie, 27 degrés pour Lille de France, 30 degrés pour l'Alsace. Il fera très chaud encore dans le sud avec 34 degrés pour l'Occitanie, 35 dans la vallée du Rhône, entre 30 et 34 le long de la Méditerranée.
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7: Bonjour, on commence par du tennis avec Arthur Fils qui s'est qualifié pour les huitièmes de finale du Masters 1000 de Cincinnati. Le français 21e mondial s'est imposé en 3-7, 6-1, 6-7, 6-3 face au tchèque Jiří Leškám. Après un premier set expédié en seulement 25 minutes et une balle de match manquée dans le deuxième, le francilien a réagi pour l'emporter. Il va donc affronter l'australien Alex de Minaur au prochain tour. Et puis déception pour Loïs Boisson qui, elle, quitte Cincinnati avec 2 victoires dont une par forfait et puis une défaite plus que frustrante concédée hier face à sa compatriote Diane Paris qui, elle, s'est faufilée en huitième de finale au bout de 3 manches. En cyclisme, coup d'arrêt pour Jonas Vingegaard, victime d'une fracture de la clavicule lors de la 15e étape du Tour de France. Le coureur danois met un terme définitif à sa saison complète. Sa formation a confirmé ce lundi que le double vainqueur de la Grande Boucle ne reprendra pas la compétition cette année. Il renonce aussi au championnat du monde et au Tour de Lombardie. Du football avec des résultats rassurants pour Olivier Giroud, sorti sur blessure dès la 23e minute samedi lors du match amical entre le LOSC et Everton après un choc à la jambe gauche. Le capitaine Lillois a passé des examens complémentaires ce lundi. Et les nouvelles sont bonnes, rien de grave. L'attaquant va reprendre l'entraînement individuel dès ce mardi. Sa présence reste tout de même incertaine dimanche face à Angers pour la première journée de Ligue 1. Du football toujours avec un départ à la FIFA. Le numéro 3 de l'instance, le français Kevin Lamour, a quitté ses fonctions hier. Un départ qui fait suite à sa prise de position publique contre le président Gianni Infantino concernant un projet d'ouverture à des investisseurs privés. L'ancien directeur général des opérations dénonçait les méthodes de travail au sein de l'organisation. En football, enfin toujours la retraite qui approche aussi pour Cristiano Ronaldo. La superstar de 41 ans a annoncé que cette année serait probablement la dernière de sa carrière professionnelle. Il évolue toujours en ce moment avec Al Nassr en Arabie Saoudite et pour le moment, il a encore du travail puisque le quintuple Ballon d'Or souhaite viser la barre mythique des 1000 buts avant de raccrocher définitivement les crampons.
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9: Bonjour. Pour la première fois depuis la fin juillet, plus aucun département n'est placé en vigilance orange canicule depuis 6 heures ce matin. Les températures seront en nette baisse à partir de jeudi, selon Météo France. L'association pour la protection des animaux sauvages, l'ASPA, se sollicite par courrier recommandé les préfets de 44 départements de France hexagonale pour exiger la suspension de toute activité de chasse dans les territoires gravement touchés par des incendies, des canicules à répétition et une sécheresse historique. L'association demande également le report de l'ouverture de la chasse prévue en septembre, autant que la situation climatique reste critique. L'ASPA rappelle que cette demande intervient alors que la pétition citoyenne Pas de fusil sur les cendres a récolté plus de 440 000 signatures sur le site change.org. Une consultation citoyenne a été lancée pour réfléchir au vieillissement de la population. Jusqu'au 20 septembre, les Français sont invités à répondre à un questionnaire en ligne sur leur vision du vieillissement. L'objectif est d'anticiper une transition démographique car la France va compter de plus en plus de seniors. En 2030, un Français sur aura en effet plus de 60 ans. En 2050, ce sera 1 sur 3. Pour répondre à ces nouveaux besoins, 200 000 professionnels supplémentaires devront être recrutés dans les 25 prochaines années. Le questionnaire est anonyme et disponible sur la plateforme gouvernementale agora.gouv.fr. Agora.gouv.fr. Répondre aux 15 questions prend environ 5 minutes. La guerre en Ukraine s'intensifie. Le maire de Moscou a affirmé que 620 drones ont été lancés vers la capitale russe dans la nuit, tandis que 10 personnes sont mortes dans le nord-est de l'Ukraine dans une frappe russe. C'est la fin de ce flash. Une très bonne journée à notre écoute.
0: Bonjour, bienvenue les mélomanes. Excellente journée. Voici l'actualité musicale de cette nouvelle semaine d'été. On commence avec la grande sortie internationale de la semaine. Il est de retour, vous l'avez connu avec ce titre.

0: Lewis qui revient donc avec un nouvel album. Rendez-vous ce vendredi 21 août pour son 5e opus studio déjà, As Lies, à découvrir. Un disque très personnel inspiré par sa vie à New York et sa relation amoureuse. L'artiste décrit cet opus comme le plus intime de sa carrière, mêlant pop, soul, émotion. On y retrouve des nouveaux singles, My Guy ou encore To Be Free, ainsi que des collaborations avec Fest ou encore Two City Chorus. Un album romantique qui marque son nouveau chapitre artistique et qui s'annonce déjà comme l'une des sorties majeures de cette fin d'été. Voilà pour l'actualité musicale de cette semaine. Passez une excellente journée, à très vite.
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2: Bonjour à tous. Sophie Adno a débuté sa première sortie extravéhiculaire aux côtés de l'astronaute américain Anil Menon. Et durant cette opération, les deux astronautes doivent remplacer une ancienne antenne de transmission de données et de communication reliant la Station Spatiale Internationale au centre de contrôle de la NASA à Houston. Le producteur Nicolas Altmaier et sa compagne Mathilde Favier, directrice des relations publiques de Dior, sont morts hier dans un accident de la route à Hervaux dans les Deux-Sèvres. Altmaier avait notamment produit Brise de Nice ou encore OSS 117. Et puis le parquet de Paris s'est saisi des soupçons d'ingérence russe visant Édouard Philippe, Gabriel Attal et Raphaël Glucksmann, tous trois candidats déclarés ou pressentis pour 2027. Des réseaux pro-russes auraient diffusé cet été de fausses informations sur leur santé ou leur entourage. Gabriel Attal et Raphaël Glucksmann ont déposé plainte. Et le diocèse de Paris affirme avoir interdit dès 2024 à un prêtre de 81 ans, aujourd'hui mis en examen pour viol sur mineur, tout contact avec des enfants. Déjà écarté en 2018 après des témoignages similaires, il avait repris ses fonctions en 2020 après le classement sans suite de l'enquête. Quatre victimes adultes ont depuis témoigné. On enchaîne avec près de 3 millions de familles qui doivent recevoir aujourd'hui l'allocation de rentrée scolaire. Cette aide vise à financer les fournitures et autres dépenses nécessaires avant la reprise des cours. Son montant, qui dépend de l'âge de l'enfant et des revenus du foyer, peut varier et atteindre jusqu'à 466 euros par enfant. Les taux d'emprunt des grandes économies remontent fortement, notamment en raison de la hausse persistante du prix du pétrole liée à la guerre au Moyen-Orient. En France, le taux à 10 ans a atteint 4,10%, son niveau le plus élevé depuis 2008. Et enfin, le dernier film de Christopher Nolan, L'Odyssée, sorti le 15 juillet dernier, vient de dépasser les 6 millions d'entrées en France après 5 semaines en salle. Il devient ainsi le plus gros succès cinématographique de 2026 dans le pays, devant Marsupilami.
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4: La météo pour ce mercredi 19 août, le temps se dégrade au nord de la Loire avec un ciel très nuageux et quelques pluies éparses qui arrivent par la Bretagne. Les températures pour ce mercredi matin, 18 degrés pour Lille, Cherbourg et Brest, 19 à Orléans, Paris et Strasbourg, 19 également pour Bordeaux, 20 degrés à Biarritz et Toulouse, 21 à Lyon, 25 à Marseille et Nice ainsi qu'à Ajaccio. Et pour ce mercredi après-midi, 21 degrés attendus sur la Bretagne, les Hauts-de-France et la Normandie, 27 degrés pour Lille de France, 30 degrés pour l'Alsace. Il fera très chaud encore dans le sud avec 34 degrés pour l'Occitanie, 35 dans la vallée du Rhône, entre 30 et 34 le long de la Méditerranée.
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6: Bonjour, on commence par du tennis avec Arthur Fils qui s'est qualifié pour les huitièmes de finale du Masters 1000 de Cincinnati. Le français 21e mondial s'est imposé en 3-7, 6-1, 6-7, 6-3 face au tchèque Jiří Leškám. Après un premier set expédié en seulement 25 minutes et une balle de match manquée dans le deuxième, le francilien a réagi pour l'emporter. Il va donc affronter l'australien Alex de Minaur au prochain tour. Et puis, déception pour Loïs Boisson qui, elle, quitte Cincinnati avec deux victoires dont une par forfait et puis une défaite plus que frustrante concédée hier face à sa compatriote Diane Paris qui, elle, s'est faufilée en huitième de finale au bout de trois manches. En cyclisme, coup d'arrêt pour Jonas Vingegaard, victime d'une fracture de la clavicule lors de la 15e étape du Tour de France. Le coureur danois met un terme définitif à sa saison complète. Sa formation a confirmé ce lundi que le double vainqueur de la Grande Boucle ne reprendra pas la compétition cette année. Il renonce aussi au championnat du monde et au Tour de Lombardie. Du football avec des résultats rassurants pour Olivier Giroud, sorti sur blessure dès la 23e minute samedi. samedi lors du match amical entre le LOSC et Everton après un choc à la jambe gauche. Le capitaine Lillois a passé des examens complémentaires ce lundi. Et les nouvelles sont bonnes, rien de grave. L'attaquant va reprendre l'entraînement individuel dès ce mardi. Sa présence reste tout de même incertaine dimanche face à Angers pour la première journée de Ligue 1. Du football toujours avec un départ à la FIFA. Le numéro 3 de l'instance, le Français Kevin Lamour, a quitté ses fonctions hier. Un départ qui fait suite à sa prise de position publique contre le président Gianni Infantino concernant un projet d'ouverture à des investisseurs privés. L'ancien directeur général des opérations dénonçait les méthodes de travail au sein de l'organisation. En football, enfin toujours la retraite qui approche aussi pour Cristiano Ronaldo. La superstar de 41 ans a annoncé que cette année serait probablement la dernière de sa carrière professionnelle. Il évolue toujours en ce moment avec Al Nassr en Arabie Saoudite et pour le moment, il a encore du travail puisque le quintuple Ballon d'Or souhaite viser la barre mythique des 1000 buts avant de raccrocher définitivement les crampons.
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10: Joël Mogensen, la voix d'or qui a marqué la chanson française. Joël Mogensen naît le 3 février 1953 à Long Island, aux États-Unis, d'un père danois et d'une mère américaine. Très jeune, elle baigne dans un univers multiculturel et artistique, musique, voyage, langue. Tout l'oriente naturellement vers la scène. À la fin des années 60, sa famille s'installe en France. C'est là que Joël découvre la scène parisienne et rejoint plusieurs groupes avant de croiser la route de Serge Coulen et Richard De Witt. Ensemble, ils fondent en 1971 le groupe Il était une fois. Et très vite, sa voix douce, claire et immédiatement reconnaissable devient la signature du groupe. Le succès explose en 1975 avec J'ai encore rêvé d'elle, tube devenu culte, vendu à plus d'1 million d'exemplaires. Joël, visage angélique et timbre lumineux, devient l'une des voix les plus aimées de France. D'autres titres marquent le public. Viens faire un tour sous la pluie. Que fais-tu ce soir après dîner ? Mais derrière l'image radieuse, Joël mène une vie plus tourmentée, tiraillée entre la scène, les projets personnels et une grande sensibilité. En mai 1982, elle meurt brutalement à seulement 29 ans, laissant derrière elle une immense vague d'émotions. Sa disparition entraîne aussitôt la fin du groupe. Aujourd'hui, Joël Mogensen reste l'une des icônes les plus marquantes de la chanson française. Une voix pure, une présence magnétique et un héritage musical que plusieurs générations continuent de redécouvrir.
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11: Bonjour. Bonjour. Pour la première fois depuis la fin juillet, plus aucun département n'est placé en vigilance orange canicule depuis 6 heures ce matin. Les températures seront en nette baisse à partir de jeudi, selon Météo France. L'Association pour la protection des animaux sauvages, l'ASPAS, sollicite par courrier recommandé les préfets de 44 départements de France hexagonale pour exiger la suspension de toute activité de chasse dans les territoires gravement touchés par des incendies, des canicules à répétition et une sécheresse historique. L'association demande également le report de l'ouverture de la chasse prévue en septembre, tant que la situation climatique reste critique. L'ASPAS rappelle que cette demande intervient alors que la pétition citoyenne « Pas de fusil sur les cendres » a récolté plus de 440 000 signatures sur le site change.org. Une consultation citoyenne a été lancée pour réfléchir au vieillissement de la population. Jusqu'au 20 septembre, les Français sont invités à répondre à un questionnaire en ligne sur leur vision du vieillissement. L'objectif est d'anticiper une transition démographique car la France va compter de plus en plus de seniors. En 2030, un Français sur quatre aura en effet plus de 60 ans. En 2050, ce sera 1 sur 3. Pour répondre à ces nouveaux besoins, 200 000 professionnels supplémentaires devront être recrutés dans les 25 prochaines années. Le questionnaire est anonyme et disponible sur la plateforme gouvernementale agora.gouv.fr. Agora.gouv.fr. Répondre aux 15 questions prend environ 5 minutes. La guerre en Ukraine s'intensifie. Le maire de Moscou a affirmé que 620 drones ont été lancés vers la capitale russe dans la nuit, tandis que 10 personnes sont mortes dans le nord-est de l'Ukraine dans une frappe russe. C'est la fin de ce flash. Une très bonne journée à notre écoute.
0: Bonjour, bienvenue les mélomanes, excellente journée, voici l'actualité musicale de cette nouvelle semaine d'été. On commence avec la grande sortie internationale de la semaine, il est de retour, vous l'avez connu avec ce titre.

0: Lewis qui revient donc avec un nouvel album. Rendez-vous ce vendredi 21 août pour son cinquième opus studio déjà, As Lies, à découvrir, un disque très personnel inspiré par sa vie à New York et sa relation amoureuse. L'artiste décrit cet opus comme le plus intime de sa carrière, mêlant pop, soul, émotion. On y retrouve des nouveaux singles, My Guy ou encore To Be Free, ainsi que des collaborations avec Fest ou encore Two City Chorus. Un album romantique qui marque son nouveau chapitre artistique et qui s'annonce déjà comme l'une des sorties majeures de cette fin d'été. Voilà pour l'actualité musicale de cette semaine. Passez une excellente journée. À très vite.
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2: Bonjour à tous. Sophie Adnaud a débuté sa première sortie extravéhiculaire aux côtés de l'astronaute américain Anil Menon. Durant cette opération, les deux astronautes doivent remplacer une ancienne antenne de transmission de données et de communication reliant la Station Spatiale Internationale au centre de contrôle de la NASA à Houston. Le producteur Nicolas Altmaier et sa compagne Mathilde Favier, directrice des relations publiques de Dior, sont morts hier dans un accident de la route à Hervaux dans les Deux-Sèvres. Altmaier avait notamment produit Brise de Nice ou encore OSS 117. Et puis le parquet de Paris s'est saisi des soupçons d'ingérence russe visant Édouard Philippe, Gabriel Attal et Raphaël Glucksmann, tous trois candidats déclarés ou pressentis pour 2027. Des réseaux pro-russes auraient diffusé cet été de fausses informations sur leur santé ou leur entourage. Gabriel Attal et Raphaël Glucksmann ont déposé plainte. Et le diocèse de Paris affirme avoir interdit dès 2024 à un prêtre de 81 ans, aujourd'hui mis en examen pour viol sur mineur, tout contact avec des enfants. Déjà écarté en 2018 après des témoignages similaires, il avait repris ses fonctions en 2020 après le classement sans suite de l'enquête. Quatre victimes adultes ont depuis témoigné. On enchaîne avec près de 3 millions de familles qui doivent recevoir aujourd'hui l'allocation de rentrée scolaire. Cette aide vise à financer les fournitures et autres dépenses nécessaires avant la reprise des cours. Son montant, qui dépend de l'âge de l'enfant et des revenus du foyer, peut varier et atteindre jusqu'à 466 euros par enfant. Les taux d'emprunt des grandes économies remontent fortement, notamment en raison de la hausse persistante du prix du pétrole lié à la guerre au Moyen-Orient. En France, le taux à 10 ans a atteint 4,10%, son niveau le plus élevé depuis 2008. Et enfin, le dernier film de Christopher Nolan, L'Odyssée, sorti le 15 juillet dernier, vient de dépasser les 6 millions d'entrées en France après 5 semaines en salle. Il devient ainsi le plus gros succès cinématographique de 2026 dans le pays, devant Marsupilami.
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4: La météo pour ce mercredi 19 août, le temps se dégrade au nord de la Loire avec un ciel très nuageux et quelques pluies éparses qui arrivent par la Bretagne. Les températures pour ce mercredi matin, 18 degrés pour Lille, Cherbourg et Brest, 19 à Orléans, Paris et Strasbourg, 19 également pour Bordeaux, 20 degrés à Biarritz et Toulouse, 21 à Lyon, 25 à Marseille et Nice ainsi qu'à Ajaccio. Et pour ce mercredi après-midi, 21 degrés attendus sur la Bretagne, les Hauts-de-France et la Normandie, 27 degrés pour Lille de France, 30 degrés pour l'Alsace. Il fera très chaud encore dans le sud avec 34 degrés pour l'Occitanie, 35 dans la vallée du Rhône, entre 30 et 34 le long de la Méditerranée.
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6: Bonjour, on commence par du tennis avec Arthur Fils qui s'est qualifié pour les huitièmes de finale du Masters 1000 de Cincinnati. Le français 21e mondial s'est imposé en 3-7, 6-1, 6-7, 6-3 face au tchèque Jiří Leškám. Après un premier set expédié en seulement 25 minutes et une balle de match manquée dans le deuxième, le francilien a réagi pour l'emporter. Il va donc affronter l'australien Alex de Minaur au prochain tour. Et puis déception pour Loïs Boisson qui, elle, quitte Cincinnati avec deux victoires dont une par forfait et puis une défaite plus que frustrante concédée hier face à sa compatriote Diane Paris qui, elle, s'est faufilée en huitième de finale au bout de trois manches. En cyclisme, coup d'arrêt pour Jonas Vingegaard, victime d'une fracture de la clavicule lors de la 15e étape du Tour de France. Le coureur danois met un terme définitif à sa saison complète. Sa formation a confirmé ce lundi que le double vainqueur de la Grande Boucle ne reprendra pas la compétition cette année. Il renonce aussi au championnat du monde et au Tour de Lombardie. Du football avec des résultats rassurants pour Olivier Giroud, sorti sur blessure dès la 23e minute samedi lors du match amical entre le LOSC et Everton après un choc à la jambe gauche. Le capitaine Lillois a passé des examens complémentaires ce lundi. Et les nouvelles sont bonnes, rien de grave. L'attaquant va reprendre l'entraînement individuel dès ce mardi. Sa présence reste tout de même incertaine dimanche face à Angers pour la première journée de Ligue 1. Du football toujours avec un départ à la FIFA. Le numéro 3 de l'instance, le Français Kevin Lamour, a quitté ses fonctions hier. Un départ qui fait suite à sa prise de position publique contre le président Gianni Infantino concernant un projet d'ouverture à des investisseurs privés. L'ancien directeur général des opérations dénonçait les méthodes de travail au sein de l'organisation. En football, enfin toujours la retraite qui approche aussi pour Cristiano Ronaldo. La superstar de 41 ans a annoncé que cette année serait probablement la dernière de sa carrière professionnelle. Il évolue toujours en ce moment avec Al Nassr en Arabie Saoudite et pour le moment, il a encore du travail puisque le quintuple Ballon d'Or souhaite viser la barre mythique des 1000 buts avant de raccrocher définitivement les crampons.
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10: Bonjour, pour la première fois depuis la fin juillet, plus aucun département n'est placé en vigilance orange canicule depuis 6h ce matin. Les températures seront en nette baisse à partir de jeudi, selon Météo France. L'association pour la protection des animaux sauvages, l'ASPA, se sollicite par courrier recommandé les préfets de 44 départements de France hexagonale pour exiger la suspension de toute activité de chasse dans les territoires gravement touchés par des incendies, des canicules à répétition et une sécheresse historique. L'association demande également le report de l'ouverture de la chasse prévue en septembre, tant que la situation climatique reste critique. L'ASPAS rappelle que cette demande intervient alors que la pétition citoyenne Pas de fusil sur les cendres a récolté plus de 440 000 signatures sur le site change.org. Une consultation citoyenne a été lancée pour réfléchir au vieillissement de la population. Jusqu'au 20 septembre, les Français sont invités à répondre à un questionnaire en ligne sur leur vision du vieillissement. L'objectif est d'anticiper une transition démographique car la France va compter de plus en plus de seniors. En 2030, un Français sur 4 aura en effet plus de 60 ans. En 2050, ce sera 1 sur 3. Pour répondre à ces nouveaux besoins, 200 000 professionnels supplémentaires devront être recrutés dans les 25 prochaines années. Le questionnaire est anonyme et disponible sur la plateforme gouvernementale agora.gouv.fr. agora.gouv.fr. Répondre aux 15 questions prend environ 5 minutes. La guerre en Ukraine s'intensifie. Le maire de Moscou a affirmé que 620 drones ont été lancés vers la capitale russe dans la nuit, tandis que 10 personnes sont mortes dans le nord-est de l'Ukraine dans une frappe russe. C'est la fin de ce flash. Une très bonne journée à notre écoute.
0: Bonjour, bienvenue les mélomanes, excellente journée, voici l'actualité musicale de cette nouvelle semaine d'été. On commence avec la grande sortie internationale de la semaine. Il est de retour, vous l'avez connu avec ce titre.

0: Smith qui revient donc avec un nouvel album. Rendez-vous ce vendredi 21 août pour son cinquième opus studio déjà, As Lies, à découvrir. Un disque très personnel inspiré par sa vie à New York et sa relation amoureuse. L'artiste décrit cet opus comme le plus intime de sa carrière, mêlant pop, soul, émotion. On y retrouve des nouveaux singles, My Guy ou encore To Be Free, ainsi que des collaborations avec Fest ou encore Two City Chorus. Un album romantique qui marque son nouveau chapitre artistique et qui s'annonce déjà comme l'une des sorties majeures de cette fin d'été. Voilà pour l'actualité musicale de cette semaine. Passez une excellente journée. À très.
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2: Bonjour à tous. Sophie Adnault a débuté sa première sortie extravéhiculaire aux côtés de l'astronaute américain Anil Menon. Durant cette opération, les deux astronautes doivent remplacer une ancienne antenne de transmission de données et de communication reliant la Station Spatiale Internationale au centre de contrôle de la NASA à Houston. Le producteur Nicolas Altmaier et sa compagne Mathilde Favier, directrice des relations publiques de Dior, sont morts hier dans un accident de la route à Hervaux dans les Deux-Sèvres. Altmaier avait notamment produit Brise de Nice ou encore OSS 117. Et puis le parquet de Paris s'est saisi des soupçons d'ingérence russe visant Édouard Philippe, Gabriel Attal et Raphaël Glucksmann, tous trois candidats déclarés ou pressentis pour 2027. Des réseaux pro-russes auraient diffusé cet été de fausses informations sur leur santé ou leur entourage. Gabriel Attal et Raphaël Glucksmann ont déposé plainte. Et le diocèse de Paris affirme avoir interdit dès 2024 à un prêtre de 81 ans, aujourd'hui mis en examen pour viol sur mineur, tout contact
3: 17h.
2: Bon, déjà écarté en 2018 après des témoignages similaires, il avait repris ses fonctions en 2020 après le classement sans suite de l'enquête. 4 victimes adultes ont depuis témoigné. On enchaîne avec près de 3 millions de familles qui doivent recevoir aujourd'hui l'allocation de rentrée scolaire. Cette aide vise à financer les fournitures et autres dépenses nécessaires avant la reprise des cours. Son montant, qui dépend de l'âge de l'enfant et des revenus du foyer, peut varier et atteindre jusqu'à 466 euros par enfant. Les taux d'emprunt des grandes économies remontent fortement, notamment en raison de la hausse persistante du prix du pétrole lié à la guerre au Moyen-Orient. En France, le taux à 10 ans a atteint 4,10%, son niveau le plus élevé depuis 2008. Et enfin, le dernier film de Christopher Nolan, L'Odyssée, sorti le 15 juillet dernier, vient de dépasser les 6 millions d'entrées en France après 5 semaines en salle. Il devient ainsi le plus gros succès cinématographique de 2026 dans le pays, devant Marsupilami.
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4: La météo pour ce mercredi 19 août, le temps se dégrade au nord de la Loire avec un ciel très nuageux et quelques pluies éparses qui arrivent par la Bretagne. Les températures pour ce mercredi matin, 18 degrés pour Lille, Cherbourg et Brest, 19 à Orléans, Paris et Strasbourg, 19 également pour Bordeaux, 20 degrés à Biarritz et Toulouse, 21 à Lyon, 25 à Marseille et Nice ainsi qu'à Ajaccio. Et pour ce mercredi après-midi, 21 degrés attendus sur la Bretagne, les Hauts-de-France et la Normandie, 27 degrés pour Lille de France, 30 degrés pour l'Alsace. Il fera très chaud encore dans le sud avec 34 degrés pour l'Occitanie, 35 dans la vallée du Rhône, entre 30 et 34 le long de la Méditerranée.
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6: Bonjour, on commence par du tennis avec Arthur Fils qui s'est qualifié pour les huitièmes de finale du Masters 1000 de Cincinnati. Le français 21e mondial s'est imposé en 3-7, 6-1, 6-7, 6-3 face au tchèque Jiří Leškám. Après un premier set expédié en seulement 25 minutes et une balle de match manquée dans le deuxième, le francilien a réagi pour l'emporter. Il va donc affronter l'australien Alex de Minaur au prochain tour. Et puis déception pour Loïs Boisson qui, elle, quitte Cincinnati avec 2 victoires dont une par forfait et puis une défaite plus que frustrante concédée hier face à sa compatriote Diane Paris qui, elle, s'est faufilée en huitième de finale au bout de 3 manches. En cyclisme, coup d'arrêt pour Jonas Vingegaard, victime d'une fracture de la clavicule lors de la 15e étape du Tour de France. Le coureur danois met un terme définitif à sa saison complète. Sa formation a confirmé ce lundi que le double vainqueur de la Grande Boucle ne reprendra pas la compétition cette année. Il renonce aussi au championnat du monde et au Tour de Lombardie. Du football avec des résultats rassurants pour Olivier Giroud, sorti sur blessure dès la 23e minute samedi samedi lors du match amical entre le LOSC et Everton après un choc à la jambe gauche. Le capitaine Lillois a passé des examens complémentaires ce lundi. Et les nouvelles sont bonnes, rien de grave. L'attaquant va reprendre l'entraînement individuel dès ce mardi. Sa présence reste tout de même incertaine dimanche face à Angers pour la première journée de Ligue 1. Du football toujours avec un départ à la FIFA. Le numéro 3 de l'instance, le français Kevin Lamour, a quitté ses fonctions hier. Un départ qui fait suite à sa prise de position publique contre le président Gianni Infantino concernant un projet d'ouverture à des investisseurs privés. L'ancien directeur général des opérations dénonçait les méthodes de travail au sein de l'organisation. En football, enfin toujours la retraite qui approche aussi pour Cristiano Ronaldo. La superstar de 41 ans a annoncé que cette année serait probablement la dernière de sa carrière professionnelle. Il évolue toujours en ce moment avec Al Nassr en Arabie Saoudite et pour le moment, il a encore du travail puisque le quintuple Ballon d'Or souhaite viser la barre mythique des 1000 buts avant de raccrocher définitivement les crampons.
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4: Bonjour. Pour la première fois depuis la fin juillet, plus aucun département n'est placé en vigilance orange canicule depuis 6 heures ce matin. Les températures seront en nette baisse à partir de jeudi, selon Météo France. L'Association pour la protection des animaux sauvages, l'ASPA, se sollicite par courrier recommandé les préfets de 44 départements de France hexagonale pour exiger la suspension de toute activité de chasse dans les territoires gravement touchés par des incendies, des canicules à répétition et une sécheresse historique. L'association demande également le report de l'ouverture de la chasse prévue en septembre, tant que la situation climatique reste critique. L'ASPAS rappelle que cette demande intervient alors que la pétition citoyenne Pas de fusil sur les cendres a récolté plus de 440 000 signatures sur le site change.org. Une consultation citoyenne a été lancée pour réfléchir au vieillissement de la population. Jusqu'au 20 septembre, les Français sont invités à répondre à un questionnaire en ligne sur leur vision du vieillissement. L'objectif est d'anticiper une transition démographique car la France va compter de plus en plus de seniors. En 2030, un Français sur quatre aura en effet plus de 60 ans. En 2050, ce sera 1 sur 3. Pour répondre à ces nouveaux besoins, 200 000 professionnels supplémentaires devront être recrutés dans les 25 prochaines années. Le questionnaire est anonyme et disponible sur la plateforme gouvernementale agora.gouv.fr. Agora.gouv.fr. Répondre aux 15 questions prend environ 5 minutes. La guerre en Ukraine s'intensifie. Le maire de Moscou a affirmé que 620 drones ont été lancés vers la capitale russe dans la nuit, tandis que 10 personnes sont mortes dans le nord-est de l'Ukraine dans une frappe russe. C'est la fin de ce flash. Une très bonne journée à notre écoute.
5: Bonjour, bienvenue les mélomanes. Excellente journée. Voici l'actualité musicale de cette nouvelle semaine d'été. On commence avec la grande sortie internationale de la semaine. Il est de retour, vous l'avez connu avec ce titre.

0: Lewis qui revient donc avec un nouvel album. Rendez-vous ce vendredi 21 août pour son cinquième opus studio déjà, As Lies, à découvrir, un disque très personnel inspiré par sa vie à New York et sa relation amoureuse. L'artiste décrit cet opus comme le plus intime de sa carrière, mêlant pop, soul, émotion. On y retrouve des nouveaux singles, My Guy ou encore To Be Free, ainsi que des collaborations avec Fest ou encore Two City Chorus. Un album romantique qui marque son nouveau chapitre artistique et qui s'annonce déjà comme l'une des sorties majeures de cette fin d'été. Voilà pour l'actualité musicale de cette semaine. Passez une excellente journée. À très vite.
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2: Bonsoir à tous. Sophie Adno a débuté sa première sortie extra-véhiculaire aux côtés de l'astronaute américain Anil Menon. Le binôme est en train de démonter l'ancienne antenne. Et fin de la vague de chaleur sur l'ensemble du pays. Plus aucun territoire n'est concerné par la vigilance canicule orange et les températures sont descendues de 10 degrés dans certains secteurs. On continue avec une triste nouvelle. Le producteur Nicolas Altmaier et sa compagne Mathilde Favier, directrice des relations publiques de Dior, sont morts hier dans un accident de la route à Hervaux dans les Deux-Sèvres. Altmaier avait notamment produit Brise de Nice ou encore OSS 117. Le parquet de Paris s'est saisi des soupçons d'ingérence russe visant Édouard Philippe, Gabriel Attal et Raphaël Glucksmann, tous trois candidats déclarés ou pressentis pour 2027. Des réseaux pro-russes auraient diffusé cet été de fausses informations sur leur santé ou leur entourage. Gabriel Attal et Raphaël Glucksmann ont déposé plainte. On continue avec l'Agence internationale de l'énergie atomique qui a annoncé avoir découvert en Syrie quelques tonnes de matières nucléaires non déclarées sur un site datant de l'ancien gouvernement. Son directeur général a précisé que ces matières pourraient être utilisées à mauvais escient. Retour en France où près de 3 millions de familles vont recevoir aujourd'hui l'allocation de rentrée scolaire. Cette aide vise à financer les fournitures et autres dépenses nécessaires avant la reprise des cours. Son montant, qui dépend de l'âge de l'enfant et des revenus du foyer, peut varier et atteindre jusqu'à 466 euros par enfant. Les taux d'emprunt des grandes économies remontent fortement, notamment en raison de la hausse persistante du prix du pétrole liée à la guerre au Moyen-Orient. En France, le taux à 10 ans a atteint 4,10%, soit son niveau le plus élevé depuis 2008. Et enfin, le dernier film de Christopher Nolan, L'Odyssée, sorti le 15 juillet dernier, vient de dépasser les 6 millions d'entrées en France après 5 semaines en salle. Il devient ainsi le plus gros succès cinématographique de 2026 dans le pays, devant Marsupilami.

0: Temps se dégrade au nord de la Loire avec un ciel très nuageux et quelques pluies éparses qui arrivent par la Bretagne. Les températures pour ce mercredi matin, 18 degrés pour Lille, Cherbourg et Brest, 19 à Orléans, Paris et Strasbourg, 19 également pour Bordeaux, 20 degrés à Biarritz et Toulouse, 21 à Lyon, 25 à Marseille et Nice ainsi qu'à Ajaccio. Et pour ce mercredi après-midi, 21 degrés attendus sur la Bretagne, les Hauts-de-France et la Normandie, 27 degrés pour l'Île-de-France, 30 degrés pour l'Alsace. Il fera très chaud encore dans le sud avec 34 degrés pour l'Occitanie, 35 dans la vallée du Rhône, entre 30 et 34 le long de la Méditerranée.
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2: Bonjour, on commence par du tennis avec Arthur Fils qui s'est qualifié pour les huitièmes de finale du Masters 1000 de Cincinnati. Le français 21e mondial s'est imposé en 3-7, 6-1, 6-7, 6-3 face au tchèque Jiří Leškám. Après un premier set expédié en seulement 25 minutes et une balle de match manquée dans le deuxième, le francilien a réagi pour l'emporter. Il va donc affronter l'australien Alex de Minaur au prochain tour. Et puis déception pour Loïs Boisson qui, elle, quitte Cincinnati avec deux victoires dont une par forfait et puis une défaite plus que frustrante concédée hier face à sa compatriote Diane Paris qui elle s'est faufilée en huitième de finale au bout de trois manches. En cyclisme, coup d'arrêt pour Jonas Vingegaard, victime d'une fracture de la clavicule lors de la 15e étape du Tour de France. Le coureur danois met un terme définitif à sa saison complète. Sa formation a confirmé ce lundi que le double vainqueur de la Grande Boucle ne reprendra pas la compétition cette année. Il renonce aussi au championnat du monde et au Tour de Lombardie. Du football avec des résultats rassurants pour Olivier Giroud, sorti sur blessure dès la 23e minute samedi lors du match amical entre le LOSC et Everton après un choc à la jambe gauche. Le capitaine Lillois a passé des examens complémentaires ce lundi. Et les nouvelles sont bonnes, rien de grave. L'attaquant va reprendre l'entraînement individuel dès ce mardi. Sa présence reste tout de même incertaine dimanche face à Angers pour la première journée de Ligue 1. Du football toujours avec un départ à la FIFA. Le numéro 3 de l'instance, le français Kevin Lamour, a quitté ses fonctions hier. Un départ qui fait suite à sa prise de position publique contre le président Gianni Infantino concernant un projet d'ouverture des investisseurs privés. L'ancien directeur général des opérations dénonçait les méthodes de travail au sein de l'organisation. En football, enfin toujours la retraite qui approche aussi pour Cristiano Ronaldo. La superstar de 41 ans a annoncé que cette année serait probablement la dernière de sa carrière professionnelle. Il évolue toujours en ce moment avec Al Nassr en Arabie Saoudite et pour le moment, il a encore du travail puisque le quintuple Ballon d'Or souhaite viser la barre mythique des 1000 buts avant de raccrocher définitivement les grands ponts.
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6: We'll be right back. Bonjour, pour la première fois depuis la fin juillet, plus aucun département n'est placé en vigilance orange canicule depuis 6h ce matin. Les températures seront en nette baisse à partir de jeudi, selon Météo France. L'association pour la protection des animaux sauvages, l'ASPA, se sollicite par courrier recommandé les préfets de 44 départements de France hexagonale pour exiger la suspension de toute activité de chasse dans les territoires gravement touchés par des incendies, des canicules à répétition et une sécheresse historique. L'association demande également le report de l'ouverture de la chasse prévue en septembre, tant que la situation climatique reste critique. L'ASPAS rappelle que cette demande intervient alors que la pétition citoyenne Pas de fusil sur, les cendres a récolté plus de 440 000 signatures sur le site change.org.

0: francegouv.fr. Répondre aux 15 questions prend environ 5 minutes. La guerre en Ukraine s'intensifie. Le maire de Moscou a affirmé que 620 drones ont été lancés vers la capitale russe dans la nuit, tandis que 10 personnes sont mortes dans le nord-est de l'Ukraine dans une frappe russe. C'est la fin de ce flash. Une très bonne journée à notre écoute.
1: Bonjour, bienvenue les mélomanes, excellente journée, voici l'actualité musicale de cette nouvelle semaine d'été. On commence avec la grande sortie internationale de la semaine, il est de retour, vous l'avez connu avec ce titre.

0: qui revient donc avec un nouvel album. Rendez-vous ce vendredi 21 août pour son 5e opus studio déjà, As Lies, à découvrir. Un disque très personnel, inspiré par sa vie à New York et sa relation amoureuse. L'artiste décrit cet opus comme le plus intime de sa carrière, mêlant pop, soul, émotion. On y retrouve des nouveaux singles, My Guy ou encore To Be Free, ainsi que des collaborations avec Fest ou encore Two City Chorus. Un album romantique qui marque son nouveau chapitre artistique et qui s'annonce déjà comme l'une des sorties majeures de cette fin d'été. Voilà pour l'actualité musicale de cette semaine. Passez une excellente journée. À très...
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2: Bonsoir à tous. Sophie Adnault a débuté sa première sortie extra-véhiculaire aux côtés de l'astronaute américain Anil Menon. Le binôme est en train de démonter l'ancienne antenne. Et fin de la vague de chaleur sur l'ensemble du pays. Plus aucun territoire n'est concerné par la vigilance canicule orange et les températures sont descendues de 10 degrés dans certains secteurs. On continue avec une triste nouvelle. Le producteur Nicolas Altmaier et sa compagne Mathilde Favier, directrice des relations publiques de Dior, sont morts hier dans un accident de la route à Hervaux dans les Deux-Sèvres. Altmaier avait notamment produit Brise de Nice ou encore OSS 117. Le parquet de Paris s'est saisi des soupçons d'ingérence russe visant Édouard Philippe, Gabriel Attal et Raphaël Glucksmann, tous trois candidats déclarés ou pressentis pour 2027. Des réseaux pro-russes auraient diffusé cet été de fausses informations sur leur santé ou leur entourage. Gabriel Attal et Raphaël Glucksmann ont déposé plainte. On continue avec l'Agence internationale de l'énergie atomique qui a annoncé avoir découvert en Syrie quelques tonnes de matières nucléaires non déclarées sur un site datant de l'ancien gouvernement. Son directeur général a précisé que ces matières pourraient être utilisées à mauvais escient. Retour en France où près de 3 millions de familles vont recevoir aujourd'hui l'allocation de rentrée scolaire. Cette aide vise à financer les fournitures et autres dépenses nécessaires avant la reprise des cours. Son montant, qui dépend de l'âge de l'enfant et des revenus du foyer, peut varier et atteindre jusqu'à 466 euros par enfant. Les taux d'emprunt des grandes économies remontent fortement, notamment en raison de la hausse persistante du prix du pétrole liée à la guerre au Moyen-Orient. En France, le taux à 10 ans a atteint 4,10%, soit son niveau le plus élevé depuis 2008. Et enfin, le dernier film de Christopher Nolan, L'Odyssée, sorti le 15 juillet dernier, vient de dépasser les 6 millions d'entrées en France après 5 semaines en salle. Il devient ainsi le plus gros succès cinématographique de 2026 dans le pays, devant Marsupilami.

0: Le temps se dégrade au nord de la Loire avec un ciel très nuageux et quelques pluies éparses qui arrivent par la Bretagne. Les températures pour ce mercredi matin, 18 degrés pour Lille, Cherbourg et Brest, 19 à Orléans, Paris et Strasbourg, 19 également pour Bordeaux, 20 degrés à Biarritz et Toulouse, 21 à Lyon, 25 à Marseille et Nice ainsi qu'à Ajaccio. Et pour ce mercredi après-midi, 21 degrés attendus sur la Bretagne, les Hauts-de-France et la Normandie, 27 degrés pour l'Île-de-France, 30 degrés pour l'Alsace. Il fera très chaud encore dans le sud avec 34 degrés pour l'Occitanie, 35 dans la vallée du Rhône, entre 30 et 34 le long de la Méditerranée.
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2: Bonjour, on commence par du tennis avec Arthur Fils qui s'est qualifié pour les huitièmes de finale du Masters 1000 de Cincinnati. Le français 21e mondial s'est imposé en 3-7, 6-1, 6-7, 6-3 face au tchèque Jiří Leškám. Après un premier set expédié en seulement 25 minutes et une balle de match manquée dans le deuxième, le francilien a réagi pour l'emporter. Il va donc affronter l'australien Alex de Minaur au prochain tour. Et puis déception pour Loïs Boisson qui, elle, quitte Cincinnati avec deux victoires dont une par forfait et puis une défaite plus que frustrante concédée hier face à sa compatriote Diane Paris qui, elle, s'est faufilée en huitième de finale au bout de trois manches. En cyclisme, coup d'arrêt pour Jonas.

0: Gare, victime d'une fracture de la clavicule lors de la 15e étape du Tour de France, le coureur danois met un terme définitif à sa saison complète. Sa formation a confirmé ce lundi que le double vainqueur de la Grande Boucle ne reprendra pas la compétition cette année. Il renonce aussi au championnat du monde et au Tour de Lombardie. Du football avec des résultats rassurants pour Olivier Giroud, sorti sur blessure dès la 23e minute samedi lors du match amical entre le LOSC et Everton après un choc à la jambe gauche. Le capitaine Lillois a passé des examens complémentaires ce lundi et les nouvelles sont bonnes, rien de grave. L'attaquant va reprendre l'entraînement individuel dès ce mardi. Sa présence reste tout de même incertaine dimanche face à Angers pour la première journée de Ligue 1. Du football toujours avec un départ à la FIFA. Le numéro 3 de l'instance, le Français Kevin Lamour, a quitté ses fonctions hier. Un départ qui fait suite à sa prise de position publique contre le président Gianni Infantino concernant un projet d'ouverture à des investisseurs privés. L'ancien directeur général des opérations dénonçait les méthodes de travail au sein de l'organisation. En football, enfin toujours la retraite qui approche aussi pour Cristiano Ronaldo. La superstar de 41 ans a annoncé que cette année serait probablement la dernière de sa carrière professionnelle. Il évolue toujours en ce moment avec Al Nassr en Arabie Saoudite et pour le moment il a encore du travail puisque le quintuple Ballon d'Or souhaite viser la barre mythique des 1000 buts avant de raccrocher définitivement les crampons.
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6: Bonjour. Pour la première fois depuis la fin juillet, plus aucun département n'est placé en vigilance orange canicule depuis 6 heures ce matin. Les températures seront en nette baisse à partir de jeudi, selon Météo France. L'Association pour la protection des animaux sauvages, l'ASPAS, sollicite par courrier recommandé les préfets de 44 départements de France hexagonale pour exiger la suspension de toute activité de chasse dans les territoires gravement touchés par des incendies, des canicules à répétition et une sécheresse historique. L'association demande également le report de l'ouverture de la chasse prévue en septembre, tant que la situation climatique reste critique. L'ASPAS rappelle que cette demande intervient alors que la pétition citoyenne Pas de fusil sur les cendres a récolté plus de 440 000 signatures sur le site change.org. Une consultation citoyenne a été lancée pour réfléchir au vieillissement de la population. Jusqu'au 20 septembre, les Français sont invités à répondre à un questionnaire en ligne sur leur vision du vieillissement. L'objectif est d'anticiper une transition démographique car la France va compter de plus en plus de seniors. En 2030, un Français sur quatre aura en effet plus de 60 ans. 2050, ce sera 1 sur 3. Pour répondre à ces nouveaux besoins, 200 000 professionnels supplémentaires devront être recrutés dans les 25 prochaines années. Le questionnaire est anonyme et disponible sur la plateforme gouvernementale agora.gouv.fr. Agora.gouv.fr. Répondre aux 15 questions prend environ 5 minutes. La guerre en Ukraine s'intensifie. Le maire de Moscou a affirmé que 620 drones ont été lancés vers la capitale russe dans la nuit, tandis que 10 personnes sont mortes dans le nord-est de l'Ukraine dans une frappe russe. C'est la fin de ce flash. Une très bonne journée à notre écoute.
5: Bonjour, bienvenue les mélomanes. Excellente journée. Voici l'actualité musicale de cette nouvelle semaine d'été. On commence avec la grande sortie internationale de la semaine. Il est de retour, vous l'avez connu avec ce titre.

0: C'est Sam Smith qui revient donc avec un nouvel album. Rendez-vous ce vendredi 21 août pour son cinquième opus studio déjà, As Lies, à découvrir. Un disque très personnel, inspiré par sa vie à New York et sa relation amoureuse. L'artiste décrit cet opus comme le plus intime de sa carrière, mêlant pop, soul, émotion. On y retrouve des nouveaux singles, My Guy ou encore To Be Free, ainsi que des collaborations avec Fest ou encore Two City Chorus. Un album romantique qui marque son nouveau chapitre artistique et qui s'annonce déjà comme l'une des sorties majeures de cette fin d'été. Voilà pour l'actualité musicale de cette semaine. Passez une excellente journée. À très...
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2: Bonsoir à tous. Sophie Adnault a débuté sa première sortie extra-véhiculaire aux côtés de l'astronaute américain Anil Menon. Le binôme est en train de démonter l'ancienne antenne. Et fin de la vague de chaleur sur l'ensemble du pays. Plus aucun territoire n'est concerné par la vigilance canicule orange et les températures sont descendues de 10 degrés dans certains secteurs. On continue avec une triste nouvelle. Le producteur Nicolas Altmaier et sa compagne Mathilde Favier, directrice des relations publiques de Dior, sont morts hier dans un accident de la route à Hervaux dans les Deux-Sèvres. Altmaier avait notamment produit Brise de Nice ou encore OSS 117. Le parquet de Paris s'est saisi des soupçons d'ingérence russe visant Édouard Philippe, Gabriel Attal et Raphaël Glucksmann, tous trois candidats déclarés ou pressentis pour 2027. Des réseaux pro-russes auraient diffusé cet été de fausses informations sur leur santé ou leur entourage. Gabriel Attal et Raphaël Glucksmann ont déposé plainte. On continue avec l'Agence internationale de l'énergie atomique qui a annoncé avoir découvert en Syrie quelques tonnes de matière nucléaire non déclarée sur un site datant de l'ancien gouvernement. Son directeur général a précisé que ces matières pourraient être utilisées à mauvaise escient. Retour en France où près de 3 millions de familles vont recevoir aujourd'hui l'allocation de rentrée scolaire. Cette aide vise à financer les fournitures et autres dépenses nécessaires avant la reprise des cours. Son montant, qui dépend de l'âge de l'enfant et des revenus du foyer, peut varier et atteindre jusqu'à 466 euros par enfant. Les taux d'emprunt des grandes économies remontent fortement, notamment en raison de la hausse persistante du prix du pétrole liée à la guerre au Moyen-Orient. En France, le taux à
3: 17h30,
2: 10%, soit son niveau le plus élevé depuis 2008. Et enfin, le dernier film de Christopher Nolan, L'Odyssée, sorti le 15 juillet dernier, vient de dépasser les 6 millions d'entrées en France après 5 semaines en salle. Il devient ainsi le plus gros succès cinématographique de 2026 dans le pays, devant Marsupilami.

0: temps se dégrade au nord de la Loire avec un ciel très nuageux et quelques pluies éparses qui arrivent par la Bretagne. Les températures pour ce mercredi matin, 18 degrés pour Lille, Cherbourg et Brest, 19 à Orléans, Paris et Strasbourg, 19 également pour Bordeaux, 20 degrés à Biarritz et Toulouse, 21 à Lyon, 25 à Marseille et Nice ainsi qu'à Ajaccio. Et pour ce mercredi après-midi, 21 degrés attendus sur la Bretagne, les Hauts-de-France et la Normandie, 27 degrés pour l'Île-de-France, 30 degrés pour l'Alsace. Il fera très chaud encore dans le sud avec 34 degrés pour l'Occitanie, 35 dans la vallée du Rhône, entre 30 et 34 le long de la Méditerranée.
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2: Bonjour, on commence par du tennis avec Arthur Fils qui s'est qualifié pour les huitièmes de finale du Masters 1000 de Cincinnati. Le français 21e mondial s'est imposé en 3-7, 6-1, 6-7, 6-3 face au tchèque Jiří Leškam. Après un premier set expédié en seulement 25 minutes et une balle de match manquée dans le deuxième, le francilien a réagi pour l'emporter. Il va donc affronter l'australien Alex de Minaur au prochain tour. Et puis déception pour Loïs Boisson qui, elle, quitte Cincinnati avec deux victoires dont une par forfait et puis une défaite plus que frustrante concédée hier face à sa compatriote Diane Paris qui elle s'est faufilée en huitième de finale au bout de trois manches. En cyclisme, coup d'arrêt pour Jonas Vingegaard, victime d'une fracture de la clavicule lors de la 15e étape du Tour de France. Le coureur danois met un terme définitif à sa saison complète. Sa formation a confirmé ce lundi que le double vainqueur de la Grande Boucle ne reprendra pas la compétition cette année. Il renonce aussi au championnat du monde et au Tour de Lombardie. Du football avec des résultats rassurants pour Olivier Giroud, sorti sur blessure dès la 23e minute samedi lors du match amical entre le LOSC et Everton après un choc à la jambe gauche. Le capitaine Lillois a passé des examens complémentaires ce lundi. Et les nouvelles sont bonnes, rien de grave. L'attaquant va reprendre l'entraînement individuel dès ce mardi. Sa présence reste tout de même incertaine dimanche face à Angers pour la première journée de Ligue 1. Du football toujours avec un départ à la FIFA. Le numéro 3 de l'instance, le français Kevin Lamour, a quitté ses fonctions hier. Un départ qui fait suite à sa prise de position publique contre le président Gianni Infantino concernant un projet d'ouverture des investisseurs privés. L'ancien directeur général des opérations dénonçait les méthodes de travail au sein de l'organisation. En football, enfin toujours la retraite qui approche aussi pour Cristiano Ronaldo. La superstar de 41 ans a annoncé que cette année serait probablement la dernière de sa carrière professionnelle. Il évolue toujours en ce moment avec Al Nassr en Arabie Saoudite et pour le moment, il a encore du travail puisque le quintuple Ballon d'Or souhaite viser la barre mythique des 1000 buts avant de raccrocher définitivement les grands ponts.
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6: Bonjour, pour la première fois depuis la fin juillet, plus aucun département n'est placé en vigilance orange canicule depuis 6h ce matin. Les températures seront en nette baisse à partir de jeudi, selon Météo France. L'association pour la protection des animaux sauvages, l'ASPA, se sollicite par courrier recommandé les préfets de 44 départements de France hexagonale pour exiger la suspension de toute activité de chasse dans les territoires gravement touchés par des incendies, des canicules à répétition et une sécheresse historique. L'association demande également le report de l'ouverture de la chasse prévue en septembre, tant que la situation climatique reste critique. L'ASPA rappelle que cette demande intervient alors que la pétition citoyenne Pas de fusil sur les cendres a récolté plus de 440 000 signatures sur le site change.org. Une consultation citoyenne a été lancée pour réfléchir au vieillissement de la population. Jusqu'au 20 septembre, les Français sont invités à répondre à un questionnaire en ligne sur leur vision du vieillissement. L'objectif est d'anticiper une transition démographique car la France va compter de plus en plus de seniors. En 2030, un Français sur quatre aura en effet plus de 60 ans. En 2050, ce sera 1 sur 3. Pour répondre à ces nouveaux besoins, 200 000 professionnels supplémentaires devront être recrutés dans les 25 prochaines années. Le questionnaire est anonyme et disponible sur la plateforme gouvernementale agora.gouv.fr. Agora.gouv.fr. Répondre aux 15 questions prend environ 5 minutes. La guerre en Ukraine s'intensifie. Le maire de Moscou a affirmé que 620 drones ont été lancés vers la capitale russe dans la nuit, tandis que 10 personnes sont mortes dans le nord-est de l'Ukraine dans une frappe russe. C'est la fin de ce flash. Une très bonne journée à notre écoute.
7: Bonjour, bienvenue les mélomanes. Excellente journée. Voici l'actualité musicale de cette nouvelle semaine d'été. On commence avec la grande sortie internationale de la semaine. Il est de retour, vous l'avez connu avec ce titre.

0: qui revient donc avec un nouvel album. Rendez-vous ce vendredi 21 août pour son cinquième opus studio déjà, As Lies, à découvrir. Un disque très personnel inspiré par sa vie à New York et sa relation amoureuse. L'artiste décrit cet opus comme le plus intime de sa carrière, mêlant pop, soul, émotion. On y retrouve des nouveaux singles, My Guy ou encore To Be Free, ainsi que des collaborations avec Fest ou encore Two City Chorus. Un album romantique qui marque son nouveau chapitre artistique et qui s'annonce déjà comme l'une des sorties majeures de cette fin d'été. Voilà pour l'actualité musicale de cette semaine. Passez une excellente journée à tous.
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2: Bonsoir à tous. Sophie Adnault a débuté sa première sortie extra-véhiculaire aux côtés de l'astronaute américain Anil Menon. Le binôme est en train de démonter l'ancienne antenne. Et fin de la vague de chaleur sur l'ensemble du pays. Plus aucun territoire n'est concerné par la vigilance canicule orange et les températures sont descendues de 10 degrés dans certains secteurs. On continue avec une triste nouvelle. Le producteur Nicolas Altmaier et sa compagne Mathilde Favier, directrice des relations publiques de Dior, sont morts hier dans un accident de la route à Hervaux dans les Deux-Sèvres. Altmaier avait notamment produit Brise de Nice ou encore OSS 117. Le parquet de Paris s'est saisi des soupçons d'ingérence russe visant Édouard Philippe, Gabriel Attal et Raphaël Glucksmann, tous trois candidats déclarés ou pressentis pour 2027. Des réseaux pro-russes auraient diffusé cet été de fausses informations sur leur santé ou leur entourage. Gabriel Attal et Raphaël Glucksmann ont déposé plainte. On continue avec l'Agence internationale de l'énergie atomique qui a annoncé avoir découvert en Syrie quelques tonnes de matière nucléaire non déclarée sur un site datant de l'ancien gouvernement. Son directeur général a précisé que ces matières pourraient être utilisées à mauvaise escient. Retour en France où près de 3 millions de familles vont recevoir aujourd'hui l'allocation de rentrée scolaire. Cette aide vise à financer les fournitures et autres dépenses nécessaires avant la reprise des cours. Son montant, qui dépend de l'âge de l'enfant et des revenus du foyer, peut varier et atteindre jusqu'à 466 euros par enfant. Les taux d'emprunt des grandes économies remontent fortement, notamment en raison de la hausse persistante du prix du pétrole liée à la guerre au Moyen-Orient. En France, le taux à 10 ans a atteint 4,10%, soit son niveau le plus élevé depuis 2008. Et enfin, le dernier film de Christopher Nolan, L'Odyssée, sorti le 15 juillet dernier, vient de dépasser les 6 millions d'entrées en France après 5 semaines en salle. Il devient ainsi le plus gros succès cinématographique de 2026 dans le pays, devant Marsupilami.
3: La météo pour ce mercredi 19 août, le temps se dégrade au nord de la Loire avec un ciel très nuageux et quelques pluies éparses qui arrivent par la Bretagne. Les températures pour ce mercredi matin, 18 degrés pour Lille, Cherbourg et Brest, 19 à Orléans, Paris et Strasbourg, 19 également pour Bordeaux, 20 degrés à Biarritz et Toulouse, 21 à Lyon, 25 à Marseille et Nice ainsi qu'à Ajaccio. Et pour ce mercredi après-midi, 21 degrés attendus sur la Bretagne, les Hauts-de-France et la Normandie, 27 degrés pour Lille de France, 30 degrés pour l'Alsace. Il fera très chaud encore dans le sud avec 34 degrés pour l'Occitanie, 35 dans la vallée du Rhône, entre 30 et 34 le long de la Méditerranée.
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4: Bonjour, on commence par du tennis avec Arthur Fils qui s'est qualifié pour les huitièmes de finale du Masters 1000 de Cincinnati. Le français 21e mondial s'est imposé en 3-7, 6-1, 6-7, 6-3 face au tchèque Jiří Leškám. Après un premier set expédié en seulement 25 minutes et une balle de match manquée dans le deuxième, le francilien a réagi pour l'emporter. Il va donc affronter l'australien Alex de Minaur au prochain tour. Et puis, déception pour Loïs Boisson qui, elle, quitte Cincinnati avec deux victoires dont une par forfait et puis une défaite plus que frustrante concédée hier face à sa compatriote Diane Paris qui, elle, s'est faufilée en huitième de finale au bout de trois manches. En cyclisme, coup d'arrêt pour Jonas Vingegaard, victime d'une fracture de la clavicule lors de la 15e étape du Tour de France. Le coureur danois met un terme définitif à sa saison complète. Sa formation a confirmé ce lundi que le double vainqueur de la Grande Boucle ne reprendra pas la compétition cette année. Il renonce aussi au championnat du monde et au Tour de Lombardie. Du football avec des résultats rassurants pour Olivier Giroud, sorti sur blessure dès la 23e minute samedi. samedi lors du match amical entre le LOSC et Everton après un choc à la jambe gauche. Le capitaine Lillois a passé des examens complémentaires ce lundi. Et les nouvelles sont bonnes, rien de grave. L'attaquant va reprendre l'entraînement individuel dès ce mardi. Sa présence reste tout de même incertaine dimanche face à Angers pour la première journée de Ligue 1. Du football toujours avec un départ à la FIFA. Le numéro 3 de l'instance, le Français Kevin Lamour, a quitté ses fonctions hier. Un départ qui fait suite à sa prise de position publique contre le président Gianni Infantino concernant un projet d'ouverture à des investisseurs privés. L'ancien directeur général des opérations dénonçait les méthodes de travail au sein de l'organisation. En football, enfin toujours la retraite qui approche aussi pour Cristiano Ronaldo. La superstar de 41 ans a annoncé que cette année serait probablement la dernière de sa carrière professionnelle. Il évolue toujours en ce moment avec Al Nassr en Arabie Saoudite et pour le moment, il a encore du travail puisque le quintuple Ballon d'Or souhaite viser la barre mythique des 1000 buts avant de raccrocher définitivement les crampons.
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8: Bonjour. Pour la première fois depuis la fin juillet, plus aucun département n'est placé en vigilance orange canicule depuis 6 heures ce matin. Les températures seront en nette baisse à partir de jeudi, selon Météo France. L'Association pour la protection des animaux sauvages, l'ASPAS, sollicite par courrier recommandé les préfets de 44 départements de France hexagonale pour exiger la suspension de toute activité de chasse dans les territoires gravement touchés par des incendies, des canicules à répétition et une sécheresse historique. L'association demande également le report de l'ouverture de la chasse prévue en septembre, autant que la situation climatique reste critique. L'ASPAS rappelle que cette demande intervient alors que la pétition citoyenne Pas de fusil sur les cendres a récolté plus de 440 000 signatures sur le site change.org. Une consultation citoyenne a été lancée pour réfléchir au vieillissement de la population. Jusqu'au 20 septembre, les Français sont invités à répondre à un questionnaire en ligne sur leur vision du vieillissement. L'objectif est d'anticiper une transition démographique car la France va compter de plus en plus de seniors. En 2030, un Français sur 4 aura en effet plus de 60 ans. En 2050, ce sera 1 sur 3. Pour répondre à ces nouveaux besoins, 200 000 professionnels supplémentaires devront être recrutés dans les 25 prochaines années. Le questionnaire est anonyme et disponible sur la plateforme gouvernementale agora.gouv.fr. Agora.gouv.fr. Répondre aux 15 questions prend environ 5 minutes. La guerre en Ukraine s'intensifie. Le maire de Moscou a affirmé que 620 drones ont été lancés vers la capitale russe dans la nuit, tandis que 10 personnes sont mortes dans le nord-est de l'Ukraine dans une frappe russe. C'est la fin de ce flash. Une très bonne journée à notre écoute.
0: Bonjour, bienvenue les mélomanes, excellente journée, voici l'actualité musicale de cette nouvelle semaine d'été. On commence avec la grande sortie internationale de la semaine, il est de retour, vous l'avez connu avec ce titre.

0: qui revient donc avec un nouvel album. Rendez-vous ce vendredi 21 août pour son cinquième opus studio déjà, As Lies, à découvrir. Un disque très personnel inspiré par sa vie à New York et sa relation amoureuse. L'artiste décrit cet opus comme le plus intime de sa carrière, mêlant pop, soul, émotion. On y retrouve des nouveaux singles, My Guy ou encore To Be Free, ainsi que des collaborations avec Fest ou encore Two City Chorus. Un album romantique qui marque son nouveau chapitre artistique et qui s'annonce déjà comme l'une des sorties majeures de cette fin d'été. Voilà pour l'actualité musicale de cette semaine. Passez une excellente journée. À très...
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2: Bonsoir à tous. Sophie Adnault a débuté sa première sortie extra-véhiculaire aux côtés de l'astronaute américain Anil Menon. Le binôme est en train de démonter l'ancienne antenne. Et fin de la vague de chaleur sur l'ensemble du pays. Plus aucun territoire n'est concerné par la vigilance canicule orange et les températures sont descendues de 10 degrés dans certains secteurs. On continue avec une triste nouvelle. Le producteur Nicolas Altmaier et sa compagne Mathilde Favier, directrice des relations publiques de Dior, sont morts hier dans un accident de la route à Hervaux dans les Deux-Sèvres. Altmaier avait notamment produit Brise de Nice ou encore OSS 117. Le parquet de Paris s'est saisi des soupçons d'ingérence russe visant Édouard Philippe, Gabriel Attal et Raphaël Glucksmann, tous trois candidats déclarés ou pressentis pour 2027. Des réseaux pro-russes auraient diffusé cet été de fausses informations sur leur santé ou leur entourage. Gabriel Attal et Raphaël Glucksmann ont déposé plainte. On continue avec l'Agence internationale de l'énergie atomique qui a annoncé avoir découvert en Syrie quelques tonnes de matière nucléaire non déclarée sur un site datant de l'ancien gouvernement. Son directeur général a précisé que ces matières pourraient être utilisées à mauvaise escient. Retour en France où près de 3 millions de familles vont recevoir aujourd'hui l'allocation de rentrée scolaire. Cette aide vise à financer les fournitures et autres dépenses nécessaires avant la reprise des cours. Son montant, qui dépend de l'âge de l'enfant et des revenus du foyer, peut varier et atteindre jusqu'à 466 euros par enfant. Les taux d'emprunt des grandes économies remontent fortement, notamment en raison de la hausse persistante du prix du pétrole liée à la guerre au Moyen-Orient. En France, le taux à 10 ans a atteint 4,10%, soit son niveau le plus élevé depuis 2008. Et enfin, le dernier film de Christopher Nolan, L'Odyssée, sorti le 15 juillet dernier, vient de dépasser les 6 millions d'entrées en France après 5 semaines en salle. Il devient ainsi le plus gros succès cinématographique de 2026 dans le pays, devant Marsupilami.

0: Le temps se dégrade au nord de la Loire avec un ciel très nuageux et quelques pluies éparses qui arrivent par la Bretagne. Les températures pour ce mercredi matin, 18 degrés pour Lille, Cherbourg et Brest, 19 à Orléans, Paris et Strasbourg, 19 également pour Bordeaux, 20 degrés à Biarritz et Toulouse, 21 à Lyon, 25 à Marseille et Nice, ainsi qu'à Ajaccio. Et pour ce mercredi après-midi, 21 degrés attendus sur la Bretagne, les Hauts-de-France et la Normandie, 27 degrés pour l'Île-de-France, 30 degrés pour l'Alsace. Il fera très chaud encore dans le sud avec 34 degrés pour l'Occitanie, 35 dans la vallée du Rhône, entre 30 et 34 le long de la Méditerranée.
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2: Bonjour, on commence par du tennis avec Arthur Fils qui s'est qualifié pour les huitièmes de finale du Masters 1000 de Cincinnati. Le français 21e mondial s'est imposé en 3-7, 6-1, 6-7, 6-3 face au tchèque Jiří Leškám. Après un premier set expédié en seulement 25 minutes et une balle de match manquée dans le deuxième, le francilien a réagi pour l'emporter. Il va donc affronter l'australien Alex de Minaur au prochain tour. Et puis déception pour Loïs Boisson qui, elle, quitte Cincinnati avec deux victoires dont une par forfait et puis une défaite plus que frustrante concédée hier face à sa compatriote Diane Paris qui, elle, s'est faufilée en huitième de finale au bout de trois manches. En cyclisme, coup d'arrêt pour Jonas Vingegaard, victime d'une fracture de la clavicule lors de la 15e étape du Tour de France. Le coureur danois met un terme définitif à sa saison complète. Sa formation a confirmé ce lundi que le double vainqueur de la Grande Boucle ne reprendra pas la compétition cette année. Il renonce aussi au championnat du monde et au Tour de Lombardie. Du football avec des résultats rassurants pour Olivier Giroud, sorti sur blessure dès la 23e minute samedi lors du match amical entre le LOSC et Everton après un choc à la jambe gauche. Le capitaine Lillois a passé des examens complémentaires ce lundi. Et les nouvelles sont bonnes, rien de grave. L'attaquant va reprendre l'entraînement individuel dès ce mardi. Sa présence reste tout de même incertaine dimanche face à Angers pour la première journée de Ligue 1. Du football toujours avec un départ à la FIFA. Le numéro 3 de l'instance, le français Kevin Lamour, a quitté ses fonctions hier. Un départ qui fait suite à sa prise de position publique contre le président Gianni Infantino concernant un projet d'ouverture à des investisseurs privés. L'ancien directeur général des opérations dénonçait les méthodes de travail au sein de l'organisation. En football, enfin toujours la retraite qui approche aussi pour Cristiano Ronaldo. La superstar de 41 ans a annoncé que cette année serait probablement la dernière de sa carrière professionnelle. Il évolue toujours en ce moment avec Al Nassr en Arabie Saoudite et pour le moment, il a encore du travail puisque le quintuple Ballon d'Or souhaite viser la barre mythique des 1000 buts avant de raccrocher définitivement les grands ponts.
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2: Bonjour, pour la première fois depuis la fin juillet, plus aucun département n'est placé en vigilance orange canicule. Aujourd'hui, un pic sur fond de flambée généralisée du coût des emprunts des États sur les marchés des obligations en raison des craintes inflationnistes liées à la guerre au Moyen-Orient. Les enseignes de la grande distribution seront plus tolérantes sur les calibres et aspects des fruits et légumes et choisiront en priorité les produits d'origine France pour soutenir les agriculteurs qui affrontent une sécheresse exceptionnelle, a annoncé sa principale fédération, la Fédération du commerce et de la distribution. Celle-ci regroupe notamment Leclerc, Coopérative U, Carrefour, Auchan, Les Mousquetaires, Intermarché, Casino. Yvette Roudy, Premier ministre des droits des femmes de 1981 à 1986, est morte à l'âge de 97 ans. Elle a porté et défendu des avancées historiques, remboursement de l'IVG, égalité professionnelle, parité homme-femme notamment. L'astronaute Sophie Adnot entre dans l'histoire et devient la première française à réaliser une sortie extravéhiculaire dans l'espace. Pour réaliser cette sortie, elle s'est entraînée pendant de longs mois, d'abord à Cologne, en Allemagne, puis au Texas en 2019. Déjà, elle était devenue la première femme pilote d'essai d'hélicoptère en France. L'Iran a affirmé que le détroit d'Ormuz, voie maritime stratégique paralysée par le conflit avec les États-Unis, restera fermé tant que Washington n'aura pas rempli ses engagements prévus par le protocole d'accord signé au mois de juin, notamment la levée du blocus naval, le déblocage des avoirs iraniens gelés, la levée de l'embargo pétrolier ainsi que la fin des opérations militaires sur tous les fronts. C'est la fin de ce flash, une bonne fin de journée à notre écoute.
6: Bonjour, bienvenue les mélomanes, excellente journée, voici l'actualité musicale de cette nouvelle semaine d'été. On commence avec la grande sortie internationale de la semaine. Il est de retour, vous l'avez connu avec ce titre.

0: Smith qui revient donc avec un nouvel album. Rendez-vous ce vendredi 21 août pour son 5e opus studio déjà, As Lies, à découvrir. Un disque très personnel inspiré par sa vie à New York et sa relation amoureuse. L'artiste décrit cet opus comme le plus intime de sa carrière, mêlant pop, soul, émotion. On y retrouve des nouveaux singles, My Guy ou encore To Be Free, ainsi que des collaborations avec Fest ou encore Two City Chorus. Un album romantique qui marque son nouveau chapitre artistique et qui s'annonce déjà comme l'une des sorties majeures de cette fin d'été. Voilà pour l'actualité musicale de cette semaine. Passez une excellente journée à tous.
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2: Bonsoir à tous. Sophie Adnault a débuté sa première sortie extra-véhiculaire aux côtés de l'astronaute américain Anil Menon. Le binôme est en train de démonter l'ancienne antenne. Et fin de la vague de chaleur sur l'ensemble du pays. Plus aucun territoire n'est concerné par la vigilance canicule orange et les températures sont descendues de 10 degrés dans certains secteurs. On continue avec une triste nouvelle. Le producteur Nicolas Altmaier et sa compagne Mathilde Favier, directrice des relations publiques de Dior, sont morts hier dans un accident de la route à Hervaux dans les Deux-Sèvres. Altmaier avait notamment produit Brise de Nice ou encore OSS 117. Le parquet de Paris s'est saisi des soupçons d'ingérence russe visant Édouard Philippe, Gabriel Attal et Raphaël Glucksmann, tous trois candidats déclarés ou pressentis pour 2027. Des réseaux pro-russes auraient diffusé cet été de fausses informations sur leur santé ou leur entourage. Gabriel Attal et Raphaël Glucksmann ont déposé plainte. On continue avec l'Agence internationale de l'énergie atomique qui a annoncé avoir découvert en Syrie quelques tonnes de matière nucléaire non déclarée sur un site datant de l'ancien gouvernement. Son directeur général a précisé que ces matières pourraient être utilisées à mauvaise escient. Retour en France où près de 3 millions de familles vont recevoir aujourd'hui l'allocation de rentrée scolaire. Cette aide vise à financer les fournitures et autres dépenses nécessaires avant la reprise des cours. Son montant, qui dépend de l'âge de l'enfant et des revenus du foyer, peut varier et atteindre jusqu'à 466 euros par enfant. Les taux d'emprunt des grandes économies remontent fortement, notamment en raison de la hausse persistante du prix du pétrole liée à la guerre au Moyen-Orient. En France, le taux à 10 ans a atteint 4,10%, soit son niveau le plus élevé depuis 2008. Et enfin, le dernier film de Christopher Nolan, L'Odyssée, sorti le 15 juillet dernier, vient de dépasser les 6 millions d'entrées en France après 5 semaines en salle. Il devient ainsi le plus gros succès cinématographique de 2026 dans le pays, devant Marsupilami.

0: Le temps se dégrade au nord de la Loire avec un ciel très nuageux et quelques pluies éparses qui arrivent par la Bretagne. Les températures pour ce mercredi matin, 18 degrés pour Lille, Cherbourg et Brest, 19 à Orléans, Paris,
1: 18h.
0: 19 également pour Bordeaux, 20 degrés à Biarritz et Toulouse, 21 à Lyon, 25 à Marseille et Nice, ainsi qu'à Ajaccio. Et pour ce mercredi après-midi, 21 degrés attendus sur la Bretagne, les Hauts-de-France et la Normandie, 27 degrés pour l'Île-de-France, 30 degrés pour l'Alsace. Il fera très chaud encore dans le sud avec 34 degrés pour l'Occitanie, 35 dans la vallée du Rhône, entre 30 et 34 le long de la Méditerranée.
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3: Bonjour, on commence par du tennis avec Arthur Fils qui s'est qualifié pour les huitièmes de finale du Masters 1000 de Cincinnati. Le français 21e mondial s'est imposé en 3-7, 6-1, 6-7, 6-3 face au tchèque Jiří Leškam. Après un premier set expédié en seulement 25 minutes et une balle de match manquée dans le deuxième, le francilien a réagi pour l'emporter. Il va donc affronter l'australien Alex de Minaur au prochain tour. Et puis déception pour Loïs Boisson qui, elle, quitte Cincinnati avec deux victoires dont une par forfait et puis une défaite plus que frustrante concédée hier face à sa compatriote Diane Paris qui elle s'est faufilée en huitième de finale au bout de trois manches. En cyclisme, coup d'arrêt pour Jonas Vingegaard, victime d'une fracture de la clavicule lors de la 15e étape du Tour de France. Le coureur danois met un terme définitif à sa saison complète. Sa formation a confirmé ce lundi que le double vainqueur de la Grande Boucle ne reprendra pas la compétition cette année. Il renonce aussi au championnat du monde et au Tour de Lombardie. Du football avec des résultats rassurants pour Olivier Giroud, sorti sur blessure dès la 23e minute samedi lors du match amical entre le LOSC et Everton après un choc à la jambe gauche. Le capitaine Lillois a passé des examens complémentaires ce lundi. Et les nouvelles sont bonnes, rien de grave. L'attaquant va reprendre l'entraînement individuel dès ce mardi. Sa présence reste tout de même incertaine dimanche face à Angers pour la première journée de Ligue 1. Du football toujours avec un départ à la FIFA. Le numéro 3 de l'instance, le français Kevin Lamour, a quitté ses fonctions hier. Un départ qui fait suite à sa prise de position publique contre le président Gianni Infantino concernant un projet d'ouverture des investisseurs privés. L'ancien directeur général des opérations dénonçait les méthodes de travail au sein de l'organisation. En football, enfin toujours la retraite qui approche aussi pour Cristiano Ronaldo. La superstar de 41 ans a annoncé que cette année serait probablement la dernière de sa carrière professionnelle. Il évolue toujours en ce moment avec Al Nassr en Arabie Saoudite et pour le moment, il a encore du travail puisque le quintuple Ballon d'Or souhaite viser la barre mythique des 1000 buts avant de raccrocher définitivement les grands ponts.
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3: Bonsoir. Le taux d'intérêt de la dette publique française a atteint son plus haut niveau depuis 2008. Aujourd'hui, un pic sur fond de flambée généralisée du coût des emprunts des États sur les marchés des obligations en raison des craintes inflationnistes liées à la guerre au Moyen-Orient. Les enseignes de la grande distribution seront plus tolérantes sur les calibres et aspects des fruits et légumes et choisiront en priorité les produits d'origine France pour soutenir les agriculteurs qui affrontent une sécheresse exceptionnelle, a annoncé sa principale fédération, la Fédération du commerce et de la distribution. Celle-ci regroupe notamment Leclerc, Coopérative U, Carrefour, Auchan, les Mousquetaires, Intermarché, Casino. Yvette Roudy, Premier ministre des droits des femmes de 1981 à 1986, est morte à l'âge de 97 ans. Elle a porté et défendu des avancées historiques, remboursement de l'IVG, égalité professionnelle, parité homme-femme notamment. L'astronaute Sophie Adnau entre dans l'histoire et devient la première française à réaliser une sortie extravéhiculaire dans l'espace. Pour réaliser cette sortie, elle s'est entraînée pendant de longs mois, d'abord à Cologne, en Allemagne, puis au Texas en 2019. Déjà, elle était devenue la première femme pilote d'essai d'hélicoptère en France. L'Iran a affirmé que le détroit d'Ormuz, voie maritime stratégique paralysée par le conflit avec les États-Unis, restera fermée tant que Washington n'aura pas rempli ses engagements prévus par le protocole d'accord signé au mois de juin, notamment la levée du blocus naval, le déblocage des avoirs iraniens gelés, la levée de l'embargo pétrolier ainsi que la fin des opérations militaires sur tous les fronts. C'est la fin de ce flash, une bonne fin de journée à notre écoute.
1: Bonjour, bienvenue les mélomanes, excellente journée, voici l'actualité musicale de cette nouvelle semaine d'été. On commence avec la grande sortie internationale de la semaine, il est de retour, vous l'avez connu avec ce titre.

0: Kiss qui revient donc avec un nouvel album. Rendez-vous ce vendredi 21 août pour son cinquième opus studio déjà, As Lies, à découvrir. Un disque très personnel inspiré par sa vie à New York et sa relation amoureuse. L'artiste décrit cet opus comme le plus intime de sa carrière, mêlant pop, soul, émotion. On y retrouve des nouveaux singles, My Guy ou encore To Be Free, ainsi que des collaborations avec Fest ou encore Two City Chorus. Un album romantique qui marque son nouveau chapitre artistique et qui s'annonce déjà comme l'une des sorties majeures de cette fin d'été. Voilà pour l'actualité musicale de cette semaine. Passez une excellente journée à tous.
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2: Bonsoir à tous. Sophie Adnaud a débuté en début d'après-midi sa première sortie extra-véhiculaire aux côtés de l'astronaute américain Neil Mennon. Le binôme a démonté l'ancienne antenne pour la remplacer et après 2 heures de mission dans le vide spatial, la NASA a félicité Sophie Adnaud pour son joli travail. Fin de la vague de chaleur sur l'ensemble du pays. Plus aucun territoire n'est concerné par la vigilance canicule orange et les températures sont descendues de 10 degrés dans certains secteurs. Le producteur Nicolas Altmaier et sa compagne Mathilde Favier, directrice des relations publiques de Dior, sont décédés hier dans un accident de la route à Hervaux dans les Deux-Sèvres. Altmaier avait notamment produit Brise de Nice ou encore OSS 117. On poursuit avec le parquet de Paris qui a ouvert des investigations après des soupçons d'ingérence russe concernant Édouard Philippe, Gabriel Attal et Raphaël Glucksmann, tous trois engagés ou susceptibles de se présenter à la présidentielle de 2027. Cet été, des réseaux pro-russes auraient lancé plusieurs campagnes de désinformation visant leur santé ou leurs proches. Gabriel Attal et Raphaël Glucksmann ont porté plainte. On continue avec la DGFiP qui a confirmé le vol de données liées au cadastre et aux successions vacantes. Pour le cadastre, 1,8 million de comptes sont concernés. Les pirates auraient récupéré des identifiants d'au moins 3 personnes pour accéder aux informations et les services concernés ont été bloqués et l'accès compromis désactivé le 17 août. Cette fuite s'ajoutait à celle touchant déjà 678 000 comptes fiscaux. Près de 3 millions de familles doivent recevoir également aujourd'hui l'allocation de rentrée scolaire. Cette aide vise à financer les fournitures et autres dépenses nécessaires avant la reprise des cours. Son montant, qui dépend de l'âge de l'enfant et des revenus du foyer, peut varier et atteindre jusqu'à 466 euros par enfant. Et enfin, le dernier film de Christopher Nolan, L'Odyssée, sorti le 15 juillet dernier, vient de dépasser les 6 millions d'entrées en France après 5 semaines en salle. Il devient ainsi le plus gros succès cinématographique de 2026.
3: La météo pour ce mercredi 19 août, le temps se dégrade au nord de la Loire avec un ciel très nuageux et quelques pluies éparses qui arrivent par la Bretagne. Les températures pour ce mercredi matin, 18 degrés pour Lille, Cherbourg et Brest, 19 à Orléans, Paris et Strasbourg, 19 également pour Bordeaux, 20 degrés à Biarritz et Toulouse, 21 à Lyon, 25 à Marseille et Nice ainsi qu'à Ajaccio. Et pour ce mercredi après-midi, 21 degrés attendus sur la Bretagne, les Hauts-de-France et la Normandie, 27 degrés pour Lille de France, 30 degrés pour l'Alsace. Il fera très chaud encore dans le sud avec 34 degrés pour l'Occitanie, 35 dans la vallée du Rhône, entre 30 et 34 le long de la Méditerranée.
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4: Bonjour, on commence par du tennis avec Arthur Fils qui s'est qualifié pour les huitièmes de finale du Masters 1000 de Cincinnati. Le français 21e mondial s'est imposé en 3-7, 6-1, 6-7, 6-3 face au tchèque Jiří Leškám. Après un premier set expédié en seulement 25 minutes et une balle de match manquée dans le deuxième, le francilien a réagi pour l'emporter. Il va donc affronter l'australien Alex de Minaur au prochain tour. Et puis déception pour Loïs Boisson qui, elle, quitte Cincinnati avec 2 victoires dont une par forfait et puis une défaite plus que frustrante concédée hier face à sa compatriote Diane Paris qui, elle, s'est faufilée en 8e de finale au bout de 3 manches. En cyclisme, coup d'arrêt pour Jonas Vingegaard, victime d'une fracture de la clavicule lors de la 15e étape du Tour de France. Le coureur danois met un terme définitif à sa saison complète. Sa formation a confirmé ce lundi que le double vainqueur de la Grande Boucle ne reprendra pas la compétition cette année. Il renonce aussi au championnat du monde et au Tour de Lombardie. Du football avec des résultats rassurants pour Olivier Giroud, sorti sur blessure dès la 23e minute samedi. samedi lors du match amical entre le LOSC et Everton après un choc à la jambe gauche. Le capitaine Lillois a passé des examens complémentaires ce lundi. Et les nouvelles sont bonnes, rien de grave. L'attaquant va reprendre l'entraînement individuel dès ce mardi. Sa présence reste tout de même incertaine dimanche face à Angers pour la première journée de Ligue 1. Du football toujours avec un départ à la FIFA. Le numéro 3 de l'instance, le Français Kevin Lamour, a quitté ses fonctions hier. Un départ qui fait suite à sa prise de position publique contre le président Gianni Infantino concernant un projet d'ouverture à des investisseurs privés. L'ancien directeur général des opérations dénonçait les méthodes de travail au sein de l'organisation. En football, enfin toujours la retraite qui approche aussi pour Cristiano Ronaldo. La superstar de 41 ans a annoncé que cette année serait probablement la dernière de sa carrière professionnelle. Il évolue toujours en ce moment avec Al Nassr en Arabie Saoudite et pour le moment, il a encore du travail puisque le quintuple Ballon d'Or souhaite viser la barre mythique des 1000 buts avant de raccrocher définitivement les crampons.
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8: Bonsoir, le taux d'intérêt de la dette publique française a atteint son plus haut niveau depuis 2008. Aujourd'hui, un pic sur fond de flambée généralisée du coût des emprunts des États sur les marchés des obligations en raison des craintes inflationnistes liées à la guerre au Moyen-Orient. Les enseignes de la grande distribution seront plus tolérantes sur les calibres et aspects des fruits et légumes et choisiront en priorité les produits d'origine France pour soutenir les agriculteurs qui affrontent une sécheresse exceptionnelle, a annoncé sa principale fédération, la Fédération du commerce et de la distribution. Celle-ci regroupe notamment Leclerc, Coopérative U, Carrefour, Auchan, Les Mousquetaires, Intermarché, Casino. Yvette Roudy, Premier ministre des droits des femmes de 1981 à 1986, est morte à l'âge de 97 ans. Elle a porté et défendu des avancées historiques, remboursement de l'IVG, égalité professionnelle, parité homme-femme notamment. L'astronaute Sophie Adnot entre dans l'histoire et devient la première française à réaliser une sortie extravéhiculaire dans l'espace. Pour réaliser cette sortie, elle s'est entraînée pendant de longs mois, d'abord à Cologne, en Allemagne, puis au Texas en 2019. Déjà, elle était devenue la première femme pilote d'essai d'hélicoptère en France. L'Iran a affirmé que le détroit d'Ormuz, voie maritime stratégique paralysée par le conflit avec les États-Unis, restera fermé tant que Washington n'aura pas rempli ses engagements prévus par le protocole d'accord signé au mois de juin, notamment la levée du blocus naval, le déblocage des avoirs iraniens gelés, la levée de l'embargo pétrolier ainsi que la fin des opérations militaires sur tous les fronts. C'est la fin de ce flash, une bonne fin de journée à notre écoute.
0: Bonjour, bienvenue les mélomanes, excellente journée, voici l'actualité musicale de cette nouvelle semaine d'été. On commence avec la grande sortie internationale de la semaine. Il est de retour, vous l'avez connu avec ce titre.

0: c'est Sam Smith qui revient donc avec un nouvel album. Rendez-vous ce vendredi 21 août pour son cinquième opus studio déjà, As Lies, à découvrir, un disque très personnel inspiré par sa vie à New York et sa relation amoureuse. L'artiste décrit cet opus comme le plus intime de sa carrière, mêlant pop, soul, émotion. On y retrouve des nouveaux singles, My Guy ou encore To Be Free, ainsi que des collaborations avec Fest ou encore Two City Chorus. Un album romantique qui marque son nouveau chapitre artistique et qui s'annonce déjà comme l'une des sorties majeures de cette fin d'été. Voilà pour l'actualité musicale de cette semaine. Passez une excellente journée. À très...
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2: Bonsoir à tous. Sophie Adnaud a débuté en début d'après-midi sa première sortie extra-véhiculaire aux côtés de l'astronaute américain Neil Menon. Le binôme a démonté l'ancienne antenne pour la remplacer et après deux heures de

0: 117. On poursuit avec le parquet de Paris qui a ouvert des investigations après des soupçons d'ingérence russe concernant Édouard Philippe, Gabriel Attal et Raphaël Glucksmann, tous trois engagés ou susceptibles de se présenter à la présidentielle de 2027. Cet été, des réseaux pro-russes auraient lancé plusieurs campagnes de désinformation visant leur santé ou leurs proches. Gabriel Attal et Raphaël Glucksmann ont porté plainte. On continue avec la DGFiP qui a confirmé le vol de données liées au cadastre et aux successions vacantes. Pour le cadastre, 1,8 million de comptes sont concernés. Les pirates auraient récupéré des identifiants d'au moins 3 personnes pour accéder aux informations. Et les services concernés ont été bloqués et l'accès compromis désactivé le 17 août. Cette fuite s'ajoutait à celle touchant déjà 678 000 comptes fiscaux. Près de 3 millions de familles doivent recevoir également aujourd'hui l'allocation de rentrée scolaire. Cette aide vise à financer les fournitures et autres dépenses nécessaires avant la reprise des cours. Son montant, qui dépend de l'âge de l'enfant et des revenus du foyer, peut varier et atteindre jusqu'à 466 euros par enfant. Et enfin, le dernier film de Christopher Nolan, L'Odyssée, sorti le 15 juillet dernier, vient de dépasser les 6 millions d'entrées en France après 5 semaines en salle. Il devient ainsi le plus gros succès cinématographique de 2026.
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2: La météo pour ce mercredi 19 août, le temps se dégrade au nord de la Loire avec un ciel très nuageux et quelques pluies éparses qui arrivent par la Bretagne. Les températures pour ce mercredi matin, 18 degrés pour Lille, Cherbourg et Brest, 19 à Orléans, Paris et Strasbourg, 19 également pour Bordeaux, 20 degrés à Biarritz et Toulouse, 21 à Lyon, 25 à Marseille et Nice ainsi qu'à Ajaccio. Et pour ce mercredi après-midi, 21 degrés attendus sur la Bretagne, les Hauts-de-France et la Normandie, 27 degrés pour Lille de France, 30 degrés pour l'Alsace. Il fera très chaud encore dans le sud avec 34 degrés pour l'Occitanie, 35 dans la vallée du Rhône, entre 30 et 34 le long de la Méditerranée.
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4: Bonjour, on commence par du tennis avec Arthur Fils qui s'est qualifié pour les huitièmes de finale du Masters 1000 de Cincinnati. Le français 21e mondial s'est imposé en 3-7, 6-1, 6-7, 6-3 face au tchèque Jiří Leškám. Après un premier set expédié en seulement 25 minutes et une balle de match manquée dans le deuxième, le francilien a réagi pour l'emporter. Il va donc affronter l'australien Alex de Minaur au prochain tour. Et puis, déception pour Loïs Boisson qui, elle, quitte Cincinnati avec 2 victoires dont une par forfait et puis une défaite plus que frustrante concédée hier face à sa compatriote Diane Paris qui, elle, s'est faufilée en 8e de finale au bout de 3 manches. En cyclisme, coup d'arrêt pour Jonas Vingegaard, victime d'une fracture de la clavicule lors de la 15e étape du Tour de France. Le coureur danois met un terme définitif à sa saison complète. Sa formation a confirmé ce lundi que le double vainqueur de la Grande Boucle ne reprendra pas la compétition cette année. Il renonce aussi au championnat du monde et au Tour de Lombardie. Du football avec des résultats rassurants pour Olivier Giroud, sorti sur blessure dès la 23e minute samedi lors du match amical entre le LOSC et Everton après un choc à la jambe gauche. Le capitaine Lillois a passé des examens complémentaires ce lundi. Et les nouvelles sont bonnes, rien de grave. L'attaquant va reprendre l'entraînement individuel dès ce mardi. Sa présence reste tout de même incertaine dimanche face à Angers pour la première journée de Ligue 1. Du football toujours avec un départ à la FIFA. Le numéro 3 de l'instance, le français Kevin Lamour, a quitté ses fonctions hier. Un départ qui fait suite à sa prise de position publique contre le président Gianni Infantino concernant un projet d'ouverture à des investisseurs privés. L'ancien directeur général des opérations dénonçait les méthodes de travail au sein de l'organisation. En football, enfin toujours la retraite qui approche aussi pour Cristiano Ronaldo. La superstar de 41 ans a annoncé que cette année serait probablement la dernière de sa carrière professionnelle. Il évolue toujours en ce moment avec Al Nassr en Arabie Saoudite et pour le moment, il a encore du travail puisque le quintuple Ballon d'Or souhaite viser la barre mythique des 1000 buts avant de raccrocher définitivement les grands ponts.
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4: Bonsoir, le taux d'intérêt de la dette publique française a atteint son plus haut niveau depuis 2008. Aujourd'hui, un pic sur fond de flambée généralisée du coût des emprunts des États sur les marchés des obligations en raison des craintes inflationnistes liées à la guerre au Moyen-Orient. Les enseignes de la grande distribution seront plus tolérantes sur les calibres et aspects des fruits et légumes et choisiront en priorité les produits d'origine France pour soutenir les agriculteurs qui affrontent une sécheresse exceptionnelle, a annoncé sa principale fédération, la Fédération du commerce et de la distribution. Celle-ci regroupe notamment Leclerc, Coopérative U, Carrefour, Auchan, Les Mousquetaires, Intermarché, Casino. Yvette Roudy, Premier ministre des droits des femmes de 1980 à 1986, est morte à l'âge de 97 ans. Elle a porté et défendu des avancées historiques, remboursement de l'IVG, égalité professionnelle, parité homme-femme notamment. L'astronaute Sophie Adnot entre dans l'histoire et devient la première française à réaliser une sortie extravéhiculaire dans l'espace. Pour réaliser cette sortie, elle s'est entraînée pendant de longs mois, d'abord à Cologne, en Allemagne, puis au Texas en 2019. Déjà, elle était devenue la première femme pilote d'essai d'hélicoptère en France. L'Iran a affirmé que le détroit d'Ormuz, voie maritime stratégique, paralysée par le conflit avec les États-Unis, restera fermé tant que Washington n'aura pas rempli ses engagements prévus par le protocole d'accord signé au mois de juin, notamment la levée du blocus naval, le déblocage des avoirs iraniens gelés, la levée de l'embargo pétrolier ainsi que la fin des opérations militaires sur tous les fronts. C'est la fin de ce flash, une bonne fin de journée à notre écoute.
5: Bonjour, bienvenue les mélomanes, excellente journée, voici l'actualité musicale de cette nouvelle semaine d'été. On commence avec la grande sortie internationale de la semaine. Il est de retour, vous l'avez connu avec ce titre.

0: Smith qui revient donc avec un nouvel album. Rendez-vous ce vendredi 21 août pour son 5e opus studio déjà, As Lies, à découvrir. Un disque très personnel inspiré par sa vie à New York et sa relation amoureuse. L'artiste décrit cet opus comme le plus intime de sa carrière, mêlant pop, soul, émotion. On y retrouve des nouveaux singles, My Guy ou encore To Be Free, ainsi que des collaborations avec Fest ou encore Two City Chorus. Un album romantique qui marque son nouveau chapitre artistique et qui s'annonce déjà comme l'une des sorties majeures de cette fin d'été. Voilà pour l'actualité musicale de cette semaine. Passez une excellente journée. À très vite.
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2: Bonsoir à tous. Sophie Adnaud a débuté en début d'après-midi sa première sortie extravéhiculaire aux côtés de l'astronaute américain Neil Mennon. Le binôme a démonté l'ancienne antenne pour la remplacer et après 2 heures de mission dans le vide spatial, la NASA a félicité Sophie Adnaud pour son joli travail. Fin de la vague de chaleur sur l'ensemble du pays. Plus aucun territoire n'est concerné par la vigilance canicule orange et les températures sont descendues de 10 degrés dans certains secteurs. Le producteur Nicolas Altmaier et sa compagne Mathilde Favier, directrice des relations publiques de Dior, sont décédés hier dans un accident de la route à Hervaux dans les Deux-Sèvres. Altmaier avait notamment produit Brise de Nice ou encore OSS 117. On poursuit avec le parquet de Paris qui a ouvert des investigations après des soupçons d'ingérence russe concernant Édouard Philippe, Gabriel Attal et Raphaël Glucksmann, tous trois engagés ou susceptibles de se présenter à la présidentielle de 2027. Cet été, des réseaux pro-russes auraient lancé plusieurs campagnes de désinformation visant leur santé ou leurs proches. Gabriel Attal et Raphaël

0: de comptes sont concernés. Les pirates auraient récupéré des identifiants d'au moins 3 personnes pour accéder aux informations et les services concernés ont été bloqués et l'accès compromis désactivé le 17 août. Cette fuite s'ajoutait à celle touchant déjà 678 000 comptes fiscaux. Près de 3 millions de familles doivent recevoir également aujourd'hui l'allocation de rentrée scolaire. Cette aide vise à financer les fournitures et autres dépenses nécessaires avant la reprise des cours. Son montant, qui dépend de l'âge de l'enfant et des revenus du foyer, peut varier et atteindre jusqu'à 466 € par enfant. Et enfin, le dernier film de Christopher Nolan, L'Odyssée, sorti le 15 juillet dernier, vient de dépasser les 6 millions d'entrées en France après 5 semaines en salle. Il devient ainsi le plus gros succès cinématographique de 2026.
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2: La météo pour ce mercredi 19 août, le temps se dégrade au nord de la Loire avec un ciel très nuageux et quelques pluies éparses qui arrivent par la Bretagne. Les températures pour ce mercredi matin, 18 degrés pour Lille, Cherbourg et Brest, 19 à Orléans, Paris et Strasbourg, 19 également pour Bordeaux, 20 degrés à Biarritz et Toulouse, 21 à Lyon, 25 à Marseille et Nice ainsi qu'à Ajaccio. Et pour ce mercredi après-midi, 21 degrés attendus sur la Bretagne, les Hauts-de-France et la Normandie, 27 degrés pour Lille de France, 30 degrés pour l'Alsace. Il fera très chaud encore dans le sud avec 34 degrés pour l'Occitanie, 35 dans la vallée du Rhône, entre 30 et 34 le long de la Méditerranée.
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4: Bonjour, on commence par du tennis avec Arthur Fils qui s'est qualifié pour les huitièmes de finale du Masters 1000 de Cincinnati. Le français 21e mondial s'est imposé en 3-7, 6-1, 6-7, 6-3 face au tchèque Jiří Leškám. Après un premier set expédié en seulement 25 minutes et une balle de match manquée dans le deuxième, le francilien a réagi pour l'emporter. Il va donc affronter l'australien Alex de Minaur au prochain tour. Et puis, déception pour Loïs Boisson qui, elle, quitte Cincinnati avec 2 victoires dont une par forfait et puis une défaite plus que frustrante concédée hier face à sa compatriote Diane Paris.
5: 18h30.
4: En 8e de finale, au bout de 3 manches. En cyclisme, coup d'arrêt pour Jonas Vingegaard, victime d'une fracture de la clavicule lors de la 15e étape du Tour de France. Le coureur danois met un terme définitif à sa saison complète. Sa formation a confirmé ce lundi que le double vainqueur de la Grande Boucle ne reprendra pas la compétition cette année. Il renonce aussi au championnat du monde et au Tour de Lombardie. Du football avec des résultats rassurants pour Olivier Giroud, sorti sur blessure dès la 23e minute samedi lors du match amical entre le LOSC et Everton après un choc à la jambe gauche. Le capitaine Lillois a passé des examens complémentaires ce lundi. Et les nouvelles sont bonnes, rien de grave. L'attaquant va reprendre l'entraînement individuel dès ce mardi. Sa présence reste tout de même incertaine dimanche face à Angers pour la première journée de Ligue 1. Du football toujours avec un départ à la FIFA. Le numéro 3 de l'instance, le français Kevin Lamour, a quitté ses fonctions hier. Un départ qui fait suite à sa prise de position publique contre le président Gianni Infantino concernant un projet d'ouverture à des investisseurs privés. L'ancien directeur général des opérations dénonçait les méthodes de travail au sein de l'organisation. En football, enfin toujours la retraite qui approche aussi pour Cristiano Ronaldo. La superstar de 41 ans a annoncé que cette année serait probablement la dernière de sa carrière professionnelle. Il évolue toujours en ce moment avec Al Nassr en Arabie Saoudite et pour le moment, il a encore du travail puisque le quintuple Ballon d'Or souhaite viser la barre mythique des 1000 buts avant de raccrocher définitivement les grands ponts.
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10: Bonsoir. Le taux d'intérêt de la dette publique française a atteint son plus haut niveau depuis 2008. Aujourd'hui, un pic sur fond de flambée généralisée du coût des emprunts des États sur les marchés des obligations en raison des craintes inflationnistes liées à la guerre au Moyen-Orient. Les enseignes de la grande distribution seront plus tolérantes sur les calibres et aspects des fruits et légumes et choisiront en priorité les produits d'origine France pour soutenir les agriculteurs qui affrontent une sécheresse exceptionnelle, a annoncé sa principale fédération, la Fédération du commerce et de la distribution. Celle-ci regroupe notamment Leclerc, Coopérative U, Carrefour, Auchan, Les Mousquetaires, Intermarché, Casino. Yvette Roudy, Premier ministre des droits des femmes de 1980 à 1986, est morte à l'âge de 97 ans. Elle a porté et défendu des avancées historiques, remboursement de l'IVG, égalité professionnelle, parité homme-femme notamment. L'astronaute Sophie Adnot entre dans l'histoire et devient la première française à réaliser une sortie extravéhiculaire dans l'espace. Pour réaliser cette sortie, elle s'est entraînée pendant de longs mois, d'abord à Cologne, en Allemagne, puis au Texas en 2019. Déjà, elle était devenue la première femme pilote d'essai d'hélicoptère en France. L'Iran a affirmé que le détroit d'Ormuz, voie maritime stratégique paralysée par le conflit avec les États-Unis, restera fermée tant que Washington n'aura pas rempli ses engagements prévus par le protocole d'accord signé au mois de juin, notamment la levée du blocus naval, le déblocage des avoirs iraniens gelés, la levée de l'embargo pétrolier ainsi que la fin des opérations militaires sur tous les fronts. C'est la fin de ce flash, une bonne fin de journée à notre écoute.
11: Bonjour, bienvenue les mélomanes, excellente journée, voici l'actualité musicale de cette nouvelle semaine d'été. On commence avec la grande sortie internationale de la semaine. Il est de retour, vous l'avez connu avec ce titre.

0: Smith qui revient donc avec un nouvel album. Rendez-vous ce vendredi 21 août pour son cinquième opus studio déjà, As Lies, à découvrir. Un disque très personnel inspiré par sa vie à New York et sa relation amoureuse. L'artiste décrit cet opus comme le plus intime de sa carrière, mêlant pop, soul, émotion. On y retrouve des nouveaux singles, My Guy ou encore To Be Free, ainsi que des collaborations avec Fest ou encore Two City Chorus. Un album romantique qui marque son nouveau chapitre artistique et qui s'annonce déjà comme l'une des sorties majeures de cette fin d'été. Voilà pour l'actualité musicale de cette semaine. Passez une excellente journée. À très vite.
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2: Bonsoir à tous. Sophie Adnaud a débuté en début d'après-midi sa première sortie extravéhiculaire aux côtés de l'astronaute américain Neil Mennon. Le binôme a démonté l'ancienne antenne pour la remplacer et après 2 heures de mission dans le vide spatial, la NASA a félicité Sophie Adnaud pour son joli travail. Fin de la vague de chaleur sur l'ensemble du pays. Plus aucun territoire n'est concerné par la vigilance canicule orange et les températures sont descendues de 10 degrés dans certains secteurs. Le producteur Nicolas Altmaier et sa compagne Mathilde Favier, directrice des relations publiques de Dior, sont décédés hier dans un accident de la route à Hervaux dans les Deux-Sèvres. Altmaier avait notamment produit Brise de Nice ou encore OSS 117. On poursuit avec le parquet de Paris qui a ouvert des investigations après des soupçons d'ingérence russe concernant Édouard Philippe, Gabriel Attal et Raphaël Glucksmann, tous trois engagés ou susceptibles de se présenter à la présidentielle de 2027. Cet été, des réseaux pro-russes auraient lancé plusieurs campagnes de désinformation visant leur santé ou leurs proches. Gabriel Attal et Raphaël

0: de comptes sont concernés. Les pirates auraient récupéré des identifiants d'au moins 3 personnes pour accéder aux informations et les services concernés ont été bloqués et l'accès compromis désactivé le 17 août. Cette fuite s'ajoutait à celle touchant déjà 678 000 comptes fiscaux. Près de 3 millions de familles doivent recevoir également aujourd'hui l'allocation de rentrée scolaire. Cette aide vise à financer les fournitures et autres dépenses nécessaires avant la reprise des cours. Son montant, qui dépend de l'âge de l'enfant et des revenus du foyer, peut varier et atteindre jusqu'à 466 euros par enfant. Et enfin, le dernier film de Christopher Nolan, L'Odyssée, sorti le 15 juillet dernier, vient de dépasser les 6 millions d'entrées en France après 5 semaines en salle. Il devient ainsi le plus gros succès cinématographique de 2026.
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2: La météo pour ce mercredi 19 août, le temps se dégrade au nord de la Loire avec un ciel très nuageux et quelques pluies éparses qui arrivent par la Bretagne. Les températures pour ce mercredi matin, 18 degrés pour Lille, Cherbourg et Brest, 19 à Orléans, Paris et Strasbourg, 19 également pour Bordeaux, 20 degrés à Biarritz et Toulouse, 21 à Lyon, 25 à Marseille et Nice ainsi qu'à Ajaccio. Et pour ce mercredi après-midi, 21 degrés attendus sur la Bretagne, les Hauts-de-France et la Normandie, 27 degrés pour Lille de France, 30 degrés pour l'Alsace. Il fera très chaud encore dans le sud avec 34 degrés pour l'Occitanie, 35 dans la vallée du Rhône, entre 30 et 34 le long de la Méditerranée.
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4: Bonjour, on commence par du tennis avec Arthur Fils qui s'est qualifié pour les huitièmes de finale du Masters 1000 de Cincinnati. Le français 21e mondial s'est imposé en 3-7, 6-1, 6-7, 6-3 face au tchèque Jiří Leškám. Après un premier set expédié en seulement 25 minutes et une balle de match manquée dans le deuxième, le francilien a réagi pour l'emporter. Il va donc affronter l'australien Alex de Minaur au prochain tour. Et puis déception pour Loïs Boisson qui, elle, quitte Cincinnati avec 2 victoires dont une par forfait et puis une défaite plus que frustrante concédée hier face à sa compatriote Diane Paris qui elle s'est faufilée en 8e de finale au bout de 3 manches. En cyclisme, coup d'arrêt pour Jonas Vingegaard, victime d'une fracture de la clavicule lors de la 15e étape du Tour de France. Le coureur danois met un terme définitif à sa saison complète. Sa formation a confirmé ce lundi que le double vainqueur de la Grande Boucle ne reprendra pas la compétition cette année. Il renonce aussi au championnat du monde et au Tour de Lombardie. Du football avec des résultats rassurants pour Olivier Giroud, sorti sur blessure dès la 23e minute samedi lors du match amical entre le LOSC et Everton après un choc à la jambe gauche. Le capitaine, la Lillois, a passé des examens complémentaires ce lundi. Et les nouvelles sont bonnes, rien de grave. L'attaquant va reprendre l'entraînement individuel dès ce mardi. Sa présence reste tout de même incertaine dimanche face à Angers pour la première journée de Ligue 1. Du football toujours avec un départ à la FIFA. Le numéro 3 de l'instance, le français Kevin Lamour, a quitté ses fonctions hier. Un départ qui fait suite à sa prise de position publique contre le président Gianni Infantino concernant un projet d'ouverture à des investisseurs privés. L'ancien directeur général des opérations dénonçait les méthodes de travail au sein de l'organisation. En football, enfin toujours la retraite qui approche aussi pour Cristiano Ronaldo. La superstar de 41 ans a annoncé que cette année serait probablement la dernière de sa carrière professionnelle. Il évolue toujours en ce moment avec Al Nassr en Arabie Saoudite et pour le moment, il a encore du travail puisque le quintuple Ballon d'Or souhaite viser la barre mythique des 1000 buts avant de raccrocher définitivement les grands ponts.
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4: Bonsoir, le taux d'intérêt de la dette publique française a atteint son plus haut niveau depuis 2008. Aujourd'hui, un pic sur fond de flambée généralisée du coût des emprunts des États sur les marchés des obligations en raison des craintes inflationnistes liées à la guerre au Moyen-Orient. Les enseignes de la grande distribution seront plus tolérantes sur les calibres et aspects des fruits et légumes et choisiront en priorité les produits d'origine France pour soutenir les agriculteurs qui affrontent une sécheresse exceptionnelle, a annoncé sa principale fédération, la Fédération du commerce et de la distribution. Celle-ci regroupe notamment Leclerc, Coopérative U, Carrefour, Auchan, Les Mousquetaires, Intermarché, Casino. Yvette Roudy, Premier ministre des droits des femmes de 1980 à 1986, est morte à l'âge de 97 ans. Elle a porté et défendu des avancées historiques, remboursement de l'IVG, égalité professionnelle, parité homme-femme notamment. L'astronaute Sophie Adnot entre dans l'histoire et devient la première française à réaliser une sortie extravéhiculaire dans l'espace. Pour réaliser cette sortie, elle s'est entraînée pendant de longs mois, d'abord à Cologne, en Allemagne, puis au Texas en 2019. Déjà, elle était devenue la première femme pilote d'essai d'hélicoptère en France. L'Iran a affirmé que le détroit d'Ormuz, voie maritime stratégique paralysée par le conflit avec les États-Unis, restera fermée tant que Washington n'aura pas rempli ses engagements prévus par le protocole d'accord signé au mois de juin, notamment la levée du blocus naval, le déblocage des avoirs iraniens gelés, la levée de l'embargo pétrolier ainsi que la fin des opérations militaires sur tous les fronts. C'est la fin de ce flash, une bonne fin de journée à notre écoute.
5: Bonjour, bienvenue les mélomanes, excellente journée, voici l'actualité musicale de cette nouvelle semaine d'été. On commence avec la grande sortie internationale de la semaine. Il est de retour, vous l'avez connu avec ce titre.

0: qui revient donc avec un nouvel album. Rendez-vous ce vendredi 21 août pour son 5e opus studio déjà, As Lies, à découvrir. Un disque très personnel inspiré par sa vie à New York et sa relation amoureuse. L'artiste décrit cet opus comme le plus intime de sa carrière, mêlant pop, soul, émotion. On y retrouve des nouveaux singles, My Guy ou encore To Be Free, ainsi que des collaborations avec Fest ou encore Two City Chorus. Un album romantique qui marque son nouveau chapitre artistique et qui s'annonce déjà comme l'une des sorties majeures de cette fin d'été. Voilà pour l'actualité musicale de cette semaine. Passez une excellente journée. À très.
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2: Bonsoir à tous. Sophie Adnaud a débuté en début d'après-midi sa première sortie extravéhiculaire aux côtés de l'astronaute américain Neil Mennon. Le binôme a démonté l'ancienne antenne pour la remplacer et après 2 heures de mission dans le vide spatial, la NASA a félicité Sophie Adnaud pour son joli travail. Fin de la vague de chaleur sur l'ensemble du pays. Plus aucun territoire n'est concerné par la vigilance canicule orange et les températures sont descendues de 10 degrés dans certains secteurs. Le producteur Nicolas Altmaier et sa compagne Mathilde Favier, directrice des relations publiques de Dior, sont décédés hier dans un accident de la route à Hervaux dans les Deux-Sèvres. Altmaier avait notamment produit Brise de Nice ou encore OSS 117. On poursuit avec le parquet de Paris qui a ouvert des investigations après des soupçons d'ingérence russe concernant Édouard Philippe, Gabriel Attal et Raphaël Glucksmann, tous trois engagés ou susceptibles de se présenter à la présidentielle de 2027. Cet été, des réseaux pro-russes auraient lancé plusieurs campagnes de désinformation visant leur santé ou leurs proches. Gabriel Attal et Raphaël Glucksmann ont porté plainte. On continue avec la DGFiP qui a confirmé le vol de données liées au cadastre et aux successions vacantes. Pour le cadastre, 1,8 million de comptes sont concernés. Les pirates auraient récupéré des identifiants d'au moins 3 personnes pour accéder aux informations et les services concernés ont été bloqués et l'accès compromis désactivé le 17 août. Cette fuite s'ajoutait à celle touchant déjà 678 000 comptes fiscaux. Près de 3 millions de familles doivent recevoir également aujourd'hui l'allocation de rentrée scolaire. Cette aide vise à financer les fournitures et autres dépenses nécessaires avant la reprise des cours. Son montant, qui dépend de l'âge de l'enfant et des revenus du foyer, peut varier et atteindre jusqu'à 466 euros par enfant. Et enfin, le dernier film de Christopher Nolan, L'Odyssée, sorti le 15 juillet dernier, vient de dépasser les 6 millions d'entrées en France après 5 semaines en salle. Il devient ainsi le plus gros succès cinématographique de 2026.
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4: La météo pour ce mercredi 19 août, le temps se dégrade au nord de la Loire avec un ciel très nuageux et quelques pluies éparses qui arrivent par la Bretagne. Les températures pour ce mercredi matin, 18 degrés pour Lille, Cherbourg et Brest, 19 à Orléans, Paris et Strasbourg, 19 également pour Bordeaux, 20 degrés à Biarritz et Toulouse, 21 à Lyon, 25 à Marseille et Nice ainsi qu'à Ajaccio. Et pour ce mercredi après-midi, 21 degrés attendus sur la Bretagne, les Hauts-de-France et la Normandie, 27 degrés pour Lille de France, 30 degrés pour l'Alsace. Il fera très chaud encore dans le sud avec 34 degrés pour l'Occitanie, 35 dans la vallée du Rhône, entre 30 et 34 le long de la Méditerranée.
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6: Bonjour, on commence par du tennis avec Arthur Fils qui s'est qualifié pour les huitièmes de finale du Masters 1000 de Cincinnati. Le français 21e mondial s'est imposé en 3-7, 6-1, 6-7, 6-3 face au tchèque Jiří Leškám. Après un premier set expédié en seulement 25 minutes et une balle de match manquée dans le deuxième, le francilien a réagi pour l'emporter. Il va donc affronter l'australien Alex de Minaur au prochain tour. Et puis, déception pour Loïs Boisson qui, elle, quitte Cincinnati avec 2 victoires dont une par forfait et puis une défaite plus que frustrante concédée hier face à sa compatriote Diane Paris qui elle s'est faufilée en 8e de finale au bout de 3 manches. En cyclisme, coup d'arrêt pour Jonas Vingegaard, victime d'une fracture de la clavicule lors de la 15e étape du Tour de France. Le coureur danois met un terme définitif à sa saison complète. Sa formation a confirmé ce lundi que le double vainqueur de la Grande Boucle ne reprendra pas la compétition cette année. Il renonce aussi au championnat du monde et au Tour de Lombardie. Du football avec des résultats rassurants pour Olivier Giroud, sorti sur blessure dès la 23e minute samedi lors du match amical entre le LOSC et Everton après un choc à la jambe gauche. Le capitaine Lillois a passé des examens complémentaires ce lundi. Et les nouvelles sont bonnes, rien de grave. L'attaquant va reprendre l'entraînement individuel dès ce mardi. Sa présence reste tout de même incertaine dimanche face à Angers pour la première journée de Ligue 1. Du football toujours avec un départ à la FIFA. Le numéro 3 de l'instance, le français Kevin Lamour, a quitté ses fonctions hier. Un départ qui fait suite à sa prise de position publique contre le président Gianni Infantino concernant un projet d'ouverture à des investisseurs privés. L'ancien directeur général des opérations dénonçait les méthodes de travail au sein de l'organisation. En football, enfin toujours la retraite qui approche aussi pour Cristiano Ronaldo. La superstar de 41 ans a annoncé que cette année serait probablement la dernière de sa carrière professionnelle. Il évolue toujours en ce moment avec Al Nassr en Arabie Saoudite et pour le moment, il a encore du travail puisque le quintuple Ballon d'Or souhaite viser la barre mythique des 1000 buts avant de raccrocher définitivement les crampons.
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9: Bonsoir. Le taux d'intérêt de la dette publique française a atteint son plus haut niveau depuis 2008. Aujourd'hui, un pic sur fond de flambée généralisée du coût des emprunts des États sur les marchés des obligations en raison des craintes inflationnistes liées à la guerre au Moyen-Orient. Les enseignes de la grande distribution seront plus tolérantes sur les calibres et aspects des fruits et légumes et choisiront en priorité les produits d'origine France pour soutenir les agriculteurs qui affrontent une sécheresse exceptionnelle, a annoncé sa principale fédération, la Fédération du commerce et de la distribution. Celle-ci regroupe notamment Leclerc, Coopérative U, Carrefour, Auchan, Les Mousquetaires, Intermarché, Casino. Yvette Roudy, Premier ministre des droits des femmes de 1980 à 1986, est morte à l'âge de 97 ans. Elle a porté et défendu des avancées historiques, remboursement de l'IVG, égalité professionnelle, parité homme-femme notamment. L'astronaute Sophie Adnot entre dans l'histoire et devient la première française à réaliser une sortie extravéhiculaire dans l'espace. Pour réaliser cette sortie, elle s'est entraînée pendant de longs mois, d'abord à Cologne, en Allemagne, puis au Texas en 2019. Déjà, elle était devenue la première femme pilote d'essai d'hélicoptère en France. L'Iran a affirmé que le détroit d'Ormuz, voie maritime stratégique paralysée par le conflit avec les États-Unis, restera fermé tant que Washington n'aura pas rempli ses engagements prévus par le protocole d'accord signé au mois de juin, notamment la levée du blocus naval, le déblocage des avoirs iraniens gelés, la levée de l'embargo pétrolier ainsi que la fin des opérations militaires sur tous les fronts. C'est la fin de ce flash, une bonne fin de journée à notre écoute.
0: Bonjour, bienvenue les mélomanes, excellente journée, voici l'actualité musicale de cette nouvelle semaine d'été. On commence avec la grande sortie internationale de la semaine. Il est de retour, vous l'avez connu avec ce titre.

0: qui revient donc avec un nouvel album. Rendez-vous ce vendredi 21 août pour son 5e opus studio déjà, As Lies, à découvrir. Un disque très personnel inspiré par sa vie à New York et sa relation amoureuse. L'artiste décrit cet opus comme le plus intime de sa carrière, mêlant pop, soul, émotion. On y retrouve des nouveaux singles, My Guy ou encore To Be Free, ainsi que des collaborations avec Fest ou encore Two City Chorus. Un album romantique qui marque son nouveau chapitre artistique et qui s'annonce déjà comme l'une des sorties majeures de cette fin d'été. Voilà pour l'actualité musicale de cette semaine. Passez une excellente journée. À très.
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2: Bonsoir à tous. Sophie Adnaud a débuté en début d'après-midi sa première sortie extra-véhiculaire aux côtés de l'astronaute américain Neil Mennon. Le binôme a démonté l'ancienne antenne pour la remplacer et après 2 heures de mission dans le vide spatial, la NASA a félicité Sophie Adnaud pour son joli travail. Fin de la vague de chaleur sur l'ensemble du pays. Plus aucun territoire n'est concerné par la vigilance canicule orange et les températures sont descendues de 10 degrés dans certains secteurs. Le producteur Nicolas Altmaier et sa compagne Mathilde Favier, directrice des relations publiques de Dior, sont décédés hier dans un accident de la route à Hervaux dans les Deux-Sèvres. Altmaier avait notamment produit Brise de Nice ou encore OSS 117. On poursuit avec le parquet de Paris qui a ouvert des investigations après des soupçons d'ingérence russe concernant Édouard Philippe, Gabriel Attal et Raphaël Glucksmann, tous trois engagés ou susceptibles de se présenter à la présidentielle de 2027. Cet été, des réseaux pro-russes auraient lancé plusieurs campagnes de désinformation visant leur santé ou leurs proches. Gabriel Attal et Raphaël

0: de comptes sont concernés. Les pirates auraient récupéré des identifiants d'au moins 3 personnes pour accéder aux informations et les services concernés ont été bloqués et l'accès compromis désactivé le 17 août. Cette fuite s'ajoute à celle touchant déjà 678 000 comptes fiscaux. Près de 3 millions de familles doivent recevoir également aujourd'hui l'allocation de rentrée scolaire. Cette aide vise à financer les fournitures et autres dépenses nécessaires avant la reprise des cours. Son montant, qui dépend de l'âge de l'enfant et des revenus du foyer, peut varier et atteindre jusqu'à 466 euros par enfant. Et enfin, le dernier film de Christopher Nolan, L'Odyssée, sorti le 15 juillet dernier, vient de dépasser les 6 millions d'entrées en France après 5 semaines en salle. Il devient ainsi le plus gros succès cinématographique de 2026.
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2: La météo pour ce mercredi 19 août, le temps se dégrade au nord de la Loire avec un ciel très nuageux et quelques pluies éparses qui arrivent par la Bretagne. Les températures pour ce mercredi matin, 18 degrés pour Lille, Cherbourg et Brest, 19 à Orléans, Paris et Strasbourg, 19 également pour Bordeaux, 20 degrés à Biarritz et Toulouse, 21 à Lyon, 25 à Marseille et Nice ainsi qu'à Ajaccio. Et pour ce mercredi après-midi, 21 degrés attendus sur la Bretagne, les Hauts-de-France et la Normandie, 27 degrés pour Lille de France, 30 degrés pour l'Alsace. Il fera très chaud encore dans le sud avec 34 degrés pour l'Occitanie, 35 dans la vallée du Rhône, entre 30 et 34 le long de la Méditerranée.
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4: Bonjour, on commence par du tennis avec Arthur Fils qui s'est qualifié pour les huitièmes de finale du Masters 1000 de Cincinnati. Le français 21e mondial s'est imposé en 3-7, 6-1, 6-7, 6-3 face au tchèque Jiří Leškám. Après un premier set expédié en seulement 25 minutes et une balle de match manquée dans le deuxième, le francilien a réagi pour l'emporter. Il va donc affronter l'australien Alex de Minaur au prochain tour. Et puis déception pour Loïs Boisson qui, elle, quitte Cincinnati avec 2 victoires dont une par forfait et puis une défaite plus que frustrante concédée hier face à sa compatriote Diane Paris qui elle s'est faufilée en 8e de finale au bout de 3 manches. En cyclisme, coup d'arrêt pour Jonas Vingegaard, victime d'une fracture de la clavicule lors de la 15e étape du Tour de France. Le coureur danois met un terme définitif à sa saison complète. Sa formation a confirmé ce lundi que le double vainqueur de la Grande Boucle ne reprendra pas la compétition cette année. Il renonce aussi au championnat du monde et au Tour de Lombardie. Du football avec des résultats rassurants pour Olivier Giroud, sorti sur blessure dès la 23e minute samedi lors du match amical entre le LOSC et Everton après un choc à la jambe gauche. Le capitaine Lillois a passé des examens complémentaires ce lundi. Et les nouvelles sont bonnes, rien de grave. L'attaquant va reprendre l'entraînement individuel dès ce mardi. Sa présence reste tout de même incertaine dimanche face à Angers pour la première journée de Ligue 1. Du football toujours avec un départ à la FIFA. Le numéro 3 de l'instance, le français Kevin Lamour, a quitté ses fonctions hier. Un départ qui fait suite à sa prise de position publique contre le président Gianni Infantino concernant un projet d'ouverture à des investisseurs privés. L'ancien directeur général des opérations dénonçait les méthodes de travail au sein de l'organisation. En football, enfin toujours la retraite qui approche.
5: 19h.
4: Cristiano Ronaldo, la superstar de 41 ans, a annoncé que cette année serait probablement la dernière de sa carrière professionnelle. Il évolue toujours en ce moment avec Al Nassr en Arabie Saoudite et pour le moment, il a encore du travail puisque le quintuple Ballon d'Or souhaite viser la barre mythique des 1000 buts avant de raccrocher définitivement les crampons.
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4: Bonsoir, le taux d'intérêt de la dette publique française a atteint son plus haut niveau depuis 2008. Aujourd'hui, un pic sur fond de flambée généralisée du coût des emprunts des États sur les marchés des obligations en raison des craintes inflationnistes liées à la guerre au Moyen-Orient. Les enseignes de la grande distribution seront plus tolérantes sur les calibres et aspects des fruits et légumes et choisiront en priorité les produits d'origine France pour soutenir les agriculteurs qui affrontent une sécheresse exceptionnelle, a annoncé sa principale fédération, la Fédération du commerce et de la distribution. Celle-ci regroupe notamment Leclerc, Coopérative U, Carrefour, Auchan, Les Mousquetaires, Intermarché, Casino. Yvette Roudy, Premier ministre des droits des femmes de 1980 à 1986, est morte à l'âge de 97 ans. Elle a porté et défendu des avancées historiques, remboursement de l'IVG, égalité professionnelle, parité homme-femme notamment. L'astronaute Sophie Adnot entre dans l'histoire et devient la première française à réaliser une sortie extravéhiculaire dans l'espace. Pour réaliser cette sortie, elle s'est entraînée pendant de longs mois, d'abord à Cologne, en Allemagne, puis au Texas en 2019. Déjà, elle était devenue la première femme pilote d'essai d'hélicoptère en France. L'Iran a affirmé que le détroit d'Ormuz, voie maritime stratégique paralysée par le conflit avec les États-Unis, restera fermée tant que Washington n'aura pas rempli ses engagements prévus par le protocole d'accord signé au mois de juin, notamment la levée du blocus naval, le déblocage des avoirs iraniens gelés, la levée de l'embargo pétrolier ainsi que la fin des opérations militaires sur tous les fronts. C'est la fin de ce flash, une bonne fin de journée à notre écoute.
5: Bonjour, bienvenue les mélomanes, excellente journée, voici l'actualité musicale de cette nouvelle semaine d'été. On commence avec la grande sortie internationale de la semaine, il est de retour, vous l'avez connu avec ce titre.

0: qui revient donc avec un nouvel album. Rendez-vous ce vendredi 21 août pour son cinquième opus studio déjà, As Lies, à découvrir, un disque très personnel inspiré par sa vie à New York et sa relation amoureuse. L'artiste décrit cet opus comme le plus intime de sa carrière, mêlant pop, soul, émotion. On y retrouve des nouveaux singles, My Guy ou encore To Be Free, ainsi que des collaborations avec Fest ou encore Two City Chorus. Un album romantique qui marque son nouveau chapitre artistique et qui s'annonce déjà comme l'une des sorties majeures de cette fin d'été. Voilà pour l'actualité musicale de cette semaine. Passez une excellente journée, à très vite.
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2: Bonsoir à tous.

Après 2 heures de mission dans le vide spatial, la NASA a félicité Sophie Adnaud pour son joli travail. Elle devient ainsi la première femme à sortir dans l'espace. Et fin de la vague de chaleur sur l'ensemble du pays, plus aucun territoire n'est concerné par la vigilance canicule orange et les températures sont bien descendues avec presque moins 10 degrés dans certains secteurs. On poursuit avec une triste nouvelle, le producteur Nicolas Altmaier et sa compagne Mathilde Favier sont morts hier dans un accident de la route à Hervaux dans les Deux-Sèvres. Altmaier avait notamment produit Brise de Nice ou encore OSS 117. Et le parquet de Paris enquête sur des soupçons d'ingérence russe visant Édouard Philippe, Gabriel Attal ou encore Raphaël Glucksmann, candidat ou potentiel candidat à la présidentielle de 2027. Des réseaux pro-russes auraient diffusé cet été de fausses informations sur leur santé ou leurs proches. La Direction générale des finances a confirmé le vol de données liées au cadastre et aux successions vacantes. Pour le cadastre, 1,8 million de comptes sont concernés et ont été bloqués. Cette fuite s'ajoute à celle touchant déjà 678 000 comptes fiscaux. Et depuis début juin, 1587 personnes ont été incarcérées pour des violences sexuelles sur mineurs, selon Gérald Darmanin. Le ministre indique également que 2100 informations judiciaires ont été ouvertes. Et près de 3 millions de familles ont reçu aujourd'hui l'allocation de rentrée scolaire. Cette aide vise à financer les fournitures et autres dépenses nécessaires avant la reprise des cours, avec un montant qui peut grimper jusqu'à 466 euros par enfant. Et enfin, Zinedine Zidane dévoilera sa première liste comme sélectionneur des Bleus le 17 septembre. Il annoncera les joueurs retenus pour affronter la Turquie et la Belgique.

0: Le temps se dégrade au nord de la Loire avec un ciel très nuageux et quelques pluies éparses qui arrivent par la Bretagne. Les températures pour ce mercredi matin, 18 degrés pour Lille, Cherbourg et Brest, 19 à Orléans, Paris et Strasbourg, 19 également pour Bordeaux, 20 degrés à Biarritz et Toulouse, 21 à Lyon, 25 à Marseille et Nice ainsi qu'à Ajaccio. Et pour ce mercredi après-midi, 21 degrés attendus sur la Bretagne, les Hauts-de-France et la Normandie, 27 degrés pour l'Île-de-France, 30 degrés pour l'Alsace. Il fera très chaud encore dans le sud avec 34 degrés pour l'Occitanie, 35 dans la vallée du Rhône, entre 30 et 34 le long de la Méditerranée.
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2: Bonjour, on commence par du tennis avec Arthur Fils qui s'est qualifié pour les huitièmes de finale du Masters 1000 de Cincinnati. Le français 21e mondial s'est imposé en 3-7, 6-1, 6-7, 6-3 face au tchèque Jiří Leškám. Après un premier set expédié en seulement 25 minutes et une balle de match manquée dans le deuxième, le francilien a réagi pour l'emporter. Il va donc affronter l'australien Alex de Minaur au prochain tour. Et puis déception pour Loïs Boisson qui, elle, quitte Cincinnati avec deux victoires dont une par forfait et puis une défaite plus que frustrante concédée hier face à sa compatriote Diane Paris qui elle s'est faufilée en huitième de finale au bout de trois manches. En cyclisme, coup d'arrêt pour Jonas Vingegaard, victime d'une fracture de la clavicule lors de la 15e étape du Tour de France. Le coureur danois met un terme définitif à sa saison complète. Sa formation a confirmé ce lundi que le double vainqueur de la Grande Boucle ne reprendra pas la compétition cette année. Il renonce aussi au championnat du monde et au Tour de Lombardie. Du football avec des résultats rassurants pour Olivier Giroud, sorti sur blessure dès la 23e minute samedi lors du match amical entre le LOSC et Everton après un choc à la jambe gauche. Le capitaine lillois a passé des examens complémentaires ce lundi. Et les nouvelles sont bonnes, rien de grave. L'attaquant va reprendre l'entraînement individuel dès ce mardi. Sa présence reste tout de même incertaine dimanche face à Angers pour la première journée de Ligue 1. Du football toujours avec un départ à la FIFA. Le numéro 3 de l'instance, le français Kevin Lamour, a quitté ses fonctions hier. Un départ qui fait suite à sa prise de position publique contre le président Gianni Infantino concernant un projet d'ouverture des investisseurs privés. L'ancien directeur général des opérations dénonçait les méthodes de travail au sein de l'organisation. En football, enfin toujours la retraite qui approche aussi pour Cristiano Ronaldo. La superstar de 41 ans a annoncé que cette année serait probablement la dernière de sa carrière professionnelle. Il évolue toujours en ce moment avec Al Nassr en Arabie Saoudite et pour le moment, il a encore du travail puisque le quintuple Ballon d'Or souhaite viser la barre mythique des 1000 buts avant de raccrocher définitivement les crampons.
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6: Bonsoir. Le taux d'intérêt de la dette publique française a atteint son plus haut niveau depuis 2008. Aujourd'hui, un pic sur fond de flambée généralisée du coût des emprunts des États sur les marchés des obligations en raison des craintes inflationnistes liées à la guerre au Moyen-Orient. Les enseignes de la grande distribution seront plus tolérantes sur les calibres et aspects des fruits et légumes et choisiront en priorité les produits d'origine France pour soutenir les agriculteurs qui affrontent une sécheresse exceptionnelle, a annoncé sa principale fédération, la Fédération du commerce et de la distribution. Celle-ci regroupe notamment Leclerc, Coopérative U, Carrefour, Auchan, Les Mousquetaires, Intermarché, Casino. Yvette Roudy, Premier ministre des droits des femmes de 1980 à 1986, est morte à l'âge de 97 ans. Elle a porté et défendu des avancées historiques, remboursement de l'IVG, égalité professionnelle, parité homme-femme notamment. L'astronaute Sophie Adnot entre dans l'histoire et devient la première française à réaliser une sortie extravéhiculaire dans l'espace. Pour réaliser cette sortie, elle s'est entraînée pendant de longs mois, d'abord à Cologne, en Allemagne, puis au Texas en 2019. Déjà, elle était devenue la première femme pilote d'essai d'hélicoptère en France. L'Iran a affirmé que le détroit d'Ormuz, voie maritime stratégique paralysée par le conflit avec les États-Unis, restera fermée tant que Washington n'aura pas rempli ses engagements prévus par le protocole d'accord signé au mois de juin, notamment la levée du blocus naval, le déblocage des avoirs iraniens gelés, la levée de l'embargo pétrolier ainsi que la fin des opérations militaires sur tous les fronts. C'est la fin de ce flash, une bonne fin de journée à notre écoute.
7: Bonjour, bienvenue les mélomanes, excellente journée, voici l'actualité musicale de cette nouvelle semaine d'été. On commence avec la grande sortie internationale de la semaine. Il est de retour, vous l'avez connu avec ce titre.

0: qui revient donc avec un nouvel album. Rendez-vous ce vendredi 21 août pour son 5e opus studio déjà, As Lies, à découvrir. Un disque très personnel inspiré par sa vie à New York et sa relation amoureuse. L'artiste décrit cet opus comme le plus intime de sa carrière, mêlant pop, soul, émotion. On y retrouve des nouveaux singles, My Guy ou encore To Be Free, ainsi que des collaborations avec Fest ou encore Two City Chorus. Un album romantique qui marque son nouveau chapitre artistique et qui s'annonce déjà comme l'une des sorties majeures de cette fin d'été. Voilà pour l'actualité musicale de cette semaine. Passez une excellente journée à tous.
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2: Bonsoir à tous.

féliciter Sophie Adnault pour son joli travail. Elle devient ainsi la première femme à sortir dans l'espace. Et fin de la vague de chaleur sur l'ensemble du pays. Plus aucun territoire n'est concerné par la vigilance canicule orange et les températures sont bien descendues avec presque moins 10 degrés dans certains secteurs. On poursuit avec une triste nouvelle. Le producteur Nicolas Altmaier et sa compagne Mathilde Favier sont morts hier dans un accident de la route à Hervaux dans les Deux-Sèvres. Altmaier avait notamment produit Brise de Nice ou encore OSS 117. Et le parquet de Paris enquête sur des soupçons d'ingérence russe visant Édouard Philippe, Gabriel Attal ou encore Raphaël Glucksmann, candidat ou potentiel candidat à la présidentielle de 2027. Des réseaux pro-russes auraient diffusé cet été de fausses informations sur leur santé ou leurs proches. La Direction générale des finances a confirmé le vol de données liées au cadastre et aux successions vacantes. Pour le cadastre, 1,8 million de comptes sont concernés et ont été bloqués. Cette fuite s'ajoute à celle touchant déjà 678 000 comptes fiscaux. Et depuis début juin, 1587 personnes ont été incarcérées pour des violences sexuelles sur mineurs, selon Gérald Darmanin. Le ministre indique également que 2100 informations judiciaires ont été ouvertes. Et près de 3 millions de familles ont reçu aujourd'hui l'allocation de rentrée scolaire. Cette aide vise à financer les fournitures et autres dépenses nécessaires avant la reprise des cours, avec un montant qui peut grimper jusqu'à 466 euros par enfant. Et enfin, Zinedine Zidane dévoilera sa première liste comme sélectionneur des Bleus le 17 septembre. Il annoncera les joueurs retenus pour affronter la Turquie et la Belgique les 25 et 28 septembre. Voilà pour l'essentiel de l'actualité. Je souhaite une excellente soirée à notre écoute.

0: Le temps se dégrade au nord de la Loire avec un ciel très nuageux et quelques pluies éparses qui arrivent par la Bretagne. Les températures pour ce mercredi matin, 18 degrés pour Lille, Cherbourg et Brest, 19 à Orléans, Paris et Strasbourg, 19 également pour Bordeaux, 20 degrés à Biarritz et Toulouse, 21 à Lyon, 25 à Marseille et Nice ainsi qu'à Ajaccio. Et pour ce mercredi après-midi, 21 degrés attendus sur la Bretagne, les Hauts-de-France et la Normandie, 27 degrés pour l'Île-de-France, 30 degrés pour l'Alsace. Il fera très chaud encore dans le sud avec 34 degrés pour l'Occitanie, 35 dans la vallée du Rhône, entre 30 et 34 le long de la Méditerranée.
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2: Bonjour, on commence par du tennis avec Arthur. Bonjour, on commence par du tennis avec Arthur Fils qui s'est qualifié pour les huitièmes de finale du Masters 1000 de Cincinnati. Le français 21e mondial.

0: victime d'une fracture de la clavicule lors de la 15e étape du Tour de France. Le coureur danois met un terme définitif à sa saison complète. Sa formation a confirmé ce lundi que le double vainqueur de la Grande Boucle ne reprendra pas la compétition cette année. Il renonce aussi au championnat du monde et au Tour de Lombardie. Du football avec des résultats rassurants pour Olivier Giroud, sorti sur blessure dès la 23e minute samedi lors du match amical entre le LOSC et Everton après un choc à la jambe gauche. Le capitaine Lillois a passé des examens complémentaires ce lundi. Et les nouvelles sont bonnes, rien de grave. L'attaquant va reprendre l'entraînement individuel dès ce mardi. Sa présence reste tout de même incertaine dimanche face à Angers pour la première journée de Ligue 1. Du football toujours avec un départ à la FIFA. Le numéro 3 de l'instance, le Français Kevin Lamour, a quitté ses fonctions hier. Un départ qui fait suite à sa prise de position publique contre le président Gianni Infantino concernant un projet d'ouverture à des investisseurs privés. L'ancien directeur général des opérations dénonçait les méthodes de travail au sein de l'organisation. En football, enfin toujours la retraite qui approche aussi pour Cristiano Ronaldo. La superstar de 41 ans a annoncé que cette année serait probablement la dernière de sa carrière professionnelle. Il évolue toujours en ce moment avec Al Nassr en Arabie Saoudite et pour le moment, il a encore du travail puisque le quintuple Ballon d'Or souhaite viser la barre mythique des 1000 buts avant de raccrocher définitivement les crampons.
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6: Bonsoir. Le taux d'intérêt de la dette publique française a atteint son plus haut niveau depuis 2008. Aujourd'hui, un pic sur fond de flambée généralisée du coût des emprunts des États sur les marchés des obligations en raison des craintes inflationnistes liées à la guerre au Moyen-Orient. Les enseignes de la grande distribution seront plus tolérantes sur les calibres et aspects des fruits et légumes et choisiront en priorité les produits d'origine France pour soutenir les agriculteurs qui affrontent une sécheresse exceptionnelle, a annoncé sa principale fédération, la Fédération du commerce et de la distribution. Celle-ci regroupe notamment Leclerc, Coopérative U, Carrefour, Auchan, Les Mousquetaires, Intermarché, Casino. Yvette Roudy, Premier ministre des droits des femmes de 1981 à 1986, est morte à l'âge de 97 ans. Elle a porté et défendu des avancées historiques, remboursement de l'IVG, égalité professionnelle, parité homme-femme notamment. L'astronaute Sophie Adnot entre dans l'histoire et devient la première française à réaliser une sortie extravéhiculaire dans l'espace. Pour réaliser cette sortie, elle s'est entraînée pendant de longs mois, d'abord à Cologne, en Allemagne, puis au Texas en 2019. Déjà, elle était devenue la première femme pilote d'essai d'hélicoptère en France. L'Iran a affirmé que le détroit d'Ormuz, voie maritime stratégique paralysée par le conflit avec les États-Unis, restera fermé tant que Washington n'aura pas rempli ses engagements prévus par le protocole d'accord signé au mois de juin, notamment la levée du blocus naval, le déblocage des avoirs iraniens gelés, la levée de l'embargo pétrolier ainsi que la fin des opérations militaires.

0: tous les fronts. C'est la fin de ce flash, une bonne fin de journée à notre écoute.
1: Bonjour, bienvenue les mélomanes, excellente journée, voici l'actualité musicale de cette nouvelle semaine d'été. On commence avec la grande sortie internationale de la semaine. Il est de retour, vous l'avez connu avec ce titre.

0: Smith qui revient donc avec un nouvel album. Rendez-vous ce vendredi 21 août pour son cinquième opus studio déjà, As Lies, à découvrir, un disque très personnel inspiré par sa vie à New York et sa relation amoureuse. L'artiste décrit cet opus comme le plus intime de sa carrière, mêlant pop, soul, émotion. On y retrouve des nouveaux singles, My Guy ou encore To Be Free, ainsi que des collaborations avec Fest ou encore Two City Chorus. Un album romantique qui marque son nouveau chapitre artistique et qui s'annonce déjà comme l'une des sorties majeures de cette fin d'été. Voilà pour l'actualité musicale de cette semaine. Passez une excellente journée.
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2: Bonsoir à tous.

féliciter Sophie Adnaud pour son joli travail. Elle devient ainsi la première femme à sortir dans l'espace. Et fin de la vague de chaleur sur l'ensemble du pays. Plus aucun territoire n'est concerné par la vigilance canicule orange et les températures sont bien descendues avec presque moins 10 degrés dans certains secteurs. On poursuit avec une triste nouvelle. Le producteur Nicolas Altmaier et sa compagne Mathilde Favier sont morts hier dans un accident de la route à Hervaux dans les Deux-Sèvres. Altmaier avait notamment produit Brise de Nice ou encore OSS 117. Et le parquet de Paris enquête sur des soupçons d'ingérence russe visant Édouard Philippe, Gabriel Attal ou encore Raphaël Glucksmann, candidat ou potentiel candidat à la présidentielle de 2027. Des réseaux pro-russes auraient diffusé cet été de fausses informations sur leur santé ou leurs proches. La Direction générale des finances a confirmé le vol de données liées au cadastre et aux successions vacantes. Pour le cadastre, 1,8 million de comptes sont concernés et ont été bloqués. Cette fuite s'ajoute à celle touchant déjà 678 000 comptes fiscaux. Et depuis début juin, 1587 personnes ont été incarcérées pour des violences sexuelles sur mineurs, selon Gérald Darmanin. Le ministre indique également que 2100 informations judiciaires ont été ouvertes. Et près de 3 millions de familles ont reçu aujourd'hui l'allocation de rentrée scolaire. Cette aide vise à financer les fournitures et autres dépenses nécessaires avant la reprise des cours, avec un montant qui peut grimper jusqu'à 466 euros par enfant. Et enfin, Zinedine Zidane dévoilera sa première liste comme sélectionneur des Bleus le 17 septembre. Il annoncera les joueurs retenus pour affronter la Turquie et la Belgique les 25 et 28 septembre. Voilà pour l'essentiel de l'actualité. Je souhaite une excellente soirée à notre écoute.

0: Le temps se dégrade au nord de la Loire avec un ciel très nuageux et quelques pluies éparses qui arrivent par la Bretagne. Les températures pour ce mercredi matin, 18 degrés pour Lille, Cherbourg et Brest, 19 à Orléans, Paris et Strasbourg, 19 également pour Bordeaux, 20 degrés à Biarritz et Toulouse, 21 à Lyon, 25 à Marseille et Nice ainsi qu'à Ajaccio. Et pour ce mercredi après-midi, 21 degrés attendus sur la Bretagne, les Hauts-de-France et la Normandie, 27 degrés pour l'Île-de-France, 30 degrés pour l'Alsace. Il fera très chaud encore dans le sud avec 34 degrés pour l'Occitanie, 35 dans la vallée du Rhône, entre 30 et 34 le long de la Méditerranée.
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2: Bonjour, on commence par du tennis avec Arthur Fils qui s'est qualifié pour les huitièmes de finale du Masters 1000 de Cincinnati. Le français 21e mondial s'est imposé en 3-7, 6-1, 6-7, 6-3 face au tchèque Jiří Leškám. Après un premier set expédié en seulement 25 minutes et une balle de match manquée dans le deuxième, le francilien a réagi pour l'emporter. Il va donc affronter l'australien Alex de Minaur au prochain tour. Et puis déception pour Loïs Boisson qui, elle, quitte Cincinnati avec deux victoires dont une par forfait et puis une défaite plus que frustrante concédée hier face à sa compatriote Diane Paris qui, elle, s'est faufilée en huitième de finale au bout de trois manches. En cyclisme, coup d'arrêt pour Jonas Vingegaard, victime d'une fracture de la clavicule lors de la 15e étape du Tour de France. Le coureur danois met un terme définitif à sa saison complète. Sa formation a confirmé ce lundi que le double vainqueur de la Grande Boucle ne reprendra pas la compétition cette année. Il renonce aussi au championnat du monde et au Tour de Lombardie. Du football avec des résultats rassurants pour Olivier Giroud, sorti sur blessure dès la 23e minute samedi lors du match amical entre le LOSC et Everton après un choc à la jambe gauche. Le capitaine Lillois a passé des examens complémentaires ce lundi. Et les nouvelles sont bonnes, rien de grave. L'attaquant va reprendre l'entraînement individuel dès ce mardi. Sa présence reste tout de même incertaine dimanche face à Angers pour la première journée de Ligue 1. Du football toujours avec un départ à la FIFA. Le numéro 3 de l'instance, le français Kevin Lamour, a quitté ses fonctions hier. Un départ qui fait suite à sa prise de position publique contre le président Gianni Infantino concernant un projet d'ouverture des investisseurs privés. L'ancien directeur général des opérations dénonçait les méthodes de travail au sein de l'organisation. En football, enfin toujours la retraite qui approche aussi pour Cristiano Ronaldo. La superstar de 41 ans a annoncé que cette année serait probablement la dernière de sa carrière professionnelle. Il évolue toujours en ce moment avec Al Nassr en Arabie Saoudite et pour le moment, il a encore du travail puisque le quintuple Ballon d'Or souhaite viser la barre mythique des 1000 buts avant de raccrocher définitivement les grands ponts.
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6: Bonsoir. Le taux d'intérêt de la dette publique française a atteint son plus haut niveau depuis 2008. Aujourd'hui, un pic sur fond de flambée généralisée du coût des emprunts des États sur les marchés des obligations en raison des craintes inflationnistes liées à la guerre au Moyen-Orient. Les enseignes de la grande distribution seront plus tolérantes sur les calibres et aspects des fruits et légumes et choisiront en priorité les produits d'origine France pour soutenir les agriculteurs qui affrontent une sécheresse exceptionnelle, a annoncé sa principale fédération, la Fédération du commerce et de la distribution. Celle-ci regroupe notamment Leclerc, Coopérative U, Carrefour, Auchan, les Mousquetaires, Intermarché, Casino. Yvette Roudy, Premier ministre des droits des femmes de 1981 à 1986, est morte à l'âge de 97 ans. Elle a porté et défendu des avancées historiques, remboursement de l'IVG, égalité professionnelle, parité homme-femme notamment. L'astronaute Sophie Adnot entre dans l'histoire et devient la première française à réaliser une sortie extravéhiculaire dans l'espace. Pour réaliser cette sortie, elle s'est entraînée pendant de longs mois, d'abord à Cologne, en Allemagne, puis au Texas en 2019. Déjà, elle était devenue la première femme pilote d'essai d'hélicoptère en France. L'Iran a affirmé que le détroit d'Ormuz, voie maritime stratégique paralysée par le conflit avec les États-Unis, restera fermée tant que Washington n'aura pas rempli ses engagements prévus par le protocole d'accord signé au mois de juin, notamment la levée du blocus naval, le déblocage des avoirs iraniens gelés, la levée de l'embargo pétrolier ainsi que la fin des opérations militaires sur tous les fronts. C'est la fin de ce flash, une bonne fin de journée à notre écoute.
7: Bonjour, bienvenue les mélomanes, excellente journée, voici l'actualité musicale de cette nouvelle semaine d'été. On commence avec la grande sortie internationale de la semaine, il est de retour, vous l'avez connu avec ce titre.

0: Smith qui revient donc avec un nouvel album. Rendez-vous ce vendredi 21 août pour son cinquième opus studio déjà, As Lies, à découvrir, en disque très personnel inspiré par sa vie à New York et sa relation amoureuse. L'artiste décrit cet opus comme le plus intime de sa carrière, mêlant pop, soul, émotion. On y retrouve des nouveaux singles, My Guy ou encore To Be Free, ainsi que des collaborations avec Fest ou encore Two City Chorus. Un album romantique qui marque son nouveau chapitre artistique et qui s'annonce déjà comme l'une des sorties majeures de cette fin d'été. Voilà pour l'actualité musicale de cette semaine. Passez une excellente journée. À très vite.
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2: Bonsoir à tous.

féliciter Sophie Adno pour son joli travail. Elle devient ainsi la première femme à sortir dans l'espace. Et fin de la vague de chaleur sur l'ensemble du pays. Plus aucun territoire n'est concerné par la vigilance canicule orange et les températures sont bien descendues avec presque moins 10 degrés dans certains secteurs. On poursuit avec une triste nouvelle. Le producteur Nicolas Altmaier et sa compagne Mathilde Favier sont morts hier dans un accident de la route à Hervaux dans les Deux-Sèvres. Altmaier avait notamment produit Brise de Nice ou encore OSS 117. Et le parquet de Paris enquête sur des soupçons d'ingérence russe visant Édouard Philippe, Gabriel Attal ou encore Raphaël Glucksmann, candidat ou potentiel candidat à la présidentielle de 2027. Des réseaux pro-russes auraient diffusé cet été de fausses informations sur leur santé ou leurs proches. La Direction générale des finances a confirmé le vol de données liées au cadastre et aux successions vacantes. Pour le cadastre, 1,8 million de comptes sont concernés et ont été bloqués. Cette fuite s'ajoute à celle touchant déjà 678 000 comptes fiscaux. Et depuis début juin, 1587 personnes ont été incarcérées pour des violences sexuelles sur mineurs, selon Gérald Darmanin. Le ministre indique également que 2100 informations judiciaires ont été ouvertes. Et près de 3 millions de familles ont reçu aujourd'hui l'allocation de rentrée scolaire. Cette aide vise à financer les fournitures et autres dépenses nécessaires avant la reprise des cours, avec un montant qui peut grimper jusqu'à 466 euros par enfant. Et enfin, Zinedine Zidane dévoilera sa première liste comme sélectionneur des Bleus le 17 septembre. Il annoncera les joueurs retenus pour affronter la Turquie et la Belgique les 25 et 28 septembre. Voilà pour l'essentiel de l'actualité. Je souhaite une excellente soirée à notre écoute.

0: temps se dégrade au nord de la Loire avec un ciel très nuageux et quelques pluies éparses qui arrivent par la Bretagne. Les températures pour ce mercredi matin, 18 degrés pour Lille, Cherbourg et Brest, 19 à Orléans, Paris et Strasbourg, 19 également pour Bordeaux, 20 degrés à Biarritz et Toulouse, 21 à Lyon, 25 à Marseille et Nice, ainsi qu'à Ajaccio. Et pour ce mercredi après-midi, 21 degrés attendus sur la Bretagne, les Hauts-de-France et la Normandie, 27 degrés pour l'Île-de-France, 30 degrés pour l'Alsace. Il fera très chaud encore dans le sud avec 34 degrés pour l'Occitanie, 35 dans la vallée du Rhône, entre 30 et 34 le long de la Méditerranée.
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2: Bonjour, on commence par du tennis avec Arthur Fils qui s'est qualifié pour les huitièmes de finale du Masters 1000 de Cincinnati. Le français 21e mondial s'est imposé en 3-7, 6-1, 6-7, 6-3 face au tchèque Jiří Leškám. Après un premier set expédié en seulement 25 minutes et une balle de match manquée dans le deuxième, le francilien a réagi pour l'emporter. Il va donc affronter l'australien Alex de Minaur au prochain tour. Et puis déception pour Loïs Boisson qui, elle, quitte Cincinnati avec deux victoires dont une par forfait et puis une défaite plus que frustrante concédée hier face à sa compatriote Diane Paris qui, elle, s'est faufilée en huitième de finale au bout de trois manches. En cyclisme, coup d'arrêt pour Jonas Vingegaard, victime d'une fracture de la clavicule lors de la 15e étape du Tour de France. Le coureur danois met un terme définitif à sa saison complète. Sa formation a confirmé ce lundi que le double vainqueur de la Grande Boucle ne reprendra pas la compétition cette année. Il renonce aussi au championnat du monde et au Tour de Lombardie. Du football avec des résultats rassurants pour Olivier Giroud, sorti sur blessure dès la 23e minute samedi lors du match amical entre le LOSC et Everton après un choc à la jambe gauche. Le capitaine la Lillois a passé des examens complémentaires ce lundi. Et les nouvelles sont bonnes, rien de grave. L'attaquant va reprendre l'entraînement individuel dès ce mardi. Sa présence reste tout de même incertaine dimanche face à Angers pour la première journée de Ligue 1. Du football toujours avec un départ à la FIFA. Le numéro 3 de l'instance, le français Kevin Lamour, a quitté ses fonctions hier. Un départ qui fait suite à sa prise de position publique contre le président Gianni Infantino concernant un projet d'ouverture à des investisseurs privés. L'ancien directeur général des opérations dénonçait les méthodes de travail au sein de l'organisation. En football, enfin toujours la retraite qui approche aussi pour Cristiano Ronaldo. La superstar de 41 ans a annoncé que cette année serait probablement la dernière de sa carrière professionnelle. Il évolue toujours en ce moment avec Al Nassr en Arabie Saoudite et pour le moment, il a encore du travail puisque le quintuple Ballon d'Or souhaite viser la barre mythique des 1000 buts avant de raccrocher définitivement les grands.
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6: Bonsoir. Le taux d'intérêt de la dette publique française a atteint son plus haut niveau depuis 2008. Aujourd'hui, un pic sur fond de flambée généralisée du coût des emprunts des États sur les marchés des obligations en raison des craintes inflationnistes liées à la guerre au Moyen-Orient. Les enseignes de la grande distribution seront plus tolérantes sur les calibres et aspects des fruits et légumes et choisiront en priorité les produits d'origine France pour soutenir les agriculteurs qui affrontent une sécheresse exceptionnelle, a annoncé sa principale fédération, la Fédération du commerce et de la distribution. Celle-ci regroupe notamment Leclerc, Coopérative U, Carrefour, Auchan, Les Mousquetaires, Intermarché, Casino. Yvette Roudy, Premier ministre des droits des femmes de 1981 à 1986, est morte à l'âge de 97 ans. Elle a porté et défendu des avancées historiques, remboursement de l'IVG, égalité professionnelle, parité homme-femme notamment. L'astronaute Sophie Adnot entre dans l'histoire et devient la première française à réaliser une sortie extravéhiculaire dans l'espace. Pour réaliser cette sortie, elle s'est entraînée pendant de longs mois, d'abord à Cologne, en Allemagne, puis au Texas en 2019. Déjà, elle était devenue la première femme pilote d'essai d'hélicoptère en France. L'Iran a affirmé que le détroit d'Ormuz, voie maritime stratégique paralysée par le conflit avec les États-Unis, restera fermée tant que Washington n'aura pas rempli ses engagements prévus par le protocole d'accord signé au mois de juin, notamment la levée du blocus naval, le déblocage des avoirs iraniens gelés, la levée de l'embargo pétrolier ainsi que la fin des opérations militaires sur tous les fronts. C'est la fin de ce flash, une bonne fin de journée à notre écoute.
7: Bonjour, bienvenue les mélomanes, excellente journée, voici l'actualité musicale de cette nouvelle semaine d'été. On commence avec la grande sortie internationale de la semaine, il est de retour, vous l'avez connu avec ce titre.

0: c'est Sam Smith qui revient donc avec un nouvel album. Rendez-vous ce vendredi 21 août pour son cinquième opus studio déjà, As Lies, à découvrir, un disque très personnel inspiré par sa vie à New York et sa relation amoureuse. L'artiste décrit cet opus comme le plus intime de sa carrière, mêlant pop, soul, émotion. On y retrouve des nouveaux singles, My Guy ou encore To Be Free, ainsi que des collaborations avec Fest ou encore Two City Chorus. Un album romantique qui marque son nouveau chapitre artistique et qui s'annonce déjà comme l'une des sorties majeures de cette fin d'été. Voilà pour l'actualité musicale de cette semaine. Passez une excellente journée. À très vite.
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2: Bonsoir à tous.

0: deux heures de mission dans le vide spatial, la NASA a félicité Sophie Adnaud pour son joli travail. Elle devient ainsi la première femme à sortir dans l'espace. Et fin de la vague de chaleur sur l'ensemble du pays, plus aucun territoire n'est concerné par la vigilance canicule orange et les températures sont bien descendues avec presque moins 10 degrés dans certains secteurs. On poursuit avec une triste nouvelle, le producteur Nicolas Altmaier et sa compagne Mathilde Favier sont morts hier dans un accident de la route à Hervaux dans les Deux-Sèvres. Altmaier avait notamment produit Brise de Nice ou encore OSS 117. Et le parquet de Paris enquête sur des soupçons d'ingérence russe visant Édouard Philippe, Gabriel Attal ou encore Raphaël Glucksmann, candidat ou potentiel candidat à la présidentielle de 2027. Des réseaux pro-russes auraient diffusé cet été de fausses informations sur leur santé ou leurs proches. La Direction générale des finances a confirmé le vol de données liées au cadastre et aux successions vacantes. Pour le cadastre, 1,8 million de comptes sont concernés et ont été bloqués. Cette fuite s'ajoute à celle touchant déjà 678 000 comptes fiscaux. Et depuis début juin, 1587 personnes ont été incarcérées pour des violences sexuelles sur mineurs, selon Gérald Darmanin. Le ministre indique également que 2100 informations judiciaires ont été ouvertes. Et près de 3 millions de familles ont reçu aujourd'hui l'allocation de rentrée scolaire. Cette aide vise à financer les fournitures et autres dépenses nécessaires avant la reprise des cours, avec un montant qui peut grimper jusqu'à 466 euros par enfant. Et enfin, Zinedine Zidane dévoilera sa première liste comme sélectionneur des Bleus le 17 septembre. Il annoncera les joueurs retenus pour affronter la Turquie et la Belgique les 25 et 28 septembre. Voilà pour l'essentiel de l'actualité. Je souhaite une excellente soirée à notre écoute.
1: David Bowie est né le 8 janvier 1947 à Londres, en Angleterre. Son vrai nom est David Robert Jones. Il grandit dans un milieu modeste et s'intéresse très tôt à la musique, à l'art et au théâtre. Dans les années 1960, il cherche son style. Il change souvent d'apparence et de son. En 1969, il connaît son premier succès avec la chanson Space Oddity. Cette chanson évoque un astronaute perdu dans l'espace. Elle révèle déjà son goût pour la science-fiction. Au début des années 1970, David Bowie devient une star internationale. Il crée le personnage de Ziggy Stardust. Ziggy est un extraterrestre androgyne et provocateur. Avec cet alter ego, Bowie mélange rock, théâtre et mode. Il transforme le concert en spectacle. Tout au long de sa carrière, Bowie se réinvente. Il change de personnage, de style musical et d'image. Il explore le glam rock, le funk, la soul, l'électronique et le rock expérimental. Il travaille avec de nombreux artistes influents. Dans les années 1970, il s'installe à Berlin. Cette période est marquée par une musique plus sombre et innovante. Il y enregistre trois albums majeurs, souvent appelés la trilogie berlinoise. Ses œuvres influencent profondément la musique moderne. David Bowie est aussi acteur. Il joue au cinéma et au théâtre. Il incarne souvent des personnages mystérieux ou atypiques. Son style visuel reste aussi important que sa musique. Dans les années 1990 et 2000, il continue de créer. Il expérimente avec les nouvelles technologies. Il reste une figure majeure de la culture populaire. David Bowie meurt le 10 janvier 2016, à l'âge de 69 ans. Il disparaît deux jours après la sortie de son dernier album, Black Star. Cet album est conçu comme une œuvre d'adieu. David Bowie est aujourd'hui considéré comme l'un des artistes les plus influents du XXe siècle. Il a marqué la musique, la mode et la liberté d'expression.

0: Le temps se dégrade au nord de la Loire avec un ciel très nuageux et quelques pluies éparses qui arrivent par la Bretagne. Les températures pour ce mercredi matin, 18 degrés pour Lille, Cherbourg et Brest, 19 à Orléans, Paris et Strasbourg, 19 également pour Bordeaux, 20 degrés à Biarritz et Toulouse, 21 à Lyon, 25 à Marseille et Nice ainsi qu'à Ajaccio. Et pour ce mercredi après-midi, 21 degrés attendus sur la Bretagne, les Hauts-de-France et la Normandie, 27 degrés pour l'Île-de-France, 30 degrés pour l'Alsace. Il fera très chaud encore dans le sud avec 34 degrés pour l'Occitanie, 35 dans la vallée du Rhône, entre 30 et 34 le long de la Méditerranée.
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2: Bonjour, on commence par du tennis avec Arthur Fils qui s'est qualifié pour les huitièmes de finale du Masters 1000 de Cincinnati. Le français 21e mondial s'est imposé en 3-7, 6-1, 6-7, 6-3 face au tchèque Jiří Leškám. Après un premier set expédié en seulement 25 minutes et une balle de match manquée dans le deuxième, le francilien a réagi pour l'emporter. Il va donc affronter l'australien Alex de Minaur au prochain tour. Et puis déception pour Loïs Boisson qui, elle, quitte Cincinnati avec deux victoires dont une par forfait et puis une défaite plus que frustrante concédée hier face à sa compatriote Diane Paris qui elle s'est faufilée en huitième de finale au bout de trois manches. En cyclisme, coup d'arrêt pour Jonas Vingegaard, victime d'une fracture de la clavicule lors de la 15e étape du Tour de France. Le coureur danois met un terme définitif à sa saison complète. Sa formation a confirmé ce lundi que le double vainqueur de la Grande Boucle ne reprendra pas la compétition cette année. Il renonce aussi au championnat du monde et au Tour de Lombardie. Du football avec des résultats rassurants pour Olivier Giroud, sorti sur blessure dès la 23e minute samedi lors du match amical entre le LOSC et Everton après un choc à la jambe gauche. Le capitaine Lillois a passé des examens complémentaires ce lundi. Et les nouvelles sont bonnes, rien de grave. L'attaquant va reprendre l'entraînement individuel dès ce mardi. Sa présence reste tout de même incertaine dimanche face à Angers pour la première journée de Ligue 1. Du football toujours avec un départ à la FIFA. Le numéro 3 de l'instance, le français Kevin Lamour, a quitté ses fonctions hier. Un départ qui fait suite à sa prise de position publique contre le président Gianni Infantino concernant un projet d'ouverture des investisseurs privés. L'ancien directeur général des opérations dénonçait les méthodes de travail au sein de l'organisation. En football, enfin toujours la retraite qui approche aussi pour Cristiano Ronaldo. La superstar de 41 ans a annoncé que cette année serait probablement la dernière de sa carrière professionnelle. Il évolue toujours en ce moment avec Al Nassr en Arabie Saoudite et pour le moment, il a encore du travail puisque le quintuple Ballon d'Or souhaite viser la barre mythique des 1000 buts avant de raccrocher définitivement l'écran.
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6: 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Bonsoir. Le taux d'intérêt de la dette publique française a atteint son plus haut niveau depuis 2008. Aujourd'hui, un pic sur fond de flambée généralisée du coût des emprunts des États sur les marchés des obligations en raison des craintes inflationnistes liées à la guerre au Moyen-Orient. Les enseignes de la grande distribution seront plus tolérantes sur les calibres et aspects des fruits et légumes et choisiront en priorité les produits d'origine France pour soutenir les agriculteurs qui affrontent une sécheresse exceptionnelle, a annoncé sa principale fédération, la Fédération du commerce et de la distribution. Celle-ci regroupe notamment Leclerc, Coopérative U, Carrefour, Auchan, les Mousquetaires, Intermarché, Casino. Yvette Roudy, Premier ministre des droits des femmes de 1981 à 1986, est morte à l'âge de 97 ans. Elle a porté et défendu des avancées historiques, remboursement de l'IVG, égalité professionnelle, parité homme-femme notamment. L'astronaute Sophie Adnou entre dans l'histoire et devient la première française à réaliser une sortie extravéhiculaire dans l'espace. Pour réaliser cette sortie, elle s'est entraînée pendant de longs mois, d'abord à Cologne, en Allemagne, puis au Texas en 2019. Déjà, elle était devenue la première femme pilote d'essai d'hélicoptère en France. L'Iran a affirmé que le détroit d'Ormuz, voie maritime stratégique paralysée par le conflit avec les États-Unis, restera fermé tant que Washington n'aura pas rempli ses engagements prévus par le protocole d'accord signé au mois de juin, notamment la levée du blocus naval, le déblocage des avoirs iraniens gelés, la levée de l'embargo pétrolier ainsi que la fin des opérations militaires sur tous les fronts. C'est la fin de ce flash, une bonne fin de journée à notre écoute.
7: Bonjour, bienvenue les mélomanes, excellente journée, voici l'actualité musicale de cette nouvelle semaine d'été. On commence avec la grande sortie internationale de la semaine. Il est de retour, vous l'avez connu avec ce titre.

0: C'est Sam Smith qui revient donc avec un nouvel album. Rendez-vous ce vendredi 21 août pour son cinquième opus studio déjà, As Lies, à découvrir, un disque très personnel inspiré par sa vie à New York et sa relation amoureuse. L'artiste décrit cet opus comme le plus intime de sa carrière, mêlant pop, soul, émotion. On y retrouve des nouveaux singles, My Guy ou encore To Be Free, ainsi que des collaborations avec Fest ou encore Two City Chorus. Un album romantique qui marque son nouveau chapitre artistique et qui s'annonce déjà comme l'une des sorties majeures de cette fin d'été. Voilà pour l'actualité musicale de cette semaine. Passez une excellente journée.
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2: Bonsoir à tous.

deux heures de mission dans le vide spatial, la NASA a félicité Sophie Adnaud pour son joli travail. Elle devient ainsi la première femme à sortir dans l'espace. Et fin de la vague de chaleur sur l'ensemble du pays. Plus aucun territoire n'est concerné par la vigilance canicule orange et les températures sont bien descendues avec presque moins 10 degrés dans certains secteurs. On poursuit avec une triste nouvelle. Le producteur Nicolas Altmaier et sa compagne Mathilde Favier sont morts hier dans un accident de la route à Hervaux dans les Deux-Sèvres. Altmaier avait notamment produit Brise de Nice ou encore OSS 117. Et le parquet de Paris enquête sur des soupçons d'ingérence russe visant Édouard Philippe, Gabriel Attal ou encore Raphaël Glucksmann, candidat ou potentiel candidat à la présidentielle de 2027. Des réseaux pro-russes auraient diffusé cet été de fausses informations sur leur santé ou leurs proches. La Direction générale des finances a confirmé le vol de données liées au cadastre et aux successions vacantes. Pour le cadastre, 1,8 million de comptes sont concernés et ont été bloqués. Cette fuite s'ajoute à celle touchant déjà 678 000 comptes fiscaux. Et depuis début juin, 1587 personnes ont été incarcérées pour des violences sexuelles sur mineurs, selon Gérald Darmanin. Le ministre indique également que 2100 informations judiciaires ont été ouvertes. Et près de 3 millions de familles ont reçu aujourd'hui l'allocation de rentrée scolaire. Cette aide vise à financer les fournitures et autres dépenses nécessaires avant la reprise des cours, avec un montant qui peut grimper jusqu'à 466 euros par enfant. Et enfin, Zinedine Zidane dévoilera sa première liste comme sélectionneur des Bleus le 17 septembre. Il annoncera les joueurs retenus pour affronter la Turquie et la Belgique les 25 et 28 septembre. Voilà pour l'essentiel de l'actualité. Je souhaite une excellente soirée à notre écoute.

0: Le temps se dégrade au nord de la Loire avec un ciel très nuageux et quelques pluies éparses qui arrivent par la Bretagne. Les températures pour ce mercredi matin, 18 degrés pour Lille, Cherbourg et Brest, 19 à Orléans, Paris et Strasbourg, 19 également pour Bordeaux, 20 degrés à Biarritz et Toulouse, 21 à Lyon, 25 à Marseille et Nice ainsi qu'à Ajaccio. Et pour ce mercredi après-midi, 21 degrés attendus sur la Bretagne, les Hauts-de-France et la Normandie, 27 degrés pour l'Île-de-France, 30 degrés pour l'Alsace. Il fera très chaud encore dans le sud avec 34 degrés pour l'Occitanie, 35 dans la vallée du Rhône, entre 30 et 34 le long de la Méditerranée.
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2: Bonjour, on commence par du tennis avec Arthur Fils qui s'est qualifié pour les huitièmes de finale du Masters 1000 de Cincinnati. Le français 21e mondial s'est imposé en 3-7, 6-1, 6-7, 6-3 face au tchèque Jiří Leškam. Après un premier set expédié en seulement 25 minutes et une balle de match manquée dans le deuxième, le francilien a réagi pour l'emporter. Il va donc affronter l'australien Alex de Minaur au prochain tour. Et puis déception pour Loïs Boisson qui, elle, quitte Cincinnati avec deux victoires dont une par forfait et puis une défaite plus que frustrante concédée hier face à sa compatriote Diane Paris qui elle s'est faufilée en huitième de finale au bout de trois manches. En cyclisme, coup d'arrêt pour Jonas Vingegaard, victime d'une fracture de la clavicule lors de la 15e étape du Tour de France. Le coureur danois met un terme définitif à sa saison complète. Sa formation a confirmé ce lundi que le double vainqueur de la Grande Boucle ne reprendra pas la compétition cette année. Il renonce aussi au championnat du monde et au Tour de Lombardie. Du football avec des résultats rassurants pour Olivier Giroud, sorti sur blessure dès la 23e minute samedi lors du match amical entre le LOSC et Everton après un choc à la jambe gauche. Le capitaine Lillois a passé des examens complémentaires ce lundi. Et les nouvelles sont bonnes, rien de grave. L'attaquant va reprendre l'entraînement individuel dès ce mardi. Sa présence reste tout de même incertaine dimanche face à Angers pour la première journée de Ligue 1. Du football toujours avec un départ à la FIFA. Le numéro 3 de l'instance, le français Kevin Lamour, a quitté ses fonctions hier. Un départ qui fait suite à sa prise de position publique contre le président Gianni Infantino concernant un projet d'ouverture. Privé. L'ancien directeur général des opérations dénonçait les méthodes de travail au sein de l'organisation. En football, enfin toujours la retraite qui approche aussi pour Cristiano Ronaldo. La superstar de 41 ans a annoncé que cette année serait probablement la dernière de sa carrière professionnelle. Il évolue toujours en ce moment avec Al Nassr en Arabie Saoudite et pour le moment, il a encore du travail puisque le quintuple Ballon d'Or souhaite viser la barre mythique des 1000 buts avant de raccrocher définitivement les grands ponts.
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7: Bonsoir. Le taux d'intérêt de la dette publique française a atteint son plus haut niveau depuis 2008. Aujourd'hui, un pic sur fond de flambée généralisée du coût des emprunts des États sur les marchés des obligations en raison des craintes inflationnistes liées à la guerre au Moyen-Orient. Les enseignes de la grande distribution seront plus tolérantes sur les calibres et aspects des fruits et légumes et choisiront en priorité les produits d'origine France pour soutenir les agriculteurs qui affrontent une sécheresse exceptionnelle, a annoncé sa principale fédération, la Fédération du commerce et de la distribution. Celle-ci regroupe notamment Leclerc, Coopérative U, Carrefour, Auchan, les Mousquetaires, Intermarché, Casino. Yvette Roudy, Premier ministre des droits des femmes de 1981 à 1986, est morte à l'âge de 97 ans. Elle a porté et défendu des avancées historiques, remboursement de l'IVG, égalité professionnelle, parité homme-femme notamment. L'astronaute Sophie Adnou entre dans l'histoire et devient la première française à réaliser une sortie extravéhiculaire dans l'espace. Pour réaliser cette sortie, elle s'est entraînée pendant de longs mois, d'abord à Cologne, en Allemagne, puis au Texas en 2019. Déjà, elle était devenue la première femme pilote d'essai d'hélicoptère en France. L'Iran a affirmé que le détroit d'Ormuz, voie maritime stratégique paralysée par le conflit avec les États-Unis, restera fermé tant que Washington n'aura pas rempli ses engagements prévus par le protocole d'accord signé au mois de juin, notamment la levée du blocus naval, le déblocage des avoirs iraniens gelés, la levée de l'embargo pétrolier ainsi que la fin des opérations militaires sur tous les fronts. C'est la fin de ce flash, une bonne fin de journée à notre écoute.
8: Bonjour, bienvenue les mélomanes, excellente journée, voici l'actualité musicale de cette nouvelle semaine d'été. On commence avec la grande sortie internationale de la semaine, il est de retour, vous l'avez connu avec ce titre.

0: qui revient donc avec un nouvel album. Rendez-vous ce vendredi 21 août pour son cinquième opus studio déjà, As Lies, à découvrir. Un disque très personnel inspiré par sa vie à New York et sa relation amoureuse. L'artiste décrit cet opus comme le plus intime de sa carrière, mêlant pop, soul, émotion. On y retrouve des nouveaux singles, My Guy ou encore To Be Free, ainsi que des collaborations avec Fest ou encore Two City Chorus. Un album romantique qui marque son nouveau chapitre artistique et qui s'annonce déjà comme l'une des sorties majeures de cette fin d'été. Voilà pour l'actualité musicale de cette semaine. Passez une excellente journée, à très vite.
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2: Bonsoir à tous.

féliciter Sophie Adnaud pour son joli travail. Elle devient ainsi la première femme à sortir dans l'espace. Et fin de la vague de chaleur sur l'ensemble du pays. Plus aucun territoire n'est concerné par la vigilance canicule orange et les températures sont bien descendues avec presque moins 10 degrés dans certains secteurs. On poursuit avec une triste nouvelle. Le producteur Nicolas Altmaier et sa compagne Mathilde Favier sont morts hier dans un accident de la route à Hervaux dans les Deux-Sèvres. Altmaier avait notamment produit Brise de Nice ou encore OSS 117. Et le parquet de Paris enquête sur des soupçons d'ingérence russe visant Édouard Philippe, Gabriel Attal ou encore Raphaël Glucksmann, candidat ou potentiel candidat à la présidentielle de 2027. Des réseaux pro-russes auraient diffusé cet été de fausses informations sur leur santé ou leurs proches. La Direction générale des finances a confirmé le vol de données liées au cadastre et aux successions vacantes. Pour le cadastre, 1,8 million de comptes sont concernés et ont été bloqués. Cette fuite s'ajoute à celle touchant déjà 678 000 comptes fiscaux. Et depuis début juin, 1587 personnes ont été incarcérées pour des violences sexuelles sur mineurs, selon Gérald Darmanin. Le ministre indique également que 2100 informations judiciaires ont été ouvertes. Et près de 3 millions de familles ont reçu aujourd'hui l'allocation de rentrée scolaire. Cette aide vise à financer les fournitures et autres dépenses nécessaires avant la reprise des cours, avec un montant qui peut grimper jusqu'à 466 euros par enfant. Et enfin, Zinedine Zidane dévoilera sa première liste comme sélectionneur des Bleus le 17 septembre. Il annoncera les joueurs retenus pour affronter la Turquie et la Belgique les 25 et 28 septembre. Voilà pour l'essentiel de l'actualité. Je souhaite une excellente soirée à notre écoute.

0: Le temps se dégrade au nord de la Loire avec un ciel très nuageux et quelques pluies éparses qui arrivent par la Bretagne. Les températures pour ce mercredi matin, 18 degrés pour Lille, Cherbourg et Brest, 19 à Orléans, Paris et Strasbourg, 19 également pour Bordeaux, 20 degrés à Biarritz et Toulouse, 21 à Lyon, 25 à Marseille et Nice, ainsi qu'à Ajaccio. Et pour ce mercredi après-midi, 21 degrés attendus sur la Bretagne, les Hauts-de-France et la Normandie, 27 degrés pour l'Île-de-France, 30 degrés pour l'Alsace. Il fera très chaud encore dans le sud avec 34 degrés pour l'Occitanie, 35 dans la vallée du Rhône, entre 30 et 34 le long de la Méditerranée.
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2: Bonjour, on commence par du tennis avec Arthur Fils qui s'est qualifié pour les huitièmes de finale du Masters 1000 de Cincinnati. Le français 21e mondial s'est imposé en 3-7, 6-1, 6-7, 6-3 face au tchèque Jiří Leškám. Après un premier set expédié en seulement 25 minutes et une balle de match manquée dans le deuxième, le francilien a réagi pour l'emporter. Il va donc affronter l'australien Alex de Minaur au prochain tour. Et puis déception pour Loïs Boisson qui, elle, quitte Cincinnati avec deux victoires dont une par forfait et puis une défaite plus que frustrante concédée hier face à sa compatriote Diane Paris qui, elle, s'est faufilée en huitième de finale au bout de trois manches. En cyclisme, coup d'arrêt pour Jonas Vingegaard, victime d'une fracture de la clavicule lors de la 15e étape du Tour de France. Le coureur danois met un terme définitif à sa saison complète. Sa formation a confirmé ce lundi que le double vainqueur de la Grande Boucle ne reprendra pas la compétition cette année. Il renonce aussi au championnat du monde et au Tour de Lombardie. Du football avec des résultats rassurants pour Olivier Giroud, sorti sur blessure dès la 23e minute samedi lors du match amical entre le LOSC et Everton après un choc à la jambe gauche. Le capitaine Lillois a passé des examens complémentaires ce lundi. Et les nouvelles sont bonnes, rien de grave. L'attaquant va reprendre l'entraînement individuel dès ce mardi. Sa présence reste tout de même incertaine dimanche face à Angers pour la première journée de Ligue 1. Du football toujours avec un départ à la FIFA. Le numéro 3 de l'instance, le français Kevin Lamour, a quitté ses fonctions hier. Un départ qui fait suite à sa prise de position publique contre le président Gianni Infantino concernant un projet d'ouverture à des investisseurs privés. L'ancien directeur général des opérations dénonçait les méthodes de travail au sein de l'organisation. En football, enfin toujours la retraite qui approche aussi pour Cristiano Ronaldo. La superstar de 41 ans a annoncé que cette année serait probablement la dernière de sa carrière professionnelle. Il évolue toujours en ce moment avec Al Nassr en Arabie Saoudite et pour le moment, il a encore du travail puisque le quintuple Ballon d'Or souhaite viser la barre mythique des 1000 buts avant de raccrocher définitivement les grands ponts.
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6: Bonsoir, le taux d'intérêt de la dette publique française a atteint son plus haut niveau depuis 2008. Aujourd'hui, un pic sur fond de flambée généralisée du coût des emprunts des États sur les marchés des obligations en raison des craintes inflationnistes liées à la guerre au Moyen-Orient. Les enseignes de la grande distribution seront plus tolérantes sur les calibres et aspects des fruits et légumes et choisiront en priorité les produits d'origine France pour soutenir les agriculteurs qui affrontent une sécheresse exceptionnelle, a annoncé sa principale fédération, la Fédération du commerce et de la distribution. Celle-ci regroupe notamment Leclerc, Coopérative U, Carrefour, Auchan, Les Mousquetaires, Intermarché, Casino. Yvette Roudy, Premier ministre des droits des femmes de 1981 à 1986, est morte à l'âge de 97 ans. Elle a porté et défendu des avancées historiques, remboursement de l'IVG, égalité professionnelle, parité homme-femme notamment. L'astronaute Sophie Adnot entre dans l'histoire et devient la première française à réaliser une sortie extravéhiculaire dans l'espace. Pour réaliser cette sortie, elle s'est entraînée pendant de longs mois, d'abord à Cologne, en Allemagne, puis au Texas en 2019. Déjà, elle était devenue la première femme pilote d'essai d'hélicoptère en France. L'Iran a affirmé que le détroit d'Ormuz, voie maritime stratégique paralysée par le conflit avec les États-Unis, restera fermée tant que Washington n'aura pas rempli ses engagements prévus par le protocole d'accord signé au mois de juin, notamment la levée du blocus naval, le déblocage des avoirs iraniens gelés, la levée de l'embargo pétrolier ainsi que la fin des opérations militaires sur tous les fronts. C'est la fin de ce flash, une bonne fin de journée à notre écoute.
7: Bonjour, bienvenue les mélomanes, excellente journée, voici l'actualité musicale de cette nouvelle semaine d'été. On commence avec la grande sortie internationale de la semaine. Il est de retour, vous l'avez connu avec ce titre.

0: qui revient donc avec un nouvel album. Rendez-vous ce vendredi 21 août pour son 5e opus studio déjà, As Lies, à découvrir, un disque très personnel inspiré par sa vie à New York et sa relation amoureuse. L'artiste décrit cet opus comme le plus intime de sa carrière, mêlant pop, soul, émotion. On y retrouve des nouveaux singles, My Guy ou encore To Be Free, ainsi que des collaborations avec Fest ou encore Two City Chorus. Un album romantique qui marque son nouveau chapitre artistique et qui s'annonce déjà comme l'une des sorties majeures de cette fin d'été. Voilà pour l'actualité musicale de cette semaine. Passez une excellente journée.
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2: Bonsoir à tous.

féliciter Sophie Adnaud pour son joli travail. Elle devient ainsi la première femme à sortir dans l'espace. Et fin de la vague de chaleur sur l'ensemble du pays. Plus aucun territoire n'est concerné par la vigilance canicule orange et les températures sont bien descendues avec presque moins 10 degrés dans certains secteurs. On poursuit avec une triste nouvelle. Le producteur Nicolas Altmaier et sa compagne Mathilde Favier sont morts hier dans un accident de la route à Hervaux dans les Deux-Sèvres. Altmaier avait notamment produit Brise de Nice ou encore OSS 117. Et le parquet de Paris enquête sur des soupçons d'ingérence russe visant Édouard Philippe, Gabriel Attal ou encore Raphaël Glucksmann, candidat ou potentiel candidat à la présidentielle de 2027. Des réseaux pro-russes auraient diffusé cet été de fausses informations sur leur santé ou leurs proches. La Direction générale des finances a confirmé le vol de données liées au cadastre et aux successions vacantes. Pour le cadastre, 1,8 million de comptes sont concernés et ont été bloqués. Cette fuite s'ajoute à celle touchant déjà 678 000 comptes fiscaux. Et depuis début juin, 1587 personnes ont été incarcérées pour des violences sexuelles sur mineurs, selon Gérald Darmanin. Le ministre indique également que 2100 informations judiciaires ont été ouvertes. Et près de 3 millions de familles ont reçu aujourd'hui l'allocation de rentrée scolaire. Cette aide vise à financer les fournitures et autres dépenses nécessaires avant la reprise des cours, avec un montant qui peut grimper jusqu'à 466 euros par enfant. Et enfin, Zinedine Zidane dévoilera sa première liste comme sélectionneur des Bleus le 17 septembre. Il annoncera les joueurs retenus pour affronter la Turquie et la Belgique les 25 et 28 septembre. Voilà pour l'essentiel de l'actualité. Je souhaite une excellente soirée à notre écoute.

0: Le temps se dégrade au nord de la Loire avec un ciel très nuageux et quelques pluies éparses qui arrivent par la Bretagne. Les températures pour ce mercredi matin, 18 degrés pour Lille, Cherbourg et Brest, 19 à Orléans, Paris et Strasbourg, 19 également pour Bordeaux, 20 degrés à Biarritz et Toulouse, 21 à Lyon, 25 à Marseille et Nice, ainsi qu'à Ajaccio. Et pour ce mercredi après-midi, 21 degrés attendus sur la Bretagne, les Hauts-de-France et la Normandie, 27 degrés pour l'Île-de-France, 30 degrés pour l'Alsace. Il fera très chaud encore dans le sud avec 34 degrés pour l'Occitanie, 35 dans la vallée du Rhône, entre 30 et 34 le long de la Méditerranée.
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2: Bonjour, on commence par du tennis avec Arthur Fils qui s'est qualifié pour les huitièmes de finale du Masters 1000 de Cincinnati. Le français 21e mondial s'est imposé en 3-7, 6-1, 6-7, 6-3 face au tchèque Jiří Leškám. Après un premier set expédié en seulement 25 minutes et une balle de match manquée dans le deuxième, le francilien a réagi pour l'emporter. Il va donc affronter l'australien Alex de Minaur au prochain tour. Et puis, déception pour Loïs Boisson qui, elle, quitte Cincinnati avec deux victoires dont une par forfait. Et puis une défaite plus que frustrante concédée hier.

0: sur blessure dès la 23e minute samedi lors du match amical entre le LOSC et Everton après un choc à la jambe gauche. Le capitaine lillois a passé des examens complémentaires ce lundi. Et les nouvelles sont bonnes, rien de grave. L'attaquant va reprendre l'entraînement individuel dès ce mardi. Sa présence reste tout de même incertaine dimanche face à Angers pour la première journée de Ligue 1. Du football toujours avec un départ à la FIFA. Le numéro 3 de l'instance, le français Kevin Lamour, a quitté ses fonctions hier. Un départ qui fait suite à sa prise de position publique contre le président Gianni Infantino concernant un projet d'ouverture à des investisseurs privés. L'ancien directeur général des opérations dénonçait les méthodes de travail au sein de l'organisation. En football, enfin toujours la retraite qui approche aussi pour Cristiano Ronaldo. La superstar de 41 ans a annoncé que cette année serait probablement la dernière de sa carrière professionnelle. Il évolue toujours en ce moment avec Al Nassr en Arabie Saoudite et pour le moment, il a encore du travail puisque le quintuple Ballon d'Or souhaite viser la barre mythique des 1000 buts avant de raccrocher définitivement les crampons.
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4: Bonsoir, le taux d'intérêt de la dette publique française a atteint son plus haut niveau depuis 2008. Aujourd'hui, un pic sur fond de flambée généralisée du coût des emprunts des États sur les marchés des obligations en raison des craintes inflationnistes liées à la guerre au Moyen-Orient. Les enseignes de la grande distribution seront plus tolérantes sur les calibres et aspects des fruits et légumes et choisiront en priorité les produits d'origine France pour soutenir les agriculteurs qui affrontent une sécheresse exceptionnelle, a annoncé sa principale fédération, la Fédération du commerce et de la distribution. Celle-ci regroupe notamment Leclerc, Coopérative U, Carrefour, Auchan, les Mousquetaires, Intermarché, Casino. Yvette Roudy, Premier ministre des droits des femmes de 1981 à 1986, est morte à l'âge de 97 ans. Elle a porté et défendu des avancées historiques, remboursement de l'IVG, égalité professionnelle, parité homme-femme notamment. L'astronaute Sophie Adnau entre dans l'histoire et devient la première française à réaliser une sortie extravéhiculaire dans l'espace. Pour réaliser cette sortie, elle s'est entraînée pendant de longs mois, d'abord à Cologne, en Allemagne, puis au Texas en 2019. Déjà, elle était devenue la première femme pilote d'essai d'hélicoptère en France. L'Iran a affirmé que le détroit d'Ormuz, voie maritime stratégique paralysée par le conflit avec les États-Unis, restera fermée tant que Washington n'aura pas rempli ses engagements prévus par le protocole d'accord signé au mois de juin, notamment la levée du blocus naval, le déblocage des avoirs iraniens gelés, la levée de l'embargo pétrolier ainsi que la fin des opérations militaires sur tous les fronts. C'est la fin de ce flash, une bonne fin de journée à notre écoute.
5: Bonjour, bienvenue les mélomanes, excellente journée, voici l'actualité musicale de cette nouvelle semaine d'été. On commence avec la grande sortie internationale de la semaine. Il est de retour, vous l'avez connu avec ce titre.

0: qui revient donc avec un nouvel album. Rendez-vous ce vendredi 21 août pour son 5e opus studio déjà, As Lies, à découvrir. Un disque très personnel inspiré par sa vie à New York et sa relation amoureuse. L'artiste décrit cet opus comme le plus intime de sa carrière, mêlant pop, soul, émotion. On y retrouve des nouveaux singles, My Guy ou encore To Be Free, ainsi que des collaborations avec Fest ou encore Two City Chorus. Un album romantique qui marque son nouveau chapitre artistique et qui s'annonce déjà comme l'une des sorties majeures de cette fin d'été. Voilà pour l'actualité musicale de cette semaine. Passez une excellente journée à tous.
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2: Bonsoir à tous.

Après 2 heures de mission dans le vide spatial, la NASA a félicité Sophie Adno pour son joli travail. Elle devient ainsi la première femme à sortir dans l'espace. Et fin de la vague de chaleur sur l'ensemble du pays. Plus aucun territoire n'est concerné par la vigilance canicule orange et les températures sont bien descendues avec presque moins 10 degrés dans certains secteurs. On poursuit avec une triste nouvelle. Le producteur Nicolas Altmaier et sa compagne Mathilde Favier sont morts hier dans un accident de la route à Hervaux dans les Deux-Sèvres. Altmaier avait notamment produit Brise de Nice ou encore OSS 117. Et le parquet de Paris enquête sur des soupçons d'ingérence russe visant Édouard Philippe, Gabriel Attal ou encore Raphaël Glucksmann, candidat ou potentiel candidat à la présidentielle de 2027. Des réseaux pro-russes auraient diffusé cet été de fausses informations sur leur santé ou leurs proches. La Direction Générale des Finances a confirmé le vol de données liées au cadastre et aux successions vacantes. Pour le cadastre, 1,8 million de comptes sont concernés et ont été bloqués. Cette fuite s'ajoute à celle touchant déjà 678 000 comptes fiscaux. Et depuis début juin, 1587 personnes ont été incarcérées pour des violences sexuelles sur mineurs, selon Gérald Darmanin. Le ministre indique également que 2100 informations judiciaires ont été ouvertes. Et près de 3 millions de familles ont reçu aujourd'hui l'allocation de rentrée scolaire. Cette aide vise à financer les fournitures et autres dépenses nécessaires avant la reprise des cours, avec un montant qui peut grimper jusqu'à 466 euros par enfant. Et enfin, Zinedine Zidane dévoilera sa première liste comme sélectionneur des Bleus le 17 septembre. Il annoncera les joueurs retenus pour affronter la Turquie et la Belgique les 25 et 28 septembre. Voilà pour l'essentiel de l'actualité. Je souhaite une excellente soirée à notre écoute.

0: Le temps se dégrade au nord de la Loire avec un ciel très nuageux et quelques pluies éparses qui arrivent par la Bretagne. Les températures pour ce mercredi matin, 18 degrés pour Lille, Cherbourg et Brest, 19 à Orléans, Paris et Strasbourg, 19 également pour Bordeaux, 20 degrés à Biarritz et Toulouse, 21 à Lyon, 25 à Marseille et Nice, ainsi qu'à Ajaccio. Et pour ce mercredi après-midi, 21 degrés attendus sur la Bretagne, les Hauts-de-France et la Normandie, 27 degrés pour l'Île-de-France, 30 degrés pour l'Alsace. Il fera très chaud encore dans le sud avec 34 degrés pour l'Occitanie, 35 dans la vallée du Rhône, entre 30 et 34 le long de la Méditerranée.
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2: Bonjour, on commence par du tennis avec Arthur Fils qui s'est qualifié pour les huitièmes de finale du Masters 1000 de Cincinnati. Le français 21e mondial s'est imposé en 3-7, 6-1, 6-7, 6-3 face au tchèque Jiří Leškám. Après un premier set expédié en seulement 25 minutes et une balle de match manquée dans le deuxième, le francilien a réagi pour l'emporter. Il va donc affronter l'australien Alex de Minaur au prochain tour. Et puis déception pour Loïs Boisson qui, elle, quitte Cincinnati avec deux victoires dont une par forfait et puis une défaite plus que frustrante concédée hier face à sa compatriote Diane Paris qui, elle, s'est faufilée en huitième de finale au bout de trois manches. En cyclisme, coup d'arrêt pour Jonas Vingegaard, victime d'une fracture de la clavicule lors de la 15e étape du Tour de France. Le coureur danois met un terme définitif à sa saison complète. Sa formation a confirmé ce lundi que le double vainqueur de la Grande Boucle ne reprendra pas la compétition cette année. Il renonce aussi au championnat du monde et au Tour de Lombardie. Du football avec des résultats rassurants pour Olivier Giroud, sorti sur blessure dès la 23e minute samedi lors du match amical entre le LOSC et Everton après un choc à la jambe gauche. Le capitaine Lillois a passé des examens complémentaires ce lundi. Et les nouvelles sont bonnes, rien de grave. L'attaquant va reprendre l'entraînement individuel dès ce mardi. Sa présence reste tout de même incertaine dimanche face à Angers pour la première journée de Ligue 1. Du football toujours avec un départ à la FIFA. Le numéro 3 de l'instance, le français Kevin Lamour, a quitté ses fonctions hier. Un départ qui fait suite à sa prise de position publique contre le président Gianni Infantino concernant un projet d'ouverture à des investisseurs privés. L'ancien directeur général des opérations dénonçait les méthodes de travail au sein de l'organisation. En football, enfin toujours la retraite qui approche aussi pour Cristiano Ronaldo. La superstar de 41 ans a annoncé que cette année serait probablement la dernière de sa carrière professionnelle. Il évolue toujours en ce moment avec Al Nassr en Arabie Saoudite et pour le moment, il a encore du travail puisque le quintuple Ballon d'Or souhaite viser la barre mythique des 1000 buts avant de raccrocher définitivement les grands.
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5: Bonsoir. Le taux d'intérêt de la dette publique française a atteint son plus haut niveau depuis 2008. Aujourd'hui, un pic sur fond de flambée généralisée du coût des emprunts des États sur les marchés des obligations en raison des craintes inflationnistes liées à la guerre au Moyen-Orient. Les enseignes de la grande distribution seront plus tolérantes sur les calibres et aspects des fruits et légumes et choisiront en priorité les produits d'origine France pour soutenir les agriculteurs qui affrontent une sécheresse exceptionnelle, a annoncé sa principale fédération, la Fédération du commerce et de la distribution. Celle-ci regroupe notamment Leclerc, Coopérative U, Carrefour, Auchan, les Mousquetaires, Intermarché, Casino. Yvette Roudy, Premier ministre des droits des femmes de 1981 à 1986, est morte à l'âge de 97 ans. Elle a porté et défendu des avancées historiques, remboursement de l'IVG, égalité professionnelle, parité homme-femme notamment. L'astronaute Sophie Adnot entre dans l'histoire et devient la première française à réaliser une sortie extravéhiculaire dans l'espace. Pour réaliser cette sortie, elle s'est entraînée pendant de longs mois, d'abord à Cologne, en Allemagne, puis au Texas en 2019. Déjà, elle était devenue la première femme pilote d'essai d'hélicoptère en France. L'Iran a affirmé que le détroit d'Ormuz, voie maritime stratégique paralysée par le conflit avec les États-Unis, restera fermé tant que Washington n'aura pas rempli ses engagements prévus par le protocole d'accord signé au mois de juin, notamment la levée du blocus naval, le déblocage des avoirs iraniens gelés, la levée de l'embargo pétrolier ainsi que la fin des opérations militaires sur tous les fronts. C'est la fin de ce flash, une bonne fin de journée à notre écoute.
7: Bonjour, bienvenue les mélomanes, excellente journée, voici l'actualité musicale de cette nouvelle semaine d'été. On commence avec la grande sortie internationale de la semaine, il est de retour, vous l'avez connu avec ce titre.

0: Smith qui revient donc avec un nouvel album. Rendez-vous ce vendredi 21 août pour son cinquième opus studio déjà, As The Lies, à découvrir, un disque très personnel inspiré par sa vie à New York et sa relation amoureuse. L'artiste décrit cet opus comme le plus intime de sa carrière, mêlant pop, soul, émotion. On y retrouve des nouveaux singles, My Guy ou encore To Be Free, ainsi que des collaborations avec Fest ou encore Two City Chorus. Un album romantique qui marque son nouveau chapitre artistique et qui s'annonce déjà comme l'une des sorties majeures de cette fin d'été. Voilà pour l'actualité musicale de cette semaine. Passez une excellente journée. À très vite.
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2: Bonsoir à tous.

heures de mission dans le vide spatial, la NASA a félicité Sophie Adnaud pour son joli travail. Elle devient ainsi la première femme à sortir dans l'espace. Et fin de la vague de chaleur sur l'ensemble du pays, plus aucun territoire n'est concerné par la vigilance canicule orange et les températures sont bien descendues avec presque moins 10 degrés dans certains secteurs. On poursuit avec une triste nouvelle, le producteur Nicolas Altmaier et sa compagne Mathilde Favier sont morts hier dans un accident de la route à Hervaux dans les Deux-Sèvres. Altmaier avait notamment produit Brise de Nice ou encore OSS 117. Et le parquet de Paris enquête sur des soupçons d'ingérence russe visant Édouard Philippe, Gabriel Attal ou encore Raphaël Glucksmann, candidat ou potentiel candidat à la présidentielle de 2027. Des réseaux pro-russes auraient diffusé cet été de fausses informations sur leur santé ou leurs proches. La Direction générale des finances a confirmé le vol de données liées au cadastre et aux successions vacantes. Pour le cadastre, 1,8 million de comptes sont concernés et ont été bloqués. Cette fuite s'ajoute à celle touchant déjà 678 000 comptes fiscaux. Et depuis début juin, 1587 personnes ont été incarcérées pour des violences sexuelles sur mineurs, selon Gérald Darmanin. Le ministre indique également que 2100 informations judiciaires ont été ouvertes. Et près de 3 millions de familles ont reçu aujourd'hui l'allocation de rentrée scolaire. Cette aide vise à financer les fournitures et autres dépenses nécessaires avant la reprise des cours, avec un montant qui peut grimper jusqu'à 466 euros par enfant. Et enfin, Zinedine Zidane dévoilera sa première liste comme sélectionneur des Bleus le 17 septembre. Il annoncera les joueurs retenus pour affronter la Turquie et la Belgique les 25 et 28 septembre. Voilà pour l'essentiel de l'actualité. Je souhaite une excellente soirée à notre écoute.

0: Le temps se dégrade au nord de la Loire avec un ciel très nuageux et quelques pluies éparses qui arrivent par la Bretagne. Les températures pour ce mercredi matin, 18 degrés pour Lille, Cherbourg et Brest, 19 à Orléans, Paris et Strasbourg, 19 également pour Bordeaux, 20 degrés à Biarritz et Toulouse, 21 à Lyon, 25 à Marseille et Nice ainsi qu'à Ajaccio. Et pour ce mercredi après-midi, 21 degrés attendus sur la Bretagne, les Hauts-de-France et la Normandie, 27 degrés pour l'Île-de-France, 30 degrés pour l'Alsace. Il fera très chaud encore dans le sud avec 34 degrés pour l'Occitanie, 35 dans la vallée du Rhône, entre 30 et 34 le long de la Méditerranée.
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2: Bonjour, on commence par du tennis avec Arthur Fils qui s'est qualifié pour les huitièmes de finale du Masters 1000 de Cincinnati. Le français 21e mondial s'est imposé en 3-7, 6-1, 6-7, 6-3 face au tchèque Jiří Leškám. Après un premier set expédié en seulement 25 minutes et une balle de match manquée dans le deuxième, le francilien a réagi pour l'emporter. Il va donc affronter l'australien Alex de Minaur au prochain tour. Et puis déception pour Loïs Boisson qui, elle, quitte Cincinnati avec deux victoires dont une par forfait et puis une défaite plus que frustrante concédée hier face à sa compatriote Diane Paris qui elle s'est faufilée en huitième de finale au bout de trois manches. En cyclisme, coup d'arrêt pour Jonas Vingegaard, victime d'une fracture de la clavicule lors de la 15e étape du Tour de France. Le coureur danois met un terme définitif à sa saison complète. Sa formation a confirmé ce lundi que le double vainqueur de la Grande Boucle ne reprendra pas la compétition cette année. Il renonce aussi au championnat du monde et au Tour de Lombardie. Du football avec des résultats rassurants pour Olivier Giroud, sorti sur blessure dès la 23e minute samedi lors du match amical entre le LOSC et Everton après un choc à la jambe gauche. Le capitaine Lillois a passé des examens complémentaires ce lundi. Et les nouvelles sont bonnes, rien de grave. L'attaquant va reprendre l'entraînement individuel dès ce mardi. Sa présence reste tout de même incertaine dimanche face à Angers pour la première journée de Ligue 1. Du football toujours avec un départ à la FIFA. Le numéro 3 de l'instance, le français Kevin Lamour, a quitté ses fonctions hier. Un départ qui fait suite à sa prise de position publique contre le président Gianni Infantino concernant un projet d'ouverture des investisseurs privés. L'ancien directeur général des opérations dénonçait les méthodes de travail au sein de l'organisation. En football, enfin toujours la retraite qui approche aussi pour Cristiano Ronaldo. La superstar de 41 ans a annoncé que cette année serait probablement la dernière de sa carrière professionnelle. Il évolue toujours en ce moment avec Al Nassr en Arabie Saoudite et pour le moment, il a encore du travail puisque le quintuple Ballon d'Or souhaite viser la barre mythique des 1000 buts avant de raccrocher définitivement les grands ponts.
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4: Bonsoir, le taux d'intérêt de la dette publique française a atteint son plus haut niveau depuis 2008. Aujourd'hui, un pic sur fond de flambée généralisée du coût des emprunts des États sur les marchés des obligations en raison des craintes inflationnistes liées à la guerre au Moyen-Orient. Les enseignes de la grande distribution seront plus tolérantes sur les calibres et aspects des fruits et légumes et choisiront en priorité les produits d'origine France pour soutenir les agriculteurs qui affrontent une sécheresse exceptionnelle, a annoncé sa principale fédération, la Fédération du commerce et de la distribution. Celle-ci regroupe notamment Leclerc, Coopérative U, Carrefour, Auchan, Les Mousquetaires, Intermarché, Casino. Yvette Roudy, Premier ministre des droits des femmes de 1980 à 1986, est morte à l'âge de 97 ans. Elle a porté et défendu des avancées historiques, remboursement de l'IVG, égalité professionnelle, parité homme-femme notamment. L'astronaute Sophie Adnot entre dans l'histoire et devient la première française à réaliser une sortie extravéhiculaire dans l'espace. Pour réaliser cette sortie, elle s'est entraînée pendant de longs mois, d'abord à Cologne, en Allemagne, puis au Texas en 2019. Déjà, elle était devenue la première femme pilote d'essai d'hélicoptère en France. L'Iran a affirmé que le détroit d'Ormuz, voie maritime stratégique paralysée par le conflit avec les États-Unis, restera fermé tant que Washington n'aura pas rempli ses engagements prévus par le protocole d'accord signé au mois de juin, notamment la levée du blocus naval, le déblocage des avoirs iraniens gelés, la levée de l'embargo pétrolier ainsi que la fin des opérations militaires sur tous les fronts. C'est la fin de ce flash, une bonne fin de journée à notre écoute.
5: Bonjour, bienvenue les mélomanes, excellente journée, voici l'actualité musicale de cette nouvelle semaine d'été. On commence avec la grande sortie internationale de la semaine, il est de retour, vous l'avez connu avec ce titre.

0: Smith qui revient donc avec un nouvel album. Rendez-vous ce vendredi 21 août pour son 5e opus studio déjà, As The Lies, à découvrir, un disque très personnel inspiré par sa vie à New York et sa relation amoureuse. L'artiste décrit cet opus comme le plus intime de sa carrière, mêlant pop, soul, émotion. On y retrouve des nouveaux singles, My Guy ou encore To Be Free, ainsi que des collaborations avec Fest ou encore Two City Chorus. Un album romantique qui marque son nouveau chapitre artistique et qui s'annonce déjà comme l'une des sorties majeures de cette fin d'été. Voilà pour l'actualité musicale de cette semaine. Passez une excellente journée. À très vite.
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2: Bonsoir à tous.

0: féliciter Sophie Adnaud pour son joli travail. Elle devient ainsi la première femme à sortir dans l'espace. Et fin de la vague de chaleur sur l'ensemble du pays. Plus aucun territoire n'est concerné par la vigilance canicule orange et les températures sont bien descendues avec presque moins 10 degrés dans certains secteurs. On poursuit avec une triste nouvelle. Le producteur Nicolas Altmaier et sa compagne Mathilde Favier sont morts hier dans un accident de la route à Hervaux dans les Deux-Sèvres. Altmaier avait notamment produit Brise de Nice ou encore OSS 117. Et le parquet de Paris enquête sur des soupçons d'ingérence russe visant Édouard Philippe, Gabriel Attal ou encore Raphaël Glucksmann, candidat ou potentiel candidat à la présidentielle de 2027. Des réseaux pro-russes auraient diffusé cet été de fausses informations sur leur santé ou leurs proches. La Direction générale des finances a confirmé le vol de données liées au cadastre et aux successions vacantes. Pour le cadastre, 1,8 million de comptes sont concernés et ont été bloqués. Cette fuite s'ajoute à celle touchant déjà 678 000 comptes fiscaux. Et depuis début juin, 1587 personnes ont été incarcérées pour des violences sexuelles sur mineurs, selon Gérald Darmanin. Le ministre indique également que 2100 informations judiciaires ont été ouvertes. Et près de 3 millions de familles ont reçu aujourd'hui l'allocation de rentrée scolaire. Cette aide vise à financer les fournitures et autres dépenses nécessaires avant la reprise des cours, avec un montant qui peut grimper jusqu'à 466 euros par enfant. Et enfin, Zinedine Zidane dévoilera sa première liste comme sélectionneur des Bleus le 17 septembre. Il annoncera les joueurs retenus pour affronter la Turquie et la Belgique les 25 et 28 septembre. Voilà pour l'essentiel de l'actualité. Je souhaite une excellente soirée à notre écoute.
1: Louis Pasteur naît en 1822 à Dole, dans le Jura. Jeune, il se passionne pour la chimie et la biologie. Ses recherches changent l'histoire de la science. Il démontre que les microbes sont responsables de nombreuses maladies. Il invente la pasteurisation, un procédé qui protège les aliments. Il développe aussi des vaccins contre la rage et l'anthrax. Pasteur croit en la science utile pour l'humanité. Il fonde l'Institut Pasteur en 1887, un centre dédié à la recherche médicale. Il meurt en 1895, mais son héritage reste immense. Grâce à lui, des millions de vies ont été sauvées. Louis Pasteur, un savant, un visionnaire, un bienfaiteur de l'humanité.

0: temps se dégrade au nord de la Loire avec un ciel très nuageux et quelques pluies éparses qui arrivent par la Bretagne. Les températures pour ce mercredi matin, 18 degrés pour Lille, Cherbourg et Brest, 19 à Orléans, Paris et Strasbourg, 19 également pour Bordeaux, 20 degrés à Biarritz et Toulouse, 21 à Lyon, 25 à Marseille et Nice ainsi qu'à Ajaccio. Et pour ce mercredi après-midi, 21 degrés attendus sur la Bretagne, les Hauts-de-France et la Normandie, 27 degrés pour l'Île-de-France, 30 degrés pour l'Alsace. Il fera très chaud encore dans le sud avec 34 degrés pour l'Occitanie, 35 dans la vallée du Rhône, entre 30 et 34 le long de la Méditerranée.
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2: Bonjour, on commence par du tennis avec Arthur Fils qui s'est qualifié pour les huitièmes de finale du Masters 1000 de Cincinnati. Le français 21e mondial s'est imposé en 3-7, 6-1, 6-7, 6-3 face au tchèque Jiří Leškám. Après un premier set expédié en seulement 25 minutes et une balle de match manquée dans le deuxième, le francilien a réagi pour l'emporter. Il va donc affronter l'australien Alex de Minaur au prochain tour. Et puis déception pour Loïs Boisson qui, elle, quitte Cincinnati avec deux victoires dont une par forfait et puis une défaite plus que frustrante concédée hier face à sa compatriote Diane Paris qui elle s'est faufilée en huitième de finale au bout de trois manches. En cyclisme, coup d'arrêt pour Jonas Vingegaard, victime d'une fracture de la clavicule lors de la 15e étape du Tour de France. Le coureur danois met un terme définitif à sa saison complète. Sa formation a confirmé ce lundi que le double vainqueur de la Grande Boucle ne reprendra pas la compétition cette année. Il renonce aussi au championnat du monde et au Tour de Lombardie. Du football avec des résultats rassurants pour Olivier Giroud, sorti sur blessure dès la 23e minute samedi lors du match amical entre le LOSC et Everton après un choc à la jambe gauche. Le capitaine lillois a passé des examens complémentaires ce lundi. Et les nouvelles sont bonnes, rien de grave. L'attaquant va reprendre l'entraînement individuel dès ce mardi. Sa présence reste tout de même incertaine dimanche face à Angers pour la première journée de Ligue 1. Du football toujours avec un départ à la FIFA. Le numéro 3 de l'instance, le français Kevin Lamour, a quitté ses fonctions hier. Un départ qui fait suite à sa prise de position publique contre le président Gianni Infantino concernant un projet d'ouverture des investisseurs privés. L'ancien directeur général des opérations dénonçait les méthodes de travail au sein de l'organisation. En football, enfin toujours la retraite qui approche aussi pour Cristiano Ronaldo. La superstar de 41 ans a annoncé que cette année serait probablement la dernière de sa carrière professionnelle. Il évolue toujours en ce moment avec Al Nassr en Arabie Saoudite et pour le moment, il a encore du travail puisque le quintuple Ballon d'Or souhaite viser la barre mythique des 1000 buts avant de raccrocher définitivement les grands ponts.
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6: Bonsoir. Le taux d'intérêt de la dette publique française a atteint son plus haut niveau depuis 2008. Aujourd'hui, un pic sur fond de flambée généralisée du coût des emprunts des États sur les marchés des obligations en raison des craintes inflationnistes liées à la guerre au Moyen-Orient. Les enseignes de la grande distribution seront plus tolérantes sur les calibres et aspects des fruits et légumes et choisiront en priorité les produits d'origine France pour soutenir les agriculteurs qui affrontent une sécheresse exceptionnelle, a annoncé sa principale fédération, la Fédération du commerce et de la distribution. Celle-ci regroupe notamment Leclerc, Coopérative U, Carrefour, Auchan, les Mousquetaires, Intermarché, Casino. Yvette Roudy, Premier ministre des droits des femmes de 1981 à 1986, est morte à l'âge de 97 ans. Elle a porté et défendu des avancées historiques, remboursement de l'IVG, égalité professionnelle, parité homme-femme notamment. L'astronaute Sophie Adnau entre dans l'histoire et devient la première française à réaliser une sortie extravéhiculaire dans l'espace. Pour réaliser cette sortie, elle s'est entraînée pendant de longs mois, d'abord à Cologne, en Allemagne, puis au Texas en 2019. Déjà, elle était devenue la première femme pilote d'essai d'hélicoptère en France. L'Iran a affirmé que le détroit d'Ormuz, voie maritime stratégique paralysée par le conflit avec les États-Unis, restera fermée tant que Washington n'aura pas rempli ses engagements prévus par le protocole d'accord signé au mois de juin, notamment la levée du blocus naval, le déblocage des avoirs iraniens gelés, la levée de l'embargo pétrolier ainsi que la fin des opérations militaires sur tous les fronts. C'est la fin de ce flash, une bonne fin de journée à notre écoute.
7: Bonjour, bienvenue les mélomanes, excellente journée, voici l'actualité musicale de cette nouvelle semaine d'été. On commence avec la grande sortie internationale de la semaine. Il est de retour, vous l'avez connu avec ce titre.

0: qui revient donc avec un nouvel album. Rendez-vous ce vendredi 21 août pour son 5e opus studio déjà, As Lies, à découvrir. Un disque très personnel, inspiré par sa vie à New York et sa relation amoureuse. L'artiste décrit cet opus comme le plus intime de sa carrière, mêlant pop, soul, émotion. On y retrouve des nouveaux singles, My Guy ou encore To Be Free, ainsi que des collaborations avec Fest ou encore Two City Chorus. Un album romantique qui marque son nouveau chapitre artistique et qui s'annonce déjà comme l'une des sorties majeures de cette fin d'été. Voilà pour l'actualité musicale de cette semaine. Passez une excellente journée à tous.
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2: Bonsoir à tous.

féliciter Sophie Adnaud pour son joli travail. Elle devient ainsi la première femme à sortir dans l'espace. Et fin de la vague de chaleur sur l'ensemble du pays. Plus aucun territoire n'est concerné par la vigilance canicule orange et les températures sont bien descendues avec presque moins 10 degrés dans certains secteurs. On poursuit avec une triste nouvelle. Le producteur Nicolas Altmaier et sa compagne Mathilde Favier sont morts hier dans un accident de la route à Hervaux dans les Deux-Sèvres. Altmaier avait notamment produit Brise de Nice ou encore OSS 117. Et le parquet de Paris enquête sur des soupçons d'ingérence russe visant Édouard Philippe, Gabriel Attal ou encore Raphaël Glucksmann, candidat ou potentiel candidat à la présidentielle de 2027. Des réseaux pro-russes auraient diffusé cet été de fausses informations sur leur santé ou leurs proches. La Direction générale des finances a confirmé le vol de données liées au cadastre et aux successions vacantes. Pour le cadastre, 1,8 million de comptes sont concernés et ont été bloqués. Cette fuite s'ajoute à celle touchant déjà 678 000 comptes fiscaux. Et depuis début juin, 1587 personnes ont été incarcérées pour des violences sexuelles sur mineurs, selon Gérald Darmanin. Le ministre indique également que 2100 informations judiciaires ont été ouvertes. Et près de 3 millions de familles ont reçu aujourd'hui l'allocation de rentrée scolaire. Cette aide vise à financer les fournitures et autres dépenses nécessaires avant la reprise des cours, avec un montant qui peut grimper jusqu'à 466 euros par enfant. Et enfin, Zinedine Zidane dévoilera sa première liste comme sélectionneur des Bleus le 17 septembre. Il annoncera les joueurs retenus pour affronter la Turquie et la Belgique les 25 et 28 septembre. Voilà pour l'essentiel de l'actualité. Je souhaite une excellente soirée à notre écoute.

0: temps se dégrade au nord de la Loire avec un ciel très nuageux et quelques pluies éparses qui arrivent par la Bretagne. Les températures pour ce mercredi matin, 18 degrés pour Lille, Cherbourg et Brest, 19 à Orléans, Paris et Strasbourg, 19 également pour Bordeaux, 20 degrés à Biarritz et Toulouse, 21 à Lyon, 25 à Marseille et Nice ainsi qu'à Ajaccio. Et pour ce mercredi après-midi, 21 degrés attendus sur la Bretagne, les Hauts-de-France et la Normandie, 27 degrés pour l'Île-de-France, 30 degrés pour l'Alsace. Il fera très chaud encore dans le sud avec 34 degrés pour l'Occitanie, 35 dans la vallée du Rhône, entre 30 et 34 le long de la Méditerranée.
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2: Bonjour, on commence par du tennis avec Arthur Fils qui s'est qualifié pour les huitièmes de finale du Masters 1000 de Cincinnati. Le français 21e mondial s'est imposé en 3-7, 6-1, 6-7, 6-3 face au tchèque Jiří Leješkám. Après un premier set expédié en seulement 25 minutes et une balle de match manquée dans le deuxième, le francilien a réagi pour l'emporter. Il va donc affronter l'australien Alex de Minaur au prochain tour. Et puis déception pour Loïs Boisson qui, elle, quitte Cincinnati avec deux victoires dont une par forfait et puis une défaite plus que frustrante concédée hier face à sa compatriote Diane Paris qui, elle, s'est faufilée en huitième de finale au bout de trois manches. En cyclisme, coup d'arrêt pour Jonas Vingegaard, victime d'une fracture de la clavicule lors de la 15e étape du Tour de France. Le coureur danois met un terme définitif à sa saison complète. Sa formation a confirmé ce lundi que le double vainqueur de la Grande Boucle ne reprendra pas la compétition cette année. Il renonce aussi au championnat du monde et au Tour de Lombardie. Du football avec des résultats rassurants pour Olivier Giroud, sorti sur blessure dès la 23e minute samedi lors du match amical entre le LOSC et Everton après un choc à la jambe gauche. Le capitaine la Lillois a passé des examens complémentaires ce lundi. Et les nouvelles sont bonnes, rien de grave. L'attaquant va reprendre l'entraînement individuel dès ce mardi. Sa présence reste tout de même incertaine dimanche face à Angers pour la première journée de Ligue 1. Du football toujours avec un départ à la FIFA. Le numéro 3 de l'instance, le français Kevin Lamour, a quitté ses fonctions hier. Un départ qui fait suite à sa prise de position publique contre le président Gianni Infantino concernant un projet d'ouverture à des investisseurs privés. L'ancien directeur général des opérations dénonçait les méthodes de travail au sein de l'organisation. En football, enfin toujours la retraite qui approche aussi pour Cristiano Ronaldo. La superstar de 41 ans a annoncé que cette année serait probablement la dernière de sa carrière professionnelle. Il évolue toujours en ce moment avec Al Nassr en Arabie Saoudite et pour le moment, il a encore du travail puisque le quintuple Ballon d'Or souhaite viser la barre mythique des 1000 buts avant de raccrocher définitivement les grands ponts.
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6: Bonsoir. Le taux d'intérêt de la dette publique française a atteint son plus haut niveau depuis 2008. Aujourd'hui, un pic sur fond de flambée généralisée du coût des emprunts des États sur les marchés des obligations en raison des craintes inflationnistes liées à la guerre au Moyen-Orient. Les enseignes de la grande distribution seront plus tolérantes sur les calibres et aspects des fruits et légumes et choisiront en priorité les produits d'origine France pour soutenir les agriculteurs qui affrontent une sécheresse exceptionnelle, a annoncé sa principale fédération, la Fédération du commerce et de la distribution. Celle-ci regroupe notamment Leclerc, Coopérative U, Carrefour, Auchan, Les Mousquetaires, Intermarché, Casino. Yvette Roudy, Premier ministre des droits des femmes de 1980 à 1986, est morte à l'âge de 97 ans. Elle a porté et défendu des avancées historiques, remboursement de l'IVG, égalité professionnelle, parité homme-femme notamment. L'astronaute Sophie Adnot entre dans l'histoire et devient la première française à réaliser une sortie extravéhiculaire dans l'espace. Pour réaliser cette sortie, elle s'est entraînée pendant de longs mois, d'abord à Cologne, en Allemagne, puis au Texas en 2019. Déjà, elle était devenue la première femme pilote d'essai d'hélicoptère en France. L'Iran a affirmé que le détroit d'Ormuz, voie maritime stratégique paralysée par le conflit avec les États-Unis, restera fermé tant que Washington n'aura pas rempli ses engagements prévus par le protocole d'accord signé au mois de juin, notamment la levée du blocus naval, le déblocage des avoirs iraniens gelés, la levée de l'embargo pétrolier ainsi que la fin des opérations militaires sur tous les fronts. C'est la fin de ce flash, une bonne fin de journée à notre écoute.
7: Bonjour, bienvenue les mélomanes, excellente journée, voici l'actualité musicale de cette nouvelle semaine d'été. On commence avec la grande sortie internationale de la semaine. Il est de retour, vous l'avez connu avec ce titre.

0: qui revient donc avec un nouvel album. Rendez-vous ce vendredi 21 août pour son cinquième opus studio déjà, As Lies, à découvrir. Un disque très personnel inspiré par sa vie à New York et sa relation amoureuse. L'artiste décrit cet opus comme le plus intime de sa carrière, mêlant pop, soul, émotion. On y retrouve des nouveaux singles, My Guy ou encore To Be Free, ainsi que des collaborations avec Fest ou encore Two City Chorus. Un album romantique qui marque son nouveau chapitre artistique et qui s'annonce déjà comme l'une des sorties majeures de cette fin d'été. Voilà pour l'actualité musicale de cette semaine. Passez une excellente journée. À très...
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2: Bonsoir à tous.

féliciter Sophie Adnaud pour son joli travail. Elle devient ainsi la première femme à sortir dans l'espace. Et fin de la vague de chaleur sur l'ensemble du pays. Plus aucun territoire n'est concerné par la vigilance canicule orange et les températures sont bien descendues avec presque moins 10 degrés dans certains secteurs. On poursuit avec une triste nouvelle. Le producteur Nicolas Altmaier et sa compagne Mathilde Favier sont morts hier dans un accident de la route à Hervaux dans les Deux-Sèvres. Altmaier avait notamment produit Brise de Nice ou encore OSS 117. Et le parquet de Paris enquête sur des soupçons d'ingérence russe visant Édouard Philippe, Gabriel Attal ou encore Raphaël Glucksmann, candidat ou potentiel candidat à la présidentielle de 2027. Des réseaux pro-russes auraient diffusé cet été de fausses informations sur leur santé ou leurs proches. La Direction générale des finances a confirmé le vol de données liées au cadastre et aux successions vacantes. Pour le cadastre, 1,8 million de comptes sont concernés et ont été bloqués. Cette fuite s'ajoute à celle touchant déjà 678 000 comptes fiscaux. Et depuis début juin, 1587 personnes ont été incarcérées pour des violences sexuelles sur mineurs, selon Gérald Darmanin. Le ministre indique également que 2100 informations judiciaires ont été ouvertes. Et près de 3 millions de familles ont reçu aujourd'hui l'allocation de rentrée scolaire. Cette aide vise à financer les fournitures et autres dépenses nécessaires avant la reprise des cours, avec un montant qui peut grimper jusqu'à 466 euros par enfant. Et enfin, Zinedine Zidane dévoilera sa première liste comme sélectionneur des Bleus le 17 septembre. Il annoncera les joueurs retenus pour affronter la Turquie et la Belgique les 25 et 28 septembre. Voilà pour l'essentiel de l'actualité. Je souhaite une excellente soirée à notre écoute.

0: Le temps se dégrade au nord de la Loire avec un ciel très nuageux et quelques pluies éparses qui arrivent par la Bretagne. Les températures pour ce mercredi matin, 18 degrés pour Lille, Cherbourg et Brest, 19 à Orléans, Paris et Strasbourg, 19 également pour Bordeaux, 20 degrés à Biarritz et Toulouse, 21 à Lyon, 25 à Marseille et Nice ainsi qu'à Ajaccio. Et pour ce mercredi après-midi, 21 degrés attendus sur la Bretagne, les Hauts-de-France et la Normandie, 27 degrés pour l'Île-de-France, 30 degrés pour l'Alsace. Il fera très chaud encore dans le sud avec 34 degrés pour l'Occitanie, 35 dans la vallée du Rhône, entre 30 et 34 le long de la Méditerranée.
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2: Bonjour, on commence par du tennis avec Arthur Fils qui s'est qualifié pour les huitièmes de finale du Masters 1000 de Cincinnati. Le français 21e mondial s'est imposé en 3-7, 6-1, 6-7, 6-3 face au tchèque Jiří Leškám. Après un premier set expédié en seulement 25 minutes et une balle de match manquée dans le deuxième, le francilien a réagi pour l'emporter. Il va donc affronter l'australien Alex de Minaur au prochain tour. Et puis déception pour Loïs Boisson qui, elle, quitte Cincinnati avec deux victoires dont une par forfait et puis une défaite plus que frustrante concédée hier face à sa compatriote Diane Paris qui elle s'est faufilée en huitième de finale au bout de trois manches. En cyclisme, coup d'arrêt pour Jonas Vingegaard, victime d'une fracture de la clavicule lors de la 15e étape du Tour de France. Le coureur danois met un terme définitif à sa saison complète. Sa formation a confirmé ce lundi que le double vainqueur de la Grande Boucle ne reprendra pas la compétition cette année. Il renonce aussi au championnat du monde et au Tour de Lombardie. Du football avec des résultats rassurants pour Olivier Giroud, sorti sur blessure dès la 23e minute samedi lors du match amical entre le LOSC et Everton après un choc à la jambe gauche. Le capitaine lillois a passé des examens complémentaires ce lundi. Et les nouvelles sont bonnes, rien de grave. L'attaquant va reprendre l'entraînement individuel dès ce mardi. Sa présence reste tout de même incertaine dimanche face à Angers pour la première journée de Ligue 1. Du football toujours avec un départ à la FIFA. Le numéro 3 de l'instance, le français Kevin Lamour, a quitté ses fonctions hier. Un départ qui fait suite à sa prise de position publique contre le président Gianni Infantino concernant un projet d'ouverture des investisseurs privés. L'ancien directeur général des opérations dénonçait les méthodes de travail au sein de l'organisation. En football, enfin toujours la retraite qui approche aussi pour Cristiano Ronaldo. La superstar de 41 ans a annoncé que cette année serait probablement la dernière de sa carrière professionnelle. Il évolue toujours en ce moment avec Al Nassr en Arabie Saoudite et pour le moment il a encore du travail puisque le quintuple Ballon d'Or souhaite viser la barre mythique des 1000 buts avant de raccrocher définitivement les crampons.
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2: Bonsoir. Le taux d'intérêt de la dette publique française a atteint son plus haut niveau depuis 2008. Aujourd'hui, un pic sur fond de flambée généralisée du coût des emprunts des États sur les marchés des obligations en raison des craintes inflationnistes liées à la guerre au Moyen-Orient. Les enseignes de la grande distribution seront plus tolérantes sur les calibres et aspects des fruits et légumes et choisiront en priorité les produits d'origine France pour soutenir les agriculteurs qui affrontent une sécheresse exceptionnelle, a annoncé sa principale fédération, la Fédération du commerce et de la distribution. Celle-ci regroupe notamment Leclerc, Coopérative U, Carrefour, Auchan, les Mousquetaires, Intermarché, Casino. Yvette Roudy, Premier ministre des droits des femmes de 1981 à 1986, est morte à l'âge de 97 ans. Elle a porté et défendu des avancées historiques, remboursement de l'IVG, égalité professionnelle, parité homme-femme notamment. L'astronaute Sophie Adnau entre dans l'histoire et devient la première française à réaliser une sortie extravéhiculaire dans l'espace. Pour réaliser cette sortie, elle s'est entraînée pendant de longs mois, d'abord à Cologne, en Allemagne, puis au Texas en 2019. Déjà, elle était devenue la première femme pilote d'essai d'hélicoptère en France. L'Iran a affirmé que le détroit d'Ormuz, voie maritime stratégique paralysée par le conflit avec les États-Unis, restera fermée tant que Washington n'aura pas rempli ses engagements prévus par le protocole d'accord signé au mois de juin, notamment la levée du blocus naval, le déblocage des avoirs iraniens gelés, la levée de l'embargo pétrolier ainsi que la fin des opérations militaires sur tous les fronts. C'est la fin de ce flash, une bonne fin de journée à notre écoute.
6: Bonjour, bienvenue les mélomanes, excellente journée, voici l'actualité musicale de cette nouvelle semaine d'été. On commence avec la grande sortie internationale de la semaine, il est de retour, vous l'avez connu avec ce titre.

0: qui revient donc avec un nouvel album. Rendez-vous ce vendredi 21 août pour son 5e opus studio déjà, As Lies, à découvrir, un disque très personnel inspiré par sa vie à New York et sa relation amoureuse. L'artiste décrit cet opus comme le plus intime de sa carrière, mêlant pop, soul, émotion. On y retrouve des nouveaux singles, My Guy ou encore To Be Free, ainsi que des collaborations avec Fest ou encore Two City Chorus. Un album romantique qui marque son nouveau chapitre artistique et qui s'annonce déjà comme l'une des sorties majeures de cette fin d'été. Voilà pour l'actualité musicale de cette semaine. Passez une excellente journée. À très vite.
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2: Bonsoir à tous.

0: féliciter Sophie Adnaud pour son joli travail. Elle devient ainsi la première femme à sortir dans l'espace. Et fin de la vague de chaleur sur l'ensemble du pays. Plus aucun territoire n'est concerné par la vigilance canicule orange et les températures sont bien descendues avec presque moins 10 degrés dans certains secteurs. On poursuit avec une triste nouvelle. Le producteur Nicolas Altmaier et sa compagne Mathilde Favier sont morts hier dans un accident de la route à Hervaux dans les Deux-Sèvres. Altmaier avait notamment produit Brise de Nice ou encore OSS 117. Et le parquet de Paris enquête sur des soupçons d'ingérence russe visant Édouard Philippe, Gabriel Attal ou encore Raphaël Glucksmann, candidat ou potentiel candidat à la présidentielle de 2027. Des réseaux pro-russes auraient diffusé cet été de fausses informations sur leur santé ou leurs proches. La Direction générale des finances a confirmé le vol de données liées au cadastre et aux successions vacantes. Pour le cadastre, 1,8 million de comptes sont concernés et ont été bloqués. Cette fuite s'ajoute à celle touchant déjà 678 000 comptes fiscaux. Et depuis début juin, 1587 personnes ont été incarcérées pour des violences sexuelles sur mineurs, selon Gérald Darmanin. Le ministre indique également que 2100 informations judiciaires ont été ouvertes. Et près de 3 millions de familles ont reçu aujourd'hui l'allocation de rentrée scolaire. Cette aide vise à financer les fournitures et autres dépenses nécessaires avant la reprise des cours, avec un montant qui peut grimper jusqu'à 466 euros par enfant. Et enfin, Zinedine Zidane dévoilera sa première liste comme sélectionneur des Bleus le 17 septembre. Il annoncera les joueurs retenus pour affronter la Turquie et la Belgique les 25 et 28 septembre. Voilà pour l'essentiel de l'actualité. Je souhaite une excellente soirée à notre écoute.
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2: La météo pour ce mercredi 19 août, le temps se dégrade au nord de la Loire avec un ciel très nuageux et quelques pluies éparses qui arrivent par la Bretagne. Les températures pour ce mercredi matin, 18 degrés pour Lille, Cherbourg et Brest, 19 à Orléans, Paris et Strasbourg, 19 également pour Bordeaux, 20 degrés à Biarritz et Toulouse, 21 à Lyon, 25 à Marseille et Nice ainsi qu'à Ajaccio. Et pour ce mercredi après-midi, 21 degrés attendus sur la Bretagne, les Hauts-de-France et la Normandie, 27 degrés pour l'Île-de-France, 30 degrés pour l'Alsace. Il fera très chaud encore dans le sud avec 34 degrés pour l'Occitanie, 35 dans la vallée du Rhône, entre 30 et 34 le long de la Méditerranée.
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4: Bonjour, on commence par du tennis avec Arthur Fils qui s'est qualifié pour les huitièmes de finale du Masters 1000 de Cincinnati. Le français 21e mondial s'est imposé en 3-7, 6-1, 6-7, 6-3 face au tchèque Jiří Leškám. Après un premier set expédié en seulement 25 minutes et une balle de match manquée dans le deuxième, le francilien a réagi pour l'emporter. Il va donc affronter l'australien Alex de Minaur au prochain tour. Et puis, déception pour Loïs Boisson qui, elle, quitte Cincinnati avec deux victoires dont une par forfait et puis une défaite plus que frustrante concédée hier face à sa compatriote Diane Paris, qui elle s'est faufilée en huitième de finale au bout de trois manches. En cyclisme, coup d'arrêt pour Jonas Vingegaard, victime d'une fracture de la clavicule lors de la 15e étape du Tour de France. Le coureur danois met un terme définitif à sa saison complète. Sa formation a confirmé ce lundi que le double vainqueur de la Grande Boucle ne reprendra pas la compétition cette année. Il renonce aussi au championnat du monde et au Tour de Lombardie. Du football avec des résultats rassurants pour Olivier Giroud, sorti sur blessure dès la 23e minute samedi lors du match amical entre le LOSC et Everton après un choc à la jambe gauche. Le capitaine Lillois a passé des examens complémentaires ce lundi. Et les nouvelles sont bonnes, rien de grave. L'attaquant va reprendre l'entraînement individuel dès ce mardi. Sa présence reste tout de même incertaine dimanche face à Angers pour la première journée de Ligue 1. Du football toujours avec un départ à la FIFA. Le numéro 3 de l'instance, le français Kevin Lamour, a quitté ses fonctions hier. Un départ qui fait suite à sa prise de position publique contre le président Gianni Infantino concernant un projet d'ouverture à des investisseurs privés. L'ancien directeur général des opérations dénonçait les méthodes de travail au sein de l'organisation. En football, enfin toujours la retraite qui approche aussi pour Cristiano Ronaldo. La superstar de 41 ans a annoncé que cette année serait probablement la dernière de sa carrière professionnelle. Il évolue toujours en ce moment avec Al Nassr en Arabie Saoudite et pour le moment, il a encore du travail puisque le quintuple Ballon d'Or souhaite viser la barre mythique des 1000 buts avant de raccrocher définitivement les grands ponts.
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4: Bonsoir. Le taux d'intérêt de la dette publique française a atteint son plus haut niveau depuis 2008. Aujourd'hui, un pic sur fond de flambée généralisée du coût des emprunts des États sur les marchés des obligations en raison des craintes inflationnistes liées à la guerre au Moyen-Orient. Les enseignes de la grande distribution seront plus tolérantes sur les calibres et aspects des fruits et légumes et choisiront en priorité les produits d'origine France pour soutenir les agriculteurs qui affrontent une sécheresse exceptionnelle, a annoncé sa principale fédération, la Fédération du commerce et de la distribution. Celle-ci regroupe notamment Leclerc, Coopérative U, Carrefour, Auchan, les Mousquetaires, Intermarché, Casino. Yvette Roudy, Premier ministre des droits des femmes de 1981 à 1986, est morte à l'âge de 97 ans. Elle a porté et défendu des avancées historiques, remboursement de l'IVG, égalité professionnelle, parité homme-femme notamment. L'astronaute Sophie Adnou entre dans l'histoire et devient la première française à réaliser une sortie extravéhiculaire dans l'espace. Pour réaliser cette sortie, elle s'est entraînée pendant de longs mois, d'abord à Cologne, en Allemagne, puis au Texas en 2019. Déjà, elle était devenue la première femme pilote d'essai d'hélicoptère en France. L'Iran a affirmé que le détroit d'Ormuz, voie maritime stratégique paralysée par le conflit avec les États-Unis, restera fermé tant que Washington n'aura pas rempli ses engagements prévus par le protocole d'accord signé au mois de juin, notamment la levée du blocus naval, le déblocage des avoirs iraniens gelés, la levée de l'embargo pétrolier ainsi que la fin des opérations militaires sur tous les fronts. C'est la fin de ce flash, une bonne fin de journée à notre écoute.
5: Bonjour, bienvenue les mélomanes, excellente journée, voici l'actualité musicale de cette nouvelle semaine d'été. On commence avec la grande sortie internationale de la semaine. Il est de retour, vous l'avez connu avec ce titre.

0: Lewis qui revient donc avec un nouvel album. Rendez-vous ce vendredi 21 août pour son 5e opus studio déjà, As Lies, à découvrir. Un disque très personnel inspiré par sa vie à New York et sa relation amoureuse. L'artiste décrit cet opus comme le plus intime de sa carrière, mêlant pop, soul, émotion. On y retrouve des nouveaux singles, My Guy ou encore To Be Free, ainsi que des collaborations avec Fest ou encore Two City Chorus. Un album romantique qui marque son nouveau chapitre artistique et qui s'annonce déjà comme l'une des sorties majeures de cette fin d'été. Voilà pour l'actualité musicale de cette semaine. Passez une excellente journée. À très...
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2: Bonsoir à tous.

Deux heures de mission dans le vide spatial, la NASA a félicité Sophie Adnaud pour son joli travail. Elle devient ainsi la première femme à sortir dans l'espace. Et fin de la vague de chaleur sur l'ensemble du pays. Plus aucun territoire n'est concerné par la vigilance canicule orange et les températures sont bien descendues avec presque moins 10 degrés dans certains secteurs. On poursuit avec une triste nouvelle. Le producteur Nicolas Altmaier et sa compagne Mathilde Favier sont morts hier dans un accident de la route à Hervaux dans les Deux-Sèvres. Altmaier avait notamment produit Brise de Nice ou encore OSS 117. Et le parquet de Paris enquête sur des soupçons d'ingérence russe visant Édouard

potentiel candidat à la présidentielle de 2027. Des réseaux pro-russes auraient diffusé cet été de fausses informations sur leur santé ou leurs proches. La Direction générale des finances a confirmé le vol de données liées au cadastre et aux successions vacantes. Pour le cadastre, 1,8 million de comptes sont concernés et ont été bloqués. Cette fuite s'ajoute à celle touchant déjà 678 000 comptes fiscaux. Et depuis début juin, 1587 personnes ont été incarcérées pour des violences sexuelles sur mineurs, selon Gérald Darmanin. Le ministre indique également que 2100 informations judiciaires ont été ouvertes. Et près de 3 millions de familles ont reçu aujourd'hui l'allocation de rentrée scolaire. Cette aide vise à financer les fournitures et autres dépenses nécessaires avant la reprise des cours, avec un montant qui peut grimper jusqu'à 466 euros par enfant. Et enfin, Zinedine Zidane dévoilera sa première liste comme sélectionneur des Bleus le 17 septembre. Il annoncera les joueurs retenus pour affronter la Turquie et la Belgique les 25 et 28 septembre. Voilà pour l'essentiel de l'actualité. Je souhaite une excellente soirée à notre écoute.

0: Le temps se dégrade au nord de la Loire avec un ciel très nuageux et quelques pluies éparses qui arrivent par la Bretagne. Les températures pour ce mercredi matin, 18 degrés pour Lille, Cherbourg et Brest, 19 à Orléans, Paris et Strasbourg, 19 également pour Bordeaux, 20 degrés à Biarritz et Toulouse, 21 à Lyon, 25 à Marseille et Nice ainsi qu'à Ajaccio. Et pour ce mercredi après-midi, 21 degrés attendus sur la Bretagne, les Hauts-de-France et la Normandie, 27 degrés pour l'Île-de-France, 30 degrés pour l'Alsace. Il fera très chaud encore dans le sud avec 34 degrés pour l'Occitanie, 35 dans la vallée du Rhône, entre 30 et 34 le long de la Méditerranée.
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2: Bonjour, on commence par du tennis avec Arthur Fils qui s'est qualifié pour les huitièmes de finale du Masters 1000 de Cincinnati. Le français 21e mondial s'est imposé en 3-7, 6-1, 6-7, 6-3 face au tchèque Jiří Leškám. Après un premier set expédié en seulement 25 minutes et une balle de match manquée dans le deuxième, le francilien a réagi pour l'emporter. Il va donc affronter l'australien Alex de Minaur au prochain tour. Et puis déception pour Loïs Boisson qui, elle, quitte Cincinnati avec deux victoires dont une par forfait et puis une défaite plus que frustrante concédée hier face à sa compatriote Diane Paris qui elle s'est faufilée en huitième de finale au bout de trois manches. En cyclisme, coup d'arrêt pour Jonas Vingegaard, victime d'une fracture de la clavicule lors de la 15e étape du Tour de France. Le coureur danois met un terme définitif à sa saison complète. Sa formation a confirmé ce lundi que le double vainqueur de la Grande Boucle ne reprendra pas la compétition cette année. Il renonce aussi au championnat du monde et au Tour de Lombardie. Du football avec des résultats rassurants pour Olivier Giroud, sorti sur blessure dès la 23e minute samedi lors du match amical entre le LOSC et Everton après un choc à la jambe gauche. Le capitaine Lillois a passé des examens complémentaires ce lundi. Et les nouvelles sont bonnes, rien de grave. L'attaquant va reprendre l'entraînement individuel dès ce mardi. Sa présence reste tout de même incertaine dimanche face à Angers pour la première journée de Ligue 1. Du football toujours avec un départ à la FIFA. Le numéro 3 de l'instance, le français Kevin Lamour, a quitté ses fonctions hier. Un départ qui fait suite à sa prise de position publique contre le président Gianni Infantino concernant un projet d'ouverture des investisseurs privés. L'ancien directeur général des opérations dénonçait les méthodes de travail au sein de l'organisation. En football, enfin toujours la retraite qui approche aussi pour Cristiano Ronaldo. La superstar de 41 ans a annoncé que cette année serait probablement la dernière de sa carrière professionnelle. Il évolue toujours en ce moment avec Al Nassr en Arabie Saoudite et pour le moment, il a encore du travail puisque le quintuple Ballon d'Or souhaite viser la barre mythique des 1000 buts avant de raccrocher définitivement les grands ponts.
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6: Bonsoir. Le taux d'intérêt de la dette publique française a atteint son plus haut niveau depuis 2008. Aujourd'hui, un pic sur fond de flambée généralisée du coût des emprunts des États sur les marchés des obligations en raison des craintes inflationnistes liées à la guerre au Moyen-Orient. Les enseignes de la grande distribution seront plus tolérantes sur les calibres et aspects des fruits et légumes et choisiront en priorité les produits d'origine France pour soutenir les agriculteurs qui affrontent une sécheresse exceptionnelle, a annoncé sa principale fédération, la Fédération du commerce et de la distribution. Celle-ci regroupe notamment Leclerc, Coopérative U, Carrefour, Auchan, les Mousquetaires, Intermarché, Casino. Yvette Roudy, Premier ministre des droits des femmes de 1981 à 1986, est morte à l'âge de 97 ans. Elle a porté et défendu des avancées historiques, remboursement de l'IVG, égalité professionnelle, parité homme-femme notamment. L'astronaute Sophie Adnau entre dans l'histoire et devient la première française à réaliser une sortie extravéhiculaire dans l'espace. Pour réaliser cette sortie, elle s'est entraînée pendant de longs mois, d'abord à Cologne, en Allemagne, puis au Texas en 2019. Déjà, elle était devenue la première femme pilote d'essai d'hélicoptère en France. L'Iran a affirmé que le détroit d'Ormuz, voie maritime stratégique paralysée par le conflit avec les États-Unis, restera fermée tant que Washington n'aura pas rempli ses engagements prévus par le protocole d'accord signé au mois de juin, notamment la levée du blocus naval, le déblocage des avoirs iraniens gelés, la levée de l'embargo pétrolier ainsi que la fin des opérations militaires sur tous les fronts. C'est la fin de ce flash, une bonne fin de journée à notre écoute.
7: Bonjour, bienvenue les mélomanes, excellente journée, voici l'actualité musicale de cette nouvelle semaine d'été. On commence avec la grande sortie internationale de la semaine. Il est de retour, vous l'avez connu avec ce titre.

0: c'est Sam Smith qui revient donc avec un nouvel album. Rendez-vous ce vendredi 21 août pour son cinquième opus studio déjà, As The Lies, à découvrir, un disque très personnel inspiré par sa vie à New York et sa relation amoureuse. L'artiste décrit cet opus comme le plus intime de sa carrière, mêlant pop, soul, émotion. On y retrouve des nouveaux singles, My Guy ou encore To Be Free, ainsi que des collaborations avec Fest ou encore Two City Chorus. Un album romantique qui marque son nouveau chapitre artistique et qui s'annonce déjà comme l'une des sorties majeures de cette fin d'été. Voilà pour l'actualité musicale de cette semaine. Passez une excellente journée. À très vite.
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2: Bonsoir à tous.

Et après 2 heures de mission dans le vide spatial, la NASA a félicité Sophie Adnaud pour son joli travail. Elle devient ainsi la première femme à sortir dans l'espace. Et fin de la vague de chaleur sur l'ensemble du pays. Plus aucun territoire n'est concerné par la vigilance canicule orange et les températures sont bien descendues avec presque moins 10 degrés dans certains secteurs. On poursuit avec une triste nouvelle. Le producteur Nicolas Altmaier et sa compagne Mathilde Favier sont morts hier dans un accident de la route à Hervaux dans les Deux-Sèvres. Altmaier avait notamment produit Brise de Nice ou encore OSS 117. Et le parquet de Paris enquête sur des soupçons d'ingérence russe visant Édouard Philippe, Gabriel Attal ou encore Raphaël Glucksmann, candidat ou potentiel candidat à la présidentielle de 2027. Des réseaux pro-russes auraient diffusé cet été de fausses informations sur leur santé ou leurs proches. La Direction générale des finances a confirmé le vol de données liées au cadastre et aux successions vacantes. Pour le cadastre, 1,8 million de comptes sont concernés et ont été bloqués. Cette fuite s'ajoute à celle touchant déjà 678 000 comptes fiscaux. Et depuis début juin, 1587 personnes ont été incarcérées pour des violences sexuelles sur mineurs, selon Gérald Darmanin. Le ministre indique également que 2100 informations judiciaires ont été ouvertes. Et près de 3 millions de familles ont reçu aujourd'hui l'allocation de rentrée scolaire. Cette aide vise à financer les fournitures et autres dépenses nécessaires avant la reprise des cours, avec un montant qui peut grimper jusqu'à 466 euros par enfant. Et enfin, Zinedine Zidane dévoilera sa première liste comme sélectionneur des Bleus le 17 septembre. Il annoncera les joueurs retenus pour affronter la Turquie et la Belgique les 25 et 28 septembre. Voilà pour l'essentiel de l'actualité. Je souhaite une excellente soirée à notre écoute.

0: temps se dégrade au nord de la Loire avec un ciel très nuageux et quelques pluies éparses qui arrivent par la Bretagne. Les températures pour ce mercredi matin, 18 degrés pour Lille, Cherbourg et Brest, 19 à Orléans, Paris et Strasbourg, 19 également pour Bordeaux, 20 degrés à Biarritz et Toulouse, 21 à Lyon, 25 à Marseille et Nice ainsi qu'à Ajaccio. Et pour ce mercredi après-midi, 21 degrés attendus sur la Bretagne, les Hauts-de-France et la Normandie, 27 degrés pour l'Île-de-France, 30 degrés pour l'Alsace. Il fera très chaud encore dans le sud avec 34 degrés pour l'Occitanie, 35 dans la vallée du Rhône, entre 30 et 34 le long de la Méditerranée.
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2: Bonjour, on commence par du tennis avec Arthur Fils qui s'est qualifié pour les huitièmes de finale du Masters 1000 de Cincinnati. Le français 21e mondial s'est imposé en 3-7, 6-1, 6-7, 6-3 face au tchèque Jiří Leškám. Après un premier set expédié en seulement 25 minutes et une balle de match manquée dans le deuxième, le francilien a réagi pour l'emporter. Il va donc affronter l'australien Alex de Minaur au prochain tour. Et puis déception pour Loïs Boisson qui, elle, quitte Cincinnati avec deux victoires dont une par forfait et puis une défaite plus que frustrante concédée hier face à sa compatriote Diane Paris qui elle s'est faufilée en huitième de finale au bout de trois manches. En cyclisme, coup d'arrêt pour Jonas Vingegaard, victime d'une fracture de la clavicule lors de la 15e étape du Tour de France. Le coureur danois met un terme définitif à sa saison complète. Sa formation a confirmé ce lundi que le double vainqueur de la Grande Boucle ne reprendra pas la compétition cette année. Il renonce aussi au championnat du monde et au Tour de Lombardie. Du football avec des résultats rassurants pour Olivier Giroud, sorti sur blessure dès la 23e minute samedi lors du match amical entre le LOSC et Everton après un choc à la jambe gauche. Le capitaine lillois a passé des examens complémentaires ce lundi. Et les nouvelles sont bonnes, rien de grave. L'attaquant va reprendre l'entraînement individuel dès ce mardi. Sa présence reste tout de même incertaine dimanche face à Angers pour la première journée de Ligue 1. Du football toujours avec un départ à la FIFA. Le numéro 3 de l'instance, le français Kevin Lamour, a quitté ses fonctions hier. Un départ qui fait suite à sa prise de position publique contre le président Gianni Infantino concernant un projet d'ouverture des investisseurs privés. L'ancien directeur général des opérations dénonçait les méthodes de travail au sein de l'organisation. En football, enfin toujours la retraite qui approche aussi pour Cristiano Ronaldo. La superstar de 41 ans a annoncé que cette année serait probablement la dernière de sa carrière professionnelle. Il évolue toujours en ce moment avec Al Nassr en Arabie Saoudite et pour le moment, il a encore du travail puisque le quintuple Ballon d'Or souhaite viser la barre mythique des 1000 buts avant de raccrocher définitivement les grands ponts.
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7: Bonsoir. Le taux d'intérêt de la dette publique française a atteint son plus haut niveau depuis 2008. Aujourd'hui, un pic sur fond de flambée généralisée du coût des emprunts des États sur les marchés des obligations en raison des craintes inflationnistes liées à la guerre au Moyen-Orient. Les enseignes de la grande distribution seront plus tolérantes sur les calibres et aspects des fruits et légumes et choisiront en priorité les produits d'origine France pour soutenir les agriculteurs qui affrontent une sécheresse exceptionnelle, a annoncé sa principale fédération, la Fédération du commerce et de la distribution. Celle-ci regroupe notamment Leclerc, Coopérative U, Carrefour, Auchan, les Mousquetaires, Intermarché, Casino. Yvette Roudy, Premier ministre des droits des femmes de 1981 à 1986, est morte à l'âge de 97 ans. Elle a porté et défendu des avancées historiques, remboursement de l'IVG, égalité professionnelle, parité homme-femme notamment. L'astronaute Sophie Adno entre dans l'histoire et devient la première française à réaliser une sortie extravéhiculaire dans l'espace. Pour réaliser cette sortie, elle s'est entraînée pendant de longs mois, d'abord à Cologne, en Allemagne, puis au Texas en 2019. Déjà, elle était devenue la première femme pilote d'essai d'hélicoptère en France. L'Iran a affirmé que le détroit d'Ormuz, voie maritime stratégique paralysée par le conflit avec les États-Unis, restera fermée tant que Washington n'aura pas rempli ses engagements prévus par le protocole d'accord signé au mois de juin, notamment la levée du blocus naval, le déblocage des avoirs iraniens gelés, la levée de l'embargo pétrolier ainsi que la fin des opérations militaires sur tous les fronts. C'est la fin de ce flash, une bonne fin de journée à notre écoute.
8: Bonjour, bienvenue les mélomanes, excellente journée, voici l'actualité musicale de cette nouvelle semaine d'été. On commence avec la grande sortie internationale de la semaine. Il est de retour, vous l'avez connu avec ce titre.

0: qui revient donc avec un nouvel album. Rendez-vous ce vendredi 21 août pour son 5e opus studio déjà, As Lies, à découvrir. Un disque très personnel, inspiré par sa vie à New York et sa relation amoureuse. L'artiste décrit cet opus comme le plus intime de sa carrière, mêlant pop, soul, émotion. On y retrouve des nouveaux singles, My Guy ou encore To Be Free, ainsi que des collaborations avec Fest ou encore Two City Chorus. Un album romantique qui marque son nouveau chapitre artistique et qui s'annonce déjà comme l'une des sorties majeures de cette fin d'été. Voilà pour l'actualité musicale de cette semaine. Passez une excellente journée. À très vite.
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2: Bonsoir à tous.

0: deux heures de mission dans le vide spatial, la NASA a félicité Sophie Adnaud pour son joli travail. Elle devient ainsi la première femme à sortir dans l'espace. Et fin de la vague de chaleur sur l'ensemble du pays, plus aucun territoire n'est concerné par la vigilance canicule orange et les températures sont bien descendues avec presque moins 10 degrés dans certains secteurs. On poursuit avec une triste nouvelle, le producteur Nicolas Altmaier et sa compagne Mathilde Favier sont morts hier dans un accident de la route à Hervaux dans les Deux-Sèvres. Altmaier avait notamment produit Brise de Nice ou encore OSS 117. Et le parquet de Paris enquête sur des soupçons d'ingérence russe visant Édouard Philippe, Gabriel Attal ou encore Raphaël Glucksmann, candidat ou potentiel candidat à la présidentielle de 2027. Des réseaux pro-russes auraient diffusé cet été de fausses informations sur leur santé ou leurs proches. La Direction générale des finances a confirmé le vol de données liées au cadastre et aux successions vacantes. Pour le cadastre, 1,8 million de comptes sont concernés et ont été bloqués. Cette fuite s'ajoute à celle touchant déjà 678 000 comptes fiscaux. Et depuis début juin, 1587 personnes ont été incarcérées pour des violences sexuelles sur mineurs, selon Gérald Darmanin. Le ministre indique également que 2100 informations judiciaires ont été ouvertes. Et près de 3 millions de familles ont reçu aujourd'hui l'allocation de rentrée scolaire. Cette aide vise à financer les fournitures et autres dépenses nécessaires avant la reprise des cours, avec un montant qui peut grimper jusqu'à 466 euros par enfant. Et enfin, Zinedine Zidane dévoilera sa première liste comme sélectionneur des Bleus le 17 septembre. Il annoncera les joueurs retenus pour affronter la Turquie et la Belgique les 25 et 28 septembre. Voilà pour l'essentiel de l'actualité. Je souhaite une excellente soirée à notre écoute.
1: Le métier du jour. Le métier de vétérinaire, c'est bien plus que soigner des chiens et des chats. C'est un professionnel de santé animale, formé comme un médecin, capable d'opérer, vacciner, diagnostiquer, mais aussi de conseiller les propriétaires. Le véto ne travaille pas seulement avec les animaux de compagnie. Il veille aussi sur les élevages, contrôle la sécurité alimentaire et joue un rôle clé dans la prévention des maladies transmissibles à l'homme. C'est un métier exigeant qui demande de la rigueur scientifique, de l'endurance face aux urgences, mais aussi beaucoup d'empathie. Car derrière chaque animal, il y a un maître, une famille et souvent beaucoup d'émotions.
2: La voix d'un ange, le combat d'une vie. Né le 13 mai 1983 à La Tronche, en Isère, Grégory Lemarchal grandit avec une passion dévorante pour la musique. Très jeune, il affronte la mucoviscidose, une maladie génétique qui marquera son quotidien mais ne freine jamais son ambition artistique. Sa voix, limpide, puissante et incroyablement maîtrisée, devient son plus bel instrument pour dépasser les limites imposées par la maladie. Le grand public le découvre en 2004, lorsqu'il remporte brillamment la saison 4 de la Star Academy. Sur le plateau, il impressionne par son aisance vocale rare et son interprétation bouleversante. L'année suivante, il sort « Je deviens moi », un premier album couronné de succès, porté par les titres « Écris l'histoire » ou encore « Je suis en vie », qui séduisent immédiatement le public. Au-delà de l'artiste, Grégory est un symbole, celui du courage, de la détermination et d'une sensibilité qui touche au cœur. Ses prestations live, toujours intenses, laissaient transparaître une authenticité rare dans le paysage musical français. Grégory Lemarchal s'éteint le 30 avril 2007, à 23 ans. Son départ provoque une immense émotion dans tout le pays. Pour honorer sa mémoire et poursuivre son combat, sa famille crée l'association Grégory Lemarchal, engagée dans la lutte contre la mucoviscidose. Grâce à son talent et à son message d'espoir, Grégory demeure une figure majeure de la chanson française, une voix qui continue de résonner dans le cœur de ceux

0: temps se dégrade au nord de la Loire avec un ciel très nuageux et quelques pluies éparses qui arrivent par la Bretagne. Les températures pour ce mercredi matin, 18 degrés pour Lille, Cherbourg et Brest, 19 à Orléans, Paris et Strasbourg, 19 également pour Bordeaux, 20 degrés à Biarritz et Toulouse, 21 à Lyon, 25 à Marseille et Nice ainsi qu'à Ajaccio. Et pour ce mercredi après-midi, 21 degrés attendus sur la Bretagne, les Hauts-de-France et la Normandie, 27 degrés pour l'Île-de-France, 30 degrés pour l'Alsace. Il fera très chaud encore dans le sud avec 34 degrés pour l'Occitanie, 35 dans la vallée du Rhône, entre 30 et 34 le long de la Méditerranée.
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2: Bonjour, on commence par du tennis avec Arthur Fils qui s'est qualifié pour les huitièmes de finale du Masters 1000 de Cincinnati. Le français 21e mondial s'est imposé en 3-7, 6-1, 6-7, 6-3 face au tchèque Jiří Leškám. Après un premier set expédié en seulement 25 minutes et une balle de match manquée dans le deuxième, le francilien a réagi pour l'emporter. Il va donc affronter l'australien Alex de Minaur au prochain tour. Et puis déception pour Loïs Boisson qui, elle, quitte Cincinnati avec deux victoires dont une par forfait et puis une défaite plus que frustrante concédée hier face à sa compatriote Diane Paris qui, elle, s'est faufilée en huitième de finale au bout de trois manches. En cyclisme, coup d'arrêt pour Jonas Vingegaard, victime d'une fracture de la clavicule lors de la 15e étape du Tour de France. Le coureur danois met un terme définitif à sa saison complète. Sa formation a confirmé ce lundi que le double vainqueur de la Grande Boucle ne reprendra pas la compétition cette année. Il renonce aussi au championnat du monde et au Tour de Lombardie. Du football avec des résultats rassurants pour Olivier Giroud, sorti sur blessure dès la 23e minute samedi lors du match amical entre le LOSC et Everton après un choc à la jambe gauche. Le capitaine Lillois a passé des examens complémentaires ce lundi. Et les nouvelles sont bonnes, rien de grave. L'attaquant va reprendre l'entraînement individuel dès ce mardi. Sa présence reste tout de même incertaine dimanche face à Angers pour la première journée de Ligue 1. Du football toujours avec un départ à la FIFA. Le numéro 3 de l'instance, le français Kevin Lamour, a quitté ses fonctions hier. Un départ qui fait suite à sa prise de position publique contre le président Gianni Infantino concernant un projet d'ouverture à des investisseurs privés. L'ancien directeur général des opérations dénonçait les méthodes de travail au sein de l'organisation. En football, enfin toujours la retraite qui approche aussi pour Cristiano Ronaldo. La superstar de 41 ans a annoncé que cette année serait probablement la dernière de sa carrière professionnelle. Il évolue toujours en ce moment avec Al Nassr en Arabie Saoudite et pour le moment, il a encore du travail puisque le quintuple Ballon d'Or souhaite viser la barre mythique des 1000 buts avant de raccrocher définitivement les grands ponts.
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6: Bonsoir, le taux d'intérêt de la dette publique française a atteint son plus haut niveau depuis 2008. Aujourd'hui, un pic sur fond de flambée généralisée du coût des emprunts des États sur les marchés des obligations en raison des craintes inflationnistes liées à la guerre au Moyen-Orient. Les enseignes de la grande distribution seront plus tolérantes sur les calibres et aspects des fruits et légumes et choisiront en priorité les produits d'origine France pour soutenir les agriculteurs qui affrontent une sécheresse exceptionnelle, a annoncé sa principale fédération, la Fédération du commerce et de la distribution. Celle-ci regroupe notamment Leclerc, Coopérative U, Carrefour, Auchan, Les Mousquetaires, Intermarché, Casino. Yvette Roudy, Premier ministre des droits des femmes de 1981 à 1986, est morte à l'âge de 97 ans. Elle a porté et défendu des avancées historiques, remboursement de l'IVG, égalité professionnelle, parité homme-femme notamment. L'astronaute Sophie Adnot entre dans l'histoire et devient la première française à réaliser une sortie extravéhiculaire dans l'espace. Pour réaliser cette sortie, elle s'est entraînée pendant de longs mois, d'abord à Cologne, en Allemagne, puis au Texas en 2019. Déjà, elle était devenue la première femme pilote d'essai d'hélicoptère en France. L'Iran a affirmé que le détroit d'Ormuz, voie maritime stratégique paralysée par le conflit avec les États-Unis, restera fermé tant que Washington n'aura pas rempli ses engagements prévus par le protocole d'accord signé au mois de juin, notamment la levée du blocus naval, le déblocage des avoirs iraniens gelés, la levée de l'embargo pétrolier ainsi que la fin des opérations militaires sur tous les fronts. C'est la fin de ce flash, une bonne fin de journée à notre écoute.
7: Bonjour, bienvenue les mélomanes, excellente journée, voici l'actualité musicale de cette nouvelle semaine d'été. On commence avec la grande sortie internationale de la semaine. Il est de retour, vous l'avez connu avec ce titre.

0: qui revient donc avec un nouvel album. Rendez-vous ce vendredi 21 août pour son 5e opus studio déjà, As Lies, à découvrir, un disque très personnel inspiré par sa vie à New York et sa relation amoureuse. L'artiste décrit cet opus comme le plus intime de sa carrière, mêlant pop, soul, émotion. On y retrouve des nouveaux singles, My Guy ou encore To Be Free, ainsi que des collaborations avec Fest ou encore Two City Chorus. Un album romantique qui marque son nouveau chapitre artistique et qui s'annonce déjà comme l'une des sorties majeures de cette fin d'été. Voilà pour l'actualité musicale de cette semaine. Passez une excellente journée. À très vite.
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2: Bonsoir à tous.

féliciter Sophie Adnaud pour son joli travail. Elle devient ainsi la première femme à sortir dans l'espace. Et fin de la vague de chaleur sur l'ensemble du pays. Plus aucun territoire n'est concerné par la vigilance canicule orange et les températures sont bien descendues avec presque moins 10 degrés dans certains secteurs. On poursuit avec une triste nouvelle. Le producteur Nicolas Altmaier et sa compagne Mathilde Favier sont morts hier dans un accident de la route à Hervaux dans les Deux-Sèvres. Altmaier avait notamment produit Brise de Nice ou encore OSS 117. Et le parquet de Paris enquête sur des soupçons d'ingérence russe visant Édouard Philippe, Gabriel Attal ou encore Raphaël Glucksmann, candidat ou potentiel candidat à la présidentielle de 2027. Des réseaux pro-russes auraient diffusé cet été de fausses informations sur leur santé ou leurs proches. La Direction générale des finances a confirmé le vol de données liées au cadastre et aux successions vacantes. Pour le cadastre, 1,8 million de comptes sont concernés et ont été bloqués. Cette fuite s'ajoute à celle touchant déjà 678 000 comptes fiscaux. Et depuis début juin, 1587 personnes ont été incarcérées pour des violences sexuelles sur mineurs, selon Gérald Darmanin. Le ministre indique également que 2100 informations judiciaires ont été ouvertes. Et près de 3 millions de familles ont reçu aujourd'hui l'allocation de rentrée scolaire. Cette aide vise à financer les fournitures et autres dépenses nécessaires avant la reprise des cours, avec un montant qui peut grimper jusqu'à 466 euros par enfant. Et enfin, Zinedine Zidane dévoilera sa première liste comme sélectionneur des Bleus le 17 septembre. Il annoncera les joueurs retenus pour affronter la Turquie et la Belgique les 25 et 28 septembre. Voilà pour l'essentiel de l'actualité. Je souhaite une excellente soirée à notre écoute.

0: temps se dégrade au nord de la Loire avec un ciel très nuageux et quelques pluies éparses qui arrivent par la Bretagne. Les températures pour ce mercredi matin, 18 degrés pour Lille, Cherbourg et Brest, 19 à Orléans, Paris et Strasbourg, 19 également pour Bordeaux, 20 degrés à Biarritz et Toulouse, 21 à Lyon, 25 à Marseille et Nice ainsi qu'à Ajaccio. Et pour ce mercredi après-midi, 21 degrés attendus sur la Bretagne, les Hauts-de-France et la Normandie, 27 degrés pour l'Île-de-France, 30 degrés pour l'Alsace. Il fera très chaud encore dans le sud avec 34 degrés pour l'Occitanie, 35 dans la vallée du Rhône, entre 30 et 34 le long de la Méditerranée.
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2: Bonjour, on commence par du tennis avec Arthur Fils qui s'est qualifié pour les huitièmes de finale du Masters 1000 de Cincinnati. Le français 21e mondial s'est imposé en 3-7, 6-1, 6-7, 6-3 face au tchèque Jiří Leškám. Après un premier set expédié en seulement 25 minutes et une balle de match manquée dans le deuxième, le francilien a réagi pour l'emporter. Il va donc affronter l'australien Alex de Minaur au prochain tour. Et puis déception pour Loïs Boisson qui, elle, quitte Cincinnati avec deux victoires dont une par forfait et puis une défaite plus que frustrante concédée hier face à sa compatriote Diane Paris qui elle s'est faufilée en 8e de finale au bout de 3 manches. En cyclisme, coup d'arrêt pour Jonas Vingegaard, victime d'une fracture de la clavicule lors de la 15e étape du Tour de France. Le coureur danois met un terme définitif à sa saison complète. Sa formation a confirmé ce lundi que le double vainqueur de la Grande Boucle ne reprendra pas la compétition cette année. Il renonce aussi au championnat du monde et au Tour de Lombardie. Du football avec des résultats rassurants pour Olivier Giroud, sorti sur blessure dès la 23e minute samedi lors du match amical entre le LOSC et Everton après un choc à la jambe gauche. Le capitaine la Lillois a passé des examens complémentaires ce lundi. Et les nouvelles sont bonnes, rien de grave. L'attaquant va reprendre l'entraînement individuel dès ce mardi. Sa présence reste tout de même incertaine dimanche face à Angers pour la première journée de Ligue 1. Du football toujours avec un départ à la FIFA. Le numéro 3 de l'instance, le français Kevin Lamour, a quitté ses fonctions hier. Un départ qui fait suite à sa prise de position publique contre le président Gianni Infantino concernant un projet d'ouverture à des investisseurs privés. L'ancien directeur général des opérations dénonçait les méthodes de travail au sein de l'organisation. En football, enfin toujours la retraite qui approche aussi pour Cristiano Ronaldo. La superstar de 41 ans a annoncé que cette année serait probablement la dernière de sa carrière professionnelle. Il évolue toujours en ce moment avec Al Nassr en Arabie Saoudite et pour le moment, il a encore du travail puisque le quintuple Ballon d'Or souhaite viser la barre mythique des 1000 buts avant de raccrocher définitivement les grands ponts.
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4: Bonsoir, le taux d'intérêt de la dette publique française a atteint son plus haut niveau depuis 2008. Aujourd'hui, un pic sur fond de flambée généralisée du coût des emprunts des États sur les marchés des obligations en raison des craintes inflationnistes liées à la guerre au Moyen-Orient. Les enseignes de la grande distribution seront plus tolérantes sur les calibres et aspects des fruits et légumes et choisiront en priorité les produits d'origine France pour soutenir les agriculteurs qui affrontent une sécheresse exceptionnelle, a annoncé sa principale fédération, la Fédération du commerce et de la distribution. Celle-ci regroupe notamment Leclerc, Coopérative U, Carrefour, Auchan, les Mousquetaires, Intermarché, Casino. Yvette Roudy, Premier ministre des droits des femmes de 1981 à 1986, est morte à l'âge de 97 ans. Elle a porté et défendu des avancées historiques, remboursement de l'IVG, égalité professionnelle, parité homme-femme notamment. L'astronaute Sophie Adno entre dans l'histoire et devient la première française à réaliser une sortie extravéhiculaire dans l'espace. Pour réaliser cette sortie, elle s'est entraînée pendant de longs mois, d'abord à Cologne, en Allemagne, puis au Texas en 2019. Déjà, elle était devenue la première femme pilote d'essai d'hélicoptère en France. L'Iran a affirmé que le détroit d'Ormuz, voie maritime stratégique, paralysée par le conflit avec les États-Unis, restera fermée tant que Washington n'aura pas rempli ses engagements prévus par le protocole d'accord signé au mois de juin, notamment la levée du blocus naval, le déblocage des avoirs iraniens gelés, la levée de l'embargo pétrolier ainsi que la fin des opérations militaires sur tous les fronts. C'est la fin de ce flash, une bonne fin de journée à notre écoute.
5: Bonjour, bienvenue les mélomanes, excellente journée, voici l'actualité musicale de cette nouvelle semaine d'été. On commence avec la grande sortie internationale de la semaine. Il est de retour, vous l'avez connu avec ce titre.

0: qui revient donc avec un nouvel album. Rendez-vous ce vendredi 21 août pour son cinquième opus studio déjà, As Lies, à découvrir. Un disque très personnel inspiré par sa vie à New York et sa relation amoureuse. L'artiste décrit cet opus comme le plus intime de sa carrière, mêlant pop, soul, émotion. On y retrouve des nouveaux singles, My Guy ou encore To Be Free, ainsi que des collaborations avec Fest ou encore Two City Chorus. Un album romantique qui marque son nouveau chapitre artistique et qui s'annonce déjà comme l'une des sorties majeures de cette fin d'été. Voilà pour l'actualité musicale de cette semaine. Passez une excellente journée. À très...
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2: Bonsoir à tous.

féliciter Sophie Adnaud pour son joli travail. Elle devient ainsi la première femme à sortir dans l'espace. Et fin de la vague de chaleur sur l'ensemble du pays. Plus aucun territoire n'est concerné par la vigilance canicule orange et les températures sont bien descendues avec presque moins 10 degrés dans certains secteurs. On poursuit avec une triste nouvelle. Le producteur Nicolas Altmaier et sa compagne Mathilde Favier sont morts hier dans un accident de la route à Hervaux dans les Deux-Sèvres. Altmaier avait notamment produit Brise de Nice ou encore OSS 117. Et le parquet de Paris enquête sur des soupçons d'ingérence russe visant Édouard Philippe, Gabriel Attal ou encore Raphaël Glucksmann, candidat ou potentiel candidat à la présidentielle de 2027. Des réseaux pro-russes auraient diffusé cet été de fausses informations sur leur santé ou leurs proches. La Direction générale des finances a confirmé le vol de données liées au cadastre et aux successions vacantes. Pour le cadastre, 1,8 million de comptes sont concernés et ont été bloqués. Cette fuite s'ajoute à celle touchant déjà 678 000 comptes fiscaux. Et depuis début juin, 1587 personnes ont été incarcérées pour des violences sexuelles sur mineurs, selon Gérald Darmanin. Le ministre indique également que 2100 informations judiciaires ont été ouvertes. Et près de 3 millions de familles ont reçu aujourd'hui l'allocation de rentrée scolaire. Cette aide vise à financer les fournitures et autres dépenses nécessaires avant la reprise des cours, avec un montant qui peut grimper jusqu'à 466 euros par enfant. Et enfin, Zinedine Zidane dévoilera sa première liste comme sélectionneur des Bleus le 17 septembre. Il annoncera les joueurs retenus pour affronter la Turquie et la Belgique les 25 et 28 septembre. Voilà pour l'essentiel de l'actualité. Je souhaite une excellente soirée à notre écoute.

0: temps se dégrade au nord de la Loire avec un ciel très nuageux et quelques pluies éparses qui arrivent par la Bretagne. Les températures pour ce mercredi matin, 18 degrés pour Lille, Cherbourg et Brest, 19 à Orléans, Paris et Strasbourg, 19 également pour Bordeaux, 20 degrés à Biarritz et Toulouse, 21 à Lyon, 25 à Marseille et Nice ainsi qu'à Ajaccio. Et pour ce mercredi après-midi, 21 degrés attendus sur la Bretagne, les Hauts-de-France et la Normandie, 27 degrés pour l'Île-de-France, 30 degrés pour l'Alsace. Il fera très chaud encore dans le sud avec 34 degrés pour l'Occitanie, 35 dans la vallée du Rhône, entre 30 et 34 le long de la Méditerranée.
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2: Bonjour, on commence par du tennis avec Arthur Fils qui s'est qualifié pour les huitièmes de finale du Masters 1000 de Cincinnati. Le français 21e mondial s'est imposé en 3-7, 6-1, 6-7, 6-3 face au tchèque Jiří Leješkam. Après un premier set expédié en seulement 25 minutes et une balle de match manquée dans le deuxième, le francilien a réagi pour l'emporter. Il va donc affronter l'australien Alex de Minaur au prochain tour. Et puis déception pour Loïs Boisson qui, elle, quitte Cincinnati avec deux victoires dont une par forfait et puis une défaite plus que frustrante concédée hier face à sa compatriote Diane Paris qui, elle, s'est faufilée en huitième de finale au bout de trois manches. En cyclisme, coup d'arrêt pour Jonas Vingegaard, victime d'une fracture de la clavicule lors de la 15e étape du Tour de France. Le coureur danois met un terme définitif à sa saison complète. Sa formation a confirmé ce lundi que le double vainqueur de la Grande Boucle ne reprendra pas la compétition cette année. Il renonce aussi au championnat du monde et au Tour de Lombardie. Du football avec des résultats rassurants pour Olivier Giroud, sorti sur blessure dès la 23e minute samedi lors du match amical entre le LOSC et Everton après un choc à la jambe gauche. Le capitaine la Lillois a passé des examens complémentaires ce lundi. Et les nouvelles sont bonnes, rien de grave. L'attaquant va reprendre l'entraînement individuel dès ce mardi. Sa présence reste tout de même incertaine dimanche face à Angers pour la première journée de Ligue 1. Du football toujours avec un départ à la FIFA. Le numéro 3 de l'instance, le français Kevin Lamour, a quitté ses fonctions hier. Un départ qui fait suite à sa prise de position publique contre le président Gianni Infantino concernant un projet d'ouverture à des investisseurs privés. L'ancien directeur général des opérations dénonçait les méthodes de travail au sein de l'organisation. En football, enfin toujours la retraite qui approche aussi pour Cristiano Ronaldo. La superstar de 41 ans a annoncé que cette année serait probablement la dernière de sa carrière professionnelle. Il évolue toujours en ce moment avec Al Nassr en Arabie Saoudite et pour le moment, il a encore du travail puisque le quintuple Ballon d'Or souhaite viser la barre mythique des 1000 buts avant de raccrocher définitivement les grands ponts.
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0: Une
6: Bonsoir, le taux d'intérêt de la dette publique française a atteint son plus haut niveau depuis 2008. Aujourd'hui, un pic sur fond de flambée généralisée du coût des emprunts des États sur les marchés des obligations en raison des craintes inflationnistes liées à la guerre au Moyen-Orient. Les enseignes de la grande distribution seront plus tolérantes sur les calibres et aspects des fruits et légumes et choisiront en priorité les produits d'origine France pour soutenir les agriculteurs qui affrontent une sécheresse exceptionnelle, a annoncé sa principale fédération, la Fédération du commerce et de la distribution. Celle-ci regroupe notamment Leclerc, Coopérative U, Carrefour, Auchan, Les Mousquetaires, Intermarché, Casino. Yvette Roudy, Premier ministre des droits des femmes de 1981 à 1986, est morte à l'âge de 97 ans. Elle a porté et défendu des avancées historiques, remboursement de l'IVG, égalité professionnelle, parité homme-femme notamment. L'astronaute Sophie Adnot entre dans l'histoire et devient la première française à réaliser une sortie extravéhiculaire dans l'espace. Pour réaliser cette sortie, elle s'est entraînée pendant de longs mois, d'abord à Cologne, en Allemagne, puis au Texas en 2019. Déjà, elle était devenue la première femme pilote d'essai d'hélicoptère en France. L'Iran a affirmé que le détroit d'Ormuz, voie maritime stratégique paralysée par le conflit avec les États-Unis, restera fermée tant que Washington n'aura pas rempli ses engagements prévus par le protocole d'accord signé au mois de juin, notamment la levée du blocus naval, le déblocage des avoirs iraniens gelés, la levée de l'embargo pétrolier ainsi que la fin des opérations militaires sur tous les fronts. C'est la fin de ce flash, une bonne fin de journée à notre écoute.
7: Bonjour, bienvenue les mélomanes, excellente journée, voici l'actualité musicale de cette nouvelle semaine d'été. On commence avec la grande sortie internationale de la semaine. Il est de retour, vous l'avez connu avec ce titre.

0: qui revient donc avec un nouvel album. Rendez-vous ce vendredi 21 août pour son cinquième opus studio déjà, As Lies, à découvrir. Un disque très personnel inspiré par sa vie à New York et sa relation amoureuse. L'artiste décrit cet opus comme le plus intime de sa carrière, mêlant pop, soul, émotion. On y retrouve des nouveaux singles, My Guy ou encore To Be Free, ainsi que des collaborations avec Fest ou encore Two City Chorus. Un album romantique qui marque son nouveau chapitre artistique et qui s'annonce déjà comme l'une des sorties majeures de cette fin d'été. Voilà pour l'actualité musicale de cette semaine. Passez une excellente journée. À tous.
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2: Bonsoir à tous.

féliciter Sophie Adnaud pour son joli travail. Elle devient ainsi la première femme à sortir dans l'espace. Et fin de la vague de chaleur sur l'ensemble du pays. Plus aucun territoire n'est concerné par la vigilance canicule orange et les températures sont bien descendues avec presque moins 10 degrés dans certains secteurs. On poursuit avec une triste nouvelle. Le producteur Nicolas Altmaier et sa compagne Mathilde Favier sont morts hier dans un accident de la route à Hervaux dans les Deux-Sèvres. Altmaier avait notamment produit Brise de Nice ou encore OSS 117. Et le parquet de Paris enquête sur des soupçons d'ingérence russe visant Édouard Philippe, Gabriel Attal ou encore Raphaël Glucksmann, candidat ou potentiel candidat à la présidentielle de 2027. Des réseaux pro-russes auraient diffusé cet été de fausses informations sur leur santé ou leurs proches. La Direction générale des finances a confirmé le vol de données liées au cadastre et aux successions vacantes. Pour le cadastre, 1,8 million de comptes sont concernés et ont été bloqués. Cette fuite s'ajoute à celle touchant déjà 678 000 comptes fiscaux. Et depuis début juin, 1587 personnes ont été incarcérées pour des violences sexuelles sur mineurs, selon Gérald Darmanin. Le ministre indique également que 2100 informations judiciaires ont été ouvertes. Et près de 3 millions de familles ont reçu aujourd'hui l'allocation de rentrée scolaire. Cette aide vise à financer les fournitures et autres dépenses nécessaires avant la reprise des cours, avec un montant qui peut grimper jusqu'à 466 euros par enfant. Et enfin, Zinedine Zidane dévoilera sa première liste comme sélectionneur des Bleus le 17 septembre. Il annoncera les joueurs retenus pour affronter la Turquie et la Belgique les 25 et 28 septembre. Voilà pour l'essentiel de l'actualité. Je souhaite une excellente soirée à notre écoute.

0: temps se dégrade au nord de la Loire avec un ciel très nuageux et quelques pluies éparses qui arrivent par la Bretagne. Les températures pour ce mercredi matin, 18 degrés pour Lille, Cherbourg et Brest, 19 à Orléans, Paris et Strasbourg, 19 également pour Bordeaux, 20 degrés à Biarritz et Toulouse, 21 à Lyon, 25 à Marseille et Nice ainsi qu'à Ajaccio. Et pour ce mercredi après-midi, 21 degrés attendus sur la Bretagne, les Hauts-de-France et la Normandie, 27 degrés pour l'Île-de-France, 30 degrés pour l'Alsace. Il fera très chaud encore dans le sud avec 34 degrés pour l'Occitanie, 35 dans la vallée du Rhône, entre 30 et 34 le long de la Méditerranée.
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2: Bonjour, on commence par du tennis avec Arthur Fils qui s'est qualifié pour les huitièmes de finale du Masters 1000 de Cincinnati. Le français 21e mondial s'est imposé en 3-7, 6-1, 6-7, 6-3 face au tchèque Jiří Leškám. Après un premier set expédié en seulement 25 minutes et une balle de match manquée dans le deuxième, le francilien a réagi pour l'emporter. Il va donc affronter l'australien Alex de Minaur au prochain tour. Et puis déception pour Loïs Boisson qui elle quitte Cincinnati avec deux victoires dont une par forfait et puis une défaite plus que frustrante concédée hier face à sa compatriote Diane Paris qui elle s'est faufilée en huitième de finale au bout de trois manches. En cyclisme, coup d'arrêt pour Jonas Vingegaard, victime d'une fracture de la clavicule lors de la 15e étape du Tour de France. Le coureur danois met un terme définitif à sa saison complète. Sa formation a confirmé ce lundi que le double vainqueur de la grande boucle ne reprendra pas la compétition cette année. Il renonce aussi au championnat du monde et au Tour de Lombardie. Du football avec des résultats rassurants pour Olivier Giroud, sorti sur blessure dès la 23e minute samedi lors du match amical entre le LOSC et Everton après un choc à la jambe gauche. Le capitaine Lillois a passé des examens complémentaires ce lundi. Et les nouvelles sont bonnes, rien de grave. L'attaquant va reprendre l'entraînement individuel dès ce mardi. Sa présence reste tout de même incertaine dimanche face à Angers pour la première journée de Ligue 1. Du football toujours avec un départ à la FIFA. Le numéro 3 de l'instance, le français Kevin Lamour, a quitté ses fonctions hier. Un départ qui fait suite à sa prise de position publique contre le président Gianni Infantino concernant un projet d'ouverture à des investisseurs privés. L'ancien directeur général des opérations dénonçait les méthodes de travail au sein de l'organisation. En football, enfin toujours la retraite qui approche aussi pour Cristiano Ronaldo. La superstar de 41 ans a annoncé que cette année serait probablement la dernière de sa carrière professionnelle. Il évolue toujours en ce moment avec Al Nassr en Arabie Saoudite et pour le moment, il a encore du travail puisque le quintuple Ballon d'Or souhaite viser la barre mythique des 1000 buts avant de raccrocher définitivement les grands ponts.
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4: Bonsoir. Le taux d'intérêt de la dette publique française a atteint son plus haut niveau depuis 2008. Aujourd'hui, un pic sur fond de flambée généralisée du coût des emprunts des États sur les marchés des obligations en raison des craintes inflationnistes liées à la guerre au Moyen-Orient. Les enseignes de la grande distribution seront plus tolérantes sur les calibres et aspects des fruits et légumes et choisiront en priorité les produits d'origine France pour soutenir les agriculteurs qui affrontent une sécheresse exceptionnelle, a annoncé sa principale fédération, la Fédération du commerce et de la distribution. Celle-ci regroupe notamment Leclerc, Coopérative U, Carrefour, Auchan, Les Mousquetaires, Intermarché, Casino. Yvette Roudy, Premier ministre des droits des femmes de 1981 à 1986, est morte à l'âge de 97 ans. Elle a porté et défendu des avancées historiques, remboursement de l'IVG, égalité professionnelle, parité homme-femme notamment. L'astronaute Sophie Adnot entre dans l'histoire et devient la première française à réaliser une sortie extravéhiculaire dans l'espace. Pour réaliser cette sortie, elle s'est entraînée pendant de longs mois, d'abord à Cologne, en Allemagne, puis au Texas en 2019. Déjà, elle était devenue la première femme pilote d'essai d'hélicoptère en France. L'Iran a affirmé que le détroit d'Ormuz, voie maritime stratégique paralysée par le conflit avec les États-Unis, restera fermée tant que Washington n'aura pas rempli ses engagements prévus par le protocole d'accord signé au mois de juin, notamment la levée du blocus naval, le déblocage des avoirs iraniens gelés, la levée de l'embargo pétrolier ainsi que la fin des opérations militaires sur tous les fronts. C'est la fin de ce flash, une bonne fin de journée à notre écoute.
5: Bonjour, bienvenue les mélomanes, excellente journée, voici l'actualité musicale de cette nouvelle semaine d'été. On commence avec la grande sortie internationale de la semaine. Il est de retour, vous l'avez connu avec ce titre.

0: C'est Sam Smith qui revient donc avec un nouvel album. Rendez-vous ce vendredi 21 août pour son cinquième opus studio déjà, As Lies, à découvrir. Un disque très personnel, inspiré par sa vie à New York et sa relation amoureuse. L'artiste décrit cet opus comme le plus intime de sa carrière, mêlant pop, soul, émotion. On y retrouve des nouveaux singles, My Guy ou encore To Be Free, ainsi que des collaborations avec Fest ou encore Two City Chorus. Un album romantique qui marque son nouveau chapitre artistique et qui s'annonce déjà comme l'une des sorties majeures de cette fin d'été. Voilà pour l'actualité musicale de cette semaine. Passez une excellente journée. À
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2: Bonsoir à tous.

féliciter Sophie Adnaud pour son joli travail. Elle devient ainsi la première femme à sortir dans l'espace. Et fin de la vague de chaleur sur l'ensemble du pays, plus aucun territoire n'est concerné par la vigilance canicule orange et les températures sont bien descendues avec presque moins 10 degrés dans certains secteurs. On poursuit avec une triste nouvelle, le producteur Nicolas Altmaier et sa compagne Mathilde Favier sont morts hier dans un accident de la route à Hervaux dans les Deux-Sèvres. Altmaier avait notamment produit Brise de Nice ou encore OSS 117. Et le parquet de Paris enquête sur des soupçons d'ingérence russe visant Édouard Philippe, Gabriel Attal ou encore Raphaël Glucksmann, candidat ou potentiel candidat à la présidentielle de 2027. Des réseaux pro-russes auraient diffusé cet été de fausses informations sur leur santé ou leurs proches. La Direction générale des finances a confirmé le vol de données liées au cadastre et aux successions vacantes. Pour le cadastre, 1,8 million de comptes sont concernés et ont été bloqués. Cette fuite s'ajoute à celle touchant déjà 600

Puis début juin, 1587 personnes ont été incarcérées pour des violences sexuelles sur mineurs, selon Gérald Darmanin. Le ministre indique également que 2100 informations judiciaires ont été ouvertes. Et près de 3 millions de familles ont reçu aujourd'hui l'allocation de rentrée scolaire. Cette aide vise à financer les fournitures et autres dépenses nécessaires avant la reprise des cours, avec un montant qui peut grimper jusqu'à 466 euros par enfant. Et enfin, Zinedine Zidane dévoilera sa première liste comme sélectionneur des Bleus le 17 septembre. Il annoncera les joueurs retenus pour affronter la Turquie et la Belgique les 25 et 28 septembre. Voilà pour l'essentiel de l'actualité. Je souhaite une excellente soirée à notre écoute.

0: temps se dégrade au nord de la Loire avec un ciel très nuageux et quelques pluies éparses qui arrivent par la Bretagne. Les températures pour ce mercredi matin, 18 degrés pour Lille, Cherbourg et Brest, 19 à Orléans, Paris et Strasbourg, 19 également pour Bordeaux, 20 degrés à Biarritz et Toulouse, 21 à Lyon, 25 à Marseille et Nice ainsi qu'à Ajaccio. Et pour ce mercredi après-midi, 21 degrés attendus sur la Bretagne, les Hauts-de-France et la Normandie, 27 degrés pour l'Île-de-France, 30 degrés pour l'Alsace. Il fera très chaud encore dans le sud avec 34 degrés pour l'Occitanie, 35 dans la vallée du Rhône, entre 30 et 34 le long de la Méditerranée.
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2: Bonjour, on commence par du tennis avec Arthur Fils qui s'est qualifié pour les huitièmes de finale du Masters 1000 de Cincinnati. Le français 21e mondial s'est imposé en 3-7, 6-1, 6-7, 6-3 face au tchèque Jiří Leškám. Après un premier set expédié en seulement 25 minutes et une balle de match manquée dans le deuxième, le francilien a réagi pour l'emporter. Il va donc affronter l'australien Alex de Minaur au prochain tour. Et puis déception pour Loïs Boisson qui, elle, quitte Cincinnati avec deux victoires dont une par forfait et puis une défaite plus que frustrante concédée hier face à sa compatriote Diane Paris qui elle s'est faufilée en 8e de finale au bout de 3 manches. En cyclisme, coup d'arrêt pour Jonas Vingegaard, victime d'une fracture de la clavicule lors de la 15e étape du Tour de France. Le coureur danois met un terme définitif à sa saison complète. Sa formation a confirmé ce lundi que le double vainqueur de la Grande Boucle ne reprendra pas la compétition cette année. Il renonce aussi au championnat du monde et au Tour de Lombardie. Du football avec des résultats rassurants pour Olivier Giroud, sorti sur blessure dès la 23e minute samedi lors du match amical entre le LOSC et Everton après un choc à la jambe gauche. Le capitaine Lillois a passé des examens complémentaires ce lundi. Et les nouvelles sont bonnes, rien de grave. L'attaquant va reprendre l'entraînement individuel dès ce mardi. Sa présence reste tout de même incertaine dimanche face à Angers pour la première journée de Ligue 1. Du football toujours avec un départ à la FIFA. Le numéro 3 de l'instance, le français Kevin Lamour, a quitté ses fonctions hier. Un départ qui fait suite à sa prise de position publique contre le président Gianni Infantino concernant un projet d'ouverture à des investisseurs privés. L'ancien directeur général des opérations dénonçait les méthodes de travail au sein de l'organisation. En football, enfin toujours la retraite qui approche aussi pour Cristiano Ronaldo. La superstar de 41 ans a annoncé que cette année serait probablement la dernière de sa carrière professionnelle. Il évolue toujours en ce moment avec Al Nassr en Arabie Saoudite et pour le moment, il a encore du travail puisque le quintuple Ballon d'Or souhaite viser la barre mythique des 1000 buts avant de raccrocher définitivement les grands ponts.
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0: Il
6: Bonsoir. Le taux d'intérêt de la dette publique française a atteint son plus haut niveau depuis 2008. Aujourd'hui, un pic sur fond de flambée généralisée du coût des emprunts des États sur les marchés des obligations en raison des craintes inflationnistes liées à la guerre au Moyen-Orient. Les enseignes de la grande distribution seront plus tolérantes sur les calibres et aspects des fruits et légumes et choisiront en priorité les produits d'origine France pour soutenir les agriculteurs qui affrontent une sécheresse exceptionnelle, a annoncé sa principale fédération, la Fédération du commerce et de la distribution. Celle-ci regroupe notamment Leclerc, Coopérative U, Carrefour, Auchan, Les Mousquetaires, Intermarché, Casino. Yvette Roudy, Premier ministre des droits des femmes de 1981 à 1986, est morte à l'âge de 97 ans. Elle a porté et défendu des avancées historiques, remboursement de l'IVG, égalité professionnelle, parité homme-femme notamment. L'astronaute Sophie Adnot entre dans l'histoire et devient la première française à réaliser une sortie extravéhiculaire dans l'espace. Pour réaliser cette sortie, elle s'est entraînée pendant de longs mois, d'abord à Cologne, en Allemagne, puis au Texas en 2019. Déjà, elle était devenue la première femme pilote d'essai d'hélicoptère en France. L'Iran a affirmé que le détroit d'Ormuz, voie maritime stratégique paralysée par le conflit avec les États-Unis, restera fermé tant que Washington n'aura pas rempli ses engagements prévus par le protocole d'accord signé au mois de juin, notamment la levée du blocus naval, le déblocage des avoirs iraniens gelés, la levée de l'embargo pétrolier ainsi que la fin des opérations militaires sur tous les fronts. C'est la fin de ce flash, une bonne fin de journée à notre écoute.
7: Bonjour, bienvenue les mélomanes, excellente journée, voici l'actualité musicale de cette nouvelle semaine d'été. On commence avec la grande sortie internationale de la semaine. Il est de retour, vous l'avez connu avec ce titre.

0: qui revient donc avec un nouvel album. Rendez-vous ce vendredi 21 août pour son 5e opus studio déjà, As Lies, à découvrir. Un disque très personnel, inspiré par sa vie à New York et sa relation amoureuse. L'artiste décrit cet opus comme le plus intime de sa carrière, mêlant pop, soul, émotion. On y retrouve des nouveaux singles, My Guy ou encore To Be Free, ainsi que des collaborations avec Fest ou encore Two City Chorus. Un album romantique qui marque son nouveau chapitre artistique et qui s'annonce déjà comme l'une des sorties majeures de cette fin d'été. Voilà pour l'actualité musicale de cette semaine. Passez une excellente journée à tous.
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2: Bonsoir à tous.

0: féliciter Sophie Adnaud pour son joli travail. Elle devient ainsi la première femme à sortir dans l'espace. Et fin de la vague de chaleur sur l'ensemble du pays. Plus aucun territoire n'est concerné par la vigilance canicule orange et les températures sont bien descendues avec presque moins 10 degrés dans certains secteurs. On poursuit avec une triste nouvelle. Le producteur Nicolas Altmaier et sa compagne Mathilde Favier sont morts hier dans un accident de la route à Hervaux dans les Deux-Sèvres. Altmaier avait notamment produit Brise de Nice ou encore OSS 117. Et le parquet de Paris enquête sur des soupçons d'ingérence russe visant Édouard Philippe, Gabriel Attal ou encore Raphaël Glucksmann, candidat ou potentiel candidat à la présidentielle de 2027. Des réseaux pro-russes auraient diffusé cet été de fausses informations sur leur santé ou leurs proches. La Direction générale des finances a confirmé le vol de données liées au cadastre et aux successions vacantes. Pour le cadastre, 1,8 million de comptes sont concernés et ont été bloqués. Cette fuite s'ajoute à celle touchant déjà 678 000 comptes fiscaux. Et depuis début juin, 1587 personnes ont été incarcérées pour des violences sexuelles sur mineurs, selon Gérald Darmanin. Le ministre indique également que 2100 informations judiciaires ont été ouvertes. Et près de 3 millions de familles ont reçu aujourd'hui l'allocation de rentrée scolaire. Cette aide vise à financer les fournitures et autres dépenses nécessaires avant la reprise des cours, avec un montant qui peut grimper jusqu'à 466 euros par enfant. Et enfin, Zinedine Zidane dévoilera sa première liste comme sélectionneur des Bleus le 17 septembre. Il annoncera les joueurs retenus pour affronter la Turquie et la Belgique les 25 et 28 septembre. Voilà pour l'essentiel de l'actualité. Je souhaite une excellente soirée à notre écoute.
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2: La météo pour ce mercredi 19 août, le temps se dégrade au nord de la Loire avec un ciel très nuageux et quelques pluies éparses qui arrivent par la Bretagne. Les températures pour ce mercredi matin, 18 degrés pour Lille, Cherbourg et Brest, 19 à Orléans, Paris et Strasbourg, 19 également pour Bordeaux, 20 degrés à Biarritz et Toulouse, 21 à Lyon, 25 à Marseille et Nice ainsi qu'à Ajaccio. Et pour ce mercredi après-midi, 21 degrés attendus sur la Bretagne, les Hauts-de-France et la Normandie, 27 degrés pour l'Île-de-France, 30 degrés pour l'Alsace. Il fera très chaud encore dans le sud avec 34 degrés pour l'Occitanie, 35 dans la vallée du Rhône, entre 30 et 34 le long de la Méditerranée.
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4: Bonjour, on commence par du tennis avec Arthur Fils qui s'est qualifié pour les huitièmes de finale du Masters 1000 de Cincinnati. Le français 21e mondial s'est imposé en 3-7, 6-1, 6-7, 6-3 face au tchèque Jiří Leškám. Après un premier set expédié en seulement 25 minutes et une balle de match manquée dans le deuxième, le francilien a réagi pour l'emporter. Il va donc affronter l'australien Alex de Minaur au prochain tour. Et puis, déception pour Loïs Boisson qui, elle, quitte Cincinnati avec deux victoires dont une par forfait et puis une défaite plus que frustrante concédée hier face à sa compatriote Diane Paris qui elle s'est faufilée en huitième de finale au bout de trois manches. En cyclisme, coup d'arrêt pour Jonas Vingegaard, victime d'une fracture de la clavicule lors de la 15e étape du Tour de France. Le coureur danois met un terme définitif à sa saison complète. Sa formation a confirmé ce lundi que le double vainqueur de la Grande Boucle ne reprendra pas la compétition cette année. Il renonce aussi au championnat du monde et au Tour de Lombardie. Du football avec des résultats rassurants pour Olivier Giroud, sorti sur blessure dès la 23e minute samedi lors du match amical entre le LOSC et Everton après un choc à la jambe gauche. Le capitaine Lillois a passé des examens complémentaires ce lundi. Et les nouvelles sont bonnes, rien de grave. L'attaquant va reprendre l'entraînement individuel dès ce mardi. Sa présence reste tout de même incertaine dimanche face à Angers pour la première journée de Ligue 1. Du football toujours avec un départ à la FIFA. Le numéro 3 de l'instance, le français Kevin Lamour, a quitté ses fonctions hier. Un départ qui fait suite à sa prise de position publique contre le président Gianni Infantino concernant un projet d'ouverture à des investisseurs privés. L'ancien directeur général des opérations dénonçait les méthodes de travail au sein de l'organisation. En football, enfin toujours la retraite qui approche aussi pour Cristiano Ronaldo. La superstar de 41 ans a annoncé que cette année serait probablement la dernière de sa carrière professionnelle. Il évolue toujours en ce moment avec Al Nassr en Arabie Saoudite et pour le moment, il a encore du travail puisque le quintuple Ballon d'Or souhaite viser la barre mythique des 1000 buts avant de raccrocher définitivement les grands ponts.
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8: Bonsoir, le taux d'intérêt de la dette publique française a atteint son plus haut niveau depuis 2008. Aujourd'hui, un pic sur fond de flambée généralisée du coût des emprunts des États sur les marchés des obligations en raison des craintes inflationnistes liées à la guerre au Moyen-Orient. Les enseignes de la grande distribution seront plus tolérantes sur les calibres et aspects des fruits et légumes et choisiront en priorité les produits d'origine France pour soutenir les agriculteurs qui affrontent une sécheresse exceptionnelle, a annoncé sa principale fédération, la Fédération du commerce et de la distribution. Celle-ci regroupe notamment Leclerc, Coopérative U, Carrefour, Auchan, Les Mousquetaires, Intermarché, Casino. Yvette Roudy, Premier ministre des droits des femmes de 1980 à 1986, est morte à l'âge de 97 ans. Elle a porté et défendu des avancées historiques, remboursement de l'IVG, égalité professionnelle, parité homme-femme notamment. L'astronaute Sophie Adnot entre dans l'histoire et devient la première française à réaliser une sortie extravéhiculaire dans l'espace. Pour réaliser cette sortie, elle s'est entraînée pendant de longs mois, d'abord à Cologne, en Allemagne, puis au Texas en 2019. Déjà, elle était devenue la première femme pilote d'essai d'hélicoptère en France. L'Iran a affirmé que le détroit d'Ormuz, voie maritime stratégique paralysée par le conflit avec les États-Unis, restera fermé tant que Washington n'aura pas rempli ses engagements prévus par le protocole d'accord signé au mois de juin, notamment la levée du blocus naval, le déblocage des avoirs iraniens gelés, la levée de l'embargo pétrolier ainsi que la fin des opérations militaires sur tous les fronts. C'est la fin de ce flash, une bonne fin de journée à notre écoute.
9: Bonjour, bienvenue les mélomanes, excellente journée, voici l'actualité musicale de cette nouvelle semaine d'été. On commence avec la grande sortie internationale de la semaine. Il est de retour, vous l'avez connu avec ce titre.

0: qui revient donc avec un nouvel album. Rendez-vous ce vendredi 21 août pour son 5e opus studio déjà, As Lies, à découvrir. Un disque très personnel, inspiré par sa vie à New York et sa relation amoureuse. L'artiste décrit cet opus comme le plus intime de sa carrière, mêlant pop, soul, émotion. On y retrouve des nouveaux singles, My Guy ou encore To Be Free, ainsi que des collaborations avec Fest ou encore Two City Chorus. Un album romantique qui marque son nouveau chapitre artistique et qui s'annonce déjà comme l'une des sorties majeures de cette fin d'été. Voilà pour l'actualité musicale de cette semaine. Passez une excellente journée à tous.
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2: Bonsoir à tous.

féliciter Sophie Adnaud pour son joli travail. Elle devient ainsi la première femme à sortir dans l'espace. Et fin de la vague de chaleur sur l'ensemble du pays, plus aucun territoire n'est concerné par la vigilance canicule orange et les températures sont bien descendues avec presque moins 10 degrés dans certains secteurs. On poursuit avec une triste nouvelle, le producteur Nicolas Altmaier et sa compagne Mathilde Favier sont morts hier dans un accident de la route à Hervaux dans les Deux-Sèvres. Altmaier avait notamment produit Brise de Nice ou encore OSS 117. Et le parquet de Paris enquête sur des soupçons d'ingérence russe visant Édouard Philippe, Gabriel Attal ou encore Raphaël Glucksmann, candidat ou potentiel candidat à la présidentielle de 2027. Des réseaux pro-russes auraient diffusé cet été de fausses informations sur leur santé ou leurs proches. La Direction générale des finances a confirmé le vol de données liées au cadastre et aux successions vacantes. Pour le cadastre, 1,8 million de comptes sont concernés et ont été bloqués. Cette fuite s'ajoute à celle touchant déjà 678 000 comptes fiscaux. Et depuis début juin, 1587 personnes ont été incarcérées pour des violences sexuelles sur mineurs, selon Gérald Darmanin. Le ministre indique également que 2100 informations judiciaires ont été ouvertes. Et près de 3 millions de familles ont reçu aujourd'hui l'allocation de rentrée scolaire. Cette aide vise à financer les fournitures et autres dépenses nécessaires avant la reprise des cours, avec un montant qui peut grimper jusqu'à 466 euros par enfant. Et enfin, Zinedine Zidane dévoilera sa première liste comme sélectionneur des Bleus le 17 septembre. Il annoncera les joueurs retenus pour affronter la Turquie et la Belgique les 25 et 28 septembre. Voilà pour l'essentiel de l'actualité. Je souhaite une excellente soirée à notre écoute.

0: temps se dégrade au nord de la Loire avec un ciel très nuageux et quelques pluies éparses qui arrivent par la Bretagne. Les températures pour ce mercredi matin, 18 degrés pour Lille, Cherbourg et Brest, 19 à Orléans, Paris et Strasbourg, 19 également pour Bordeaux, 20 degrés à Biarritz et Toulouse, 21 à Lyon, 25 à Marseille et Nice ainsi qu'à Ajaccio. Et pour ce mercredi après-midi, 21 degrés attendus sur la Bretagne, les Hauts-de-France et la Normandie, 27 degrés pour l'Île-de-France, 30 degrés pour l'Alsace. Il fera très chaud encore dans le sud avec 34 degrés pour l'Occitanie, 35 dans la vallée du Rhône, entre 30 et 34 le long de la Méditerranée.
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2: Bonjour, on commence par du tennis avec Arthur Fils qui s'est qualifié pour les huitièmes de finale du Masters 1000 de Cincinnati. Le français 21e mondial s'est imposé en 3-7, 6-1, 6-7, 6-3 face au tchèque Jiří Leješkám. Après un premier set expédié en seulement 25 minutes et une balle de match manquée dans le deuxième, le francilien a réagi pour l'emporter. Il va donc affronter l'australien Alex de Minaur au prochain tour. Et puis déception pour Loïs Boisson qui, elle, quitte Cincinnati avec deux victoires dont une par forfait et puis une défaite plus que frustrante concédée hier face à sa compatriote Diane Paris qui, elle, s'est faufilée en huitième de finale au bout de trois manches. En cyclisme, coup d'arrêt pour Jonas Vingegaard, victime d'une fracture de la clavicule lors de la 15e étape du Tour de France. Le coureur danois met un terme définitif à sa saison complète. Sa formation a confirmé ce lundi que le double vainqueur de la Grande Boucle ne reprendra pas la compétition cette année. Il renonce aussi au championnat du monde et au Tour de Lombardie. Du football avec des résultats rassurants pour Olivier Giroud, sorti sur blessure dès la 23e minute samedi lors du match amical entre le LOSC et Everton après un choc à la jambe gauche. Le capitaine Lillois a passé des examens complémentaires ce lundi. Et les nouvelles sont bonnes, rien de grave. L'attaquant va reprendre l'entraînement individuel dès ce mardi. Sa présence reste tout de même incertaine dimanche face à Angers pour la première journée de Ligue 1. Du football toujours avec un départ à la FIFA. Le numéro 3 de l'instance, le français Kevin Lamour, a quitté ses fonctions hier. Un départ qui fait suite à sa prise de position publique contre le président Gianni Infantino concernant un projet d'ouverture à des investisseurs privés. L'ancien directeur général des opérations dénonçait les méthodes de travail au sein de l'organisation. En football, enfin toujours la retraite qui approche aussi pour Cristiano Ronaldo. La superstar de 41 ans a annoncé que cette année serait probablement la dernière de sa carrière professionnelle. Il évolue toujours en ce moment avec Al Nassr en Arabie Saoudite et pour le moment, il a encore du travail puisque le quintuple Ballon d'Or souhaite viser la barre mythique des 1000 buts avant de raccrocher définitivement les grands ponts.
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6: Bonsoir, le taux d'intérêt de la dette publique française a atteint son plus haut niveau depuis 2008. Aujourd'hui, un pic sur fond de flambée généralisée du coût des emprunts des États sur les marchés des obligations en raison des craintes inflationnistes liées à la guerre au Moyen-Orient. Les enseignes de la grande distribution seront plus tolérantes sur les calibres et aspects des fruits et légumes et choisiront en priorité les produits d'origine France pour soutenir les agriculteurs qui affrontent une sécheresse exceptionnelle, a annoncé sa principale fédération, la Fédération du commerce et de la distribution. Celle-ci regroupe notamment Leclerc, Coopérative U, Carrefour, Auchan, Les Mousquetaires, Intermarché, Casino. Yvette Roudy, Premier ministre des droits des femmes de 1981 à 1986, est morte à l'âge de 97 ans. Elle a porté et défendu des avancées historiques, remboursement de l'IVG, égalité professionnelle, parité homme-femme notamment. L'astronaute Sophie Adnot entre dans l'histoire et devient la première française à réaliser une sortie extravéhiculaire dans l'espace. Pour réaliser cette sortie, elle s'est entraînée pendant de longs mois, d'abord à Cologne, en Allemagne, puis au Texas en 2019. Déjà, elle était devenue la première femme pilote d'essai d'hélicoptère en France. L'Iran a affirmé que le détroit d'Ormuz, voie maritime stratégique paralysée par le conflit avec les États-Unis, restera fermé tant que Washington n'aura pas rempli ses engagements prévus par le protocole d'accord signé au mois de juin, notamment la levée du blocus naval, le déblocage des avoirs iraniens gelés, la levée de l'embargo pétrolier ainsi que la fin des opérations militaires sur tous les fronts. C'est la fin de ce flash, une bonne fin de journée à notre écoute.
7: Bonjour, bienvenue les mélomanes, excellente journée, voici l'actualité musicale de cette nouvelle semaine d'été. On commence avec la grande sortie internationale de la semaine. Il est de retour, vous l'avez connu avec ce titre.

0: qui revient donc avec un nouvel album. Rendez-vous ce vendredi 21 août pour son 5e opus studio déjà, As Lies, à découvrir. Un disque très personnel, inspiré par sa vie à New York et sa relation amoureuse. L'artiste décrit cet opus comme le plus intime de sa carrière, mêlant pop, soul, émotion. On y retrouve des nouveaux singles, My Guy ou encore To Be Free, ainsi que des collaborations avec Fest ou encore Two City Chorus. Un album romantique qui marque son nouveau chapitre artistique et qui s'annonce déjà comme l'une des sorties majeures de cette fin d'été. Voilà pour l'actualité musicale de cette semaine. Passez une excellente journée à tous.
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2: Bonsoir à tous.

féliciter Sophie Adnaud pour son joli travail. Elle devient ainsi la première femme à sortir dans l'espace. Et fin de la vague de chaleur sur l'ensemble du pays. Plus aucun territoire n'est concerné par la vigilance canicule orange et les températures sont bien descendues avec presque moins 10 degrés dans certains secteurs. On poursuit avec une triste nouvelle. Le producteur Nicolas Altmaier et sa compagne Mathilde Favier sont morts hier dans un accident de la route à Hervaux dans les Deux-Sèvres. Altmaier avait notamment produit Brise de Nice ou encore OSS 117. Et le parquet de Paris enquête sur des soupçons d'ingérence russe visant Édouard Philippe, Gabriel Attal ou encore Raphaël Glucksmann, candidat ou potentiel candidat à la présidentielle de 2027. Des réseaux pro-russes auraient diffusé cet été de fausses informations sur leur santé ou leurs proches. La Direction générale des finances a confirmé le vol de données liées au cadastre et aux successions vacantes. Pour le cadastre, 1,8 million de comptes sont concernés et ont été bloqués. Cette fuite s'ajoute à celle touchant déjà 678 000 comptes fiscaux. Et depuis début juin, 1587 personnes ont été incarcérées pour des violences sexuelles sur mineurs, selon Gérald Darmanin. Le ministre indique également que 2100 informations judiciaires ont été ouvertes. Et près de 3 millions de familles ont reçu aujourd'hui l'allocation de rentrée scolaire. Cette aide vise à financer les fournitures et autres dépenses nécessaires avant la reprise des cours, avec un montant qui peut grimper jusqu'à 466 euros par enfant. Et enfin, Zinedine Zidane dévoilera sa première liste comme sélectionneur des Bleus le 17 septembre. Il annoncera les joueurs retenus pour affronter la Turquie et la Belgique les 25 et 28 septembre. Voilà pour l'essentiel de l'actualité. Je souhaite une excellente soirée à notre écoute.

0: le temps se dégrade au nord de la Loire avec un ciel très nuageux et quelques pluies éparses qui arrivent par la Bretagne. Les températures pour ce mercredi matin, 18 degrés pour Lille, Cherbourg et Brest, 19 à Orléans, Paris et Strasbourg, 19 également pour Bordeaux, 20 degrés à Biarritz et Toulouse, 21 à Lyon, 25 à Marseille et Nice ainsi qu'à Ajaccio. Et pour ce mercredi après-midi, 21 degrés attendus sur la Bretagne, les Hauts-de-France et la Normandie, 27 degrés pour l'Île-de-France, 30 degrés pour l'Alsace. Il fera très chaud encore dans le sud avec 34 degrés pour l'Occitanie, 35 dans la vallée du Rhône, entre 30 et 34 le long de la Méditerranée.
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2: Bonjour, on commence par du tennis avec Arthur Fils qui s'est qualifié pour les huitièmes de finale du Masters 1000 de Cincinnati. Le français 21e mondial s'est imposé en 3-7, 6-1, 6-7, 6-3 face au tchèque Jiří Leškám. Après un premier set expédié en seulement 25 minutes et une balle de match manquée dans le deuxième, le francilien a réagi pour l'emporter. Il va donc affronter l'australien Alex de Minaur au prochain tour. Et puis déception pour Loïs Boisson qui elle quitte Cincinnati avec deux victoires dont une par forfait et puis une défaite plus que frustrante concédée hier face à sa compatriote Diane Paris qui elle s'est faufilée en huitième de finale au bout de trois manches. En cyclisme, coup d'arrêt pour Jonas Vingegaard, victime d'une fracture de la clavicule lors de la 15e étape du Tour de France. Le coureur danois met un terme définitif à sa saison complète. Sa formation a confirmé ce lundi que le double vainqueur de la Grande Boucle ne reprendra pas la compétition cette année. Il renonce aussi au championnat du monde et au Tour de Lombardie. Du football avec des résultats rassurants pour Olivier Giroud, sorti sur blessure dès la 23e minute samedi lors du match amical entre le LOSC et Everton après un choc à la jambe gauche. Le capitaine Lillois a passé des examens complémentaires ce lundi. Et les nouvelles sont bonnes, rien de grave. L'attaquant va reprendre l'entraînement individuel dès ce mardi. Sa présence reste tout de même incertaine dimanche face à Angers pour la première journée de Ligue 1. Du football toujours avec un départ à la FIFA. Le numéro 3 de l'instance, le français Kevin Lamour, a quitté ses fonctions hier. Un départ qui fait suite à sa prise de position publique contre le président Gianni Infantino concernant un projet d'ouverture à des investisseurs privés. L'ancien directeur général des opérations dénonçait les méthodes de travail au sein de l'organisation. En football, enfin toujours la retraite qui approche aussi pour Cristiano Ronaldo. La superstar de 41 ans a annoncé que cette année serait probablement la dernière de sa carrière professionnelle. Il évolue toujours en ce moment avec Al Nassr en Arabie Saoudite et pour le moment, il a encore du travail puisque le quintuple Ballon d'Or souhaite viser la barre mythique des 1000 buts avant de raccrocher définitivement les crampons.
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6: Bonsoir, le taux d'intérêt
7: 23h.
6: Ça a atteint son plus haut niveau depuis 2008. Aujourd'hui, un pic sur fond de flambée généralisée du coût des emprunts des États sur les marchés des obligations en raison des craintes inflationnistes liées à la guerre au Moyen-Orient. Les enseignes de la grande distribution seront plus tolérantes sur les calibres et aspects des fruits et légumes et choisiront en priorité les produits d'origine France pour soutenir les agriculteurs qui affrontent une sécheresse exceptionnelle, a annoncé sa principale fédération, la Fédération du commerce et de la distribution. Celle-ci regroupe notamment Leclerc, Coopérative U, Carrefour, Auchan, Les Mousquetaires, Intermarché, Casino. Yvette Roudy, Premier ministre des droits des femmes de 1981 à 1986, est morte à l'âge de 97 ans. Elle a porté et défendu des avancées historiques, remboursement de l'IVG, égalité professionnelle, parité homme-femme notamment. L'astronaute Sophie Adnot entre dans l'histoire et devient la première française à réaliser une sortie extravéhiculaire dans l'espace. Pour réaliser cette sortie, elle s'est entraînée pendant de longs mois, d'abord à Cologne, en Allemagne, puis au Texas en 2019. Déjà, elle était devenue la première femme pilote d'essai d'hélicoptère en France. L'Iran a affirmé que le détroit d'Ormuz, voie maritime stratégique paralysée par le conflit avec les États-Unis, restera fermé tant que Washington n'aura pas rempli ses engagements prévus par le protocole d'accord signé au mois de juin, notamment la levée du blocus naval, le déblocage des avoirs iraniens gelés, la levée de l'embargo pétrolier ainsi que la fin des opérations militaires sur tous les fronts. C'est la fin de ce flash, une bonne fin de journée à notre écoute.
8: Bonjour, bienvenue les mélomanes, excellente journée, voici l'actualité musicale de cette nouvelle semaine d'été. On commence avec la grande sortie internationale de la semaine. Il est de retour, vous l'avez connu avec ce titre.

0: Sam Smith qui revient donc avec un nouvel album. Rendez-vous ce vendredi 21 août pour son 5e opus studio déjà, As Lies, à découvrir. Un disque très personnel inspiré par sa vie à New York et sa relation amoureuse. L'artiste décrit cet opus comme le plus intime de sa carrière, mêlant pop, soul, émotion. On y retrouve des nouveaux singles, My Guy ou encore To Be Free, ainsi que des collaborations avec Fest ou encore Two City Chorus. Un album romantique qui marque son nouveau chapitre artistique et qui s'annonce déjà comme l'une des sorties majeures de cette fin d'été. Voilà pour l'actualité musicale de cette semaine. Passez une excellente journée. À très...
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2: Bonsoir à tous.

0: féliciter Sophie Adnaud pour son joli travail. Elle devient ainsi la première femme à sortir dans l'espace. Et fin de la vague de chaleur sur l'ensemble du pays. Plus aucun territoire n'est concerné par la vigilance canicule orange et les températures sont bien descendues avec presque moins 10 degrés dans certains secteurs. On poursuit avec une triste nouvelle. Le producteur Nicolas Altmaier et sa compagne Mathilde Favier sont morts hier dans un accident de la route à Hervaux dans les Deux-Sèvres. Altmaier avait notamment produit Brise de Nice ou encore OSS 117. Et le parquet de Paris enquête sur des soupçons d'ingérence russe visant Édouard Philippe, Gabriel Attal ou encore Raphaël Glucksmann, candidat ou potentiel candidat à la présidentielle de 2027. Des réseaux pro-russes auraient diffusé cet été de fausses informations sur leur santé ou leurs proches. La Direction générale des finances a confirmé le vol de données liées au cadastre et aux successions vacantes. Pour le cadastre, 1,8 million de comptes sont concernés et ont été bloqués. Cette fuite s'ajoute à celle touchant déjà 678 000 comptes fiscaux. Et depuis début juin, 1587 personnes ont été incarcérées pour des violences sexuelles sur mineurs, selon Gérald Darmanin. Le ministre indique également que 2100 informations judiciaires ont été ouvertes. Et près de 3 millions de familles ont reçu aujourd'hui l'allocation de rentrée scolaire. Cette aide vise à financer les fournitures et autres dépenses nécessaires avant la reprise des cours, avec un montant qui peut grimper jusqu'à 466 euros par enfant. Et enfin, Zinedine Zidane dévoilera sa première liste comme sélectionneur des Bleus le 17 septembre. Il annoncera les joueurs retenus pour affronter la Turquie et la Belgique les 25 et 28 septembre. Voilà pour l'essentiel de l'actualité. Je souhaite une excellente soirée à notre écoute.
1: La météo pour ce mercredi 19 août, le temps se dégrade au nord de la Loire avec un ciel très nuageux et quelques pluies éparses qui arrivent par la Bretagne. Les températures pour ce mercredi matin, 18 degrés pour Lille, Cherbourg et Brest, 19 à Orléans, Paris et Strasbourg, 19 également pour Bordeaux, 20 degrés à Biarritz et Toulouse, 21 à Lyon, 25 à Marseille et Nice ainsi qu'à Ajaccio. Et pour ce mercredi après-midi, 21 degrés attendus sur la Bretagne, les Hauts-de-France et la Normandie, 27 degrés pour Lille de France, 30 degrés pour l'Alsace. Il fera très chaud encore dans le sud avec 34 degrés pour l'Occitanie, 35 dans la vallée du Rhône, entre 30 et 34 le long de la Méditerranée.
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3: Bonjour, on commence par du tennis avec Arthur Fils qui s'est qualifié pour les huitièmes de finale du Masters 1000 de Cincinnati. Le français 21e mondial s'est imposé en 3-7, 6-1, 6-7, 6-3 face au tchèque Jiří Leškám. Après un premier set expédié en seulement 25 minutes et une balle de match manquée dans le deuxième, le francilien a réagi pour l'emporter. Il va donc affronter l'australien Alex de Minaur au prochain tour. Et puis déception pour Loïs Boisson qui, elle, quitte Cincinnati avec deux victoires dont une par forfait et puis une défaite plus que frustrante concédée hier face à sa compatriote Diane Paris qui, elle, s'est faufilée en huitième de finale au bout de trois manches. En cyclisme, coup d'arrêt pour Jonas Vingegaard, victime d'une fracture de la clavicule lors de la 15e étape du Tour de France. Le coureur danois met un terme définitif à sa saison complète. Sa formation a confirmé ce lundi que le double vainqueur de la Grande Boucle ne reprendra pas la compétition cette année. Il renonce aussi au championnat du monde et au Tour de Lombardie. Du football avec des résultats rassurants pour Olivier Giroud, sorti sur blessure dès la 23e minute samedi lors du match amical entre le LOSC et Everton après un choc à la jambe gauche. Le capitaine Lillois a passé des examens complémentaires ce lundi. Et les nouvelles sont bonnes, rien de grave. L'attaquant va reprendre l'entraînement individuel dès ce mardi. Sa présence reste tout de même incertaine dimanche face à Angers pour la première journée de Ligue 1. Du football toujours avec un départ à la FIFA. Le numéro 3 de l'instance, le français Kevin Lamour, a quitté ses fonctions hier. Un départ qui fait suite à sa prise de position publique contre le président Gianni Infantino concernant un projet d'ouverture à des investisseurs privés. L'ancien directeur général des opérations dénonçait les méthodes de travail au sein de l'organisation. En football, enfin toujours la retraite qui approche aussi pour Cristiano Ronaldo. La superstar de 41 ans a annoncé que cette année serait probablement la dernière de sa carrière professionnelle. Il évolue toujours en ce moment avec Al Nassr en Arabie Saoudite et pour le moment, il a encore du travail puisque le quintuple Ballon d'Or souhaite viser la barre mythique des 1000 buts avant de raccrocher définitivement les grands ponts.
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7: Bonsoir. Le taux d'intérêt de la dette publique française a atteint son plus haut niveau depuis 2008. Aujourd'hui, un pic sur fond de flambée généralisée du coût des emprunts des États sur les marchés des obligations en raison des craintes inflationnistes liées à la guerre au Moyen-Orient. Les enseignes de la grande distribution seront plus tolérantes sur les calibres et aspects des fruits et légumes et choisiront en priorité les produits d'origine France pour soutenir les agriculteurs qui affrontent une sécheresse exceptionnelle, a annoncé sa principale fédération, la Fédération du commerce et de la distribution. Celle-ci regroupe notamment Leclerc, Coopérative U, Carrefour, Auchan, Les Mousquetaires, Intermarché, Casino. Yvette Roudy, Premier ministre des droits des femmes de 1981 à 1986, est morte à l'âge de 97 ans. Elle a porté et défendu des avancées historiques, remboursement de l'IVG, égalité professionnelle, parité homme-femme notamment. L'astronaute Sophie Adnot entre dans l'histoire et devient la première française à réaliser une sortie extravéhiculaire dans l'espace. Pour réaliser cette sortie, elle s'est entraînée pendant de longs mois, d'abord à Cologne, en Allemagne, puis au Texas en 2019. Déjà, elle était devenue la première femme pilote d'essai d'hélicoptère en France. L'Iran a affirmé que le détroit d'Ormuz, voie maritime stratégique paralysée par le conflit avec les États-Unis, restera fermé tant que Washington n'aura pas rempli ses engagements prévus par le protocole d'accord signé au mois de juin, notamment la levée du blocus naval, le déblocage des avoirs iraniens gelés, la levée de l'embargo pétrolier ainsi que la fin des opérations militaires sur tous les fronts. C'est la fin de ce flash, une bonne fin de journée à notre écoute.
8: Bonjour, bienvenue les mélomanes, excellente journée, voici l'actualité musicale de cette nouvelle semaine d'été. On commence avec la grande sortie internationale de la semaine. Il est de retour, vous l'avez connu avec ce titre.

0: qui revient donc avec un nouvel album. Rendez-vous ce vendredi 21 août pour son 5e opus studio déjà, As Lies, à découvrir. Un disque très personnel, inspiré par sa vie à New York et sa relation amoureuse. L'artiste décrit cet opus comme le plus intime de sa carrière, mêlant pop, soul, émotion. On y retrouve des nouveaux singles, My Guy ou encore To Be Free, ainsi que des collaborations avec Fest ou encore Two City Chorus. Un album romantique qui marque son nouveau chapitre artistique et qui s'annonce déjà comme l'une des sorties majeures de cette fin d'été. Voilà pour l'actualité musicale de cette semaine. Passez une excellente journée à tous.
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2: Bonsoir à tous.

féliciter Sophie Adnaud pour son joli travail. Elle devient ainsi la première femme à sortir dans l'espace. Et fin de la vague de chaleur sur l'ensemble du pays. Plus aucun territoire n'est concerné par la vigilance canicule orange et les températures sont bien descendues avec presque moins 10 degrés dans certains secteurs. On poursuit avec une triste nouvelle. Le producteur Nicolas Altmaier et sa compagne Mathilde Favier sont morts hier dans un accident de la route à Hervaux dans les Deux-Sèvres. Altmaier avait notamment produit Brise de Nice ou encore OSS 117. Et le parquet de Paris enquête sur des soupçons d'ingérence russe visant Édouard Philippe, Gabriel Attal ou encore Raphaël Glucksmann, candidat ou potentiel candidat à la présidentielle de 2027. Des réseaux pro-russes auraient diffusé cet été de fausses informations sur leur santé ou leurs proches. La Direction générale des finances a confirmé le vol de données liées au cadastre et aux successions vacantes. Pour le cadastre, 1,8 million de comptes sont concernés et ont été bloqués. Cette fuite s'ajoute à celle touchant déjà 678 000 comptes fiscaux. Et depuis début juin, 1587 personnes ont été incarcérées pour des violences sexuelles sur mineurs, selon Gérald Darmanin. Le ministre indique également que 2100 informations judiciaires ont été ouvertes. Et près de 3 millions de familles ont reçu aujourd'hui l'allocation de rentrée scolaire. Cette aide vise à financer les fournitures et autres dépenses nécessaires avant la reprise des cours, avec un montant qui peut grimper jusqu'à 466 euros par enfant. Et enfin, Zinedine Zidane dévoilera sa première liste comme sélectionneur des Bleus le 17 septembre. Il annoncera les joueurs retenus pour affronter la Turquie et la Belgique les 25 et 28 septembre. Voilà pour l'essentiel de l'actualité. Je souhaite une excellente soirée à notre écoute.

0: se dégrade au nord de la Loire avec un ciel très nuageux et quelques pluies éparses qui arrivent par la Bretagne. Les températures pour ce mercredi matin, 18 degrés pour Lille, Cherbourg et Brest, 19 à Orléans, Paris et Strasbourg, 19 également pour Bordeaux, 20 degrés à Biarritz et Toulouse, 21 à Lyon, 25 à Marseille et Nice ainsi qu'à Ajaccio. Et pour ce mercredi après-midi, 21 degrés attendus sur la Bretagne, les Hauts-de-France et la Normandie, 27 degrés pour l'Île-de-France, 30 degrés pour l'Alsace. Il fera très chaud encore dans le sud avec 34 degrés pour l'Occitanie, 35 dans la vallée du Rhône, entre 30 et 34 le long de la Méditerranée.
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2: Bonjour, on commence par du tennis avec Arthur Fils qui s'est qualifié pour les huitièmes de finale du Masters 1000 de Cincinnati. Le français 21e mondial s'est imposé en 3-7, 6-1, 6-7, 6-3 face au tchèque Jiří Leškám. Après un premier set expédié en seulement 25 minutes et une balle de match manquée dans le deuxième, le francilien a réagi pour l'emporter. Il va donc affronter l'australien Alex de Minaur au prochain tour. Et puis déception pour Loïs Boisson qui, elle, quitte Cincinnati avec deux victoires dont une par forfait et puis une défaite plus que frustrante concédée hier face à sa compatriote Diane Paris qui elle s'est faufilée en huitième de finale au bout de trois manches. En cyclisme, coup d'arrêt pour Jonas Vingegaard, victime d'une fracture de la clavicule lors de la 15e étape du Tour de France. Le coureur danois met un terme définitif à sa saison complète. Sa formation a confirmé ce lundi que le double vainqueur de la Grande Boucle ne reprendra pas la compétition cette année. Il renonce aussi au championnat du monde et au Tour de Lombardie. Du football avec des résultats rassurants pour Olivier Giroud, sorti sur blessure dès la 23e minute samedi lors du match amical entre le LOSC et Everton après un choc à la jambe gauche. Le capitaine Lillois a passé des examens complémentaires ce lundi. Et les nouvelles sont bonnes, rien de grave. L'attaquant va reprendre l'entraînement individuel dès ce mardi. Sa présence reste tout de même incertaine dimanche face à Angers pour la première journée de Ligue 1. Du football toujours avec un départ à la FIFA. Le numéro 3 de l'instance, le français Kevin Lamour, a quitté ses fonctions hier. Un départ qui fait suite à sa prise de position publique contre le président Gianni Infantino concernant un projet d'ouverture des investisseurs privés. L'ancien directeur général des opérations dénonçait les méthodes de travail au sein de l'organisation. En football, enfin toujours la retraite qui approche aussi pour Cristiano Ronaldo. La superstar de 41 ans a annoncé que cette année serait probablement la dernière de sa carrière professionnelle. Il évolue toujours en ce moment avec Al Nassr en Arabie Saoudite et pour le moment, il a encore du travail puisque le quintuple Ballon d'Or souhaite viser la barre mythique des 1000 buts avant de raccrocher définitivement les crampons.
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2: Bonsoir, le taux d'intérêt de la dette publique française a atteint son plus haut niveau depuis 2008. Aujourd'hui, un pic sur fond de flambée généralisée du coût des emprunts des États sur les marchés des obligations en raison des craintes inflationnistes liées à la guerre au Moyen-Orient. Les enseignes de la grande distribution seront plus tolérantes sur les calibres et aspects des fruits et légumes et choisiront en priorité les produits d'origine France pour soutenir les agriculteurs qui affrontent une sécheresse exceptionnelle, a annoncé sa principale fédération, la Fédération du commerce et de la distribution. Celle-ci regroupe notamment Leclerc, Coopérative U, Carrefour, Auchan, les Mousquetaires, Intermarché, Casino. Yvette Roudy, Premier ministre des droits des femmes de 1981 à 1986, est morte à l'âge de 97 ans. Elle a porté et défendu des avancées historiques, remboursement de l'IVG, égalité professionnelle.

0: protocole d'accord signé au mois de juin, notamment la levée du blocus naval, le déblocage des avoirs iraniens gelés, la levée de l'embargo pétrolier ainsi que la fin des opérations militaires sur tous les fronts. C'est la fin de ce flash, une bonne fin de journée à notre écoute.
1: Bonjour, bienvenue les mélomanes, excellente journée, voici l'actualité musicale de cette nouvelle semaine d'été. On commence avec la grande sortie internationale de la semaine, il est de retour, vous l'avez connu avec ce titre.

0: Lewis qui revient donc avec un nouvel album. Rendez-vous ce vendredi 21 août pour son cinquième opus studio déjà, As Lies, à découvrir, un disque très personnel inspiré par sa vie à New York et sa relation amoureuse. L'artiste décrit cet opus comme le plus intime de sa carrière, mêlant pop, soul, émotion. On y retrouve des nouveaux singles, My Guy ou encore To Be Free, ainsi que des collaborations avec Fest ou encore Two City Chorus. Un album romantique qui marque son nouveau chapitre artistique et qui s'annonce déjà comme l'une des sorties majeures de cette fin d'été. Voilà pour l'actualité musicale de cette semaine. Passez une excellente journée. À tous.
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2: Bonsoir à tous.

féliciter Sophie Adnaud pour son joli travail. Elle devient ainsi la première femme à sortir dans l'espace. Et fin de la vague de chaleur sur l'ensemble du pays. Plus aucun territoire n'est concerné par la vigilance canicule orange et les températures sont bien descendues avec presque moins 10 degrés dans certains secteurs. On poursuit avec une triste nouvelle. Le producteur Nicolas Altmaier et sa compagne Mathilde Favier sont morts hier dans un accident de la route à Hervaux dans les Deux-Sèvres. Altmaier avait notamment produit Brise de Nice ou encore OSS 117. Et le parquet de Paris enquête sur des soupçons d'ingérence russe visant Édouard Philippe, Gabriel Attal ou encore Raphaël Glucksmann, candidat ou potentiel candidat à la présidentielle de 2027. Des réseaux pro-russes auraient diffusé cet été de fausses informations sur leur santé ou leurs proches. La Direction générale des finances a confirmé le vol de données liées au cadastre et aux successions vacantes. Pour le cadastre, 1,8 million de comptes sont concernés et ont été bloqués. Cette fuite s'ajoute à celle touchant déjà 678 000 comptes fiscaux. Et depuis début juin, 1587 personnes ont été incarcérées pour des violences sexuelles sur mineurs, selon Gérald Darmanin. Le ministre indique également que 2100 informations judiciaires ont été ouvertes. Et près de 3 millions de familles ont reçu aujourd'hui l'allocation de rentrée scolaire. Cette aide vise à financer les fournitures et autres dépenses nécessaires avant la reprise des cours, avec un montant qui peut grimper jusqu'à 466 euros par enfant. Et enfin, Zinedine Zidane dévoilera sa première liste comme sélectionneur des Bleus le 17 septembre. Il annoncera les joueurs retenus pour affronter la Turquie et la Belgique les 25 et 28 septembre. Voilà pour l'essentiel de l'actualité. Je souhaite une excellente soirée à notre écoute.

0: le temps se dégrade au nord de la Loire avec un ciel très nuageux et quelques pluies éparses qui arrivent par la Bretagne. Les températures pour ce mercredi matin, 18 degrés pour Lille, Cherbourg et Brest, 19 à Orléans, Paris et Strasbourg, 19 également pour Bordeaux, 20 degrés à Biarritz et Toulouse, 21 à Lyon, 25 à Marseille et Nice ainsi qu'à Ajaccio. Et pour ce mercredi après-midi, 21 degrés attendus sur la Bretagne, les Hauts-de-France et la Normandie, 27 degrés pour l'Île-de-France, 30 degrés pour l'Alsace. Il fera très chaud encore dans le sud avec 34 degrés pour l'Occitanie, 35 dans la vallée du Rhône, entre 30 et 34 le long de la Méditerranée.
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2: Bonjour, on commence par du tennis avec Arthur Fils qui s'est qualifié pour les huitièmes de finale du Masters 1000 de Cincinnati. Le français 21e mondial s'est imposé en 3-7, 6-1, 6-7, 6-3 face au tchèque Jiří Leškám. Après un premier set expédié en seulement 25 minutes et une balle de match manquée dans le deuxième, le francilien a réagi pour l'emporter. Il va donc affronter l'australien Alex de Minaur au prochain tour. Et puis déception pour Loïs Boisson qui elle quitte Cincinnati avec deux victoires dont une par forfait et puis une défaite plus que frustrante concédée hier face à sa compatriote Diane Paris qui elle s'est faufilée en huitième de finale au bout de trois manches. En cyclisme, coup d'arrêt pour Jonas Vingegaard, victime d'une fracture de la clavicule lors de la 15e étape du Tour de France. Le coureur danois met un terme définitif à sa saison complète. Sa formation a confirmé ce lundi que le

0: ne reprendra pas la compétition cette année. Il renonce aussi au championnat du monde et au Tour de Lombardie. Du football avec des résultats rassurants pour Olivier Giroud, sorti sur blessure dès la 23e minute samedi lors du match amical entre le LOSC et Everton après un choc à la jambe gauche. Le capitaine Lillois a passé des examens complémentaires ce lundi. Et les nouvelles sont bonnes, rien de grave. L'attaquant va reprendre l'entraînement individuel dès ce mardi. Sa présence reste tout de même incertaine dimanche face à Angers pour la première journée de Ligue 1. Du football toujours avec un départ à la FIFA. Le numéro 3 de l'instance, le Français Kevin Lamour, a quitté ses fonctions hier. Un départ qui fait suite à sa prise de position publique contre le président Gianni Infantino concernant un projet d'ouverture à des investisseurs privés. L'ancien directeur général des opérations dénonçait les méthodes de travail au sein de l'organisation. En football, enfin toujours la retraite qui approche aussi pour Cristiano Ronaldo. La superstar de 41 ans a annoncé que cette année serait probablement la dernière de sa carrière professionnelle. Il évolue toujours en ce moment avec Al Nassr en Arabie Saoudite et pour le moment, il a encore du travail puisque le quintuple Ballon d'Or souhaite viser la barre mythique des 1000 buts avant de raccrocher définitivement les crampons.
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6: Bonsoir, le taux d'intérêt de la dette publique française a atteint son plus haut niveau depuis 2008. Aujourd'hui, un pic sur fond de flambée généralisée du coût des emprunts des États sur les marchés des obligations en raison des craintes inflationnistes liées à la guerre au Moyen-Orient. Les enseignes de la grande distribution seront plus tolérantes sur les calibres et aspects des fruits et légumes et choisiront en priorité les produits d'origine France pour soutenir les agriculteurs qui affrontent une sécheresse exceptionnelle, a annoncé sa principale fédération, la Fédération du commerce et de la distribution. Celle-ci regroupe notamment Leclerc, Coopérative U, Carrefour, Auchan, Les Mousquetaires, Intermarché, Casino. Yvette Roudy, Premier ministre des droits des femmes de 1981 à 1986, est morte à l'âge de 97 ans. Elle a porté et défendu des avancées historiques, remboursement de l'IVG, égalité professionnelle, parité homme-femme notamment. L'astronaute Sophie Adnaud entre dans l'histoire et devient la première française à réaliser une sortie extravéhiculaire dans l'espace pour réaliser
7: 23h30.
6: Elle s'est entraînée pendant de longs mois, d'abord à Cologne, en Allemagne, puis au Texas en 2019. Déjà, elle était devenue la première femme pilote d'essai d'hélicoptère en France. L'Iran a affirmé que le détroit d'Ormuz, voie maritime stratégique paralysée par le conflit avec les États-Unis, restera fermé tant que Washington n'aura pas rempli ses engagements prévus par le protocole d'accord signé au mois de juin, notamment la levée du blocus naval, le déblocage des avoirs iraniens gelés, la levée de l'embargo pétrolier ainsi que la fin des opérations militaires sur tous les fronts. C'est la fin de ce flash, une bonne fin de journée à notre écoute.
5: Bonjour, bienvenue les mélomanes, excellente journée, voici l'actualité musicale de cette nouvelle semaine d'été. On commence avec la grande sortie internationale de la semaine. Il est de retour, vous l'avez connu avec ce titre.

0: qui revient donc avec un nouvel album. Rendez-vous ce vendredi 21 août pour son 5e opus studio déjà, As Lies, à découvrir en disque très personnel, inspiré par sa vie à New York et sa relation amoureuse. L'artiste décrit cet opus comme le plus intime de sa carrière, mêlant pop, soul, émotion. On y retrouve des nouveaux singles, My Guy ou encore To Be Free, ainsi que des collaborations avec Fest ou encore Two City Chorus. Un album romantique qui marque son nouveau chapitre artistique et qui s'annonce déjà comme l'une des sorties majeures de cette fin d'été. Voilà pour l'actualité musicale de cette semaine. Passez une excellente journée.
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2: Bonsoir à tous.

Et après 2 heures de mission dans le vide spatial, la NASA a félicité Sophie Adnaud pour son joli travail. Elle devient ainsi la première femme à sortir dans l'espace. Et fin de la vague de chaleur sur l'ensemble du pays. Plus aucun territoire n'est concerné par la vigilance canicule orange et les températures sont bien descendues avec presque moins 10 degrés dans certains secteurs. On poursuit avec une triste nouvelle. Le producteur Nicolas Altmaier et sa compagne Mathilde Favier sont morts hier dans un accident de la route à Hervaux dans les Deux-Sèvres. Altmaier avait notamment produit Brise de Nice ou encore OSS 117. Et le parquet de Paris enquête sur des soupçons d'ingérence russe visant Édouard Philippe, Gabriel Attal ou encore Raphaël Glucksmann, candidat ou potentiel candidat à la présidentielle de 2027. Des réseaux pro-russes auraient diffusé cet été de fausses informations sur leur santé ou leurs proches. La Direction générale des finances a confirmé le vol de données liées au cadastre et aux successions vacantes. Pour le cadastre, 1,8 million de comptes sont concernés et ont été bloqués. Cette fuite s'ajoute à celle touchant déjà 678 000 comptes fiscaux. Et depuis début juin, 1587 personnes ont été incarcérées pour des violences sexuelles sur mineurs, selon Gérald Darmanin. Le ministre indique également que 2100 informations judiciaires ont été ouvertes. Et près de 3 millions de familles ont reçu aujourd'hui l'allocation de rentrée scolaire. Cette aide vise à financer les fournitures et autres dépenses nécessaires avant la reprise des cours, avec un montant qui peut grimper jusqu'à 466 euros par enfant. Et enfin, Zinedine Zidane dévoilera sa première liste comme sélectionneur des Bleus le 17 septembre. Il annoncera les joueurs retenus pour affronter la Turquie et la Belgique les 25 et 28 septembre. Voilà pour l'essentiel de l'actualité. Je souhaite une excellente soirée à notre écoute.

0: le temps se dégrade au nord de la Loire avec un ciel très nuageux et quelques pluies éparses qui arrivent par la Bretagne. Les températures pour ce mercredi matin, 18 degrés pour Lille, Cherbourg et Brest, 19 à Orléans, Paris et Strasbourg, 19 également pour Bordeaux, 20 degrés à Biarritz et Toulouse, 21 à Lyon, 25 à Marseille et Nice ainsi qu'à Ajaccio. Et pour ce mercredi après-midi, 21 degrés attendus sur la Bretagne, les Hauts-de-France et la Normandie, 27 degrés pour l'Île-de-France, 30 degrés pour l'Alsace. Il fera très chaud encore dans le sud avec 34 degrés pour l'Occitanie, 35 dans la vallée du Rhône, entre 30 et 34 le long de la Méditerranée.
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2: Bonjour, on commence par du tennis avec Arthur Fils qui s'est qualifié pour les huitièmes de finale du Masters 1000 de Cincinnati. Le français 21e mondial s'est imposé en 3-7, 6-1, 6-7, 6-3 face au tchèque Jiří Leškám. Après un premier set expédié en seulement 25 minutes et une balle de match manquée dans le deuxième, le francilien a réagi pour l'emporter. Il va donc affronter l'australien Alex de Minaur au prochain tour. Et puis déception pour Loïs Boisson qui, elle, quitte Cincinnati avec deux victoires dont une par forfait et puis une défaite plus que frustrante concédée hier face à sa compatriote Diane Paris qui, elle, s'est faufilée en huitième de finale au bout de trois manches. En cyclisme, coup d'arrêt pour Jonas Vingegaard, victime d'une fracture de la clavicule lors de la 15e étape du Tour de France. Le coureur danois met un terme définitif à sa saison complète. Sa formation a confirmé ce lundi que le double vainqueur de la Grande Boucle ne reprendra pas la compétition cette année. Il renonce aussi au championnat du monde et au Tour de Lombardie. Du football avec des résultats rassurants pour Olivier Giroud, sorti sur blessure dès la 23e minute samedi lors du match amical entre le LOSC et Everton après un choc à la jambe gauche. Le capitaine la Lillois a passé des examens complémentaires ce lundi. Et les nouvelles sont bonnes, rien de grave. L'attaquant va reprendre l'entraînement individuel dès ce mardi. Sa présence reste tout de même incertaine dimanche face à Angers pour la première journée de Ligue 1. Du football toujours avec un départ à la FIFA. Le numéro 3 de l'instance, le français Kevin Lamour, a quitté ses fonctions hier. Un départ qui fait suite à sa prise de position publique contre le président Gianni Infantino concernant un projet d'ouverture à des investisseurs privés. L'ancien directeur général des opérations dénonçait les méthodes de travail au sein de l'organisation. En football, enfin toujours la retraite qui approche aussi pour Cristiano Ronaldo. La superstar de 41 ans a annoncé que cette année serait probablement la dernière de sa carrière professionnelle. Il évolue toujours en ce moment avec Al Nassr en Arabie Saoudite et pour le moment, il a encore du travail puisque le quintuple Ballon d'Or souhaite viser la barre mythique des 1000 buts avant de raccrocher définitivement les grands ponts.
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4: Bonsoir, le taux d'intérêt de la dette publique française a atteint son plus haut niveau depuis 2008. Aujourd'hui, un pic sur fond de flambée généralisée du coût des emprunts des États sur les marchés des obligations en raison des craintes inflationnistes liées à la guerre au Moyen-Orient. Les enseignes de la grande distribution seront plus tolérantes sur les calibres et aspects des fruits et légumes et choisiront en priorité les produits d'origine France pour soutenir les agriculteurs qui affrontent une sécheresse exceptionnelle, a annoncé sa principale fédération, la Fédération du commerce et de la distribution. Celle-ci regroupe notamment Leclerc, Coopérative U, Carrefour, Auchan, les Mousquetaires, Intermarché, Casino. Yvette Roudy, Premier ministre des droits des femmes de 1981 à 1986, est morte à l'âge de 97 ans. Elle a porté et défendu des avancées historiques, remboursement de l'IVG, égalité professionnelle, parité homme-femme notamment. L'astronaute Sophie Adno entre dans l'histoire et devient la première française à réaliser une sortie extravéhiculaire dans l'espace. Pour réaliser cette sortie, elle s'est entraînée pendant de longs mois, d'abord à Cologne, en Allemagne, puis au Texas en 2019. Déjà, elle était devenue la première femme pilote d'essai d'hélicoptère en France. L'Iran a affirmé que le détroit d'Ormuz, voie maritime stratégique paralysée par le conflit avec les États-Unis, restera fermé tant que Washington n'aura pas rempli ses engagements prévus par le protocole d'accord signé au mois de juin, notamment la levée du blocus naval, le déblocage des avoirs iraniens gelés, la levée de l'embargo pétrolier ainsi que la fin des opérations militaires sur tous les fronts. C'est la fin de ce flash, une bonne fin de journée à notre écoute.
5: Bonjour, bienvenue les mélomanes, excellente journée, voici l'actualité musicale de cette nouvelle semaine d'été. On commence avec la grande sortie internationale de la semaine. Il est de retour, vous l'avez connu avec ce titre.

0: qui revient donc avec un nouvel album. Rendez-vous ce vendredi 21 août pour son 5e opus studio déjà, As Lies, à découvrir. Un disque très personnel, inspiré par sa vie à New York et sa relation amoureuse. L'artiste décrit cet opus comme le plus intime de sa carrière, mêlant pop, soul, émotion. On y retrouve des nouveaux singles, My Guy ou encore To Be Free, ainsi que des collaborations avec Fest ou encore Two City Chorus. Un album romantique qui marque son nouveau chapitre artistique et qui s'annonce déjà comme l'une des sorties majeures de cette fin d'été. Voilà pour l'actualité musicale de cette semaine. Passez une excellente journée à tous.
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2: Bonsoir à tous.

Et après 2 heures de mission dans le vide spatial, la NASA a félicité Sophie Adnaud pour son joli travail. Elle devient ainsi la première femme à sortir dans l'espace. Et fin de la vague de chaleur sur l'ensemble du pays. Plus aucun territoire n'est concerné par la vigilance canicule orange et les températures sont bien descendues avec presque moins 10 degrés dans certains secteurs. On poursuit avec une triste nouvelle. Le producteur Nicolas Altmaier et sa compagne Mathilde Favier sont morts hier dans un accident de la route à Hervaux dans les Deux-Sèvres. Altmaier avait notamment produit Brise de Nice ou encore OSS 117. Et le parquet de Paris enquête sur des soupçons d'ingérence russe visant Édouard Philippe, Gabriel Attal ou encore Raphaël Glucksmann, candidat ou potentiel candidat à la présidentielle de 2027. Des réseaux pro-russes auraient diffusé cet été de fausses informations sur leur santé ou leurs proches. La Direction générale des finances a confirmé le vol de données liées au cadastre et aux successions vacantes. Pour le cadastre, 1,8 million de comptes sont concernés et ont été bloqués. Cette fuite s'ajoute à celle touchant déjà 678 000 comptes fiscaux. Et depuis début juin, 1587 personnes ont été incarcérées pour des violences sexuelles sur mineurs, selon Gérald Darmanin. Le ministre indique également que 2100 informations judiciaires ont été ouvertes. Et près de 3 millions de familles ont reçu aujourd'hui l'allocation de rentrée scolaire. Cette aide vise à financer les fournitures et autres dépenses nécessaires avant la reprise des cours, avec un montant qui peut grimper jusqu'à 466 euros par enfant. Et enfin, Zinedine Zidane dévoilera sa première liste comme sélectionneur des Bleus le 17 septembre. Il annoncera les joueurs retenus pour affronter la Turquie et la Belgique les 25 et 28 septembre. Voilà pour l'essentiel de l'actualité. Je souhaite une excellente soirée à notre écoute.

0: Temps se dégrade au nord de la Loire avec un ciel très nuageux et quelques pluies éparses qui arrivent par la Bretagne. Les températures pour ce mercredi matin, 18 degrés pour Lille, Cherbourg et Brest, 19 à Orléans, Paris et Strasbourg, 19 également pour Bordeaux, 20 degrés à Biarritz et Toulouse, 21 à Lyon, 25 à Marseille et Nice ainsi qu'à Ajaccio. Et pour ce mercredi après-midi, 21 degrés attendus sur la Bretagne, les Hauts-de-France et la Normandie, 27 degrés pour l'Île-de-France, 30 degrés pour l'Alsace. Il fera très chaud encore dans le sud avec 34 degrés pour l'Occitanie, 35 dans la vallée du Rhône, entre 30 et 34 le long de la Méditerranée.
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2: Bonjour, on commence par du tennis avec Arthur Fils qui s'est qualifié pour les huitièmes de finale du Masters 1000 de Cincinnati. Le français 21e mondial s'est imposé en 3-7, 6-1, 6-7, 6-3 face au tchèque Jiří Leškám. Après un premier set expédié en seulement 25 minutes et une balle de match manquée dans le deuxième, le francilien a réagi pour l'emporter. Il va donc affronter l'australien Alex de Minaur au prochain tour. Et puis déception pour Loïs Boisson qui, elle, quitte Cincinnati avec deux victoires dont une par forfait et puis une défaite plus que frustrante concédée hier face à sa compatriote Diane Paris qui elle s'est faufilée en huitième de finale au bout de trois manches. En cyclisme, coup d'arrêt pour Jonas Vingegaard, victime d'une fracture de la clavicule lors de la 15e étape du Tour de France. Le coureur danois met un terme définitif à sa saison complète. Sa formation a confirmé ce lundi que le double vainqueur de la Grande Boucle ne reprendra pas la compétition cette année. Il renonce aussi au championnat du monde et au Tour de Lombardie. Du football avec des résultats rassurants pour Olivier Giroud, sorti sur blessure dès la 23e minute samedi lors du match amical entre le LOSC et Everton après un choc à la jambe gauche. Le capitaine Lillois a passé des examens complémentaires ce lundi. Et les nouvelles sont bonnes, rien de grave. L'attaquant va reprendre l'entraînement individuel dès ce mardi. Sa présence reste tout de même incertaine dimanche face à Angers pour la première journée de Ligue 1. Du football toujours avec un départ à la FIFA. Le numéro 3 de l'instance, le français Kevin Lamour, a quitté ses fonctions hier. Un départ qui fait suite à sa prise de position publique contre le président Gianni Infantino concernant un projet d'ouverture à des investisseurs privés. L'ancien directeur général des opérations dénonçait les méthodes de travail au sein de l'organisation. En football, enfin toujours la retraite qui approche aussi pour Cristiano Ronaldo. La superstar de 41 ans a annoncé que cette année serait probablement la dernière de sa carrière professionnelle. Il évolue toujours en ce moment avec Al Nassr en Arabie Saoudite et pour le moment, il a encore du travail puisque le quintuple Ballon d'Or souhaite viser la barre mythique des 1000 buts avant de raccrocher définitivement les grands ponts.
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6: Bonsoir. Le taux d'intérêt de la dette publique française a atteint son plus haut niveau depuis 2008. Aujourd'hui, un pic sur fond de flambée généralisée du coût des emprunts des États sur les marchés des obligations en raison des craintes inflationnistes liées à la guerre au Moyen-Orient. Les enseignes de la grande distribution seront plus tolérantes sur les calibres et aspects des fruits et légumes et choisiront en priorité les produits d'origine France pour soutenir les agriculteurs qui affrontent une sécheresse exceptionnelle, a annoncé sa principale fédération, la Fédération du commerce et de la distribution. Celle-ci regroupe notamment Leclerc, Coopérative U, Carrefour, Auchan, les Mousquetaires, Intermarché, Casino. Yvette Roudy, Premier ministre des droits des femmes de 1981 à 1986, est morte à l'âge de 97 ans. Elle a porté et défendu des avancées historiques, remboursement de l'IVG, égalité professionnelle, parité homme-femme notamment. L'astronaute Sophie Adnau entre dans l'histoire et devient la première française à réaliser une sortie extravéhiculaire dans l'espace. Pour réaliser cette sortie, elle s'est entraînée pendant de longs mois, d'abord à Cologne, en Allemagne, puis au Texas en 2019. Déjà, elle était devenue la première femme pilote d'essai d'hélicoptère en France. L'Iran a affirmé que le détroit d'Ormuz, voie maritime stratégique paralysée par le conflit avec les États-Unis, restera fermé tant que Washington n'aura pas rempli ses engagements prévus par le protocole d'accord signé au mois de juin, notamment la levée du blocus naval, le déblocage des avoirs iraniens gelés, la levée de l'embargo pétrolier ainsi que la fin des opérations militaires sur tous les fronts. C'est la fin de ce flash, une bonne fin de journée à notre écoute.
7: Bonjour, bienvenue les mélomanes, excellente journée, voici l'actualité musicale de cette nouvelle semaine d'été. On commence avec la grande sortie internationale de la semaine. Il est de retour, vous l'avez connu avec ce titre.

0: qui revient donc avec un nouvel album. Rendez-vous ce vendredi 21 août pour son 5e opus studio déjà, As Lies, à découvrir. Un disque très personnel, inspiré par sa vie à New York et sa relation amoureuse. L'artiste décrit cet opus comme le plus intime de sa carrière, mêlant pop, soul, émotion. On y retrouve des nouveaux singles, My Guy ou encore To Be Free, ainsi que des collaborations avec Fest ou encore Two City Chorus. Un album romantique qui marque son nouveau chapitre artistique et qui s'annonce déjà comme l'une des sorties majeures de cette fin d'été. Voilà pour l'actualité musicale de cette semaine. Passez une excellente journée. À très...
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2: Bonsoir à tous.

féliciter Sophie Adnaud pour son joli travail. Elle devient ainsi la première femme à sortir dans l'espace. Et fin de la vague de chaleur sur l'ensemble du pays. Plus aucun territoire n'est concerné par la vigilance canicule orange et les températures sont bien descendues avec presque moins 10 degrés dans certains secteurs. On poursuit avec une triste nouvelle. Le producteur Nicolas Altmaier et sa compagne Mathilde Favier sont morts hier dans un accident de la route à Hervaux dans les Deux-Sèvres. Altmaier avait notamment produit Brise de Nice ou encore OSS 117. Et le parquet de Paris enquête sur des soupçons d'ingérence russe visant Édouard Philippe, Gabriel Attal ou encore Raphaël Glucksmann, candidat ou potentiel candidat à la présidentielle de 2027. Des réseaux pro-russes auraient diffusé cet été de fausses informations sur leur santé ou leurs proches. La Direction générale des finances a confirmé le vol de données liées au cadastre et aux successions vacantes. Pour le cadastre, 1,8 million de comptes sont concernés et ont été bloqués. Cette fuite s'ajoute à celle touchant déjà 678 000 comptes fiscaux. Et depuis début juin, 1587 personnes ont été incarcérées pour des violences sexuelles sur mineurs, selon Gérald Darmanin. Le ministre indique également que 2100 informations judiciaires ont été ouvertes. Et près de 3 millions de familles ont reçu aujourd'hui l'allocation de rentrée scolaire. Cette aide vise à financer les fournitures et autres dépenses nécessaires avant la reprise des cours, avec un montant qui peut grimper jusqu'à 466 euros par enfant. Et enfin, Zinedine Zidane dévoilera sa première liste comme sélectionneur des Bleus le 17 septembre. Il annoncera les joueurs retenus pour affronter la Turquie et la Belgique les 25 et 28 septembre. Voilà pour l'essentiel de l'actualité. Je souhaite une excellente soirée à notre écoute.

0: se dégrade au nord de la Loire avec un ciel très nuageux et quelques pluies éparses qui arrivent par la Bretagne. Les températures pour ce mercredi matin, 18 degrés pour Lille, Cherbourg et Brest, 19 à Orléans, Paris et Strasbourg, 19 également pour Bordeaux, 20 degrés à Biarritz et Toulouse, 21 à Lyon, 25 à Marseille et Nice ainsi qu'à Ajaccio. Et pour ce mercredi après-midi, 21 degrés attendus sur la Bretagne, les Hauts-de-France et la Normandie, 27 degrés pour l'Île-de-France, 30 degrés pour l'Alsace. Il fera très chaud encore dans le sud avec 34 degrés pour l'Occitanie, 35 dans la vallée du Rhône, entre 30 et 34 le long de la Méditerranée.
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2: Bonjour, on commence par du tennis avec Arthur Fils qui s'est qualifié pour les huitièmes de finale du Masters 1000 de Cincinnati. Le français 21e mondial s'est imposé en 3-7, 6-1, 6-7, 6-3 face au tchèque Jiří Leškám. Après un premier set expédié en seulement 25 minutes et une balle de match manquée dans le deuxième, le francilien a réagi pour l'emporter. Il va donc affronter l'australien Alex de Minaur au prochain tour. Et puis déception pour Loïs Boisson qui, elle, quitte Cincinnati avec deux victoires dont une par forfait et puis une défaite plus que frustrante concédée hier face à sa compatriote Diane Paris qui, elle, s'est faufilée en huitième de finale au bout de trois manches. En cyclisme, coup d'arrêt pour Jonas Vingegaard, victime d'une fracture de la clavicule lors de la 15e étape du Tour de France. Le coureur danois met un terme définitif à sa saison complète. Sa formation a confirmé ce lundi que le double vainqueur de la Grande Boucle ne reprendra pas la compétition cette année. Il renonce aussi au championnat du monde et au Tour de Lombardie. Du football avec des résultats rassurants pour Olivier Giroud, sorti sur blessure dès la 23e minute samedi lors du match amical entre le LOSC et Everton après un choc à la jambe gauche. Le capitaine Lillois a passé des examens complémentaires ce lundi. Et les nouvelles sont bonnes, rien de grave. L'attaquant va reprendre l'entraînement individuel dès ce mardi. Sa présence reste tout de même incertaine dimanche face à Angers pour la première journée de Ligue 1. Du football toujours avec un départ à la FIFA. Le numéro 3 de l'instance, le français Kevin Lamour, a quitté ses fonctions hier. Un départ qui fait suite à sa prise de position publique contre le président Gianni Infantino concernant un projet d'ouverture des investisseurs privés. L'ancien directeur général des opérations dénonçait les méthodes de travail au sein de l'organisation. En football, enfin toujours la retraite qui approche aussi pour Cristiano Ronaldo. La superstar de 41 ans a annoncé que cette année serait probablement la dernière de sa carrière professionnelle. Il évolue toujours en ce moment avec Al Nassr en Arabie Saoudite et pour le moment, il a encore du travail puisque le quintuple Ballon d'Or souhaite viser la barre mythique des 1000 buts avant de raccrocher définitivement les crampons.
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2: Bonsoir. Le taux d'intérêt de la dette publique française a atteint son plus haut niveau depuis 2008. Aujourd'hui, un pic sur fond de flambée généralisée du coût des emprunts des États sur les marchés des obligations en raison des craintes inflationnistes liées à la guerre au Moyen-Orient. Les enseignes de la grande distribution seront plus tolérantes sur les calibres et aspects des fruits et légumes et choisiront en priorité les produits d'origine France pour soutenir les agriculteurs qui affrontent une sécheresse exceptionnelle, a annoncé sa principale fédération, la Fédération du commerce et de la distribution. Celle-ci regroupe notamment Leclerc, Coopérative U, Carrefour, Auchan, les Mousquetaires, Intermarché, Casino. Yvette Roudy, Premier ministre des droits des femmes de 1981 à 1986, est morte à l'âge de 97 ans. Elle a porté et défendu des avancées historiques, remboursement de l'IVG, égalité professionnelle, parité homme-femme notamment. L'astronaute Sophie Adno entre dans l'histoire et devient la première française à réaliser une sortie extravéhiculaire dans l'espace. Pour réaliser cette sortie, elle s'est entraînée pendant de longs mois, d'abord à Cologne, en Allemagne, puis au Texas en 2019. Déjà, elle était devenue la première femme pilote d'essai d'hélicoptère en France. L'Iran a affirmé que le détroit d'Ormuz, voie maritime stratégique paralysée par le conflit avec les États-Unis, restera fermé tant que Washington n'aura pas rempli ses engagements prévus par le protocole d'accord signé au mois de juin, notamment la levée du blocus naval, le déblocage des avoirs iraniens gelés, la levée de l'embargo pétrolier ainsi que la fin des opérations militaires sur tous les fronts. C'est la fin de ce flash, une bonne fin de journée à notre écoute.
6: Bonjour, bienvenue les mélomanes, excellente journée, voici l'actualité musicale de cette nouvelle semaine d'été. On commence avec la grande sortie internationale de la semaine. Il est de retour, vous l'avez connu avec ce titre.

0: qui revient donc avec un nouvel album. Rendez-vous ce vendredi 21 août pour son cinquième opus studio déjà, As Lies, à découvrir. Un disque très personnel inspiré par sa vie à New York et sa relation amoureuse. L'artiste décrit cet opus comme le plus intime de sa carrière, mêlant pop, soul, émotion. On y retrouve des nouveaux singles, My Guy ou encore To Be Free, ainsi que des collaborations avec Fest ou encore Two City Chorus. Un album romantique qui marque son nouveau chapitre artistique et qui s'annonce déjà comme l'une des sorties majeures de cette fin d'été. Voilà pour l'actualité musicale de cette semaine. Passez une excellente journée. À très...
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2: Bonsoir à tous.

0: féliciter Sophie Adnaud pour son joli travail. Elle devient ainsi la première femme à sortir dans l'espace. Et fin de la vague de chaleur sur l'ensemble du pays. Plus aucun territoire n'est concerné par la vigilance canicule orange et les températures sont bien descendues avec presque moins 10 degrés dans certains secteurs. On poursuit avec une triste nouvelle. Le producteur Nicolas Altmaier et sa compagne Mathilde Favier sont morts hier dans un accident de la route à Hervaux dans les Deux-Sèvres. Altmaier avait notamment produit Brise de Nice ou encore OSS 117. Et le parquet de Paris enquête sur des soupçons d'ingérence russe visant Édouard Philippe, Gabriel Attal ou encore Raphaël Glucksmann, candidat ou potentiel candidat à la présidentielle de 2027. Des réseaux pro-russes auraient diffusé cet été de fausses informations sur leur santé ou leurs proches. La Direction générale des finances a confirmé le vol de données liées au cadastre et aux successions vacantes. Pour le cadastre, 1,8 million de comptes sont concernés et ont été bloqués. Cette fuite s'ajoute à celle touchant déjà 678 000 comptes fiscaux. Et depuis début juin, 1587 personnes ont été incarcérées pour des violences sexuelles sur mineurs, selon Gérald Darmanin. Le ministre indique également que 2100 informations judiciaires ont été ouvertes. Et près de 3 millions de familles ont reçu aujourd'hui l'allocation de rentrée scolaire. Cette aide vise à financer les fournitures et autres dépenses nécessaires avant la reprise des cours, avec un montant qui peut grimper jusqu'à 466 euros par enfant. Et enfin, Zinedine Zidane dévoilera sa première liste comme sélectionneur des Bleus le 17 septembre. Il annoncera les joueurs retenus pour affronter la Turquie et la Belgique les 25 et 28 septembre. Voilà pour l'essentiel de l'actualité. Je souhaite une excellente soirée à notre écoute.
1: Bonjour, on commence par du tennis avec Arthur Fils qui s'est qualifié pour les huitièmes de finale du Masters 1000 de Cincinnati. Le français 21e mondial s'est imposé en 3-7, 6-1, 6-7, 6-3 face au tchèque Jiří Leškám. Après un premier set expédié en seulement 25 minutes et une balle de match manquée dans le deuxième, le francilien a réagi pour l'emporter. Il va donc affronter l'australien Alex de Minaur au prochain tour. Et puis, déception pour Loïs Boisson qui, elle, quitte Cincinnati avec deux victoires dont une par forfait et puis une défaite plus que frustrante concédée hier face à sa compatriote Diane Paris qui elle s'est faufilée en huitième de finale au bout de trois manches. En cyclisme, coup d'arrêt pour Jonas Vingegaard, victime d'une fracture de la clavicule lors de la 15e étape du Tour de France. Le coureur danois met un terme définitif à sa saison complète. Sa formation a confirmé ce lundi que le double vainqueur de la Grande Boucle ne reprendra pas la compétition cette année. Il renonce aussi au championnat du monde et au Tour de Lombardie. Du football avec des résultats rassurants pour Olivier Giroud, sorti sur blessure dès la 23e minute samedi lors du match amical entre le LOSC et Everton après un choc à la jambe gauche. Le capitaine Lillois a passé des examens complémentaires ce lundi. Et les nouvelles sont bonnes, rien de grave. L'attaquant va reprendre l'entraînement individuel dès ce mardi. Sa présence reste tout de même incertaine dimanche face à Angers pour la première journée de Ligue 1. Du football toujours avec un départ à la FIFA. Le numéro 3 de l'instance, le français Kevin Lamour, a quitté ses fonctions hier. Un départ qui fait suite à sa prise de position publique contre le président Gianni Infantino concernant un projet d'ouverture à des investisseurs privés. L'ancien directeur général des opérations dénonçait les méthodes de travail au sein de l'organisation. En football, enfin toujours la retraite qui approche aussi pour Cristiano Ronaldo. La superstar de 41 ans a annoncé que cette année serait probablement la dernière de sa carrière professionnelle. Il évolue toujours en ce moment avec Al Nassr en Arabie Saoudite et pour le moment, il a encore du travail puisque le quintuple Ballon d'Or souhaite viser la barre mythique des 1000 buts avant de raccrocher définitivement les grands ponts.
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6: Bonsoir. Le taux d'intérêt de la dette publique française a atteint son plus haut niveau depuis 2008. Aujourd'hui, un pic sur fond de flambée généralisée du coût des emprunts des États sur les marchés des obligations en raison des craintes inflationnistes liées à la guerre au Moyen-Orient. Les enseignes de la grande distribution seront plus tolérantes sur les calibres et aspects des fruits et légumes et choisiront en priorité les produits d'origine France pour soutenir les agriculteurs qui affrontent une sécheresse exceptionnelle, a annoncé sa principale fédération, la Fédération du commerce et de la distribution. Celle-ci regroupe notamment Leclerc, Coopérative U, Carrefour, Auchan, les Mousquetaires, Intermarché, Casino. Yvette Roudy, Premier ministre des droits des femmes de 1981 à 1986, est morte à l'âge de 97 ans. Elle a porté et défendu des avancées historiques, remboursement de l'IVG, égalité professionnelle, parité homme-femme notamment. L'astronaute Sophie Adno entre dans l'histoire et devient la première française à réaliser une sortie extravéhiculaire dans l'espace. Pour réaliser cette sortie, elle s'est entraînée pendant de longs mois, d'abord à Cologne, en Allemagne, puis au Texas en 2019. Déjà, elle était devenue la première femme pilote d'essai d'hélicoptère en France. L'Iran a affirmé que le détroit d'Ormuz, voie maritime stratégique paralysée par le conflit avec les États-Unis, restera fermé tant que Washington n'aura pas rempli ses engagements prévus par le protocole d'accord signé au mois de juin, notamment la levée du blocus naval, le déblocage des avoirs iraniens gelés, la levée de l'embargo pétrolier ainsi que la fin des opérations militaires sur tous les fronts. C'est la fin de ce flash, une bonne fin de journée à notre écoute.
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0: Bonsoir à tous.

0: deux heures de mission dans le vide spatial, la NASA a félicité Sophie Adnaud pour son joli travail. Elle devient ainsi la première femme à sortir dans l'espace. Et fin de la vague de chaleur sur l'ensemble du pays. Plus aucun territoire n'est concerné par la vigilance canicule orange et les températures sont bien descendues avec presque moins 10 degrés dans certains secteurs. On poursuit avec une triste nouvelle. Le producteur Nicolas Altmaier et sa compagne Mathilde Favier sont morts hier dans un accident de la route à Hervaux dans les Deux-Sèvres. Altmaier avait notamment produit Brise de Nice ou encore OSS 117. Et le parquet de Paris enquête sur des soupçons d'ingérence russe visant Édouard Philippe, Gabriel Attal ou encore Raphaël Glucksmann, candidat ou potentiel candidat à la présidentielle de 2027. Des réseaux pro-russes auraient diffusé cet été de fausses informations sur leur santé ou leurs proches. La Direction générale des finances a confirmé le vol de données liées au cadastre et aux successions vacantes. Pour le cadastre, 1,8 million de comptes sont concernés et ont été bloqués. Cette fuite s'ajoute à celle touchant déjà 678 000 comptes fiscaux. Et depuis début juin, 1587 personnes ont été incarcérées pour des violences sexuelles sur mineurs, selon Gérald Darmanin. Le ministre indique également que 2100 informations judiciaires ont été ouvertes. Et près de 3 millions de familles ont reçu aujourd'hui l'allocation de rentrée scolaire. Cette aide vise à financer les fournitures et autres dépenses nécessaires avant la reprise des cours, avec un montant qui peut grimper jusqu'à 466 euros par enfant. Et enfin, Zinedine Zidane dévoilera sa première liste comme sélectionneur des Bleus le 17 septembre. Il annoncera les joueurs retenus pour affronter la Turquie et la Belgique les 25 et 28 septembre. Voilà pour l'essentiel de l'actualité. Je souhaite une excellente soirée à notre écoute.
1: Bonjour, on commence par du tennis avec Arthur Fils qui s'est qualifié pour les huitièmes de finale du Masters 1000 de Cincinnati. Le français 21e mondial s'est imposé en 3-7, 6-1, 6-7, 6-3 face au tchèque Jiří Leškám. Après un premier set expédié en seulement 25 minutes et une balle de match manquée dans le deuxième, le francilien a réagi pour l'emporter. Il va donc affronter l'australien Alex de Minaur au prochain tour. Et puis, déception pour Loïs Boisson qui, elle, quitte Cincinnati avec deux victoires dont une par forfait et puis une défaite plus que frustrante concédée hier face à sa compatriote Diane Paris qui elle s'est faufilée en huitième de finale au bout de trois manches. En cyclisme, coup d'arrêt pour Jonas Vingegaard, victime d'une fracture de la clavicule lors de la 15e étape du Tour de France. Le coureur danois met un terme définitif à sa saison complète. Sa formation a confirmé ce lundi que le double vainqueur de la Grande Boucle ne reprendra pas la compétition cette année. Il renonce aussi au championnat du monde et au Tour de Lombardie. Du football avec des résultats rassurants pour Olivier Giroud, sorti sur blessure dès la 23e minute samedi lors du match amical entre le LOSC et Everton après un choc à la jambe gauche. Le capitaine Lillois a passé des examens complémentaires ce lundi. Et les nouvelles sont bonnes, rien de grave. L'attaquant va reprendre l'entraînement individuel dès ce mardi. Sa présence reste tout de même incertaine dimanche face à Angers pour la première journée de Ligue 1. Du football toujours avec un départ à la FIFA. Le numéro 3 de l'instance, le français Kevin Lamour, a quitté ses fonctions hier. Un départ qui fait suite à sa prise de position publique contre le président Gianni Infantino concernant un projet d'ouverture à des investisseurs privés. L'ancien directeur général des opérations dénonçait les méthodes de travail au sein de l'organisation. En football, enfin toujours la retraite qui approche aussi pour Cristiano Ronaldo. La superstar de 41 ans a annoncé que cette année serait probablement la dernière de sa carrière professionnelle. Il évolue toujours en ce moment avec Al Nassr en Arabie Saoudite et pour le moment, il a encore du travail puisque le quintuple Ballon d'Or souhaite viser la barre mythique des 1000 buts avant de raccrocher définitivement les grands ponts.
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1: Bonsoir. Le taux d'intérêt de la dette publique française a atteint son plus haut niveau depuis 2008. Aujourd'hui, un pic sur fond de flambée généralisée du coût des emprunts des États sur les marchés des obligations en raison des craintes inflationnistes liées à la guerre au Moyen-Orient. Les enseignes de la grande distribution seront plus tolérantes sur les calibres et aspects des fruits et légumes et choisiront en priorité les produits d'origine France pour soutenir les agriculteurs qui affrontent une sécheresse exceptionnelle, a annoncé sa principale fédération, la Fédération du commerce et de la distribution. Celle-ci regroupe notamment Leclerc, Coopérative U, Carrefour, Auchan, les Mousquetaires, Intermarché, Casino. Yvette Roudy, Premier ministre des droits des femmes de 1981 à 1986, est morte à l'âge de 97 ans. Elle a porté et défendu des avancées historiques, remboursement de l'IVG, égalité professionnelle, parité homme-femme notamment. L'astronaute Sophie Adno entre dans l'histoire et devient la première française à réaliser une sortie extravéhiculaire dans l'espace. Pour réaliser cette sortie, elle s'est entraînée pendant de longs mois, d'abord à Cologne, en Allemagne, puis au Texas en 2019. Déjà, elle était devenue la première femme pilote d'essai d'hélicoptère en France. L'Iran a affirmé que le détroit d'Ormuz, voie maritime stratégique paralysée par le conflit avec les États-Unis, restera fermé tant que Washington n'aura pas rempli ses engagements prévus par le protocole d'accord signé au mois de juin, notamment la levée du blocus naval, le déblocage des avoirs iraniens gelés, la levée de l'embargo pétrolier ainsi que la fin des opérations militaires sur tous les fronts. C'est la fin de ce flash, une bonne fin de journée à notre écoute.
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0: Bonsoir à tous.

0: féliciter Sophie Adnaud pour son joli travail. Elle devient ainsi la première femme à sortir dans l'espace. Et fin de la vague de chaleur sur l'ensemble du pays. Plus aucun territoire n'est concerné par la vigilance canicule orange et les températures sont bien descendues avec presque moins 10 degrés dans certains secteurs. On poursuit avec une triste nouvelle. Le producteur Nicolas Altmaier et sa compagne Mathilde Favier sont morts hier dans un accident de la route à Hervaux dans les Deux-Sèvres. Altmaier avait notamment produit Brise de Nice ou encore OSS 117. Et le parquet de Paris enquête sur des soupçons d'ingérence russe visant Édouard Philippe, Gabriel Attal ou encore Raphaël Glucksmann, candidat ou potentiel candidat à la présidentielle de 2027. Des réseaux pro-russes auraient diffusé cet été de fausses informations sur leur santé ou leurs proches. La Direction générale des finances a confirmé le vol de données liées au cadastre et aux successions vacantes. Pour le cadastre, 1,8 million de comptes sont concernés et ont été bloqués. Cette fuite s'ajoute à celle touchant déjà 678 000 comptes fiscaux. Et depuis début juin, 1587 personnes ont été incarcérées pour des violences sexuelles sur mineurs, selon Gérald Darmanin. Le ministre indique également que 2100 informations judiciaires ont été ouvertes. Et près de 3 millions de familles ont reçu aujourd'hui l'allocation de rentrée scolaire. Cette aide vise à financer les fournitures et autres dépenses nécessaires avant la reprise des cours, avec un montant qui peut grimper jusqu'à 466 euros par enfant. Et enfin, Zinedine Zidane dévoilera sa première liste comme sélectionneur des Bleus le 17 septembre. Il annoncera les joueurs retenus pour affronter la Turquie et la Belgique les 25 et 28 septembre. Voilà pour l'essentiel de l'actualité. Je souhaite une excellente soirée à notre écoute.
1: Bonjour, on commence par du tennis avec Arthur Fils qui s'est qualifié pour les huitièmes de finale du Masters 1000 de Cincinnati. Le français 21e mondial s'est imposé en 3-7, 6-1, 6-7, 6-3 face au tchèque Jiří Leškám. Après un premier set expédié en seulement 25 minutes et une balle de match manquée dans le deuxième, le francilien a réagi pour l'emporter. Il va donc affronter l'australien Alex de Minaur au prochain tour. Et puis, déception pour Loïs Boisson qui, elle, quitte Cincinnati avec deux victoires dont une par forfait et puis une défaite plus que frustrante concédée hier face à sa compatriote Diane Paris qui elle s'est faufilée en huitième de finale au bout de trois manches. En cyclisme, coup d'arrêt pour Jonas Vingegaard, victime d'une fracture de la clavicule lors de la 15e étape du Tour de France. Le coureur danois met un terme définitif à sa saison complète. Sa formation a confirmé ce lundi que le double vainqueur de la Grande Boucle ne reprendra pas la compétition cette année. Il renonce aussi au championnat du monde et au Tour de Lombardie. Du football avec des résultats rassurants pour Olivier Giroud, sorti sur blessure dès la 23e minute samedi lors du match amical entre le LOSC et Everton après un choc à la jambe gauche. Le capitaine Lillois a passé des examens complémentaires ce lundi. Et les nouvelles sont bonnes, rien de grave. L'attaquant va reprendre l'entraînement individuel dès ce mardi. Sa présence reste tout de même incertaine dimanche face à Angers pour la première journée de Ligue 1. Du football toujours avec un départ à la FIFA. Le numéro 3 de l'instance, le français Kevin Lamour, a quitté ses fonctions hier. Un départ qui fait suite à sa prise de position publique contre le président Gianni Infantino concernant un projet d'ouverture à des investisseurs privés. L'ancien directeur général des opérations dénonçait les méthodes de travail au sein de l'organisation. En football, enfin toujours la retraite qui approche aussi pour Cristiano Ronaldo. La superstar de 41 ans a annoncé que cette année serait probablement la dernière de sa carrière professionnelle. Il évolue toujours en ce moment avec Al Nassr en Arabie Saoudite et pour le moment il est encore du travail puisque le quintuple Ballon d'Or souhaite viser la barre mythique des

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4: Bonsoir, le taux d'intérêt de la dette publique française a atteint son plus haut niveau depuis 2008. Aujourd'hui, un pic sur fond de flambée généralisée du coût des emprunts des États sur les marchés des obligations en raison des craintes inflationnistes liées à la guerre au Moyen-Orient. Les enseignes de la grande distribution seront plus tolérantes sur les calibres et aspects des fruits et légumes et choisiront en priorité les produits d'origine France pour soutenir les agriculteurs qui affrontent une sécheresse exceptionnelle, a annoncé sa principale fédération, la Fédération du commerce et de la distribution. Celle-ci regroupe notamment Leclerc, Coopérative U, Carrefour, Auchan, les Mousquetaires, Intermarché, Casino. Yvette Roudy, Premier ministre des droits des femmes de 1981 à 1986, est morte à l'âge de 97 ans. Elle a porté et défendu des avancées historiques, remboursement de l'IVG, égalité professionnelle, parité homme-femme notamment. L'astronaute Sophie Adnau entre dans l'histoire et devient la première française à réaliser une sortie extravéhiculaire dans l'espace. Pour réaliser cette sortie, elle s'est entraînée pendant de longs mois, d'abord à Cologne, en Allemagne, puis au Texas en 2019. Déjà, elle était devenue la première femme pilote d'essai d'hélicoptère en France. L'Iran a affirmé que le détroit d'Ormuz, voie maritime stratégique paralysée par le conflit avec les États-Unis, restera fermé tant que Washington n'aura pas rempli ses engagements prévus par le protocole d'accord signé au mois de juin, notamment la levée du blocus naval, le déblocage des avoirs iraniens gelés, la levée de l'embargo pétrolier ainsi que la fin des opérations militaires sur tous les fronts. C'est la fin de ce flash, une bonne fin de journée à notre écoute.
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6: Bonsoir à tous.

féliciter Sophie Adnaud pour son joli travail. Elle devient ainsi la première femme à sortir dans l'espace. Et fin de la vague de chaleur sur l'ensemble du pays. Plus aucun territoire n'est concerné par la vigilance canicule orange et les températures sont bien descendues avec presque moins 10 degrés dans certains secteurs. On poursuit avec une triste nouvelle. Le producteur Nicolas Altmaier et sa compagne Mathilde Favier sont morts hier dans un accident de la route à Hervaux dans les Deux-Sèvres. Altmaier avait notamment produit Brise de Nice ou encore OSS 117. Et le parquet de Paris enquête sur des soupçons d'ingérence russe visant Édouard Philippe, Gabriel Attal ou encore Raphaël Glucksmann, candidat ou potentiel candidat à la présidentielle de 2027. Des réseaux pro-russes auraient diffusé cet été de fausses informations sur leur santé ou leurs proches. La Direction générale des finances a confirmé le vol de données liées au cadastre et aux successions vacantes. Pour le cadastre, 1,8 million de comptes sont concernés et ont été bloqués. Cette fuite s'ajoute à celle touchant déjà 678 000 comptes fiscaux. Et depuis début juin, 1587 personnes ont été incarcérées pour des violences sexuelles sur mineurs, selon Gérald Darmanin. Le ministre indique également que 2100 informations judiciaires ont été ouvertes. Et près de 3 millions de familles ont reçu aujourd'hui l'allocation de rentrée scolaire. Cette aide vise à financer

0: financer les fournitures et autres dépenses nécessaires avant la reprise des cours avec un montant qui peut grimper jusqu'à 466 euros par enfant. Et enfin, Zinedine Zidane dévoilera sa première liste comme sélectionneur des Bleus le 17 septembre. Il annoncera les joueurs retenus pour affronter la Turquie et la Belgique les 25 et 28 septembre. Voilà pour l'essentiel de l'actualité. Je souhaite une excellente soirée à notre écoute.
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2: Bonjour, on commence par du tennis avec Arthur Fils qui s'est qualifié pour les huitièmes de finale du Masters 1000 de Cincinnati. Le français 21e mondial s'est imposé en 3-7, 6-1, 6-7, 6-3 face au tchèque Jiří Leškám. Après un premier set expédié en seulement 25 minutes et une balle de match manquée dans le deuxième, le francilien a réagi pour l'emporter. Il va donc affronter l'australien Alex de Minaur au prochain tour. Et puis, déception pour Loïs Boisson qui, elle, quitte Cincinnati avec deux victoires dont une par forfait et puis une défaite plus que frustrante concédée hier face à sa compatriote Diane Paris qui elle s'est faufilée en huitième de finale au bout de trois manches. En cyclisme, coup d'arrêt pour Jonas Vingegaard, victime d'une fracture de la clavicule lors de la 15e étape du Tour de France. Le coureur danois met un terme définitif à sa saison complète. Sa formation a confirmé ce lundi que le double vainqueur de la Grande Boucle ne reprendra pas la compétition cette année. Il renonce aussi au championnat du monde et au Tour de Lombardie. Du football avec des résultats rassurants pour Olivier Giroud, sorti sur blessure dès la 23e minute samedi lors du match amical entre le LOSC et Everton après un choc à la jambe gauche. Le capitaine Lillois a passé des examens complémentaires ce lundi. Et les nouvelles sont bonnes, rien de grave. L'attaquant va reprendre l'entraînement individuel dès ce mardi. Sa présence reste tout de même incertaine dimanche face à Angers pour la première journée de Ligue 1. Du football toujours avec un départ à la FIFA. Le numéro 3 de l'instance, le français Kevin Lamour, a quitté ses fonctions hier. Un départ qui fait suite à sa prise de position publique contre le président Gianni Infantino concernant un projet d'ouverture à des investisseurs privés. L'ancien directeur général des opérations dénonçait les méthodes de travail au sein de l'organisation. En football, enfin toujours la retraite qui approche aussi pour Cristiano Ronaldo. La superstar de 41 ans a annoncé que cette année serait probablement la dernière de sa carrière professionnelle. Il évolue toujours en ce moment avec Al Nassr en Arabie Saoudite et pour le moment, il a encore du travail puisque le quintuple Ballon d'Or souhaite viser la barre mythique des 1000 buts avant de raccrocher définitivement les grands.
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7: 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Bonsoir, le taux d'intérêt de la dette publique française a atteint son plus haut niveau depuis 2008. Aujourd'hui, un pic sur fond de flambée généralisée du coût des emprunts des États sur les marchés des obligations en raison des craintes inflationnistes liées à la guerre au Moyen-Orient. Les enseignes de la grande distribution seront plus tolérantes sur les calibres et aspects des fruits et légumes et choisiront en priorité les produits d'origine France pour soutenir les agriculteurs qui affrontent une sécheresse exceptionnelle, a annoncé sa principale fédération, la Fédération du commerce et de la distribution. Celle-ci regroupe notamment Leclerc, Coopérative U, Carrefour, Auchan, Les Mousquetaires, Intermarché, Casino. Yvette Roudy, Premier ministre des droits des femmes de 1981 à 1986, est morte à l'âge de 97 ans. Elle a porté et défendu des avancées historiques, remboursement de l'IVG, égalité professionnelle, parité homme-femme notamment. L'astronaute Sophie Adnot entre dans l'histoire et devient la première française à réaliser une sortie extravéhiculaire dans l'espace. Pour réaliser cette sortie, elle s'est entraînée pendant de longs mois, d'abord à Cologne, en Allemagne, puis au Texas en 2019. Déjà, elle était devenue la première femme pilote d'essai d'hélicoptère en France. L'Iran a affirmé que le détroit d'Ormuz, voie maritime stratégique paralysée par le conflit avec les États-Unis, restera fermée tant que Washington n'aura pas rempli ses engagements prévus par le protocole d'accord signé au mois de juin, notamment la levée du blocus naval, le déblocage des avoirs iraniens gelés, la levée de l'embargo pétrolier ainsi que la fin des opérations militaires sur tous les fronts. C'est la fin de ce flash, une bonne fin de journée à notre écoute.
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0: Bonsoir à tous.

0: féliciter Sophie Adnaud pour son joli travail. Elle devient ainsi la première femme à sortir dans l'espace. Et fin de la vague de chaleur sur l'ensemble du pays. Plus aucun territoire n'est concerné par la vigilance canicule orange et les températures sont bien descendues avec presque moins 10 degrés dans certains secteurs. On poursuit avec une triste nouvelle. Le producteur Nicolas Altmaier et sa compagne Mathilde Favier sont morts hier dans un accident de la route à Hervaux dans les Deux-Sèvres. Altmaier avait notamment produit Brise de Nice ou encore OSS 117. Et le parquet de Paris enquête sur des soupçons d'ingérence russe visant Édouard Philippe, Gabriel Attal ou encore Raphaël Glucksmann, candidat ou potentiel candidat à la présidentielle de 2027. Des réseaux pro-russes auraient diffusé cet été de fausses informations sur leur santé ou leurs proches. La Direction générale des finances a confirmé le vol de données liées au cadastre et aux successions vacantes. Pour le cadastre, 1,8 million de comptes sont concernés et ont été bloqués. Cette fuite s'ajoute à celle touchant déjà 678 000 comptes fiscaux. Et depuis début juin, 1587 personnes ont été incarcérées pour des violences sexuelles sur mineurs, selon Gérald Darmanin. Le ministre indique également que 2100 informations judiciaires ont été ouvertes. Et près de 3 millions de familles ont reçu aujourd'hui l'allocation de rentrée scolaire. Cette aide vise à financer les fournitures et autres dépenses nécessaires avant la reprise des cours, avec un montant qui peut grimper jusqu'à 466 euros par enfant. Et enfin, Zinedine Zidane dévoilera sa première liste comme sélectionneur des Bleus le 17 septembre. Il annoncera les joueurs retenus pour affronter la Turquie et la Belgique les 25 et 28 septembre. Voilà pour l'essentiel de l'actualité. Je souhaite une excellente soirée à notre écoute.
1: Bonjour, on commence par du tennis avec Arthur Fils qui s'est qualifié pour les huitièmes de finale du Masters 1000 de Cincinnati. Le français 21e mondial s'est imposé en 3-7, 6-1, 6-7, 6-3 face au tchèque Jiří Leškám. Après un premier set expédié en seulement 25 minutes et une balle de match manquée dans le deuxième, le francilien a réagi pour l'emporter. Il va donc affronter l'australien Alex de Minaur au prochain tour. Et puis, déception pour Loïs Boisson qui, elle, quitte Cincinnati avec deux victoires dont une par forfait et puis une défaite plus que frustrante concédée hier face à sa compatriote Diane Paris qui elle s'est faufilée en 8e de finale au bout de 3 manches. En cyclisme, coup d'arrêt pour Jonas Vingegaard, victime d'une fracture de la clavicule lors de la 15e étape du Tour de France. Le coureur danois met un terme définitif à sa saison complète. Sa formation a confirmé ce lundi que le double vainqueur de la Grande Boucle ne reprendra pas la compétition cette année. Il renonce aussi au championnat du monde et au Tour de Lombardie. Du football avec des résultats rassurants pour Olivier Giroud, sorti sur blessure dès la 23e minute samedi lors du match amical entre le LOSC et Everton après un choc à la jambe gauche. Le capitaine Lillois a passé des examens complémentaires ce lundi. Et les nouvelles sont bonnes, rien de grave. L'attaquant va reprendre l'entraînement individuel dès ce mardi. Sa présence reste tout de même incertaine dimanche face à Angers pour la première journée de Ligue 1. Du football toujours avec un départ à la FIFA. Le numéro 3 de l'instance, le français Kevin Lamour, a quitté ses fonctions hier. Un départ qui fait suite à sa prise de position publique contre le président Gianni Infantino concernant un projet d'ouverture à des investisseurs privés. L'ancien directeur général des opérations dénonçait les méthodes de travail au sein de l'organisation. En football, enfin toujours la retraite qui approche aussi pour Cristiano Ronaldo. La superstar de 41 ans a annoncé que cette année serait probablement la dernière de sa carrière professionnelle. Il évolue toujours en ce moment avec Al Nassr en Arabie Saoudite et pour le moment il a encore du travail puisque le quintuple Ballon d'Or souhaite viser la barre mythique des 1000 buts avant de raccrocher définitivement les crampons.
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6: Bonsoir. Le taux d'intérêt de la dette publique française a atteint son plus haut niveau depuis 2008. Aujourd'hui, un pic sur fond de flambée généralisée du coût des emprunts des États sur les marchés des obligations en raison des craintes inflationnistes liées à la guerre au Moyen-Orient. Les enseignes de la grande distribution seront plus tolérantes sur les calibres et aspects des fruits et légumes et choisiront en priorité les produits d'origine France pour soutenir les agriculteurs qui affrontent une sécheresse exceptionnelle, a annoncé sa principale fédération, la Fédération du commerce et de la distribution. Celle-ci regroupe notamment Leclerc, Coopérative U, Carrefour, Auchan, Les Mousquetaires, Intermarché, Casino. Yvette Roudy, Premier ministre des droits des femmes de 1981 à 1986, est morte à l'âge de 97 ans. Elle a porté et défendu des avancées historiques, remboursement de l'IVG, égalité professionnelle, parité homme-femme notamment. L'astronaute Sophie Adnot entre dans l'histoire et devient la première française à réaliser une sortie extravéhiculaire dans l'espace. Pour réaliser cette sortie, elle s'est entraînée pendant de longs mois, d'abord à Cologne, en Allemagne, puis au Texas en 2019. Déjà, elle était devenue la première femme pilote d'essai d'hélicoptère en France. L'Iran a affirmé que le détroit d'Ormuz, voie maritime stratégique paralysée par le conflit avec les États-Unis, restera fermée tant que Washington n'aura pas rempli ses engagements prévus par le protocole d'accord signé au mois de juin, notamment la levée du blocus naval, le déblocage des avoirs iraniens gelés, la levée de l'embargo pétrolier ainsi que la fin des opérations militaires sur tous les fronts. C'est la fin de ce flash, une bonne fin de journée à notre écoute.
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0: Bonsoir à tous.

0: féliciter Sophie Adnaud pour son joli travail. Elle devient ainsi la première femme à sortir dans l'espace. Et fin de la vague de chaleur sur l'ensemble du pays. Plus aucun territoire n'est concerné par la vigilance canicule orange et les températures sont bien descendues avec presque moins 10 degrés dans certains secteurs. On poursuit avec une triste nouvelle. Le producteur Nicolas Altmaier et sa compagne Mathilde Favier sont morts hier dans un accident de la route à Hervaux dans les Deux-Sèvres. Altmaier avait notamment produit Brise de Nice ou encore OSS 117. Et le parquet de Paris enquête sur des soupçons d'ingérence russe visant Édouard Philippe, Gabriel Attal ou encore Raphaël Glucksmann, candidat ou potentiel candidat à la présidentielle de 2027. Des réseaux pro-russes auraient diffusé cet été de fausses informations sur leur santé ou leurs proches. La Direction générale des finances a confirmé le vol de données liées au cadastre et aux successions vacantes. Pour le cadastre, 1,8 million de comptes sont concernés et ont été bloqués. Cette fuite s'ajoute à celle touchant déjà 678 000 comptes fiscaux. Et depuis début juin, 1587 personnes ont été incarcérées pour des violences sexuelles sur mineurs, selon Gérald Darmanin. Le ministre indique également que 2100 informations judiciaires ont été ouvertes. Et près de 3 millions de familles ont reçu aujourd'hui l'allocation de rentrée scolaire. Cette aide vise à financer les fournitures et autres dépenses nécessaires avant la reprise des cours, avec un montant qui peut grimper jusqu'à 466 euros par enfant. Et enfin, Zinedine Zidane dévoilera sa première liste comme sélectionneur des Bleus le 17 septembre. Il annoncera les joueurs retenus pour affronter la Turquie et la Belgique les 25 et 28 septembre. Voilà pour l'essentiel de l'actualité. Je souhaite une excellente soirée à notre écoute.
1: Bonjour, on commence par du tennis avec Arthur Fils qui s'est qualifié pour les huitièmes de finale du Masters 1000 de Cincinnati. Le français 21e mondial s'est imposé en 3-7, 6-1, 6-7, 6-3 face au tchèque Jiří Leškám. Après un premier set expédié en seulement 25 minutes et une balle de match manquée dans le deuxième, le francilien a réagi pour l'emporter. Il va donc affronter l'australien Alex de Minaur au prochain tour. Et puis, déception pour Loïs Boisson qui, elle, quitte Cincinnati avec deux victoires dont une par forfait et puis une défaite plus que frustrante concédée hier face à sa compatriote Diane Paris qui elle s'est faufilée en 8e de finale au bout de 3 manches. En cyclisme, coup d'arrêt pour Jonas Vingegaard, victime d'une fracture de la clavicule lors de la 15e étape du Tour de France. Le coureur danois met un terme définitif à sa saison complète. Sa formation a confirmé ce lundi que le double vainqueur de la Grande Boucle ne reprendra pas la compétition cette année. Il renonce aussi au championnat du monde et au Tour de Lombardie. Du football avec des résultats rassurants pour Olivier Giroud, sorti sur blessure dès la 23e minute samedi lors du match amical entre le LOSC et Everton après un choc à la jambe gauche. Le capitaine Lillois a passé des examens complémentaires ce lundi. Et les nouvelles sont bonnes, rien de grave. L'attaquant va reprendre l'entraînement individuel dès ce mardi. Sa présence reste tout de même incertaine dimanche face à Angers pour la première journée de Ligue 1. Du football toujours avec un départ à la FIFA. Le numéro 3 de l'instance, le français Kevin Lamour, a quitté ses fonctions hier. Un départ qui fait suite à sa prise de position publique contre le président Gianni Infantino concernant un projet d'ouverture à des investisseurs privés. L'ancien directeur général des opérations dénonçait les méthodes de travail au sein de l'organisation. En football, enfin toujours la retraite qui approche aussi pour Cristiano Ronaldo. La superstar de 41 ans a annoncé que cette année serait probablement la dernière de sa carrière professionnelle. Il évolue toujours en ce moment avec Al Nassr en Arabie Saoudite et pour le moment, il a encore du travail puisque le quintuple Ballon d'Or souhaite viser la barre mythique des 1000 buts avant de raccrocher définitivement les grands ponts.
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7: Bonsoir, le taux d'intérêt de la dette publique française a atteint son plus haut niveau depuis 2008. Aujourd'hui, un pic sur fond de flambée généralisée du coût des emprunts des États sur les marchés des obligations en raison des craintes inflationnistes liées à la guerre au Moyen-Orient. Les enseignes de la grande distribution seront plus tolérantes sur les calibres et aspects des fruits et légumes et choisiront en priorité les produits d'origine France pour soutenir les agriculteurs qui affrontent une sécheresse exceptionnelle, a annoncé sa principale fédération, la Fédération du commerce et de la distribution. Celle-ci regroupe notamment Leclerc, Coopérative U, Carrefour, Auchan, Les Mousquetaires, Intermarché, Casino. Yvette Roudy, Premier ministre des droits des femmes de 1981 à 1986, est morte à l'âge de 97 ans. Elle a porté et défendu des avancées historiques, remboursement de l'IVG, égalité professionnelle, parité homme-femme notamment. L'astronaute Sophie Adnot entre dans l'histoire et devient la première française à réaliser une sortie extravéhiculaire dans l'espace. Pour réaliser cette sortie, elle s'est entraînée pendant de longs mois, d'abord à Cologne, en Allemagne, puis au Texas en 2019. Déjà, elle était devenue la première femme pilote d'essai d'hélicoptère en France. L'Iran a affirmé que le détroit d'Ormuz, voie maritime stratégique paralysée par le conflit avec les États-Unis, restera fermée tant que Washington n'aura pas rempli ses engagements prévus par le protocole d'accord signé au mois de juin, notamment la levée du blocus naval, le déblocage des avoirs iraniens gelés, la levée de l'embargo pétrolier ainsi que la fin des opérations militaires sur tous les fronts. C'est la fin de ce flash, une bonne fin de journée à notre écoute.
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0: Bonsoir à tous.

0: féliciter Sophie Adnaud pour son joli travail. Elle devient ainsi la première femme à sortir dans l'espace. Et fin de la vague de chaleur sur l'ensemble du pays. Plus aucun territoire n'est concerné par la vigilance canicule orange et les températures sont bien descendues avec presque moins 10 degrés dans certains secteurs. On poursuit avec une triste nouvelle. Le producteur Nicolas Altmaier et sa compagne Mathilde Favier sont morts hier dans un accident de la route à Hervaux dans les Deux-Sèvres. Altmaier avait notamment produit Brise de Nice ou encore OSS 117. Et le parquet de Paris enquête sur des soupçons d'ingérence russe visant Édouard Philippe, Gabriel Attal ou encore Raphaël Glucksmann, candidat ou potentiel candidat à la présidentielle de 2027. Des réseaux pro-russes auraient diffusé cet été de fausses informations sur leur santé ou leurs proches. La Direction générale des finances a confirmé le vol de données liées au cadastre et aux successions vacantes. Pour le cadastre, 1,8 million de comptes sont concernés et ont été bloqués. Cette fuite s'ajoute à celle touchant déjà 678 000 comptes fiscaux. Et depuis début juin, 1587 personnes ont été incarcérées pour des violences sexuelles sur mineurs, selon Gérald Darmanin. Le ministre indique également que 2100 informations judiciaires ont été ouvertes. Et près de 3 millions de familles ont reçu aujourd'hui l'allocation de rentrée scolaire. Cette aide vise à financer les fournitures et autres dépenses nécessaires avant la reprise des cours, avec un montant qui peut grimper jusqu'à 466 euros par enfant. Et enfin, Zinedine Zidane dévoilera sa première liste comme sélectionneur des Bleus le 17 septembre. Il annoncera les joueurs retenus pour affronter la Turquie et la Belgique les 25 et 28 septembre. Voilà pour l'essentiel de l'actualité. Je souhaite une excellente soirée à notre écoute.
1: Bonjour, on commence par du tennis avec Arthur Fils qui s'est qualifié pour les huitièmes de finale du Masters 1000 de Cincinnati. Le français 21e mondial s'est imposé en 3-7, 6-1, 6-7, 6-3 face au tchèque Jiří Leškám. Après un premier set expédié en seulement 25 minutes et une balle de match manquée dans le deuxième, le francilien a réagi pour l'emporter. Il va donc affronter l'australien Alex de Minaur au prochain tour. Et puis, déception pour Loïs Boisson qui, elle, quitte Cincinnati avec deux victoires dont une par forfait et puis une défaite plus que frustrante concédée hier face à sa compatriote Diane Paris qui elle s'est faufilée en 8e de finale au bout de 3 manches. En cyclisme, coup d'arrêt pour Jonas Vingegaard, victime d'une fracture de la clavicule lors de la 15e étape du Tour de France. Le coureur danois met un terme définitif à sa saison complète. Sa formation a confirmé ce lundi que le double vainqueur de la Grande Boucle ne reprendra pas la compétition cette année. Il renonce aussi au championnat du monde et au Tour de Lombardie. Du football avec des résultats rassurants pour Olivier Giroud, sorti sur blessure dès la 23e minute samedi lors du match amical entre le LOSC et Everton après un choc à la jambe gauche. Le capitaine Lillois a passé des examens complémentaires ce lundi. Et les nouvelles sont bonnes, rien de grave. L'attaquant va reprendre l'entraînement individuel dès ce mardi. Sa présence reste tout de même incertaine dimanche face à Angers pour la première journée de Ligue 1. Du football toujours avec un départ à la FIFA. Le numéro 3 de l'instance, le français Kevin Lamour, a quitté ses fonctions hier. Un départ qui fait suite à sa prise de position publique contre le président Gianni Infantino concernant un projet d'ouverture à des investisseurs privés. L'ancien directeur général des opérations dénonçait les méthodes de travail au sein de l'organisation. En football, enfin toujours la retraite qui approche aussi pour Cristiano Ronaldo. La superstar de 41 ans a annoncé que cette année serait probablement la dernière de sa carrière professionnelle. Il évolue toujours en ce moment avec Al Nassr en Arabie Saoudite et pour le moment, il a encore du travail puisque le quintuple Ballon d'Or souhaite viser la barre mythique des 1000 buts avant de raccrocher définitivement les grands ponts.
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1: Bonsoir, le taux d'intérêt de la dette publique française a atteint son plus haut niveau depuis 2008. Aujourd'hui, un pic sur fond de flambée généralisée du coût des emprunts des États sur les marchés des obligations en raison des craintes inflationnistes liées à la guerre au Moyen-Orient. Les enseignes de la grande distribution seront plus tolérantes sur les calibres et aspects des fruits et légumes et choisiront en priorité les produits d'origine France pour soutenir les agriculteurs qui affrontent une sécheresse exceptionnelle, a annoncé sa principale fédération, la Fédération du commerce et de la distribution. Celle-ci regroupe notamment Leclerc, Coopérative U, Carrefour, Auchan, Les Mousquetaires, Intermarché, Casino. Yvette Roudy, Premier ministre des droits des femmes de 1981 à 1986, est morte à l'âge de 97 ans. Elle a porté et défendu des avancées historiques, remboursement de l'IVG, égalité professionnelle, parité homme-femme notamment. L'astronaute Sophie Adnot entre dans l'histoire et devient la première française à réaliser une sortie extravéhiculaire dans l'espace. Pour réaliser cette sortie, elle s'est entraînée pendant de longs mois, d'abord à Cologne, en Allemagne, puis au Texas en 2019. Déjà, elle était devenue la première femme pilote d'essai d'hélicoptère en France. L'Iran a affirmé que le détroit d'Ormuz, voie maritime stratégique paralysée par le conflit avec les États-Unis, restera fermée tant que Washington n'aura pas rempli ses engagements prévus par le protocole d'accord signé au mois de juin, notamment la levée du blocus naval, le déblocage des avoirs iraniens gelés, la levée de l'embargo pétrolier ainsi que la fin des opérations militaires sur tous les fronts. C'est la fin de ce flash, une bonne fin de journée à notre écoute.
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0: Bonsoir à tous.

0: deux heures de mission dans le vide spatial, la NASA a félicité Sophie Adnaud pour son joli travail. Elle devient ainsi la première femme à sortir dans l'espace. Et fin de la vague de chaleur sur l'ensemble du pays. Plus aucun territoire n'est concerné par la vigilance canicule orange et les températures sont bien descendues avec presque moins 10 degrés dans certains secteurs. On poursuit avec une triste nouvelle. Le producteur Nicolas Altmaier et sa compagne Mathilde Favier sont morts hier dans un accident de la route à Hervaux dans les Deux-Sèvres. Altmaier avait notamment produit Brise de Nice ou encore OSS 117. Et le parquet de Paris enquête sur des soupçons d'ingérence russe visant Édouard Philippe, Gabriel Attal ou encore Raphaël Glucksmann, candidat ou potentiel candidat à la présidentielle de 2027. Des réseaux pro-russes auraient diffusé cet été de fausses informations sur leur santé ou leurs proches. La Direction Générale des Finances a confirmé le vol de données liées au cadastre et aux successions vacantes. Pour le cadastre, 1,8 million de comptes sont concernés et ont été bloqués. Cette fuite s'ajoute à celle touchant déjà 678 000 comptes fiscaux. Et depuis début juin, 1587 personnes ont été incarcérées pour des violences sexuelles sur mineurs, selon Gérald Darmanin. Le ministre indique également que 2100 informations judiciaires ont été ouvertes. Et près de 3 millions de familles ont reçu aujourd'hui l'allocation de rentrée scolaire. Cette aide vise à financer les fournitures et autres dépenses nécessaires avant la reprise des cours, avec un montant qui peut grimper jusqu'à 466 euros par enfant. Et enfin, Zinedine Zidane dévoilera sa première liste comme sélectionneur des Bleus le 17 septembre. Il annoncera les joueurs retenus pour affronter la Turquie et la Belgique les 25 et 28 septembre. Voilà pour l'essentiel de l'actualité. Je souhaite une excellente soirée à notre écoute.
1: Bonjour, on commence par du tennis avec Arthur Fils qui s'est qualifié pour les huitièmes de finale du Masters 1000 de Cincinnati. Le français 21e mondial s'est imposé en 3-7, 6-1, 6-7, 6-3 face au tchèque Jiří Leškám. Après un premier set expédié en seulement 25 minutes et une balle de match manquée dans le deuxième, le francilien a réagi pour l'emporter. Il va donc affronter l'australien Alex de Minaur au prochain tour. Et puis, déception pour Loïs Boisson qui, elle, quitte Cincinnati avec deux victoires dont une par forfait et puis une défaite plus que frustrante concédée hier face à sa compatriote Diane Paris qui elle s'est faufilée en huitième de finale au bout de trois manches. En cyclisme, coup d'arrêt pour Jonas Vingegaard, victime d'une fracture de la clavicule lors de la 15e étape du Tour de France. Le coureur danois met un terme définitif à sa saison complète. Sa formation a confirmé ce lundi que le double vainqueur de la Grande Boucle ne reprendra pas la compétition cette année. Il renonce aussi au championnat du monde et au Tour de Lombardie. Du football avec des résultats rassurants pour Olivier Giroud, sorti sur blessure dès la 23e minute samedi lors du match amical entre le LOSC et Everton après un choc à la jambe gauche. Le capitaine Lillois a passé des examens complémentaires ce lundi. Et les nouvelles sont bonnes, rien de grave. L'attaquant va reprendre l'entraînement individuel dès ce mardi.
2: Ça une heure.
1: Tout de même incertaine dimanche face à Angers pour la première journée de Ligue 1. Du football toujours avec un départ à la FIFA. Le numéro 3 de l'instance, le français Kevin Lamour, a quitté ses fonctions hier. Un départ qui fait suite à sa prise de position publique contre le président Gianni Infantino concernant un projet d'ouverture à des investisseurs privés. L'ancien directeur général des opérations dénonçait les méthodes de travail au sein de l'organisation. En football, enfin toujours la retraite qui approche aussi pour Cristiano Ronaldo. La superstar de 41 ans a annoncé que cette année serait probablement la dernière de sa carrière professionnelle. Il évolue toujours en ce moment avec Al Nassr en Arabie Saoudite et pour le moment, il a encore du travail puisque le quintuple Ballon d'Or souhaite viser la barre mythique des 1000 buts avant de raccrocher définitivement les grands ponts.
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4: Bonsoir. Le taux d'intérêt de la dette publique française a atteint son plus haut niveau depuis 2008. Aujourd'hui, un pic sur fond de flambée généralisée du coût des emprunts des États sur les marchés des obligations en raison des craintes inflationnistes liées à la guerre au Moyen-Orient. Les enseignes de la grande distribution seront plus tolérantes sur les calibres et aspects des fruits et légumes et choisiront en priorité les produits d'origine France pour soutenir les agriculteurs qui affrontent une sécheresse exceptionnelle, a annoncé sa principale fédération, la Fédération du commerce et de la distribution. Celle-ci regroupe notamment Leclerc, Coopérative U, Carrefour, Auchan, les Mousquetaires, Intermarché, Casino. Yvette Roudy, Premier ministre des droits des femmes de 1981 à 1986, est morte à l'âge de 97 ans. Elle a porté et défendu des avancées historiques, remboursement de l'IVG, égalité professionnelle, parité homme-femme notamment. L'astronaute Sophie Adnau entre dans l'histoire et devient la première française à réaliser une sortie extravéhiculaire dans l'espace. Pour réaliser cette sortie, elle s'est entraînée pendant de longs mois, d'abord à Cologne, en Allemagne, puis au Texas en 2019. Déjà, elle était devenue la première femme pilote d'essai d'hélicoptère en France. L'Iran a affirmé que le détroit d'Ormuz, voie maritime stratégique paralysée par le conflit avec les États-Unis, restera fermé tant que Washington n'aura pas rempli ses engagements prévus par le protocole d'accord signé au mois de juin, notamment la levée du blocus naval, le déblocage des avoirs iraniens gelés, la levée de l'embargo pétrolier ainsi que la fin des opérations militaires sur tous les fronts. C'est la fin de ce flash, une bonne fin de journée à notre écoute.
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7: Bonsoir à tous.

0: féliciter Sophie Adnaud pour son joli travail. Elle devient ainsi la première femme à sortir dans l'espace. Et fin de la vague de chaleur sur l'ensemble du pays. Plus aucun territoire n'est concerné par la vigilance canicule orange et les températures sont bien descendues avec presque moins 10 degrés dans certains secteurs. On poursuit avec une triste nouvelle. Le producteur Nicolas Altmaier et sa compagne Mathilde Favier sont morts hier dans un accident de la route à Hervaux dans les Deux-Sèvres. Altmaier avait notamment produit Brise de Nice ou encore OSS 117. Et le parquet de Paris enquête sur des soupçons d'ingérence russe visant Édouard Philippe, Gabriel Attal ou encore Raphaël Glucksmann, candidat ou potentiel candidat à la présidentielle de 2027. Des réseaux pro-russes auraient diffusé cet été de fausses informations sur leur santé ou leurs proches. La Direction générale des finances a confirmé le vol de données liées au cadastre et aux successions vacantes. Pour le cadastre, 1,8 million de comptes sont concernés et ont été bloqués. Cette fuite s'ajoute à celle touchant déjà 678 000 comptes fiscaux. Et depuis début juin, 1587 personnes ont été incarcérées pour des violences sexuelles sur mineurs, selon Gérald Darmanin. Le ministre indique également que 2100 informations judiciaires ont été ouvertes. Et près de 3 millions de familles ont reçu aujourd'hui l'allocation de rentrée scolaire. Cette aide vise à financer les fournitures et autres dépenses nécessaires avant la reprise des cours, avec un montant qui peut grimper jusqu'à 466 euros par enfant. Et enfin, Zinedine Zidane dévoilera sa première liste comme sélectionneur des Bleus le 17 septembre. Il annoncera les joueurs retenus pour affronter la Turquie et la Belgique les 25 et 28 septembre. Voilà pour l'essentiel de l'actualité. Je souhaite une excellente soirée à notre écoute.
1: Bonjour, on commence par du tennis avec Arthur Fils qui s'est qualifié pour les huitièmes de finale du Masters 1000 de Cincinnati. Le français 21e mondial s'est imposé en 3-7, 6-1, 6-7, 6-3 face au tchèque Jiří Leškám. Après un premier set expédié en seulement 25 minutes et une balle de match manquée dans le deuxième, le francilien a réagi pour l'emporter. Il va donc affronter l'australien Alex de Minaur au prochain tour. Et puis, déception pour Loïs Boisson qui, elle, quitte Cincinnati avec deux victoires dont une par forfait et puis une défaite plus que frustrante concédée hier face à sa compatriote Diane Paris qui elle s'est faufilée en 8e de finale au bout de 3 manches. En cyclisme, coup d'arrêt pour Jonas Vingegaard, victime d'une fracture de la clavicule lors de la 15e étape du Tour de France. Le coureur danois met un terme définitif à sa saison complète. Sa formation a confirmé ce lundi que le double vainqueur de la Grande Boucle ne reprendra pas la compétition cette année. Il renonce aussi au championnat du monde et au Tour de Lombardie. Du football avec des résultats rassurants pour Olivier Giroud, sorti sur blessure dès la 23e minute samedi lors du match amical entre le LOSC et Everton après un choc à la jambe gauche. Le capitaine Lillois a passé des examens complémentaires ce lundi. Et les nouvelles sont bonnes, rien de grave. L'attaquant va reprendre l'entraînement individuel dès ce mardi. Sa présence reste tout de même incertaine dimanche face à Angers pour la première journée de Ligue 1. Du football toujours avec un départ à la FIFA. Le numéro 3 de l'instance, le français Kevin Lamour, a quitté ses fonctions hier. Un départ qui fait suite à sa prise de position publique contre le président Gianni Infantino concernant un projet d'ouverture à des investisseurs privés. L'ancien directeur général des opérations dénonçait les méthodes de travail au sein de l'organisation. En football, enfin toujours la retraite qui approche aussi pour Cristiano Ronaldo. La superstar de 41 ans a annoncé que cette année serait probablement la dernière de sa carrière professionnelle. Il évolue toujours en ce moment avec Al Nassr en Arabie Saoudite et pour le moment, il a encore du travail puisque le quintuple Ballon d'Or souhaite viser la barre mythique des 1000 buts avant de raccrocher définitivement les grands ponts.
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1: Bonsoir, le taux d'intérêt de la dette publique française a atteint son plus haut niveau depuis 2008. Aujourd'hui, un pic sur fond de flambée généralisée du coût des emprunts des États sur les marchés des obligations en raison des craintes inflationnistes liées à la guerre au Moyen-Orient. Les enseignes de la grande distribution seront plus tolérantes sur les calibres et aspects des fruits et légumes et choisiront en priorité les produits d'origine France pour soutenir les agriculteurs qui affrontent une sécheresse exceptionnelle, a annoncé sa principale fédération, la Fédération du commerce et de la distribution. Celle-ci regroupe notamment Leclerc, Coopérative U, Carrefour, Auchan, Les Mousquetaires, Intermarché, Casino. Yvette Roudy, Premier ministre des droits des femmes de 1981 à 1986, est morte à l'âge de 97 ans. Elle a porté et défendu des avancées historiques, remboursement de l'IVG, égalité professionnelle, parité homme-femme notamment. L'astronaute Sophie Adnot entre dans l'histoire et devient la première française à réaliser une sortie extravéhiculaire dans l'espace. Pour réaliser cette sortie, elle s'est entraînée pendant de longs mois, d'abord à Cologne, en Allemagne, puis au Texas en 2019. Déjà, elle était devenue la première femme pilote d'essai d'hélicoptère en France. L'Iran a affirmé que le détroit d'Ormuz, voie maritime stratégique paralysée par le conflit avec les États-Unis, restera fermée tant que Washington n'aura pas rempli ses engagements prévus par le protocole d'accord signé au mois de juin, notamment la levée du blocus naval, le déblocage des avoirs iraniens gelés, la levée de l'embargo pétrolier ainsi que la fin des opérations militaires sur tous les fronts. C'est la fin de ce flash, une bonne fin de journée à notre écoute.
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0: Bonsoir à tous.

0: féliciter Sophie Adnaud pour son joli travail. Elle devient ainsi la première femme à sortir dans l'espace. Et fin de la vague de chaleur sur l'ensemble du pays. Plus aucun territoire n'est concerné par la vigilance canicule orange et les températures sont bien descendues avec presque moins 10 degrés dans certains secteurs. On poursuit avec une triste nouvelle. Le producteur Nicolas Altmaier et sa compagne Mathilde Favier sont morts hier dans un accident de la route à Hervaux dans les Deux-Sèvres. Altmaier avait notamment produit Brise de Nice ou encore OSS 117. Et le parquet de Paris enquête sur des soupçons d'ingérence russe visant Édouard Philippe, Gabriel Attal ou encore Raphaël Glucksmann, candidat ou potentiel candidat à la présidentielle de 2027. Des réseaux pro-russes auraient diffusé cet été de fausses informations sur leur santé ou leurs proches. La Direction générale des finances a confirmé le vol de données liées au cadastre et aux successions vacantes. Pour le cadastre, 1,8 million de comptes sont concernés et ont été bloqués. Cette fuite s'ajoute à celle touchant déjà 678 000 comptes fiscaux. Et depuis début juin, 1587 personnes ont été incarcérées pour des violences sexuelles sur mineurs, selon Gérald Darmanin. Le ministre indique également que 2100 informations judiciaires ont été ouvertes. Et près de 3 millions de familles ont reçu aujourd'hui l'allocation de rentrée scolaire. Cette aide vise à financer les fournitures et autres dépenses nécessaires avant la reprise des cours, avec un montant qui peut grimper jusqu'à 466 euros par enfant. Et enfin, Zinedine Zidane dévoilera sa première liste comme sélectionneur des Bleus le 17 septembre. Il annoncera les joueurs retenus pour affronter la Turquie et la Belgique les 25 et 28 septembre. Voilà pour l'essentiel de l'actualité. Je souhaite une excellente soirée à notre écoute.
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2: Bonjour, on commence par du tennis avec Arthur Fils qui s'est qualifié pour les huitièmes de finale du Masters 1000 de Cincinnati. Le français 21e mondial s'est imposé en 3-7, 6-1, 6-7, 6-3 face au tchèque Jiří Leškám. Après un premier set expédié en seulement 25 minutes et une balle de match manquée dans le deuxième, le francilien a réagi pour l'emporter. Il va donc affronter l'australien Alex de Minaur au prochain tour. Et puis déception pour Loïs Boisson qui, elle, quitte Cincinnati avec deux victoires dont une par forfait et puis une défaite plus que frustrante concédée hier face à sa compatriote Diane Paris qui, elle, s'est faufilée en huitième de finale au bout de trois manches. En cyclisme, coup d'arrêt pour Jonas Vingegaard, victime d'une fracture de la clavicule lors de la 15e étape du Tour de France. Le coureur danois met un terme définitif à sa saison complète. Sa formation a confirmé ce lundi que le double vainqueur de la Grande Boucle ne reprendra pas la compétition cette année. Il renonce aussi au championnat du monde et au Tour de Lombardie. Du football avec des résultats rassurants pour Olivier Giroud, sorti sur blessure dès la 23e minute samedi lors du match amical entre le LOSC et Everton après un choc à la jambe gauche. Le capitaine Lillois a passé des examens complémentaires ce lundi. Et les nouvelles sont bonnes, rien de grave. L'attaquant va reprendre l'entraînement individuel dès ce mardi. Sa présence reste tout de même incertaine dimanche face à Angers pour la première journée de Ligue 1. Du football toujours avec un départ à la FIFA. Le numéro 3 de l'instance, le français Kevin Lamour, a quitté ses fonctions hier. Un départ qui fait suite à sa prise de position publique contre le président Gianni Infantino concernant un projet d'ouverture à des investisseurs privés. L'ancien directeur général des opérations dénonçait les méthodes de travail au sein de l'organisation. En football, enfin toujours la retraite qui approche aussi pour Cristiano Ronaldo. La superstar de 41 ans a annoncé que cette année serait probablement la dernière de sa carrière professionnelle. Il évolue toujours en ce moment avec Al Nassr en Arabie Saoudite et pour le moment, il a encore du travail puisque le quintuple Ballon d'Or souhaite viser la barre mythique des 1000 buts avant de raccrocher définitivement les grands ponts.
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7: Bonsoir. Le taux d'intérêt de la dette publique française a atteint son plus haut niveau depuis 2008. Aujourd'hui, un pic sur fond de flambée généralisée du coût des emprunts des États sur les marchés des obligations en raison des craintes inflationnistes liées à la guerre au Moyen-Orient. Les enseignes de la grande distribution seront plus tolérantes sur les calibres et aspects des fruits et légumes et choisiront en priorité les produits d'origine France pour soutenir les agriculteurs qui affrontent une sécheresse exceptionnelle, a annoncé sa principale fédération, la Fédération du commerce et de la distribution. Celle-ci regroupe notamment Leclerc, Coopérative U, Carrefour, Auchan, Les Mousquetaires, Intermarché, Casino. Yvette Roudy, Premier ministre des droits des femmes de 1981 à 1986, est morte à l'âge de 97 ans. Elle a porté et défendu des avancées historiques, remboursement de l'IVG, égalité professionnelle, parité homme-femme notamment. L'astronaute Sophie Adnot entre dans l'histoire et devient la première française à réaliser une sortie extravéhiculaire dans l'espace. Pour réaliser cette sortie, elle s'est entraînée pendant de longs mois, d'abord à Cologne, en Allemagne, puis au Texas en 2019. Déjà, elle était devenue la première femme pilote d'essai d'hélicoptère en France. L'Iran a affirmé que le détroit d'Ormuz, voie maritime stratégique paralysée par le conflit avec les États-Unis, restera fermée tant que Washington n'aura pas rempli ses engagements prévus par le protocole d'accord signé au mois de juin, notamment la levée du blocus naval, le déblocage des avoirs iraniens gelés, la levée de l'embargo pétrolier ainsi que la fin des opérations militaires sur tous les fronts. C'est la fin de ce flash, une bonne fin de journée à notre écoute.
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0: Bonsoir à tous.

féliciter Sophie Adnaud pour son joli travail. Elle devient ainsi la première femme à sortir dans l'espace. Et fin de la vague de chaleur sur l'ensemble du pays. Plus aucun territoire n'est concerné par la vigilance canicule orange et les températures sont bien descendues avec presque moins 10 degrés dans certains secteurs. On poursuit avec une triste nouvelle. Le producteur Nicolas Altmaier et sa compagne Mathilde Favier sont morts hier dans un accident de la route à Hervaux dans les Deux-Sèvres. Altmaier avait

0: et ont été bloqués. Cette fuite s'ajoute à celle touchant déjà 678 000 comptes fiscaux. Et depuis début juin, 1587 personnes ont été incarcérées pour des violences sexuelles sur mineurs, selon Gérald Darmanin. Le ministre indique également que 2100 informations judiciaires ont été ouvertes. Et près de 3 millions de familles ont reçu aujourd'hui l'allocation de rentrée scolaire. Cette aide vise à financer les fournitures et autres dépenses nécessaires avant la reprise des cours, avec un montant qui peut grimper jusqu'à 466 euros par enfant. Et enfin, Zinedine Zidane dévoilera sa première liste comme sélectionneur des Bleus le 17 septembre. Il annoncera les joueurs retenus pour affronter la Turquie et la Belgique les 25 et 28 septembre. Voilà pour l'essentiel de l'actualité. Je souhaite une excellente soirée à notre écoute.
1: Bonjour, on commence par du tennis avec Arthur Fils qui s'est qualifié pour les huitièmes de finale du Masters 1000 de Cincinnati. Le français 21e mondial s'est imposé en 3-7, 6-1, 6-7, 6-3 face au tchèque Jiří Leškám. Après un premier set expédié en seulement 25 minutes et une balle de match manquée dans le deuxième, le francilien a réagi pour l'emporter. Il va donc affronter l'australien Alex de Minaur au prochain tour. Et puis, déception pour Loïs Boisson qui, elle, quitte Cincinnati avec deux victoires dont une par forfait et puis une défaite plus que frustrante concédée hier face à sa compatriote Diane Paris qui elle s'est faufilée en 8e de finale au bout de 3 manches. En cyclisme, coup d'arrêt pour Jonas Vingegaard, victime d'une fracture de la clavicule lors de la 15e étape du Tour de France. Le coureur danois met un terme définitif à sa saison complète. Sa formation a confirmé ce lundi que le double vainqueur de la Grande Boucle ne reprendra pas la compétition cette année. Il renonce aussi au championnat du monde et au Tour de Lombardie. Du football avec des résultats rassurants pour Olivier Giroud, sorti sur blessure dès la 23e minute samedi lors du match amical entre le LOSC et Everton après un choc à la jambe gauche. Le capitaine Lillois a passé des examens complémentaires ce lundi. Et les nouvelles sont bonnes, rien de grave. L'attaquant va reprendre l'entraînement individuel dès ce mardi. Sa présence reste tout de même incertaine dimanche face à Angers pour la première journée de Ligue 1. Du football toujours avec un départ à la FIFA. Le numéro 3 de l'instance, le français Kevin Lamour, a quitté ses fonctions hier. Un départ qui fait suite à sa prise de position publique contre le président Gianni Infantino concernant un projet d'ouverture à des investisseurs privés. L'ancien directeur général des opérations dénonçait les méthodes de travail au sein de l'organisation. En football, enfin toujours la retraite qui approche aussi pour Cristiano Ronaldo. La superstar de 41 ans a annoncé que cette année serait probablement la dernière de sa carrière professionnelle. Il évolue toujours en ce moment avec Al Nassr en Arabie Saoudite et pour le moment, il a encore du travail puisque le quintuple Ballon d'Or souhaite viser la barre mythique des 1000 buts avant de raccrocher définitivement les grands ponts.
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0: infos. Bonsoir, le taux d'intérêt de la dette publique française a atteint son plus haut niveau depuis 2008. Aujourd'hui, un pic sur fond de flambée généralisée du coût des emprunts des États sur les marchés des obligations en raison des craintes inflationnistes liées à la guerre au Moyen-Orient. Les enseignes de la grande distribution seront plus tolérantes sur les calibres et aspects des fruits et légumes et choisiront en priorité les produits d'origine France pour soutenir les agriculteurs qui affrontent une sécheresse exceptionnelle, a annoncé sa principale fédération, la Fédération du commerce et de la distribution. Celle-ci regroupe notamment Leclerc, Coopérative U, Carrefour, Auchan, Les Mousquetaires, Intermarché, Casino. Yvette Roudy, Premier ministre des droits des femmes de 1981 à 1986, est morte à l'âge de 97 ans. Elle a porté et défendu des avancées historiques, remboursement de l'IVG, égalité professionnelle, parité homme-femme notamment. L'astronaute Sophie Adnot entre dans l'histoire et devient la première française à réaliser une sortie extravéhiculaire dans l'espace. Pour réaliser cette sortie, elle s'est entraînée pendant de longs mois, d'abord à Cologne, en Allemagne, puis au Texas en 2019. Déjà, elle était devenue la première femme pilote d'essai d'hélicoptère en France. L'Iran a affirmé que le détroit d'Ormuz, voie maritime stratégique paralysée par le conflit avec les États-Unis, restera fermé tant que Washington n'aura pas rempli ses engagements prévus par le protocole d'accord signé au mois de juin, notamment la levée du blocus naval, le déblocage des avoirs iraniens gelés, la levée de l'embargo pétrolier ainsi que la fin des opérations militaires sur tous les fronts. C'est la fin de ce flash, une bonne fin de journée à notre écoute.
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3: Bonsoir à tous.

féliciter Sophie Adnault pour son joli travail. Elle devient ainsi la première femme à sortir dans l'espace. Et fin de la vague de chaleur sur l'ensemble du pays. Plus aucun territoire n'est concerné par la vigilance canicule orange et les températures sont bien descendues avec presque moins 10 degrés dans certains secteurs. On poursuit avec une triste nouvelle. Le producteur Nicolas Altmaier et sa compagne Mathilde Favier sont morts hier dans un accident de la route à Hervaux dans les Deux-Sèvres. Altmaier avait notamment produit Brise de Nice ou encore OSS 117. Et le parquet de Paris enquête sur des soupçons d'ingérence russe visant Édouard Philippe, Gabriel Attal ou encore Raphaël Glucksmann, candidat ou potentiel candidat à la présidentielle de 2027. Des réseaux pro-russes auraient diffusé cet été de fausses informations sur leur santé ou leurs proches. La direction générale des

0: déjà 678 000 comptes fiscaux. Et depuis début juin,
1: 1500
0: ont été incarcérés pour des violences sexuelles sur mineurs, selon Gérald Darmanin. Le ministre indique également que 2100 informations judiciaires ont été ouvertes. Et près de 3 millions de familles ont reçu aujourd'hui l'allocation de rentrée scolaire. Cette aide vise à financer les fournitures et autres dépenses nécessaires avant la reprise des cours, avec un montant qui peut grimper jusqu'à 466 euros par enfant. Et enfin, Zinedine Zidane dévoilera sa première liste comme sélectionneur des Bleus le 17 septembre. Il annoncera les joueurs retenus pour affronter la Turquie et la Belgique les 25 et 28 septembre. Voilà pour l'essentiel de l'actualité. Je souhaite une excellente soirée à notre écoute.
2: Bonjour, on commence par du tennis avec Arthur Fils qui s'est qualifié pour les huitièmes de finale du Masters 1000 de Cincinnati. Le français 21e mondial s'est imposé en 3-7, 6-1, 6-7, 6-3 face au tchèque Jiří Leškám. Après un premier set expédié en seulement 25 minutes et une balle de match manquée dans le deuxième, le francilien a réagi pour l'emporter. Il va donc affronter l'australien Alex de Minaur au prochain tour. Et puis déception pour Loïse Boisson qui, elle, quitte Cincinnati avec deux victoires dont une par forfait et puis une défaite plus que frustrante concédée hier face à sa compatriote Diane Paris qui, elle, s'est faufilée en huitième de finale au bout de trois manches. En cyclisme, coup d'arrêt pour Jonas Vingegaard, victime d'une fracture de la clavicule lors de la 15e étape du Tour de France. Le coureur danois met un terme définitif à sa saison complète. Sa formation a confirmé ce lundi que le double vainqueur de la Grande Boucle ne reprendra pas la compétition cette année. Il renonce aussi au championnat du monde et au Tour de Lombardie. Du football avec des résultats rassurants pour Olivier Giroud, sorti sur blessure dès la 23e minute samedi lors du match amical entre le LOSC et Everton après un choc à la jambe gauche. Le capitaine Lillois a passé des examens complémentaires ce lundi. Et les nouvelles sont bonnes, rien de grave. L'attaquant va reprendre l'entraînement individuel dès ce mardi. Sa présence reste tout de même incertaine dimanche face à Angers pour la première journée de Ligue 1. Du football toujours avec un départ à la FIFA. Le numéro 3 de l'instance, le français Kevin Lamour, a quitté ses fonctions hier. Un départ qui fait suite à sa prise de position publique contre le président Gianni Infantino concernant un projet d'ouverture à des investisseurs privés. L'ancien directeur général des opérations dénonçait les méthodes de travail au sein de l'organisation. En football, enfin toujours la retraite qui approche aussi pour Cristiano Ronaldo. La superstar de 41 ans a annoncé que cette année serait probablement la dernière de sa carrière professionnelle. Il évolue toujours en ce moment avec Al Nassr en Arabie Saoudite et pour le moment, il a encore du travail puisque le quintuple Ballon d'Or souhaite viser la barre mythique des 1000 buts avant de raccrocher définitivement les crampons.
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7: 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Bonsoir. Le taux d'intérêt de la dette publique française a atteint son plus haut niveau depuis 2008. Aujourd'hui, un pic sur fond de flambée généralisée du coût des emprunts des États sur les marchés des obligations en raison des craintes inflationnistes liées à la guerre au Moyen-Orient. Les enseignes de la grande distribution seront plus tolérantes sur les calibres et aspects des fruits et légumes et choisiront en priorité les produits d'origine France pour soutenir les agriculteurs qui affrontent une sécheresse exceptionnelle, a annoncé sa principale fédération, la Fédération du commerce et de la distribution. Celle-ci regroupe notamment Leclerc, Coopérative U, Carrefour, Auchan, Les Mousquetaires, Intermarché, Casino. Yvette Roudy, Premier ministre des droits des femmes de 1981 à 1986, est morte à l'âge de 97 ans. Elle a porté et défendu des avancées historiques, remboursement de l'IVG, égalité professionnelle, parité homme-femme notamment. L'astronaute Sophie Adnot entre dans l'histoire et devient la première française à réaliser une sortie extravéhiculaire dans l'espace. Pour réaliser cette sortie, elle s'est entraînée pendant de longs mois, d'abord à Cologne, en Allemagne, puis au Texas en 2019. Déjà, elle était devenue la première femme pilote d'essai d'hélicoptère en France. L'Iran a affirmé que le détroit d'Ormuz, voie maritime stratégique paralysée par le conflit avec les États-Unis, restera fermé tant que Washington n'aura pas rempli ses engagements prévus par le protocole d'accord signé au mois de juin, notamment la levée du blocus naval, le déblocage des avoirs iraniens gelés, la levée de l'embargo pétrolier ainsi que la fin des opérations militaires sur tous les fronts. C'est la fin de ce flash, une bonne fin de journée à notre écoute.
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0: Bonsoir à tous.

0: féliciter Sophie Adnault pour son joli travail. Elle devient ainsi la première femme à sortir dans l'espace. Et fin de la vague de chaleur sur l'ensemble du pays. Plus aucun territoire n'est concerné par la vigilance canicule orange et les températures sont bien descendues avec presque moins 10 degrés dans certains secteurs. On poursuit avec une triste nouvelle. Le producteur Nicolas Altmaier et sa compagne Mathilde Favier sont morts hier dans un accident de la route à Hervaux dans les Deux-Sèvres. Altmaier avait notamment produit Brise de Nice ou encore OSS 117. Et le parquet de Paris enquête sur des soupçons d'ingérence russe visant Édouard Philippe, Gabriel Attal ou encore Raphaël Glucksmann, candidat ou potentiel candidat à la présidentielle de 2027. Des réseaux pro-russes auraient diffusé cet été de fausses informations sur leur santé ou leurs proches. La Direction générale des finances a confirmé le vol de données liées au cadastre et aux successions vacantes. Pour le cadastre, 1,8 million de comptes sont concernés et ont été bloqués. Cette fuite s'ajoute à celle touchant déjà 678 000 comptes fiscaux. Et depuis début juin, 1587 personnes ont été incarcérées pour des violences sexuelles sur mineurs, selon Gérald Darmanin. Le ministre indique également que 2100 informations judiciaires ont été ouvertes. Et près de 3 millions de familles ont reçu aujourd'hui l'allocation de rentrée scolaire. Cette aide vise à financer les fournitures et autres dépenses nécessaires avant la reprise des cours, avec un montant qui peut grimper jusqu'à 466 euros par enfant. Et enfin, Zinedine Zidane dévoilera sa première liste comme sélectionneur des Bleus le 17 septembre. Il annoncera les joueurs retenus pour affronter la Turquie et la Belgique les 25 et 28 septembre. Voilà pour l'essentiel de l'actualité. Je souhaite une excellente soirée à notre écoute.
1: Bonjour, on commence par du tennis avec Arthur Fils qui s'est qualifié pour les huitièmes de finale du Masters 1000 de Cincinnati. Le français 21e mondial s'est imposé en 3-7, 6-1, 6-7, 6-3 face au tchèque Jiří Leškám. Après un premier set expédié en seulement 25 minutes et une balle de match manquée dans le deuxième, le francilien a réagi pour l'emporter. Il va donc affronter l'australien Alex de Minaur au prochain tour. Et puis, déception pour Loïse Boisson qui, elle, quitte Cincinnati avec deux victoires dont une par forfait et puis une défaite plus que frustrante concédée hier face à sa compatriote Diane Paris qui elle s'est faufilée en huitième de finale au bout de trois manches. En cyclisme, coup d'arrêt pour Jonas Vingegaard, victime d'une fracture de la clavicule lors de la 15e étape du Tour de France. Le coureur danois met un terme définitif à sa saison complète. Sa formation a confirmé ce lundi que le double vainqueur de la Grande Boucle ne reprendra pas la compétition cette année. Il renonce aussi au championnat du monde et au Tour de Lombardie. Du football avec des résultats rassurants pour Olivier Giroud, sorti sur blessure dès la 23e minute samedi lors du match amical entre le LOSC et Everton après un choc à la jambe gauche. Le capitaine Lillois a passé des examens complémentaires ce lundi. Et les nouvelles sont bonnes, rien de grave. L'attaquant va reprendre l'entraînement individuel dès ce mardi. Sa présence reste tout de même incertaine dimanche face à Angers pour la première journée de Ligue 1. Du football toujours avec un départ à la FIFA. Le numéro 3 de l'instance, le français Kevin Lamour, a quitté ses fonctions hier. Un départ qui fait suite à sa prise de position publique contre le président Gianni Infantino concernant un projet d'ouverture à des investisseurs privés. L'ancien directeur général des opérations dénonçait les méthodes de travail au sein de l'organisation. En football, enfin toujours la retraite qui approche aussi pour Cristiano Ronaldo. La superstar de 41 ans a annoncé que cette année serait probablement la dernière de sa carrière professionnelle. Il évolue toujours en ce moment avec Al Nassr en Arabie Saoudite et pour le moment, il a encore du travail puisque le quintuple Ballon d'Or souhaite viser la barre mythique des 1000 buts avant de raccrocher définitivement les crampons.
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7: Bonsoir. Le taux d'intérêt de la dette publique française a atteint son plus haut niveau depuis 2008. Aujourd'hui, un pic sur fond de flambée généralisée du coût des emprunts des États sur les marchés des obligations en raison des craintes inflationnistes liées à la guerre au Moyen-Orient. Les enseignes de la grande distribution seront plus tolérantes sur les calibres et aspects des fruits et légumes et choisiront en priorité les produits d'origine France pour soutenir les agriculteurs qui affrontent une sécheresse exceptionnelle, a annoncé sa principale fédération, la Fédération du commerce et de la distribution. Celle-ci regroupe notamment Leclerc, Coopérative U, Carrefour, Auchan, Les Mousquetaires, Intermarché, Casino. Yvette Roudy, Premier ministre des droits des femmes de 1981 à 1986, est morte à l'âge de 97 ans. Elle a porté et défendu des avancées historiques, remboursement de l'IVG, égalité professionnelle, parité homme-femme notamment. L'astronaute Sophie Adnot entre dans l'histoire et devient la première française à réaliser une sortie extravéhiculaire dans l'espace. Pour réaliser cette sortie, elle s'est entraînée pendant de longs mois, d'abord à Cologne, en Allemagne, puis au Texas en 2019. Déjà, elle était devenue la première femme pilote d'essai d'hélicoptère en France. L'Iran a affirmé que le détroit d'Ormuz, voie maritime stratégique paralysée par le conflit avec les États-Unis, restera fermé tant que Washington n'aura pas rempli ses engagements prévus par le protocole d'accord signé au mois de juin, notamment la levée du blocus naval, le déblocage des avoirs iraniens gelés, la levée de l'embargo pétrolier ainsi que la fin des opérations militaires sur tous les fronts. C'est la fin de ce flash, une bonne fin de journée à notre écoute.
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0: Bonsoir à tous.

0: féliciter Sophie Adnault pour son joli travail. Elle devient ainsi la première femme à sortir dans l'espace. Et fin de la vague de chaleur sur l'ensemble du pays. Plus aucun territoire n'est concerné par la vigilance canicule orange et les températures sont bien descendues avec presque moins 10 degrés dans certains secteurs. On poursuit avec une triste nouvelle. Le producteur Nicolas Altmaier et sa compagne Mathilde Favier sont morts hier dans un accident de la route à Hervaux dans les Deux-Sèvres. Altmaier avait notamment produit Brise de Nice ou encore OSS 117. Et le parquet de Paris enquête sur des soupçons d'ingérence russe visant Édouard Philippe, Gabriel Attal ou encore Raphaël Glucksmann, candidat ou potentiel candidat à la présidentielle de 2027. Des réseaux pro-russes auraient diffusé cet été de fausses informations sur leur santé ou leurs proches. La Direction générale des finances a confirmé le vol de données liées au cadastre et aux successions vacantes. Pour le cadastre, 1,8 million de comptes sont concernés et ont été bloqués. Cette fuite s'ajoute à celle touchant déjà 678 000 comptes fiscaux. Et depuis début juin, 1587 personnes ont été incarcérées pour des violences sexuelles sur mineurs, selon Gérald Darmanin. Le ministre indique également que 2100 informations judiciaires ont été ouvertes. Et près de 3 millions de familles ont reçu aujourd'hui l'allocation de rentrée scolaire. Cette aide vise à financer les fournitures et autres dépenses nécessaires avant la reprise des cours, avec un montant qui peut grimper jusqu'à 466 euros par enfant. Et enfin, Zinedine Zidane dévoilera sa première liste comme sélectionneur des Bleus le 17 septembre. Il annoncera les joueurs retenus pour affronter la Turquie et la Belgique les 25 et 28 septembre. Voilà pour l'essentiel de l'actualité. Je souhaite une excellente soirée à notre écoute.
1: Bonjour, on commence par du tennis avec Arthur Fils qui s'est qualifié pour les huitièmes de finale du Masters 1000 de Cincinnati. Le français 21e mondial s'est imposé en 3-7, 6-1, 6-7, 6-3 face au tchèque Jiří Leškám. Après un premier set expédié en seulement 25 minutes et une balle de match manquée dans le deuxième, le francilien a réagi pour l'emporter. Il va donc affronter l'australien Alex de Minaur au prochain tour. Et puis déception pour Loïse Boisson qui, elle, quitte Cincinnati avec deux victoires dont une par forfait et puis une défaite plus que frustrante concédée hier face à sa compatriote Diane Paris qui, elle, s'est faufilée en huitième de finale au bout de trois manches. En cyclisme, coup d'arrêt pour Jonas Vingegaard, victime d'une fracture de la clavicule lors de la 15e étape du Tour de France. Le coureur danois met un terme définitif à sa saison complète. Sa formation a confirmé ce lundi que le double vainqueur de la Grande Boucle ne reprendra pas la compétition cette année. Il renonce aussi au championnat du monde et au Tour de Lombardie. Du football avec des résultats rassurants pour Olivier Giroud, sorti sur blessure dès la 23e minute samedi lors du match amical entre le LOSC et Everton après un choc à la jambe gauche. Le capitaine Lillois a passé des examens complémentaires ce lundi. Et les nouvelles sont bonnes, rien de grave. L'attaquant va reprendre l'entraînement individuel dès ce mardi. Sa présence reste tout de même incertaine dimanche face à Angers pour la première journée de Ligue 1. Du football toujours avec un départ à la FIFA. Le numéro 3 de l'instance, le français Kevin Lamour, a quitté ses fonctions hier. Un départ qui fait suite à sa prise de position publique contre le président Gianni Infantino concernant un projet d'ouverture à des investisseurs privés. L'ancien directeur général des opérations dénonçait les méthodes de travail au sein de l'organisation. En football, enfin toujours la retraite qui approche aussi pour Cristiano Ronaldo. La superstar de 41 ans a annoncé que cette année serait probablement la dernière de sa carrière professionnelle. Il évolue toujours en ce moment avec Al Nassr en Arabie Saoudite et pour le moment, il a encore du travail puisque le quintuple Ballon d'Or souhaite viser la barre mythique des 1000 buts avant de raccrocher définitivement les crampons.
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2: 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Bonsoir. Le taux d'intérêt de la dette publique française a atteint son plus haut niveau depuis 2008. Aujourd'hui, un pic sur fond de flambée généralisée du coût des emprunts des États sur les marchés des obligations en raison des craintes inflationnistes liées à la guerre au Moyen-Orient. Les enseignes de la grande distribution seront plus tolérantes sur les calibres et aspects des fruits et légumes et choisiront en priorité les produits d'origine France pour soutenir les agriculteurs qui affrontent une sécheresse exceptionnelle, a annoncé sa principale fédération, la Fédération du commerce et de la distribution. Celle-ci regroupe notamment Leclerc, Coopérative U, Carrefour, Auchan, Les Mousquetaires, Intermarché, Casino. Yvette Roudy, Premier ministre des droits des femmes de 1981 à 1986, est morte à l'âge de 97 ans. Elle a porté et défendu des avancées historiques, remboursement de l'IVG, égalité professionnelle, parité homme-femme notamment. L'astronaute Sophie Adnot entre dans l'histoire et devient la première française à réaliser une sortie extravéhiculaire dans l'espace. Pour réaliser cette sortie, elle s'est entraînée pendant de longs mois, d'abord à Cologne, en Allemagne, puis au Texas en 2019. Déjà, elle était devenue la première femme pilote d'essai d'hélicoptère en France. L'Iran a affirmé que le détroit d'Ormuz, voie maritime stratégique paralysée par le conflit avec les États-Unis, restera fermé tant que Washington n'aura pas rempli ses engagements prévus par le protocole d'accord signé au mois de juin, notamment la levée du blocus naval, le déblocage des avoirs iraniens gelés, la levée de l'embargo pétrolier ainsi que la fin des opérations militaires sur tous les fronts. C'est la fin de ce flash, une bonne fin de journée à notre écoute. 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
0: Bonsoir à tous.

0: féliciter Sophie Adnaud pour son joli travail. Elle devient ainsi la première femme à sortir dans l'espace. Et fin de la vague de chaleur sur l'ensemble du pays. Plus aucun territoire n'est concerné par la vigilance canicule orange et les températures sont bien descendues avec presque moins 10 degrés dans certains secteurs. On poursuit avec une triste nouvelle. Le producteur Nicolas Altmaier et sa compagne Mathilde Favier sont morts hier dans un accident de la route à Hervaux dans les Deux-Sèvres. Altmaier avait notamment produit Brise de Nice ou encore OSS 117. Et le parquet de Paris enquête sur des soupçons d'ingérence russe visant Édouard Philippe, Gabriel Attal ou encore Raphaël Glucksmann, candidat ou potentiel candidat à la présidentielle de 2027. Des réseaux pro-russes auraient diffusé cet été de fausses informations sur leur santé ou leurs proches. La Direction générale des finances a confirmé le vol de données liées au cadastre et aux successions vacantes. Pour le cadastre, 1,8 million de comptes sont concernés et ont été bloqués. Cette fuite s'ajoute à celle touchant déjà 678 000 comptes fiscaux. Et depuis début juin, 1587 personnes ont été incarcérées pour des violences sexuelles sur mineurs, selon Gérald Darmanin. Le ministre indique également que 2100 informations judiciaires ont été ouvertes. Et près de 3 millions de familles ont reçu aujourd'hui l'allocation de rentrée scolaire. Cette aide vise à financer les fournitures et autres dépenses nécessaires avant la reprise des cours, avec un montant qui peut grimper jusqu'à 466 euros par enfant. Et enfin, Zinedine Zidane dévoilera sa première liste comme sélectionneur des Bleus le 17 septembre. Il annoncera les joueurs retenus pour affronter la Turquie et la Belgique les 25 et 28 septembre. Voilà pour l'essentiel de l'actualité. Je souhaite une excellente soirée à notre écoute.
1: Bonjour, on commence par du tennis avec Arthur Fils qui s'est qualifié pour les huitièmes de finale du Masters 1000 de Cincinnati. Le français 21e mondial s'est imposé en 3-7, 6-1, 6-7, 6-3 face au tchèque Jiří Leškám. Après un premier set expédié en seulement 25 minutes et une balle de match manquée dans le deuxième, le francilien a réagi pour l'emporter. Il va donc affronter l'australien Alex de Minaur au prochain tour. Et puis déception pour Loïs Boisson qui, elle, quitte Cincinnati avec deux victoires dont une par forfait et puis une défaite plus que frustrante concédée hier face à sa compatriote Diane Paris qui elle s'est faufilée en 8e de finale au bout de 3 manches. En cyclisme, coup d'arrêt pour Jonas Vingegaard, victime d'une fracture de la clavicule lors de la 15e étape du Tour de France. Le coureur danois met un terme définitif à sa saison complète. Sa formation a confirmé ce lundi que le double vainqueur de la Grande Boucle ne reprendra pas la compétition cette année. Il renonce aussi au championnat du monde et au Tour de Lombardie. Du football avec des résultats rassurants pour Olivier Giroud, sorti sur blessure dès la 23e minute samedi lors du match amical entre le LOSC et Everton après un choc à la jambe gauche. Le capitaine Lillois a passé des examens complémentaires ce lundi. Et les nouvelles sont bonnes, rien de grave. L'attaquant va reprendre l'entraînement individuel dès ce mardi. Sa présence reste tout de même incertaine dimanche face à Angers pour la première journée de Ligue 1. Du football toujours avec un départ à la FIFA. Le numéro 3 de l'instance, le français Kevin Lamour, a quitté ses fonctions hier. Un départ qui fait suite à sa prise de position publique contre le président Gianni Infantino concernant un projet d'ouverture à des investisseurs privés. L'ancien directeur général des opérations dénonçait les méthodes de travail au sein de l'organisation. En football, enfin toujours la retraite qui approche aussi pour Cristiano Ronaldo. La superstar de 41 ans a annoncé que cette année serait probablement la dernière de sa carrière professionnelle. Il évolue toujours en ce moment avec Al Nassr en Arabie Saoudite et pour le moment, il a encore du travail puisque le quintuple Ballon d'Or souhaite viser la barre mythique des 1000 buts avant de raccrocher définitivement les grands ponts.
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6: Bonsoir. Le taux d'intérêt de la dette publique française a atteint son plus haut niveau depuis 2008. Aujourd'hui, un pic sur fond de flambée généralisée du coût des emprunts des États sur les marchés des obligations en raison des craintes inflationnistes liées à la guerre au Moyen-Orient. Les enseignes de la grande distribution seront plus tolérantes sur les calibres et aspects des fruits et légumes et choisiront en priorité les produits d'origine France pour soutenir les agriculteurs qui affrontent une sécheresse exceptionnelle, a annoncé sa principale fédération, la Fédération du commerce et de la distribution. Celle-ci regroupe notamment Leclerc, Coopérative U, Carrefour, Auchan, Les Mousquetaires, Intermarché, Casino. Yvette Roudy, Premier ministre des droits des femmes de 1981 à 1986, est morte à l'âge de 97 ans. Elle a porté et défendu des avancées historiques, remboursement de l'IVG, égalité professionnelle, parité homme-femme notamment. L'astronaute Sophie Adnot entre dans l'histoire et devient la première française à réaliser une sortie extravéhiculaire dans l'espace. Pour réaliser cette sortie, elle s'est entraînée pendant de longs mois, d'abord à Cologne, en Allemagne, puis au Texas.
4: 2h19
6: déjà, elle était devenue la première femme pilote d'essai d'hélicoptère en France. L'Iran a affirmé que le détroit d'Ormuz, voie maritime stratégique paralysée par le conflit avec les États-Unis, restera fermée tant que Washington n'aura pas rempli ses engagements prévus par le protocole d'accord signé au mois de juin, notamment la levée du blocus naval, le déblocage des avoirs iraniens gelés, la levée de l'embargo pétrolier ainsi que la fin des opérations militaires sur tous les fronts. C'est la fin de ce flash, une bonne fin de journée à notre écoute.
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0: Bonsoir à tous.

féliciter Sophie Adnaud pour son joli travail. Elle devient ainsi la première femme à sortir dans l'espace. Et fin de la vague de chaleur sur l'ensemble du pays. Plus aucun territoire n'est concerné par la vigilance canicule orange et les températures sont bien descendues avec presque moins 10 degrés dans certains secteurs. On poursuit avec une triste nouvelle. Le producteur Nicolas Altmaier et sa compagne Mathilde Favier sont morts hier dans un accident de la route à Hervaux dans les Deux-Sèvres. Altmaier avait notamment produit Brise de Nice ou encore OSS 117. Et le parquet de Paris enquête sur des soupçons d'ingérence russe visant Édouard Philippe, Gabriel Attal ou encore Raphaël Glucksmann, candidat ou potentiel candidat à la présidentielle de 2027. Des réseaux pro-russes auraient diffusé cet été de fausses informations sur leur santé ou leurs proches. La Direction générale des finances a confirmé le vol de données liées au cadastre et aux successions.